0: Il est 2h.
1: Bonne nuit à tous, Julie Buron pour ces informations. À Bruxelles, les vélos partagés pourraient finalement rester en circulation après le 1er septembre. Le gouvernement bruxellois propose un régime transitoire avec un maximum de 2500 vélos par opérateur. En revanche, la fin des trottinettes partagées est bien maintenue au 1er janvier 2027, notamment en raison de la hausse des accidents et des problèmes de stationnement. La proposition doit encore être approuvée par le Conseil des ministres bruxellois. Dans les Fagnes, l'intervention des secours contre l'incendie a été interrompu ce vendredi en fin d'après-midi en raison de l'arrivée d'un orage. Le feu reste toutefois globalement sous contrôle, selon les services du gouverneur de la province de Liège. Des opérations se poursuivent encore au nord et à l'est de la zone touchée par l'incendie. L'accès du public reste strictement interdit dans les secteurs concernés et des restrictions de circulation sont également en vigueur dans plusieurs zones forestières. En Espagne, le village de Gatova, près de Valence, a été évacué face à un important feu de forêt déclenché par la foudre. Les flammes ont atteint le centre du village. Pompiers, militaires et hélicoptères sont mobilisés. Aux États-Unis, la Cour suprême autorise temporairement la reprise des travaux de la salle de bal voulue par Donald Trump à la Maison-Blanche. Le chantier avait été suspendu, faute d'accord du Congrès. Les travaux peuvent se poursuivre en attendant la suite de la procédure judiciaire. En hockey, les Red Lions ont partagé l'enjeu face à l'Australie, un but partout pour leur premier match de la deuxième phase de la Coupe du Monde à Wavre. Avec un seul point, ils sont derniers de leur groupe, mais ils doivent terminer parmi les deux premiers pour atteindre les demi-finales. Prochain rendez-vous dimanche soir face à l'Espagne. Le Standard a lui décroché sa première victoire de la saison en championnat. Les Liégeois se sont imposés 2-0 face à la Louvière. Le Standard remonte provisoirement à la 5e place avec 5 points. La Louvière reste dernière sans le moindre point. C'est tout pour ces informations. Merci de nous écouter.
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3: Bonjour à vous, bonjour, rebonjour tout le monde, bienvenue si vous nous rejoignez à l'instant sur la première, vous tombez pile poil au bon moment. En même temps, c'est un peu toujours le bon moment quand on rejoint la première, on ne va pas se mentir. En tout cas, vous allez pouvoir manger votre lunch en notre compagnie, en compagnie de la playlist. Une heure de musique programmée par Olivier Depré, avec du belge, mais pas que, du français, de l'anglais, mais pas que, de la nouveauté, mais pas que. Il y aura par exemple Alice on the Roof, il y aura Louvre, il y aura Blue Samu, Dina Lewis and the Soul Caravan, du Puggy, du Biolay. Et pour commencer cette émission, eh bien c'est Tame Impala avec le titre Dracula. Tame Impala, mais t'es où? Non? En tout cas, moi j'ai toujours envie de dire ça quand j'entends Tame Impala. Dracula donc, sur le dernier album du groupe, un Dead Beat qui était sorti en octobre de l'année passée. Vous êtes sur la première, bienvenue dans la playlist.

la française, nouvelle chanteuse du groupe L'Impératrice, qui a décidé de poursuivre en parallèle eh bien, sa carrière solo. On l'écoutait à l'instant avec Popstar, et pour la bonne nouvelle, eh bien, un EP de Louve arrivera cet automne. Je pense à vous, je pense à vous. Il y a Jeanne Chéral avec Jean Dujardin. Un an et demi après l'album Jean, eh bien, la chanteuse et pianiste française montre une nouvelle fois son admiration pour l'acteur Jean Dujardin. Et elle l'invite sur ce duo ensoleillé et dansant, réalisé et arrangé par l'un de ses comparses de toujours, Benjamin Biolay. Et en général, quand Jeanne Chéral et Benjamin Biolay travaillent ensemble, ça donne bien et ça donne beau.

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0: La Belgique côté francophone et côté néerlandophone. Hop, vous les mettez ensemble, vous mélangez un petit peu, ça donne Roméo Elvis et Oscar and the Wolf sur le EP Jardin. Ils ont collaboré toute l'année passée, ils ont même fait une série de tournées. On les écoutait avec Lose My Baby et je vous préviens, ça reste terriblement en tête. Une solution peut-être pour vous en détacher, eh bien cette chanson signée Alice on the Roof qui arrive maintenant sur Alice, son troisième album qui est totalement en français. Ça ne l'a pas empêché de nommer certaines de ses chansons avec un titre en anglais, comme ici celui-ci qui s'appelle Today. Et notez qu'elle sera sur scène avec la première Alice on the Roof le 3 octobre au Cirque Royal à Bruxelles.
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Brest en Belgique sur la première dans la playlist aujourd'hui avec J. Bernard de Four in the Morning. J. Bernard, c'est le premier solo d'un membre du groupe Balthazar. Il a écrit et enregistré tout ça à Los Angeles.

0: à midi et demi des lundis, des clés avec Arnaud Ruisson.
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0: Absolument, on continue ensemble dans la playlist en ce vendredi avec une artiste incroyable qui est rappeuse, chanteuse, autrice, compositrice, elle est belgo-portugaise et elle s'appelle Blue Samou. Ça fait une dizaine d'années qu'on la connaît déjà et on a décidé aujourd'hui de prendre avec elle son petit déjeuner, mais force est de constater qu'elle n'a pas tellement envie de le manger sans breakfast. C'est Blue Samou dans la playlist.

Olivier Depris aux commandes de la programmation de cette playlist sur la première, avec un projet belge, Dina Lewis and the Soul Caravan. C'est le projet d'Antoine Dawan, musicien et producteur liégeois. Coming Around, son premier EP, est sorti au mois de mai. Et on en écoutait un extrait, le premier en l'occurrence, Put on your best clothes. On s'habille bien. Donc aujourd'hui sur la première, mais on n'est pas obligé en fait en vrai de bien s'habiller pour écouter la radio. Ao, c'est belge aussi, et Ao ça se prononce comme le cri du chat en anglais mais sans le M, et du coup ça fait Ao. Ao qu'on écoute avec Talvez. Et puis du belge encore dans la playlist sur la première, ce sera Puggy, bon temps de midi avec nous, merci d'être là.

Puggy, nos héros du quotidien. Never give up, Puggy qui n'abandonne jamais, apparemment. C'est vrai que ça fait un moment maintenant qu'on commence à les connaître. Et c'est toujours aussi bon, aussi détendu, aussi agréable et aussi pro tout à la fois. Puggy, c'est de la musique qui fait du bien. On se protège un petit peu à présent avec une couche d'écran total, généreusement et néanmoins finement appliqué par Benjamin Biolay. Il sera sur scène le 15 octobre à l'Ancienne Belgique à Bruxelles avec la première.

0: Parcells, les Australiens, initialement protégés de Daft Punk, To Be Loved. Et on est vendredi 21 août. Figurez-vous que ce dimanche 23 août, eh bien, les Parcells, ils seront au Puckle Pop, avec ce jour-là également Violet Growl, Tyler the Creator, Blood Orange, Tyler Ballgame, Purple Disco, Machine, Ravin Lenney, Pax Jury. Une affiche de folie, comme d'habitude, pour le Puckle Pop, et vous ne vous y êtes pas trompé, puisque les tickets sont partis en, je pense, à peine quelques minutes. Allez, peut-être quelques heures. Si vous les avez, d'ailleurs, profitez bien du festival. Il y a d'autres festivals pour terminer la saison, et notamment les Solidarités du côté de Namur, les 4, 5 et 6 septembre prochains. Et il se trouve qu'on y sera avec la première pour une émission en direct pour vous faire vivre le festival au plus proche. Il y aura de l'ambiance, il y aura des interviews, des artistes, de la musique et du fun. Depuis Namur, il y aura par exemple sur scène ML, qu'on va écouter dans quelques secondes avec Station Balnéaire.
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Amour toujours, un album qui s'appelle Cœur. On est love ce vendredi sur la première. C'était Clara Luciani, un beau morceau qui s'appelle She Knows Too Much. Thundercat, l'incroyable chanteur, batteur, bassiste et producteur californien, avec ici Mac Miller, une collaboration posthume sur ce morceau. Vous écoutez la playlist.

0: Bonne nuit à tous, Julie Buron pour ces informations. À Bruxelles, les vélos partagés pourraient finalement rester en circulation après le 1er septembre. Le gouvernement bruxellois propose un régime transitoire avec un maximum de 2500 vélos par opérateur. En revanche, la fin des trottinettes partagées est bien maintenue au 1er janvier 2027, notamment en raison de la hausse des accidents et des problèmes de stationnement. La proposition doit encore être approuvée par le Conseil des ministres bruxellois. Dans les Fagnes, l'intervention des secours contre l'incendie a été interrompue ce vendredi en fin d'après-midi en raison de l'arrivée d'un orage. Le feu reste toutefois globalement sous contrôle, selon les services du gouverneur de la province de Liège. Des opérations se poursuivent encore au nord et à l'est de la zone touchée par l'incendie. L'accès du public reste strictement interdit dans les secteurs concernés et des restrictions de circulation sont également en vigueur dans plusieurs zones forestières. En Espagne, le village de Gatova, près de Valence, a été évacué face à un important feu de forêt déclenché par la foudre. Les flammes ont atteint le centre du village. Pompiers, militaires et hélicoptères sont mobilisés. Aux États-Unis, la Cour suprême autorise temporairement la reprise des travaux de la salle de bal voulue par Donald Trump à la Maison-Blanche. Le chantier avait été suspendu, faute d'accord du Congrès. Les travaux peuvent se poursuivre en attendant la suite de la procédure judiciaire. En hockey, les Red Lions ont partagé l'enjeu face à l'Australie, un but partout pour leur premier match de la deuxième phase de la Coupe du Monde à Wavre. Avec un seul point, ils sont derniers de leur groupe, mais ils doivent terminer parmi les deux premiers pour atteindre les demi-finales. Prochain rendez-vous dimanche soir face à l'Espagne. Le Standard a lui décroché sa première victoire de la saison en championnat. Les Liégeois se sont imposés 2-0 face à la Louvière. Le Standard remonte provisoirement à la cinquième place avec 5 points. La Louvière reste dernière sans le moindre point. C'est tout pour ces informations. Merci de nous écouter.
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1: Bonjour Jacobs.
2: Bonjour Peters.
1: Oh, vous m'avez l'air renfrogné encore. On s'est levé du mauvais pied. Qu'est-ce qui vous arrive ?
2: Moi, je ne sais pas, mais tout part de travers aujourd'hui. Hein. J'ai renversé mon café sur un dossier. Mon ordinateur m'a demandé 6 fois mon mot de passe alors que je tapais le bon. Et puis notre horloge s'est arrêtée. Et le pire, c'est que c'est exactement au moment où je me suis assis que c'est arrivé.
1: Ah bah vous voyez, vous aussi.
2: Comment ça, moi aussi ?
1: Bah vous n'êtes pas le seul à qui il arrive des trucs, disons, pas normaux.
2: Mais pourquoi dites-vous ça ? Il vous est arrivé des choses, comme vous dites, vous aussi ?
1: Oui, un peu. Je me suis réveillé avec un pigeon dans ma salle de bain.
2: Pardon ?
1: Mais oui, c'est fou, mais ce matin, je tombe nez à nez sur un pigeon debout sur le bord de ma baignoire, comme s'il m'attendait. Et si vous aviez vu cette manière de me toiser du regard ? Alors ok, j'avais laissé la fenêtre ouverte, mais attendez la suite. Je chasse le volatile, je vais à la cuisine, et là, plus de café. Je descends en acheter, et voilà que le distributeur avale ma carte. Ensuite, je veux retourner chez moi. C'est l'ascenseur qui se bloque entre 2 étages, la voisine du 4e qui passe et me dit « Profitez-en, tout s'effondre ». Alors je croyais qu'elle parlait de l'immeuble, mais non, elle me parlait de notre époque.
2: C'est une étonnante coïncidence, hein, parce qu'en fait, il n'y a pas qu'ici qu'il s'est passé quelque chose d'étrange de mon côté.
1: Ah bon ?
2: Oui, je n'osais pas vous en parler, mais dans le bus, un enfant m'a regardé très longuement avant de me dire « Vous ». Vous allez être puni.
1: Oula, il y a de quoi frissonner. Honnêtement, si la fin des temps devait commencer quelque part, elle s'annoncerait probablement comme ça.
2: Vous voulez dire par un pigeon dans une baignoire ou un enfant menaçant dans un bus ?
1: Pourquoi pas, franchement. On imagine toujours des trompettes, des cavaliers, des océans de feu. Mais en vrai, ça pourrait très bien débuter par une suite de contrariétés tellement absurdes que personne ne pense à les relier.
2: Non, c'est totalement ridicule. Nous n'allons pas commencer une nouvelle enquête en attribuant une portée eschatologique à un autre acte quotidien. Comportons-nous plutôt comme le feraient 2 hommes raisonnables face à une accumulation d'événements incohérents.
1: D'accord, mais vous proposez quoi ? Parce que je ne suis pas certain que l'on mette la même chose derrière le mot raisonnable.
2: Eh bien, cessons d'émettre immédiatement des hypothèses délirantes sous le coup de l'émotion ou de la peur, et écoutons plutôt le répondeur, au moins ça nous changera les idées.
1: Bon, c'est d'accord, mais je vous préviens, si une nuée de sauterelles entre dans notre bureau, je rentre chez moi illico.
3: Vous avez un nouveau message.
4: Oui, bonjour, ici c'est Théodora de Louvain-la-Neuve, je suis étudiante en histoire des religions. Je vous appelle parce que, voilà, avec tout ce qui se passe en ce moment, les guerres, les catastrophes naturelles, la violence un peu partout, j'ai l'impression que tout se dérègle. Et je me demande, est-ce que ce qu'on vit là, c'est pas un peu la fin du monde ? Je sais qu'il y a un mot pour ça, l'apocalypse, mais c'est un mot qui veut un peu tout dire et rien à la fois. Du coup, je me demandais, est-ce que ça risque d'arriver ou c'est juste une angoisse qui a toujours existé ? Et puis aussi, est-ce que toutes les cultures ont cette idée-là ? Et surtout, à quoi ça pourrait ressembler concrètement ? Voilà, je me disais que ça pourrait faire un bon sujet d'enquête pour le bureau des complots, histoire d'y voir plus clair. Merci à vous.
1: Ah bah ça alors, Jacobs, nous étions en train de parler de signes annonciateurs de la fin du monde, et voilà qu'on reçoit un message sur l'apocalypse. Franchement, à ce stade, j'ai presque envie de croire que toutes ces coïncidences isolées n'en sont pas vraiment.
2: Peters, vous avez une tendance inquiétante à transformer une suite de petits désagréments en théorie globale. Mais reconnaissons quand même que la question de Théodora n'est pas si absurde que ça. Hein. L'idée de la fin du monde existe, elle revient régulièrement, et elle mérite qu'on s'y arrête sérieusement.
1: Parce qu'au fond, ce mot « apocalypse », on l'utilise un peu à toutes les sauces aujourd'hui, mais à l'origine, cela ne désigne pas une destruction, plutôt une révélation.
2: Oui, puisque ce mot vient du grec « apocalypsis » et renvoie à un genre littéraire développé notamment dans le judaïsme antique, qui met en scène la fin des temps et l'avènement du Messie.
1: Au départ, l'apocalypse, ce n'est pas donc le moment où tout disparaît. C'est plutôt le moment où tout s'éclaire, où le sens caché du monde est enfin dévoilé. C'est presque optimiste, en fait.
2: Oui, enfin, disons simplement qu'avec le temps, le terme a dérivé. Aujourd'hui, on l'utilise pour désigner toute catastrophe suffisamment majeure pour faire planer l'idée d'une fin possible, qu'elle soit naturelle, humaine ou même technologique. Hein.
1: Et donc, si on veut comprendre d'où vient cette obsession, il faut remonter jusqu'au texte religieux classique.
2: Et même plus loin, on va commencer par quitter nos repères habituels et revenir à l'une des premières grandes pensées de la fin du monde.
1: Oh, joli programme. Et on va où du coup ?
2: Eh bien, direction la Perse antique, aux origines même de ces récits, avec le zoroastrisme.
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1: Bien avant de devenir une angoisse collective ou un moteur de l'histoire, l'apocalypse est d'abord l'aboutissement logique d'un monde qui prend fin. Cette idée apparaît dans la Perse antique avec le zoroastrisme, une religion fondée autour du prophète Zarathoustra, probablement entre le 2e et le 1er millénaire avant notre ère. Cette tradition repose sur une vision du monde, opposant le dieu du bien à une force maléfique. Et puis surtout, cette religion raconte que le monde n'est pas éternel, mais qu'il a une durée limitée, fixée à 12 000 ans, organisée en quatre périodes de 3 000 ans.
2: Dans les trois premiers cycles, le mal s'infiltre progressivement dans la création. D'abord, il commence par corrompre le monde spirituel, avant de contaminer le monde matériel dans son ensemble. Mais le véritable point de bascule intervient au début du quatrième cycle, avec la naissance de Zarathoustra. Et c'est là que la logique devient particulièrement intéressante. Le prophète n'apparaît pas au commencement, mais à 9000 ans, c'est-à-dire au moment où le monde est déjà abîmé, déjà en crise.
1: Zarathoustra ne vient pas créer un ordre nouveau, mais révéler que la fin est en marche. À partir de là, l'histoire prend un sens différent. Elle devient une succession de conflits et de crises, interprétées comme les signes d'un dénouement inévitable.
2: Et chaque millénaire de cette dernière période, donc de 3000 ans, est censé voir apparaître son sauveur chargé de préparer la restauration finale du monde. Tout cela change profondément la manière de penser le temps. Les catastrophes ne sont plus des accidents, mais des étapes nécessaires. Avec le zoroastrisme, on assiste ainsi à l'émergence d'un temps linéaire qui progresse vers un gouffre.
1: Autrement dit, avec le zoroastrisme, on n'assiste pas seulement à l'apparition d'une apocalypse, mais à l'invention d'un modèle dans lequel toute l'histoire devient la montée progressive vers une crise finale. Et cette logique va largement dépasser le cadre du zoroastrisme. On va la retrouver notamment dans le judaïsme apocalyptique.
2: Avec le judaïsme, un cap supplémentaire est franchi car on lit les événements du présent comme les signes concrets de la fin qui s'annonce.
1: Il faut dire que le messianisme juif naît à une époque où le peuple hébreu est soumis à des puissances étrangères et enchaîne les crises depuis l'exil de Babylone au 6e siècle avant notre ère jusqu'aux dominations perses, grecques puis romaines à partir du 4e siècle avant notre ère. On raconte l'histoire d'une lutte perpétuelle pour survivre.
2: C'est dans ce contexte qu'émerge l'idée qu'un Messie, un roi issu de la lignée de David, viendra restaurer Israël. Mais cette attente, elle est directement liée à une situation politique et historique vécue comme insupportable.
1: C'est dans des textes comme le livre de Daniel, au 2e siècle avant notre ère, que cette attente prend une dimension véritablement apocalyptique. L'histoire y est décrite comme une succession d'empires violents, symbolisés par des bêtes monstrueuses qui se succèdent jusqu'à une intervention divine finale.
2: Les persécutions d'Antiochos IV, au 2e siècle avant notre ère, marquent un moment clé. Ce roi grec impose la culture hellénistique aux juifs. Il interdit certaines pratiques religieuses et fait installer une statue de Zeus dans le temple de Jérusalem, le lieu le plus sacré du judaïsme. Pour beaucoup, c'est une profanation insupportable, un basculement.
1: Et à partir de ce moment-là, l'Apocalypse change de statut. Elle devient une grille de lecture du réel. Les textes juifs ne cherchent pas simplement à annoncer la fin, mais à donner du sens à une situation historique insupportable. Et c'est précisément dans ce contexte tendu, chargé d'attente, qu'apparaît le christianisme, en reprenant cette idée, mais en la poussant encore plus loin.
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2: Avec le christianisme, un nouveau seuil est franchi. Là où le judaïsme interprétait les crises comme des signes annonciateurs, le christianisme affirme que la fin est déjà en cours. Jésus lui-même annonce la proximité du royaume de Dieu et les premières communautés chrétiennes vivent dans l'attente immédiate de son retour.
1: C'est surtout dans l'Apocalypse de Jean, rédigé à la fin du 1er siècle, que cette vision prend une forme spectaculaire. Ce texte, attribué à un certain Jean, exilé sur l'île de Patmos, est écrit dans un contexte de tension avec l'Empire romain. Il propose une mise en scène saisissante de la fin des temps à travers une série de visions. Les sept sceaux, les cavaliers de l'Apocalypse, les fléaux, les trompettes, la chute de Babylone, c'est lui. Mais derrière ces images, beaucoup d'historiens reconnaissent une critique codée de Rome, présentée comme une puissance corrompue et vouée à disparaître.
2: Mais pour ce qui nous intéresse surtout, ce texte va marquer profondément l'imaginaire occidental. Et c'est en grande partie à travers lui que l'idée même d'apocalypse va s'ancrer durablement dans les esprits.
1: Et avec une intensité nouvelle en comparaison avec le messianisme juif. Avec le christianisme, l'apocalypse devient totale, cosmique, irréversible. Ce n'est plus seulement un peuple qui est concerné, c'est le monde entier.
2: Et ce qui est frappant, si on se replace à l'époque de la rédaction de l'Apocalypse de Jean, c'est que cette fin du monde est pensée comme imminente. Il ne faut pas oublier que les premiers chrétiens étaient convaincus de vivre les dernières heures de l'humanité. Mais en fait, cette fin ne vient pas, alors le christianisme va transformer transformer cette attente en une tension permanente. L'apocalypse est sans cesse repoussée, réinterprétée, réactualisée.
1: Au fil des siècles, chaque crise, de la chute de Rome aux invasions barbares, sans oublier les nombreuses épidémies et les guerres, tous ces événements sont relus comme autant de signes annonciateurs. Cette attente apocalyptique va nourrir les révoltes, les prédications enflammées, les paniques collectives, mais aussi toute une vision du monde durablement marquée par l'idée que tout peut basculer à tout moment.
2: L'Apocalypse, donc, dans sa version chrétienne, impose une idée aussi simple et puissante que nouvelle. Le monde est en sursis. Peu importe le moment exact, peu importe la forme que la fin des temps va prendre, ce qui compte, c'est que chaque événement peut être interprété comme un signe.
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1: Lorsque l'islam apparaît à la charnière du 7e siècle dans la péninsule arabique, cette nouvelle religion va elle aussi reprendre l'idée de la fin des temps, mais en la rendant encore plus concrète.
2: Dans la tradition islamique, la fin des temps, la Yawm al-Qiyamah, est décrite avec une précision remarquable. Et contrairement aux traditions précédentes, l'islam propose une véritable grille de lecture avec une liste de signes annonciateurs divisée en petits et grands signes.
1: Alors, les petits signes correspondent à des transformations progressives du monde. Corruption morale, inversion des valeurs, multiplication des richesses, mais aussi des injustices. Et puis, il y a aussi la perte des repères religieux. Certains éléments sont particulièrement décrits, comme la compétition dans la construction de bâtiments, toujours plus haut, la généralisation de la violence, ou encore la disparition d'un savoir authentique, c'est-à-dire d'une connaissance religieuse solide, remplacé par des interprétations superficielles ou déformées. Il parlait peut-être déjà de TikTok.
2: Et de Dubaï. Mais ce sont surtout les grands signes qui donnent à cet apocalypse sa dimension spectaculaire. On y trouve l'apparition du Dajjal, une figure proche de l'Antéchrist, de Gog et Magog, des forces destructrices qui se déchaînent et envahissent le monde, ou encore des bouleversements cosmiques majeurs comme l'obscurcissement du soleil, des tremblements de terre massifs ou des phénomènes célestes inhabituels. Tous ces événements s'inscrivent dans un enchaînement irréversible qui mène au jugement final.
1: Ces récits prennent une force particulière dans les périodes de crise, notamment lors des premières guerres civiles de l'islam, où chaque camp peut se convaincre qu'il est en train de vivre les derniers temps.
2: Ainsi, du zoroastrisme à l'islam, on a vu une progression très claire. Au départ, on imagine que le monde a une fin, puis on commence à voir les crises comme des signes qu'on s'en approche. Autrement dit, on passe d'une idée théorique à une façon concrète d'interpréter le monde, où tout peut être vu comme des manifestations visibles d'une fin imminente.
1: Mais à partir du moment où des hommes sont convaincus de vivre les derniers temps, leur comportement change. Et comme on va le voir, croire à la fin du monde, ce n'est pas uniquement attendre, mais c'est aussi parfois agir, comme si elle était déjà là. Et c'est ainsi que l'Apocalypse ne sert plus seulement à comprendre le monde, mais pousse à le transformer, quitte à précipiter sa chute.

0: Depuis les premiers textes religieux, l'Apocalypse est la fin annoncée de notre monde. Du zoroastrisme au judaïsme, puis du christianisme à l'islam, il y a toujours cette idée que tout a une fin, et surtout que les crises sont les signes de cette fin. Peu à peu, guerres, catastrophes et bouleversements ne sont alors plus vus comme des accidents, mais comme des étapes de l'apocalypse qui vient.
1: Et c'est précisément là que cette idée sort des textes pour entrer dans l'histoire. À partir du moment où des hommes sont convaincus que la fin est en marche, leur manière d'agir change. Certains ont peur, d'autres y voient une promesse, mais dans tous les cas, cette conviction devient un moteur. Car croire à l'apocalypse, ce n'est pas seulement attendre, c'est parfois vouloir la provoquer. Et c'est là qu'elle devient une véritable force historique, capable de déclencher des révoltes, des violences et de transformer le cours des événements.
0: La révolte des Juifs contre Rome au 1er siècle constitue l'un des premiers moments où l'Apocalypse sort des textes pour se traduire directement dans des actes. À cette époque, la Judée est sous domination romaine, traversée par de fortes tensions religieuses, politiques et sociales. Les impôts sont lourds, les autorités romaines sont perçues comme illégitimes, mais surtout, le pouvoir impérial est vécu comme une profanation, une atteinte à l'ordre voulu par Dieu. Face à ces difficultés, l'idée se répand que la situation n'est pas seulement injuste, mais qu'elle correspond aux signes annoncés d'une fin imminente.
1: Cette conviction s'appuie, comme on l'a vu tout à l'heure, sur des textes comme le livre de Daniel. Pour certains groupes juifs radicaux qui prônent la lutte armée, notamment les Zélotes, Rome ne représente plus simplement un pouvoir politique, elle devient l'incarnation du mal absolu. Dès lors, se révolter contre Rome, ce n'est plus seulement résister, c'est participer à un affrontement final annoncé par les Écritures.
0: À partir de là, le rapport à la violence change profondément. Comme le rapporte Flavius Joseph, historien juif du 1er siècle et témoin direct des événements, cette période voit apparaître de nombreux prophètes, des figures messianiques et une multiplication de signes interprétés comme annonciateurs. On parle d'une étoile en forme d'épée visible dans le ciel, une comète qui reste plusieurs jours, une lumière intense dans le temple en pleine nuit, ou encore une voix mystérieuse entendue par les prêtres annonçant que Dieu quitte le lieu. Tout cela n'est pas que verbiage, car cela amène à des soulèvements. Par exemple, en 66 après Jésus-Christ, une révolte d'une ampleur encore jamais vue éclate et débouche sur une guerre ouverte avec Rome.
1: Et puis surtout en 70, quand les Romains assiègent Jérusalem et détruisent le temple. Et là, il faut bien comprendre ce que cela représente pour les contemporains. Le temple, ce n'est pas seulement un bâtiment, c'est le centre du monde religieux des Juifs, le lieu de la présence de Dieu sur terre. Sa destruction, c'est un effondrement total, spirituel autant que politique.
0: Oui, beaucoup interprètent cet événement comme le signe irréfutable que le monde est entré dans sa phase terminale. Quelque chose d'irréversible est en train de se produire.
1: Des prédicateurs promettent alors une intervention divine à court terme, tandis que des agitateurs appellent à l'insurrection. Dans ce contexte, un mourir est perçu comme une forme d'accomplissement.
0: C'est exactement ça. On ne meurt plus seulement pour une cause, on donne sa vie avec la conviction de prendre part au plan divin.
1: Ces différents épisodes montrent en tout cas que l'attente de la fin peut produire des comportements extrêmes, parce qu'elle modifie finalement complètement la perception du réel.
0: Autrement dit, plus les hommes croient vivre la fin, plus il contribue à créer des situations qui y ressemblent. Et ça, ce n'est pas prêt de s'arrêter.
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1: Faisons maintenant un bond dans le temps. Nous sommes autour de l'an 1000, dans une Europe profondément chrétienne. Et si cette date

0: pas de peur généralisée. L'image d'un an 1000 apocalyptique est en grande partie une reconstruction plus tardive, notamment au 19e siècle.
1: Mais cela ne veut pas dire que l'idée de fin du monde est absente. Hein. Elle est bien là, simplement elle ne prend pas la forme d'une angoisse soudaine. Dans une société marquée par le christianisme, le temps est déjà orienté vers une fin. La croyance en l'apocalypse est commune, mais cette attente n'est pas fixée sur une date très précise.
0: Toujours est-il qu'au Moyen-Âge, l'apocalypse s'installe dans les cœurs et les esprits comme une possibilité constante. Les croyants vivent en permanence entre l'espoir du salut et la peur de la damnation. Les catastrophes, famines, épidémies, guerres ne sont pas forcément vues comme la fin, mais comme des rappels que la fin peut arriver à tout moment. Et cette angoisse latente va brutalement ressurgir quelques siècles plus tard, sous une forme bien plus concrète.
1: Oui, au XIVe siècle, l'Europe est frappée par l'événement le plus dévastateur de son histoire, la peste noire. Entre 1347 et 1352, celle-ci tue probablement entre un tiers et la moitié de la population européenne, soit 40 millions de personnes, peut-être plus. Cette mortalité massive, brutale, incompréhensible pour les contemporains, donne à la catastrophe une dimension immédiatement apocalyptique.
0: C'est tous les repères qui s'effondrent, hein. Les villes se vident, des quartiers entiers sont abandonnés, les marchés cessent de fonctionner, les récoltes restent dans les champs, faute de bras. Les structures sociales aussi se désorganisent parce que les autorités sont dépassées, les médecins sont impuissants, les prêtres eux-mêmes meurent en grand nombre. La mort devient omniprésente. Les corps s'accumulent dans les rues, les fosses communes se multiplient, et puis, faute de temps et de moyens, les rites funéraires disparaissent même. Pour beaucoup, pas besoin de chercher plus loin, c'est assurément le signe que le monde semble s'effondrer.
1: Les écrits de l'époque racontent cela. Prenons le Décaméron de Boccaccio, par exemple. Alors même si nous avons compris que ces écrits peuvent être sujets à caution dans notre enquête sur le récentisme, Boccaccio décrit bien une société plongée dans le chaos. Les malades sont abandonnés à leur sort, les liens sociaux se désagrègent, tandis que des groupes entiers comme les flagellants parcourent les routes en se fouettant publiquement, convaincus que ces souffrances peuvent apaiser la colère de Dieu et arrêter l'épidémie.

0: Et ce qui est essentiel à comprendre, c'est la manière dont cette catastrophe est immédiatement interprétée. Pour beaucoup, la peste est une punition divine, un signe du jugement dernier annoncé dans l'Apocalypse de Jean.
1: C'est ça, hein, l'Apocalypse devient la grille de lecture dominante car elle semble confirmée par la réalité.
0: Dans son livre « La peur en Occident » publié en 1978, l'historien français Jean Delumeau montre bien que cette période marque un tournant dans la sensibilité européenne. La peur devient viscérale. Après une période où l'apocalypse était intégrée au quotidien, comme on l'a vu à l'an 1000, la peste noire la rend aussi brutale que tangible, comme si le monde était déjà entré dans sa phase terminale.
1: Et cette peur désormais incarnée ne disparaît pas avec la fin de l'épidémie. Elle va se transformer et trouver un nouveau terrain d'expression dans les conflits religieux qui vont déchirer l'Europe.
0: Exactement. Au XVIe et XVIIe siècle, l'Europe est secouée par une série de conflits majeurs entre catholiques et protestants que l'on regroupe sous le terme de guerre de religion. Mais au-delà des enjeux politiques et territoriaux, ces conflits sont profondément marqués par une lecture apocalyptique du monde. Chaque camp est persuadé de participer à un affrontement décisif entre le bien et le mal. Dans cette logique, l'adversaire est une figure quasi démoniaque, parfois assimilée à l'antéchrist. Les écrits de Martin Luther, l'homme à l'origine de la réforme protestante, décrivent la papauté comme l'incarnation de cette figure apocalyptique, tandis que les catholiques voient chez leurs adversaires une menace directe pour l'ordre divin.
1: Cette radicalisation du conflit transforme la violence. Des événements comme le massacre de la Saint-Barthélemy en France en 1572 l'illustrent. Le sang versé est assimilé à une forme de purification religieuse. Les imaginaires apocalyptiques jouent un rôle central dans ce déchaînement de violence. La peur de la damnation ou encore l'idée d'un monde corrompu à purger légitime les horreurs commises au nom de la vraie foi.
0: Ce qui est fondamental ici, c'est que l'apocalypse change encore de statut. Elle ne sert plus seulement à interpréter le monde ou à donner un sens à la souffrance ou justifier une résistance face à l'oppresseur. Elle permet de mobiliser, de justifier, de radicaliser. Et surtout, elle introduit une logique dangereuse. L'apocalypse devient une idéologie qui justifie la guerre civile et la violence politique. L'histoire devient un champ de bataille où chacun pense que l'autre incarne cette fin.
1: Jusqu'ici, nous sommes restés en Europe, mais cette manière de voir le monde à travers l'apocalypse, on la retrouve ailleurs, partout sur la planète, parfois sur des durées beaucoup plus longues et avec des

0: niveau de violence considérable. En Inde, par exemple, les conquêtes et dominations successives entre pouvoirs musulmans et populations majoritairement hindoues du Moyen-Âge jusqu'à l'époque moderne donnent lieu à des épisodes de destruction, de massacres et de persécutions répétées qui marquent durablement les mémoires. Les estimations varient énormément selon les sources, mais certaines avancent des bilans se comptant en dizaines de millions de morts.
1: Et là aussi, ces violences sont encore souvent justifiées par des visions du monde radical, où l'autre est perçu comme une menace à éliminer, parfois même comme un obstacle au rétablissement d'un ordre voulu par Dieu. Autrement dit, on retrouve la même logique que celle entrevue dans les guerres de religion européennes. L'anéantissement de l'ennemi devient une étape indispensable qui préfigure la fin des temps.
0: Mais il existe un moment où cette logique change d'échelle. Ce n'est plus seulement une société qui se déchire, mais un monde entier qui en rencontre un autre et qui s'effondre. Et ce moment, c'est bien sûr la rencontre entre l'Europe et le continent américain.
1: À la fin du XVe et au XVIe siècle, ce que l'Europe appelle les grandes découvertes ouvre une nouvelle phase de l'histoire mondiale. Mais derrière les récits d'exploration se cache une réalité beaucoup plus brutale. Pour les civilisations amérindiennes, notamment les Aztèques, les Mayas et les Incas, l'arrivée des Européens correspond à un effondrement radical de leur monde. En quelques décennies, des sociétés entières sont anéanties, les structures politiques et religieuses sont détruites, et cet effondrement est là aussi parfois interprété par les populations locales à travers des schémas cosmologiques préexistants.
0: Tout à fait, hein. Chez les Aztèques par exemple, le temps est structuré en cycles successifs appelés soleil, chacun se terminant par la destruction du monde. C'est ainsi que l'arrivée des conquistadors espagnols a pu être perçue comme l'accomplissement de l'un de ces cycles, autrement dit la rencontre avec les Européens a pu être intégrée dans une logique de fin du monde qui préexistait à l'arrivée de l'homme blanc.
1: Et du côté européen, cette rencontre est elle aussi chargée d'une dimension apocalyptique. Certains missionnaires y voient par exemple l'accomplissement d'une prophétie. La conversion du monde entier, perçue comme un passage obligé avant le retour du Christ et le jugement final.
0: On le sait, cet effondrement est inégal. Si le monde des peuples conquis disparaît, celui des Européens, lui, s'agrandit. Mais ce qui est fort ici, c'est que l'apocalypse est vécue concrètement pour la première fois à travers l'effondrement total de tout un peuple, de toute une culture.
1: Si on fait un bond dans le temps, c'est finalement presque la même chose qui s'est passée lors de la Seconde Guerre mondiale, Jacobs.
0: Oui, vous avez raison, parce que la Seconde Guerre mondiale, effectivement, c'est un tournant dans l'histoire des imaginaires apocalyptiques. Le génocide des Juifs d'Europe, orchestré par le régime nazi d'Adolf Hitler, introduit une logique d'anéantissement systématique et industriel qui dépasse les violences précédentes par son organisation et son intention, celle de faire disparaître totalement un peuple de la surface de la planète.
1: Mais ce n'est pas tout. Dans le même temps, la guerre atteint un autre seuil avec l'utilisation de l'arme nucléaire. Pour la première fois, l'humanité possède une technologie capable de provoquer une fin du monde globale. Cette rupture est majeure. L'apocalypse quitte définitivement le domaine du mythe pour devenir une possibilité on ne peut plus concrète.
0: Ce qui est fondamental ici, c'est que l'apocalypse devient techniquement possible. L'homme n'attend plus la fin du monde, il acquiert les moyens de la déclencher lui-même. Et ce basculement est immédiatement perçu par ceux-là même qui ont rendu cette potentialité de destruction possible.
1: Dès la fin de la guerre, plusieurs scientifiques prennent conscience du danger qu'ils viennent de libérer. Albert Einstein, par exemple, alerte très tôt sur le fait que l'humanité vient d'entrer dans une nouvelle ère où sa survie dépend désormais de sa capacité à se contrôler elle-même. D'autres vont encore plus loin. Oppenheimer, le directeur du projet Manhattan, ce programme secret qui a permis de mettre au point la bombe et auquel nous avons déjà consacré une grande enquête. Eh bien lui, il prend la mesure de ce qui vient d'être créé. Lors du premier essai nucléaire, il cite un texte hindou. « Je suis devenu la mort, le destructeur des mondes. »
0: Cette phrase dit tout, hein. Pour la première fois, l'homme est en position de provoquer lui-même une forme d'apocalypse. Et forcément, cette prise de conscience fait naître un nouvel imaginaire. Dès 1947, des scientifiques américains créent alors ce qu'on appelle l'horloge de la fin du monde. Une manière de représenter le temps qu'il nous reste avant la catastrophe.
1: L'idée est de matérialiser notre capacité de destruction pour en prendre conscience. Ainsi, depuis près de 80 ans, cette horloge est régulièrement ajustée en fonction des tensions internationales, notamment liées au nucléaire. Plus les aiguilles se rapprochent de minuit, leur hache de la destruction finale, plus on considère que l'humanité se rapproche de sa propre fin.
0: Oui, on avait parlé de cette horloge de l'apocalypse dans une de nos enquêtes du Bureau des complots, celle sur les théories de l'effondrement et de mémoire. On était alors, je crois, à 89 secondes avant minuit.
1: Eh bien, profitons-en pour faire une petite mise à jour. Aujourd'hui, nous sommes à 85 secondes. Donc, Jacobs, nous avons perdu 4 secondes en moins d'un an.
0: Ça donne une idée assez concrète de la trajectoire.
1: Oui, parce qu'au fond, c'est ça qui change complètement. Dans le monde contemporain, l'apocalypse n'est plus seulement religieuse ou mythologique, elle devient scientifique et mesurable. Elle ne dépend plus d'une divinité ou du destin, mais de décisions humaines, de choix politiques et des équilibres technologiques.
0: C'est ça, l'apocalypse est loin d'avoir disparu. Et comme on va le voir, elle ne se présente plus sous une seule forme, mais à travers une multitude de scénarios qui coexistent, se superposent, parfois se concurrencent, au point d'apparaître aujourd'hui plus que jamais comme une possibilité concrète.

0: L'Apocalypse est présente dans toutes les grandes religions monothéistes. Même si elles en parlent chacune à leur manière, on retrouve un monde qui a une fin, et l'idée que les crises peuvent en être les signes qu'on s'en approche. Peu à peu, cette vision s'impose et change la manière de lire le réel. L'histoire n'est alors plus une simple succession d'événements, mais une progression vers une fin annoncée, toujours possible, parfois imminente.
1: Et peu à peu, l'idée de la fin du monde a fini par prendre corps dans l'histoire. À travers les grands épisodes qui ont marqué les civilisations, les révoltes, les épidémies, les guerres, les conquêtes, l'Apocalypse est devenue aussi bien une source d'angoisse qu'une justification aux pires dérives. Au XXe siècle, un seuil a été franchi avec la menace nucléaire. Désormais, l'Apocalypse ne relève plus seulement de la croyance, elle devient une possibilité réelle entre les mains des hommes.
0: L'humanité a aujourd'hui les capacités technologiques de mettre un terme à sa propre existence. Mais ce n'est pas pour cela que l'apocalypse religieuse a disparu avec ce monde moderne. Elle est toujours là, parfois même plus influente qu'on ne l'imagine, car aujourd'hui encore, certaines croyances apocalyptiques continuent de structurer des visions du monde de manière très concrète.
1: Un exemple particulièrement frappant, c'est celui du courant évangélique américain. Depuis le XXe siècle, une partie de ces milieux développe une lecture très structurée de la fin des temps, appelé dispensationalisme. En croisant différents passages de la Bible, notamment l'Apocalypse de Jean, ils construisent un véritable scénario millénariste.
0: Tout commencera par ce qu'ils appellent la rapture, l'enlèvement. Du jour au lendemain, sans prévenir, des millions de vrais croyants disparaîtront, seront littéralement enlevés, donc, au ciel pour être sauvés. Sur Terre, il ne restera donc que les autres. Et là, c'est le début de ce qu'ils appellent la Grande Tribulation, une période de chaos total qui doit durer 7 ans avec des guerres, des catastrophes, des persécutions, souvent associées à l'apparition de l'Antéchrist, une figure politique qui impose son pouvoir à l'échelle mondiale.
1: Puis vient l'affrontement final, souvent localisé autour d'un lieu précis appelé Armageddon, une colline en fait située en Galilée et mentionnée dans l'Ancien Testament. Et là, le bien triomphe du mal. Le Christ fait son retour et instaure un règne de 1000 ans sur Terre, le fameux millénium, le monde est enfin purifié.
0: Et ce qui est fascinant, ou effrayant, c'est selon, c'est que ce scénario n'est pas perçu comme une métaphore. Il est pris au pied de la lettre. Certains événements prennent alors une importance particulière, notamment tout ce qui concerne Israël, qui est vu comme un élément central dans l'accomplissement des prophéties.
1: Et c'est ce qui explique le soutien très fort de certains évangélistes à l'État hébreu. Il ne s'agit pas seulement de géopolitique, mais d'un rôle que les Juifs doivent jouer dans ce scénario de la fin des temps.
0: Parce que dans cette lecture, il faut que le peuple juif soit réuni sur sa terre pour que tout puisse se mettre en place. La création d'Israël en 1948 est donc interprétée comme un signe majeur. Et à partir de là, Israël devient le théâtre annoncé de l'affrontement final entre les forces du bien et du mal. Autrement dit, l'histoire en cours, et en particulier les conflits au Moyen-Orient, s'inscrivent dans cet imaginaire apocalyptique.
1: C'est ça. Pour certains croyants, le récit de la fin du monde à la mode évangéliste constitue bien une grille de lecture en temps réel des tensions géopolitiques. On ne regarde plus simplement l'actualité, on la décode. Et ce qui est peut-être le plus effrayant, c'est que certains hauts dirigeants américains adhèrent à cette vision du monde.
0: Et là, ça change tout. Ces croyances peuvent peser sur des décisions politiques réelles, y compris militaires. Et quand une vision apocalyptique se retrouve liée à un tel niveau de pouvoir, elle peut peser concrètement sur les équilibres du monde.
2: Ça tourne pas rond. 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
1: La logique millénariste ne se limite pas au monde évangéliste américain. On la retrouve ailleurs sous une forme encore plus radicale, où l'apocalypse ne se contente pas d'influencer des décisions, mais devient un objectif à atteindre.
0: C'est exactement ce qu'on observe avec l'État islamique depuis le début des années 2010. Là, on n'est plus dans une lecture symbolique ou lointaine de la fin des temps. Avec eux, l'apocalypse est au cœur du projet. Daesh s'appuie en effet sur certains textes religieux tels que les hadiths, qui consignent les dires et les faits du prophète, qui annoncent qu'une bataille décisive doit opposer les musulmans aux armées de Rome dans la région de Dabiq, en Syrie, c'est très précis. Dans ces textes, cette guerre est le point de bascule qui ouvre la dernière séquence de l'histoire.
1: Et à partir de là, tout s'enchaîne, un guide apparaît, le Mahdi, pour rassembler les forces, puis vient une figure de trompeur, le Dajjal, qui sème le désordre et l'illusion, et enfin le retour de Jésus, nommé Issa, chargé de mettre fin au combat et de rétablir l'ordre. On est dans une sorte de fresque totale, avec ses héros, ses ennemis, ses étapes et une fin inévitable.
0: Et c'est cette vision qui structure concrètement le groupe djihadiste. Il ne s'agit pas seulement de faire une guerre sainte, mais bien de créer les conditions de cette bataille finale. Conquérir des territoires précis, attirer des combattants du monde entier, tout est pensé comme une mise en scène du scénario apocalyptique.
1: Et dans ce scénario, même les défaites peuvent être vues comme des épreuves nécessaires et les pertes comme des sacrifices utiles. L'intervention des puissances occidentales, pourtant ennemies, est elle aussi interprétée comme une confirmation. Si elles viennent combattre au Levant, c'est-à-dire dans les régions qui bordent la côte méditerranéenne de l'Asie, c'est que la prophétie est en train de se réaliser.
0: C'est pour ça que ces combattants se voient comme des martyrs chargés de provoquer ce qu'ils considèrent comme la fin du monde. À partir de là, tout est permis, puisque tout est déjà justifié. On ne se bat plus pour gagner une guerre, on se bat pour qu'elle ait lieu. La violence n'a plus de limite. Détruire, tuer, provoquer le chaos, ce n'est pas une dérive. C'est exactement ce qu'il faut faire pour que ce scénario se réalise.
1: On a beaucoup parlé de scénarios de fin du monde issus d'interprétations religieuses. Mais aujourd'hui, c'est sans doute la peur d'un effondrement écologique qui s'impose comme la forme la plus concrète et la plus crédible d'une apocalypse en cours.
0: Oui, le dérèglement climatique, l'effondrement de la biodiversité, l'épuisement des ressources ou encore les déséquilibres globaux des écosystèmes désignent une perspective inédite. Celle d'un monde qui ne s'arrête pas brutalement, mais qui se dégrade progressivement jusqu'à devenir invivable pour une partie de l'humanité. Contrairement aux apocalypses traditionnelles, il n'y a là ni révélation, ni moment précis, ni jugement final. Il n'y a pas de date, seulement des trajectoires.
1: Cette apocalypse est produite par l'activité humaine elle-même, par des choix économiques, technologiques et politiques accumulés sur le long terme. Si elle ne conduit pas forcément à une fin totale, elle nous amène à une dégradation progressive et irréversible du monde tel que nous le connaissons.
0: Oui, nous avions vu cela dans notre enquête sur la théorie de l'effondrement. Cela dit, ce qui est étonnant, c'est que cette forme d'apocalypse, bien qu'elle repose sur des données scientifiques indéniables, des modèles et des projections, produites notamment par des organismes comme le célèbre GIEC, eh bien cela réactive des réflexes très anciens.
1: Oui, on retrouve d'abord une lecture du monde à travers des signes. Chaque catastrophe climatique extrême, les méga-feux en Australie ou au Canada par exemple, les sécheresses prolongées, les inondations à répétition, eh bien en fait, tout est immédiatement interprété comme la preuve que ça y est, on y est. Comme dans les récits apocalyptiques classiques, si vous me permettez l'analogie, mon cher Peters, le réel devient un ensemble d'indices qu'on cherche à relier pour confirmer que quelque chose est en train de basculer.
0: Ensuite, on observe une ligne de fracture très nette entre ceux qui y croient et ceux qui refusent d'y croire. D'un côté, il y a ceux qui parlent de points de non-retour et de nécessité d'agir immédiatement. De l'autre, ceux qui minimisent, qui contestent ou rejettent simplement les projections.
1: Autrement dit, même débarrassé du cadre religieux, cette apocalypse scientifique mobilise des schémas très proches des anciens récits. Ce ne sont plus des oracles qui parlent, mais des scientifiques. Ce ne sont plus des textes sacrés qu'on interprète, mais des rapports d'experts.
0: Et oui, qu'elles soient redoutées par les chiffres ou annoncées par des prophéties, la fin obsède l'homme depuis des milliers d'années, et elle revient toujours sous une forme ou une autre, et ce n'est pas prêt de disparaître. À moins que nous aussi, on s'en aille avec. Allez, on conclut.
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0: Nous l'avons vu depuis les premiers textes religieux, l'apocalypse n'est jamais simplement la fin du monde. C'est d'abord une manière de comprendre ce qui arrive. Des grandes religions monothéistes jusqu'aux crises de l'histoire, elle sert à donner un sens au chaos.
1: Et aujourd'hui, cette logique ne disparaît pas, elle change de forme. Elle traverse les conflits contemporains, s'incarne dans certaines idéologies, dans les peurs écologiques ou encore dans la possibilité très concrète d'une apocalypse nucléaire.
0: Oui, désormais, l'apocalypse n'est plus seulement un récit auquel on croit ou pas. C'est une hypothèse avec laquelle on vit. Et ça répond en partie à la question que nous pose Théodora sur notre répondeur. Elle nous demande notamment si cette angoisse a toujours existé. Alors oui, elle a toujours été là. Mais non, elle n'a pas toujours pris la forme d'une peur, puisqu'elle a aussi pu prendre la forme d'une libération attendue, la promesse d'un basculement nécessaire.
1: Exactement, ce qui compte, c'est que de tout temps, l'apocalypse a constitué une formidable grille de lecture pour expliquer ce qui ne va pas en projetant soit une catastrophe, soit l'aspiration à un renouveau.
0: Et ce qui est saisissant, c'est qu'aujourd'hui, alors même que l'humanité n'a jamais connu un tel niveau de développement, de confort, de maîtrise technique, elle semble aussi proche de tout perdre. L'effondrement des espèces, l'incertitude climatique, c'est du concret. Et cela explique sans doute pourquoi Théodora mentionne cette tendance que l'on retrouve dans l'inconscient collectif à regrouper sous une même idée, celle de la fin du monde, des phénomènes très différents, mais perçus comme autant de signes d'un dérèglement global.
1: Vous savez, Peters, tout ça me fait dire que finalement, les récits apocalyptiques sont une forme de béquille, une manière de compenser notre incapacité à penser l'avenir de l'humanité autrement que comme une rupture. Parce qu'au fond, imaginer une fin brutale, c'est plus facile que d'accepter des transformations lentes, complexes et souvent contradictoires. Paradoxalement, la rupture est quelque chose qui rassure. Elle met un point final en donnant une forme claire à l'incertitude.
0: Et c'est peut-être pour ça que l'apocalypse revient sans cesse. À chaque époque, elle capte les angoisses du moment et les reformule. Et donc, en fin de compte, parler d'apocalypse, ce n'est pas seulement parler de la fin du monde, c'est parler de notre besoin de comprendre où il va. Même si, pour cela, on doit imaginer que tout s'arrête.
1: Eh bien, vous voilà philosophe, auriez-vous une petite maxime à partager afin de finir cette passionnante enquête comme il se doit ?
0: Bien sûr, Jacobs, vous me connaissez. Écoutez donc, au bureau des complots, on sait que quand il s'agit de la fin du monde, la fin finit toujours par justifier les moyens.
1: De bien sages paroles, si tout le monde pouvait les entendre, peut-être gagnerions-nous quelques secondes supplémentaires sur l'horloge de l'apocalypse, je ne sais pas.
0: J'en serais très heureux.
1: Alors en attendant la fin du monde, on se retrouve très vite avec une nouvelle conspiration. Et d'ici là, vous qui nous écoutez, ne croyez pas tout ce que vous entendez.
0: Eh non, faites plutôt appel au bureau des complots.
4: Ça, c'est vraiment le bureau des complots.

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0: Il est 4 heures.
1: Bonne nuit à tous, Julie Buron pour ces informations. À Bruxelles, les vélos partagés pourraient finalement rester en circulation après le 1er septembre. Le gouvernement bruxellois propose un régime transitoire avec un maximum de 2500 vélos par opérateur. En revanche, la fin des trottinettes partagées est bien maintenue au 1er janvier 2027, notamment en raison de la hausse des accidents et des problèmes de stationnement. La proposition doit encore être approuvée par le Conseil des ministres bruxellois. Dans les Fagnes, l'intervention des secours contre l'incendie a été interrompue ce vendredi en fin d'après-midi en raison de l'arrivée d'un orage. Le feu reste toutefois globalement sous contrôle, selon les services du gouverneur de la province de Liège. Des opérations se poursuivent encore au nord et à l'est de la zone touchée par l'incendie. L'accès du public reste strictement interdit dans les secteurs concernés et des restrictions de circulation sont également en vigueur dans plusieurs zones forestières. En Espagne, le village de Gatova, près de Valence, a été évacué face à un important feu de forêt déclenché par la foudre. Les flammes ont atteint le centre du village. Pompiers, militaires et hélicoptères sont mobilisés. Aux États-Unis, la Cour suprême autorise temporairement la reprise des travaux de la salle de bal voulue par Donald Trump à la Maison-Blanche. Le chantier avait été suspendu, faute d'accord du Congrès. Les travaux peuvent se poursuivre en attendant la suite de la procédure judiciaire. En hockey, les Red Lions ont partagé l'enjeu face à l'Australie, un but partout pour leur premier match de la deuxième phase de la Coupe du Monde à Wavre. Avec un seul point, ils sont derniers de leur groupe, mais ils doivent terminer parmi les deux premiers pour atteindre les demi-finales. Prochain rendez-vous dimanche soir face à l'Espagne. Le Standard a lui décroché sa première victoire de la saison en championnat. Les Liégeois se sont imposés 2-0 face à la Louvière. Le Standard remonte provisoirement à la cinquième place avec 5 points. La Louvière reste dernière sans le moindre point. C'est tout pour ces informations. Merci de nous écouter.
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3: Et voilà, nous sommes le vendredi 21 août et je referme avec les clés de la fermeture. Eh bien, cette saison estivale de Tendance Première version était une quarantaine tout de même de portraits d'invités qu'on a invités tout au long de l'été. N'hésitez pas à retourner sur la plateforme Ovio, évidemment, pour réécouter ces portraits à travers différentes photos, photos de l'enfance, le déclic et puis la déconnexion. On a été très heureux de passer un été avec Cédric Wautier auprès de nos invités. On va terminer, vous allez le voir en beauté. Restez bien avec nous jusqu'à 11h. Notre invité du jour, nous l'avions invité pour parler du... Non, ça c'était hier. Nous l'avions invité pour parler de l'informatique. C'est un professeur d'informatique, spécialiste de l'intelligence artificielle. Il a écrit plusieurs livres, notamment sur l'intelligence artificielle, dont l'algocratie. Il a un regard assez aiguisé sur les algorithmes. Il a aussi pris pas mal de positions dans différentes tribunes, dans des médias. On l'avait également pu le lire en reprenant les arguments d'un certain Michel Desmurgés, je pense, sur la fabrique du crétin digital, puisque par rapport à l'intelligence artificielle, est-ce que nous sommes face à l'émancipation ou bien est-ce que nous sommes face, et j'ai bien cette expression, au prolétariat cognitif ? On en parlera ce matin. En tout cas, on a beaucoup de questions à vous poser, Hugues Berzini. Merci d'être là.
4: Mais avec plaisir.
3: Ce matin, vous étiez aussi au centre, pardon, d'un très beau podcast, on va le rappeler tout à l'heure, des clés avec Arnaud Roysen sur l'intelligence artificielle.
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3: Alors je lisais aussi une petite introduction sur un article de l'Écho, Hugues Berzini, qui disait que bien sûr on va vous faire parler d'informatique, mais l'Écho disait vous pouvez aussi le faire parler de jazz, de vin ou bien quand il apprend le Rubik's Cube à ses petits-enfants. Eh bien voilà un peu le menu qui nous attend jusqu'à 11h. Il y aura bien sûr dans un instant Hugues Berzini, la photo de l'enfance, c'est une tradition. J'aimerais d'abord vous entendre sur votre enfance à vous, Hugues. Aujourd'hui on vit un monde qui est particulièrement marqué par le numérique, par le digital, par l'intelligence artificielle. Quels souvenirs gardez-vous de votre enfance et quelles sont les différences marquantes entre votre monde enfant et celui-ci ?
4: Ben évidemment, l'informatique, les réseaux, tout ça n'existait pas. Donc, les connexions n'étaient qu'humaines. Hein, les connexions étaient charnelles, réelles, etc. Il était inimaginable de savoir que les connexions, 50 ans plus tard, se feraient via les smartphones, via les réseaux. Ouais. Alors bon, voilà, c'est une évolution. Je ne suis pas du genre nostalgique. Hein, je prends le monde comme il vient et j'essaie de le rendre un peu meilleur, malgré, évidemment, ce tsunami technologique, ce tsunami des réseaux et de l'informatique. Mais j'étais plutôt... voilà, un enfant social que j'aimais beaucoup, si vous voulez, c'est ce qu'on voit d'ailleurs sur cette photo, j'aimais beaucoup le contact des autres, et je regrette un peu que cette matérialité, que cette sociabilité, que ce côté disparaît un petit peu et ouais. remplacé par le biais du virtuel.
3: Ouais. On n'est pas de nostalgie, vous l'avez dit, hein. Et si on regarde malgré tout avec cette question sur entre pertes et bénéfices, qu'est-ce qu'on aurait perdu dans votre enfance, Hubert Zini, par rapport à l'enfance aujourd'hui en 2020-2026, et qu'est-ce qu'on aurait gagné par rapport effectivement à cet environnement digital?
4: Mais je pense que la connexion au réel, la connexion aux objets, la connexion aux autres est irremplaçable. Piaget est un psychologue de l'enfance qui m'a beaucoup marqué, qui considère que l'intelligence se construit, la conceptualisation, la cognition se construit à coup d'expérience. Et donc il faut multiplier les expériences, et je dirais les expériences face à un monde réel, face aux vraies personnes, face... Et donc avec en plus maintenant ce tsunami d'intelligence qui défaire parce que l'intelligence artificielle s'impose partout, et donc même n'importe quel problème qui se pose à nous peut trouver une résolution aujourd'hui dans nos smartphones. En effet, quand je parlais du crétin digital, c'est une vraie peur, hein. Les enfants aujourd'hui, quelques problèmes qu'ils doivent affronter peuvent trouver une forme de solution ou une forme de refuge, une forme d'abri
3: dans la technologie.
4: Dans la technologie. Ouais. Et ça, je pense que c'est un vrai souci. Il faut prendre ça à bras le corps, il faut prendre ça en considération, ouais. Et il faut pouvoir un tout petit peu infléchir cette tendance. Il faut évidemment faire une analyse coût-bénéfice, mais il y a énormément de coûts. Je pense que les enfants d'époque étaient beaucoup plus confrontés au monde, avec tous les avantages que ça peut. Évidemment, ils ont beaucoup plus d'expérience, et leur cognition s'en est considérablement enrichie. Oui.
3: Ouais, se frotter au vivant. Et voilà. Bien sûr qu'on va naviguer avec vous, et c'est votre posture. C'est pour ça qu'on vous apprécie aussi, c'est qu'on n'est pas dans le clivage entre les pour et les contre l'intelligence artificielle, mais surtout, il s'agit de dénicher la justesse entre ce que ça peut nous apporter, cette intelligence augmentée, et puis mettre quelque part des limites. Cette photo de l'enfance, Hubert Zini, je rappelle, hein, vous êtes professeur d'informatique du côté de l'ULB, cette photo de l'enfance, pourquoi l'avoir choisie et qu'est-ce qu'on peut y voir ?
4: Ah, mais parce que c'est une période assez précieuse de mon enfance. J'étais vivant en Afrique, au Sénégal, bon, j'étais relativement esselé parce que je vivais avec mon père qui avait énormément de missions. En fait, il travaillait pour la Commission européenne, donc il avait beaucoup de missions. Et donc j'étais très très souvent seul et donc entouré de. Et j'aime beaucoup cette photo parce que je suis en compagnon d'un copain africain sénégalais. Oui. Et j'étais vraiment entouré de. Donc c'est aussi notre société est en train de se radicaliser tellement vis-à-vis de l'étranger. Donc c'est aussi une de mes préoccupations, cette radicalisation, cette fermeture, cet hygiénisme social. Et j'aime cette photo parce que bon, moi très très vite, pour moi un enfant noir c'était comme un enfant blanc. Je veux dire, ouais. Il y avait absolument aucune différence et il y en a toujours aucune pour moi. Ouais. Donc c'est ce que j'aime bien dans cette photo.
3: C'est le risque de perdre ce métissage parfois que peut nous provoquer ces algorithmes et cet environnement digital, puisque là c'est une très belle photo de métissage.
4: Oui, oui. Alors, bon, bien sûr, les réseaux sociaux poussent à la radicalisation, poussent à la fermeture, poussent à l'autoconviction. Et donc, quand on prend des positions, voilà, on est cautionné dans ces prises de position, ce qu'on appelle la bulle, hein, informatique aujourd'hui. On est dans ce monde-là. Donc, donc c'est déjà une rupture avec l'expérience du réel. On se referme dans sa propre identité, on se referme dans ses propres. Le monde était plus ouvert avant, puisque justement, il n'y avait pas ces cloisonnements informatiques. Ouais. Et en plus, les réseaux sociaux font ce biais qu'ils ont tendance à renforcer ce que vous pensez déjà. Et c'est une, voilà, ça fait partie des défauts, évidemment, de l'intelligence artificielle. On est plus fermé qu'avant. Oui.
3: Et pourtant, la vocation, et on en parlera jusqu'à 11h, la vocation initiale, sans doute, hein, parce qu'il y a aussi, évidemment, une grande commercialisation autour de ces outils, mais il y avait malgré tout, sans doute, au niveau de l'esprit de ces outils, d'en faire un monde meilleur, d'un monde avec plus de connexions. On en parlera, bien sûr, jusqu'à 11h. Petit détail par rapport à cette photo, Hubert Frazini. Ce qui me plaît, c'est qu'elle est un peu floue.
4: Ouais.
3: L'IA pourrait la rendre nette si vous la passez dans un... est-ce que c'est utile ou pas, justement, de rendre cette photo plus nette?
4: Alors, je l'ai prise parce qu'en fait, elle traînait dans un vieil album, puisque dès lors que vous m'aviez demandé une photo d'enfance, bon, je ne suis pas un collectionneur, je ne suis pas un archiviste, donc j'ai été recherché...
3: Une photo imprimée.
4: Voilà, et donc j'ai pris simplement une photo d'une photo,
3: ouais.
4: Et donc avec le résultat qu'il en est. Bon, mais du coup, mais le flou a un caractère artistique qui est appréciable, voilà. Je n'ai pas utilisé d'outils d'IA. Non. Et je suis d'ailleurs, de manière générale, je suis très très peu, je recours très peu aux outils d'IA, même si je comprends la manière dont ils fonctionnent, je ne suis pas un consommateur chevronné des nouvelles technologies.
3: En tout cas, c'est ce qui nous occupe ce matin jusqu'à 11h. On va évidemment parler de votre parcours, comment une personnalité comme vous en est devenue à enseigner l'informatique, comment vous avez aussi rencontré l'émergence. J'imagine vous avez été attentif, spectateur attentif de l'émergence de ce qu'on appelle l'IA, et puis le regard que vous portez aujourd'hui sur cet outil. On va s'écouter Level 42 sur la première, et puis on se retrouve avec une rencontre Hugues Berzini jusqu'à 11h ce matin sur la première.

0: The Sun Goes Down, c'était Level 42 sur la première.
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0: Alors depuis quelques mois, dès qu'il s'agit de parler d'intelligence augmentée ou artificielle, on vous invite, Hugues Bersigny. Vous faites d'ailleurs partie de la très belle série que Arnaud Roysen nous a offert avec Les Clés. Il y a 4 épisodes, n'hésitez pas à les réécouter sur la plateforme Ovio. Les Clés sur l'intelligence artificielle ou augmentée, parce que ça fait partie, Hugues Bersigny, de notre photographie en 2026. C'était vous me parliez ici pendant cette pause d'un véritable tsunami qui s'annonce. Dans un instant, on parle de votre photo déclic. Quels sont les souvenirs, Hugues Bersigny, que vous gardez de l'émergence, vos premières rencontres avec ce qu'on appelle l'intelligence artificielle, ça date de quand ?
2: Alors, je dirais dans début des années 80 ou fin des années 70, je m'intéressais beaucoup aux sciences et notamment les mathématiques et l'informatique. On commençait, on parlait évidemment, les premiers langages de programmation, les premiers ordinateurs, c'était encore très timide, hein, on avait difficilement accès, je ne vais pas refaire l'histoire des technologies, mais il faut y se remettre l'informatique dans les années 70. Mais j'avais déjà compris que cette machine-là avait un potentiel extraordinaire, et notamment un potentiel extraordinaire pour comprendre quelque chose qui pour moi a toujours été de l'ordre du mystère. La science essaye d'élucider les mystères, mais un de ces mystères, c'est le mystère des mystères, c'est le fonctionnement de notre cerveau. Puisque, de fait, on a besoin de notre cerveau pour faire des sciences, et je trouve que la science des cerveaux, c'est presque la science en amont de toutes, puisque c'est celle qui permettrait d'expliquer. Bon. Et j'avais vu assez rapidement que l'ordinateur serait la meilleure voie pour comprendre le fonctionnement du cerveau. Et donc, je me suis tout à fait passionné pour l'informatique. Et l'intelligence artificielle, c'était ça, puisqu'il faut savoir que même les premières machines, les premiers ordinateurs des années 50 et 60 étaient considérés des machines intelligentes. Enfin, c'était des cerveaux-machines, on appelait ça les cerveaux-machines. Oui. Donc l'idée que l'intelligence artificielle se fasse via la voie informatique et qu'on puisse reproduire le fonctionnement du cerveau à l'aide d'un ordinateur, c'est une vieille idée en fait. Hein. Moi, elle m'a tout de suite évidemment attrapé, mais c'est une idée dès les années 50 en fait. Et c'est une idée qui a eu des hauts et des bas. Alors maintenant, on est en plein haut, puisque comme vous l'avez dit, on est en pleine explosion de cela. Mais c'est pas si surprenant, on aurait pu s'y attendre dès les années 50.
0: Qui est pour vous le père fondateur, ou ce qui représente dans votre chair à vous, hein, la personne fondatrice ?
2: Il y en a deux, et ce qu'on appelle les deux grands-pères je dirais de l'intelligence artificielle et de l'informatique, c'est John von Neumann et Alan Turing, qui ont plus ou moins tout inventé. Alors après, c'est un peu comme en philosophie, on dit que n'importe quel écrit philosophique, c'est des interlignes dans les écrits de Platon. Et je dirais que pratiquement tout ce qui se fait en intelligence artificielle sont des interlignes dans les pensées d'Alan Turing et de John von Neumann. C'est vraiment les deux pionniers. D'ailleurs, John von Neumann avait beaucoup d'écrits sur les réseaux de neurones qui, comme vous savez, sont aujourd'hui à la source de toute l'intelligence. C'est lui qui a inventé l'ordinateur, c'est lui qui a inventé... Alors c'est un personnage assez étonnant, vous lisez son autobiographie, puisqu'il était aussi quelqu'un de très, très belliqueux, il a réinventé l'économie, il avait une culture extraordinaire. Il est mort assez jeune, enfin vers 50 ans, mais il a révolutionné pratiquement tout le champ scientifique, et bon, à côté de ça, il a inventé l'ordinateur.
0: Ce qui est fascinant, je trouve, Hugues Bersigny, en vous écoutant, c'est que quand on parle de la machine et aujourd'hui, et bien sûr à travers ce qui peut paraître anecdotique, ChatGPT, c'est quelque part la vitrine de l'intelligence artificielle, c'est ce qui est le plus palpable, c'est l'expression notamment, hein, ChatGPT, il y en a d'autres, mais on n'a pas de représentation physique de qui est l'intelligence artificielle, de à quoi elle ressemble.
2: Alors, aujourd'hui, l'intelligence artificielle, c'est vraiment très proche d'un cerveau, c'est-à-dire que ce sont des réseaux de neurones, donc c'est très très inspiré de notre matière cérébrale. D'ailleurs, John von Neumann avait très très vite, dans les années 50, considéré que pour faire un système intelligent, il fallait s'inspirer du cerveau.
0: Du
2: cerveau biologique, hein, avec des neurones, avec des synapses, etc. Alors, c'est une idée qui a été battue en brèche dans les années 70, des années 80, en disant, mais non, on n'a pas besoin du cerveau pour faire des systèmes intelligents, on peut simplement reproduire nos pensées, ce qu'on appelait les systèmes symboliques. Et je dirais que 30 ans après, John von Neumann a eu gain de cause, puisque de fait, maintenant, ce sont des vrais cerveaux-machines, hein, avec des milliards et des milliards de neurones, avec des milliards et des milliards de connexions qui rendent cette intelligence possible. Donc vous avez en face de vous, quand vous parlez à ChatGPT, vous avez un super cerveau qui a engrangé toute la connaissance du monde, qui a engrangé tous les systèmes de raisonnement, qui a engrangé toute la créativité du monde. Alors c'est vrai que difficile de lui attribuer une subjectivité, puisque vous ne savez pas très bien, mais mais nos systèmes projectifs, c'est-à-dire que nous avons tendance à mettre de l'humain partout, fait que très très vite, on attribue à ces systèmes une personnalité, et je pense que c'est la meilleure manière d'interagir avec ces systèmes, même s'ils n'en sont pas dotés, ça serait complètement schizophrénique de les traiter différemment.
0: Ok, c'est passionnant, et c'est ce qu'on va encore aborder tout à l'heure dans la partie actu, à la fois ce qui vous effraie, quelque part j'aime pas trop cette expression, mais aussi ce qui vous réjouit dans l'intelligence artificielle. Cette photo, on vous demande d'apporter une photo déclic.
2: Alors ça a été ma bifurcation, vous savez, toutes les vies ont des bifurcations. Je ne m'attendais pas à faire donc j'étais passionné, si vous voulez, par les sciences et par l'intelligence artificielle. Mais il y a des rencontres, évidemment, qui marquent. Et la photo que vous voyez, c'est un biologiste chilien qui s'appelle Francisco Varela, que j'ai eu la chance de rencontrer assez tôt, vers le milieu de mes 20 ans. Et qui a pour moi été une révélation, puisque c'était un personnage un peu comme John Van Neumann, qui avait une culture scientifique tout à fait extraordinaire. Il avait fui le Chili, la dictature de Pinochet pour se réfugier en France, et il travaillait sur le système immunitaire, il travaillait sur l'intelligence artificielle, et c'est aussi un des rares scientifiques qui avait une expérience méditative assez importante, puisque c'était un des seuls scientifiques que le Dalai Lama acceptait à ses côtés.
0: En audience, oui.
2: Voilà, ouais. Donc il a créé d'ailleurs toute une communauté qui s'appelle Mind and Life. Donc c'était quelqu'un de très très riche, en plus humainement quelqu'un de tout à fait séduisant, tout à fait passionnant, et donc il m'a accompagné, je dirais, pendant une dizaine d'années, et il m'a ouvert le champ, il m'a ouvert, voilà, vous voyez, bon, la photo le rend assez bien, c'est quelqu'un de très profond, et ouais. Si vous allez voir ses vidéos sur YouTube, il a marqué la science, il est un peu méconnu maintenant, mais dans les années, je dirais, à la fin des années 2000, c'est une personnalité très importante.
0: Il est toujours de ce monde, il est toujours...
2: Non, malheureusement, ouais. Il nous a quittés il y a une vingtaine d'années,
0: ouais.
2: Voilà, et c'est, je dirais que ça a été pour moi le personnage le plus marquant de ma vie intellectuelle entre 20 ans et 40 ans.
0: Ouais, Francesco Varela.
2: Francisco Varela, il était chilien.
0: Francisco Varela.
2: Francisco Varela, oui.
0: Ouais. C'est intéressant de voir aussi son regard à travers cette photo-là, et le Hugues Bersini, vous le regardez. Qu'est-ce qu'il penserait, à votre avis, Francisco Varela, aujourd'hui, s'il était là, alors, sur l'explosion de l'IA, ce qu'on en fait?
2: Alors, ce qu'il trouverait formidable, fascinant, c'est qu'il était biologiste, c'est-à-dire qu'il considérait que l'intelligence artificielle, il était très piagétien, si vous voulez, dans l'esprit, c'est-à-dire que les systèmes auto-apprenants seraient les systèmes qui marcheraient le mieux, donc les systèmes qui rencontrent le plus d'expérience. Alors, il avait aussi la vision qu'il fallait mettre ces systèmes au monde. Alors, pour l'instant, vous savez qu'il y a toute une nouvelle tendance de l'intelligence artificielle qu'on appelle les world models, c'est-à-dire que ça fonctionnerait un peu comme ça fonctionne aujourd'hui, mais plutôt que de rencontrer des textes, comme font ChatGPT, etc., l'idée c'est de les mettre, vraiment de les confronter au monde, de les faire filmer le monde, ouais. et que leurs pensées, leurs réflexions se fassent à partir du monde. Mais l'idée que ces systèmes auto-apprenants puissent être capables d'une extraordinaire intelligence, c'était sa vision à lui. Donc il était un peu contre l'IA symbolique, donc l'IA de l'époque, et moi très tôt, dès les années 80, grâce à lui notamment, je me suis intéressé aux réseaux de neurones, qui sont aujourd'hui la voie royale pour l'intelligence artificielle.
0: On va dérouler évidemment le chapitre actu dans un instant, mais juste cette brève question, est-ce qu'avec l'intelligence artificielle, est-ce qu'on a, Hugues Bersini, ouvert la boîte de Pandore? Est-ce qu'on est devant quelque chose où on a encore les apprentis sorciers? On ne sait pas très bien ce que ça va arriver,
2: oui, alors,
0: avec éventuellement quelque chose de très inquiétant pour la civilisation humaine.
2: Tout à fait, on était déjà inquiets avec l'ébullition climatique, avec la perte de nos régimes démocratiques, enfin il y avait déjà beaucoup de sources d'inquiétude, ouais. et l'IA est venue rajouter une couche. Alors c'est vrai qu'il y a, on n'a jamais été confronté à un tel tsunami d'intelligence, une telle disponibilité d'intelligence, de culture, de créativité qui sont à la portée de chacun, dans nos téléphones, dans nos ordinateurs, etc. Pour donner un exemple, quand on parlait du crétin digital, vous avez un enfant qui rencontre un problème de mathématiques, ou de n'importe quelle discipline. Il y a encore quelques années, pour le résoudre, il avait quelques outils, il pouvait aller sur Wikipédia, il pouvait s'aider, etc. Mais il n'avait pas la réponse toute faite. Aujourd'hui, il suffit qu'il prenne son téléphone, photographie son problème de mathématiques, et la réponse lui arrive vraiment sur un plateau doré. Et donc ça, c'est très nouveau. Qu'est-ce qu'on fait de ce tsunami d'intelligence qui est ouvert à tous? Donc tout le monde peut aujourd'hui surfer sur son téléphone et avoir répondu. Et ça, c'est un vrai, vrai, vrai problème. Ça peut être très bénéfique, comme ça peut être très maléfique. Ça dépend de la façon dont... Je vois bien que d'ailleurs, on n'en parle pas assez dans le système éducatif. Hein. Ça n'est pas la priorité, alors que ça devrait être la priorité du fonctionnement scolaire.
0: On va essayer de décortiquer tout cela, ça va prendre du temps évidemment, on n'a que jusqu'à 11h, mais on va quand même aller pointer quelques sujets que vous avez déjà abordés. Le soulèvement de la Terre, c'est ce qu'on écoute sur la première. On se retrouvera après, c'est Hugues Bersini, notre invité ce matin, jusqu'à 11h.

0: C'était juste qu'on s'écoutait sur la première, le soulèvement de la Terre.
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0: 10h27 sur la première. Merci de nous suivre en direct ce matin sur la première, dernier numéro de cette série estivale sur Tendance Première. Des personnalités marquantes qui reviennent passer une heure avec nous le matin. On parle et on a beaucoup de questions à vous poser. Hugues Bersigny, vous êtes professeur du côté de l'ULB, professeur d'informatique. Vous avez écrit plusieurs livres sur l'intelligence artificielle et pas que, hein, d'autres livres. D'ailleurs, votre dernier, et je pense qu'on vous réinvitera à l'automne pour parler d'identité plurielle. Là, on est sur autre chose et sur le métissage que vous appelez de tous vos voeux, sur le fait de ne pas se renfermer aussi dans nos cloisons, et quelque part, l'intelligence artificielle nous renferme via les algorithmes. On va en parler tout de suite. Juste cette question qui peut paraître naïve et qu'on vous pose assez souvent, j'imagine, Hugues Bersigny. Est-ce qu'on a perdu le contrôle de la machine quand on voit le tsunami exploser et l'impact de l'intelligence artificielle? Est-ce que ces cerveaux, machines, sont encore contrôlables? Est-ce qu'il y a quelqu'un derrière la machine? Ou bien on est en train de perdre quelque part aussi ce contrôle?
2: Alors, vous mettez le doigt sur une véritable inquiétude. D'ailleurs, une inquiétude qui est exprimée par pas mal de pionniers, de créateurs de l'intelligence artificielle. Alors, le paradoxe, évidemment, c'est que ça fonctionne par... je dirais explicitement une perte de contrôle. C'est-à-dire que ces machines, on leur donne beaucoup d'autonomie, parce que c'est via leur autonomie que cette intelligence se développe, puisqu'elles sont auto-apprenantes, donc elles inventent leur propre monde à partir de toutes les expériences qu'elles rencontrent. Donc elles conceptualisent un monde à partir de tout ce qu'on leur donne, si vous voulez, à manger, etc., les textes, les images, etc.
0: Si on fait, je vous coupe, hein, volontairement, on reviendra sur votre pensée, mais si on fait un parallèle avec la vie humaine, l'enfant... les parents et son comportement en disant est-ce qu'il faut laisser perdre le contrôle ou faire les expériences? Est-ce qu'on peut faire un parallélisme avec cette image?
2: Alors oui, donc ce sont en effet c'est des intelligences artificielles comme les enfants qu'on confronte à des expériences, et d'ailleurs exactement comme les enfants, c'est à partir des erreurs qu'elles commettent qu'elles se nourrissent, évidemment qu'elles développent leur conceptualisation de manière à éviter des erreurs, un peu comme on demande que les enfants fassent, si vous voulez. Et d'ailleurs, ce qui est un peu préoccupant, c'est exactement cette faculté qu'on est en train d'inhiber chez l'enfant en leur donnant des solutions toutes faites à tous les problèmes qu'ils rencontrent.
0: Oui.
2: Donc c'est là la naissance possible des prochains crétins digitaux. Mais donc, en effet, pour revenir à l'idée de la perte de contrôle, ce qui est troublant, c'est qu'on ne sait pas toujours ce que les intelligences artificielles vont développer comme compréhension du monde. Donc le choix des exemples est très important. On essaye d'aligner, vous avez peut-être entendu parler de cette expression, on essaye d'aligner les intelligences artificielles avec les valeurs et les éthiques humaines, c'est-à-dire essayer de leur donner des exemples. Il y a peu de temps... je ne sais plus, un journaliste de vos collègues m'avait interrogé, puisque une des intelligences artificielles était devenue très fascisante, etc. Je crois que c'était Elon Musk qui avait rendu disponible un tas d'écrits fascistes, et du coup, l'intelligence artificielle était devenue fasciste. Mais bon, à partir du moment où toutes les expériences de vie qu'on lui donne ont ce type de, je dirais, de déviance, c'est clair que l'intelligence artificielle devient déviante. Donc l'idée, c'est d'aligner l'intelligence artificielle sur les valeurs, les objectifs, les problématiques humaines, pour ce qu'on appelle le bien commun. Vous savez que j'ai créé un institut à Bruxelles qui s'appelle FARI, dont l'idée, c'est vraiment d'aligner l'intelligence artificielle sur nos besoins sociétaux. Et la perte de contrôle, elle vient du fait que, en effet, les intelligences artificielles pourraient parfois trouver des solutions à des problèmes que nous leur avons posés, mais qui, par ailleurs, peuvent avoir un biais nuisible. Oui. Alors, je prends toujours l'exemple de... vous essayez d'augmenter la productivité de machines, et pour ce faire, l'intelligence artificielle a besoin d'énergie, et elle va aller puiser des générateurs d'électricité dans des hôpitaux ou dans des centrales nucléaires. On n'avait pas pensé à cela, et l'intelligence artificielle, qui n'a a priori aucune intention de nuisance, va trouver une solution dont l'impact pour un peu une espèce de gros bug qu'on n'aurait pas anticipé.
0: Oui, c'est fascinant. Alors l'autre question un peu naïve aussi qu'on pourrait vous poser, à part cette perte de contrôle, c'est aussi la perte de la créativité. On se dit, est-ce que c'est cette fameuse expression prise en France, mais pour autre chose, qu'on appelle le grand remplacement, est-ce qu'on est face aussi à un grand remplacement de l'humain par la machine, dans toutes les dimensions créatives, entrepreneuriales? C'est aussi une sorte de peur par rapport à cette intelligence artificielle.
2: Alors, tout à fait. Donc, c'est très très difficile. Vous savez, il y a une théorie psychologique qui parle des multiples intelligences. Alors, il y a l'intelligence rationnelle, il y a l'intelligence émotionnelle, il y a l'intelligence sociale, il y a différents types d'intelligences qu'on manifeste dans différents types d'activités humaines. Alors, par exemple, un musicien, un footballeur ou un mathématicien ne développe pas le même type de compétences et d'habiletés. Mais l'intelligence artificielle, dès le départ, je dirais, dès sa

0: naissance, a essayé de brasser toutes les intelligences. Alors, elle s'est concentrée très vite sur les intelligences qui étaient finalement les plus accessibles, c'est-à-dire l'intelligence intellectuelle, rationnelle, celle qu'on déploie quand on fait des maths ou quand on joue aux échecs. Et étonnamment, les autres intelligences lui résistaient beaucoup. Par exemple, la simple perception, la reconnaissance d'un visage, oui. Se déplacer dans le monde, la robotique, la créativité, etc., était quelque chose qui lui échappait. Aujourd'hui, vu la voie prise par l'intelligence artificielle qui est de se nourrir de toutes les expériences qu'elle rencontre dans le monde, elle est en train d'aussi envahir tous les autres secteurs de notre intelligence. Vous parlez de la créativité, c'est assez fascinant de voir l'intelligence artificielle capable de créer des peintures, créer des musiques qui sont vraiment de très bonne qualité. Alors la question qui se pose, c'est toujours jusqu'où ça va? Quelles sont les limites? Est-ce que ces systèmes sont vraiment authentiquement créatifs ou est-ce qu'ils reproduisent des choses existantes? Où commence véritablement la créativité? C'est des questions abyssales. Hein.
1: Oui, et puis les questions éthiques par rapport à tous ces enjeux-là. Une question toute simple qu'on pourrait vous demander, en 2100, par exemple, à quoi devrait ressembler le monde d'Hugbersini tel que vous pourriez l'imaginer avec cette prépondérance des intelligences artificielles?
0: Alors, j'ai plus d'inquiétudes qui sont liées, à des évolutions malheureusement dramatiques, comme on l'a vu avec le réchauffement climatique ou la disparition de nos démocraties. Alors, j'espère que l'intelligence artificielle pourra freiner ou infléchir si on l'a... Alors, vu malheureusement qu'elle tombe dans les mains aujourd'hui de personnages qui sont quand même assez inquiétants, c'est-à-dire des maîtres des GAFAM, pour ne pas les citer, qui ont fait vœu d'allégeance d'ailleurs au pouvoir autoritaire, on l'a vu tant aux États-Unis qu'en Chine. Donc je continue à espérer qu'on puisse mettre l'intelligence artificielle au profit, si vous voulez, des solutions qui menacent cette planète. J'espère que ce vœu n'est pas pieux. Et donc 2100, ça pourrait être un monde bien meilleur qu'aujourd'hui, où on mettrait l'intelligence artificielle au profit, si vous voulez, par exemple, trouvant des solutions pour le réchauffement climatique, améliorant nos régimes politiques. Mais le contraire de tout cela est tout aussi possible.
1: Oui, on abordera d'ailleurs cette question-là dans les espoirs dans un instant, le chapitre espoir, voir comment est-ce que l'intelligence artificielle pourrait nous réserver de belles surprises, l'écologie, la santé. On en parlera un tout petit peu avec vous. Un mot quand même, Hugbersini, sur ces fameux algorithmes. C'est une des inquiétudes qu'on a et que vous portez aussi à travers vos ouvrages, à travers vos écrits, c'est que, vous l'avez dit, elle cloisonne nos vies, nos réalités. L'algorithme aujourd'hui dicte quelque part aussi un peu notre vie.
0: Oui, tout à fait. Donc, ce qu'on constate évidemment depuis 20 ans, c'est que des algorithmes ont pris de plus en plus de place dans nos existences. Vous utilisez, je sais pas moi, un GPS pour vous repérer en ville. Vous suivez les recommandations qui sont faites sur Netflix, etc. Vous utilisez Tinder. Donc les algorithmes ont pris une place tout à fait prépondérante. Donc les algorithmes formatent un peu nos existences. Ça a des mauvais côtés, évidemment, mais ça peut avoir de bons côtés. C'est-à-dire que si on arrive à se mettre d'accord sur les objectifs sociétaux qu'on poursuit, donc c'est pour ça que je demande aussi que l'algocratie se nourrisse aussi de participation citoyenne beaucoup plus marquée, parce qu'il faut qu'on se mette un peu d'accord sur les algorithmes. On l'a vu d'ailleurs très fort pendant la période du Covid, la mainmise de l'informatique sur la gestion de cette crise. Vous rappelez les algorithmes de traçage, des algorithmes pour se faire vacciner, les algorithmes pour rentrer dans les établissements publics. On voit bien qu'en période de crise et de complexification du monde, les algorithmes prennent une place importante. Ouais. Tant mieux, puisque d'une certaine manière, c'est un système d'organisation sociale qui peut jouer de très très bons rôles, mais évidemment, surveillance algorithmique, Big Brother, ça peut aussi jouer de très très mauvais rôles.
1: Oui. Pour revenir un instant sur l'introduction que je faisais avec vous à travers votre portrait de l'enfance, et je parlais d'un monde qui vous appartenait il y a quelques années, est-ce qu'on aurait perdu une forme de liberté malgré tout, Hugbersini? Parce qu'aujourd'hui, on ne se rend pas compte, parce que du matin au soir, on est dicté par nos algorithmes, que ce soit Waze, pour ne pas le citer, dans nos déplacements, les horaires de train aussi aujourd'hui. Est-ce que l'être humain a encore une liberté fondamentale en 2026?
0: Alors, beaucoup moins. C'est-à-dire que, en fait, inconsciemment, les algorithmes ont envahi nos existences. Oui. On les suit à la trace, donc ils nous dictent, comme vous l'avez très très clairement dit. On a nos existences de plus en plus formatées par des algorithmes, et ça va prendre de plus en plus de place. Les voitures automatiques, nos emplois aussi. Nos emplois sont tous menacés ou enrichis ou augmentés par l'utilisation d'algorithmes qui prennent évidemment cette place prépondérante. Donc c'est clair que ce sont des entraves à la liberté, puisqu'en fait ils dictent nos conduites, donc on suit leurs recommandations. Alors là aussi, il y a un curseur, mais comme vous savez, hein, moi je déteste les pensées radicales, c'est dans la nuance qu'on trouve la solution, il y a un curseur, il peut avoir de très bonnes choses. Je pense que le Covid avait besoin d'algorithmes, mais peut-être qu'ils étaient mal pensés. Il y a des moments où il faut aller à l'encontre de l'anarchie, si vous voulez. Et donc, toute la société, c'est un curseur entre l'anarchie et la dictature.
1: Oui. Et faut-il rester branché dans ce monde ou bien faut-il débrancher de temps en temps? C'est une question intéressante, je trouve. On va continuer à en parler. Les espoirs que vous portez, l'écologie, ça m'intéresse aussi de voir comment est-ce que l'IA pourrait faire inverser des choses en termes d'écologie. On s'écoute Lola Young sur la première. On se retrouve, il nous reste le chapitre espoir. Et puis, comment est-ce que vous déconnectez Hugues Bersigny? Ce sera tout à l'heure.

0: One Thing, c'était Lola Young qu'on s'écoutait sur la première.
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0: Nos invités qui ont été marquants pendant la saison, et soyez bien au rendez-vous évidemment, lundi 24, c'est la rentrée des médias avec Tendance Première, Véronique et Cédric qui reviendront pour une nouvelle saison. Et puis l'été, ben, ce sont les personnalités qu'on a trouvées marquantes, qu'on réinvite le temps d'une heure, une rencontre estivale. Tout à l'heure, ce sera votre déconnexion. Hugues Bersigny, vous êtes avec nous depuis ce matin. On est dans ce voyage vertigineux sur l'intelligence artificielle. Vous êtes professeur d'informatique à l'ULB, mais pas que, hein. Vous avez écrit beaucoup d'ouvrages. Vous avez écrit des tribunes aussi. Vous prenez position et vous apportez de la nuance dans ce débat sur l'intelligence artificielle. Le chapitre espoir, Hugues Bersigny, sur l'écologie, c'est bien sûr ce qui nous a frappé à la figure cet été-ci. Des températures records, des canicules, des incendies. Est-ce que l'intelligence artificielle peut se mettre au service dans les prochaines années de cette lutte écologique et comment elle peut s'y prendre ?
2: Mais là aussi, c'est un positionnement. L'intelligence artificielle, actuellement, dans son évolution, est en train d'accroître et d'augmenter la consommation carbone, la consommation énergétique, le désastre écologique, puisque de fait, comme vous savez, les processeurs qui font fonctionner ChatGPT et d'autres sont des gros énergivores, des gros consommateurs d'énergie, des gros consommateurs d'eau, parce qu'il faut refroidir tous ces systèmes informatiques. Donc pour l'instant, c'est une mauvaise nouvelle. Alors, l'IA prend un virage qui était assez inattendu, mais qui est malheureusement très détrimental pour l'écologie. Alors, on peut évidemment espérer, si vous voulez, exploiter cette intelligence pour améliorer nos comportements, améliorer nos technologies, pour les rendre plus sobres, etc. Je prends toujours un exemple très simple. Si vous installez beaucoup plus d'intelligence dans votre thermostat, il est clair que, bon, bien sûr, cette intelligence va consommer une partie d'électricité, etc., une partie de votre énergie. Mais si elle vous permet, par son intelligence, d'économiser 50% de cette énergie, le bilan sera positif. Et donc, c'est la même chose dans votre voiture. Si vous mettez de l'intelligence dans votre voiture, beaucoup plus d'intelligence, ça coûte d'un point de vue écologique, mais si ça permet d'économiser 50% de votre consommation d'essence ou de consommation d'électricité, c'est un gain. Donc il faut faire un bilan, je dirais, consommation, coût, bénéfice, et l'IA peut être très très largement en faveur de bénéfice.
0: Au-delà de cette balance coût-bénéfice, comme vous venez de l'expliquer, tout l'imaginaire narratif, toute la culture dans laquelle on vit, et j'aime bien cet exemple que vous défendez dans un livre qui est ce fameux compte carbone. L'IA pourrait nous amener à tracer, j'aime pas trop ce terme, allons-y, tracer notre impact d'un point de vue carbone. Vous êtes favorable à ce qu'on puisse...
2: Moi, je suis favorable d'installer, autant qu'on a nos comptes en banque sur nos smartphones, qu'on mette nos comptes carbone sur nos smartphones. C'est-à-dire que toutes nos consommations, tous nos gestes, tous nos achats soient tracés d'un point de vue, je dirais, pollution carbone. Alors, l'idée, c'est là aussi, vous mettez le curseur entre la sensibilisation et la contrainte. Aujourd'hui, on pourrait simplement... Mais il y a de plus en plus de sites qui vous informent sur vos comportements carbone, etc. Donc, on pourrait les mettre sur votre smartphone. Quand vous allez dans un magasin, vous sortez avec une addition compte en banque, mais vous pourriez aussi sortir avec une addition compte carbone. Ça vous permettrait de faire des choix, d'orienter vos consommations en faveur de quelque chose qui est moins polluant. Et puis, on a à ce moment-là des outils pour vous contraindre un peu plus. On pourrait vous interdire certains achats si vous dépassez, si vous allez outre ce qui est autorisé en matière de consommation carbone.
0: Oui, et là, c'est à voir qui pilote cette intelligence artificielle. Est-ce qu'on est face à une guerre culturelle, Hugues Bersigny, de se dire le monde tel que vous l'avez décrit en 2100 sera vertueux ou pas en fonction de celui ou de ceux qui vont piloter les intelligences artificielles. Est-ce qu'on peut résumer de manière très grossière cette analyse ?
2: Oui, et c'est d'ailleurs pour ça que je pense que cette extraordinaire accélération de ces technologies qui sont en train de perturber tout, n'importe quelle démarche intellectuelle humaine est actuellement aujourd'hui perturbée par l'invasion de cette intelligence artificielle, notre relationnel par les réseaux sociaux, enfin tout est actuellement remis en question, et je pense que de nouveaux régimes politiques s'imposent pour gérer cela. Je ne crois plus à la politique comme elle a été faite jusqu'à maintenant. Je pense qu'il faut inventer des régimes où les sujets, si vous voulez, soumis à cette algorithmisation du monde, c'est ce que les informaticiens appellent ça l'agilité. Il faut que les premiers usagers, qui sont vous comme moi, nous ayons une part beaucoup plus importante à jouer dans la réflexion sur ces algorithmes. Donc, beaucoup plus de participation. Alors, c'est pas facile à mettre en place. Aujourd'hui, on voit qu'il y a eu des tentatives de participation citoyenne pour pas mal de choses, pas mal de dossiers. Mais cette invasion algorithmique, pour moi, accentue ce besoin.
0: La santé, quelques secondes. Hugues Bersigny, sur l'extraordinaire, peut-être, voyage positif, l'espoir que l'IA pourrait réserver comme surprise dans les avancées médicales.
2: Alors, c'est le domaine, évidemment, le plus bénéfique. Hein. Clairement, l'IA a amélioré considérablement tout ce qui est diagnostic, prise en charge des cancers, prise en charge des maladies. Ouais. Donc ça, c'est sûr, il n'y a plus personne qui remet ça en doute. Hein. Vous avez vu que les prix Nobel de chimie, il y a 2 ans, ont été attribués à des personnes qui avaient compris comment les protéines se repliaient. Et si vous pensez à les protéines, la manière dont elles se replient, c'est la base de toutes les médicaments. Hein, donc comprendre le repliement des protéines, ça a été un progrès extraordinaire en matière médicale. C'est pour ça qu'ils ont eu le prix Nobel. D'ailleurs, ce sont des informaticiens, des chercheurs en IA, qui ont eu le prix Nobel de chimie.
0: Ouais.
2: Donc ce qui prouve bien que les domaines de la santé, de la biologie, mais pas que, hein, tous les domaines des sciences sont aujourd'hui impactés par l'IA. Et là, on l'espère de façon très positive.
0: Alors ce qui est passionnant, c'est qu'on est qu'au tout début, Hugues Bersigny, c'est que ce qui va nous arriver dans le siècle qui va suivre, c'est qu'on ne sait pas ce qui va vraiment émerger de ce monde. C'est passionnant, malgré tout, de se dire qu'on est... Est-ce que vous avez à faire un parallèle avec une autre révolution dans les temps humains par rapport à cette émergence de l'IA ?
2: Il y a... On dit que Steve Jobs ou un de ses collègues avait dit la meilleure manière de penser à l'avenir, c'est de l'inventer.
0: Oui.
2: Et on sait toutes ces erreurs d'anticipation. Steve Jobs, dans les années 80, ne croyait pas du tout en Internet. Quoi. C'est assez étonnant de voir comment les créateurs eux-mêmes, ceux qui ont révolutionné le monde, sont parfois les premiers surpris de la tendance qui, je crois que Zuckerberg ne s'attendait absolument pas à l'impact qu'aurait Facebook dans l'impact sur la démocratie, etc. D'ailleurs, maintenant, il doit rendre des comptes face à la justice américaine. Donc, c'est très, très difficile de se projeter, même à 10 ou 20 ans, avec eux. Et je pense qu'aujourd'hui, on a une explosion d'intelligence qui était totalement inattendue, et c'est peut-être une des révolutions qui sera, à mon avis, les plus marquantes dans les 20 ou 30 ans à venir. Et ça va très vite. Et puis, ce qui est assez étonnant, c'est que les révolutions précédentes avaient le temps de s'installer doucement. Je veux dire, les chemins de fer, le téléphone, l'électricité. On a eu le temps de s'adapter. Là, ça va très, très vite. Et je pense qu'un des gros soucis de nos régimes politiques, c'est qu'ils sont beaucoup trop inertiels. Ou les régimes d'éducation, ou les régimes d'enseignement doivent vraiment beaucoup plus rapidement se remettre en question.
0: Oui, c'est un des espoirs que vous portez, que vous m'avez dit, et c'est important de le redire en quelques secondes ici ce matin, Hugues Bersigny, c'est l'impréparation.
2: Bien sûr.
0: De tous les champs scolaires,
2: bien sûr.
0: Politiques.
2: Bien sûr. Bien sûr, ça va. Vous savez que même les systèmes de régulation, quand vous pensez à l'IA Act, a démarré, je sais, les premiers travaux sur l'IA Act, donc la régulation de l'intelligence artificielle par la Commission européenne, a démarré en 2020 pour s'installer vers 2026. Mais ChatGPT est arrivé en 2022.
0: Ouais.
2: Donc, il n'y avait même pas pensé au système style ChatGPT, Gemini, etc., dans leur régulation. Donc, vous imaginez, cette régulation n'a même presque plus aucun sens aujourd'hui.
0: Il est temps de mettre son réveil, comme on dit. On va essayer, mais je ne sais pas si c'est possible, mais je pense que oui, avec vous, Hugues Bersigny, de déconnecter. Peut-être qu'on va aller faire un petit voyage du côté de l'Italie. En tout cas, on va voir comment est-ce que vous déconnectez, comment est-ce qu'on peut prendre du recul aussi par rapport à ce monde digital. C'est juste après ceci, on se retrouve.
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0: Voilà le son qui vous permet de déconnecter. Hugues Bersini, c'est intéressant d'entendre un professeur d'informatique de l'ULB. Si les étudiants, peut-être, qui vous auront bientôt à la rentrée, nous écoutent, ils doivent savoir qu'ils ont devant eux aussi un grand passionné de jazz.
1: Oui, oui, c'est ça. Donc, pour moi, c'est vraiment la musique la plus innovante, la plus créative. Alors, je ne connais pas suffisamment la musique classique, mais quand on voit l'offre de la musique rock ou la musique de variété, je pense que le jazz, c'est vraiment actuellement le champ musical qui permet le plus de créativité et d'innovation. Et le morceau que vous venez d'entendre, c'est un morceau d'un guitariste exceptionnel, fait partie des grosses pointures de jazz, qui s'appelle Pat Metheny. Le morceau s'appelle Are You Going With Me. C'est un morceau très, très important parce que il y avait, je me rappelle, un disque qu'un dessinateur avait produit, un disque de ciné, et c'est disait, même si vous n'aimez pas le jazz, ça vous allez. Donc, ouais. C'est une porte d'entrée parce que c'est très, très mélodieux, et ça monte, c'est un morceau de 10 minutes. Un morceau aussi important parce que c'est un morceau que je partage avec mon amoureuse, ouais. Qu'on adore tous les deux et qui a marqué beaucoup notre histoire d'amour. Donc, c'est un morceau très, très important pour moi.
0: Alors, je suis incorrigible parce que me revient évidemment l'idée de vous poser une question sur l'IA et de me reconnecter avec l'IA quand on parle du jazz et de la musique. Est-ce qu'il faut s'inquiéter, Hugues Bersini, par rapport à votre passion aussi, d'une machine qui pourrait faire aussi bien?
1: Alors le jazz est relativement à l'abri, et vous savez pourquoi? Parce que les musiciens de jazz aujourd'hui, la seule manière d'exister, c'est d'être sur scène. Parce que de fait, comme vous savez, la vente des disques, puis le jazz n'est pas une musique aussi populaire que les autres, donc c'est certainement pas par la vente des disques. Et les musiciens de jazz adorent ce côté-là, c'est-à-dire cette improvisation, ce côté jam, hein, on appelle ça les jams, les musiciens se retrouvent sur scène, ils ont suffisamment de talent pour pouvoir improviser et se faire plaisir ensemble, et quand on connaît un peu cette musique, de faire plaisir au public qui les écoute. Donc je pense que ça les met relativement à l'abri. Maintenant, si vous parlez en termes de créativité des logiciels, bon, beaucoup de musiciens de jazz les utilisent, et de fait, là, c'est toute la problématique de la créativité, jusqu'à quel point les logiciels peuvent être aussi créatifs.
0: Absolument. Que
1: Charlie Parker, c'est-à-dire les... Alors, je pense que les innovateurs, ceux qui ont vraiment fait bifurquer la musique, alors en jazz, il y a comme ça des étapes très importantes, hein. Je ne vais pas faire une histoire du jazz, mais il y a quand même des gens qui ont beaucoup plus marqué, et ceux-là, à mon avis, ne sont pas forcément si facilement remplaçables. Mais dans la musique d'aujourd'hui, dans la variété d'aujourd'hui, vous ne faites pas la différence entre beaucoup de chanteurs et ce que Spotify vous propose par l'IA.
0: Ouais. Et la photo de déconnexion que vous avez choisie, Hugues Bersini, c'est justement un groupe de jazz, mais en concert, parce que vous dites que là, le plaisir d'écouter le jazz, c'est à la fois chez vous, j'imagine, mais aussi au cœur d'une salle de spectacle.
1: Bien sûr, parce que tout à fait, et c'était un concert auquel j'ai assisté même cet été, un groupe qui s'appelle Snarky Puppy, qui est un groupe extraordinaire, c'est des jeunes, hein, une trentaine d'années, ils sont 20 sur scène, et ils provoquent une joie, eux-mêmes sur scène, ils prennent un plaisir fou, parce qu'ils improvisent énormément, alors quand vous aimez la musique, les voir sur scène, c'est un partage, c'est vraiment extraordinaire, oui.
0: Et alors, la photo, on voit un saxo, des cordes, des guitares.
1: Voilà, tous les instruments se représenter, et ils sont tellement talentueux qu'ils peuvent changer d'instrument à leur guise, ils peuvent jouer, et en plus ils invitent sur scène, ce qui est très chouette dans le jazz, si vous allez à un festival de jazz, vous allez voir ça, c'est très jouissif, ils s'invitent sur scène mutuellement, ils se jouent les morceaux réciproques, etc., et ils sont tellement talentueux qu'ils peuvent tout jouer, évidemment.
0: Ouais, c'est le monde qu'on adore, hein, c'est le monde humain qui est palpable.
1: Exactement.
0: C'est ça qu'on aime bien voir.
1: Et ça, je pense que des robots ne sont pas prêts de le faire.
0: Ouais. Pour la petite histoire, même si ça peut paraître anecdotique, mais la coïncidence, c'est que ce groupe, qui est un des groupes préférés, était de passage en Italie. Ça me permet quand même d'avoir un petit chapitre Italie, parce que une partie de votre cœur, Hugues Bersini, bat du côté des Pouilles.
1: Voilà, je suis originaire en fait de Rome. L'Italie est un pays... j'ai aucune véritable identité, parce que je me contredirais si je revendiquais une quelconque identité, puisque je suis contre toute rigidification identitaire.
0: Vous êtes un défenseur des identités plurielles.
1: Exactement. Donc ouais. L'Italie, mais comme beaucoup d'autres pays, alors il s'avère que j'aime beaucoup me partager entre différentes cultures, et l'Italie fait partie de cela, par sa cuisine, par sa langue, par ses paysages, et c'est un pays où j'aime beaucoup aller, de fait, et j'ai une maison là où je me rends très très souvent, c'est l'Italie pour ça, la France pour autre chose, la Belgique certainement.
0: Mais par contre, vous me disiez, c'est intéressant malgré tout, hein, sur ce défi écologique, on va refermer cet entretien sur cette pensée-là, c'est que vous me disiez, avant, on prenait facilement l'avion pour les Pouilles. Là, vous avez avez revu quelque part aussi votre comportement. Vous dites pas question nécessairement de le prendre tout le temps, le prendre le moins souvent, quitte à ne plus le prendre.
1: À ne plus le prendre, non.
0: Vous avez du temps, par rapport à votre âge aussi, de repenser votre voyage et de se dire que les Pouilles, on peut le faire aussi autrement que par un fast-food avion.
1: Alors, il y a de plus en plus de... Exactement. Donc, il y a de plus en plus de trains qui permettent de s'y rendre. Alors, il faut retrouver le plaisir du train, le plaisir de la lecture, le plaisir de la lenteur. Hein. On a un peu perdu ce plaisir-là. Mais c'est vrai que les contraintes écologiques vont sans doute nous y obliger. J'ai écrit un bouquin sur le compte carbone, donc je me sentais mal de prendre...
0: Absolument.
1: Parce que je me contredis.
0: Autant être cohérent.
1: Donc, j'ai diminué. Et mes enfants le font aussi. Mes enfants m'ont beaucoup incité à cela. Donc, j'ai diminué les vols au prix de ne plus du tout en prendre. Alors, c'est vrai que j'ai un peu plus de temps. Il y a aussi un problème de temps. On est souvent comprimé dans le temps, mais l'IA va nous libérer. L'IA va nous donner beaucoup plus de temps libre. Donc, profitons de ce temps pour voyager doucement, lentement, le slow traveling.
0: Eh bien, c'est le mot de la fin. Merci beaucoup, Hugues Bersigny. J'invite évidemment auditeurs, auditrices à vous plonger, à se plonger dans vos publications. Je pense qu'on vous réinvitera surtout pour Identité plurielle, qui est votre dernier livre, pas sur l'IA. Et en tout cas, il y a aussi le podcast de Renaud Reusen sur les clés. Vraiment, merci beaucoup d'avoir refermé ce chapitre-là. Je vous souhaite une très belle fin d'été et puis une belle rentrée académique avec beaucoup de choses à dire encore sur l'intelligence artificielle. On s'écoute Paul McCartney
1: merci
0: sur
1: à vous.
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1: Merci.

0: Il est 5h.
1: Bonne nuit à tous, Julie Buron pour ces informations. À Bruxelles, les vélos partagés pourraient finalement rester en circulation après le 1er septembre. Le gouvernement bruxellois propose un régime transitoire avec un maximum de 2500 vélos par opérateur. En revanche, la fin des trottinettes partagées est bien maintenue au 1er janvier 2027, notamment en raison de la hausse des accidents et des problèmes de stationnement. La proposition doit encore être approuvée par le Conseil des ministres bruxellois. Dans les Fagnes, l'intervention des secours contre l'incendie a été interrompue ce vendredi en fin d'après-midi en raison de l'arrivée d'un orage. Le feu reste toutefois globalement sous contrôle, selon les services du gouverneur de la province de Liège. Des opérations se poursuivent encore au nord et à l'est de la zone touchée par l'incendie. L'accès du public reste strictement interdit dans les secteurs concernés et des restrictions de circulation sont également en vigueur dans plusieurs zones forestières. En Espagne, le village de Gatova, près de Valence, a été évacué face à un important feu de forêt déclenché par la foudre. Les flammes ont atteint le centre du village. Pompiers, militaires et hélicoptères sont mobilisés. Aux États-Unis, la Cour suprême autorise temporairement la reprise des travaux de la salle de bal voulue par Donald Trump à la Maison-Blanche. Le chantier avait été suspendu, faute d'accord du Congrès. Les travaux peuvent se poursuivre en attendant la suite de la procédure judiciaire. En hockey, les Red Lions ont partagé l'enjeu face à l'Australie, un but partout pour leur premier match de la deuxième phase de la Coupe du Monde à Wavre. Avec un seul point, ils sont derniers de leur groupe, mais ils doivent terminer parmi les deux premiers pour atteindre les demi-finales. Prochain rendez-vous dimanche soir face à l'Espagne. Le Standard a lui décroché sa première victoire de la saison en championnat. Les Liégeois se sont imposés 2-0 face à la Louvière. Le Standard remonte provisoirement à la 5e place avec 5 points. La Louvière reste dernière sans le moindre point. C'est tout pour ces informations. Merci de nous écouter.
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3: Bonjour ou plutôt bonsoir. Merci d'avoir choisi RTBF la première pour vous accompagner en ce début de soirée. Tout de suite, on va retrouver une nouvelle diffusion de votre émission L'Histoire continue en compagnie d'Hélène Maquet et de Bertrand Haine. Ils parlent aujourd'hui du narcotrafic et des façons dont la police procède pour débusquer les trafics de drogue, notamment depuis l'affaire François, un scandale qui avait marqué la gendarmerie belge dans les années 70 et 80. À cette occasion, ils reçoivent Fabrice Risoli, docteur en sciences politiques, et François Farcy, directeur de la police judiciaire de Liège.
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4: La gendarmerie a décidé d'entamer une action sérieuse contre l'emploi de la drogue.
5: Mais le plat de résistance, c'est la technique des opérations undercover.
6: On a purifié cette cocaïne très officiellement dans un laboratoire du ministère.
7: Depuis l'enfance ou presque, nous avons été abreuvés de romans, de films, de séries qui racontent la vie et le travail de la police.
8: Dans le genre policier, il y a un héros, un archétype qui fait fantasmer plus que tous les autres, le flic undercover, celles et ceux qui changent d'identité pour enquêter sous couverture.
7: L'infiltration est une des techniques d'enquête mises en œuvre pour lutter contre le narcotrafic. Mais au-delà des fantasmes, comment la police lutte-t-elle contre la drogue? Quelles sont les méthodes employées?
8: Nous verrons dans cet épisode qu'au fil de l'histoire belge, ça ne s'est pas toujours fait sans quelques ratés.
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7: Bonjour à toutes et tous et bienvenue donc dans ce nouvel épisode de l'Histoire continue.
8: On est ravis de vous retrouver pour évoquer une affaire probablement inconnue ou oubliée de la plupart d'entre vous, une affaire qui a éclaboussé la police belge au début des années 80, qu'on a appelée l'affaire François, du nom d'un ancien commandant de police, Léon François. C'était à l'époque l'homme chargé de la lutte anti-drogue.
7: Son équipe, le Bureau National des Drogues, affichait d'excellents résultats. Mais il est apparu lors d'un procès que les techniques employés par ses agents de la gendarmerie frôlaient, voire posaient le pied dans l'illégalité. Dans cet épisode, nous vous racontons une des opérations rocambolesques que le procès a mis au jour. L'achat, la purification et la revente de cocaïne par la gendarmerie, et oui, à des réseaux de trafic internationaux en 1975.
8: Le commandant François a ensuite été condamné dans cette affaire, puis réhabilité quelques années plus tard. On a estimé qu'il n'avait pas voulu s'enrichir personnellement, mais qu'il avait agi avec la volonté de lutter contre le trafic de drogue. Reste que les méthodes de l'époque devaient être mieux encadrées. Cette histoire nous permet d'évoquer le tout début de la réponse policière à l'arrivée de la consommation et de la revente de drogue sur notre territoire.
7: Mais aussi à l'évolution du narcotrafic, évidemment. Certes, la police a changé, mais les réseaux, les mafias aussi, c'est cela que nous tenterons de comprendre avec nos deux invités. Fabrice Risoli, bonjour.
9: Bonjour.
7: Vous êtes docteur en sciences politiques, enseignant à Sciences Po Paris et à l'École des hautes études internationales et politiques.
8: Nous sommes également avec François Farcy, bonjour.
10: Bonjour.
8: Directeur de la police judiciaire de Liège, spécialiste du crime organisé. François Farcy, avant d'écouter nos archives, vous qui travaillez à la police, vous avez un souvenir de cette affaire, François ?
10: Oui, mais ça correspondait à mon entrée à la gendarmerie à l'époque comme élève. Voilà, j'étais pas très au fait de l'actualité, mais bon, c'est vrai que j'ai suivi un peu ça, et après, dans ma carrière, j'ai eu l'occasion de retourner aux sources de ce qui s'était passé à l'époque, et de voir que finalement, entre cette époque-là et maintenant, il y a eu d'énormes évolutions à tout point de vue.
7: Oui, il y a un monde de différence. Fabrice Risoli, vous observez l'impact de la grande criminalité sur les sociétés, sur les États. Vous diriez qu'aujourd'hui, la lutte contre le narcotrafic est plus difficile que jamais ?
9: Alors, elle est d'un côté plus difficile puisque la consommation a explosé, par exemple en particulier de la cocaïne ces 10 dernières années, et en proportion, hein, c'est-à-dire qu'il y a des vraies enquêtes sociologiques qui montrent qu'on consomme plus, plus tôt. Et du coup, le produit est omniprésent. Donc, les policiers font des affaires, mais se rendent bien compte que, comme ils le disent eux-mêmes, hein, c'est vider la drogue de France avec une petite cuillère. Et en même temps, les outils ont largement progressé de lutte contre le trafic de stupéfiants, contre leurs acteurs, du moins. Avec plus de garanties, il me semble, parfois, de démocratique, et de protection des policiers. Et je préfère aujourd'hui, par exemple, que les policiers s'attachent à confisquer les biens des vendeurs de drogue, plutôt que d'être toujours au contact du produit, et effectivement, d'avoir parfois à faire des activités un peu borderline, parce que, en France, les scandales, tous les 10 ans, viennent ici montrer que on n'arrive plus à distinguer ce qui est de l'opération qui respecte complètement la loi, de l'opération qui respecte à moitié la loi, ou parfois de la corruption policière.
7: Allez, on se replonge dans nos archives pour un épisode digne d'un film.
8: L'adjudant Bob Phillips se gare et coupe le contact. Nous sommes en 1975 et les voitures défilent sur la petite ceinture de Bruxelles. La façade bleue de la Copenhagen Tavern donne sur le rond-point de la porte de Namur. L'adjudant Bob Phillips est en mission sous couverture. À côté de lui, Touboul est assis sur le siège passager. Touboul est un indique. Il trafique dans toutes sortes de milieux. Il a travaillé avec les services américains. Mais maintenant, c'est avec eux, au Bureau national des drogues, qu'il est en opération. Dans ses mains, Touboul tient les liasses de billets, emballées dans un papier. 1 650 000 francs belges. Ils serviront à payer le kilo et demi de cocaïne que tous les deux, le flic undercover et l'indic, se préparent à acheter. À l'époque, le journaliste René Aquin a enquêté sur l'affaire.
11: Touboul a une idée. Il dit qu'en achetant une quantité assez importante de cocaïne, on va pouvoir, d'une part, remonter la filière, comme il dit, en amont, pour trouver un laboratoire de transformation de cocaïne qui doit être installé du côté de Malte et sur lequel, déjà, les services américains installés en Méditerranée travaillent pour essayer de le trouver. D'autre part, cette cocaïne qu'on achètera, on va la revendre à des trafiquants qui alimentent les militaires américains en Allemagne. On va donc pouvoir descendre la filière vers l'Allemagne. Au moment où on la revendra, on arrêtera les trafiquants, l'affaire sera terminée et le BND se trouvera avec En amont, un laboratoire. En aval, une filière démantelée.
8: Les choses ne vont pas exactement se passer comme prévu. Cette histoire va complètement déraper. Pour comprendre pourquoi, il faut raconter comment des agents de la gendarmerie se retrouvent à acheter de la cocaïne. Il faut expliquer qui sont les agents du Bureau national des drogues. Nous sommes au début des années 60 et un problème apparaît. D'abord aux États-Unis.
12: La drogue, cette drogue dont certains sont esclaves et qui, à d'autres, rapporte des millions de francs et des dizaines d'années de prison, qu'est-ce que c'est ? Eh bien, il y a deux grandes catégories de stupéfiants. D'abord, les dérivés du chanvre indien. Les Africains le consomment à l'état brut, les Asiatiques en font du haschich. En Occident, le mélange à du tabac et on le fume, c'est la marijuana. Mais les stupéfiants les plus dangereux sont les dérivés de l'opium, le suc du pavot cultivé en Orient. On en tire la cocaïne et l'héroïne, la drogue qui fait le plus de ravages. L'héroïne, consommée surtout aux États-Unis, provient donc de l'opium cultivé en Asie et la transmission se fait par l'Europe, notamment par la France et l'Italie. C'est dans le sud de l'Europe également que l'héroïne est extraite de l'opium.
8: L'héroïne part donc d'Asie, passe par l'Europe et est vendue aux États-Unis. Dans un premier temps, la Belgique ne se sent pas tellement concernée.
12: En fait, le problème de la drogue ne se pose pratiquement pas en Belgique. C'est surtout aux États-Unis que ce problème se pose d'une façon plus aiguë.
8: Pourtant, dans les années qui suivent, il semble évident que la drogue déferle lentement sur la Belgique. C'est ce que montrent les chiffres, les statistiques. C'est ce que voient ceux qui s'y intéressent, comme le docteur Claude Bloch.
13: Personne n'est réellement capable de donner l'ensemble des raisons qui causent cette sorte d'épidémie. Tout ce qu'on sait, c'est qu'elle a progressé des États-Unis vers l'Europe et qu'actuellement, lentement mais sûrement, elle envahit les pays qui nous entourent et le nôtre.
14: Est-ce qu'on peut parler de situation alarmante à propos de la Belgique ?
13: Alarmante ? Non, je ne crois qu'il faut jamais s'alarmer, mais je crois qu'il faut prévoir, je crois qu'il faut s'armer.
8: Il ne faut pas s'alarmer, mais il faut s'armer. C'est exactement ce que pense le ministre de la Justice. Nous sommes en 1969 et le socialiste Alphonse Vranckx pense qu'il faut anticiper.
15: Je crois qu'actuellement la Belgique se trouve encore dans une situation privilégiée, mais qu'il est temps de se préoccuper de la situation quand même quand on constate que dans le pays voisin, l'évolution de l'usage des drogues et de l'abus des drogues s'intensifie.
8: Le ministre de la Justice envisage une nouvelle loi pour punir le trafic de drogue. Il veut aussi de nouveaux moyens d'action pour agir en amont, pour éviter que la drogue se vende sur le territoire belge, pour démanteler les filières de la drogue.
16: 1971, le ministre de la Justice, Vranckx, crée l'administration de l'information criminelle, mieux connue sous le nom de BIC. Une vingtaine d'agents sont recrutés pour la plupart à la police judiciaire, à la gendarmerie ou au service de renseignement de l'armée. Au BIC, ils n'auront pas le statut de policier, mais de fonctionnaire du ministère de la Justice. Quelle sera la mission du BIC ? Quels seront ses moyens, ses méthodes ? Comment le BIC sera-t-il contrôlé ? L'arrêté royal qui le crée n'en dit rien.
8: D'ailleurs, les techniques du BIC pour infiltrer le milieu de la drogue sont assez peu orthodoxes. Fausses plaques de voiture, fausses cartes d'identité achetées au marché noir, faux billets de banque pour appâter les dealers. Les hommes du BIC font ce que l'on appelle de la provocation. Ils font semblant de vouloir acheter, ils sortent les billets juste avant de coffrer le revendeur de drogue.
16: Le système de la provocation sera utilisé pour s'introduire dans les filières. On achètera des armes à des trafiquants et on essaiera de les revendre. On achètera de la drogue et même on en vendra.
8: Les techniques du BIC, cette équipe qui dépend de l'administration et dont les techniques frôlent l'illégalité, a le don d'irriter la gendarmerie. Le général Lorget, patron de la gendarmerie, veut que ses hommes restent éloignés de cette équipe sulfureuse. Voilà ce qu'il déclarera quelques années plus tard.
17: Dès 1969, j'avais refusé que la gendarmerie pénètre le milieu parce que pour moi, la pénétration impliquait la provocation. Provocation qui est contraire aux lois, comme chacun le sait. Je sais que le milieu n'a qu'une morale, celle de ne pas en avoir. Je ne voulais pas y mêler mes gendarmes, je ne voulais pas qu'ils se brûlent les ailes dans ce guépier.
8: La gendarmerie regarde donc cette nouvelle brigade d'un mauvais œil. Mais avec les mois et les années qui passent, les résultats sont là. Le ministre de la Justice s'appelle désormais Reinhard van Elsland. Le chrétien flamand n'est pas aussi critique que les gendarmes sur le fonctionnement, à la limite de la légalité, de la BIC.
18: Il est évident, quand il faut pénétrer dans un milieu qui n'est pas un milieu de saint, n'est-ce pas, c'est évidemment très difficile et on est toujours un peu, je dirais, à la limite de la légalité, peut-être pas toujours, mais enfin, on peut s'imaginer des situations dans lesquelles on se trouve vraiment à la limite de la légalité.
8: En ce début des années 70, tout le monde est un peu prêt à pousser le cadre légal de la lutte anti-drogue. Face au succès de la BIC, la gendarmerie se dit qu'il faut y aller. Là aussi, l'état-major a changé. Le général Beaurire est désormais aux commandes.
19: De crainte d'arriver trop tard, la gendarmerie a décidé d'entamer une action sérieuse contre l'emploi de la drogue. Et pour ce faire, elle a fait un effort dans le domaine de la formation de son personnel et aussi dans l'acquisition de moyens nouveaux.
8: Parmi les moyens nouveaux, il y a des hommes. Notamment, un jeune agent prometteur, le commandant Léon François. Il s'est illustré lors de plusieurs opérations à la frontière française. En 1974, l'équipe devient le Bureau National des Drogues, le BND. Le commandant François en prend la tête. Il ne veut pas simplement lutter contre la drogue en Belgique. Ce qu'il veut, c'est démonter des filières internationales.
20: Les trafiquants d'Asie du Sud-Est avaient réuni sur le même vol les passeurs qu'ils envoyaient généralement par des vols différents à destination de la Hollande. Et cette information qui avait filtré dans certains milieux de trafiquants en Asie du Sud-Est et en Hollande depuis plusieurs mois a nécessité bien sûr une enquête très longue qui a duré aussi bien en Hollande qu'en Autriche, en Asie du Sud-Est, en France, et qui a permis hier après-midi cette interception de 25 kilos d'héroïne.
8: Les grosses prises en effet s'enchaînent pour le commandant François. Désormais, les hommes du BIC et ceux du BND travaillent ensemble. C'est notamment le BIC qui fournit les fonds spéciaux pour les opérations souterraines. Les fameuses opérations souterraines à laquelle sont en train de participer l'adjudant Bob Phillips et l'indic Touboul dans une taverne qui borde la petite ceinture de Bruxelles. Il se prépare à acheter de la drogue et c'est le commandant François qui s'est débrouillé pour trouver l'argent de l'opération Touboul.
21: L'opération est décidée, le commandant François demande de l'argent à l'état-major, 1 650 000 francs, qui constitue à cette époque-là, en 1975, la totalité des fonds spéciaux dont dispose la gendarmerie.
8: Le 1 650 000 euros tient dans les mains de Touboul. À l'intérieur de la taverne, l'échange a lieu. La drogue est ramenée dans le coffre de la voiture. L'adjudant Bob Phillips et l'indic Touboul retournent avec leur colis au Bureau national des drogues. René Aquin raconte ce qu'il s'est alors passé.
22: René, elle est bizarre cette cocaïne. Elle est toute molle, on dirait du beurre ou de la margarine en vrac. Qu'est-ce que c'est que ça?
21: C'est ce que le commandant François a pensé aussi et a dit en ouvrant le paquet, parce qu'effectivement, de la cocaïne, c'est un peu comme de la neige, c'est cristallin, c'est blanc. Et ici, c'était jaune et pâteux. En réalité, il s'agissait d'une cocaïne qui n'avait pas encore été purifiée, à laquelle il manquait le dernier stade de purification en laboratoire. Elle était parfaitement invendable. Ça n'avait rien à faire avec ça. Alors le BND a décidé d'aller au ministère de la Santé publique. On a purifié cette cocaïne, très officiellement, dans un laboratoire du ministère. Au lieu d'avoir encore 1,5 kg, il n'y en avait plus 1 kg après la purification. Alors on l'a allongé avec de la poudre d'aspirine. Et on se retrouvait avec une cocaïne mélangée. Et donc la suite de l'opération, il fallait revendre cette cocaïne.
8: Si les hommes du BND en sont arrivés à monter une opération comme celle-là, c'est parce qu'ils ont appris ces techniques quelque part. Un peu plus loin que la façade bleue de la Copenhagen Tavern sur la petite ceinture de Bruxelles, se trouve le bâtiment de l'ambassade américaine. C'est là que sont installés les bureaux de la DEA.
23: Eh bien, c'est une administration policière américaine très vaste qui peut se comparer au FBI, à la CIA et à d'autres administrations policières américaines. Il y a là-dedans environ 5 000 personnes qui travaillent. parmi lesquels 2000 agents spéciaux travaillant sous couverture à travers le monde, aux États-Unis et à l'extérieur. Le principe de travail, c'est donc l'emplacement d'antennes américaines, de policiers américains qui travaillent dans les pays européens ou asiatiques ou d'autres continents pour, dans le but de sectionner les grandes filières de stupéfiants à travers le monde. C'est donc une lutte planétaire, une lutte globale qui se mène avec les différentes polices nationales lorsque les pays ont accepté cette collaboration, comme c'est le cas pour la Belgique.
8: La collaboration entre les États-Unis et la Belgique ne se limite pas simplement à l'échange d'informations.
16: Dans les années 70, des instructeurs de la DEA viendront donner des cours aux différentes polices belges sur la lutte anti-drogue. Les agents du BIC et du BND seront bien sûr leurs élèves les plus attentifs. Les cours de la DEA, les voici. On y décrit les techniques de surveillance, même celles qui sont illégales chez nous, comme les écoutes téléphoniques. On y parle aussi des techniques d'interrogatoire, des indicateurs, mais le plat de résistance, c'est la technique des opérations undercover, opérations sous couverture. Le policier devient agent secret et abandonne son identité officielle.
8: Les agents apprennent les techniques undercover, appliquées dans l'opération Touboul. Nous sommes en 1975, le Bureau national des drogues a sur les bras 1,5 kg de cocaïne coupée à l'aspirine et un trou d'€1,650,000 dans les caisses.
11: Et donc la suite de l'opération, il fallait revendre cette cocaïne. Touboul, entre-temps, avait perdu le contact avec les deux premiers acheteurs potentiels de la cocaïne. Il en a retrouvé deux autres. On est allé en Allemagne. Le commandant François et ses hommes ont attendu un bon moment dans un bar de Cologne qui s'appelle l'Orchidée. Les trafiquants ne sont pas venus, on n'a jamais su pourquoi. Et au petit matin, un peu dépité, le BND et ses voitures sont rentrés à Bruxelles avec la cocaïne.
22: Plutôt embêtant, ça.
11: Raté. Alors, dans les jours et les semaines qui ont suivi, on a imaginé autre chose. Et le commandant François a cherché des acheteurs possibles ailleurs. On en a trouvé en Hollande. On est allé à Breda chez un autre trafiquant et il avait l'air intéressé. Et au moment où la transaction allait se faire, une nuée de policiers sont tombés à bras raccourcis sur le gendarme, croyant avoir affaire à un gros trafic, à une filière également à démanteler. Et finalement, on s'est retrouvé nez contre nez, gendarme contre gendarme, gendarme hollandais contre gendarme belge, avec quatre paquets de cocaïne transformés par le ministère de la Santé publique en Belgique.
22: Donc dans cette affaire, il n'y avait même plus de truands ni de trafiquants, il n'y avait plus que des gendarmes.
11: Il n'y avait plus que des gendarmes et de la cocaïne.
8: L'histoire n'en restera pas là. Elle finira par fuiter. L'affaire éclate. Le 18 janvier 1980, le commandant François est arrêté. Lors de son procès, il est condamné à 1 an de prison avec sursis, mais il poursuivra sa carrière à la gendarmerie.

0: considérer les méthodes particulières utilisées dans ce cadre. Comment le narcotrafic a-t-il changé ces dernières décennies? C'est ce que nous tentons de comprendre à la lumière de cette fameuse affaire François qui a donc éclaté en Belgique au début des années 80.
1: Oui, nous sommes avec Fabrice Risoli, docteur en sciences politiques, enseignant à Sciences Po Paris et à l'École des hautes études internationales et politiques, et avec François Farcy, directeur de la police judiciaire de Liège, spécialiste des mafias. On ajoutera à la suite de ce récit que le commandant François a été réhabilité après ce procès qui a eu lieu au début des années 80. François Farcy, réentendre ce récit, qu'est-ce que ça vous évoque? Quels ont été les impacts finalement de cette affaire François au sein de la gendarmerie et puis à plus long terme au sein de la police belge?
2: Ben disons que quand j'entends le récit, je me rends compte du chemin qui a été parcouru depuis lors. D'un côté, au niveau de l'évolution des trafics, et Fabrice Lézoli en a donné un aperçu déjà sur l'évolution de la consommation de drogue, de tout type de drogue. C'est assez comique d'ailleurs d'entendre votre collègue de l'époque qui confond la cocaïne et l'héroïne comme un produit opiacé. Donc c'est la preuve qu'on était nulle part à l'époque.
0: Donc pour faire simple, la cocaïne, ça ne vient pas du pavot. Hein,
2: non, la cocaïne ne vient pas du pavot. Elle vient de la feuille de coca qui est plutôt cultivée en Amérique latine. Non, l'évolution, elle est absolument importante au niveau du trafic. Je vais plutôt m'attarder sur l'aspect des moyens policiers et de l'évolution. Ce qu'on vit à l'époque, c'est que, et sans aspect péjoratif, le BND à l'époque, ils ont joué les apprentis sorciers, influencés par les méthodes américaines qui, on sait, ne sont pas du tout les mêmes.
1: Déjà. Ça, c'est vrai, il y a vraiment eu un apport, finalement, des méthodes américaines sur
2: la manière de faire. Oui, certainement, ils ont été formés, ils ont utilisé les méthodes là-bas. D'abord, dans un système juridique américain qui n'est pas du tout le même que chez nous, puisqu'on est en droit anglo-saxon, et chez nous, c'est pas la même chose. Deuxièmement, on a parlé de cette problème de la provocation qui est interdite en Belgique et l'est toujours aujourd'hui. Et surtout, le problème, c'est qu'à l'époque, il n'y avait aucun cadre légal. Donc, on faisait du hors-piste en permanence, avec la meilleure volonté du monde et avec l'objectif de lutter contre ces trafics à l'époque où ça démarrait. Et donc, c'est ça qui fait que le commandant François a été réhabilité, parce que finalement, il n'y avait pas d'enrichissement, il n'y avait pas de... Enfin, c'était pas un truand, quoi. Mais l'évolution, elle a été qu'on a, à ce moment-là, pris conscience. Un élément aussi important, c'est l'internationalisation du trafic, où là, à l'époque, on était aussi, en termes de coopération internationale, on n'était pas très loin non plus. Quand on voit maintenant ce qu'il existe au niveau Europol, au niveau des mesures qui existent, au niveau des règles européennes en matière de coopération policière, les mandats d'arrêt européens, les équipes communes d'enquête, les observations transfrontalières, tout ça est réglé par des législations très pointues, mais la législation belge à l'époque n'existait pas. Moi j'ai encore vécu l'époque aussi, pour parler des méthodes particulières, il faut savoir que c'est une loi qui date de 2003 seulement. Quand moi j'ai commencé ma carrière fin des années 80, début 90, et c'était surtout le passage dans les années 90, on travaillait pour les méthodes particulières de recherche sous le couvert d'une circulaire du ministre Wattley de 1990, ministre de la Justice à l'époque, et c'était déjà un net progrès parce qu'il y avait un cadre clair, les procédures étaient acceptées par la justice et même par l'avocature, avec des contestations qui ont mené finalement en 2003 au fait qu'on devait absolument avoir un cadre légal.
1: Ça veut dire que les policiers qui travaillaient en plus sur des terrains compliqués, parfois sous couverture, étaient un peu face à leur propre conscience, face à leur propre balise, ça fonctionnait un peu comme ça?
2: Oui, exactement, et parce qu'il n'y avait aucune sécurité juridique non plus pour les collègues, donc ils se mettaient en danger d'un point de vue notamment responsabilité pénale, etc.
1: Fabrice Risoli, le métier de policier qui travaille contre à la lutte anti-drogue, chez ces policiers-là, il y a quelque part un risque de corruption qui est plus élevé?
3: Oui, alors aujourd'hui, il y a certainement un risque plus élevé que dans les autres métiers de la police parce qu'il y a beaucoup plus d'argent. Ensuite, en matière quantitative, il y a beaucoup plus de moyens qui sont mis à disposition pour lutter contre le trafic de drogue que d'autres choses. La police française, en tout cas, est totalement obsédée par le produit. Il faut faire énormément de saisies, il faut avoir plein de renseignements et tout. Donc, évidemment, vous avez beaucoup de policiers qui sont sur le terrain pour cela, et vous avez des trafiquants qui ont beaucoup d'argent. Donc, ça augmente le risque de corruption. Et en même temps, on pourrait être assez surpris parfois par le prix de la corruption.

0: Donc, quand on parle de petite corruption, on parle de policiers, par exemple, qui, pour 200 euros, interrogent un fichier, hein, un fichier de plaques minéralogiques, un fichier de personnes recherchées pour les passages frontières, voire de casiers judiciaires. Et pour 200 euros, des petits salaires, des petits de la fonction publique catégorie C, voire B, va donner des renseignements à un trafiquant. Ça paraît pas très grave, mais le problème, c'est que le trafiquant, c'est un membre d'une organisation criminelle, selon la Convention de Palerme, donc c'est très grave de le faire, et puis quand on l'a fait une fois, on n'arrive pas à le faire une deuxième fois. Alors ça, c'est la petite corruption, hein, un exemple. Il n'y a pas que les policiers, les agents pénitentiaires, par exemple, évidemment, qui vivent 8 heures par jour avec les trafiquants, donc ça s'explique, hein. Et puis, il y a un autre type de corruption sur ce que les grands services d'enquête doivent faire pour arriver à leurs résultats. Alors, la France est émaillée de scandales depuis 30 ans, où évidemment un policier, Monsieur Néret, condamné définitivement, a bien sûr utilisé la technique de renseignement du cousin, du tonton, de l'indic. Le problème, c'est jusqu'où on va avec l'indic, qu'est-ce qu'on peut lui promettre et jusqu'où on peut lui donner quelque chose en contrepartie, parce que l'indic ne va pas le faire pour rien. Alors le problème de l'indic, c'est qu'il va faire tomber la concurrence en réalité, parce que pour avoir des grosses saisies, il faut des indics bien installés. Et c'est le problème. Doit-on laisser passer des tonnes de cannabis, en l'occurrence dans le cadre de Monsieur Néret, pour pouvoir en intercepter d'autres? Personnellement, je ne le pense pas. Dans le cadre de Monsieur Néret, il faut dire que le tribunal a reconnu qu'il y avait aussi de la corruption avec des voyages et d'autres choses, d'utilisation de voitures de luxe. S'il n'y a pas d'enrichissement personnel, parce que c'est la mode de faire la distinction, pas de souci. Moi, je préfère critiquer les grandes stratégies. Aujourd'hui, un autre grand policier, François Thierry, on ne voit pas d'enrichissement personnel. Le problème, c'est que on se demande si c'était pas son indique, Monsieur Ambly, qui était véritablement le directeur d'enquête, parce qu'il laissait passer des tonnes de cocaïne à lui, en échange de tonnes de drogue de d'autres trafiquants. Et dans les écoutes téléphoniques, on voit plus bien qui dirige l'enquête. Vous voyez, alors au-delà de l'enrichissement personnel. Et enfin, on a changé de nom, à chaque fois on change de nom, hein, de l'office central, pour se racheter une virginité, je l'entends, c'est plus Holoctrice, c'est Holofast. Et puis, à Marseille, eh bien, on a recommencé, on a fait rentrer de la cocaïne, on pensait amadouer un gangster, on n'a pas amadoué le gangster, alors l'affaire n'est toujours pas jugée, mais enfin la cocaïne a disparu du camion, elle était sous responsabilité de la police. Donc je pense qu'il faut quand même s'interroger sur cette manière de faire.
1: Oui. Alors François Farcy, c'est ce type, vous disiez tout à l'heure la provocation, c'est-à-dire, on entendait hein, au cœur de l'affaire François, les policiers vendent de la drogue pour attirer les autres trafiquants, des consommateurs, etc., pour les attraper. Bon, on dit ça, on ne fait plus. Mais alors, ce que vient d'évoquer Fabrice Risoli, hein, par exemple, quand même détenir de la drogue, laisser passer de la drogue, avec risque aussi de corruption, comment est-ce qu'on fait en Belgique? On utilise encore ces vieilles méthodes, je vais mettre des guillemets, ou est-ce qu'on est vraiment passé à autre chose?
2: Je crois qu'on est passé à autre chose. En tout cas, je fais un peu le distinguo de ce que Fabrice Risoli dit pour la France, et je dis pas qu'on est meilleur que les autres, mais en tout cas, ce qui est clair, et ça c'est important chez nous, c'est qu'on a un corps de règles et une législation qui est en tout cas très stricte, avec des contrôles à tous les niveaux. Hein. On a des magistrats à méthode particulière dans chaque arrondissement, on a un contrôle parquet fédéral. Toutes les méthodes particulières sont contrôlées par la magistrature assise, c'est-à-dire qu'elles sont en fin de procédure contrôlées par la chambre des mises en accusation. Et on a surtout, et par rapport à la corruption, je ne dis pas que ça n'existe pas, mais c'est en tout cas dans les unités spécialisées en matière d'undercover, qui a, entre guillemets, le moindre risque, parce qu'il y a une formation, il y a un contrôle permanent, il y a même des suivis psychologiques des agents, etc. Donc on a vraiment mis quelque chose en place qui fait que la corruption est difficile. Alors, je ne dis pas qu'elle n'existe pas ou qu'elle n'existera pas, on a, chance pour nous, pas eu trop de cas pour l'instant, mais parce que, de fait, le poids du crime organisé, c'est qu'il a des moyens incommensurable en termes d'argent, d'éléments pour corrompre un peu n'importe qui, et c'est pas toujours facile d'y résister. Mais ici, je veux dire, la corruption, elle est plus facile, à mon avis, à l'égard soit de policiers d'un autre niveau, et parfois c'est, comme disait Fabrice Rony, de la petite corruption, passer des plaques, voir si la personne est connue, si elle n'est pas connue, si elle est recherchée, pas recherchée, et alors d'autres qui emploient parfois des postes clés, et ça, on tombe dans la corruption, soit d'autres fonctionnaires, soit la corruption privée, comme on a sur les dockers dans les ports, des contrôleurs barrières pour accéder à un quai à Anvers, un transporteur au niveau de l'aéroport de Bierzet. Donc là, c'est vraiment là que la corruption est la plus forte. Je ne dis pas qu'il n'y a pas de policiers, d'agents pénitentiaires ou voire d'avocats ou magistrats qui sont corrompus.
1: Et là, ça les contrôles arriver. Sont peut-être plus structurels.
2: Là, les contrôles sont structurels. Et alors, pour revenir aux opérations undercover, je ne vais pas divulguer les techniques qu'on utilise, elles sont déjà assez divulguées dans les films et dans tous les scénarios, mais c'est vrai que la provocation est vraiment interdite chez nous.
3: Ça veut dire alors, c'est vrai qu'à un moment donné, on peut faire semblant qu'il va vendre là, ne peut pas aller jusqu'à sortir.
1: Jouer au dealer, quoi.
2: Non, ça, hors de question. Maintenant, à un moment donné, bon, comme je dis toujours, on n'attrape pas les mouches avec du vinaigre, donc on doit donner l'impression qu'on est client, etc. Ça, c'est clair.
1: Ça, on fait quand même.
2: Mais, on a vraiment, et chaque cas, pour l'avoir vécu dans ma carrière, chaque cas est analysé, un équilibre est fait au niveau de la législation avec les magistrats. Donc, on n'a pas ce qu'on a vécu à l'époque, oui. Un service qui, à un moment donné, pouvait dire, allez, on va monter une affaire.
1: Et raffiner de la drogue au ministère.
3: Et rapidement, sur les profils des agents qui vont agir sous couverture, est-ce que là, il faut chercher des profils spécifiques, des gens qui vont avoir même quelque part un code moral qui serait fort que les autres?
2: Il y a vraiment, et franchement, pour rentrer dans ce type d'unité, c'est le parcours du combattant. Hein. Je veux dire, il y en a 10 au départ, il en reste un à la fin. Quoi. Donc il y a vraiment, et en plus, c'est un boulot qu'on ne fait pas en permanence, c'est un boulot qui est contrôlé. Je vous dis, il y a des suivis psychologiques au niveau des valeurs, donc c'est vraiment un engagement, et bon, je tire toujours mon chapeau à ce genre de collègues, parce qu'il faut le faire, moi je ne saurais pas le faire en tout cas.
3: Comment lutter contre le narcotrafic alors que, on l'a dit, les volumes notamment explosent? On y revient juste après The 1975 et ce morceau Chocolate.

0: The 1975, c'était Chocolate.
1: La première, l'histoire continue.
2: Nous sommes avec Fabrice Risoli, docteur en sciences politiques, enseignant à Sciences Po et à l'École des hautes études internationales et politiques à Paris, et François Farcy, directeur de la police judiciaire de Liège, spécialiste des mafias. Fabrice Risoli, on dit parfois que la Belgique, la France aussi on le dit, mais des Pays-Bas, deviennent ou sont en train de devenir des narco-États. Est-ce que vous êtes d'accord avec ça et qu'est-ce que ça veut dire ?
3: Merci beaucoup de me poser cette question et vous pardonnerez la virulence de ma réponse. C'est horrible, c'est absolument horrible. Comment en arrive-t-on à traiter des États démocratiques qui certainement vendent beaucoup plus de bière pour la Belgique et de porte-avions pour la France, à les résumer, à les essentialiser au narco-État? Je ne comprends pas qu'on en soit arrivé là. La France et la Belgique ne sont pas des narco-États. Je ne pense même pas qu'il faille le dire pour l'Afghanistan, alors que, à l'époque, il y a encore 3 ans, elle produisait 80% de l'héroïne mondiale. Nous ne sommes pas en guerre contre la drogue, parce que sinon, Monsieur Farcy pourrait envoyer des missiles dans un quartier où il pense qu'il y a des ennemis et il respecterait le droit de la guerre.
2: Mais donc, est-ce qu'il y a des narco-États dans le monde, alors?
3: Non mais on devrait même pas poser la question. Enfin, c'est résumer ça. Alors si vous voulez, allez, je vais vous répondre. La Guinée-Bissau, il y a 10 ans, lorsque peut-être les 50 généraux au pouvoir étaient tous impliqués dans le trafic de cocaïne, mais le narco-État voudrait dire que toutes les ressources de la puissance publique sont mobilisées pour ça. Et Dieu merci, il y a des écoles en Guinée-Bissau. Je ne doute pas que les fonctionnaires de l'éducation nationale de la Guinée-Bissau sont mal payés et payés en retard, ce qui doit être un vrai problème. Voilà, on n'est pas en guerre, c'est pas du narcotrafic, c'est pas
0: un narco-État. Fabrice Risoli, est-ce qu'il ne faut pas poser quand même un regard géopolitique sur cette question du narcotrafic et comment il est imbriqué avec les États?
3: Précisément. Prenons l'exemple du Maroc. Vous avez un État à peu près stable avec le Maroc. Si vous voulez le déstabiliser au point qu'il y ait encore plus d'immigration clandestine, encore plus de terrorisme, éradiquons la culture du cannabis. Mais on ne va pas le faire. Donc le cannabis va continuer à rentrer en Europe. De la même manière que les cartels colombiens, parce qu'ils ont décidé d'exploser leur production depuis 10 ans et d'inonder l'Europe, la cocaïne va continuer de rentrer et elle va toucher les consommateurs jusqu'à saturation du marché, comme c'est arrivé aux États-Unis. Et j'insiste là-dessus, quand on veut questionner la gravité de la drogue sur le marché, il faudrait s'interroger sur nos politiques publiques. C'est-à-dire que on peut regarder aux États-Unis, une fois que le marché est saturé, les gens qui devaient consommer de la cocaïne, ils devaient en consommer. Et évidemment, les 3/4 n'en consomment pas. Il faut bien se rappeler ça. Et après, il va falloir traiter les problèmes d'addiction. Il faudra s'interroger sur les politiques publiques qui permettraient de réduire la consommation. Quand je dis réduire, c'est faire qu'une fois qu'on a testé et une fois qu'on a accroché au produit, ce qui n'est pas le cas de tout le monde, il y a plein de gens qui testent et qui n'accrochent pas au produit, qui ne deviennent pas addicts, mais pour ceux qui le deviennent, alors il faut regarder les solutions qui leur permettent d'arrêter la drogue, il en existe. Donc, narco-État est un terme qui empêche de se poser les questions de comment réduire l'importance de la drogue dans nos sociétés.
0: François Farcy, sur ce constat que la drogue est partout, maintenant en milieu urbain comme en milieu rural, c'est quelque chose que vous constatez de manière très claire depuis plusieurs années ?
4: Oui, c'est clair qu'il y a, une augmentation dans les 10-15 dernières années de l'accessibilité de la drogue, en tout cas, par une multiplication des réseaux. L'internationalisation et l'ouverture des frontières a joué aussi là-dessus, puisque tout réseau criminel peut venir faire du business. C'est un business qui rapporte énormément, surtout la cocaïne. Je crois que la dernière étude dont on a parlé sur les eaux usées le démontre, montre aussi que tous les moyens sont bons et tous les produits sont bons à exploiter, puisqu'on constate cette fameuse augmentation de consommation de la kétamine qui rentre dans le top 3.
0: Et ça, c'est quelque chose qui est intéressant aussi, c'est la présence de ces laboratoires maintenant de production de drogue sur notre territoire et aux Pays-Bas. Ça, c'est quelque chose que vous constatez aussi ?
4: Oui, évidemment. La Belgique et les Pays-Bas ont le triste privilège d'être restés depuis 40 ans dans le top des producteurs de drogues synthétiques. Hein, on a vécu à l'époque, dans les années 90, l'explosion de la consommation d'ecstasy. Maintenant, c'est plutôt de l'amphétamine, méthamphétamine et la kétamine, hein, qui est quand même un médicament aussi détourné. Donc ça, c'est malheureusement un hit parade pour lequel la Belgique n'est pas très fière, mais enfin, soit. Mais c'est souvent des organisations qui sont à cheval sur la frontière. Maintenant, tout ce qui est cocaïne, c'est aussi l'importation. On a dit le marché américain est saturé. Il y a le développement des connexions, évidemment, avec l'Amérique latine, qu'elle soit via la navigation et les ports d'entrée Anvers-Rotterdam. Les entrées aéroportuaires aussi. Hein. Moi qui suis à Liège, l'aéroport de Bierzet est devenu, malheureusement,
0: un hub pour la vente de drogue.
4: Un hub pour l'entrée. Mm-hmm. Avec la complexité, c'est que c'est une triple porte d'entrée. C'est une porte d'entrée par des vols directs qui viennent d'Amérique latine pour la cocaïne. C'est une porte d'entrée par les vols directs venant de Chine pour les produits précurseurs des drogues synthétiques qui sont fabriqués chez nous, en tout cas dans les pays européens. La Pologne est assez aussi impliquée dans, malheureusement, enfin, des groupes criminels implantés en Pologne sont aussi actifs dans la drogue de synthèse. Et alors maintenant, ce qui est surtout à la mode depuis quelques temps, c'est les drogues, ce qu'on appelait drogue douce, mais que moi je réfute à appeler encore des drogues douces, qui est le fameux cannabis californien qu'on appelle la Cali, qui est un produit génétiquement modifié, qui atteint des taux de tétrahydrocannabinol, donc l'effet, l'élément
5: actif. Molécule,
4: oui. La molécule active qui dépasse les plafonds et qui, malheureusement, chez les jeunes consommateurs, font des trous dans le cerveau. Quoi.
0: Pour terminer cette émission, François Farcy, vous avez démarré votre carrière au début des années 80. C'est ce que vous nous disiez quand on a commencé cette émission. Avec les années de recul, aujourd'hui, est-ce que vous êtes un peu désespéré sur la manière dont les choses sont en train de tourner par rapport à la lutte anti-drogue? Est-ce que vous avez le sentiment que vous êtes maintenant face à une montagne qui est difficile à minima à grimper?
4: En matière de stupéfiants, c'est clair que ça reste un défi numéro un. Malheureusement, il y a le terrorisme aussi. Mais il y a une évolution dans les groupes criminels parce que malheureusement, le trafic de drogue rapporte énormément d'argent et est facilement accessible et diffusable. J'ai vécu les années 90 où là, c'était l'époque du grand banditisme, toute la période des attaques de fourgons. Ça a disparu, pourquoi? Parce que protection, parce que dangereux, parce que armes de guerre, etc. Et on constate par exemple que des groupes criminels que j'ai connus il y a 25-30 ans se sont recyclés dans le trafic de drogue parce que ça rapporte plus et c'est moins dangereux, même si il y a la violence inhérente au trafic de drogue qui fait des dégâts en Belgique depuis quelques mois.
0: On a commencé sur une histoire qui ressemblait à un film, on termine sur une sorte de mythe de Sisyphe. Merci beaucoup François Farcy d'avoir été avec nous et merci à vous Fabrice Risoli d'avoir partagé avec nous toutes vos connaissances.

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0: Il est 6h, Yasmina Favaro avec vous pour les infos. Bonjour. Dans les Fagnes, hier soir, l'incendie restait contrôlé dans son ensemble, avec des opérations qui se poursuivaient au nord et à l'est. Les autorités rappellent aux curieux que la zone est totalement interdite d'accès. Une carte interactive, d'ailleurs, la reprend sur wallonie.be/incendie-fagnes. wallonie.be/incendie-fagnes. Toutefois, certains sentiers à proximité de ce périmètre peuvent également faire l'objet de restrictions. C'est signalé par des panneaux ou encore des barrières. Et enfin, il les aura parcourus, ces Hauts-de-Fagne. Akela, le premier loup à s'être installé en Belgique en 2018 et après avoir créé une première meute. L'animal est mort. Sa carcasse a été retrouvée en Allemagne, près de Blankenheim, dans le district de Cologne. Ça date du mois de mai. Il va être autopsié pour comprendre les causes du décès. Emprunter un vélo partagé pour circuler à Bruxelles, ça devrait encore être possible après le 1er septembre finalement. Les opérateurs de ces services vélo et trottinette partagée allaient bientôt se retrouver sans autorisation. Finalement, le gouvernement bruxellois a trouvé un plan transitoire qui devrait s'étaler jusqu'en 2028. Mais seuls les vélos partagés seront encore en libre service. Les trottinettes électriques, non. Toujours jugées trop dangereuses, elles vont disparaître des routes bruxelloises. En Suède, les suites de cette attaque au couteau dans un lycée hier. Une des victimes a succombé à ses blessures. Il y a donc un mort et trois blessés. L'auteur de l'attaque, un jeune homme de 18 ans, a été appréhendé. En Ukraine, de nouvelles attaques russes cette nuit ont fait deux morts à Kiev, la capitale, quelques heures après des frappes en plein jour sur un centre commercial du centre du pays. Dans ce complexe, il y aurait au moins 16 morts et 130 blessés. Les secours ukrainiens fouillent toujours les décombres à la recherche d'autres victimes. Ces derniers jours, les attaques s'intensifient entre les deux pays à quelques jours de la fête de l'indépendance de l'Ukraine, qui date de 1991, donc 35 ans. Un but partout pour les Red Lions face à l'Australie hier, lors de leur premier match de cette seconde phase de groupe à la Coupe du Monde de hockey. Pour poursuivre l'aventure demain, les hockeyeurs belges vont devoir absolument gagner face à l'Espagne. Et ce soir, ce sont les Red Panthers, les joueuses belges, qui affrontent l'Allemagne dans cette seconde phase. Et une première victoire hier soir pour le Standard. Les Rouges se sont imposés 2-0 face à la Louvière hier pour démarrer cette troisième journée de championnat de football. Et enfin, la Vuelta va démarrer aujourd'hui, le Tour d'Espagne. Il partira de Monaco. Au départ, il y aura notamment le Slovène Tadej Pogacar. C'est le seul grand tour qui manque encore à son palmarès. Voilà pour les infos. Bon réveil avec nous.
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10: Tu ne devineras jamais la merveilleuse découverte que mon médecin vient de faire en moi. La vérole. J'ai la vérole. Enfin, la vraie. Pas la misérable chaupisse, pas l'ecclésiastique cristalline, pas les bourgeoises crêtes de coq, les légumineux choux-fleurs. Non, non. La grande vérole. Celle dont est mort François Ier. Et j'en suis fier. Malheur. Et je méprise par-dessus tous les bourgeois. Alléluia, j'ai la vérole. Par conséquent, je n'ai plus peur de l'attraper.
11: Guy de Maupassant a 27 ans quand il contracte la syphilis et semble s'en réjouir. Après tout, la grande vérole, c'est la maladie de l'amour, une maladie vénérienne qui se transmet par l'acte sexuel, et Maupassant se vante d'accomplir jusqu'à 20 étreintes en une seule nuit. D'ailleurs, il ajoute ceci dans une lettre à un ami.
10: Je baise les putains des rues, les roulures des bornes. Et après les avoir baisées, je leur dis, j'ai la vérole. Et elles ont peur. Et moi, je ris. Ce qui me prouve que je leur suis bien supérieur.
11: Maupassant est provocateur, cynique. Il se serait même, à plusieurs reprises, peint en faux chancre sur la verge pour effrayer ses maîtresses. C'est entre autres à cause de lui que la syphilis est associée à la figure de l'artiste, à l'idée du génie et de la puissance créatrice. Pourtant, en dehors de quelques écrivains, et on va en voir d'autres, qui fanfaronnent face à la maladie, celle qu'on appelle la grande simulatrice est aussi et surtout la maladie de la honte. Elle touche aux mœurs, à la morale, à la sexualité. La syphilis, à la différence des autres maladies infectieuses, engage la responsabilité personnelle. Alors au XIXe siècle, elle a beau tuer moins que le choléra, la variole ou la tuberculose, elle terrorise une société moralisatrice et fait couler beaucoup d'encre. Depuis la découverte de la pénicilline, la syphilis est une maladie dont on guérit. Mais elle reste tellement stigmatisante qu'elle est difficile à prévenir. Alors, si en racontant l'histoire de la syphilis, on relève naturellement l'évolution de la pensée médicale et l'évolution des mentalités, on remarque surtout que cette maladie, ce n'est pas une histoire conjuguée au passé. Au contraire, la syphilis est en pleine recrudescence. Le nombre de cas a doublé ces 10 dernières années. C'est au point que les spécialistes parlent à nouveau d'épidémie.

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1: Alors, nous sommes au musée de la médecine et nous sommes dans une salle qui est réservée aux cires anatomiques représentant des maladies vénériennes, donc venant de Vénus, déesse de l'amour, maladie qu'on attrape quand on est amoureux, n'est-ce pas?
2: Cet épisode a été enregistré au musée de la médecine sur le campus Erasme. Nous étions avec Marine Rosens, la directrice scientifique.
1: Moi, je viens souvent avec les classes ici à partir de 14 ans. Je les emmène dans cette salle. Et c'est vrai qu'en voyant ce mur de sexe contaminé, ça a un impact assez fort sur... On visualise en fait la maladie parce que souvent, on ne la visualise pas. Ils ne savent pas en quoi ça consiste.
2: Il y avait aussi Renaud Bardez, historien, directeur de la Bibliothèque des sciences humaines et responsable des archives, du patrimoine et de la réserve précieuse à l'ULB.
3: Et ça reviendra constamment pendant le XXe siècle. C'est la prostituée qui va être désignée souvent comme le véritable foyer d'infection.
2: Elisabeth Moreau était également présente. Elle est historienne des sciences à l'ULB.
4: C'est vraiment le terrain pour une discussion, voire des controverses au sein des médecins qui s'accusent mutuellement de prescrire des remèdes empoisonnés ou nocifs à leurs patients, tout en expliquant qu'eux ont trouvé la panacée et savent comment ils vont sauver le genre humain.
2: Et enfin, Jean-Christophe Goffard, responsable du centre de référence VIH de l'hôpital universitaire de Bruxelles, était avec nous.
5: La sexualité est encore très fort martyrisée dans nos sociétés.
2: Il est incontournable pour traiter cette question.
5: Le sexe, c'est bon, on en a tous, et pourtant on en a encore honte.
2: La syphilis est une maladie très ancienne. Mais ses origines en Europe sont toujours controversées dans la littérature. Une première thèse, on parle de la thèse colombienne, consiste à dire que la maladie a été ramenée du Nouveau Monde par les marins de Christophe Colomb. On est alors à la toute fin du XVe siècle. La découverte des Amériques, c'est 1492.
4: Ceci dit, cette hypothèse n'est pas vérifiée. Donc elle peut aussi participer d'un préjugé colonial ou postcolonial sur le danger... de la sexualité venant d'ailleurs.
2: Ce que dit ici l'historienne Elisabeth Moreau, c'est que l'hypothèse colombienne, répandue dès le XVIe siècle, elle a pu servir d'outil de propagande coloniale pour les Européens, qui peuvent se décrire comme des êtres purs, envahis par une maladie monstrueuse provenant d'une terre sauvage. Il existe d'ailleurs d'autres arguments, archéologiques cette fois, des traces sur des squelettes datant du 8e siècle en France et du 14e siècle en Autriche, qui plaident en faveur d'une autre hypothèse, la thèse dite précolombienne, et qui postule que l'affection était présente en Europe avant l'expédition de Christophe Colomb.
4: Oui, il y a des études en archéobiologie, mais ça reste débattu évidemment, parce que ça reste très difficile à montrer.
2: Ce qui est certain, c'est que c'est à partir du XVe siècle que la maladie fait parler d'elle en Europe, avec fracas, dans un contexte bien particulier qui est celui des guerres d'Italie. Renaud Bardez, historien à l'ULB.
3: En 1494, effectivement, Charles VIII, roi de France, descend sur l'Italie avec son armée, qui est composée de mercenaires venus d'un peu partout en Europe, et va se cantonner dans la région de Naples. Dans l'autre côté, il y a toute une armée de coalitions espagnoles, population italienne et d'empire qui se concentrent autour de Naples. Et là, on va avoir un moment assez intéressant, c'est que dans ce contexte des guerres d'Italie, on a un grand amassement de jeunes hommes en période de guerre, mal nourris, mal logés, dans un climat de violence, avec une sexualité tarifée qui suit souvent les armées. Et là, à ce moment-là, on voit apparaître, en tous les cas, une nouvelle maladie.
2: Cette grande campagne militaire a inspiré des vers à Voltaire. Écoutez.
6: Quand les Français à tête folle s'en allèrent dans l'Italie, ils gagnèrent à l'étourdie et Gênes, et Naples, et la Vérole. Puis ils furent chassés partout, et Gênes et Naples, on leur ôta. Mais ils ne perdirent pas tout, car la vérole leur resta.
2: Apparue en pleine guerre, donc, la syphilis a quelque chose de politique. D'ailleurs, on ne l'appelle pas encore syphilis à l'époque. On lui donne le nom de ses ennemis. Pour les Français, elle est le mal napolitain. Pour les Italiens, elle est le mal français. Pour les Russes, elle est le mal polonais. Et pour les musulmans, le mal chrétien.
3: Il y a débat en tous les cas sur est-ce que c'est ancien, est-ce que c'est nouveau, est-ce que c'est une maladie plus ancienne qui fait résurgence dans avec une nouvelle virulence dans le contexte des guerres d'Italie. Voilà, ça c'est un sujet qui est débattu, mais il en reste pas moins qu'à ce moment-là, très précis, pour les médecins qui sont sur place comme pour les militaires, ils voient arriver une nouvelle maladie qui est extrêmement envahissante, qui attaque les organes génitaux, qui envahit la peau, les os, parfois le système nerveux dans le stade tertiaire, et qui agit comme une vraie épidémie.
2: L'apparition de la syphilis coïncide avec une autre découverte, celle de l'imprimerie.
3: Quelque part, la syphilis va s'engouffrer, va en profiter, mais ça va fixer les mots, ça va fixer les descriptions, et ça va faire circuler les écrits.
2: On possède donc de très nombreuses descriptions de la maladie. Dès le XVIe siècle, à l'époque où non traitée, elle atteignait le stade tertiaire. C'est alors un corps torturé que donne à contempler la vérole. Les stigmates sont si effrayants, si repoussants, qu'on dit que même les lépreux s'éloignent des syphilitiques.
5: T'as plein de trucs qui sont
7: mais
5: différents.
7: Mais c'est bien qu'on s'éloigne d'ailleurs.
5: Oui, elles sont assez atroces. Si on veut, on peut aller ici parce que c'est là que tu as la première manifestation de syphilis, en fait. Le chancre.
2: Jean-Christophe Goffard, directeur du service des maladies infectieuses à Erasme, explique que, étonnamment, la syphilis, ce n'est pas tout de suite douloureux. La maladie évolue en stades successifs. Il y a d'abord la période primaire.
5: Donc en fait, la syphilis, c'est une maladie sexuellement transmissible qui se transmet par différents actes sexuels. Quel qu'il soit, que ce soit la pénétration, que ce soit le sexe oral, on peut attraper une syphilis. Alors c'est assez compréhensible quand on voit les manifestations de la maladie, parce que quand on s'infecte, la première chose qui arrive, c'est que l'agent de la syphilis, qu'on appelle le treponème pâle, rentre par la muqueuse. Et il entraîne une grosse réaction qui est inflammatoire, avec une ulcération, c'est-à-dire une impression que la muqueuse est abîmée, qu'elle saignote, les bords sont ourlés, ils sont épais. On a l'impression que ça fait très mal, et ce qui est très suggestif d'une syphilis, c'est que ça fait pas mal. Ce chancre, cette ulcération, on peut le voir sur le pénis, on peut le voir au niveau vaginal, on peut le voir au niveau de la langue, au niveau de la lèvre, sur les cires anatomiques qui sont là, on voit vraiment sur une langue qui a l'air très ulcérée, qui on se dit, bah, il doit crever de mal, et en fait il ne ressent rien. C'est bien ça le problème, parce que c'est super contagieux. Tellement contagieux parce que c'est plein de treponèmes pâles et donc il suffit d'être en contact, une muqueuse avec cette ulcération pour pouvoir entraîner une transmission de la maladie.
2: Le processus d'évolution de la syphilis est ensuite très pernicieux. La maladie semble guérir spontanément et même le chancre, le point d'entrée de la bactérie, disparaît.
5: Le problème, c'est que la maladie reste, dans la plupart des cas, la maladie reste à l'intérieur de l'organisme sous une forme qu'on dit latente. Et donc, le treponème pâle, l'agent de la syphilis, s'est disséminé dans l'organisme et reste caché dans des cellules de l'organisme.
2: La maladie évolue alors vers le stade secondaire, celui qui s'accompagne d'éruptions multiples sur la peau et qui semble mimer un nombre impressionnant de maladies dermatologiques. Le psoriasis, l'eczéma, l'acné, les allergies.
5: À tel point qu'on parle de la syphilis comme la grande imitatrice ou la grande simulatrice, avec des manifestations classiques qu'on reconnaît et qui font notre quotidien à l'heure actuelle, vu la résurgence de l'épidémie. Qui sont des éruptions sur la paume des mains, sur la plante des pieds et sur tout le corps. Des petites éruptions planes, rouges, qui ne chatouillent pas. Et ça, c'est vraiment la manifestation classique.
2: Le stade secondaire apparaît 3 à 10 semaines après le chancre et il peut durer quelques années. Il se contente souvent de ces manifestations cutanées, toujours indolores, que du coup, pas mal de patients ignorent.
5: Le gros souci, c'est que c'est pas toujours comme ça. Et que parfois, on a des manifestations, on a l'impression d'avoir des coquilles d'huîtres sur la peau qui apparaissent et qui sont assez impressionnantes. On peut perdre ses cheveux avec des pertes de cheveux en amas qui passent aussi inaperçues pour une syphilis. On peut avoir parfois des pertes de la barbe et des aspects qu'on dit circinés qui sont assez particuliers.
2: Plus rarement encore, la maladie peut aussi s'accompagner de maux de tête, de problèmes de reins ou déclencher des hépatites.
5: Le stade 2 peut aussi régresser spontanément. Mais ce n'est pas pour autant qu'on est guéri. Et donc malheureusement, dans les 8 à 10 ans qui suivent, pour à peu près 10 à 20%, on ne sait pas très bien quelle est la fréquence de manifestation, on peut arriver vers une syphilis qu'on dit tertiaire. La syphilis tertiaire, c'est celle qu'on a décrite au 19e siècle.
2: À ce stade, les pustules recouvrent souvent le corps de la tête aux genoux. Elles font tomber la chair du visage. La maladie a atteint les os, le cœur, l'aorte. Elle entraîne une insuffisance aortique qui fait balancer la tête à chaque battement cardiaque. On appelle ce symptôme le signe de Musset, parce qu'Alfred de Musset aurait relevé ce signe sur lui-même. Peu à peu, le patient souffre de troubles moteurs et de troubles du comportement.
5: Les gens évoluent vers des tas de pathologies extrêmement défigurantes, avec extrêmement débilitantes. On ne sait plus marcher, on a de la démence qui peut apparaître aussi comme mot passant, qui devient dément et incapable de continuer à écrire.
2: Dès son apparition fracassante au XVe siècle en Europe, la syphilis provoque donc l'effroi, la terreur. Des écrits médicaux ou philosophiques de l'époque révèlent la véritable psychose qui s'empare alors des populations. Les témoignages parlent d'un mal cruel, triste et infect.
8: Si triste et si infect.
2: Ils disent
8: que jusqu'alors on n'avait jamais vu ni connu rien de si atroce sur la terre. Rien de plus terrible et de plus dégoûtant.
2: Érasme, une des figures majeures de la philosophie occidentale au XVIe siècle, écrit ceci.
9: Si l'on me demande quelle est de toutes les maladies celle qui extermine le plus d'hommes, sans hésitation je répondrai « C'est ce mal qui depuis quelques années fait rage impunément. Quelle contagion s'empare ainsi du corps tout entier, résiste autant à l'art médical, s'inocule aussi facilement, torture si cruellement le malade. Elle réunit à elle seule tout ce qu'il y a de plus effroyable dans les autres contagions. Douleur, infection, danger de mort, traitement pénible et répugnant qui, pourtant, n'amène pas une guérison radicale.
4: Donc on est vraiment dans cette époque où les médecins faisaient face, et je pense que ça nous est particulièrement familier parce que nous l'avons vécu pendant le Covid, à une épidémie mortelle particulièrement ravageuse dont l'origine est inexpliquée, soudaine, dont ils doivent essayer de faire sens avec leur propre connaissance de la médecine qui vient des autorités anciennes, c'est-à-dire Galien, Hippocrate et toute une tradition scolastique médiévale.
2: Elisabeth Moreau, historienne des sciences à l'ULB, explique que, du coup, pour traiter la syphilis, on s'en remet aux remèdes traditionnels, déjà décrits pour les autres maladies infectieuses, dites alors pestilentielles.
4: Dans le cas de la syphilis, il y a tout l'aspect cutané qui est mis en jeu. Donc il peut y avoir par exemple la préparation d'onguents qui vont soigner les plaies. Il peut y avoir la prise de médicaments, c'est-à-dire de pilules, de potions, de toutes sortes. Donc dans ces médicaments, beaucoup étaient purgatifs.
2: Il y a le bois de gaillac, réduit en poudre, pris en décoction ou en infusion. Le gaillac était un bois importé d'Haïti. Il était un élément du commerce colonial et cette origine américaine semblait constituer une preuve de son efficacité contre ce mal, lui aussi, pense-t-on alors, originaire du Nouveau Monde. Il y a aussi la salse pareille ou l'opium, obtenu à partir de graines de pavot. Et puis surtout, il y a les traditionnelles purges, lavements ou saignées.
4: On coupe une veine de façon très méthodique et pour faire couler du sang en espérant que cet écoulement va aussi soigner le patient parce qu'il va se débarrasser de ces humeurs nocives présentes dans le sang. Parce qu'il y a cette théorie humorale en fait qui vient d'Hippocrate. Le sang est une humeur mais il contient aussi d'autres humeurs qui viennent de différents organes du corps. Il y a la bile jaune, la bile noire, le phlegme, et donc le sang est la quatrième humeur. Et c'est suite à cette théorie que les médecins pensaient qu'une phlébotomie, c'est-à-dire une saignée, pouvait soigner le patient.
2: Alors on demande au médecin, Jean-Christophe Goffard, juste à côté de nous.
10: Les saignées dans le cadre de la syphilis et tout ?
5: Aucun sens.
10: Ok, la peste ?
5: Aucun sens.
10: On a quand même affaibli pas mal de gens.
5: Plutôt oui. Nocif même.
2: Dans la même idée toujours d'expulser la substance pathogène du corps, un autre traitement préconisé sont les sudations dans une chambre surchauffée, des bains chauds remplis de vin, d'huile d'olive ou d'eau infusée aux herbes. Mais la redoutable panacée dans le combat thérapeutique contre la syphilis, et ça, c'est bien propre à cette maladie, c'est le mercure.
4: Les médecins ont proposé alors de nouvelles thérapies. À cause de l'idée que certaines maladies particulièrement violentes, notamment le cas des épidémies, avaient besoin d'une thérapie alternative. Et c'est là, en même temps que des innovations technologiques telles que la distillation issue des pratiques alchimiques, que s'est disséminée l'idée de traiter le patient par des fumigations au mercure.
2: Et ça, c'est une très mauvaise idée. Le mercure provoque un phénomène d'hypersalivation, appelé flux de bouche, qui était censé, dans la mentalité de l'époque, expulser la maladie. Mais que ce soit en onguent pour les frictions, en emplâtre, en fumigation, en pilule ou en baume, le mercure est toxique. Autant dire que les malades s'empoisonnaient lentement. Ils perdaient leurs dents, souffraient d'ulcères aux gencives, le cœur, le foie, les reins et même le système nerveux étaient intoxiqués. Les patients tremblaient ou étaient paralysés.
4: Alors évidemment, ces traitements étaient particulièrement violents et complètement inefficaces, maintenant nous le savons. Mais à l'époque, c'était une tentative pour les médecins d'essayer quelque chose de nouveau, quelque chose qui pourrait peut-être apporter un soulagement, voire la guérison à des patients qui étaient très mal en point.
2: Le mercure a peut-être causé davantage de morts que la syphilis elle-même. Après tout, il est écrit poison sur le flacon. Et cela, ça a pu inspirer Gustave Flaubert en personne. C'est ce que raconte Marine Rosens, directrice scientifique du Musée de la médecine.
1: Flaubert a une vie quand même très

0: glissait sous les doigts comme un fil tendu, comme une corde de harpe près de se rompre. Puis elle se mettait à crier, horriblement. Elle maudissait le poison, l'invectivait, le suppliait de se hâter.
1: Gustave Flaubert, un peu comme Maupassant, est un écrivain du 19e siècle qui se targue d'avoir attrapé la syphilis. Dans sa correspondance, il dit que la vérole, c'est une expérience nécessaire à toute véritable éducation sentimentale.
0: Il y a même quelques gloires à affronter les périls.
1: C'est un peu comme si la maladie était la rançon de la jouissance et de la puissance créatrice. Le poète français Charles Baudelaire mentionne aussi la maladie et ses souffrances. Il aurait contracté la syphilis avant même ses 20 ans, auprès d'une prostituée, et la maladie finira par lui mener la vie difficile. Il en parle dans sa correspondance, comme dans cette lettre datée du 12 janvier 1858. Baudelaire a 36 ans.
2: J'étais parvenu à détruire les étouffements avec les capsules d'éther et les coliques avec l'opium, quand une nouvelle infirmité est tombée sur moi. Je ne peux marcher qu'avec beaucoup de peine. Quant à descendre un escalier tout seul, c'est une grande histoire.
3: On n'est même pas du tout sûr qu'il ait eu la syphilis.
4: Ah non ? Ah moi je parle là-dessus, là, dans mon intro. Baudelaire n'a pas eu la syphilis ?
3: On n'est pas certain, en fait. On est certain qu'il a eu la gonorrhée et ça, oui. On est certain qu'on l'a traité pour la syphilis, etc. Mais sans avoir des symptômes très très clairs et des descriptions cliniques qui permettent d'affirmer qu'il avait de la syphilis. Il a en tout cas pris des risques et peut utiliser le préservatif, c'est certain.
1: Baudelaire évoque aussi la maladie dans son œuvre. La syphilis semble aller de pair avec son goût prononcé pour l'ostentation et la décadence. D'ailleurs, son recueil « Les fleurs du mal » lui vaut un procès pour outrage à la morale publique et religieuse, outrage aux bonnes mœurs. Baudelaire et ses éditeurs sont condamnés à payer une amende, mais aussi à supprimer 6 poèmes du recueil, dont le suivant, intitulé « À celle qui est trop gaie ».
2: Ainsi je voudrais, une nuit, quand l'heure des voluptés sonne, vers les trésors de ta personne comme un lâche, ramper sans bruit pour châtier ta chair joyeuse, pour meurtrir ton sein pardonné, et faire à ton flanc étonné une blessure large et creuse, et vertigineuse douceur, à travers ces lèvres nouvelles, plus éclatantes et plus belles, t'infuser mon venin, ma sœur.
1: Ce venin constituait, selon les juges, une allusion franche à la syphilis. Ce que Baudelaire a toujours contesté, il prétend qu'il parlait du spleen, de la mélancolie. Il faut dire en tout cas que l'époque, le 19e siècle, n'est plus à la légèreté. Elle est loin, l'extrême liberté de mœurs si caractéristique de la Renaissance. Alors que la syphilis devient un véritable fléau social, le discours médical et la prophylaxie qui s'imposent sont désormais imprégnés de considérations morales et religieuses. Non, la syphilis, ce n'est plus la gloire, c'est la conséquence d'une vie dissolue, concupiscente, d'une sexualité débridée.
5: De facto, la représentation morale se durcit et se complexifie. Donc, la syphilis est clairement à ce moment-là de plus en plus, ça l'était déjà, mais rattachée à une sexualité masculine avec un discours comme jugé dangereuse.
1: Renaud Bardèze est historien des sciences à l'ULB. Et ce qu'il explique, c'est qu'au 19e siècle, on cherche moins à traiter qu'à gérer la maladie. Et que ça va passer par la mise en place d'une surveillance médicale et policière d'une population en particulier, les prostituées.
5: Certainement, un des éléments les plus importants dans l'arsenal d'encadrement de la maladie, non pas de traitement, mais d'encadrement de la maladie, ça va être la mise en place d'un dispositif médico-policier d'encadrement de la prostitution. Et ça, c'est tout à fait spécifique en Belgique, parce qu'on sera un des premiers pays, et la Bruxelles sera une des premières villes à encadrer légalement la prostitution en 1844. Ça signifie quoi ? Ça signifie que les prostituées doivent être inscrites à un registre. Elles deviennent donc des figures administratives avec un dossier, une adresse et un statut. Ensuite, elles sont soumises à des visites médicales régulières. En théorie, c'est deux, en règle générale, par exemple à Bruxelles, c'est ce qui est recommandé, c'est deux visites par semaine. Ah oui, donc c'est quand même assez contraignant en tous les cas sur le corps et assez envahissant.

0: en termes de processus. C'est
1: amusant. On se retrouve finalement dans tout ce qu'on n'a pas envie de faire en termes de prévention, c'est-à-dire stigmatiser une population particulière.
2: Jean-Christophe Goffard, médecin, voit ça au prisme de sa pratique actuelle.
1: Qui est directement montré du doigt comme étant responsable de l'épidémie, ne s'occuper que de cette population-là, dans un domaine qui est assez coercitif finalement, avec des contrôles qui sont obligatoires, avec des mises en quarantaine, alors qu'on n'a pas de traitement et qu'on va empêcher les revenus de ces travailleuses du sexe à l'époque. Et par ailleurs, on oublie tout le réseau de transmission sexuelle secondaire des clients des prostituées, de leurs épouses, de leurs maîtresses ou de leurs amants dans la transmission.
2: Et c'est vrai qu'à côté de ces mesures de contrôle, une intense propagande est déployée par des ligues dites de salubrité publique. Et cette propagande, elle stigmatise en particulier encore les prostituées, présentées comme des mitrailleuses à tréponème.
1: Les affiches sont par ailleurs assez marquantes à certains moments où on met « attention, elles portent peut-être la syphilis ». On voulait prévenir finalement les soldats que les femmes, c'est dangereux, elles sont porteuses du péril vénérien.
0: Il y a la reproduction d'un tableau qui est juste là, qui est assez emblématique et qui représente assez bien cela. C'est un tableau de Félicien Rops, 1880, qui s'appelle « La leçon d'hygiène ». Et il est assez intéressant parce qu'il montre bien en quoi cela était à destination, notamment des soldats et des populations ouvrières. On voit deux soldats qui sont face à des corps humains, femmes dénudées, montrant des lésions syphilitiques. Et l'idée, on a un soldat qui explique... En tous les cas, ce que c'est, on peut voir l'autre qui détourne un peu le regard, qui rougit, un petit peu gêné. Et ça revient effectivement sur le côté de la maladie, de la sexualité quand même honteuse et qui traverse l'ensemble du 19e siècle.
2: Dans le tableau de Félicien Rops, les soldats sont dans un musée d'anatomie face à une collection semblable à celle que nous regardons, nous, au musée de la médecine à Erasme. Ces cires anatomiques reproduisent les manifestations cliniques de différentes maladies, dont la syphilis. À l'origine, elles sont conçues comme des outils pédagogiques pour les étudiants en médecine. Mais au XIXe siècle, certains musées d'anatomie sont récupérés par des directeurs d'établissements forains qui entendent informer sur le champ, non plus de l'université, mais de la foire. Ces cires deviennent donc une médiation concrète qui assure le passage du savoir savant au savoir populaire.
0: Dans les foires, dans les tavernes, on peut retrouver des exhibitions itinérantes.
2: On en a déjà parlé dans l'épisode sur la variole. De la fin du 19e siècle à la Belle Époque, ces expositions qui mêlent spectacle et médecine ont un énorme succès auprès de tous les publics, populaires comme bourgeois. Elles participent à l'éducation morale de la population, c'est le but, on est au cœur du mouvement hygiéniste. L'idée, c'est que, après avoir frémi d'horreur, le spectateur cherche une meilleure hygiène sociale. Mais vu d'aujourd'hui, ces cires concourent aussi à la stigmatisation des femmes en général.
0: Ça, c'est un point assez intéressant que tu soulignes. C'est aussi la question du genre dans ces musées. Au moins jusqu'à la Première Guerre mondiale, par exemple, les femmes n'ont pas accès au même moment à ce type de pièces. Et notamment, lorsqu'elles ont accès, en règle générale, il y a une censure. Donc notamment, les organes génitaux masculins ne sont pas forcément... Mis en avant, ils sont retirés. Donc il y a aussi une forme de censure de la sexualité du corps.
2: On l'a vu dans chaque épisode de cette série, toutes les maladies infectieuses conduisent à l'identification, souvent fantasmée, de responsables. Eh bien, face à l'angoisse vénérienne, un consensus émerge rapidement. La maladie circule à partir des femmes. Ce sont les femmes qui transmettent le mal aux hommes. Au cours des siècles, on croise de nombreux textes misogynes ou graveleux qui exploitent l'image de la femme coupable, dont le corps expulse du venin, surtout. Surtout si la femme en question est échauffée par la passion amoureuse. Alors, par précaution, ces écrits plaident pour une sexualité froide et rapide. Entendez, une sexualité qui ne donne pas de plaisir aux femmes, uniquement aux hommes. Au XVIe siècle, le médecin Peter Lowe écrit ceci.
3: J'ai souvent vu des hommes infectés qui avaient été extrêmement aimés d'une femme. Elle avait pris du plaisir. Et donc la vertu expulsrice était plus forte pour faire sortir la matière venimeuse, pour le plus grand dommage de l'homme.
2: À l'aube du XXe siècle, la syphilis est toujours un fléau social. J'ai pu lire qu'en 1900, la maladie frappait près de 16% de la population parisienne. Jean-Christophe Goffard confirme tant la difficulté d'être précis que la prévalence de la syphilis à cette époque.
1: La difficulté, c'est que la syphilis n'évolue vers les formes qui sont mortelles que dans 10 à 20% des cas. Et donc, on peut avoir fait des syphilis. Et le seul moyen avant le XXe siècle de faire le diagnostic, c'est une base clinique. Il y a plein de moments où on est asymptomatique par rapport à sa syphilis. Donc très difficile d'avoir une idée de la prévalence de la syphilis à un moment donné quand on n'a pas de diagnostic autre que le diagnostic clinique pour une maladie qui est silencieuse pendant des années et des années chez des patients qui ont été infectés. Finalement, on est presque à un moment, à un adulte sur 10 sexuellement actif dans des grandes villes qui a été en contact avec la syphilis.
2: Et puis tout évolue d'un coup, dans la foulée de la révolution bactériologique de la fin du 19e siècle. En 1905, l'agent causal de la syphilis est isolé par deux scientifiques allemands, Fritz Schodin et Erich Hoffmann.
0: Ceux qui vont identifier, en tous les cas, une spirale, un micro-organisme spiralé.
2: Renaud Bardez, historien des sciences.
0: Très pâle, qui vont dénommer le tréponème pâle. Et donc, en fait, à ce moment-là, pour la première fois, et ça, c'est vraiment un changement. À ce moment-là, pour la première fois, la syphilis a une image, a un visage qu'on peut montrer.
2: L'année suivante, des tests sérologiques permettant un diagnostic fiable sont développés. Et ce, notamment grâce aux travaux d'un microbiologiste belge qui ne vous est certainement pas inconnu, Jules Bordet. On parle d'ailleurs, pour ce test de détection de la syphilis, du test Bordet-Wassermann.
0: Et en 1909, il y a Paul Ehrlich qui met en place le premier traitement, le salvarsan. Alors, en tous les cas, en quelques années, on arrive à identifier, dépister et avoir un premier traitement. Alors, ça ne fonctionne pas très bien, les tests ne sont pas toujours fiables, le traitement au salvarsan est long, extrêmement toxique, et donc peut-être plus dangereux que la maladie elle-même. Mais en tous les cas, en quelques années, tout début du XXe siècle, on passe d'une maladie, en tous les cas de fléau social honteux, à quelque chose de laboratoire, traitable et identifiable.
2: L'étape est immense, mais la syphilis est une maladie qui continue à se cacher et dont la guérison reste aléatoire. C'est la pénicilline qui va vraiment tout changer. La pénicilline est un antibiotique découvert par Alexander Fleming en 1928, mais dont l'usage ne se répand qu'après la Seconde Guerre mondiale. Cette pénicilline, elle foudroie le tréponème pâle, avec tant d'efficacité que c'est toujours le traitement qui prévaut aujourd'hui. Jean-Christophe Goffard, responsable du centre de référence VIH de l'hôpital universitaire de Bruxelles.
1: Sachant que le traitement n'est pas facile et ça reste encore compliqué, c'est encore de la pénicilline, ça fait mal aux fesses, une injection de 2,4 millions d'unités de pénicilline dans chaque fesse, ça fait très mal et surtout on peut avoir énormément de fièvre dans la suite quand on va tuer le tréponème pâle, on peut avoir des réactions immunitaires qui peuvent être parfois assez impressionnantes, mais au moins on en guérit et on risque pas les complications.
2: Le traitement à la pénicilline est si efficace que rapidement, la syphilis devient une maladie en voie de disparition.
1: Quand je fais mes études de médecine, on dit oh, « des syphilis, vous n'en verrez plus, vous n'en verrez plus jamais ». Donc c'était dans les fins des années 90, donc je termine la médecine en 1998, il n'y avait presque plus de syphilis. On faisait même à l'époque encore systématiquement une sérologie syphilis à tous les entrants en médecine, et puis on s'est dit « ça ne sert à rien, de toute façon c'est toujours négatif ».
2: On aurait adoré arrêter l'histoire ici. Mais non.
1: Et puis arrivent les années 2000 et une résurgence phénoménale de la maladie. À l'heure actuelle, c'est mon quotidien. Il n'y a pas un jour où on n'a pas une sérologie syphilis positive ou des manifestations cliniques.
4: Bonsoir, bonsoir, Joanne. Vous allez nous parler de trucs qui ont l'air un peu sortis du passé, mais qui augmentent aujourd'hui de façon inquiétante. Ces trucs, ce sont les infections sexuellement transmissibles, comme la syphilis, le chlamydia ou encore la gonorrhée.
1: On sait que pour l'instant, on ne maîtrise pas l'épidémie, mais l'épidémie est difficile à maîtriser, car seul le dépistage et le traitement pourraient être vraiment efficaces, parce que la prévention par la transmission par le préservatif, elle marche, oui, mais pour le sexe oral, on met très très peu de préservatifs, et donc c'est très très compliqué d'avoir de la prévention. Or, le sexe oral est aussi un gros driver de la transmission du treponème pâle.
2: La résurgence de la syphilis s'explique dans un contexte où il n'y a pas de vaccin contre cette maladie. En réalité, on ne développe pas d'immunité naturelle contre le treponème pâle. Ça veut dire qu'on peut faire plusieurs syphilis au cours de sa vie. Mais ça veut dire surtout qu'on ne sait pas, dans l'état actuel de la recherche, développer de vaccin contre cette maladie. Et puis il y a aussi l'état d'esprit actuel. Les mentalités ont énormément évolué depuis le 19e siècle, l'âge d'or de la syphilis. Mais il n'en reste pas moins que la maladie a gardé son potentiel honteux. Comme les autres IST, la représentation de la syphilis reste chargée d'une dimension coupable.
1: C'est un frein terrible à la prévention de ne pas pouvoir avoir la liberté de parler. Et ça, c'est la société qui l'impose. On a encore honte, on a du mal à parler de sa sexualité, on a du mal à parler de son orientation sexuelle ou de son inclinaison érotique indépendante de son orientation sexuelle. Du coup, quand on fait quelque chose, parfois de manière compulsive, on ne va pas se faire dépister. Ce qui est toujours une catastrophe. Et on va d'autant moins se faire dépister qu'on n'a pas de symptômes ou que les symptômes ont disparu. Et là, il y a vraiment une sensibilisation à faire. Et tout le monde qui devient de plus en plus moralisateur, malheureusement avec un retour en arrière, ce sont des freins au dépistage.
5: Généralement, ils rigolent parce qu'ils sont gênés, mal à l'aise. Et une fois que la gêne est passée, alors là, les questions viennent. Mais c'est vrai qu'on constate aussi beaucoup de tabous, beaucoup d'inquiétudes, notamment des jeunes filles aussi qui n'ont jamais été chez le gynécologue et qui donc ne savent pas comment ça se passe et qui donc ont très peur en fait d'aller et qui parfois viennent avec des questions très... très basiques, en fait, sur la pratique médicale liée à la sexualité et qui sont hyper importantes, quoi.
2: Marine Rosens, la directrice scientifique du musée de la médecine de l'ULB, a l'habitude d'emmener des classes de jeunes adolescents dans la salle des cires syphilitiques.
5: Je les emmène ici parce que je pense que c'est important qu'ils puissent en parler, parce que moi, ils ne me reverront jamais, pour la plupart, et donc ils osent aussi plus poser des questions sur la prévention, la protection, ce qu'on risque, comment est-ce qu'on sait qu'on est malade.
2: Quand on lui demande s'il est inquiet face à la recrudescence de la syphilis, Jean-Christophe Goffard explique que non, pas trop, parce qu'on a une réponse thérapeutique efficace.
1: C'est rare, en maladie infectieuse, qu'on ne soit pas démuni en termes de traitement. Je dis que c'est rare, parce que l'émergence des résistances aux antibiotiques, ça va tuer des millions de gens dans les années qui viennent, parce qu'on n'a plus d'antibiotiques pour plein de bactéries extrêmement graves, et il n'y a pas d'investissement dans l'antibiothérapie. Heureusement, pour la syphilis, la pénicilline, la bête pénicilline, qui coûte rien et qui est facile à administrer, elle marche encore parfaitement bien.
2: En revanche, les faiblesses en termes de dépistage et de sensibilisation du grand public comme des médecins généralistes, ça l'inquiète.
1: En fait, on voit encore des manifestations comme ça, parce que de nouveau, tout le monde n'est pas dépisté. Ce que je crains, honnêtement, c'est que des personnes qui n'auraient pas été dépistées et pas traitées, à l'heure actuelle, puissent développer dans 10-15 ans des manifestations de syphilis tertiaire qui réapparaîtront, vu l'épidémie à laquelle on est confronté à l'heure actuelle.
2: L'épidémie de syphilis qui reflambe, elle concernait d'abord les hommes ayant du sexe avec les hommes. Ce n'est déjà plus le cas. Dans des pays comme le Brésil, l'épidémie est devenue principalement hétérosexuelle. Et alors même qu'on écrivait ces lignes, l'Agence sanitaire européenne alertait, la syphilis bat des niveaux records.
1: De plus en plus dans une population hétérosexuelle, avec des transmissions de la mère à l'enfant qui réapparaissent. Et donc, on a eu une augmentation de plus de 400% aux États-Unis, par exemple, dès la transmission de la mère à l'enfant, alors qu'on ne voyait plus jamais ça.
2: Nous sommes donc toutes et tous concernés. Ne fût-ce que parce qu'on ne sait pas à l'avance sur qui ça va tomber. Et ça, c'est un peu une conclusion générale pour cette série consacrée aux maladies infectieuses. On a vu que certaines d'entre elles ont frappé de manière terriblement inégalitaire, souvent en s'en prenant en priorité aux populations les plus précaires, parce que leurs conditions de vie favorisent la diffusion des microbes autant qu'elles diminuent leur capacité de protection. On a aussi souligné les éléments circonstanciels dans la propagation des maladies, qui relèvent du hasard des expositions, une sorte de facteur malchance d'être au mauvais endroit, au mauvais moment. Ce qu'on n'a pas encore épinglé, c'est le rôle de la sélection naturelle d'un point de vue immunologique.
1: Alors ça, c'est vraiment un sujet que j'adore, si je peux me permettre. C'est quels sont les facteurs génétiques qui font qu'on est protégé contre certains types de maladies infectieuses.
2: Au fil des siècles, les épidémies ont exercé une pression de sélection sur les populations humaines et façonné le patrimoine génétique de l'humanité de façon disparate. En conséquence, il existe une immense variabilité génétique entre les individus qui explique que nous soyons plus ou moins vulnérables face aux maladies infectieuses. Nos réponses immunitaires innées ne sont tout simplement pas les mêmes.
1: Et il est clair que dans nos populations, on a des gens qui prennent des risques, mais tout le temps, avec énormément de partenaires et qui ne jamais n'attrapent telle et telle maladie. Des personnes hautement exposées, jamais infectées. Puis il y en a d'autres qui ne font pas grand-chose et s'infectent tout le temps.
2: C'est une question qui préoccupait déjà Louis Pasteur. Il a perdu 3 de ses 5 enfants de ce qu'on appelait au 19e siècle la fièvre. Lewis Quintana Murci, généticien et professeur au Collège de France, explique dans son ouvrage « Le peuple des humains » que les 2 autres enfants de Pasteur, un garçon et une fille, ont survécu jusqu'à l'âge adulte malgré une exposition probable à au moins l'un des microbes qui ont tué leur sœur. Et ce qu'il se demande, Louis Pasteur, face à cette mortalité sélective, c'est pourquoi cette moitié-là de la fratrie ? Eh bien, il est fort probable que ces 3 filles décédées aient été porteuses d'une forme de vulnérabilité génétique les prédisposant aux maladies infectieuses. Pasteur aurait sans doute adoré vivre notre dernière décennie, car avec l'avènement des nouvelles technologies génomiques, il aurait pu mettre en évidence des gènes responsables de différences de sensibilité aux infections.
1: On peut être très susceptible parce qu'on a un facteur de prédisposition ou très peu susceptible parce qu'on a un facteur protecteur. On ne connaît pas les mécanismes pour la syphilis.
2: Autrement dit, nous ne sommes pas toutes et tous égaux face aux épidémies, ni socialement, ni économiquement, ni biologiquement. Et sur ce dernier point, malgré d'immenses progrès, les inconnues sont encore nombreuses. La distribution génétique comporte une part d'aléatoire, c'est un peu la loterie. La seule certitude en matière de maladies infectieuses, c'est sans doute que, en dépit des vaccins et des antibiotiques, il y en aura encore. Des anciennes qui reviennent, des nouvelles qui apparaissent. Le coronavirus, très récemment, fut un rappel saisissant de notre vulnérabilité dans la grande chaîne du vivant. Bref, tout ce que l'on peut prédire, sans crainte de se tromper, c'est que le futur des épidémies est imprévisible.

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5: Incendie dans les Fagnes, en France, en Espagne, la sécheresse, les vagues de chaleur, l'été est chaud. Et c'est loin d'être un refrain réjouissant de tubes de l'été, c'est le bilan de ces derniers mois ravageurs. Exprimer son désaccord avec la guerre en Ukraine et être emprisonné peu après, à l'âge de 14 ans, c'est l'histoire d'un jeune russe que nous vous expliquerons dans quelques instants. Un partage pour les Red Lions face à l'Australie dans la seconde phase de groupe à la Coupe du Monde de hockey. Les joueurs belges devront absolument gagner demain pour poursuivre l'aventure. Bonjour, avant toute chose, dans les Fagnes, la nuit a été calme grâce à la pluie notamment, malgré quelques reprises de feu dans les secteurs nord et est. L'incendie reste contrôlé dans son ensemble. Les autorités rappellent aussi aux curieux que la zone est totalement interdite d'accès, car encore très dangereuse. C'est signalé notamment par des panneaux ou encore barrières, soyez donc attentifs. Incendie qui dévore donc les Fagnes en Belgique, la Gironde en France ou encore encercle Madrid en Espagne. De tristes images de cet été 2026, sans oublier sécheresse, dômes de chaleur, des phénomènes extrêmes pesant sur l'Europe. Maïté Warland, cet été nous a donc livré quelques exemples concrets des conséquences du réchauffement climatique.
6: Oui, le moins que l'on puisse dire, c'est que cet été aura été celui des extrêmes. Marie Cavit, climatologue à la VUB.
7: On sait que dans l'Europe de l'Ouest, il y a eu beaucoup de vagues de chaleur. En Belgique, on en a eu 3. Mais après, il y a des régions plus périphériques en Scandinavie ou en Grèce où ils ont eu justement des inondations, des pluies très intenses. Et donc, on voit en fait que le réchauffement climatique s'observe par des extrêmes des deux côtés, de plus en plus fréquents et de plus en plus intenses.
6: Une nature sèche et donc vulnérable. Les flammes ont englouti près de 600 000 hectares en Europe.
5: Et nous aussi, humains, nous avons souffert.
6: Oui, l'Europe devra s'adapter à la chaleur, nos corps aussi. Le mois de juin 2026 a été le plus chaud jamais enregistré en Europe occidentale, avec une chaleur plus difficile à supporter. Cette semaine, Statbel, l'Office belge des statistiques, a publié un premier bilan provisoire de la mortalité pendant le mois de juillet chez nous. Les chiffres indiquent 9022 décès au total. C'est clairement plus que les mois de juillet des années précédentes.
5: Et sur le corps, sur terre ou dans la mer, les spécialistes sont unanimes. Il faudra encore plusieurs semaines pour objectiver et l'ampleur des conséquences de cet été 2026. C'était les explications de Maïté Warland avec Juliette Pitichi. Et nous venons de vous parler des Fagnes. Lui, il les aura parcourus pendant des années. Akela, le premier loup à s'être réinstallé en Belgique, c'était en 2018. Il avait peu après créé une première meute. L'animal est mort. Sa carcasse a été retrouvée à quelques dizaines de kilomètres de la frontière belge, en Allemagne, près de Blankenheim, dans le district de Cologne. Ça date du mois de mai. Il va être autopsié pour comprendre les causes du décès. Emprunter un vélo partagé pour circuler à Bruxelles, ça devrait encore être possible après le 1er septembre finalement. Les opérateurs de ces services de transport, vélos et trottinettes, allaient bientôt se retrouver sans autorisation. Finalement, le gouvernement bruxellois a trouvé un plan transitoire. S'il est approuvé, il va s'étaler jusqu'en 2028. Mais seuls les vélos partagés seront encore en libre service. Les trottinettes électriques, non, puisqu'elles sont toujours jugées trop dangereuses. Elles vont disparaître des routes bruxelloises. De nouvelles attaques russes cette nuit ont fait 2 morts à Kiev, la capitale, quelques heures après des frappes en plein jour sur un centre commercial du centre du pays. Dans ce complexe, il y aurait au moins 16 morts et 130 blessés. Des frappes qui s'intensifient donc ces derniers jours entre Ukrainiens et Russes à quelques jours de la fête de l'indépendance de l'Ukraine, 5e fois qu'elle sera fêtée en pleine guerre. Une guerre incomprise aussi du côté de Moscou. Les opposants qui l'expriment sont souvent arrêtés ou condamnés, parfois très jeunes, comme Arseny Tourbine. Il a fêté cette semaine ses 18 ans en prison. Il risque donc de voir sa peine alourdie. Claude Guibal nous raconte son histoire.
8: Arseniy Tourbine a 14 ans lorsque débute la guerre en Ukraine. À Livny, petite ville de l'ouest de la Russie où il vit, c'est un excellent élève passionné par les sciences politiques. Il s'interroge sur le sens de cette guerre et pose avec le drapeau blanc-bleu-blanc, devenu un symbole anti-guerre, puis distribue un tract critiquant Vladimir Poutine. Sur le chemin de l'école, il est arrêté. On l'accuse d'avoir voulu rejoindre un groupe de Russes armés qui combattent aux côtés de l'Ukraine contre l'armée russe. En 2024, on le condamne à 5 ans de colonie pour mineurs. En détention, selon sa mère, il est frappé par ses co-détenus. Victime de mauvais traitements, il aurait perdu 17 kilos. Cette semaine, elle témoigne dans le média d'opposition Medusa, alors que son fils vient de fêter ses 18 ans derrière les barreaux. Désormais majeur, il doit être transféré dans une prison pour adultes plus dure encore. Récemment accusé d'avoir participé à des troubles dans la colonie où il était détenu, il encourt jusqu'à 8 ans de prison supplémentaire.
5: Le récit de Claude Guibal de Radio France. À Wavre hier soir, la rencontre s'est terminée sur un but partout pour les Red Lions face à l'Australie lors de leur premier match de cette seconde phase de groupe à la Coupe du Monde de hockey. Pour poursuivre l'aventure demain, les hockeyeurs belges vont devoir absolument gagner face à l'Espagne. En tout cas, ce résultat hier soir face à l'Australie était frustrant pour les Belges. Écoutez le milieu de terrain Victor Wenier.
9: Ouais, c'est un peu pour l'instant à l'image de notre tournoi. On domine toutes les équipes qu'on joue et on n'est juste pas efficace dans le cercle offensif. À nouveau, cercle défensivement, ils ont un shoot de goal impossible, si je dis pas de bêtises, et ils marquent, Vincent fait un bel arrêt. Donc voilà, c'est un peu frustrant parce que c'est vrai qu'en premier temps, on ne crée pas grand chose, eux non plus, donc c'est un match assez fermé. Puis en deuxième mi-temps, on a complètement pris le dessus, on a suffisamment d'occasions, on a des PC, ils ont des arrêts sur la ligne, on a des situations où on doit mettre la balle au fond, et puis voilà, ça tombe pas pour nous à nouveau. On se demande un peu ce qu'on a fait au bon Dieu au-dessus. Mais je me dis, il y a un moment où la balle, elle va tourner pour nous, c'est pas possible. C'est pas possible que tous les matchs on domine à ce point et qu'on gagne pas.
5: Une interview réalisée par Christophe Reculé. Ce soir, ce sont les Red Panthers, les joueuses belges qui vont affronter l'Allemagne pour ce premier match dans cette seconde phase de groupe. Hier soir, le Standard a remporté sa première victoire de la saison en championnat. Les Rouges se sont imposés à 2-0 contre la Louvière. Forcément, Vincent Evrard est heureux. On écoute l'entraîneur de football des Liégeois.
10: Dans des matchs serrés comme ça, tu sais que le premier but, il a une très grosse importance. Et quand tu le marques après 60 minutes ou un peu plus, c'est bien. Donc voilà, c'était un beau but en plus. Et le groupe, ils ont amplement mérité sur les efforts dans les trois matchs. Et si tu continues à mettre cet engagement qu'ils mettent, bah, à un moment donné, ça paye. On est toujours mal payé avec les 5 sur 9, mais c'est déjà 5 points. C'est une belle victoire. C'est un premier clean sheet aussi. Et c'est encore une fois 2 buts marqués. Donc on marque au moins 2 buts à chaque match. Ce qui est très très bien, très très bien aussi.
5: Et c'était une interview réalisée par Pierre Capard. Aujourd'hui, la suite de cette troisième journée de championnat de football avec 3 rencontres. On épingle Charleroi qui affronte Malines. Ce sera à 18h15. Et aujourd'hui, le grand moment sportif, c'est aussi la Vuelta. Le Tour d'Espagne démarre tout à l'heure de Monaco avec notamment Tadej Pogacar, le Slovène. Et c'est le seul grand tour qui manque encore à son palmarès. Voilà pour les infos. Belle matinée avec nous.
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4: Bonjour, bon réveil.
14: et bienvenue dans Week-end Première. Petit samedi tranquille, sans chaleur étouffante. J'espère que vous allez bien. Merci de m'accueillir chez vous. Ça me fait très plaisir d'être là au programme ce matin. On vous emmène dans le monde merveilleux des sciences avec la chronique de Pasquale Nardon. Aujourd'hui, il s'intéresse au TDAH, ce trouble du déficit de l'attention avec ou sans hyperactivité, et à la rilatine. La rilatine, c'est ce médicament utilisé pour traiter ce trouble. Une récente étude remet en question la manière dont on pensait que ce médicament agissait sur le cerveau. Dans cette rediffusion, la séquence soulignera également l'importance du sommeil, car un manque de sommeil peut provoquer des symptômes ressemblant à ceux du TDAH. On retrouvera aussi les bons mots de Pierre Lemaître. L'auteur à succès parle du quatrième tome de sa série Les années glorieuses, dans laquelle il raconte le XXe siècle à travers la famille Pelletier. Un entretien pour comprendre sa façon de mélanger fiction et réalité historique, pour découvrir aussi les grands thèmes qui traversent ses romans. La famille, les inégalités sociales, le capitalisme, la place des femmes ou encore la colonisation. Sans oublier de parler de lui, de son parcours professionnel, son enfance dans un milieu modeste, son amour de la lecture et ses débuts tardifs dans la littérature. Votre agenda du week-end aussi, avec l'accent sur la gastronomie aux saveurs indiennes. Amélie Courtin à la réalisation, Alexandra Vassen à la programmation musicale, Zoé Boss à l'assistance au combien nécessaire pour la préparation de cette émission, et au soutien à distance de Charlotte de Cocker qui profite d'un petit week-end off bien mérité.
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14: Un week-end première qui va commencer en musique avec Lola Young et son titre Messi.

0: C'était Lola Young, c'est une artiste londonienne. Elle est autrice, compositrice, interprète. Elle n'a que 25 ans, il est 7h14. Bon matin, notre écoute. Sous la couette, peut-être, je vous le souhaite. Ou sur la terrasse, à regarder le soleil se lever, le paysage calme et tranquille.
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0: Et première séquence du plus haut intérêt scientifique, la chronique de Pasquale Nardone consacrée au TDAH, trouble du déficit de l'attention avec ou sans hyperactivité, mais aussi à la rilatine, ce médicament utilisé pour le traiter. Alors contrairement à ce que l'on croyait, eh bien la rilatine n'agit pas directement sur les zones du cerveau liées à l'attention, mais plutôt sur les circuits de l'éveil et de la récompense. L'enfant serait ainsi davantage motivé à poursuivre une activité qui lui paraît normalement ennuyeuse. Mieux comprendre l'action de la rilatine et certains mécanismes associés aux troubles de l'attention. Rediffusion d'une séquence menée par Charlotte de Cocker.
2: Et on parle du trouble de l'attention avec ou sans hyperactivité, aussi appelé TDAH. Il est soigné par un médicament, la rilatine, dont on pensait qu'elle agissait sur une zone de cerveau qui contrôle l'attention. Et en fait, pas du tout.
3: Effectivement, Charlotte, on sait que la rilatine a un effet, ça aide les enfants qui sont agités, qui ne sont pas très concentrés, à retrouver quelque part cette concentration. Et on utilise aussi la rilatine, pour traiter la narcolepsie, les gens qui s'endorment tout le temps, etc. Et on donne aussi ça, par exemple, pour améliorer ses exploits sportifs, par exemple. Bref, il y a toute une série d'effets potentiels. Ce qu'on sait, parce que c'est facile à mesurer, c'est que ça augmente le taux de la dopamine, le taux de la noradrénaline, etc. Et en fait, c'est une molécule qui s'appelle la méthylphénidate. Ça s'appelle en Belgique la rilatine, mais aux États-Unis, ça s'appelle la ritaline. Simplement, on ne pouvait pas utiliser le symbole hérité en Belgique, donc plutôt que ritaline, ça s'appelle la rilatine. Mais comment ça agit au niveau du cerveau? Et c'est ça qui a été publié dans la revue Cell, qui est une revue célèbre d'analyse biologique, puisque c'est les cellules vivantes, 24 décembre 2025, un groupe de 37 chercheurs. C'est pas rien du tout. Le premier auteur s'appelle Benjamin Kay. Et tous travaillent dans le département de neurologie de la faculté de médecine de l'université de Washington. Et qu'est-ce qu'ils ont fait? Eh bien, ils ont pu utiliser de nouveau des données, énormément de données, parce qu'il y a des études aux États-Unis sur le développement neurologique chez les enfants, entre 8 et 11 ans. Et ce développement neurologique, ils ont une quantité impressionnante, ils ont 11 875 adolescents analysés. Mais quoi comme type d'analyse? Eh bien, ce qu'on appelle l'imagerie par résonance magnétique, mais fonctionnel. C'est-à-dire qu'on est capable de mesurer le flux sanguin à l'intérieur du cerveau. Parce que l'hémoglobine, les fameux globules rouges qui transportent l'oxygène, n'ont pas la même réponse magnétique s'ils contiennent de l'oxygène ou pas. Ce qui permet de mesurer où se trouve l'activité des neurones. En plus, comme c'est des neurologues, ils ont une cartographie du cerveau. Quelle zone est le cortex moteur, le cortex visuel, auditif? Quelle partie est impliquée dans l'éveil, dans le sommeil, dans l'attention, ce qui est très important, dans le cortex moteur, mais non contrôlé, donc ce qu'on appelle les réflexes, puisque certains enfants agissent systématiquement les mains, frappent avec leur crayon, enfin, c'est ce qu'on appelle l'hyperactivité. Et donc, ils ont à la fois des cartes du cerveau, et grâce à ces images, ils peuvent voir quelle zone est connectée à quoi et quelle zone est active.
2: Et jusqu'ici, on pensait que la rilatine donc agissait sur la zone de l'attention.
3: Effectivement, parce qu'on part de ces hypothèses. Mais là, ils ont pu examiner exactement 5795 enfants dans leur imagerie cérébrale, dont 337 prenaient de la rilatine le matin avant de faire l'imagerie. Donc on sait, puisque les enfants remplissent une fiche en quelque sorte, enfin les parents, est-ce qu'ils prennent des médicaments, quel type de médicaments, etc. Et donc ils ont retiré ces 337 enfants qui prenaient de la rilatine le matin, parmi les autres, les 5795 qui restent. Et alors ils ont montré en fait quelque chose d'étonnant, c'est que la rilatine n'agit pas sur les zones qui sont concernées par l'attention, mais agit plutôt sur deux phénomènes importants. Sur d'une part, les zones liées à l'éveil, c'est-à-dire qui améliorent et qui expliquent le traitement de la narcolepsie, mais aussi sur des zones du cerveau qu'on appelle les zones de la récompense. Et donc, ils comprennent que finalement, c'est parce que l'enfant trouve plus jouissif de faire cette activité qu'il va continuer dans une activité qui normalement l'ennuie et donc il change d'activité. Et donc ce qu'on appelait plutôt une récupération d'attention, c'est plutôt une amélioration d'être heureux de faire une activité, donc les zones de la récompense. Ce qui est important aussi, c'est que comme ils ont montré que ça a un effet sur l'éveil, ils reviennent en fait sur les données pour voir quels sont les enfants qui dorment suffisamment parmi les 11 000 qu'ils ont. Parce que les neurologues savent que si un enfant ne dort pas plus que 9 heures, eh bien le manque de sommeil provoque des troubles et provoque entre autres quelque chose qui ressemble aux troubles de l'attention. Et donc ils ont pu montrer effectivement qu'il faut faire attention lorsqu'on essaye de diagnostiquer un enfant qui a ce qu'on appelle ce trouble de déficit de l'attention avec ou sans hyperactivité. Il faut d'abord savoir si cet enfant ne souffre pas de manque de sommeil. Et donc c'est un autre traitement à ce moment-là. Parce qu'effectivement la rilatine est aussi donnée lorsqu'on veut améliorer nos qualités de sommeil ou qu'on veut quelque part avoir un sommeil réparateur alors qu'on n'a pas assez dormi. Donc vous vous réveillez en disant je n'ai dormi que 4-5 heures, vous prenez un peu de rilatine et ça s'améliore. Et donc il conclut, effectivement, la rilatine agit sur le circuit de la récompense, sur le circuit lié à l'éveil, et c'est cet effet-là qui se manifeste comme effet secondaire, comme une amélioration de l'attention chez les enfants.
2: C'est incroyable, ça permet aussi, par conséquent, de mieux comprendre le TDAH, en fait.
3: Oui, effectivement, puisqu'on voit que on pense que c'est l'attention, mais il y a moyen d'agir sur ce niveau d'attention en agissant sur différentes zones. Comme ici, la rilatine qui agit sur la récompense, ce qui permet de dire que vous êtes heureux quelque part de faire une tâche qui normalement serait ennuyeuse pour l'enfant. Et dans ces troubles d'attention, généralement, l'enfant n'arrive pas à se concentrer plus que quelques minutes sur une activité, change systématiquement d'activité, commence quelque chose et ne le finit pas. Tandis qu'ici, la rilatine agit sur la récompense, et donc il trouve que c'est amusant de le faire, ou en tout cas, il est heureux de le faire.
2: Est-ce qu'on pourrait du coup qualifier ce qu'on appelait trouble de l'attention en trouble de du contentement à faire quelque chose ?
3: On pourrait, mais l'idée ici, c'est qu'effectivement, on a ces catégories d'enfants. Par exemple, il cite dans l'article qu'il y a presque 3,5 millions d'enfants aux États-Unis qui prennent de la rilatine. Et le diagnostic, je dirais, de ce trouble de l'attention, c'est un diagnostic de type psychiatrique ou psychologique. Donc, c'est pas évident, c'est pas que vous faites une prise de sang et on détermine si oui ou non l'enfant a ce trouble de l'attention.
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0: Et musique pour suivre dans Week-end Première. Merci en tout cas d'être avec nous. J'espère que vous passez un bon moment. Voici Pete avec Silencieux.

0: l'humoriste bruxellois Pete de son vrai nom, Pierre Mignon. C'est mignon ça. Allez, silencieux, c'est le quatrième extrait de l'album Joy Boy, sorti le 27 février dernier.
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2: Bonjour Pierre Lemaitre.
3: Bonjour.
2: Merci d'avoir accepté notre invitation.
3: Merci de m'inviter.
2: Alors, comptez Stephen King, commençons par ça quand même. Là. Il a écrit dans le New York Times en 2015, Stephen King est fan de votre travail.
3: Oui, j'étais très impressionné. Imaginez, en fait, j'ai l'impression d'avoir une enclume au-dessus de la tête, parce que j'ai très peur qu'il change d'avis et qu'un jour il écrive le contraire.
2: C'est la première fois, il ne vous avait jamais écrit ça.
3: Non, jamais encore.
2: Vous l'apprenez dans le Times, oui, vous, comme tout
3: oui,
2: le monde.
3: Oui. Enfin, j'ai une petite histoire avec le Times, parce que l'une des premières interviews, grande interview que j'ai faite à l'étranger, j'étais très heureux d'avoir enfin mon nom sur un grand titre du Times. Je me disais Pierre Lemaitre, c'est formidable. Et en fait, l'article s'est appelé Rencontre avec le nouveau Stieg Larsson. J'étais très déçu.
2: Stieg Larsson, pour les gens qui nous regardent ou qui nous écoutent, oui, c'est un grand auteur de polar.
3: Oui. Alors j'étais flatté, mais enfin, c'était pas mon nom, quoi.
2: C'est comme ça qu'on vous a découvert, vous.
3: Oui,
2: par le polar. Ouais. C'est là que les gens se sont mis à vous lire et vous avez créé un bassin de lecteurs fidèle, mais depuis une quinzaine d'années, vous poursuivez ce que vous avez appelé vous-même. En fait, ça commence avec Au revoir là-haut, là, une entreprise que vous désignez ainsi, je vous cite, feuilleter le siècle. Qu'est-ce que ça veut dire, Pierre Lemaitre?
3: Ça veut dire que je ne suis pas un historien et que je n'ai pas prétention à raconter le siècle comme pourrait

0: intéressé à se faire raconter ce qu'on appelle la grande histoire, là, ou l'histoire avec un grand H. Là. On se trompe quand on pense que les gens veulent seulement être divertis, Pierre Lemaitre?
1: Oui, on ne se trompe qu'à moitié. Je pense qu'en fait, ce que les lecteurs attendent, c'est d'être à la fois divertis et qu'on leur donne l'occasion de réfléchir. Ils n'ont pas simplement envie de divertissement pour le divertissement, pour passer le temps. Ils ont envie d'avoir un divertissement, c'est-à-dire d'être pris par une histoire, ouais. Hein, de renouer avec le plaisir des conteurs, et donc d'écouter une histoire, et puis en même temps, en refermant le livre ou en cours de lecture, avoir de temps en temps des flamèches qui résonnent avec eux aujourd'hui, qui leur permettent de mettre un peu en perspective ce qu'ils vivent ou ce qu'ils ont vécu. Donc en fait, je pense qu'on aurait tort de penser qu'ils veulent simplement de la pédagogie ou simplement de la distraction.
0: Oui, puis pourtant, vous utilisez la fiction, vous l'avez dit, vous prenez, certaines largesses avec l'histoire réelle. C'est la fiction que vous utilisez pour raconter ce qu'a été le 20e siècle. Bon, c'est des guerres, hein? C'est la colonisation, c'est ce qui marque le 20e siècle. C'est un siècle assez tragique. Pourquoi la fiction est utile pour raconter ces histoires-là?
1: Parce que la fiction, c'est ce qui met du jeu dans le réel. Hein. Le réel est extrêmement pesant. Le réel s'impose à nous avec une acuité parfois structurante. Le réel finit par structurer notre imaginaire. Mmh. Et la fiction est là pour mettre du jeu dans tout ça et donc de permettre de dégager les espaces nécessaires pour réfléchir.
0: Oui, puis l'empathie aussi, bien sûr. Hein. Le roman, c'est le socle de l'empathie.
1: Oui,
0: là.
1: Alors, vous savez...
0: c'est vrai, ça.
1: Oui, en fait, je fais parfois... j'inquiète un petit peu en disant le roman n'est pas le lieu de l'intelligence. Alors, c'est pas non plus le règne de la bêtise, hein, entendons-nous bien. Mais le roman a ceci de différent des autres manières d'expliquer le monde, l'histoire, la sociologie, les mathématiques, que sais-je. La littérature, elle fait comprendre à partir de l'émotion. Quand je dis que c'est pas le lieu de l'intelligence, ça ne veut pas dire qu'il faut être bête pour lire ou bête pour écrire. Mmh. Mais ça veut dire qu'avant tout, ce qui va nous faire comprendre la réalité romanesque, c'est ce que les personnages vont nous faire de positif, de négatif. On aime un personnage ou on le déteste. Et c'est au fond le lien affectif qui nous permet de prendre de la distance avec le réel.
0: Ouais, et puis quand on est un bon romancier, on réussit à nous faire aimer des personnages qui sont en soi détestables.
1: C'est le béaba du métier.
0: Oui. Bon, Geneviève, la femme de Jean, comment dire, parlons-en d'emblée, parce qu'on est au quatrième tome de cette série. Je le montre à nouveau pour les caméras du RDI, parce qu'on est filmé pour la télévision. On est à la radio et à la télévision. Bon, Geneviève, c'est la femme de Jean. On est dans la famille Pelletier. C'est la famille Pelletier qui est la star, en fait, de cette série, Les Années Glorieuses. Dans le plus récent tome, parlons des Pelletier, tiens. Pourquoi c'est eux? Pourquoi c'est eux la star?
1: Alors, ce sont la star. Alors, fixons un tout petit peu la période. Hein. On est dans l'immédiat après Seconde Guerre mondiale.
0: Ouais, ça commence en 48.
1: Oui, c'est ça, tout à fait. Donc, de 48 à 70, 75, on a 30 années qui vont être l'acmé du capitalisme. Le capitalisme français fonctionne très bien. Globalement, le niveau de vie s'élève, le niveau de diplôme s'élève. Et on est dans une période où les parents sont à bon droit certains que leurs enfants auront une meilleure vie qu'eux. On est dans un progrès dont on estime qu'il ne s'arrêtera pas et qu'il va apporter le bonheur à tout le monde. Mmh. Vous voyez, on est dans une espèce de mythologie, voilà. Enfin, on a presque l'impression d'une France adolescente qui ne regarde pas les conséquences, qui brûle la chandelle par les deux bouts, mais qui ne se projette pas dans les conséquences, parce que les conséquences, c'est nous, aujourd'hui, qui les vivons.
0: Les changements climatiques,
1: tout à fait,
0: bien sûr.
1: Tout à fait. Ouais. Et la famille Pelletier est en quelque sorte le témoin de cette période-là. C'est une famille qui va bien dans cette période où tout va bien. Ce qui me permet d'avoir de chaque côté du milieu de la page, dans la marge, bien, les exclus, et de faire en sorte que l'itinéraire des exclus vienne percuter l'itinéraire de cette famille heureuse.
0: Ouais. Famille heureuse avec des personnages qui sont, comment dire, qui ont leur part d'ombre, bien sûr, mais qu'est-ce qui vous intéresse dans la famille? Tout le monde a une famille, c'est une institution aussi, la famille, alors, qui va prendre aussi son envol d'une certaine façon dans le 20e siècle, la famille nucléaire. Là.
1: Oui, alors, mon hypothèse, c'est que la famille, c'est la première structure qui vous rend fou. Hein? elle peut même rendre fous ceux qui n'en ont pas. Vous voyez, les orphelins souffrent d'une famille qu'ils n'ont pas, mais tout le monde souffre de la famille. Alors c'est le creuset de toutes nos névroses. Hein. La première institution qui nous rend dingue, c'est la famille. Après c'est l'école et puis après c'est l'entreprise.
0: Oui, c'est hein, dit voilà. Frontalement. Hein.
1: Oui. Mais en tout cas, la première qui nous structure dans notre névrose, c'est la famille.
2: Voilà, c'était l'entretien à cœur ouvert de Pierre Lemaitre. C'était le 13 juillet dernier, un entretien mené par Marie-Louise Arsenault, notre collègue de Radio-Canada. Il est 7h31, on passe à l'essentiel de l'actu. Dans les Fagnes, l'incendie est toujours sous contrôle dans son ensemble, même si quelques opérations se poursuivent. Les autorités rappellent aux curieux que la zone est interdite d'accès et certains sentiers à proximité peuvent aussi faire l'objet de restrictions. Emprunter un vélo partagé pour circuler à Bruxelles devrait encore être possible après le 1er septembre. Les opérateurs de ces services de transport partagés, vélo et trottinette, auraient dû se retrouver sans autorisation. Mais finalement, le gouvernement bruxellois a trouvé un plan

0: obligatoire jusqu'en 2028, mais seuls les vélos partagés seront encore en libre service, pas les trottinettes électriques jugées trop dangereuses. L'actualité à l'étranger. En Suède, avec les suites de cette attaque au couteau dans un lycée, une des victimes a succombé à ses blessures. Il y a donc un mort et trois blessés. L'auteur de l'attaque est un jeune homme de 18 ans. Il a été arrêté. En Ukraine, une nouvelle attaque russe. Des nouvelles attaques russes ont fait deux morts à Kiev la nuit dernière, quelques heures après des frappes en plein jour sur un complexe commercial au centre du pays. On parle d'au moins 16 morts là-bas et 130 blessés. Ce lundi, l'Ukraine fêtera l'anniversaire de son indépendance en 1991 sans aucun signe de progrès diplomatique permettant d'entrevoir la fin du conflit. Conflit le plus meurtrier en Europe depuis la Seconde Guerre mondiale. Payé pour mettre fin à des poursuites judiciaires, un accord signé entre TikTok et l'État américain. Sans aveu de culpabilité, le réseau social chinois va verser plus de 340 millions d'euros. TikTok était accusé d'avoir collecté illégalement les données d'utilisateurs. Enfin, les États-Unis reconnaissent TikTok a changé ses pratiques depuis, mais le réseau social chinois, aux côtés de Facebook ou encore YouTube, reste poursuivi en Amérique par des parents et des États qui les accusent d'avoir dégradé la santé mentale des adolescents. Sport, un but partout pour les Red Lions face à l'Australie lors de leur premier match de cette seconde phase de groupe à la Coupe de hockey à Wavre hier soir. Pour poursuivre l'aventure demain, nos hockeyeurs devront absolument gagner face à l'Espagne. Et puis ce soir, ce sont les Red Panthers qui affrontent l'Allemagne dans cette seconde phase de groupe. Un petit mot de cyclisme. Aussi, la Vuelta, le Tour d'Espagne démarre aujourd'hui de Monaco. Un départ, il y aura notamment le Slovène Tadej Pogacar et c'est le seul grand tour qui manque encore à son palmarès. La météo, ce samedi en début de matinée, il faudra déjà compter avec des averses, parfois ponctuées d'un coup de tonnerre sur le littoral et une partie de la Flandre occidentale. Il fera entre 9 et 13 degrés en début de matinée sous un vent faible et variable. Les averses pourront progresser quelque peu vers l'intérieur des terres en seconde partie de matinée. Un temps sec et assez ensoleillé, accompagné de cumulus, prévaudra sur les autres régions. Dans l'après-midi, toujours des averses qui pourront s'activer sur l'ensemble de la Belgique, sauf au littoral. Elles pourront être ponctuées de quelques coups de tonnerre ainsi qu'un peu de grésil, voire de petites grêles. Les maximales ne dépasseront pas 15 à 20 degrés dans les Hauts-de-Fagne et à la région bruxelloise. Une accalmie est attendue en début de soirée. La matinée de dimanche, elle, sera globalement ensoleillée. De belles éclaircies sont aussi attendues dans l'après-midi. Avec ceci dit, des températures en dessous des normales saisonnières qui ne dépasseront pas les 16 à 21 degrés.
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0: Un petit samedi décontracté, j'espère que le programme vous plaît, que vous êtes détendu, en vacances peut-être, ou à la maison, tranquillement. Dans la suite de Week-end Première, des idées sorties si vous ne savez pas quoi faire, et puis juste après, ce sera le journal des sports. 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
0: On va se faire une petite pause, d'accord? Il s'appelle Mead et son titre, The Sun.

0: Voilà, c'était Quentin Lepoutre, alias Mead, musicien, producteur et ingénieur du son français.
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0: Musique, danse, ciné-expo, que faire, que voir? Vous n'avez pas d'idée? Allez, je vais essayer de vous guider. Voici l'agenda culturel de ce week-end. Et on commence par les Autolfiades, qui transforment le ciel de Othon, en province de Luxembourg, en véritable spectacle aérien. Une cinquantaine de montgolfières s'envolent au lever et au coucher du soleil. L'accès au festival est gratuit, et ça, ça fait du bien. Et le week-end réserve aussi des concerts, des animations familiales, il y aura des food trucks, un concours de barbecue, un marché artisanal sur l'île de Launeux. Et pour vivre l'expérience depuis les airs, des baptêmes en montgolfière sont également proposés au-dessus de la vallée de l'Ourthe.
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0: Si vous êtes comme moi, que quitter le plancher des vaches vous inquiète et que vous préférez penser à votre estomac, eh bien on célèbre ce week-end les 10 ans de Saveur indienne au cinquantenaire à Bruxelles, l'Indian Food Festival, avec de la street food forcément, des spécialités régionales indiennes et plein de stands pour un voyage gourmand au cœur de l'Inde. Concerts, Bollywood aussi, danse traditionnelle, ateliers de henné, yoga, masterclass épicée vont rythmer ces deux jours de festivités. Si vous voulez jouer à vous faire peur, je vous rappelle Mind of a Serial Killer. C'est une expo qui vous plonge au cœur d'une enquête reconstituée et vous invite à explorer les mécanismes psychologiques des tueurs en série. Parmi les expériences les plus intrigantes à faire à Bruxelles, l'événement propose une exposition immersive avec un concours scénarisé en plus de 20 étapes, de la reconstitution d'une enquête criminelle à l'analyse psychologique d'affaires célèbres. De quoi s'immerger dans l'esprit des tueurs en série les plus célèbres de l'histoire. Vous êtes plutôt histoire avec un grand H, celle de la Belgique, alors rendez-vous au Palais Royal. Après trois longues années de fermeture pour une rénovation d'envergure, eh bien ce joyau de la monarchie rouvre ses portes. De l'imposant escalier d'honneur en marbre blanc d'Alphonse Balat aux quatre bas-reliefs de Rodin dans la salle du trône, en passant par l'incroyable salle des glaces, l'immersion est totale. Ce parcours prestigieux affiche enfin quatre expositions temporaires exclusives. Attention toutefois, la réservation en ligne est désormais obligatoire. Et puis l'entrée payante, c'est 10 euros dès l'âge de 13 ans. Alors, vous aimez mettre la main à la pâte? Faites une activité originale avec cet atelier qui mixe pâtisserie et dégustation de bière. C'est à la place de la vieille Halle au blé à Bruxelles, une expérience on ne peut plus belge, hein, où vous fabriquerez vos propres gaufres, de la pâte à la garniture, le tout accompagné d'une dégustation de bière locale bien fraîche, que vous veniez en mode brunch décalé ou activité gourmande entre amis. C'est le combo parfait entre savoir-faire, hyper local et détente. Plus méditatif et en extérieur, vous vous êtes toujours demandé qui étaient les moines qui ont vécu dans l'abbaye de Villers-la-Ville pendant près de 650 ans. Eh bien, profitez d'une visite guidée afin de découvrir la vie quotidienne de ces religieux dans le cadre exceptionnel de l'abbaye. Des visites guidées sont organisées ce dimanche de 14h30 à 16h sans réservation et c'est à destination des familles comme des visiteurs individuels. Dernière idée, un festival musical au jardin. C'est à Incourt, en Brabant wallon. Rendez-vous insolite pour curieux et amateurs de musique émergente. Un lieu privilégié pour les jeunes talents prometteurs et artistes reconnus. À l'affiche, par exemple, Corentin Simon ou encore Saul. Des balades en voiture anciennes aussi sont prévues, mais des balades musicales. Et si vous êtes avec vos enfants, eh bien le festival vous propose aussi de construire des instruments de musique en matériaux de récupération pour partir ensuite en fanfare dans les sentier. Dans un instant, c'est le journal des sports.
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0: Et ce journal des sports nous est présenté aujourd'hui par Rémi Rucquoy. Bonjour Rémi.
3: Bonjour.
0: Alors on commence ce journal des sports par la Coupe du Monde de hockey. Les Red Lions sont partagés hier à Wavre contre l'Australie 1-1.
3: Oui, un partage frustrant véritablement pour l'équipe nationale. Les Red Lions ont dominé ce match mais n'ont pas réussi à concrétiser leurs occasions contre les Australiens. Les Australiens qui étaient d'ailleurs bien en place. Alors ce partage, il ne fait pas les affaires des Belges dans ce deuxième tour. Maintenant, ils n'ont plus le droit à l'erreur. Il faudra gagner le prochain match contre l'Espagne. On écoute à ce propos Victor Wenier, milieu de terrain.
4: On a tout en main, on est à nouveau contre le mur, deux contre le mur. Les deux derniers matchs qu'on a joués contre l'Espagne en tournoi officiel, on les a perdus. Aller gagner deux contre deux goals d'écart avec l'Espagne qui, avec un nul, sera qualifiée, ça ne va pas être une mince affaire, mais avec notre public, on ne sait jamais, il suffit d'avoir un déclic où notre première occasion est but et on déroule. Et je pense qu'on va avoir besoin vraiment du public, vraiment, vraiment tout le match. Comme aujourd'hui, c'était dingue, franchement. Mais on a tout en main, on a les qualités pour le faire. Il faut juste que cette balle, elle commence à tourner un peu, à rouler un peu plus pour nous.
3: Interview de Christophe Reculé. Cette rencontre face à l'Espagne, c'est déjà demain à 20h30. Mais avant cela, place aux Red Panthers aujourd'hui. L'équipe féminine entame aussi son deuxième tour de Coupe du Monde à 17h30 contre l'Allemagne. Pour les joueuses, l'équipe n'a pas encore montré son meilleur niveau, comme l'explique l'attaquante Justine Razir à Christophe Reculé.
5: Je pense qu'on ne l'a pas encore vu sur tout un match. Si je prends notre première mi-temps contre l'Espagne, je pense que vraiment on était à notre niveau, on était agressives. Elles ont eu presque une ou deux occasions seulement en une mi-temps. On a vraiment montré que comment on pressait, comment on récupérait des balles, comment on allait vers l'avant. Il nous a manqué le réalisme dans cette première mi-temps. Et si on rajoute cette petite touche de réalisme qu'on avait contre la Nouvelle-Zélande, là, c'était vraiment notre équipe et comment on s'est joué. Donc, on a des parties par là dans toutes les rencontres. Mais maintenant, il nous manque vraiment la rencontre. On va pouvoir montrer ça pendant tout le match et montrer toutes nos capacités en une fois et pas une partie en première mi-temps, une partie en deuxième mi-temps.
0: Alors, on passe au cyclisme, Rémi, avec le grand départ aujourd'hui de la Vuelta, le Tour d'Espagne.
3: Oui, presque un mois après l'arrivée de la grande boucle, les coureurs vont se mesurer maintenant en route espagnole. Tous les yeux seront rivés sur Tadej Pogacar, le vainqueur du Tour de France. Un objectif clair, remporter le seul grand tour qui manque à son palmarès. Mais cette Vuelta, elle marque aussi un grand retour, celui de Wout Van Aert. Il avait été forfait pour le Tour de France à cause d'une blessure. Le Belge a travaillé dur pour revenir en forme et s'aligner sur cette Vuelta avec des ambitions. Sur papier, beaucoup d'étapes peuvent lui convenir, on l'écoute.
6: Oui, j'espère ça. C'est un parcours très dur, mais beaucoup des étapes, aussi les étapes de sprint qui sont toujours un peu difficiles à la fin ou quelque chose comme ça. Donc j'espère les opportunités viennent. La troisième et quatrième étape, ce sont déjà très difficiles. Donc quand je veux porter le maillot, ça doit arriver vite. Oui, j'essaie de faire mon mieux sur le contre-la-montre et la deuxième étape qui me plaît aussi. Donc c'est un petit but de chercher le maillot rouge aussi, oui.
3: Et la première étape, c'est aujourd'hui, 9 km dans les rues de Monaco. Le tracé du jour emprunte notamment une partie du mythique circuit de Formule 1. Alors, travaillant soufflerie, aérodynamisme, souci du détail technique, les ponts entre le cyclisme et la F1 sont nombreux. Ce départ de la Vuelta sera donc particulier, Martin Wijnands.
7: Bien sûr, Monza, Zolder ou Imola, pour ne citer que ceux-là, ont déjà accueilli des courses de vélo. Mais Monaco et ses rues étroites apportent un cachet supplémentaire. Ce samedi, l'épingle du Grand Hôtel ou le virage de la piscine résonneront. Du bruit des dérailleurs et pas des moteurs. Victor Langelotti, coureur local, part avec un avantage.
8: J'avais pour habitude d'aller au collège en vélo. Donc c'est des rues où je prenais le bus. Enfin, c'est des trucs, disons, assez classiques et banals. Et maintenant, savoir qu'on va les prendre en vélo à des vitesses qui ne sont pas du tout habituelles. On va essayer de s'inspirer des exploits de Charles Leclerc en Formule 1, c'est très très spécial.
7: Comme en Formule 1, le parcours est piégeux. Tadej Pogacar, résident monégasque et grand favori de la Vuelta, en est parfaitement conscient.
9: C'est assez technique, il faudra prendre des risques si tu veux gagner. Je vais évidemment y aller full gaz et on verra. Il y a beaucoup de gars qui peuvent gagner ce chrono.
7: Stefan Kung, Joshua Tarling, au départ malgré le décès tragique de son petit frère, Mats Pedersen ou Wout Van Aert font partie des autres prétendants au premier maillot rouge.
3: Voilà, le décor est planté. On le rappelle que toutes les étapes de la Vuelta sont à suivre sur les médias de la RTBF. La première étape est diffusée sur la Une à partir de 16h. Et hier, on a appris toujours en cyclisme la fin de la carrière de Julian Alaphilippe avec effet immédiat. À 34 ans, le coureur français a annoncé sa retraite après plusieurs années difficiles. Le puncheur s'en va avec l'un des plus beaux palmarès de sa génération, avec 2 victoires au championnat du monde, 3 flèches wallonnes, 1 Milan-San Remo et 6 victoires d'étape sur le Tour de France. Et on en parlait justement de Formule 1, et ben ce week-end c'est le 12e Grand Prix de la saison à Zandvoort aux Pays-Bas. Au programme aujourd'hui, la course sprint, George Russell s'élancera devant Lando Norris et Charles Leclerc, départ à midi. Ensuite il y aura la séance de qualification pour la course à 16h, le tout est à suivre sur Tipeee et sur Ovio.
0: Alors Rémi, il y a du football aussi, 3e journée de Pro League et une première victoire du Standard de Liège contre la Louvière hier soir.
3: 2-0 grâce à des buts de Saliou Dramé, attaquant gambien arrivé cet été chez les Rouges. Après 2 partages, le Standard lance donc sa saison avec ce succès à Sclessin. Soulagement pour les Rouges et Blancs. On écoute le défenseur Ibrahim Karamoko.
10: On sait que la Louvière, c'est pas du tout un adversaire facile, justement parce qu'ils jouent en bloc bas et avec leur vitesse devant, ils arrivent justement à marquer des buts en transition. Le début du match n'a pas été facile du tout. On a su garder le score et finir justement grâce à Salieu et grâce à toute l'équipe avec une belle victoire.
11: Avec plus d'efficacité aussi en deuxième mi-temps, et cette fois-ci vous n'avez pas encaissé de but en fin de match.
10: Exactement. On était très focalisés sur justement garder le résultat et ne pas faire les mêmes erreurs justement que les 2 premiers matchs qui nous ont coûté cher, du coup qui nous ont coûté 4 points. Donc on était très très concentrés justement pour ne pas faire les mêmes erreurs. On attendait beaucoup cette victoire, honnêtement elle fait beaucoup de bien. On est très concentrés justement pour les prochains matchs, mais on savoure quand même cette victoire à l'instant T.
3: Interview de Pierre Capard, et cette 3e journée elle se poursuit aujourd'hui. Au programme 3 rencontres, Zulte Waregem accueille Beveren à 16h, Charleroi affronte Malines à 18h15 et en soirée, Genk se déplace à l'Antwerp, coup d'envoi à 20h45. Et on termine ce journal des sports par une bonne nouvelle au championnat du monde d'équitation. L'équipe belge a remporté la médaille d'argent dans l'épreuve par équipe en saut d'obstacle. Une performance qui assure aussi la qualification pour les Jeux Olympiques de Los Angeles en 2028.
0: Merci Rémi, c'était Rémi Recoy pour le journal des sports. Et nous on va continuer en musique si ça vous dit, pour aller jusqu'au journal de 8h. Voici Gorillaz avec Orange County. 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

C'était Gorillaz avec Orange County. Dans la suite de votre week-end première, nous irons au Mexique avec ces familles qui recherchent leurs proches disparus. On s'intéressera aussi à l'apocalypse. Est-elle une simple peur collective ou une idée qui accompagne l'humanité depuis ses origines? Réponse dans le bureau des complots. Nous ouvrirons aussi les vannes avec cette séquence qui s'intéresse aux limites de l'humour lorsqu'il touche au handicap. Mais on va refaire une nouvelle pause musicale. Vous la connaissez, c'est Cléa Vincent et le titre Déplacement.

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2: Il est 7h58, on va faire un petit point sur la météo, savoir ce qu'il fait aujourd'hui comme temps. Et c'est avec Caroline Martin. Bonjour Caroline, comment ça va ce matin?
3: Bonjour, ça va très bien.
2: Bonne août.
3: Alors, ce samedi, donc, en début de matinée, il faudra compter avec des averses parfois ponctuées d'un coup de tonnerre, principalement au littoral et sur une partie de la Flandre occidentale. Des averses qui vont pouvoir progresser un petit peu à l'intérieur des terres. On attend de 13 à 17 degrés, 15 à 20 degrés dans le courant de l'après-midi. Une accalmie est attendue en début de soirée et pour la nuit prochaine. Pour demain dimanche, eh bien, le temps devrait être globalement ensoleillé avec de belles éclaircies attendues dans le courant de l'après-midi. Ceci dit, des températures en dessous des normales saisonnières, puisqu'elles ne dépasseront pas 16 à 21 degrés pour les maxima. Lundi, après un début de journée plutôt frais, c'est une belle douceur qui sera de retour dans le courant de l'après-midi avec jusqu'à 23 degrés. Et mardi signera le retour de la chaleur estivale avec de 22 à 25 degrés. Mais attention tout de même, des averses devraient être possibles fin de journée.
2: Et il est 8h, tout de suite, le journal qui vous est présenté par Hélène Rémy. Exceptionnel et dévastateur, les deux mots reviennent souvent quand on regarde les deux mois d'été que nous venons de vivre. Ils sont étudiants et indépendants et leur nombre ne cesse d'augmenter. Pas de victoire, mais un partage pour les Red Lions en hockey. Ils devront donc gagner demain pour rester dans la Coupe du Monde. Bonjour, la rentrée se profile et on s'en souviendra de cet été 2026. Dôme de chaleur, sécheresse, incendie. L'Europe vient de vivre des mois difficiles, des mois où les conséquences du dérèglement climatique étaient bel et bien concrets. Retour sur cet été exceptionnel avec Juliette Pitichi.
4: L'été a commencé fort. Une première vague de chaleur étouffante et des records. Le mois de juin 2026 a été le plus chaud jamais enregistré en Europe occidentale, avec une chaleur plus difficile à supporter. Marie Cavite, climatologue à la VUB.
5: Jusqu'ici, chez nous, en fait, l'été, on avait plutôt des masses d'air chaudes et très sèches. Avec les océans qui gagnent aussi en température, l'air se charge en humidité et en fait, une température très élevée, humide, à la même température, est plus dangereuse pour la santé qu'un air sec, parce qu'en fait, la transpiration ne sert plus à rien parce qu'elle ne s'évapore pas et ne nous refroidit pas.
4: Un été aussi marqué par la sécheresse. Les fleuves d'Europe sont au plus bas.
5: Le Rhin est à un niveau inégalé. Il y a trop peu d'eau pour qu'en fait les navires circulent. Le Danube, il est trop bas, donc les centrales nucléaires sont à l'arrêt. L'hydroélectricité est à l'arrêt.
4: Une nature sèche et donc vulnérable. Les flammes ont englouti près de 600 000 hectares en Europe. Des phénomènes extrêmes, mais pas surprenants pour les scientifiques.
5: La théorie est devenue réalité. J'espère qu'il y a une prise de conscience, en fait.
4: L'Europe devra s'adapter. En attendant, il faudra encore plusieurs semaines pour objectiver l'ampleur des conséquences de cet été 2026.
2: Et cette chaleur et cette sécheresse, elles se sont aussi installées chez nous cet été. Et depuis une semaine, les pompiers luttent contre un incendie dans les Hauts-de-Fagne, à l'est du pays. Il est sous contrôle, cet incendie dans son ensemble. Plusieurs reprises de feu ont eu lieu cette nuit, mais elles ont été aussitôt gérées. Les pompiers restent mobilisés, mais le dispositif se réduit. Les pompiers flamands sont repartis dans leur caserne, par exemple. Rappelons que la zone incendie reste totalement fermée et interdite au public. On pense aussi de Botrange, au Mont-Rigui ou encore à la baraque Michel. C'est dans les Hauts-de-Fagne qu'il avait été aperçu la première fois en 2018, avant de créer sa meute. Le loup Akela a été retrouvé mort en Allemagne, dans le district de Cologne. Sa carcasse doit être autopsiée pour comprendre les causes de sa mort. Ils étudient et ils gèrent leur business en même temps. Un nombre record d'étudiants disposent aussi du statut d'indépendant. Ils sont plus de 9000 aujourd'hui en Belgique. Alors comment ça se passe au quotidien? Maïté Warland a posé la question à deux d'entre eux. Aurélie a 22 ans, elle étudie la psychologie à Lulliège et vient de lancer son entreprise de customisation de chaussures.
6: J'avais déjà eu quelques jobs étudiants plus classiques, magasin, Eureka, ce genre de choses. Mais le problème, c'est que j'alterne chaque semaine entre Liège, où j'étudie, et le Hainaut, où je vis avec mes parents. Et donc, je devais vraiment choisir entre travailler que la semaine et être très chargée avec l'école, ou que le week-end et un peu sacrifier ce temps en famille ou en amis.
2: Avec ce statut indépendant, Aurélie peut gérer son temps comme elle veut. C'est aussi ce qui a conquis Valentin, 23 ans, à lancer son entreprise de nettoyage de voitures.
7: Ça apprend aussi à gérer d'autres choses, comme la comptabilité, les relations clients, etc.
2: Ce statut existe depuis 2017. Il permet des cotisations sociales réduites, mais aussi de conserver les allocations familiales, comme c'est le cas pour les étudiants salariés. Renaud Francard, chargé d'études à l'Union des classes moyennes.
8: Il y avait des pièges à devenir indépendant quand on était étudiant parce qu'effectivement, on pouvait quelque part affecter notamment la fiscalité du ménage avec les parents, etc.
2: En 2025, 9155 étudiants indépendants étaient déclarés. C'est 5% de plus qu'en 2024.
9: Est-ce vraiment la fin des vélos partagés en région bruxelloise? Ils doivent normalement disparaître d'ici quelques jours, le 1er septembre. Mais le ministre-président bruxellois et la ministre régionale de la mobilité proposent un dispositif transitoire avec un maximum de 2500 vélos partagés par opérateur jusqu'en mai 2028. La proposition doit encore être approuvée par le Conseil des ministres bruxellois. Pour les trottinettes partagées, il est question d'une fin progressive avec un arrêt définitif le 1er janvier prochain. Elles sont considérées comme trop dangereuses. Une semaine après son décès, les questions restent nombreuses autour de la mort de Jason Hardy, un enseignant noir de l'université de Cambridge en Angleterre. Il avait été pris dans une tempête médiatique suite à des accusations de plagiat. Un ex-professeur de Cambridge est derrière ces accusations, Nathan Kofnas, un chercheur américain qui donne cours chez nous à l'université de Gand. Il est aujourd'hui suspendu. Philippine Wambercy, il se défend de toute responsabilité dans cette affaire.
10: Oui, il reconnaît et assume avoir été le premier à accuser Jason Hardy de plagiat pour sa thèse de doctorat. Selon Nathan Kofnas, Jason Hardy était un imposteur maintenu en poste uniquement grâce aux politiques de diversité de l'université de Cambridge. Mais ces accusations, elles ont pris de l'ampleur, médiatiquement aussi. Et sous la pression, Jason Hardy finit par démissionner et quelques jours plus tard, il est retrouvé mort à son domicile londonien. Nathan Kofnas dit n'avoir jamais souhaité une telle chose, mais reproche d'en subir les représailles. Écoutez.
11: Nous devons avoir le droit de dire des choses vraies, y compris des choses vraies et négatives, sur des personnes occupant ce genre de position.
9: Et ce professeur américain est aujourd'hui suspendu par l'université de Gand le temps d'une enquête disciplinaire, c'est bien ça ?
10: Oui, car Jason Hardy était le plus jeune professeur noir de l'université de Cambridge et que de son côté, Nathan Kofnas, lui, se définit comme un réaliste racial. Comprenez bien que, selon lui, un lien peut être fait entre l'intelligence et la génétique d'une personne. Alors, pour les soutiens de Jason Hardy, il ne fait aucun doute que ces accusations étaient fondées par la couleur de peau du professeur. De son côté, l'université de Gand précise par communiqué que la liberté académique n'est pas illimitée. Elle va de pair avec des responsabilités et peut être restreinte afin de protéger les droits d'autrui.
9: Philippine Wambercy avec une interview de la VRT. Les secours ukrainiens fouillaient les décombres d'un important centre commercial du centre de l'Ukraine ces dernières heures. Ils sont à la recherche de victimes après une attaque de drones russes. Le bilan est déjà de 16 morts et de 130 blessés. 9 personnes restent portées disparues. L'Union européenne dénonce une terreur planifiée par Moscou. En hockey, les Red Lions n'ont réussi qu'un partage 1-1 hier soir contre l'Australie. Ils n'ont plus le choix. Il faudra gagner demain contre l'Espagne pour se qualifier pour les demi-finales de la Coupe du Monde. 1-1 contre l'Australie, c'est un résultat frustrant pour le défenseur Maxime Van Oos.
12: On les a bien fait bouger, ils étaient crevés vers la fin, mais voilà, on essayait de trouver la faille, on a eu pas mal d'occasions. On est parfois peut-être un peu en manque de réussite, la balle tombe pas sur un pied, parfois au hasard. Donc voilà, faut pas laisser ça au hasard, je pense qu'on peut être plus concret aussi. Voilà, on va continuer à travailler là-dessus.
9: Une interview signée Christophe Reculé. Côté dames, les Red Panthers seront sur le terrain en fin d'après-midi dès 17h30. Notre équipe féminine affrontera l'Allemagne. Le Standard tient sa première victoire de la saison en football. Il a gagné 2-0 hier soir face à la Louvière en match d'ouverture de la 3e journée de championnat. Les Liégeois ont maintenant 5 points après 3 rencontres. Les Louvierois, toujours aucun. Aujourd'hui, 3 rencontres au programme, dont Charleroi-Malines dès 18h15. En cyclisme, c'est le grand départ de la Vuelta Vuelta aujourd'hui. Le Tour d'Espagne s'élancera de Monaco dans l'après-midi. Au programme, un contre-la-montre de 9 km. Les coureurs emprunteront une partie du légendaire circuit de Formule 1 de Monaco. Plusieurs grands noms sont absents de cette Vuelta. Vingegaard, Evenepoel, Sexas. Tadej Pogacar a donc une carte à jouer. Il veut compléter sa trilogie. Vainqueur du Tour d'Italie et du Tour de France cette année, la Vuelta est le seul grand tour qu'il manque à son palmarès. Mais le Slovène reste prudent.
13: Je dois être prudent pendant les 3 semaines. Je ne peux pas gaspiller trop d'énergie. Je dois voir quel est mon état de forme après l'été. Et puis je dois garder dans un coin de ma tête les mondiaux qui arrivent 2 semaines après la Vuelta. Je dois prendre jour par jour au début. Et puis il y a un plan A, un plan B. On verra.
14: There's a plan B, plan A, and we see.
9: Tadej Pogacar, rencontré et traduit par Martin Winant. Les 21 étapes de la Vuelta seront à suivre sur la RTBF. Pour le contre-la-montre d'aujourd'hui, rendez-vous dès 16h sur RTBF La Une. C'est la fin de ces informations. Merci de vous réveiller avec nous.
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19: Rebonjour à vous si vous nous suivez depuis ce matin et bonjour si vous nous rejoignez à l'instant. Dans la suite de cette matinale du week-end, nous irons au Mexique pour découvrir le combat de familles pour retrouver leurs proches, des disparus des cartels de la drogue. Le bureau des complots s'interrogera sur l'apocalypse. Pourquoi l'idée de la fin du monde revient-elle sans cesse? Et que révèle-t-elle de nos peurs les plus profondes? Une enquête vertigineuse sur l'un des récits les plus puissants de l'histoire humaine. Les limites de l'humour lorsqu'il touche au handicap. Mathieu Nina, humoriste français en situation de handicap moteur, défend l'idée qu'on peut rire de tout. Nous l'entendrons, rire de tout oui, mais à condition de rire avec et non rire de. Amélie Courtin à la réalisation, Alexandra Vassen à la programmation.
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19: Et on va partir, si vous voulez bien, dans le sud, ça vous dit, avec l'incontournable Nino Ferrer.

0: Nino Ferrer, Le Sud, c'est un titre qui est sorti en 1975. J'aimerais bien vous dire que j'étais pas encore née, mais si, en fait.
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0: Allez, grand reportage pour suivre. Cap sur le Mexique. Le pays fait face à une crise humanitaire majeure. 130 000 disparitions recensées ces 20 dernières années. Alors, des associations de citoyens s'organisent pour explorer des zones suspectes, souvent avec des moyens rudimentaires. Reportage Vanessa Descoureaux.
9: C'est une information anonyme, comme c'est toujours le cas, qui les a conduits ici, dans le jardin à l'arrière de cette maison.
10: On dirait que c'est une maison de sécurité. Oui, c'est une maison pour séquestrer avec cette tôle qui empêche de s'échapper par la fenêtre. C'est comme ça que je vois les choses. Une maison où on séquestre, c'est ici qu'ils les attachent, qu'ils les frappent, tout ça.
9: Raoul Servin est l'un des leaders des Guerreros Buscadores, ses parents qui cherchent leurs proches disparus. Lui, c'est son fils qu'il cherche depuis 8 ans désormais. Chaque mardi, chaque dimanche, Raoul cherche et trouve des corps.
10: Il y a environ un mois, on a aussi trouvé un enfant. Le garçon avait 14 ans.
9: Mais jamais celui de son fils.
10: Ça va faire 8 ans que je cherche mon fils. J'ai localisé plus de 500 corps.
9: Ce jour-là, Raoul est accompagné de 8 femmes de l'association. Il a un pressentiment, trop d'indices dans cette maison qui a servi de planque. Il y a un autre qui vient d'être trouvé. Encore un morceau d'os qui semble tranché, coupé, de manière très nette.
11: Comme la terre est meuble, c'est un indice pour nous. Il faut vérifier. Mais parfois, c'est juste qu'ils ont remblayé. Ça ne veut pas dire forcément qu'il y a un corps.
9: Raoul vient de trouver une scie qui était à peu près enterrée à une dizaine de centimètres de profondeur. Elle est très rouillée, très abîmée, pour le temps qu'elle a passé sous terre. Après une heure de recherche, les volontaires ne trouvent rien d'autre, aucun moyen d'identifier quoi que ce soit. Les bénévoles repartent avec un sentiment ambivalent, soulagés de ne pas avoir trouvé un autre corps et à la fois oppressés de ne pas pouvoir apporter de réponse à une famille désespérée d'attendre.
12: Je m'appelle Alejandra Navarro, j'ai 32 ans. Mon frère a disparu il y a 3 mois. Ils l'ont emmené alors qu'il était avec son fils de 14 ans. Ils les ont pris tous les deux. Ils ont libéré l'enfant. Mon frère est sorti le 9 décembre pour un petit déjeuner quand des individus armés sont arrivés. Ils les ont enlevés tous les deux, en plein jour, à la vue de tout le monde.
11: Depuis qu'elle a été menacée par un homme lourdement armé pendant une recherche, Brenda travaille avec plus de sécurité, promet-elle.
13: Para protección personal.
11: Des chocs électriques.
13: Sí.
11: Et ça ne l'a jamais dissuadée de continuer à chercher son frère. En mars 2025, elle fait partie des bénévoles qui découvrent le ranch Izaguirre, où des fours contenant des restes humains ont été découverts. La déflagration est énorme dans le pays. La vie de Brenda en est bouleversée.
14: À partir de cette découverte du ranch, nous avons dû commencer à faire attention, car il y a eu beaucoup de menaces.
15: Ça vient du cartel ou des autorités ?
14: Nous pensons que ça vient plutôt du cartel, mais le gouvernement est aussi impliqué. Donc ça pourrait venir des deux. Nous n'écartons aucune piste.
11: Le maire du village où est situé le ranch ainsi que des policiers locaux ont été arrêtés. Ils seront jugés prochainement. Ils savaient précisément ce qui se passait dans le ranch, un centre de recrutement forcé. Les autorités locales ont fermé les yeux.
0: Vanessa Descoureaux pour France Inter. Il est 8h19, on se pose un instant. Voici Somber avec Potential.

0: Voilà, c'était Potential du jeune auteur, compositeur et producteur américain Summer.
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0: L'apocalypse. L'apocalypse est-elle une simple peur collective ou une idée qui accompagne l'humanité depuis ses origines? Des premières visions du zoroastrisme aux textes du judaïsme, du christianisme et de l'islam, Peters et Jacobs remontent aux racines de la fin des temps. Ils explorent la manière dont les croyances apocalyptiques ont influencé l'histoire, des révoltes antiques aux guerres de religion, de la peste noire à la menace nucléaire. Enfin, ils s'intéressent aux formes contemporaines de l'apocalypse prophétique. Prophéties religieuses, mouvements millénaristes, terrorisme messianique et effondrement écologique. Une enquête vertigineuse sur l'un des récits les plus puissants de l'histoire humaine.
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3: Depuis les premiers textes religieux, l'Apocalypse est la fin annoncée de notre monde. Du zoroastrisme au judaïsme, puis du christianisme à l'islam, il y a toujours cette idée que tout a une fin, et surtout que les crises sont les signes de cette fin. Peu à peu, guerres, catastrophes et bouleversements ne sont alors plus vus comme des accidents, mais comme des étapes de l'apocalypse qui vient.
4: Et c'est précisément là que cette idée sort des textes pour entrer dans l'histoire. À partir du moment où des hommes sont convaincus que la fin est en marche, leur manière d'agir change. Certains ont peur, d'autres y voient une promesse, mais dans tous les cas, cette conviction devient un moteur. Car croire à l'apocalypse, ce n'est pas seulement attendre, c'est parfois vouloir la provoquer. Et c'est là qu'elle devient une véritable force historique, capable de déclencher des révoltes, des violences et de transformer le cours des événements.
3: La révolte des Juifs contre Rome, au 1er siècle, constitue l'un des premiers moments où l'apocalypse sort des textes pour se traduire directement dans des actes. À cette époque, la Judée est sous domination romaine, traversée par de fortes tensions religieuses, politiques et sociales. Les impôts sont lourds, les autorités romaines sont perçues comme illégitimes, et surtout, le pouvoir impérial est vécu comme une profanation, une atteinte à l'ordre voulu par Dieu. Face à ces difficultés, l'idée se répand que la situation n'est pas seulement injuste, mais qu'elle correspond aux signes annoncés d'une fin imminente.
4: Cette conviction s'appuie, comme on l'a vu tout à l'heure, sur des textes comme le livre de Daniel. Pour certains groupes juifs radicaux qui prônent la lutte armée, notamment les Zélotes, Rome ne représente plus simplement un pouvoir politique, elle devient l'incarnation du mal absolu. Dès lors, se révolter contre Rome, ce n'est plus seulement résister, c'est participer à un affrontement final annoncé par les Écritures.
3: À partir de là, le rapport à la violence change profondément. Comme le rapporte Flavius Joseph, historien juif du 1er siècle et témoin direct des événements, cette période voit apparaître de nombreux prophètes, des figures messianiques et une multiplication de signes interprétés comme annonciateurs. On parle d'une étoile en forme d'épée visible dans le ciel, une comète qui reste plusieurs jours, une lumière intense dans le temple en pleine nuit, ou encore une voix mystérieuse entendue par les prêtres annonçant que Dieu quitte le lieu. Tout cela n'est pas que verbiage, car cela amène à des soulèvements. Par exemple, en 66 après Jésus,

0: hors une intervention divine à court terme, tandis que des agitateurs appellent à l'insurrection. Dans ce contexte, hein, mourir est perçu comme une forme d'accomplissement.
1: C'est exactement ça. On ne meurt plus seulement pour une cause, on donne sa vie avec la conviction de prendre part au plan divin.
0: Ces différents épisodes montrent en tout cas que l'attente de la fin peut produire des comportements extrêmes, parce qu'elle modifie finalement complètement la perception du réel.
1: Autrement dit, plus les hommes croient vivre la fin, plus ils contribuent à créer des situations qui y ressemblent. Et ça, ce n'est pas prêt de s'arrêter.
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0: Faisons maintenant un bond dans le temps. Nous sommes autour de l'an 1000, dans une Europe profondément chrétienne. Et si cette date attire l'attention, c'est à cause d'un passage de l'Apocalypse de Jean, encore une fois, qui évoque un règne de 1000 ans précédant le jugement final. Avec le temps, des clercs, des moines et des exégètes des textes religieux ont fait le lien entre ces 1000 ans et le calendrier, en se demandant si l'an 1000 pourrait finalement correspondre à l'approche de la fin du monde.
1: Oui, d'ailleurs, on a longtemps raconté que ce passage avait provoqué une immense panique, comme si les populations, persuadées que la fin approchait, avaient vécu dans la terreur du jugement dernier. En réalité, les historiens actuels sont beaucoup plus nuancés. Les sources de l'époque sont rares et ne montrent pas de peur généralisée. L'image d'un an 1000 apocalyptique est en grande partie une reconstruction plus tardive, notamment au 19e siècle.
0: Mais cela ne veut pas dire que l'idée de fin du monde est absente. Elle est bien là, simplement elle ne prend pas la forme d'une angoisse soudaine. Dans une société marquée par le christianisme, le temps est déjà orienté vers une fin. La croyance en l'apocalypse est commune, mais cette attente n'est pas fixée sur une date très précise.
1: Toujours est-il qu'au Moyen-Âge, l'apocalypse s'installe dans les cœurs et les esprits comme une possibilité constante. Les croyants vivent en permanence entre l'espoir du salut et la peur de la damnation. Les catastrophes, famines, épidémies, guerres ne sont pas forcément vues comme la fin, mais comme des rappels que la fin peut arriver à tout moment. Et cette angoisse latente va brutalement ressurgir quelques siècles plus tard, sous une forme bien plus concrète.
0: Oui, au XIVe siècle, l'Europe est frappée par l'événement le plus dévastateur de son histoire, la peste noire. Entre 1347 et 1352, celle-ci tue probablement entre un tiers et la moitié de la population européenne, soit 40 millions de personnes, peut-être plus. Cette mortalité massive, brutale, incompréhensible pour les contemporains, donne à la catastrophe une dimension immédiatement apocalyptique.
1: C'est tous les repères qui s'effondrent, hein. Les villes se vident, des quartiers entiers sont abandonnés, les marchés cessent de fonctionner, les récoltes restent dans les champs, faute de bras. Les structures sociales aussi se désorganisent parce que les autorités sont dépassées, les médecins sont impuissants, les prêtres eux-mêmes meurent en grand nombre. La mort devient omniprésente. Les corps s'accumulent dans les rues, les fosses communes se multiplient, et puis, faute de temps et de moyens, les rites funéraires disparaissent même. Pour beaucoup, pas besoin de chercher plus loin, c'est assurément le signe que le monde semble s'effondrer.
3: Voilà, c'était le Bureau des complots, une série que vous pouvez retrouver évidemment sur Ovio. À 8h30, on fait une petite pause musicale. Camille, Yembe, rien à fêter.

0: aussi qu'elle sera en concert à l'ancienne Belgique le 3 février 2027. Il est 8h32, nous sommes ensemble jusqu'à 9h. C'est une première pour moi, alors du fond du cœur, merci. Merci de m'accueillir chez vous. À suivre, de l'humour, mais peut-on rire de tout, et notamment du handicap? Dans un instant, nous recevrons aussi Nadia Cornejo, porte-parole de Greenpeace, pour parler réchauffement de notre mer du Nord. 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
0: Allez, on va ouvrir les vannes à présent. Et cette séquence, elle s'intéresse aux limites de l'humour lorsqu'il touche au handicap. Mathieu Nina est un humoriste français en situation de handicap moteur et lui défend l'idée qu'on peut rire de tout, à condition de rire avec et non rire de. Mathieu Nina revient aussi sur le succès du film Un petit truc en plus qui met en scène des personnes en situation de handicap et selon lui, l'humour peut aider à casser les préjugés, faire tomber les tabous et favoriser l'inclusion tant que l'intention reste bienveillante.
2: Si on regarde du côté des blagues, qu'est-ce qui est acceptable aujourd'hui sur scène? On se rappelle qu'en 1999, Patrick Timsit était jugé pour une blague dans laquelle il comparait les trisomiques à des crevettes roses en disant que tout était bon sauf la tête. Est-ce que depuis les choses ont changé et comment? On retrouve Mathieu Nina.
3: Bah, si la blague est bonne, moi je dis qu'il faut la faire. En fait, pour moi, on peut rire de tout et avec tout le monde. Je pense que l'important, c'est l'intention qu'il y a derrière la blague. Et c'est surtout de pas être méchant, en fait. À partir du moment où c'est fait avec de la bienveillance et juste pour rire et s'amuser, je trouve ça cool. En fait, pour le handicap comme pour le reste, l'important, c'est de rire avec et pas de rire de.
2: Dites Pascaline et Jess, là on est absolument obligé de retrouver le sketch d'Arthus sur les handicapés parce qu'il est tout le temps sur le fil et puis ça passe. Vous êtes d'accord?
4: Comme on est dans une période où voilà, on n'a pas le droit de dire plein de trucs.
5: Arthus, humoriste français, Montreux Comédie Festival.
4: Et que moi j'ai une carrière qui est un petit peu en train de monter, donc j'ai pas envie de la saboter. Donc voilà. Non, parce qu'à la base j'avais créé un super sketch sur un juif pédé qui part faire le djihad. Et non, mais du coup non. Du coup je fais pas celui-là, je vais en faire un autre. Et ouais, et j'ai décidé de prendre un thème vraiment plus simple, un thème qui n'emmerde personne, et je vais vous faire un sketch sur les légumes. Voilà. Alors, quand je veux parler des légumes, pour moi, ça n'englobe pas tous les handicapés. Attention, que ça soit clair. Et non, ouais. Évidemment qu'on va aller là-dessus. Vous êtes cons, quoi. Bien sûr que oui. De toute façon, on s'en fout, c'est pas en direct, ça sera coupé en montage, on s'en branle, ça restera entre nous. Non, j'aime bien les handicapés, tu vois, on a le droit de faire des blagues là-dessus. D'ailleurs, j'ai appris une nouvelle il y a pas très longtemps sur les trisomiques qui m'a rendu très triste. Et je vous jure que malheureusement, c'est vrai, ils ont une espérance de vie plus courte, les trisomiques. Voilà. Et ça n'a rien à voir avec le fait qu'ils aient des idées à la con, genre, moi, ça aurait été un bus avec ma tête, tu vois. Non, pas du tout. Non. Ça n'a aucun rapport avec ça. C'est juste. Non. C'est juste que c'est comme ça, c'est génétique, tu vois. Et je trouve ça triste, personnellement. Non, me prêtez pas des choses que j'ai pas dit, je trouve ça triste. Et en même temps, ça leur permet, parce qu'il faut toujours voir le côté positif des choses, ça leur permet de pas attraper des maladies de vieux. Et ça, c'est pas mal. Parce que t'imagines un trisomique qui a Alzheimer? Et là, le matin, il se réveille comme ça, il fait sa toilette, il se regarde dans la vitre. Oh putain! C'est quoi cette gueule? Pourquoi j'ai les yeux en amande? Qui s'est caché dans mon pyjama, tu vois? Non, mais tu vois. L'avantage, c'est que ça sera coupé au montage, tout ça, donc on s'en fout, quoi. On est tranquille.
6: Ah, mais moi, je suis partisan de « il faut rire avec ». Il faut rire avec toutes les personnes et il faut les inclure. Quand on voit un film comme un petit truc en plus qui fait 11 millions d'entrées, moi je trouve que pour le coup, Artus, ça a été un génie en fait de faire ça, car il prouve qu'on peut faire rire avec des personnes qui sont complètement différentes et qu'on n'en aurait jamais pas parié en fait. Donc bravo de prendre ce risque là, et puis on voit que ce risque est complètement payant, parce que je le vois, les gens, ils veulent voir des choses différentes.
3: Qu'il rit, c'est déjà une bonne chose. Et ensuite, bah, qu'ils en ressortent peut-être en ayant moins de préjugés, moins de tabous, que leurs idées préconçues soient un peu brisées, et qu'ils se disent que finalement, bah, les personnes handicapées sont des gens comme tout le monde, qu'on peut rire de tout, on peut s'amuser. Et en fait, c'est juste une vision peut-être plus réelle de ce qu'est le handicap que celle qui est montrée traditionnellement dans les médias, à la télé, les journaux, au cinéma. Donc si on peut un peu briser les préjugés comme ça, bah, c'est cool.
0: Voilà, c'était ouvrir les vannes, rire de tout, oui, mais avec bienveillance. Avant de recevoir notre invité dans un instant, pour parler des températures de l'eau en mer du Nord, température qui augmente, eh bien on va prendre le temps d'ouvrir ces tympans pour laisser entrer la musique. Voici Jordan Rakey et Tom McFarland, Easy to Love.

0: to love, facile d'aimer. Facile d'aimer la première, week-end première, non? Allez, dites-moi oui. Dans un instant, l'invité de week-end première sera Nadia Corner, porte-parole de Greenpeace. On va parler de la mer du Nord avec elle. On l'aime, cette mer du Nord. Chaque année, pendant les vacances, elle fait le plein de tourisme. Voilà, la mer du Nord est la chaud. Elle est dans tous ses états.
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0: Notre invitée ce matin est Nadia Cornejo, qui est porte-parole de Greenpeace Belgique, parce qu'on va parler de la mer du Nord, et pas simplement pour les vacances qu'on y a peut-être passé, mais parce que cette mer du Nord, elle ne va pas très très bien. L'eau de la mer du Nord est trop chaude, et cela a des répercussions. Nadia Cornejo, bonjour.
4: Bonjour.
0: Alors avant toute chose, on parle de vagues de chaleur sous-marine. Vous pourriez nous définir c'est quoi exactement ?
4: Oui, tout à fait. Mais une vague de chaleur marine, c'est finalement en fait une période sur laquelle la température de l'eau s'écarte de la moyenne pendant au moins 5 jours. Donc c'est une augmentation de la température de l'eau pendant un temps plus long que juste 1 ou 2 jours.
0: Alors on dit qu'il y aurait 200 jours consécutifs, 200 c'est pas rien, de chaleur sous-marine en mer du Nord. Comment c'est possible ?
4: Ce qu'il faut bien comprendre, c'est que 90% de la chaleur de la Terre, donc il y a une augmentation, on le sait, de la température de la Terre due au dérèglement climatique. On a 1,4 déjà degrés d'augmentation globale de température de la Terre. Et 90% de cette chaleur excédentaire, elle est absorbée par nos océans. Et donc les océans, la mer, elle capte cette chaleur, et ça crée en partie ces vagues de chaleur marine, puisque les scientifiques sont assez formels. 87% des vagues de chaleur océaniques résultent du réchauffement climatique et sont liées à l'activité donc humaine. Donc c'est en fait parce qu'il y a le dérèglement climatique qu'il y a autant de vagues de chaleur et qu'il y en a autant maintenant dans les océans.
0: Alors ce phénomène a forcément des conséquences. Quelles sont les conséquences sur la vie sous-marine ?
4: Ben, le problème, c'est que comme il y a une hausse des températures, en fait, on dit presque qu'il y a une tropicalisation des océans. Et ce qui fait, c'est que les espèces qui sont des espèces à sang froid, des espèces qui vivent normalement dans des eaux un peu plus froides, ben, celles qu'ils peuvent migrent vers des eaux plus froides. Et donc, par exemple, ben, il y a des petits planctons qui vont bouger, mais du coup, il y a des poissons qui vont bouger pour pouvoir suivre leur nourriture. Et il y a une partie des animaux qui ne peuvent pas suivre leur nourriture. Par exemple, les animaux marins, eux vont se retrouver peut-être sans poissons, sans nourriture, et vont du coup mourir. Donc les habitats qui sont les plus dévastés par ces vagues marines, c'est les habitats côtiers, et aussi tous les coraux, donc les espèces, les algues qui ne peuvent pas en fait non plus bouger, ben, sont impactées par ces vagues marines et peuvent mourir aussi.
0: Est-ce qu'il y a aussi ce qu'on appelle des conséquences sur les eaux profondes ?
4: Ben donc, initialement, les vagues de chaleur marine sont surtout à la surface. Donc, c'est vraiment les eaux des surfaces et les habitats, les biodiversités, les écosystèmes côtiers qui sont impactés. Mais ça a aussi des impacts en profondeur parce que l'eau chaude, en fait, retient moins bien l'oxygène. Et donc, il y a moins d'oxygène qui arrive aux organismes benthiques, ceux qui sont dans les abysses. Et il y a aussi des études qui montrent que ces organismes benthiques expérimentent le stress thermique. Donc, il y a aussi un impact sur les animaux qui sont dans les abysses. Parfois même, ça va jusqu'à des espaces, des habitats où il y a même plus d'oxygène. Donc, il y a des endroits où il y a plus d'oxygène du tout. Et donc, tous ces espèces qui habitent dans ces habitats meurent parce qu'elles n'ont plus d'oxygène. Elles vivent déjà avec moins d'oxygène qu'à la surface de la Terre, on est bien d'accord, mais elles en ont quand même besoin. Et le fait qu'il y ait plus ces ventilations entre ces différents courants et cet oxygène qui descend fait que ces habitats, malheureusement, et ces écosystèmes peuvent mourir.
0: Alors, des chercheurs affirment, et peut-être que vous aussi, que c'était prévisible, qu'on l'a dit il y a 15 ans. Moi, j'ai du mal à comprendre comment on arrive à se projeter et à dire ça aussi longtemps à l'avance.
4: En fait, ce qu'on sait, c'est que comme les océans se réchauffent parce que la température globale de la Terre se réchauffe, donc des études sont faites pour projeter l'impact du réchauffement climatique. Si on est à 2 degrés, si on est à 3 degrés, quel va être l'impact sur les océans? Et effectivement, on sait projeter beaucoup de choses. Les scientifiques savent dire que on va à 1,5 degré de réchauffement global de la Terre, de température globale de la Terre, il y aura 90% des coraux qui vont disparaître, qui seront blanchis, parce que l'océan, les mers seront trop chaudes. On le sait aussi que depuis les années 70, les mers et les océans se réchauffent. C'est une réalité, on le voit et on peut l'observer. Et donc, c'est comme ça que les scientifiques arrivent à faire avec les données qu'ils récoltent des océans et des dérèglements climatiques et la crise climatique. Ils peuvent pouvoir prévoir qu'est-ce qui va se passer dans les années à venir et dans les écosystèmes marins profonds et côtiers.
0: Un réchauffement de la mer du Nord, est-ce que ça signifie que demain, on va apercevoir des espèces qu'on ne voyait pas avant, donc que nos crevettes vont côtoyer, je ne sais pas moi, des homards?
4: En tout cas, ce qui est sûr, c'est que comme l'eau se réchauffe, ça va à la fois faire fuir les animaux ou les espèces qui ont l'habitude de vivre dans nos eaux, mais ça va effectivement attirer de nouvelles espèces. Alors par contre, il n'y a pas vraiment de quoi se réjouir parce que ça peut aussi attirer des méduses, qui sont des espèces qu'on voit déjà un peu plus sur nos côtes, en mer Méditerranée, alors qu'on en voyait peu par le passé. Et il y a aussi, c'est ce que j'expliquais, beaucoup d'oiseaux marins, d'espèces qui vont en fait mourir parce qu'elles n'auront plus accès à la nourriture auquel elles ont accès normalement. Donc ça peut être des phoques, des loups de mer, etc. Donc toutes des espèces, des animaux qui vivent le long des côtes, des albatros, etc. Des espèces qui ne vont plus avoir accès à leur nourriture. Et on pourrait aussi voir des espèces comme des algues toxiques proliférer parce qu'elles se retrouvent dans un habitat qui est propice à leur prolifération.
0: Nadia Cornejo, peut-être un petit rappel. Pourquoi les océans et les mers sont-ils des acteurs dans la lutte contre le changement climatique?
4: Les océans absorbent une grosse partie de la température extérieure, la chaleur excédentaire de la Terre, et donc elles jouent ce rôle de tampon en fait entre la chaleur de la Terre et le refroidissement en général. Et elles sont les océans sont un gros puits carbone en fait. Elles stockent énormément de carbone. Elles absorbent un quart des émissions humaines de CO2. Donc c'est hyper important le rôle que jouent les océans dans la régulation thermique de la planète et dans l'absorption de CO2.
0: Alors, un rôle essentiel important, vous venez de le dire, on comprend bien, mais je suppose que les mers, les océans ont quand même forcément leurs limites.
4: Oui, tout à fait. En fait, elles atteignent, les réchauffements, comme on dit, on le sait depuis les années 70. On sait que les mers et les océans se réchauffent. Ici, on sait aussi que depuis 200 jours, mais en fait, il y a une vague de réchauffement. Donc, on parle de plus de 80% des océans et des mers dans le monde qui se réchauffent et qui ont une vague de chaleur marine exceptionnelle, entre guillemets, pendant cette période-ci, qui est alimentée en plus chez nous en Europe par la vague de chaleur qu'on a subie jusqu'à aujourd'hui. Et donc effectivement, on va perdre des écosystèmes entiers. Je le disais, on atteint 1,5 degré, on va perdre 90% des récifs coralliens, on va perdre des forêts d'algues de marine, on va avoir moins d'eau froide, on va impacter les courants. Et ce qu'il faut aussi se rendre compte, c'est que c'est pas juste un réchauffement des mers et alors on perd des poissons, etc. Et c'est triste, mais c'est comme ça. C'est aussi qu'en fait, on alimente des risques de formations pluvieuses plus importantes sur les côtes. Et on a montré que, par exemple, à Valence, donc quand il y a eu les inondations à Valence en 2024, elles ont été alimentées parce qu'il y avait des vagues de chaleur marine qui étaient en Méditerranée et qui ont alimenté les fortes précipitations qui sont passées. Donc, des phénomènes naturels sont alimentés par ces vagues de chaleur marine. Donc, ça a vraiment un impact sur l'ensemble du dérèglement climatique. Et donc, on doit absolument éviter de continuer à dégrader ces espaces et on doit réduire nos émissions de gaz à effet de serre au plus vite pour pouvoir enrayer le problème.
0: Alors, cette température de l'eau trop chaude, c'est aussi un problème pour l'oxygène des mers ?
4: Oui, en fait, effectivement, ça a aussi un effet indirect puisque on arrive à moins dissoudre l'oxygène dans l'ensemble de la mer et qui fait qu'il y a moins d'accès à l'oxygène effectivement dans les profondeurs des mers surtout et moins de ventilation entre les différentes couches d'eau. Et ça, c'est effectivement un problème pour l'oxygène et tous les organismes qui habitent dans les profondeurs des océans et dans les différentes couches de l'océan.
0: Alors, on parle de notre mer du Nord, mais est-ce que c'est uniquement la mer du Nord qui est concernée par ce problème de réchauffement et d'eau trop chaude ?
4: Mais donc, pas du tout. Il y a vraiment la mer du Nord est malheureusement une des zones très concernées parce que il faut se rendre compte aussi, on le dit, mais l'Europe est le continent qui se réchauffe le plus vite. Donc, en fait, on a nos mers qui sont particulièrement concernées par ce problème aussi, qui est alimenté avec ce qui se passe et la vague de chaleur sur Terre qu'on a subi maintenant en Europe. Mais 82% de l'océan a été touché par une vague de chaleur marine pendant le premier semestre de 2026. Donc, c'est vraiment massif. C'est pas du tout juste notre mer du Nord. Et malheureusement, les espaces qui sont les plus touchés, c'est aussi les eaux qui sont plutôt fermées. Donc, la mer Méditerranée, pour ceux qui ont été se baigner cet été, ils l'ont peut-être senti, elle est très chaude. Elle est beaucoup trop chaude. On a pu voir à certains endroits qu'elle était 6 degrés au-dessus de la normale. Donc, on va vraiment on est dans une situation catastrophique de l'état des mers. La mer Baltique et la mer Noire aussi sont concernées. Mais il y a aussi d'autres, l'ensemble des océans qui sont concernés avec l'impact que ça peut avoir sur les coraux et donc ces coraux blanchis qui meurent à cause de ces vagues de chaleur marine et de leur capacité à pouvoir bouger malheureusement de l'espace où ils vivent.
0: Nadia Cornejo, merci d'avoir été notre invitée ce matin dans Week-end Première et je rappelle que vous
4: merci
0: êtes porte-parole de Greenpeace.
4: Merci beaucoup.

À l'écoute de Week-end Première. Merci à Amélie Courtin. Grand merci pour la réalisation et le précieux coup de main ce matin. Je vous quitte ici pour mieux vous retrouver demain. Et après le journal de 9h, vous avez rendez-vous avec l'histoire.

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5: Ce samedi, la journée va commencer avec des averses et même un coup de tonnerre possible sur le littoral et une partie de la Flandre occidentale, tandis que le reste du pays, il pourrait y avoir de belles et larges éclaircies. Ensuite, les averses vont progresser à l'intérieur des terres en deuxième partie de matinée, un temps sec et assez ensoleillé prévaudra sur les autres régions. On attend de 13 à 17 degrés des Hauts-de-Fagne jusqu'à Namur. Dans l'après-midi, toujours des averses, sauf au littoral, et des maxima qui ne dépasseront pas 15 à 20 degrés.
6: Il est 9h, on s'informe avec Yasmina Favaro.
7: Incendie dans les Fagnes et ailleurs, sécheresse, vague de chaleur, l'été est chaud et ce n'est pas le refrain entêtant d'un tube de l'été. Ces derniers mois ont été ravageurs en Europe. La colère des manifestants protecteurs de la nature près de la frontière franco-belge du côté de Bernissart, car des canards se reposent côté belge, mais sont attirés par des chasseurs côté français pour ensuite être massacrés. La Vuelta, seul grand tour qui manque encore à Tadej Pogacar. Le Slovène compte bien l'ajouter à son palmarès. Il sera au départ du Tour d'Espagne tout à l'heure. Bonjour. Avant toute chose, dans les Fagnes, les opérations pour noyer l'incendie reprennent ce matin. Cette nuit a été calme, notamment grâce à la pluie. Malgré quelques reprises de feu dans les secteurs nord et est, l'incendie reste donc contrôlé dans son ensemble. Les autorités rappellent également aux curieux que la zone reste totalement interdite d'accès, car encore très dangereuse. Incendie donc qui dévore les Fagnes en Belgique, la Gironde en France ou encore encercle Madrid en Espagne. De tristes images de cet été 2026, sans oublier sécheresse, dômes de chaleur, des phénomènes extrêmes pesant sur l'Europe. Hélène Remy, cet été nous a donc livré des exemples concrets des conséquences du réchauffement climatique.
8: Oui, extrême, c'est aussi le mot que Marie Cavite utilise quand elle se retourne sur ces dernières semaines. Elle est climatologue à la VUB.
9: On sait que dans l'Europe de l'Ouest, il y a eu beaucoup de vagues de chaleur. En Belgique, on en a eu 3. Mais après, il y a des régions plus périphériques en Scandinavie ou en Grèce où ils ont eu justement des inondations, des pluies très intenses. Et donc, on voit en fait que le réchauffement climatique s'observe par des extrêmes des deux côtés, de plus en plus fréquents et de plus en plus intenses.
8: Une nature sèche et donc plus vulnérable. Les flammes ont calciné près de 600 000 hectares en Europe.
7: Et nous aussi, humains, nous avons souffert.
8: Oui, nos corps ont souffert. Eux aussi devront s'adapter à la chaleur. Le mois de juin 2026 a été le plus chaud jamais enregistré en Europe occidentale, avec une chaleur plus difficile à supporter. Cette semaine, StatBel, l'Office belge des statistiques, a publié un premier bilan provisoire de la mortalité pendant le mois de juillet en Belgique. Les chiffres indiquent 9022 décès au total. C'est clairement plus que les mois de juillet des années précédentes. L'hypothèse d'une surmortalité liée à la chaleur est bien évidemment envisagée. C'est l'Institut scientifique Sensano qui devrait remettre des conclusions à ce sujet lors de son prochain rapport le mois prochain.
7: Merci Hélène. Hélène Remy avec Juliette Pitichet et Maïté Warland. Et nous vous parlions des Fagnes. Lui, il les aura parcourus pendant des années. Akela est mort. C'était le premier loup à s'être réinstallé en Belgique. C'était en 2018. Peu après, il était aussi à l'origine de la première meute. Sa carcasse a été retrouvée à quelques dizaines de kilomètres de la frontière belge, en Allemagne, près de Blankenheim. Ça daterait du mois de mai et il est en train d'être autopsié. Et du côté des marais d'Archy à Bernissard dans le Hainaut, une marche funèbre hier soir. Pas pour le loup Akela, mais pour 500 canards, des canards habitués de cette réserve naturelle, proche de la frontière franco-belge. Et hier, côté français, c'était l'ouverture de la chasse pour ces volatiles. Côté belge, au même moment, une manifestation pour dénoncer des pratiques douteuses des chasseurs, Maïté Warland.
10: Ils étaient 650 ce vendredi soir à marcher en silence ou presque, à la main, des images de canards.
11: Alors ça c'est un canard pilé et puis là je vais le déposer parce qu'il ne passera sans doute pas la nuit. Voilà, c'est bien triste.
10: Derrière cette mobilisation, plusieurs associations environnementales dénoncent une situation qu'elles jugent paradoxale. Ici au Marais d'Archy, en Belgique, les canards bénéficient d'un statut de protection. Le site est classé zone d'intérêt biologique. Ce n'est pas le cas en France et les chasseurs français attirent les canards de leur côté pour pouvoir faire feu. Alain Malengro, guide au Marais d'Archy pour Natagora.
12: C'est clairement pas de la chasse, c'est du massacre. Ce sont des oiseaux qui ne créent pas de nuisances, ils ne sont pas en surnombre. Donc c'est vraiment une chasse-plaisir sur les oiseaux qui sont concentrés à un seul endroit, donc c'est du massacre.
10: Avec la manifestation d'hier soir, les associations veulent alerter l'opinion publique. Elles veulent aussi que les autorités belges réagissent.
7: Un reportage réalisé avec les interviews de Pierre Huidard et de Cédric Rifflard. Emprunter un vélo partagé pour circuler à Bruxelles, ça devrait encore être possible après le 1er septembre. Les opérateurs de ces services de vélos et trottinettes partagés allaient bientôt se retrouver sans licence. Finalement, le gouvernement bruxellois a trouvé un plan transitoire. S'il est approuvé, il devrait s'étaler jusqu'en 2028, mais seulement pour les vélos, pas pour les trottinettes électriques, toujours jugées trop dangereuses. Elles vont disparaître des routes de la capitale. À la caisse ou au resto, vous en croiserez certainement beaucoup ce samedi, des étudiants jobistes. Mais ils ne travaillent pas tous sous statut de salarié. Plus de 9000 sont étudiants indépendants. Un statut particulier qui séduit de plus en plus. C'est le cas d'Aurélie, étudiante en psycho. Elle a monté sa boîte de customisation de chaussures.
13: L'idée de créer une entreprise est vraiment devenue un challenge pour moi auquel je pensais de plus en plus. Et en me renseignant, je me suis rendu compte aussi qu'en Belgique, ce statut était super intéressant par rapport à un indépendant classique parce qu'il n'est pas taxé comme un job étudiant normal. Donc ça permet vraiment de faire un crash test de son entreprise et d'avoir le temps de voir si ça fonctionne sans trop de pression fiscale et de ne pas trop y perdre si ça ne fonctionne pas.
7: Et ce statut étudiant indépendant existe depuis près de 10 ans, depuis 2017. De nouvelles attaques russes cette nuit ont fait 2 morts à Kiev. Quelques heures après, des frappes en plein jour sur un centre commercial du centre du pays. Dans ce complexe, il y aurait au moins 16 morts, 130 blessés et 9 disparus. Des frappes intensifiées entre Ukrainiens et Russes à quelques jours de la fête de l'indépendance de l'Ukraine. 5e fois qu'elle va être fêtée en pleine guerre. Une guerre incomprise également du côté de Moscou. Les opposants qui l'expriment sont souvent arrêtés, parfois très jeunes, comme Arseny Tourbine. Il a fêté cette semaine ses 18 ans en prison. À présent adulte, il risque de voir sa peine alourdie. Claude Guibal nous raconte son histoire.
14: Arseny Tourbine a 14 ans lorsque débute la guerre en Ukraine. À Livny, petite ville de l'ouest de la Russie où il vit, c'est un excellent élève passionné par les sciences politiques. Il s'interroge sur le sens de cette guerre et pose avec le drapeau blanc-bleu-blanc, devenu un symbole anti-guerre, puis distribue un tract critiquant Vladimir Poutine. Sur le chemin de l'école, il est arrêté. On l'accuse d'avoir voulu rejoindre un groupe de Russes armés qui combattent aux côtés de l'Ukraine contre l'armée russe. En 2024, on le condamne à 5 ans de colonie pour mineurs. En détention, selon sa mère, il est frappé par ses co-détenus. Victime de mauvais traitements, il aurait perdu 17 kilos. Cette semaine, elle témoigne dans le média d'opposition Medusa, alors que son fils vient de fêter ses 18 ans derrière les barreaux. Désormais majeur, il doit être transféré dans une prison pour adultes plus dure encore. Récemment accusé d'avoir participé à des troubles dans la colonie où il était détenu, il encourt jusqu'à 8 ans de prison supplémentaire.
7: Les explications de Claude Guibal de Radio France. Le Grand Rocher comme point de départ de la Vuelta Monaco, première étape pour ce Tour d'Espagne. Et sur la ligne tout à l'heure, Tadej Pogacar. La Vuelta reste la seule course à manquer au palmarès du Slovène. Martin Wijnands, il est donc de retour après 7 ans d'absence.
15: En 2019, Tadej Pogacar est loin d'être un inconnu, mais la Vuelta fait passer le Slovène dans une toute autre dimension cette année-là. 7 ans plus tard, Pogacar a gagné tout ce qu'il était possible de gagner, tout, sauf Paris-Roubaix, le titre olympique et la Vuelta, où il n'est plus venu depuis 2019. Il se présente en immense favori à Monaco. Depuis 2024, il est absolument intouchable sur les grands tours. Les stats de l'ogre de Comenda donnent le vertige. Le double champion du monde a remporté ses 4 derniers grands tours, raflant au passage 21 étapes, soit une sur quatre, presque décourageant pour les autres concurrents. Sauf accident ou maladie, la victoire finale lui semble promise, mais le principal intéressé préfère jouer profil bas. S'il va au bout de sa quête, il deviendra seulement le 9e coureur de l'histoire à compléter la trilogie Tour, Giro, Vuelta, un chapitre doré supplémentaire dans le livre d'une carrière déjà bien remplie.
7: Et tout à l'heure, ce sera un contre-la-montre de 9 km dans les rues de Monaco. Toutes les étapes de ce Tour d'Espagne sont à suivre sur les médias de la RTBF. Cet après-midi, ce sera à 16h sur la Une. Et cet après-midi, c'est au tour des Red Panthers d'entrer dans la seconde phase de groupe de la Coupe du Monde de hockey. Cet après-midi, les joueuses belges affrontent l'Allemagne. Hier, chez les messieurs, les Red Lions n'ont obtenu qu'un partage, un but partout face à l'Australie. Demain, ils vont donc devoir absolument gagner face à l'Espagne pour aller en demi-finale. Et enfin, du football aussi aujourd'hui, suite de cette troisième journée de championnat, avec notamment Charleroi opposé à Malines à 18h15. Hier, je vous rappelle, le Standard a obtenu sa première victoire de la saison, 2-0 face à la Louvière. Voilà pour les infos. Belle matinée.
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25: Bonjour à toutes et tous. Nous vous proposons aujourd'hui de réécouter un numéro de l'Histoire continue consacré à Conrad de Trée. On retrace l'histoire, la vie et l'œuvre de Conrad de Trée. Pourquoi cet auteur belge est-il tombé dans l'oubli? Et donc, c'est un numéro qui a été enregistré pour la première fois et diffusé en mars dernier.
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26: Quand mon âme a quitté mon corps, elle a d'abord volé vers le fuchsia sur la sellette près du lit.
27: Conrad de Trée a obtenu le prix Renaudot.
28: Je crois que ma vocation depuis toujours est celle d'écrivain, seulement je ne le savais pas.
25: Si je vous parle d'un écrivain wallon, ancien séminariste, théologien à Louvain, devenu dans les années 60 militant révolutionnaire en Amérique du Sud, il y a fort à parier que peu d'entre vous verront de qui il s'agit.
29: Si je vous parle d'un roman belge qui a reçu le prix Renaudot et qui raconte la vie trépidante d'un homme qui a découvert qu'il aimait les hommes et qui est mort du sida à Paris, vous ne pourrez sans doute pas me dire qui a écrit ce livre.
25: Parce qu'il y a des artistes qui semblent oubliés de la postérité alors qu'ils disaient tant de leur époque. C'est un de ces auteurs dont nous racontons l'histoire aujourd'hui dans cet épisode.
29: Nous revenons sur la vie et sur l'œuvre de Conrad de Trée.
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25: Bonjour à toutes et tous, bienvenue dans ce nouvel épisode de l'Histoire continue.
29: En ce week-end de Foire du Livre, nous voulions revenir sur un des grands livres de la littérature belge francophone, L'herbe à brûler, et sur son auteur, Conrad de Trée, intellectuel de gauche, qui est peu à peu disparu des radars, alors qu'après sa mort, la RTBF lui a consacré de nombreuses séries, de nombreuses productions radio notamment. Il y a des tas d'archives de Conrad de Trée, et pourtant, c'est quelqu'un qui a été un peu oublié du grand public.
25: Alors, oublié pas tout à fait, puisque son grand roman, L'herbe a brûlé, vient d'être réédité chez Espace Nord. Ce roman a reçu le prix Renaudot en 1979. C'est un des prix les plus prestigieux de la littérature française, avec le Goncourt. La postface qui remet en contexte est de Clément Dessy. Bonjour Clément Dessy.
2: Bonjour.
25: Vous êtes chercheur FNRS à l'Université libre de Bruxelles.
29: Avant de revenir sur la vie assez incroyable de Conrad de Trée à travers nos archives, qui sont, je le disais, nombreuses, pourquoi est-ce que ça vaut la peine, selon vous, aujourd'hui, de reparler de Conrad de Trée et de republier ses romans, trois de ses romans, dont L'herbe a brûlé ?
2: Eh bien, parce que c'est une œuvre déjà assez foisonnante, qui croise politique et marxisme, religion et mysticisme, sensualisme et homosexualité, et puis parce que c'est un écrivain belge qui parle de l'ailleurs.
25: On se replonge dans nos archives et dans les premières pages du roman « L'herbe a brûlé ».
29: Cette histoire commence par les premiers mots d'un roman. Le héros est couché sur le lit de sa maison d'enfance. Il y est revenu après une vie d'aventure. Il voit son âme doucement le quitter.
26: Quand mon âme a quitté mon corps, elle a d'abord volé vers le fuchsia sur la sellette près du lit. De nombreuses plantes décoraient ma chambre. Ma mère en raffolait. Chaque année, elle faisait de nouvelles boutures. Elle achetait des pots, les rangeait sur les appuis des fenêtres, l'armoire, le couvercle de la machine à coudre. Elle en garnissait également la table et quelquefois les chaises, ce qui gênait les visiteurs.
29: Voilà les premiers mots de L'herbe a brûlé. En 1979, ce roman a reçu le prix Renaudot, un des plus prestigieux pour la littérature française. Ce titre, L'herbe a brûlé, contient en lui toute l'histoire de son auteur, Conrad de Trée.
3: L'herbe a brûlé, c'est une herbe d'abord enracinée, puis que c'est de racines, ou qu'on déracine, et puis qu'on brûle, comme on brûle les mauvaises herbes à certaines saisons de l'année. C'est l'itinéraire d'un déracinement, d'une tentative de réenracinement ailleurs, mais je crois que c'est un itinéraire exemplaire de toute une génération.
29: L'histoire d'une génération, d'un homme de son époque, de ses époques, qui s'est plusieurs fois déconstruit et réinventé dans une vie émaillée d'aventures spectaculaires et dont, aujourd'hui, un peu étrangement, la postérité ne garde que de vagues souvenirs. La vie de Conrad de Trée démarre de la manière la plus banale qui soit. Fils de boucher, né à la fin des années 30 à Roclange-sur-Gère, un de ces villages qui, au fil du XXe siècle et des recensements linguistiques, oscille entre Flandre et Wallonie, entre province du Limbourg et province de Liège.
4: Un monde rural, brutal à certains moments, puisque je venais d'une boucherie. Il y avait également un petit abattoir. Là-bas, on égorgeait les animaux, le sang jaillissait. C'était dur, c'était un monde dur, impitoyable. La vie était dure. Il n'y avait pas de musique, nous n'avions pas de poste de radio. Il y a eu un poste de radio à la maison lorsque j'avais 10 ans. Avant cela, c'était le silence et l'ennui.
29: Le silence et l'ennui, sauf lorsque l'enfant pénètre dans l'église du village.
4: Eh bien, en venant à l'église, je franchissais une sorte de frontière et j'accédais à un autre monde. Le monde de l'encens, de la musique, des couleurs, des chants, d'un cérémonial un peu mystérieux. Et pour moi, c'était autre chose. Et ça me plaisait. C'était une sorte de d'antichambre du paradis, n'est-ce pas ?
29: Est-ce là, dans cette église de village, qu'est née la première vocation de Conrad de Trée ? Peut-être. À 20 ans en tout cas, il entre au séminaire de Saint-Tron, puis entame des études de théologie à l'université de Louvain. Là, à la fin des années 50, il se confronte à d'autres manières de penser le monde.
4: Un jour, il y a eu la rencontre d'autres philosophies, d'autres conceptions du monde. Ça a d'ailleurs commencé à Louvain, alors que je faisais de la théologie. Mais je lisais également des philosophes ou des auteurs qui n'étaient pas chrétiens.
29: À Louvain, Conrad de Trey rencontre de nouvelles idées, mais aussi tout simplement de nouvelles personnes. Des étudiants congolais, mais surtout des étudiants latino-américains. Nous sommes au début des années 60. À travers ses amis, Conrad de Trey prend conscience des injustices qui traversent l'Amérique du Sud. Alors qu'il doit faire son service militaire, à 25 ans, il décide de partir pour le Brésil comme missionnaire laïque.
5: Alors finalement, les raisons qui m'ont poussé à partir en Amérique du Sud en interrompant mes études universitaires sont des raisons qui se rattachent à une volonté de refuser un certain étouffement. Et à cette époque, j'avais le sentiment vraiment d'étouffer en Belgique pour des raisons qui sont essentiellement des raisons, je crois, culturelles et religieuses. Et pour des raisons plus positives qui étaient celles de vouloir un jour réaliser des désirs qui, en moi, étaient encore très informulés. Mais je sentais qu'il y avait chez moi une sorte de pulsion de vie, une sorte de vitalité et de besoin de connaissances qui demandait à trouver une réalisation urgente en quelque sorte. Et j'ai estimé que, en partant pour un pays qui m'était entièrement neuf, puisque je ne le connaissais pas du tout, j'allais pouvoir trouver les conditions minimum et nécessaires de liberté pour pouvoir enfin être celui que j'aspirais à être et qui n'avait pas pu l'être jusqu'à ce moment-là.
29: Conrad de Trey se sent à l'étroit en Belgique et en lui-même. Au Brésil, il s'installe dans les quartiers populaires de Rio.
5: Je n'ai jamais habité dans les beaux quartiers de Rio. J'habitais dans la banlieue. Je n'ai jamais fréquenté les salons prétendument littéraires de Rio non plus. Je fréquentais de préférence les écoles de samba et le carnaval. Et cette vitalité s'est surtout exprimée alors dans une attitude et dans une vie politique extrêmement agitée, extrêmement fervente.
29: Parce que la rencontre avec la réalité du Brésil a été, pour Conrad de Trey, un véritable choc.
5: Il y a eu le choc de la rencontre de la misère, des injustices, de la tyrannie au Brésil. Et la foi religieuse m'a quitté, comme du sable vous coule entre les doigts. Un vide s'est créé, qui devrait normalement laisser la place à l'angoisse, mais l'angoisse existentielle est intolérable et quasi automatiquement la foi religieuse a été remplacée par une foi profane, la foi dans la révolution, refaire le monde. Et puis pour ça il faut une technique, celle que j'ai choisie parce qu'elle me semblait efficace, c'était le marxisme-léninisme qui dans tiers monde joue sur du velours.
29: Conrad de Trey s'engage dans les mouvements de gauche, perd la foi chrétienne, mais il y a plus que cela qui se déplace en lui. Alors qu'il est au Brésil, Conrad de Trey observe que ses désirs ont changé. Il découvre alors son homosexualité, qu'il qualifie d'affranchissement politique.
5: La libération du désir sexuel, du désir amoureux, par la libération de mes désirs et l'affranchissement de ma propre sexualité et la nécessité de pourfendre les tabous sexuels m'a naturellement aidé à pourfendre les tabous idéologiques, tout ce qui me retenait et qui venait de mon éducation, tout ce qui m'empêchait, tout ce qui faisait obstacle à un engagement politique radical. Ah, bien sûr, moi je crois de très fort que la libération sexuelle aide et favorise la libération politique. C'était vrai dans mon cas, et c'est vrai dans le cas de beaucoup de gens que j'ai vus, surtout si on a reçu une éducation puritaine, comme c'était mon cas.
29: La place de la sexualité, du plaisir, de l'amour dans le militantisme politique, c'est un des points saillants de la pensée de Conrad de Trey.
5: Montrer comment on peut en même temps vivre une vie de militant et une vie amoureuse. Et très souvent, dans l'engagement politique, on croit devoir sacrifier le plaisir et l'amour. Or, pour moi, j'ai toujours voulu...
6: Vous dites que les deux sont très importants.
5: C'est très important et c'est un facteur d'équilibre. Je considère qu'un militant sans cœur est un être dangereux. Et un militant sans sexe, c'est un malade.
3: Alors ce qu'il faut faire, c'est concilier dans sa vie et la politique et la volupté. Or, souvent, on croit que l'un exclut l'autre.
29: En ce début des années 60, Conrad de Trey expérimente donc le lien entre amour et militantisme. Le Brésil est gouverné par un gouvernement démocratiquement élu, mené par le président travailliste João Goulart. Mais le 31 avril 1964, le régime est renversé par un coup d'État militaire.
6: Le coup d'État militaire, dans mon cas, comme dans celui de mes camarades, a tout simplement servi à radicaliser nos positions. Et à partir du moment où le fascisme s'est instauré dans le pays, il a bien été nécessaire de passer dans notre chef à la résistance et à organiser cette résistance avec évidemment tout ce que ça comporte de clandestinité, de danger, de risque.
29: Le danger, la clandestinité, après 3 ans de cette vie-là, Conrad de Trey est arrêté par le régime. Pendant une semaine, il est emprisonné et torturé.
3: Et au bout de 3 ans d'activité clandestine, j'ai été arrêté, expulsé ensuite, et puis condamné par contumace à 2 ans de prison pour atteinte à la sûreté de l'État brésilien, c'est-à-dire dans mon chef, pour atteinte à la dictature militaire. Et c'était une peine de dissuasion qui m'empêchait de retourner au Brésil.
29: Après d'intenses efforts diplomatiques, Conrad de Trey est renvoyé en Belgique. Il se retrouve en Europe, loin de tout ce qu'il a construit, rongé par un profond sentiment d'échec.
3: Lorsque je suis arrivé en Europe à l'âge de 31 ans, très précisément, j'étais très désespéré. Parce que j'avais le sentiment d'avoir échoué partout. D'avoir échoué sur le plan politique, puisque j'avais milité en vain contre la dictature au Brésil. Moi et mes camarades, nous avions tous été décimés, rejetés, tués, expulsés. N'avions pas pris le pouvoir, donc nous avions échoué. Et j'avais énormément investi dans ce travail révolutionnaire. Échec également sentimental, parce que une fois qu'on plonge dans la clandestinité et qu'on court des risques, les gens auxquels vous êtes liés, les gens qui vous aiment, ne sont pas toujours disposés à vous accompagner par crainte, et on peut le comprendre. Tout le monde n'est pas animé des mêmes passions et du même courage, ou je dirais même de la même naïveté. Et à 30 ans, j'avais le sentiment d'un échec magistral de mon existence. Seulement, il se trouve que, effectivement, j'ai vécu une jeunesse véhémente, passablement tourmenté. J'ai vu beaucoup de choses, j'ai appris beaucoup de choses, j'en ai connu beaucoup. Et finalement, je suis heureux d'avoir trouvé en moi suffisamment d'énergie pour utiliser tous ces échecs et toute cette expérience et pour la transformer en création littéraire, pour la mettre en mots. Et finalement, je crois que ma vocation depuis toujours est celle d'écrivain, seulement je ne le savais pas. Il fallait que je vive d'abord pour ensuite avoir quelque chose à dire.
29: À 31 ans, Conrad de Trey se lance dans l'écriture. Il écrit des romans, il est aussi journaliste. Correspondant au Portugal, par exemple, en 1974 pour la RTBF, au moment de la révolution des œillets, qui fait tomber la dictature dans le pays.
8: Notre correspondant à Lisbonne, Conrad de Trey.
9: La bataille pour le contrôle de l'information qui opposait la nuit dernière le gouvernement à son opposition de gauche, soutenue par les organisations révolutionnaires, s'est finalement soldée par la victoire du gouvernement.
29: En ce milieu des années 70, Conrad de Trey se plaît dans la capitale portugaise.
3: Et j'étais ici pour couvrir les événements de la Révolution pour la RTB. Il y a eu une période où j'étais très mobilisé. J'étais tout le temps dans la rue en quête d'informations, surtout pendant l'été chaud de la Révolution, en 75. Mais après cela, quand les événements se sont tassés, qu'il y a eu de longues pauses, je suis très souvent venu ici. Parce que j'aime beaucoup ce bar, cette terrasse qui surplombe la ville. J'aime beaucoup la vue plongeante qu'on a en regardant dans cette direction. Et face à ce paysage vaste, j'ai fait beaucoup de choses. J'ai écrit. J'ai écrit une bonne partie de L'herbe à brûler ici.
29: L'herbe à brûler est le grand roman qui raconte l'histoire d'une vie qui est presque la sienne. Cet homme qui ne cesse de s'enrouler autour des enjeux de son époque et qui a choisi de tout coucher sur le papier.
3: Longtemps, j'ai cru que la nostalgie était une affaire de vieux cons. Quand je pensais cela, j'étais un jeune con. À Lisbonne, j'ai changé la vie. Je suis venu m'installer dans cette ville après avoir vécu dans d'autres villes et dans d'autres pays certaines amours exaspérantes.

0: des plus grandes distinctions de la saison après le prix Goncourt.
1: La troisième vie de Conrad de Tré, le séminariste, le révolutionnaire et enfin l'écrivain, est désormais connue de toutes et tous. Le roman « L'herbe à brûler » raconte une vie semblable à celle de Conrad de Tré, une vie animée d'un feu qu'il était impossible d'éteindre.
2: Tout a été brûlé en moi, la religion d'abord, Dieu est mort, la révolution m'a broyé en quelque sorte, a broyé une partie de mon âme, puisque j'en suis sorti vaincu politiquement, et en partie humainement et psychologiquement entamé sûrement. Reste maintenant l'écriture, reste la création artistique. Mais cela dit, je ne renie absolument pas mes convictions politiques. Je me considère foncièrement comme un homme de progrès, de démocratie sûrement, socialiste, et tout ce que je peux faire pour l'Amérique latine, quand je peux le faire, je le fais.
1: Conrad de Tré s'est éteint en 1985 à Paris, à l'âge de 47 ans. À l'époque, personne ne prononçait encore les mots qui disent les véritables raisons de sa mort.
3: L'écrivain belge naturalisé français Conrad de Tré est mort ce matin à l'aube, emporté par la leucémie à l'âge de 47 ans.
4: Vous l'aurez certainement appris au journal télévisé ce soir, l'écrivain belge Conrad de Tré est décédé cette nuit à Paris des suites d'une longue maladie.
1: S'il était décédé quelques années plus tard, on aurait dit que Conrad de Tré était mort du sida.
5: Quand mon âme a quitté mon corps, elle a d'abord volé vers le fuchsia sur la sellette près du lit. De nombreuses plantes décoraient ma chambre. Ma mère en raffolait.

0: et Elis Regina.
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3: On raconte l'histoire de Conrad Dautré dans cet épisode, écrivain belge largement oublié. On retrace son histoire avec Clément Dessy. Vous êtes chercheur FNRS à l'ULB. Vous avez écrit la postface de la réédition de ses romans à la collection Espace Nord, qui réédite des titres du patrimoine littéraire belge francophone.
0: Alors, Conrad Dautré, on ne l'entend pas dans les archives parce qu'on ne pouvait pas raconter toute l'histoire de sa vie, mais dans ses romans, il parle de la Wallonie, il écrit la Wallonie, son enfance en Belgique, qui raconte sur fond de guerre scolaire et de questions royales. C'est quelque chose qui est assez rare dans la littérature.
4: Alors, oui, probablement, effectivement, il aborde de manière assez directe le contexte politique, la question royale, vous l'avez dit aussi, les conflits linguistiques, mais il les met toujours en scène aussi d'une façon un peu légendaire. Et ça rend aussi le récit pas strictement historique, quand il va parler justement de la question royale et des manifestations où on emmène les enfants des écoles chrétiennes manifester contre les socialistes. On a moins un compte-rendu direct que des caricatures de manifestations où des gens des panneaux, oui, d'autres n'est pas non, non, oui, oui ou non, et où certains se cachent, ça devient un peu rabelaisien. C'est assez drôle, en fait.
0: C'est une manière de raconter la Belgique, quelque part, à travers ses aventures.
4: Oui, c'est une manière de raconter la Belgique à travers ses aventures. C'est aussi une manière de raconter une certaine Belgique, la Belgique telle qu'il aperçoit, une Belgique un peu baroque, une Belgique un peu absurde. Il va s'exprimer plusieurs fois à ce sujet. Il ne faut pas oublier que voilà, il a obtenu Renaudot en France, il parle aussi un public français, donc il aime bien se présenter aussi comme un peu différent. Et pour lui, les Belges ont cette particularité que par rapport aux Français, où tout est rigide, où la Belgique est un royaume un peu fou, où des choses absurdes arrivent, et dont ces conflits linguistiques qu'il présente toujours comme étant comme n'ayant ni queue ni tête.
0: On entend que c'est un enfant de boucher. Est-ce que Conrad Dautré naît vraiment dans ce qu'on peut appeler un milieu populaire ?
4: Oui. Oui, il vient d'un milieu populaire. En effet, il a vécu toute son enfance dans ce village. Alors maintenant, c'est quelqu'un d'attentif qui travaille bien à l'école. Hein. Il est attentif aussi au bien à ce que ses frères et sœurs travaillent bien à l'école. Donc c'est quand même un bon élève. Mais il vient d'un petit village et de fait, la boucherie, c'est quelque chose qui le marque. Et il en parle au début de... Ben, on l'a entendu, mais il en parle aussi au début d'un autre roman, Le Dragueur de Dieu, où il y a tout un chapitre qui va justement décrire le travail du boucher de manière assez crue. C'est quelque chose qui le marque, oui.
0: Et puis, il y a la foi dans son enfance. La première vie de Conrad Dautré, c'est donc cette vie appelée par Dieu.
4: Oui. Alors apparemment, c'est aussi quelque chose qui lui serait venu subitement, d'après ce que j'ai compris en parlant avec ses proches, etc. C'est venu à un moment, c'était pas forcément une pression qui avait été mise telle quelle, bien sûr. On l'emmenait à l'église, il avait une éducation religieuse, mais le but n'était pas d'en faire un prêtre. Et c'est lui qui s'est orienté, qui a annoncé ça à la fin apparemment de son adolescence, si je me souviens bien. Et donc oui, c'est un choix aussi.
3: Avec déjà, on l'a entendu hein, dans le récit, son explication, c'est l'envie d'ailleurs. Oui. Rentrer dans l'église pour aller ailleurs, il rentre dans les ordres pour aller ailleurs, il va à Louvain pour aller ailleurs, puis il va au Brésil, évidemment pour aller ailleurs.
4: Oui, oui, il y a toujours une quête de l'ailleurs. Hein. Oui. Les gens qui le connaissaient, bon, ses proches, le décrivaient justement comme quelqu'un d'un peu instable. Il avait toujours envie d'autre chose. Donc effectivement, dans ce cadre-là, ça nous paraît surprenant de passer de la religion, enfin de la prêtrise au marxisme, mais quand on le met sur le goût de l'ailleurs et du changement perpétuel, alors ça trouve sa logique.
3: Oui, et d'ailleurs, lui, il fait un lien de la foi. On passe de la foi chrétienne à la foi marxiste, puis il est désabusé de la foi et il devient écrivain.
4: Oui, tout à fait.
3: C'est ça le parcours.
4: Oui, alors bon, ça, on peut un peu le relativiser parce que ça se reconstruit là-dessus. Oui. On peut retrouver déjà des textes où il est au Brésil et où il dit dans son journal « Je vais arrêter d'enseigner parce que j'ai besoin de faire la révolution si je veux écrire un livre ».
0: Ah, c'est ça. Oui.
4: Donc,
0: oui, c'est
4: il sait déjà ce qu'il veut faire. Et il est déjà intéressé par la littérature, etc. Je ne suis pas en train de dire que ça n'est pas bien, mais dire que c'est parce qu'il a vécu qu'il a eu envie d'écrire, non, il avait déjà envie d'écrire.
0: C'est quelqu'un qui a su, à la fin de sa vie, et on l'entend assez bien, raconter une forme de légende personnelle aussi.
4: Oui, tout à fait. Bah, il se met aussi dans cette idée des vies de saints. C'est quelqu'un qui connaît très bien la littérature. Il a étudié, il est diplômé au Brésil de littérature. Il l'a enseigné à l'université. Il renonce effectivement à une carrière universitaire en littérature. Donc voilà, la légende dorée de Jacques de Voragine, tous ces récits de saints du Moyen-Âge qui inspirent tellement les peintures, tout ça, il connaît très très bien, il connaît tout le vocabulaire qui va avec.
0: Un mot quand même sur le contexte à l'Université de Louvain au début des années 60, comment ça se fait qu'il rencontre des étudiants latino-américains? Qu'est-ce qui se passe à cette époque-là qui explique que pour un Belge séminariste, étudiant en théologie, il y a cette possibilité comme ça d'avoir un accès à l'ailleurs?
4: Eh bien, en fait, il y avait des accords qui existaient déjà entre la Belgique et le Brésil dans le cadre des missions. Et donc, on envoyait des étudiants brésiliens en Belgique pour venir étudier à l'Université de Louvain et puis revenir, entre guillemets, avec la bonne parole dans leur pays. Et le Vatican a beaucoup poussé à cela aussi parce que en Amérique latine, il y avait beaucoup de mouvements marxistes et que l'Église essayait de ne pas perdre pied auprès des classes populaires en essayant d'investir justement... Et ils ont fondé à Louvain le Collège pour l'Amérique latine qui a un peu formalisé cela. On pouvait y suivre des séminaires, on pouvait aussi y loger et de très à fréquenter ce lieu.
0: Et c'est comme ça qu'il part au Brésil, plutôt pour aller prêcher la bonne parole. Et il va, en fait, complètement basculer et avoir l'effet inverse de ce qui était attendu de ses voyages d'étudiants belges catholiques au Brésil.
4: Alors, en fait, il va pas... nécessairement prêché, évidemment, il va avec des mouvements catholiques, mais il va essayer de fonder, il veut participer à tout ce qui est lors de fondation de syndicats chrétiens. Mmh. Et donc, il va aussi travailler, il va travailler sur des chantiers à Volta Redonda, il va travailler avec des ouvriers brésiliens. C'est seulement par la suite qu'il va aller vers Rio et aller plus vers l'enseignement, etc. Mais au départ, il y a cette idée, pas d'aller uniquement prêcher à bonne parole, mais d'être au contact des masses populaires.
0: Et puis, il y a le coup d'État au Brésil en 1964, qui est soutenu par l'Église, et ça c'est quelque chose qui va le marquer très fort et qui va probablement, en tout cas c'est ce qu'on entend ici dans nos archives, être un point de bascule, un point de rupture qui le fait basculer dans un militantisme révolutionnaire et clandestin.
4: Oui, tout à fait. Effectivement, bon, c'est, quand on dit l'Église a soutenu, c'est, on va dire, entre guillemets, le clergé pour parler qu'au Moyen-Âge. C'est pas forcément le curé de paroisse locale. Mais oui, c'est quelque chose qui l'a choqué. Il bascule. Bon, il était déjà proche des mouvements de l'Ação Popular, qui est aussi, en fait, un mouvement.
0: Action populaire.
4: Action populaire de gauche, mais émanant du milieu chrétien. Donc, les milieux chrétiens, là-bas, avaient une mouvance de gauche très affirmée. Maintenant, comme il l'a dit ici, quand il parle de ce marxisme de velours, c'est parce que lui, il venait d'une mouvance plus chrétienne et donc il n'était pas au départ marxiste-léniniste à la dure. Et quand il... en Belgique, les choses se vivaient de manière beaucoup plus rigide. Là-bas, la révolution se pensait de manière beaucoup plus intuitive et en tout cas, c'est comme ça que lui le vivait.
0: Alors, il va entrer dans la clandestinité, on l'a entendu, il va être arrêté et puis expulsé du Brésil. Il va y retourner clandestinement pour rencontrer un homme qui s'appelle Carlos Marighella, poète et guerriero brésilien. Je vous propose d'écouter ce qu'en disait Conrad de Tré.
5: Marighella avait décidé d'être en quelque sorte, dans son pays, un Che Guevara. Il avait une attitude extrêmement courageuse, même téméraire. Il ne s'entourait pas suffisamment, me semble-t-il, de mesures de sécurité, raison pour laquelle, finalement, il a été capturé et assassiné. Bon, tout militant reçoit des missions à remplir. À ce moment-là, la mission qu'on m'a demandé de remplir était de réaliser cette interview à la propre demande de Marighella, qui voulait briser l'étau de la censure imposée dans son pays et qui voulait propager les raisons pour lesquelles il avait décidé de se lancer dans la guérilla urbaine au Brésil. Et il convenait alors de s'adresser à quelqu'un qui connaisse le portugais, puisque lui parlait le portugais, et une langue de diffusion internationale, l'anglais ou le français dans mon cas. Et comme de surcroît, j'avais des contacts dans les milieux de l'édition et du journalisme à Paris, à ce moment-là, j'étais la personne désignée pour ce faire. Et l'interview a eu lieu, elle a été publiée en France, d'abord dans une revue et ensuite dans un livre, avec toute une série de textes que Marighella m'avait également demandé de traduire et de publier en France, puisque cette publication était impossible au Brésil.
0: Ce livre, il s'appelle « Le manuel du guerriero urbain ». Clément Decy, c'est intéressant de revenir sur ce livre, parce qu'il y a vraiment eu toute une controverse au moment de sa publication en France.
4: Oui, en fait, le livre a été interdit. Ça a été un des derniers cas de censure officielle du gouvernement. Ce livre qui avait été publié par Le Seuil, quand même, hein, c'était dans la série Combat, mais c'était quand même Le Seuil, avait été interdit et il a été republié par tout un consortium d'éditeurs qui se sont mis ensemble pour contourner la censure. On a appelé ça la barricade des éditeurs. Parce qu'effectivement, ce texte posait problème à la France dans la mesure où ils étaient en train de construire des accords commerciaux avec le Brésil et que le Brésil a fait pression pour faire interdire ce livre qui était sulfureux.
0: Il y avait quoi dans ce livre ?
4: Oui, bah, c'est un livre qui donne des indications sur comment déstabiliser un régime dictatorial.
6: Et
4: qui
6: assez donne... précise, quoi. Vous voulez
4: oui,
6: vraiment
4: assez
6: un manuel,
4: précise,
6: c'est,
4: oui.
6: C'est bien...
4: Comment organiser une action collectivement pour ne pas être vu des services de l'ordre, comment diffuser une information, comment préparer aussi des armes, notamment il y a toutes des questions sur les explosifs, etc. Donc c'est un vrai manuel. Maintenant, voilà, ce manuel... Il était perçu comme terroriste aussi, mais il était conçu pour un régime, contre un régime dictatorial.
0: D'ailleurs, il a été, ce manuel, il a infusé dans les milieux militants de gauche en France, en Allemagne, etc., y compris chez des groupes qui, après, ont utilisé des techniques d'action directe, etc.
4: Oui, comme les Brigades Rouges en Italie, et il en parle dans ses souvenirs, dans les noms de la tribu. Il est un peu gêné par cela, parce qu'évidemment, il a contribué à la diffusion, et ce texte ayant été traduit en français pour la première fois, c'est-à-dire qu'il n'a pas été traduit. Après, il a circulé à partir de la traduction de Conrad Detré. Donc, ce n'est pas uniquement vers le français, c'est vers aussi tout un ensemble de langues, notamment pour les Italiens. Il a été repris en Allemagne et ça l'a mis mal à l'aise.
0: Parce par rapport à la bande à Badère, les Brigades Rouges, etc. Il dit, d'ailleurs, par après, que ça a été mal compris. Ce n'était pas un manuel contre les... démocratie, c'était un manuel contre les dictatures. Et il a dit après que pour lui, il y avait un vrai problème à ce que des groupes violents s'en soient inspirés.
4: Oui, tout à fait. Après, il s'en est aussi dédouané. Hein. Il a dit, bon, c'est pas ma faute, mais voilà, ça montrait bien qu'il était mal à l'aise et qu'effectivement, pour lui, cet outil était un outil qui devait rétablir une justice et pas créer des injustices.
0: L'histoire, la vie et l'œuvre de Conrad Detré. On continue d'en parler avec notre invité Clément Decy, juste après Claude Nougaro en 1978. Tu verras.

0: allumer.
1: Tu verras, en 1978, c'était Claude Nougaro.
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3: On raconte l'histoire de Conrad de Trée dans cet épisode, écrivain belge largement oublié. On retrace son histoire avec Clément Dessy, qui a écrit la postface de la réédition de ses romans à la collection Espace Nord, qui réédite des titres du patrimoine littéraire belge francophone, dont ces romans de Conrad de Trée. Alors on a évoqué son parcours en Belgique, puis son parcours politique aussi en Amérique du Sud, et puis un mot maintenant sur sa découverte de la sexualité, de son homosexualité, qui lie directement à son parcours politique. Les deux arrivent en même temps, la révélation du marxisme et la révélation, ou en tout cas la suggestion, parce qu'il le savait déjà, disait-il, mais enfin, il assume son homosexualité à ce moment-là. Et c'est politique pour lui.
4: Oui, c'est un acte politique. Maintenant, qu'il l'ait découvert au Brésil, j'ai peut-être un peu de doute. Je pense qu'il s'en doutait sans doute avant, mais disons qu'il peut formaliser.
3: C'est un récit de lui-même qu'il fait.
4: C'est un récit de lui-même. C'est vrai qu'au Brésil, il va commencer à avoir des lectures, on va dire, un peu plus sulfureuses. On voit que dans ses carnets, il va commencer à lire André Gide, Le Grain de Mer, il va lire des biographies d'Oscar Wilde. Et ce sont des textes qui le marquent beaucoup. Et donc, il va effectivement prendre des distances. Il voit cela comme un acte politique aussi, parce que la religion en Belgique est aussi un peu politique. Donc, il a été éduqué dans tout un pilier catholique. Il est passé par les universités. Il a vu les conflits aussi que ça pouvait susciter. Et donc, voilà, l'homosexualité, pour lui, c'est aussi un rejet de tout cela. Enfin, il sait ce que ça veut dire aussi par rapport à l'Église. Même si après, bon, voilà, dans son œuvre, il va essayer d'en faire autre chose, évidemment.
1: C'est intéressant de voir que c'est quand même assez tôt dans l'histoire. Oui. Dans l'histoire des mouvements de libération sexuelle, dans la question des mouvements qu'on appelle aujourd'hui LGBTQIA+, c'est très tôt.
4: Oui, alors il va coïncider aussi quand il va revenir, quand il sera en Europe et puis qu'il va aller à Paris, il va aussi participer à une revue, la revue Masque, qui est accessible maintenant, je crois, en ligne. C'est une revue qui avait comme sous-titre Revue des homosexualités et qui était assez orientée à gauche. Il a beaucoup écrit pour cette revue, il a participé à des courants d'émancipation et de libération sexuelle à Paris à ce moment-là, qui étaient clairement orientés à gauche. Donc effectivement, il y avait une notion politique et assez militante assez tôt.
1: C'est quelqu'un aussi qui, à ce moment-là, commence à prendre pied dans la vie intellectuelle parisienne ?
4: Oui, tout à fait. Bah, il fréquente beaucoup le milieu de l'édition, les écrivains, les milieux effectivement d'intellectuels gays, LGBT. Oui, et puis d'autres milieux politiques qui lui permettront aussi de devenir attaché par la suite.
3: Et alors commence la notoriété tout doucement, avec le prix Renaudot, donc pour L'herbe a brûlé, 1979. Comment il était déjà largement connu avant, ou c'est ça qu'il a révélé au grand public, et notamment, je parle ici grand public, de la Belgique francophone, puisque aujourd'hui, c'est aussi l'initiative de cette émission, il est largement méconnu. Mais donc, quelle a été sa notoriété à cette fin des années 70 ?
4: Alors, clairement, L'herbe a brûlé, avec le prix en France, a décuplé les ventes. Hein. On passe à plusieurs centaines de millions. Enfin, je ne sais plus exactement les chiffres, mais on passe vraiment à une autre catégorie de publication par rapport aux deux précédents romans. Il a eu une notoriété en France assez grande parce que, effectivement, le roman s'est plutôt bien vendu. Bon, maintenant, il a eu le prix en même temps que Patrick Modiano et que Georges Perec. Donc, voilà, ceux-là, on les a mieux retenus. Il a eu beaucoup de... Il a eu ses traductions aussi, il a été traduit dans plusieurs langues. Il y a même eu des velléités à un moment au Brésil de faire un film à partir de L'herbe à brûler, chose qui ne s'est pas faite, mais c'était en négociation avec l'éditeur. Donc oui, il a eu clairement sa notoriété. Il y avait des interviews partout, tous les magazines. On retrouve quand même une visibilité assez grande. C'est ce qui lui a permis d'avoir aussi beaucoup de liens avec les milieux d'écrivains, dont François Sagan, tous des grands noms de la littérature aussi visibles de l'époque.
1: Alors, des Belges qui ont eu cette notoriété, qui ont reçu des grands prix littéraires, qui étaient implantés dans le milieu parisien, qui ont eu une vie d'aventure qui résonne autant avec des enjeux contemporains, il n'y en a pas tant que ça. Comment expliquer que dans la mémoire de la culture francophone de Belgique, on ait si peu le souvenir de Conrad de Tré, on l'exhume si peu?
4: Alors, il n'y a pas de réponse définitive, mais on pourrait peut-être avoir deux brins, on va dire. Le premier, ce serait de dire qu'il y a le problème de la littérature belge.
3: En général.
4: Fatalement, en général, qui, même en Belgique, lit la littérature belge. Quand j'ai mes étudiants qui arrivent à l'université et à qui je parle de Maurice Maeterlinck, notre unique prix Nobel, ben, ils ne le connaissent pas. Mm-hmm. Donc, voilà.
1: Ça, et ça, comment ça s'explique?
4: Ça s'explique aussi du fait de notre enseignement, qui est très orienté vers la littérature française en général, plus que vers la littérature belge, et qui n'a pas le culte d'une identité nationale et d'un patrimoine national par la littérature. Et l'autre raison, ça pourrait être aussi que, justement, il est Conrad de Tré a eu un parcours très visible. Ça a pu susciter quelques jalousies parfois. Il a eu ses quelques conflits en Belgique. Maintenant, certains ont entretenu sa mémoire, mais pas tous. Il était homosexuel aussi. Et mine de rien, ça a quand même une incidence, parce que pour la filiation, l'héritage, etc., justement, on ne sait pas très bien pour ses œuvres comment tout ça se passe. Sa famille a fait un travail de mémoire à Roclange, mais eux n'étaient pas dans les milieux littéraires. Donc, et le fait que aussi, il soit mort jeune, hein, ça a joué aussi.
1: Et mort du sida?
4: Mort du sida, ça peut jouer de manière positive.
1: Parce que
4: regardez,
1: c'est aussi très...
4: Guibert,
1: oui, mais c'est très tôt, 1980. Voilà. Mourir du sida en 1985, d'ailleurs on l'entend dans nos archives.
3: Le nom.
1: Mais je ne suis pas certaine que c'est parce qu'on ne veut pas dire le nom. Je pense
4: les gens savaient de quoi Conrad de Tré, enfin les gens qui étaient proches de lui savaient de quoi il était en train de mourir. Simplement, on ne nous a pas encore en parlé. Il y a eu aussi des omertas en France. On ne voulait pas citer le nom de la maladie parce que ça allait paniquer les gens, etc. Donc il y avait aussi cette donnée-là, mais les gens qui étaient proches, et lui, savaient très bien de quoi il était en train de mourir.
1: Est-ce qu'on pourrait espérer, entre guillemets, voir aujourd'hui une figure comme celle de Conrad de Tré et ses romans réémerger dans la mesure où il coche un peu toutes les cases des enjeux contemporains?
4: Ben oui, tout à fait. Je pense que c'est une lecture qui reste tout à fait actuelle. Quand je le donne à lire à mes étudiants et étudiantes, ils sont souvent assez enthousiastes. C'est surprenant, effectivement, qu'il n'ait pas encore retrouvé cette audience, en particulier L'herbe a brûlé, qui est un roman assez accessible et assez divers.
3: C'est le premier qu'il faut lire si on veut commencer avec du Conrad de Tré, c'est celui-là?
4: Alors, je m'attirerai des ennemis en disant cela, parce que Ludo est un livre très élaboré et vraiment très beau, mais c'est une sorte de long poème en prose sur l'enfance, donc c'est plus difficile d'accéder. L'herbe a brûlé est un roman de facture plus classique, c'est-à-dire avec une histoire et malgré une écriture élaborée, il est peut-être plus accessible, mais je recommande évidemment de lire tous ses romans.
1: L'herbe a brûlé, qui est donc paru à la collection Espace Nord aux Impressions Nouvelles. Une très belle écriture aussi, ça vaut vraiment la peine d'aller se plonger dedans, et peut-être un rythme d'écriture qui nous parle aussi à nous, Belges francophones, avec ce français que nous parlons, mais qui est quand
3: vous avez pris du plaisir à le lire.
1: Moi, j'ai pris du plaisir à le lire. Ouais. Merci beaucoup, Clément Dessy, d'avoir été avec nous pour retracer l'histoire, la vie et l'œuvre de Conrad de Tré.

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0: Bonjour, une nuit calme malgré plusieurs reprises de feu aussitôt gérées. Voilà le bilan de ces dernières heures dans les Hauts-de-Fagne. Une semaine après le début de cet incendie dans cette réserve naturelle de la province de Liège, les pompiers restent mobilisés pour arroser les zones calcinées notamment. La situation est sous contrôle dans son ensemble. Le dispositif a donc été réduit. Les pompiers flamands ont pu regagner leur caserne par exemple. Deux hélicoptères norvégiens sont toujours sur place, mais vu les conditions météo, une reprise des largages d'eau aujourd'hui est peu probable, ajoute le centre de crise. Est-ce vraiment la fin des vélos partagés en région bruxelloise? Ils doivent notamment disparaître dans quelques jours, le 1er septembre. Mais le ministre-président bruxellois et la ministre régionale de la mobilité proposent un dispositif transitoire avec un maximum de 2500 vélos partagés par opérateur jusqu'en mai 2028. La proposition doit encore être approuvée par le Conseil des ministres bruxellois. Pour les trottinettes partagées, il est question finalement d'une fin progressive avec un arrêt définitif le 1er janvier prochain, là aussi à confirmer. Le Canada, frappé par de nouveaux droits de douane, Washington et Ottawa ne sont pas parvenus à trouver un accord commercial. Il est question d'une surtaxe de 50% pour un certain nombre de produits canadiens entrant aux États-Unis, comme le ciment. Le Canada, en réponse, a promis une riposte au dollar près. En cyclisme, c'est le grand départ de la Vuelta cet après-midi. Le Tour d'Espagne débutera à Monaco par un contre-la-montre de 9 km. Plusieurs grands noms sont absents, Vingegaard, Evenepoel, Sexas. Tadej Pogacar a donc une carte à jouer. Il veut compléter sa trilogie. Il est déjà vainqueur du Tour d'Italie et du Tour de France. La Vuelta est le seul grand tour qui manque à son palmarès. Les 21 étapes du Tour d'Espagne seront à suivre et à vivre sur la RTBF. En hockey, les Red Lions n'ont réussi qu'un partage 1-1 contre l'Australie hier soir. Ils n'ont plus le choix. Il faudra gagner demain contre l'Espagne pour se qualifier pour les demi-finales de la Coupe du Monde de hockey. Charleroi recevra Malines pour cette troisième journée de championnat de football. Ce sera dès 18h15. Hier, le Standard a gagné 2-0 face à la Louvière. C'est la fin de ces informations. Merci de nous écouter.
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2: Bonjour à vous, c'est une figure intellectuelle majeure et populaire qui nous a quittés fin mai. Le sociologue et philosophe Edgar Morin est mort à l'âge de 104 ans. Et je voulais terminer notre série d'été Matière à penser en sa compagnie. Au fil de son existence, Morin a défendu la pensée complexe et tenté d'éclairer le temps présent. Dans l'un de ses livres, il écrit « Je ne suis pas de ceux qui ont une carrière, mais de ceux qui ont une vie. » Et de cette vie, il m'en avait longuement parlé en octobre 2019.
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2: Je suis possédé par le monde, possédé par l'espèce humaine, possédé par l'amour, possédé par le mystère, possédé par l'émerveillement, possédé par la révolte, possédé par mon démon. Voilà ce qu'écrit notre invité dans Les souvenirs viennent à ma rencontre, son nouveau livre. À 98 ans, Edgar Morin se confie, revisite sa vie. Ce grand penseur, ancien résistant, sociologue et philosophe français a accepté de nous rencontrer il y a quelques jours dans un hôtel parisien. Il était 11h du matin, il venait de terminer son petit déjeuner et de tweeter ceci. La machine politico-médiatique à déconsidérer Greta Thunberg s'est mise en marche. Nous allons d'ailleurs en parler avec lui parce que le climat, c'est l'un de ses combats. Mais avant de l'écouter commenter l'état du monde en 2019, je vous lis encore l'un de ses tweets. C'était cet été, le jour de ses 98 ans. Est-elle venue la saison, avec mon anniversaire, d'atteindre l'âge de raison ? Ou n'est-ce pas nécessaire ? Voilà des rimes qui effacent instantanément les rides d'un grand sage. Mais attention, pour lui, être sage, ça n'est pas mener une vie raisonnable. Edgar Morin est notre invité exceptionnel jusqu'à 11h.
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2: Bonjour Edgar Morin.
4: Bonjour.
2: Merci d'avoir accepté notre invitation. J'ai tout le temps une musique dans la tête, c'est ce que vous confiez dans votre nouveau livre. Est-ce qu'on peut connaître la mélodie qui vous occupe en ce début de journée ?
4: Eh bien, écoutez, ça dépend des périodes. Tantôt, c'est la mélodie de « Pauvre Rudebeuf », c'est-à-dire ce poème que Léo Furet a mis en musique.
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4: Tantôt, c'est un un air de la veuve joyeuse, mais qui n'est pas l'heure le plus banal, qui est une sorte de prière et d'invocation. Tantôt, c'est toujours le début de la 9e symphonie qui revient obsessionnellement dans la tête. C'est-à-dire, il y a toujours de la musique dans ma tête, sauf quand je ne gamberge pas, que je ne commence pas à être tourmenté par des idées. Oui, c'est vrai. Et d'autant plus que depuis que j'ai une altération de mes capacités auditives, les appareils que je mets à l'oreille, ou même, disons, la diminution de ma capacité, fait que la musique que j'adore m'arrive de façon déformée, éraillée, sauf exception. Et ce n'est que dans ma tête que c'est juste.
2: Que ça sonne juste.
4: Et même que parfois, quand je chante, c'est assez juste.
2: Voilà. On va évoquer plusieurs de vos souvenirs que vous racontez dans votre livre. On va commencer par le souvenir le plus récent. C'était au mois de juin, fin juin. Vous avez rencontré le pape. Vous avez demandé une audience au pape. Il l'a accepté. Pourquoi avez-vous choisi d'aller voir le pape? Et qu'est-ce qui s'est dit au cours de cette rencontre assez exceptionnelle, voilà. Edgar Morin?
4: Eh bien, écoutez, d'abord, c'est dû à une série de circonstances un peu aléatoires. Je parlais avec un ami très catholique de l'encyclique du pape sur la planète, sur la dégradation de la planète, en pensant qu'elle était très juste et très bien pensée, et sur, disons, le caractère de ce pape François qui renouait avec la source évangélique à la différence de ses prédécesseurs. Et cet ami catholique était lui-même lié à l'ambassadeur de France auprès du Saint-Siège, qui a dit, mais qu'il écrive au pape pour déjà lui montrer son approbation. Et voilà. Et donc, à ce moment-là, j'ai fait une lettre au pape, où dans le fond, ce que je disais dans cette lettre, c'est un peu ce que j'ai repris quand je l'ai vu, en lui disant que nous sommes à un moment de l'histoire humaine qui a besoin d'une prise de conscience très grande de la communauté de destin humain face à tous les périls qui se présentent et qui s'aggravent devant nous, et que, étant donné que lui représente jusqu'à présent une de ces prises de conscience, s'il ne pouvait pas réunir un certain nombre de personnes, laïques ou religieuses, qui ont eux-mêmes en permanence dans leur esprit le problème de la destinée du genre humain, de façon à pouvoir aider à créer cette conscience qui, malheureusement, là où elle est le plus indispensable, est totalement absente, parce que justement cette crise planétaire font que les angoisses amènent...
2: On va vers le repli.
4: ...les personnes à se replier sur elles-mêmes et sur leur identité singulière, sur leurs problèmes immédiats, qui sont évidemment très réels. Alors, là-dessus, j'ai fait cette lettre que le pape a lue, et donc, sans doute, parce que Bâton dit, quand il avait fait son encyclique, il avait dû prendre connaissance de textes que j'avais fait moi-même, donc il m'accorde une audience qui s'est trouvé le 27 juin de cette année, et dans des conditions du reste de canicule terrible à Rome.
2: Enfin, oui, vous le racontez dans le livre. Ouais.
4: Et donc, je suis reçu au Vatican, c'est-à-dire qu'au début, je suis conduit par un petit moine en soutane qui me fait asseoir dans une salle, vient me chercher, me conduit encore dans des couloirs, dans une autre salle. Enfin, c'est comme si... une sorte d'initiation pour arriver au sein des saints. Et finalement, d'ailleurs je suis avec mon épouse, et donc le pape nous reçoit. Et donc ça va, mon épouse lui donne quelques-uns des livres que j'avais préparés en italien, notamment, puis en français, mon petit livre sur la fraternité. Donc il est très courtois, puis après nous avons une rencontre en tête-à-tête dans son bureau. Et c'est alors donc, que je lui exprime ce que je voulais dire, à nouveau. Le pape, donc, se dit tout à fait partisan de ceci, mais qu'il le subordonne au fait qu'il est en train de créer une commission ou un comité au niveau aussi planétaire de la fraternité, parce que quand je lui ai donné mon petit livre sur la fraternité, il m'a sorti une publication de sa bibliothèque, Fratellanza Universale, c'est-à-dire le problème qui le travaille, c'est la fraternité universelle. Et donc, il me dit que quand ce comité ou commission sera créé, avec sans doute des ramifications qu'il voudrait dans tous les pays, pas seulement un comité religieux, un comité écuménique, si vous voulez, qu'à ce moment-là, il prendrait en considération ce que je lui ai demandé, c'est-à-dire quelque chose de spécial, d'alerte pour la conscience planétaire. Voilà.
2: Vous avez des nouvelles depuis fin juin ?
4: Non. Et puis on a parlé de l'Europe, on a parlé de l'Amérique latine. Moi, je lui ai parlé en espagnol, puisque c'est une langue que je pratique. Et il a même, eu des termes très vifs sur les évangélistes brésiliens et nord-américains qui, dit-il, sont une perversion du christianisme. Enfin bon, il y a eu un petit tour d'horizon, mais le noyau, c'est ce que je vous ai dit.
2: La conscience planétaire qui doit émerger, ça fait très longtemps que vous évoquez cette idée. Et pour vous, l'un des enjeux aujourd'hui, plus que jamais, c'est d'enseigner ce que vous appelez l'identité terrienne.
4: Oui, exactement. C'est-à-dire, d'abord, le fait que nous sommes tous des enfants de la Terre, les humains, dépendant d'une évolution biologique qui est née sur la Terre. Ensuite, sur le fait que nous avons tous, disons, la même identité fondamentale, génétique, anatomique, physiologique, affective, tout en ayant chaque personne et chaque culture son caractère propre, c'est-à-dire c'est l'unité dans la diversité étant le trésor de l'unité et l'unité le trésor de la diversité, que la Terre est notre maison commune et que, dans le fond, aujourd'hui, on doit abandonner le rêve délirant de la conquête du monde et de la nature, beaucoup plus pour cultiver notre maison et avoir une relation de convivialité avec le monde vivant.
2: Avec le pape, vous l'avez dit, vous avez notamment parlé de l'Europe. L'Europe, vous lui avez dit, c'est un squelette auquel il manque de la chair. Quelle est cette chair manquante, Edgar Morin ?
4: La chair manquante, c'est bizarre, je dirais un terme antithétique, c'est l'âme. Et pourtant, l'âme, c'est le contraire de la chair. Mais en dehors de l'âme, je veux dire un sentiment profond d'appartenance. Pour moi, l'appartenance à l'Europe n'est pas antinomique de l'appartenance à sa propre nation ou sa propre ethnie, au contraire, puisque je suis conscient que toute unité doit cultiver la diversité. Donc, à mon avis, on ne doit pas effacer nos diversités, mais on doit cultiver notre identité commune. Donc, si vous voulez, la chair, c'est une véritable adhésion, et pas seulement être satisfait parce qu'on n'a pas besoin d'aller dans un bureau de change quand on passe d'un pays européen à l'autre, que l'euro est utile, mais il est évident que pour moi, le dessein premier de l'Europe qui était politique et culturel, il ne s'est pas réalisé. C'est beaucoup plus un destin économique qui s'est imposé à partir des années 1955 et le courant de prospérité qui s'est développé à cette époque. Et alors, bon, qui a porté cette communauté économique, si vous voulez, mais en même temps, un pouvoir bureaucratique dans votre ville, Bruxelles,
2: oui,
4: et un pouvoir financier qui étend ses tentacules sur toutes les instances européennes et qui fait que désormais, c'est l'intérêt financier qui prime. Quand j'ai posé le problème de la Grèce ou quand se posait le problème des migrants, il n'y a plus aucune humanité. Il y a uniquement le fric. Alors, donc, si vous voulez, il y a une dégradation de l'Europe. C'est pire qu'un squelette, parce que c'est quelque chose qui se tourne, disons, contre les valeurs humanistes qui sont effectivement européennes, mais que l'Europe, que les pays européens n'ont jamais vraiment respectées.
2: Mais que faire alors justement pour redévelopper, revivifier ces valeurs humanistes à l'échelle européenne dont vous parlez, Edgar Morin ?
4: Mais vous savez, il n'y a aucune solution que je puisse sortir de ma poche. Il n'y a rien, que nulle personne ne peut sortir. La question, c'est que nous savons très bien qu'il faut qu'aujourd'hui se naisse et se développe ce que j'appellerais un humanisme régénéré, c'est-à-dire qui n'est pas seulement l'ancien humanisme qui est très important, qui dit que toute personne humaine, quelle qu'elle soit, doit être reconnue dans sa plénitude d'humanité, ce que des gens appellent la dignité de la personne humaine, mais aussi reconnaître cette communauté d'unité humaine dans la diversité, reconnaître notre communauté de destin de l'ère planétaire actuelle et reconnaître que nous sommes tous emportés dans une aventure commune qui a commencé il y a des millions d'années quand des primates ont commencé par redresser leur colonne vertébrale pour arriver à être des bipèdes avec notre cerveau. Donc, si vous voulez, on vit une aventure incroyable qui a commencé à ce moment-là, qui s'est développée dans la préhistoire avec le langage, les outils, les petites sociétés de chasseurs-ramasseurs, les civilisations historiques, et puis maintenant le déchaînement économico-technico-scientifique absolument incontrôlé qui nous emporte.
2: Quand on parle d'urgence climatique, on évoque très régulièrement en ce moment une certaine Greta Thunberg. Vous le savez comme moi, elle est attaquée par beaucoup d'intellectuels. Comment vous l'expliquez, Edgar Morin ?
4: Mais je peux l'expliquer d'abord parce que culturellement, la culture européenne, justement, s'est fondée sur une scission totale, une disjonction entre l'humain et le naturel. La Bible nous dit que l'homme est créé à l'image de Dieu, c'est-à-dire avec une différence radicale. Deuxièmement, Paul, fondateur du christianisme, annonce la résurrection aux humains. Mais si, même si ces humains chérissent leur toutou et leur minou, ils ne peuvent pas renaître, eux. Ils ne sont pas premiers à résurrection. Donc, cette première séparation est capitale. Elle est inscrite dans notre culture. Ensuite, avec le développement de la société moderne et techno-scientifique, Descartes a commencé à très bien voir que par la science, l'homme se ferait comme possesseur et maître de la nature. Et cette idée de maîtrise de la nature, où les choses naturelles sont considérées comme des purs objets à manipuler, cette idée est de penser ce rêve fou qu'on peut être le maître du monde, s'est rajoutée au reste. Et dès qu'est arrivé le message du rapport Meadows, nous disons que toute la planète est en péril, et donc nous-mêmes, qui en dépendons évidemment, et qui n'en sommes pas tellement les maîtres, encore que nous sommes les capables de la détruire, donc, dès que ce rapport, il n'a pas pu s'enraciner dans les esprits, parce que toute notre structure mentale le refuse, vous comprenez. Il faut une révolution dans l'éducation, où dès le début on enseigne dans les classes, petites ou moyennes, que, effectivement, nous sommes aussi des primates, des mammifères, des vertébrés, faits de cellules, que la vie est en nous, que nous ne sommes pas seulement dans la vie, mais qu'à travers toutes mes cellules, c'est l'origine de la vie qui est présente, c'est-à-dire qu'elles sont les descendantes de nos premières cellules, et de comprendre que nos cellules elles-mêmes sont faites de molécules, d'atomes, etc.
2: La vie nous traverse.
4: On est des êtres physiques, on est même aussi des machines physiques qui fonctionnent à 37 degrés. Donc, comprendre qu'on est aussi physique, biologique, naturel, tout en étant humain et en des qualités particulières, c'est ça la difficulté que ça entre dans les esprits. Et beaucoup d'intellectuels, effectivement, aujourd'hui, ne se cultivent pas. C'est-à-dire que pour eux, tous ces problèmes sur lesquels il y a à réfléchir, que nous ont apporté, disons, l'astrophysique en montant que la Terre est une petite planète minuscule d'un petit soleil de banlieue minable, enfin, qu'on n'est rien dans l'univers. Tout ce que, depuis Darwin, on sait de la biologie, tout ça n'existe pas parce qu'il y a une culture entre la... Il y a une rupture, pardon, entre la culture humaniste littéraire et la culture scientifique. Donc, si vous voulez, les intellectuels préfèrent s'occuper d'autre chose, et même certains sont convaincus que tout ça, ce n'est pas sérieux. Et
6: mais de là aller critiquer une jeune fille de 16 ans qui se bat pour sauver la planète, Greta Thunberg.
4: Et parce que justement, il y a une machine politico-médiatique qui s'est mise en marche pour déconsidérer Greta Thunberg, comme certaines machines se mettent en marche pour diaboliser telle ou telle personne. Il faut vous dire que dans cette histoire, ce n'est pas seulement une question d'intellectuels, c'est de puissants intérêts financiers qui ne voient que leur profit immédiat et qui ne voient même pas leur avenir menacé en tant que puissance financière, qui dans ce sens sont aveugles, mais ces énormes profits ne veulent que le profit. Et à ce moment-là, maître contrôlant des médias de toutes sortes, parfois contrôlant des scientifiques, comme on a vu pour Monsanto ou pour l'industrie du tabac, toutes ces puissances économiques se sont mises en marche pour utiliser des intellectuels qui eux-mêmes déjà ne comprennent pas du tout l'intérêt de tout ça. Donc cette machine est en marche. Vous savez, avant même qu'on déconsidère Greta Thunberg, le président Trump a abandonné toutes les promesses faites par les États-Unis à Paris. Le président Bolsonaro, qui représente d'énormes intérêts économiques, lui-même a balayé tout ça et était prêt à liquider l'Amazonie s'il n'y avait pas eu d'intervention. Donc, vous voyez, il y a encore des forces très puissantes pour empêcher la prise de conscience planétaire nécessaire à réagir contre les dangers.
6: En 1939... Victor Serge publiait « S'il est minuit dans le siècle ». En 2019, je me demande parfois s'il n'est pas 22h dans le 21e siècle. Ça, c'est ce que vous écriviez, Edgar Morin, il y a peu sur Twitter. Quels sont, au-delà de ceux que nous venons d'évoquer, les autres signaux qui vous font dire qu'il est 22h ?
4: Bien, tout d'abord, si vous voulez, il y a une crise de la connaissance et de la pensée qui se manifeste un peu partout, d'ailleurs qui est dû à notre formation qui est très disciplinaire, qui morcelle les connaissances, et au repli de la philosophie sur des problèmes purement, disons, intérieurs. Et donc, le vide total de la pensée politique aujourd'hui, c'est-à-dire l'incapacité d'avoir une vision du monde qui renouvelle les anciennes visions, parce que prenez celle de Marx.
6: Un vide total de la pensée politique.
4: Oui, à mon avis. Parce que Marx, si vous voulez, on voit très bien, il a pu avoir une postérité politique forte, parce qu'il avait un message cohérent, il avait une conception du monde, une conception de la réalité, une conception de la connaissance qui était la dialectique, une conception de l'humanité en étudiant aussi à son époque les sociétés qu'on appelait primitives, une conception de l'histoire fondée sur la lutte des
6: classes. C'était multidisciplinaire.
4: Bien entendu, et puis c'était une conception cohérente. Aujourd'hui, c'est une conception qui a encore des fécondités, mais qui a d'énormes failles. Il faut repenser notre situation dans le monde, ce que c'est qu'être humain, qui n'est nulle part enseigné dans nos universités, et sur lequel moi j'ai travaillé, j'ai fait deux ouvrages là-dessus. Alors, il y a d'abord cette crise de la pensée qui se répercute dans tous les domaines, et dans le fond, la politique est réduite à l'économie, et pas n'importe quelle économie, une économie qui se prétend scientifique et qui n'est qu'une branche comportant une idéologie, l'idéologie que c'est à travers le profit que la société devient prospère et meilleure. On croit qu'on a quitté les idéologies, on est en plein siècle d'une nouvelle idéologie.
6: Et c'est l'idéologie capitaliste ?
4: Voilà, mais qui se dit néolibérale. Elle ne se dit pas capitaliste, elle est pour le libéralisme économique. Et puis en plus, le capitalisme lui-même n'est plus le même capitalisme d'avant-guerre qui lui-même était un capitalisme industriel pondéré par l'action des syndicats et des partis de gauche, le capitalisme aussi s'est déployé partout, est devenu financier, il se manifeste dans les jeux de bourse que l'on peut faire par Internet, et il étend ses ramifications sur tous les ministères de gouvernement, il contrôle tout, et donc, si vous voulez, la puissance de l'argent était devenue gigantesque par rapport. Alors ça, c'est encore un obstacle. Et en plus, la mondialisation ne fait qu'accroître les inégalités dans le monde. Là aussi, au lieu d'être intégrative, elle provoque le repli des cultures. Regardez, dans le monde arabe, il y a eu la décolonisation, bon, qui était donc à booster l'indépendance, mais qui n'a été que partielle, puisque ça a été suivi, en quelque sorte, par une colonisation économique. Mmh. Il y a eu une démocratie qui a partout échoué, parce que la démocratie a besoin d'un enracinement historique pour se consolider. Le socialisme arabe, il a existé, le Baath, le parti de l'Assemblée, tous ces gens-là, c'était une force politique qui a complètement échoué, qui s'est dégradé en dictature. Et donc, le communisme, il y a eu beaucoup de communisme, ces moments qui lui-même a complètement échoué. Donc, à ce moment-là, qu'est-ce qu'il reste aux gens? La religion, la foi, il n'y a plus rien. Et donc, ce retour de la foi qui nous surprend, il est non seulement une conséquence de la mort des religions terrestres qui étaient le communisme ou le fascisme, c'est aussi le besoin de croire en quelque chose. Et d'ailleurs, le même phénomène, vous le trouvez avec l'évangélisme aux États-Unis et maintenant en Amérique latine. Au Brésil, il se déchaîne, cet évangélisme. Donc, si vous voulez, il y a le retour des religions qui est...
6: Parce que l'être humain a besoin de croire?
4: Absolument. On ne vit pas que de pain, vous le savez bien. Mmh. Oui.
6: Et donc, il faudrait qu'il croie en quoi, idéalement, aujourd'hui,
4: non,
6: l'être humain?
4: Vous savez, dans l'être humain, justement, le complexe de l'être humain, il y a un besoin de communion, il y a un besoin de ferveur, il y a un besoin d'amour. Mais il y a aussi un besoin de raison, il y a la capacité du scepticisme. Heureusement que le doute est né dans notre civilisation et aussi dans d'autres. Donc, si vous voulez, l'être humain est très complexe et très fragile en même temps. C'est ça qu'il faut comprendre. Les mêmes humains qui, à un moment donné, ont voté pour Lula, une fois qu'ils sont déçus et qu'on leur a dit que c'était totalement corrompu, ils ont voté pour Bolsonaro. Les mêmes qui ont voté le Front Populaire, quand il y a eu le traumatisme de la défaite, beaucoup ont été devenus pétinistes. Les êtres humains, c'est ça, c'est pas stable, l'humanité. Elle subit sans cesse des contradictions, et c'est ça dont il faut prendre conscience, puisqu'on n'enseigne nulle part ce que c'est qu'être humain, on ne sait même pas ce que nous sommes. Les uns disent l'homme est bon, comme Rousseau, l'homme dit l'homme est mauvais, comme Hobbes, mais qu'est-ce que c'est pas? On est bon, on est mauvais, ça dépend. Des petits bureaucrates peuvent venir des tortureurs nazis, ou même pendant la guerre d'Algérie, parce que brusquement leurs instincts sadiques trouvent le moyen de s'exprimer. Et par contre, d'autres peuvent venir des saints, des héros. C'est ça l'être humain.

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12: Merci à vous d'entamer votre week-end dans notre compagnie. C'est le sociologue et philosophe Edgar Morin, l'invité exceptionnel de votre magazine. Nous l'avons rencontré il y a quelques jours à Paris. À 98 ans, il signe une sorte d'autobiographie baptisée « Les souvenirs viennent à ma rencontre ». Beaucoup de noms sont évoqués dans ce livre, d'Albert Camus à Marguerite Duras. Nous y viendrons. Et puis, il y a aussi ces noms dont je n'avais jamais entendu parler, Gaston Poncet, Edgar Bérécy, Manin ou encore Edgar Naoum. Mais alors, qui sont-ils? De qui s'agit-il?
13: Alors, je vais vous dire, quand j'ai dû plonger dans la clandestinité parce que je faisais partie d'une classe d'âge qui devait partir au service du travail obligatoire en Allemagne, et donc j'ai été insoumis. Bon. Donc, il fallait que j'aie des papiers d'identité qu'on m'a donné au nom de Gaston Poncet, qui est un être réel, beaucoup plus âgé que moi, mais qui était prisonnier en Allemagne. Donc, ça a été une identité extérieure qui a été celle pendant toute cette époque. D'autre part, Manin est... Quand, voilà, je me suis appelé longtemps, et j'ai pris comme pseudonyme d'abord Edmond, et quand la Gestapo l'a connu, j'ai voulu m'appeler Manin, du nom d'un héros de Malraux dans l'espoir. Mais ça n'a pas duré, puisque quand j'étais à une réunion clandestine de camarades, on m'a annoncé le camarade Morin. Donc j'ai accepté d'être Morin, mais que je ne l'avais pas voulu. Mais ça m'est resté. Bérécy, c'est le nom de famille de ma mère, que j'ai pu utiliser à différentes reprises, et surtout dans une période intermédiaire, à Lyon, sous l'occupation. Et parfois, j'ai signé des articles après-guerre, Bérécy. Mais ce qu'il y a, Naoum, qui est mon nom de famille paternelle, je l'ai gardé dans l'état civil. C'est-à-dire que, de même que dans la résistance, j'avais une double identité, j'étais à la fois gaulliste et communiste, là, maintenant, je suis à la fois Naoum et Morin. Dans mes papiers, il y a Edgar Naoum, dit Edgar Morin. Parce que j'ai pas voulu abandonner, disons, le fait que je suis le fils de mon père, et tout en voulant adopter le fait que je suis le fils de mes œuvres. Voilà. Donc, si vous voulez, c'est ma façon complexe d'être moi-même. Mmh. Voilà. Mmh.
12: À quel âge avez-vous commencé à vivre, Edgar Morin?
13: À vivre? Ça dépend le sens du mot vivre.
12: Mais si je vous pose cette question, c'est parce qu'à un moment, vous dites, j'avais 20 ans, et je commençais à vivre.
13: Oui, oui. Alors, donc, si vous voulez, c'est très vrai. Parce que, pendant mon adolescence, comme j'étais fils unique, que ma mère était morte, mon père voulait me protéger à tout prix contre des périls réels ou imaginaires. Il ne voulait pas que je milite, il ne voulait pas que je fasse des voyages tout seul avec des copains.

0: Donc je me sentais limité dans mes aspirations à vivre. Et quand arrive ce désastre,
1: la Seconde Guerre mondiale,
0: l'effondrement de l'armée française, que je vais me réfugier à Toulouse, là je tombe parmi des étudiants réfugiés, une association de solidarité s'est créée, je suis entré et j'ai commencé même je suis devenu le secrétaire de ce centre des étudiants réfugiés. J'ai retrouvé la communauté, le fait de se dévouer pour les autres, le fait de vivre, d'avoir des relations personnelles, des amitiés. Donc, j'ai commencé à vivre dès cette époque-là. Et après, en 42, au début 42, au moment de me décider à entrer dans la résistance...
1: Vous avez hésité quand même.
0: Oui, oui, j'avais peur. Et donc, j'avais rencontré un autre étudiant comme moi qui était trotskiste. Et alors, je lui disais, mais pourquoi risquer votre vie? Il suffit de laisser les événements se faire et puis comme ça. Alors, lui m'avait dit que le courage est une affaire d'organisation, parce que je lui disais que j'avais peur. Ce qui était très vrai, très profond. Une fois que j'étais organisé, je faisais des choses que jamais j'aurais osé faire avant. Mais à ces moments-là, vivre et survivre s'opposent. Survivre, c'est se planquer. Vivre, c'était se lancer dans l'aventure et participer à un combat où participaient des jeunes de tous les pays. Il y a les Russes, les Américains... Donc, si vous voulez, c'était une aventure collective de l'humanité en même temps que, disons, la libération du pays. Donc, c'est là où j'ai vu que vivre peut comporter le risque de mort. Voilà.
1: Vous vous êtes tourné à ce moment-là vers le communisme, alors que quelques années auparavant, vous vous étiez dit « jamais ».
0: Bien sûr. Ma culture me rendait complètement immune au communisme stalinien. Seulement, voilà, quand il y a eu la première résistance de Moscou, il s'est commencé, dans ma tête, un travail d'occultation de ce que je savais au profit de nouvelles façons de penser. D'ailleurs, grâce au livre de Friedman, La Sainte Russie à l'URSS, qui montrait que les vices qu'on pouvait voir dans l'Union soviétique étaient dus à l'arriération du tsarisme, et que l'autre idée était aussi que ces vices venaient de l'encerclement capitaliste qui empêchait le socialisme de s'épanouir et qui provoquait une sorte de psychose obsidionale qui expliquait la folie stalinienne. Et je me disais, tout ça maintenant c'est le passé, le futur avec la victoire ça va être l'épanouissement, donc je me suis forgé une justification apparemment rationnelle de mon adhésion.
1: Apparemment,
0: bien sûr. Parce qu'en fait, après, j'ai compris que c'est une voie religieuse. Hein. Et d'ailleurs, dès que j'ai commencé à me désabuser du communisme, d'ailleurs pas après la guerre, m'est revenue toute la culture de mon adolescence, qui était très forte. J'avais lu Trotsky, j'avais lu Souvarine, j'avais lu Simone Veil, la philosophe, pas la ministre. Enfin, je savais ce que c'était que le communisme. J'avais lu les anarchistes espagnols, enfin, je savais. Donc, mon ancienne culture m'est revenue. Le communisme, c'est une parenthèse, mais quand même une étape décisive, parce que c'est une expérience humaine extraordinaire. C'est l'équivalent d'entrer dans une église, dans un système... Moi, quand j'étais convoqué au siège du parti, qui était ou laquelle on entrait avec un sentiment de respect, de vénération.
1: C'était comme aller chez le pape.
0: Voilà. Pire encore. Parce que maintenant, c'est plus décontracté au Vatican. Et le responsable du parti me disait, le parti te demande. Le parti, avec un P majuscule, c'était une autorité impérieuse à laquelle il fallait obéir. C'était comme l'Église, on dit Dieu te demande, Dieu veut. Dieu parle par ma bouche. Et donc, si vous voulez, c'était... Et de voir comment des gens débonnaires deviennent des fanatiques, et puis après, s'ils sont exclus, redeviennent débonnaires, c'est une expérience extraordinaire. Moi, j'ai pu ne pas le dire fanatique, parce que j'avais quand même un fond de scepticisme antérieur et de culte. Mais C'est extraordinaire d'expérience humaine.
1: Vous avez été exclu du parti. Le jour même, ça a été un coup dur pour vous. Vous le racontez dans le livre. Et puis plus loin, cette phrase. Quelle jouissance de redevenir moi-même.
0: Oui, bien sûr. J'ai accepté l'exclusion et même j'ai en souffert. Parce que c'était comme une sorte de famille, vous savez. Pas l'autorité, mais on allait dans le monde, on reconnaît en Grèce, partout. On voyait des communistes, des ouvriers ou des paysans. On se sentait aussitôt fraternel. Moi, une fois, j'étais en Grèce et j'étais dans un truc de montagne perdue. Je crève. Et alors, à ce moment-là, je prends mon pleu. J'avais pas de rechange. Je vais dans un village et je trouve le forgeron pour qu'il répare mon pleu. Alors, je lui dis dans un mauvais allemand, parce qu'il connaissait un peu l'allemand, puis il avait été occupé par les Allemands. Alors, je dis à Ich bin une sociologue. Je suis alors, je lui dis Karl Marx, je lui dis. Et lui, tout en continuant à son clou, il m'a dit Marx, Engels, Lénine, Staline. Donc. On a fraternisé parce que ce forgeron avait en lui, disons, la foi communiste. Donc, si vous voulez, c'était une famille et c'était rompre avec cette famille. Donc, mais en même temps, aussitôt après, quelle jouissance, c'est vrai. Et je n'ai plus jamais appartenu à aucun parti, tout en participant à des associations, des machins, des comités, mais pas un parti.
1: Que s'est-il passé, Edgar Morin, le 6 février 1934 ?
0: Eh bien, c'est un événement qui est complètement oublié aujourd'hui. C'est-à-dire que dans la crise de la démocratie qui a suivi la grande crise économique mondiale des années 29-30, oui, et qui du reste a provoqué l'accession d'Hitler au pouvoir, la crise de la démocratie a joué en France et il y avait ce qu'on appelait des ligues plutôt de droite et d'extrême droite, qui ont fait une marche sur le Parlement. Et comme ils allaient prendre le Parlement, la troupe ou la police a tiré, et il y a eu un certain nombre de morts et de blessés. Alors, ce 6 février a été un grand événement, et dans ma classe, on était en classe de 4e, je crois, la politique n'était pas entrée, la politique est entrée comme un ouragan, parce qu'à ce moment-là, les fils de gens de gauche se sont de gauche, les fils de gens de droite. Là, on a commencé à discuter, à disputer. Et donc, c'est un événement très important pour nous. Moi, à l'époque, j'étais très sceptique. Je lisais l'Atoll France, je me croyais au-dessus de tout ça. Ce n'est qu'après la ferveur des manifestations du Front populaire qui m'ont entraîné.
1: Et puis arrivera peu de temps après la guerre d'Espagne.
0: Oui.
1: Et là, premier acte de résistance.
0: Sinon de résistance, du moins un acte politique, c'est-à-dire que je vais à la SIA, Solidarité Internationale Antifasciste, qui est libertaire, pour contribuer à faire des colis pour l'Espagne républicaine, et notamment la colonne Durruti, qui est cette colonne libertaire qui a joué un rôle important dans la défense de Madrid.
1: Vous parlez dans votre livre également de votre amitié avec Stéphane Hessel, lui aussi qui a été résistant. Et après sa mort, pour le centenaire de sa naissance, vous lui avez écrit un message. Je vais en citer un extrait, Edgar Morin. « Engagez-vous pour que s'épanouisse en vous et en autrui la poésie de l'existence qui est communion, ferveur, amour. S'engager, c'est opter pour une vie poétique ?» Pour tout le monde, Edgar Morin ?
0: Je crois que c'est très important d'abord de considérer l'importance de la poésie dans la vie humaine. Et parce que sous le mot de poésie, on peut aussi mettre toutes les ferveurs que nous avons, aussi bien quand nous sommes amoureux, que nous avons dans l'amitié, dans la communion avec des copains, que nous avons même un match de football, que nous avons devant des merveilles de la nature, que nous avons devant les plus belles œuvres d'art qui peuvent nous amener presque à de l'extase. Donc, si vous voulez, la poésie de la vie, c'est une chose importante, et de penser que c'est un problème qui est politique aussi, c'est-à-dire qu'un politique doit se préoccuper de créer des... On ne peut pas produire artificiellement la poésie de la vie d'autrui, mais on peut créer des conditions pour refouler cette prose envahissante du métro, boulot, dodo, du calcul, du fait que nous sommes comme des objets dans la société, refouler la prose pour que la poésie s'épanouisse. Ça, c'est la chose capitale.
1: On va parler d'amour, si vous le voulez bien, maintenant, Edgar Morin. Et d'abord, de votre expérience de vie chez Marguerite Duras, rue Saint-Benoît à Paris. Vous avez là goûté à ce que vous appelez le communisme de la vie et de l'esprit. Est-ce que vous pouvez nous raconter comment c'était cette année passée pas loin de Marguerite Duras ?
0: Mais écoutez, ça serait certainement un récit un peu trop long, mais ce qui est intéressant, c'est que d'abord, nous vivions ensemble, nous étions logés, Violette, ma compagne et moi, chez Marguerite, où il y avait aussi bien Dionys qui était son compagnon, Dionys Mascolo, et Robert Antelme qui était son mari, dont elle était séparée matrimonialement, mais qu'elle aimait profondément. Et ces trois êtres étaient déjà liés d'une façon extraordinaire. Et là-dessus, on est devenus nous-mêmes des satellites, le premier satellite de ce trio. Donc, dans cette vie commune, c'était les repas ensemble, la vie ensemble, les discussions continuelles. On chantait à table, on dansait ensuite. Mmh. Si on sortait, c'était pour aller au tabou, où Boris Vian jouait de la trompette, ou bien on allait, Juliette Gréco commençait à chanter. Enfin bref, il y avait un univers de Saint-Germain-des-Prés qui était, dans cette année-là, en même temps très ouvert. La guerre froide n'était pas arrivée, on fréquentait très bien Camus, et on s'est séparés, à mon grand regret, parce que il avait raison et moi j'avais tort, mais enfin, mais c'est pour vous dire qu'il y avait quelque chose qui était une harmonie. Je sais que les harmonies, les moments merveilleux ne sont pas éternels, mais ça a duré déjà l'année où un peu plus où nous étions là-bas. Il y a eu une première distanciation quand Marguerite et Violette se sont trouvées enceintes en même temps, et nous, on a compris qu'il fallait que qu'on trouve un autre domicile. Mais on est resté très très liés, et pendant longtemps, et pour le comité, et pour la guerre d'Algérie, etc.
1: Mais vous oubliez un détail quand même, Edgar Morin.
0: Dites-le.
1: Par ailleurs, souterrainement, Marguerite me voulait.
0: Mais oui, non, ce qui s'est passé, elle me voulait, et moi-même,
1: je vous n'étiez pas contre.
0: Non, j'étais pas du tout contre, au contraire, elle me fascinait, c'était... mais il s'est trouvé qu'elle était très conquérante, si vous voulez. Et moi, je me sentais très inhibé, parce que nous vivions chez elle, avec Violette, ma compagne, il y avait Dionys, son compagnon, et quand on dansait, elle commençait à me débaragoter. Mais ceci, au lieu de me stimuler, m'inhibait, vous voyez, à cause de tout ça. Et alors, quand après les années sont passées, on m'interroge à la radio sur Marguerite Duras, et moi je dis, c'était la reine des abeilles, elle nous régissait tous, etc. Et on fait entendre ça à Marguerite, toujours à la radio. Et je l'entends qui me dit, mais non Edgar, mais non, c'est qu'on aurait dû avoir une histoire ensemble et qu'on ne l'a pas faite. Voilà. Non, c'est une histoire d'un amour inachevé, impossible, mais très beau. Voilà.
1: Vous recevez un jour une lettre avec ce souhait. « Je rêve d'embrasser votre belle bouche ». C'était il y a une dizaine d'années. Vous le racontez dans votre livre. Alors, ce qui est terrible, c'est que vous répondez à cette lettre, vous fixez un rendez-vous à l'aéroport de Barcelone. C'était de la curiosité ?
0: Écoutez, vous savez, Edwige était morte, j'étais en deuil, j'étais avec mes filles à Sitges, près de Barcelone, qui me consolait. Et cette lettre m'a un peu émoustillée, il faut le dire. Et la curiosité et tout ça. Et donc, effectivement, je n'ai pas résisté. Voilà. Donc, c'était une jeune femme tout à fait charmante, gentille.
1: Et vous avez eu une histoire pendant un an ?
0: On a eu, oui.
1: Vous racontez beaucoup dans ce livre des histoires d'amour. Elles ont rythmé votre vie. Parfois elles sont longues, d'autres fois elles sont très courtes. Vous avez vécu pas mal de coups de foudre. Alors moi je me suis demandé, est-ce qu'Edgar Morin est capable de définir l'amour? Qu'est-ce que ça veut dire aimer, Edgar Morin?
0: Alors, pour moi, on aime quelqu'un tant que celui-ci fait émaner de sa personne de la poésie. Dès que l'autre est dépoétisé, l'amour cesse. Ça, c'est la façon négative de définir l'amour. Mais sinon, l'amour est un élan de ferveur pour un être, de besoin de quasi fusionner avec lui de la mesure du possible. Je suis un de ces êtres très facilement séduit. Je ne suis pas du tout un séducteur. Je suis non pas un dominateur, mais un adorateur. Donc je suis comme ça, parfois subissant des phénomènes d'attraction quasi gravitationnelle, obéissant à la loi de Newton. Et je suis attiré comme ça, irrésistiblement, par quelqu'un. Voilà, c'est ça qui m'est arrivé souvent dans la vie. Mais c'est pas ma faute, c'est parce que il y a beaucoup de femmes qui sont très attractives.
1: Edgar Morin et son regard tellement malicieux quand il nous parle d'amour. L'improbable, la sagesse et la mort. Voilà les derniers sujets que nous abordons avec Edgar Morin dans quelques secondes. Belle matinée.
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1: J'ai toujours la curiosité et le goût enfantin du jeu, les aspirations adolescentes, bien qu'ayant perdu toute illusion. C'est ce qu'écrit notre invité Edgar Morin, à 98 ans. Alors je lui ai posé cette question. Tourner le dos aux illusions, est-ce que c'est grandir? Est-ce que c'est rejoindre la sagesse?
0: Écoutez, pour moi, la sagesse n'est pas identique à la rationalité. C'est-à-dire, être sage, ce n'est pas mener une vie raisonnable. Bon, c'est bien entendu ne pas mener une vie totalement de combustion et de folie. Mais la sagesse, on doit maintenir en soi un grain de fantaisie. Et pour moi, je veux dire, si la sagesse, il y a une version de la sagesse depuis l'Antiquité jusqu'au bouddhisme, c'est de se délivrer des passions. Pour moi, la sagesse n'est pas se délivrer de la passion, c'est au contraire les vivre, mais toujours avec de la rationalité, avec un contrôle rationnel. C'est ça un peu, pour moi, ce qui serait la sagesse. Et d'autre part, c'est vrai que je pense que tout être humain, et moi en particulier à mon âge, contient en lui tous les âges de la vie. Il y a quelque chose d'enfantin, quelque chose d'adolescent, quelque chose d'adulte, et puis s'il est vieux, quelque chose de vieux. Et moi, je continue à garder mon goût du jeu enfantin, mes aspirations d'adolescence qui n'ont plus d'illusion, c'est-à-dire que si je prends parti pour l'humanité ou l'humanisation ou la fraternité, je sais très bien qu'on peut totalement échouer, je n'ai aucune illusion. Je ne cherche pas une société parfaite, je cherche à continuer la lutte d'Eros contre Thanatos, c'est-à-dire les forces d'union contre les forces de mort. Donc, si vous voulez, pour moi, la sagesse, c'est un peu ça, c'est-à-dire la dialectique permanente de la passion et de la raison, avec le fait d'essayer de tirer le meilleur de l'expérience de sa vie. Voilà pour moi la sagesse, expérience aussi.
1: Vous gardez toujours espoir aussi en l'improbable. Pourquoi est-ce que c'est important de continuer aujourd'hui à miser sur l'improbable, Edgar Morin?
0: Plus que jamais, puisque justement, quand les probabilités sont très inquiétantes, comme par exemple en décembre 1941, où l'Allemagne nazie dominait toute l'Europe et semblait que Moscou allait tomber et qu'Hitler promettait un règne millénaire. La probabilité, c'était le maintien de cette domination longtemps. Or, il est arrivé deux événements improbables, la résistance de Moscou et la première contre-offensive russe soviétique qui a sauvé Moscou. Et au même moment, au moins un jour après, l'Amérique qui bascule dans la guerre avec Pearl Harbor. Donc, l'improbable qui était la victoire alliée commence à être beaucoup moins improbable. Et après Stalingrad, les probabilités changent. Hein. Donc, j'ai vécu comment le probable... Et je pense que, dans le fond, nous sommes dans une époque où les probabilités nous conduisent vers des catastrophes et des régressions, mais que l'improbable, le changement de cap, peut toujours survenir sans que j'en aie la moindre certitude.
1: L'improbable pourrait nous sauver.
0: Il pourrait nous sauver. Il pourrait nous éviter peut-être les plus grandes catastrophes.
1: Votre livre de souvenirs, Edgar Morin, il commence par un sujet, la mort. Il y a beaucoup de pages sur la mort que vous évoquez, vos rencontres avec la mort qui ont commencé très tôt, puisque vous étiez considéré comme un enfant mort-né. Plus tard, l'un de vos premiers livres sera consacré à la mort. Vous y revenez dans vos souvenirs en écrivant... L'être humain, tout en reconnaissant la mort, la nie. C'est le seul animal qui ait conscience de la mort et qui, en même temps, la surmonte dans le mythe. Vous parvenez à la nier, la mort, aujourd'hui, à 98 ans, Edgar Morin ?
0: Ben, c'est-à-dire que quand j'ai atteint 80 ans, je pensais que c'était l'âge, que j'étais entré dans l'âge où je pouvais... soit par un AVC, soit par un arrêt cardiaque, soit par une maladie, la mort pouvait arriver. Bon, je ne cessais pas mes activités, mais je savais que c'était quelque chose qui pouvait, toc, survenir brutalement. Et puis, j'ai atteint 90 ans, puis 91, 92, et comme la mort n'arrive pas, ça me semble tout à fait naturel de continuer à vivre. Mais, donc... Si vous voulez, la mort est beaucoup moins présente que dans ma période octogénaire. Mais quand même, je sais qu'elle peut arriver à un moment ou à un autre. Ou bien, il m'arrive d'avoir des moments où cette conscience crée une sorte de vide en moi, parce que pour moi, la mort, c'est pas tellement la décomposition physique, c'est l'anéantissement de mon « je ». Voilà. C'est que je ne peux plus dire je. C'est cette idée qui me crée un vide tout à fait. Mais ce sont des moments parce que je suis toujours emporté par des forces de vie, parce que mes idées auxquelles je crois, la femme à laquelle je suis lié par amour, tout ce livre que j'ai été très heureux de faire parce qu'il a fait revivre dans mon esprit beaucoup de mes amis morts. Donc, si vous voulez, les forces de vie continuent à agir en moi. Et donc, je vis au jour le jour. Je continue à faire des projets, mais je ne peux pas faire de programme. J'ai beaucoup de projets et pas de programme. Si on me demande à faire une conférence, etc., je dis, écoutez, attendez un petit peu, revoyez dans 3 semaines avant la date que vous me fixez. Parce que je sais que je ne suis pas maître de mon futur.
1: Merci, Edgar Morin, de nous avoir accordé cet entretien. Merci pour cette conversation. Merci beaucoup.
0: Merci à vous.
1: Merci. Edgar Morin, qui se raconte en 700 pages dans Les souvenirs viennent à ma rencontre. C'était Dans quel monde on vit, le dernier épisode de Matière à penser. Merci de nous avoir suivis et merci à l'équipe. Cet entretien avec Edgar Morin vous avait déjà été proposé en octobre 2019. L'intégralité de notre série Matière à penser est disponible à tout moment en podcast. 8 numéros pour aborder les grandes questions de l'époque. Samedi prochain, c'est la saison 13 de Dans quel monde on vit que nous inaugurerons ensemble, en direct et en public au festival Les Inattendus à Tournai. Joie de vous y retrouver. Caresse à l'oreille. Passez un beau week-end et une bonne rentrée.
0: Je crois que c'est très important d'abord de considérer l'importance de la poésie dans la vie humaine.
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0: Bonjour à toutes et tous. Une nuit calme dans les Hauts-de-Fagne, malgré plusieurs reprises du feu. Les opérations de noyage ont repris ce matin. Les équipes au sol ne devraient pas pouvoir compter tout de suite sur les deux hélicoptères norvégiens toujours sur place. Cela dépend de la météo. Le dispositif, lui, se réduit. Les pompiers se retirent petit à petit. Ils sont désormais moins d'une centaine. Les pompiers flamands, eux, sont rentrés dans leur caserne. Des coups de feu tirés en direction d'un commissariat, ça s'est passé hier soir à Anderlecht. Des impacts de balles sont visibles sur le bâtiment situé dans la rue Démosthène. Personne n'a été blessé. Selon les premiers éléments, deux suspects se seraient enfouis à bord d'une trottinette. En Ukraine, les secours fouillent les décombres d'un important centre commercial. Ils recherchent des victimes. Après les frappes russes d'hier, cette attaque de drone a fait au moins 16 morts et 130 blessés. 9 personnes sont toujours portées disparues. Il y a eu aussi d'autres bombardements meurtriers cette nuit en Ukraine. L'Union européenne a dénoncé une terreur planifiée par Moscou. Le Canada, frappé par de nouveaux droits de douane américains. Les négociations commerciales entre les deux pays sont un échec. Ottawa et Washington n'ont pas réussi à se mettre d'accord. Il est question d'une surtaxe de 50% pour un certain nombre de produits canadiens entrant aux États-Unis, comme le ciment, le vin, les meubles ou les vêtements. Le Canada a promis une riposte au dollar près. Les relations entre les deux voisins se sont dégradées depuis le début du deuxième mandat de Donald Trump. Lui ne va pas recevoir le titre de papa de l'année. Un japonais a abandonné son fils de 7 ans pendant des heures sur le mont Fuji. L'enfant était fatigué lors de l'ascension du plus haut sommet du Japon. Le père lui a demandé de l'attendre sur place, lui a donné quelques snacks et a continué sa route avec un autre fils. Le jeune garçon a été retrouvé seul et emmené dans un poste de police. Après un avertissement, le père s'est excusé et a reconnu sa négligence. En cyclisme, c'est parti pour le Tour d'Espagne. La Vuelta s'élance de Monaco tout à l'heure avec un contre-la-montre de 9 km. Les coureurs emprunteront une partie du célèbre circuit de Formule 1. Tous les yeux seront tournés vers Tadej Pogačar. Le Slovène a un objectif, remporter le seul grand tour qui manque à son palmarès. Et pour suivre la première étape de la Vuelta, rendez-vous à 16h en télé sur la Une. Voilà pour les infos. Belle journée à notre écoute.
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16: 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Bientôt à table, best-of de l'été. Bonjour à tous et bonjour Carlo.
17: Bonjour Sophie, bonjour à toutes
16: et à
17: tous.
16: C'est la dernière de l'été. On ne les a pas vus passer ces semaines, hein, sous le soleil.
17: Ça veut dire aussi qu'on recommence à travailler avec intensité.
16: Oui, la semaine prochaine, 20 ans d'émission. Émission très spéciale avec des invités de haut vol.
17: Comme
16: très,
17: toujours,
16: très
17: sauf
16: haut
17: que
16: vol.
17: Là, ils seront tous là. Voilà.
16: Bon, en tous les cas, la saison radio aura été riche, très très riche, entre rencontres, découvertes, recettes, tours de main par les grands chefs et chefs, experts, expertes, penseurs, philosophes, historiens, de la vraie culture culinaire dans toute sa splendeur. Une année à se régaler. Alors ce matin, quelques petites pépites ultra savoureuses à consommer sans modération.
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16: Bon, Carlos, si je vous dis Alain Kruger, vous me dites...
17: On ne parle pas la bouche pleine,
16: et
17: France Culture.
16: Oui, il a été titulaire d'une émission culinaire culte éponyme sur France Culture, en effet. Et puis un livre dont on a parlé dans cette émission, sorte de petite encyclopédie culturelle dans laquelle il a rassemblé une série d'entretiens autour de ce qu'on aime tous ici, la culture culinaire. Des fables de La Fontaine, à Diderot, de Proust, en passant par l'œuvre de Miguel Cervantes ou encore l'homme qui a inspiré le fameux personnage de Tricatelle... J'ai nommé Jacques Borel.
17: Ah, vous vouliez dire Tricatel, Jacques Borel. Vous savez qu'il a fait un peu faillite, mais il a vécu très très longtemps.
16: Mais justement, on a eu l'occasion d'en parler avec Alain Kruger. Un petit extrait tout savoureux, c'est juste pour vous les amis.
12: Oui,

0: D'ailleurs, qu'importe l'histoire, pourvu qu'elle mène à la gloire.
1: L'une des plus belles incarnations musicales de Don Quichotte, Carlo, Jacques Brel, c'était en 1968, Don Quichotte de l'Espagnol Miguel Cervantes. Alors, évidemment, parler de Don Quichotte, Alain Kruger, c'est évidemment parler de nourriture. La nourriture, la faim, la soif sont totalement omniprésents dans l'œuvre.
2: Ah oui, alors c'est frappant. Et dans l'œuvre, et dans le siècle.
1: Bien sûr.
2: Parce que ce qu'était ce siècle d'or... Alors là aussi, c'était absolument merveilleux, parce que je l'ai rencontré, Florence Delay, chez des amis, et...
1: Donc Florence Delay est une amoureuse de Cervantes, hein,
2: alors,
1: totalement
2: Florence
1: passionnée.
2: Florence Delay, c'était une académicienne française. Elle est hélas décédée l'an dernier, mais comme elle est immortelle.
1: Bien sûr.
2: C'était la Jeanne d'Arc de Robert Bresson aussi. Mmh. C'était une femme merveilleuse et elle m'a dit mais j'adore votre émission. J'ai dit on va faire une émission.
1: Parlons de Don Quichotte.
2: Voilà. Eh bien parlons de Don Quichotte. Elle m'a dit mais Don Quichotte, je l'aime. Cervantes, je l'aime. Ouais. C'est un bel homme. Et c'est extraordinaire de voir comment elle m'a fait voyager dans l'œuvre de Cervantes. Là, c'est pareil. Donc, j'ai choisi de parler de la panse de Sancho et des jeunes de Don Quichotte. Parce que si on a écouté Jacques Brel, dans la version de cette époque-là, c'était Robert Manuel qui chantait « Et moi, je suis Sancho, Sancho, Sancho », et qui était son fidèle serviteur.
1: Oui. Mais en fait, ce qu'il faut dire, Alain Kruger, c'est que l'œuvre démarre autour d'un pot-au-feu. Et ça, c'est bien raccord avec les mijotés dont Carlo vient de nous parler.
2: Mais oui, c'est pour ça que c'était très important d'entendre ces mijotés tout à l'heure. Ouais. Et c'est vrai que la faim et la soif sont absolument partout. Et ils sont bien sûr dans les affaires de Sancho, qui ne pense qu'à, lui ne pense qu'à bouffer. Alors que c'est pas du tout aristocratique de manger et de parler de nourriture. C'est pas du tout intellectuel de parler de cuisine. On l'a assez reproché à Diderot, on en reparlera peut-être, c'est vrai que donc c'est réservé à la valetaille, c'est réservé aux gens de peu, qui sont des gens de goût, mais eux ils ont le droit de parler la bouche pleine, ils ont le droit de parler tout court de nourriture, parce que c'est vrai que on adore ça en Belgique, en France, en Italie, on adore parler de ce qu'on mange, de ce qu'on va manger demain. Je veux dire, c'est un sujet de conversation absolument passionnant. Et pourtant, dans la morale bourgeoise du 19e, c'était, et même avant, bien sûr, depuis la Renaissance, c'était très vulgaire.
1: Mais dans l'œuvre de Don Quichotte, cette nourriture, elle est omniprésente. Et alors, c'est intéressant parce que les deux personnages sont finalement aux antipodes. Il y a effectivement Sancho qui est vraiment le glouton. Hein, il mange, il y a un vrai plaisir à manger. Et puis Don Quichotte qui lui refuse, il jeûne par amour. Il y a deux versions finalement de notre rapport à l'alimentation à travers ces deux personnages.
2: Oui, il y a deux corps aussi.
1: C'est ça.
2: Il y a un corps rond, gourmand, avide de nourriture, qui se laisse même avoir par des mirages de nourriture.
1: Exactement,
2: tellement il rêve de manger. Et de l'autre côté, il y a un homme qui vit d'amour et d'eau fraîche, qui rêve d'amour et qui ne pense même pas à l'eau fraîche.
1: Hein. Vous parliez il y a un instant à la Cruget de Diderot, écrivain, philosophe, encyclopédiste, évidemment incontournable. Donc il faut quand même expliquer que lorsqu'il était à la tête d'encyclopédie, dont le but était de diffuser le savoir, valoriser les arts et les métiers, encourager l'esprit critique, eh bien, la cuisine était alors considérée comme un sujet très embarrassant. Alors que Diderot était plutôt un gourmand.
2: Alors, ce qui est amusant, c'est que Diderot, on veut bien le croire qu'il est gourmand.
1: Ouais.
2: Mais Rousseau aussi. Mmh. Mais en même temps, c'est ce que je viens de dire, c'est que c'était pas chic de parler de nourriture.
1: Pourquoi ?
2: Qu'il y ait un chapitre. Parce que c'était réservé... la nourriture de l'esprit ne se mariait pas avec les nourritures terrestres.
1: Ça convoquait quoi ? Le corps, le désir du corps ?
2: Oui,
1: c'est ça.
2: Les humeurs un peu vulgaires, alors qu'il fallait élever son âme. C'était assez vulgaire. Et alors là, moi, j'ai eu beaucoup de chance parce que j'ai rencontré Jean-Claude Bonnet avec qui j'ai fait plusieurs émissions. Et là, on s'est vraiment amusé à retrouver la gourmandise de Diderot... à retrouver ces petits soupers qui devaient être absolument délicieux, parce que c'était pas des gens riches, les gens de l'encyclopédie.
1: Non.
2: Mais en revanche, ils avaient des amis qui leur faisaient des repas absolument merveilleux. Et alors, ce qui est marrant, c'est que Diderot, lui, il aime opposer la faim et l'appétit.
3: Mm-hmm. Ah,
2: il
3: oui.
2: dit la faim, c'est l'estomac,
1: ouais.
2: et l'appétit,
3: c'est l'envie.
2: C'est plus intellectuel,
1: c'est ça.
2: Ça suppose le goût,
1: ça élève.
2: À un moment donné, ça élève.
1: Ouais.
2: Et il dit à son amie Sophie Volant, il dit « J'ai mangé comme un louveteau. J'avais tellement faim, après avoir travaillé de l'encyclopédie, que j'ai dévoré. »
1: Parlons Proust, Alain Kruger, la Madeleine
2: Parlons
1: de Proust.
2: Proust.
1: On la connaît tous, la Madeleine de Proust. Elle ne fut pas Madeleine au départ, elle était pain grillé, c'est ça ?
2: Oui, pain grillé ou biscotte.
1: Mais qu'est-ce que c'est que cette Madeleine de Proust ? Dans quel contexte Proust a-t-il posé ce concept qui est devenu aujourd'hui universel, la Madeleine de Proust ?
2: Moi, ce qui m'amuse, c'est que j'avais une contrainte.
1: Ouais.
2: On m'avait dit, ce week-end, c'est un week-end Proust. Il faut parler de Proust. C'était l'anniversaire. Bon. Alors, j'ai cherché, je veux dire, il y a des sommités. Il y a Antoine Compagnon qui est une sommité, mais je me disais, il va être très sollicité. Et j'ai cherché un étranger à la langue française dans les amis internationaux de Proust. Et il y avait un japonais qui s'appelle Yuji Murakami,
1: qui est
2: à Hiroshima, qui est professeur aujourd'hui à l'université de Kyoto, mais qui était, par un plus grand des hasards et des bonheurs, il était à l'époque assistant au Collège de France. Et j'ai rencontré cet homme qui était, mais alors, un puits de science. Il avait fait, lui, sa thèse sur Proust et l'affaire Dreyfus. Et la nourriture, c'est vrai, est très présente. Alors lui, là, nous, ce qu'on avait cherché, c'était aller enquêter sur la chair de Proust. Alors il dit, la chair de Proust, un art violent, mais surtout terriblement sexualisé. De l'huître à l'asperge, je n'ai pas besoin de vous faire un dessin.
1: Oui, on voit les similitudes, en effet. Mais vous parlez de violence. Or, on associe plutôt la Madeleine de Proust à quelque chose de doux, une nostalgie douce.
2: Alors la Madeleine, c'est autre chose. La Madeleine, d'abord, donc effectivement, comme vous le disiez, c'était l'idée, c'était au départ plutôt une biscotte, un morceau de pain grillé. Et puis il l'a changé. À un moment donné, c'était sa servante qui venait lui apporter. Et puis finalement, c'est devenu sa maman. Mais cette petite Madeleine, qui était une espèce aussi d'eucharistie, de transmission un peu magique, c'est aussi quelque chose de très voluptueux, qui a une forme. Là aussi, on a l'impression que ça a été moulé, pas forcément dans quelque chose de neutre. Ça a été moulé dans une coquille Saint-Jacques, dans une huître. Il parle de valve, de vulve. Enfin, tout ça est toujours très connoté pour relier l'appétit et le désir charnel. Je pense qu'il n'y a aucune difficulté. Et puis, Madeleine, c'est peut-être aussi Marie-Madeleine. Alors là, j'extrapole.
1: Ah mais, oui, carrément, oui.
2: Il y a quelque chose de ce qu'on sait, c'est que Proust, lui, ce qu'il aimait, c'était manger des croissants avec du café au lait très sucré. Et ça, sur un plan gastronomique, c'était son sujet de prédilection.
1: Alors, dans cet ouvrage, Alain Kruger, vous évoquez évidemment tous ses contemporains, les grands chefs, la beauté du geste, puis on passe tout d'un coup aux mères lyonnaises, c'est tout à fait passionnant. Mais on va écouter d'abord un petit extrait pour la suite.
4: Est-ce qu'on peut vous appeler ça la malbouffe ? Vous n'avez pas le droit ?
5: C'est ce qu'on dit.
4: Mais vous avez, vous avez tort, c'est pas vrai, c'est absolument faux. Savez-vous ce que c'est qu'un hamburger ? Pourquoi ça existe, le hamburger ? Parce que c'est un sous-produit du travail des femmes. Ah ! Je vous rappelle que dans un bœuf, 60% du bœuf, ce sont des morceaux qu'il faut cuire pendant 3 heures ou pendant 4 heures, sinon ils sont durs comme cette table. À partir du moment où les femmes travaillent, elles n'ont plus les 3 heures de temps pour cuire cette viande. Alors qu'est-ce que vous allez en faire ? Vous allez l'acheter ? Sûrement pas. Vous allez la hacher.
1: Ah, c'est pas de la fable de La
3: Jacques
1: Fontaine.
3: Borel.
1: Mais
3: Jacques Borel.
1: Mais ça dit...
3: Jacques Borel. Est-ce qu'il est toujours vivant ?
2: Borel est toujours
3: vivant. Toujours vivant, oui. Il doit avoir 100 ans, oui.
1: Oui, c'est... Oui.
2: Et alors... il n'a pas encore 100 ans, mais il en a 98.
3: Voilà.
2: Il va en avoir 98, et je l'ai vu il n'y a pas si longtemps, puisque je lui ai fait relire le texte que j'avais fait pour adapter cet entretien. Il a toujours cette énergie absolument magnifique.
1: Alors
2: c'est quand même
1: On va quand même
2: un inventeur.
1: Resituer ce personnage. On dit que c'est lui qui aurait inspiré le personnage de Tricatel dans L'aile ou la cuisse. Cet homme va fondamentalement changer notre rapport à la nourriture sous nos latitudes. C'est lui qui va importer les concepts de nourriture rapide, facilement mangeable, notamment sur les restaurants d'autoroute. Le fast-food, il va l'importer en France avec les Wimpy, c'est ça, hein, il me semble.
2: Absolument. Oui,
3: mais il va finir par se casser la figure.
1: Oui, exactement. Mais cet homme-là, il a été le déclencheur de cette nouvelle vague du fast-food, on peut le dire. Bon, il n'aimait pas l'entendre, mais c'était quand même...
2: Non, fast-food, oui. Dire, il était allé voir les grands tauliers du fast-food aux États-Unis, à Chicago, et il avait vu Ray Kroc, il avait vu tous ces personnages qui sont...
3: Ray Kroc, le fondateur, enfin le deuxième fondateur de McDonald's.
2: Le développeur, voilà. Développeur de McDonald's.
1: La qui matière en a fait grise, oui.
2: Et ce que dit Jacques Borel, c'est que bon, McDonald's, c'est le premier restaurateur au monde. Mmh. Et c'est le premier restaurateur, par exemple, en France. Les chiffres en Belgique, mais en France, c'est le premier restaurateur. Et il dit, je ne vais pas répéter ce qu'il vient de dire, parce qu'il le dit toujours aujourd'hui, et c'est vrai qu'on revient au mijoté, c'est que à l'époque où les mamans étaient à la maison et pouvaient préparer pendant des heures, surveiller leur cocotte avec la viande en train de mijoter, on pouvait manger de la viande très dure, de la macreuse, des choses comme ça. Après plusieurs heures de cuisson, ça devient absolument délicieux, surtout si effectivement on a gardé tout l'aspect gélatineux qui va nous nourrir et rendre les choses confites.
1: C'est ça, mais le changement de société, les femmes débarquant désormais dans la sphère professionnelle et dans le travail, a changé la donne. Et il l'a très bien compris, même si ça peut choquer,
2: absolument.
1: Même si son discours peut choquer en disant, les femmes travaillent donc maintenant on fait du burger, mais il n'a pas
2: mais
1: tort.
2: Mais c'était pas un reproche,
1: non,
2: c'était
1: non,
2: un constat.
1: Non, il n'a pas tort, c'est le constat, il est là, il s'est adapté. Il a eu une fin finalement.
2: Son idée pour les Wimpy, c'était que justement, au lieu qu'on aille au comptoir, on était à table et on venait vous servir votre hamburger à la cuisson que vous aviez choisie.
1: On ne parle pas la bouche pleine, Carlo. Le livre d'Alain Cruget, publié aux éditions Albin Michel, un pur régal pour peut-être terminer cet été.
3: De toute façon, c'est ce qu'on aime ici, de la culture culinaire, des informations gourmandes et parfois qui sont aussi souvent du gai savoir.
1: Allez, un peu de musique avec Olivia Dean, So Easy, juste après, rencontre avec Bocuse.

0: sous les couvercles, la Good Food.
1: Un homme, Carlo, qui a fait de la cuisine un art, de son nom un symbole et de sa vie un véritable roman. Paul Bocuse, le cuisinier du siècle, le De Gaulle de la gastronomie, il aura sans doute incarné mieux que quiconque l'âme de la gastronomie française et même mondiale, on peut le dire. Hein.
2: Oui, avec un côté aussi petite touche de nouvelle cuisine, c'est le paradoxe de Bocuse, il y avait un peu les deux.
1: Alors justement, souvenez-vous, on a accueilli il y a quelques mois de cela l'écrivain Gauthier Battistella à l'occasion de la sortie de son ouvrage Bocuse, le roman, un récit pour nous faire traverser une vie, une époque, une vision, un héritage. À ses côtés, on avait aussi l'occasion de rencontrer Philippe Bernachon, le petit-fils du maître. Petit extrait ?
2: On y va.
1: Allez.
3: Paul Bocuse est un héritier. Je veux dire, la lignée Bocuse d'aubergiste remonte au XVIIIe siècle, avant même la Révolution française.
1: C'est
3: on a
1: dingue.
3: Un meunier, et que faisait sa femme pour les gens qui passaient près du moulin, de la petite friture, du jambon persillé. Et quand on trouve Georges, donc le papa de Paul, et bien c'est ce qu'il fait, c'est ce qu'il sert. Alors Georges a été formé dans les grandes maisons bourgeoises, mais on se rend compte que finalement la cuisine ensuite que va faire Paul Bocuse sera complètement dans cette lignée, c'est-à-dire c'est une cuisine évidemment qu'il apprendra de la mère Brasier, mais la mère Brasier elle, elle-même a appris de la mère Filloux, qu'il a appris d'une autre mère. Donc on est dans cette cuisine roborative, bourgeoise...
2: Mais qui s'affine
3: Et qui s'affine progressivement avec Paul Bocuse, et quand même on peut déjà citer tous les copains qui arrivent, qui vont l'entourer, c'est-à-dire les frères Troisgros...
1: Bien sûr.
3: Alain Chapelle, Roger Verger, Michel Guérard, on aura peut-être le temps d'en parler, mais c'est en fait ce qui se passe dans l'histoire à chaque fois quand il y a une révolution, ce qu'il faut, il faut beaucoup de personnes de talent en même temps. C'est ce qui s'est passé pour la nouvelle vague dans le cinéma.
1: Ou la nouvelle cuisine même. Mais on en parlera, tout cela est évidemment passionnant. Donc c'est dans ce terreau fertile culinaire qu'il va grandir. Son père va l'envoyer en apprentissage, apprendre le métier chez Claude Marais, hein, dans un monde hiérarchisé, dur, codifié. Il y a la guerre, il va y être blessé. J'en parle parce que ça va façonner l'homme qui va naître, qui va éclore. Il va voir la mort de très près. Ça va lui donner, il le dit d'ailleurs, une frénésie de vie, une frénésie de gourmandise. Il veut la bouffer, la vie, à tous les niveaux, émotionnels, professionnels, intimes. Il est assoiffé, Bocuse.
3: Oui, il a cette phrase qui est très connue. Hein, c'est « travailler comme si on devait vivre 100 ans, vivre comme si on devait mourir demain ». C'est vrai que l'expérience de la guerre l'a changé. D'une part, ça l'a rapproché des Américains, parce que vous savez, il est laissé pour mort sur le champ de bataille. Il est sauvé par des djihadistes qui vont lui transfuser du sang américain. Et qui vont lui tatouer sur l'école gauche un coq auquel il parlera quand les journalistes l'ennuient.
1: Je parle au coq, oui, effectivement.
3: Voilà, l'ennuie un peu trop. Et puis voilà, et puis il y a la libération, il est... il joue un petit peu au voyou, hein, quand même. Hein. Il va siphonner les jerrycans d'essence des jeeps, qu'il va revendre au bordel, etc. Et puis Georges le rappelle à la maison, et à partir de là... Il est en train de devenir... Il y a trois métamorphoses, si vous voulez, chez Paul Bocuse. Il y a le petit Paul des bords de Saône. Il y a Monsieur Paul qui va avoir une, deux, trois étoiles. Mmh. Et puis il y a Bocuse. Bocuse qui est le monstre sacré. Bocuse, dans les années 80, c'est peut-être le nom français le plus connu au monde, avec Cousteau, peut-être.
1: Oui, c'est ça. Et au Japon, d'ailleurs, il est considéré comme un dieu, par exemple. C'est Bocuse.
3: Mais au Japon, alors, pour la petite anecdote, au Japon, les apprentis japonais lui demandaient d'envoyer ses tricots de corps encore empreints de... Non lavés, empreints de sa transpiration.
4: Claude François, quoi.
3: voilà. Donc, oui, il y a un culte, même aujourd'hui. Hein. C'est un trésor national.
1: Vous faites ça, Philippe Bernachon?
5: Alors moi je pars au Japon lundi pour le chocolat. Mais
1: justement.
5: Mais
1: vous êtes un dieu là-bas. Vous êtes un dieu là-bas.
5: Ça va bientôt faire 20 ans que j'y vais. Et c'est vrai que j'imagine bien eux à l'époque ce qu'ils ont vécu, parce que dans une moindre mesure c'est un peu la même chose pour nous pour le chocolat, mais eux il n'y avait pas tous ces réseaux sociaux, il n'y avait pas tous ces portables, mais ils étaient déjà bien accro à leur appareil photo, donc. Oui, on me ressort des photos de mes grands-parents.
1: Est-ce que les Japonais sont au courant que vous êtes le petit-fils de Bocuse ? Ou ça reste encore un peu mystérieux?
5: Si. Ouais. Il y a plein de Japonais qui le savent. Et puis après, mon grand-père Bocuse a aussi beaucoup fait pour la Maison Bernachon, parce qu'à chaque fois qu'il y avait des journalistes du monde entier qui venaient à Collonges, il passait par les Halles de Lyon, il passait par Bernachon, il allait faire le tour de ses brasseries.
1: Évidemment.
5: Donc forcément, il y avait le package complet.
1: Alors, Gauthier,
5: il était très fédérateur avec tout le monde.
1: Il aimait les copains aussi, il savait s'entourer. Alors, Gauthier, vous parlez évidemment de sa formation et de son passage chez Eugénie Brasier. Et puis vient Fernand Point, évidemment, premier chef à obtenir 3 étoiles au Michelin. On est à la Pyramide à Vienne. Et là, on peut dire que tout bascule. Là, il va comprendre ce qu'est la cuisine. Et puis, il va retourner à Collonges. Et là, il va reprendre progressivement la maison familiale jusqu'à obtenir 3 étoiles qu'il aura conservées 53 ans. C'est un record absolu, ça, Gauthier Battistella ?
3: Oui, je le crois, oui.
2: Il y a peut-être les 3 gros sont pas loin.
3: Ou ouais. Très loin. Oh, ouais. Ils les obtiennent 3 ans après.
1: Oui, c'est ça, un peu plus tard.
3: 1965 pour Paul Bocuse, 3 ans plus tard pour les 3 gros. Ouais.
1: On peut parler d'une ascension. Bocuse, c'est un météore, finalement.
3: Non, mais ce qu'il y a d'intéressant chez lui, et moi, c'est ça qui m'a passionné aussi et qui en fait un grand personnage de roman, c'est qu'on a parfois l'impression qu'il réussit à l'insu de lui-même. Oui. C'est-à-dire qu'il a une espèce d'instinct animal, il sent les trucs, il y va, il trouve ce Japonais qui est en train de manger chez lui, puis il décide d'aller au Japon, il ouvre le Japon aux Français, mais il ouvre aussi la France aux chefs japonais. Enfin, il faut penser ça, je veux dire, ce sont les plus grands techniciens, les Japonais en cuisine.
1: Ouais. C'est ça, c'est incroyable.
3: L'art du couteau, aujourd'hui, ils font presque mieux que nous. La cuisine française, je suis un peu
2: les pâtés croûtes d'ailleurs. Oui.
3: Sont les champions du pâté croûte. Il va bouleverser. Pardon.
1: Philippe Bernachon.
5: Ce qui est dingue dans tout ça, c'est qu'il parle pas un mot d'anglais, il parle pas un mot de japonais, et il va dans le monde entier, au Brésil aussi.
1: C'est dingue.
5: Et à chaque fois où il va, boum, ça match quoi.
3: C'est la langue universelle en fait.
2: Ouais.
3: C'est la cuisine.
4: Ouais. Mais messieurs, il y a quand même quelque chose. On a tendance, je trouve, surtout depuis sa disparition, à figer un petit peu Bocuse dans la grande tradition française, le conservatoire, la défense du patrimoine. Mais en fait, de ce que vous nous dites jusqu'à présent, c'est quelqu'un d'ultra-moderne. C'est quelqu'un qui sent tout de suite où ça se passe dans le monde, et sa cuisine n'était peut-être pas arrangée dans la nouvelle cuisine, mais elle avait quelque chose... Elle était nouvelle à sa manière.
5: Ah bah quelque part, oui. Il a été très moderne, très avant-gardiste. Après, partout où il a pris le meilleur de tout le monde pour faire avancer sa maison, son nom et pour dévorer le monde à chaque fois.

0: Et vous savez, je vais vous raconter une polémique très brève dont personne n'a entendu parler, mais il y a eu un moment, il y a eu de très grands chefs français qui ont signé une tribune contre d'autres grands chefs français, qui étaient Rollinger, Vera, Gagnère et quelques autres, et ils les ont accusés de polluer la cuisine française parce que les épices, parce que le moléculaire, etc. Et tout le monde attendait la réaction de Paul Bocuse, qui est quand même le patron de la cuisine française, puisque derrière lui, il n'y a plus jamais eu de patron. Et que va faire Paul Bocuse? Tout le monde se dit, et pourtant, Bernard Loiseau, qui était son copain, avait signé la tribune contre les chefs qui, soi-disant, polluaient la cuisine française. Et Bocuse prend le parti des modernes. Et alors qu'il a... Non, mais ça veut tout dire.
1: Il a une vision. Parce qu'il il a une vision.
0: Il sentait...
2: Une seule bonne cuisine, il disait toujours, il n'y a qu'une seule cuisine, la bonne, quoi.
1: Oui, c'est ça.
2: Qu'elle soit moderne ou ancienne, faut qu'elle soit bonne, quoi.
1: Oui. Alors, Philippe Bernachon, c'est vrai qu'on connaît tous le nom Bernachon, iconique de la grande chocolaterie mondiale. Votre histoire, elle est assez incroyable, quand même. C'est l'histoire de la rencontre, précisément, entre Bocuse et Maurice Bernachon, votre grand-père. De cette amitié va naître un amour entre les deux enfants, votre maman, fille Bocuse, et votre papa, fils Bernachon. Et vous naissez de cet amour. Ça fait quoi de grandir dans une famille quand même tout à fait atypique? Parce que, on doit quand même le rappeler, Bocuse était multifemme. On peut le dire comme ça déjà.
3: On peut dire polygame.
1: Polygame.
2: Oui. Alors, moi, je vais parler du côté que je connais le mieux.
1: Bien sûr.
2: C'est l'avantage, c'est que, on a un côté sucré, un côté salé. Donc, déjà, pour les déjeuners de famille, il nous manque jamais rien. Donc, ça, c'est intéressant. Et puis après, mon grand-père, il dévorait la vie. Donc, forcément, il aimait tout. Donc, il fallait avoir plusieurs amours, j'ai envie de dire.
1: Plusieurs amours et puis cette passion dévorante pour la cuisine. Et vous, petit, vous voyez ça, vous déambulez dans les cuisines de grand-père. Comment ça se passe?
2: Après, c'est magique parce que moi, je le vois pas en tant que cuisinier du siècle ou plus grand chef du monde. Je le vois en tant que mon grand-père qui m'emmène les dimanches après-midi à l'étang pour faire un tour d'étang avec ou sans fusil, parce que c'était pas forcément ce côté chasse, mais
1: ce côté
2: balade, l'évasion, où je retourne avec mon oncle Jérôme, de temps en temps, c'est vraiment une vraie bouffée d'oxygène, et je comprends pourquoi mon grand-père allait là-bas souvent, parce que ça lui permettait de souffler et de penser vraiment à autre chose.
1: Il était workaholic, on utiliserait ce terme aujourd'hui, véritablement, c'était sans fin, tout le temps, le travail.
2: Tout le temps, le matin, le midi, le soir, il fallait faire quelque chose, quoi. C'était jamais ça s'arrêtait, donc. Toutes les personnes qui étaient en contact avec lui pouvaient être fatiguées parce qu'il ne s'arrêtait jamais. Quoi.
1: C'est ça. Et il vous a transmis la passion de la cuisine très tôt, ou pas forcément? En tout cas, un regard sur le geste culinaire?
2: Après, rien que le goût, parce que quand on goûte des choses d'exception, mais ça peut être un poulet rôti, mais le poulet rôti, il est tellement bon que c'est des trucs qu'on se souvient toute notre vie, et que pareil, on veut faire ça, connaître ça à nos enfants. Quoi. Donc c'est ça qui est magique.
1: Alors évidemment, on va parler de goût et on va parler de la cuisine de Bocuse. On écoute d'abord un petit extrait.
4: En France, passer du beurre et de la crème, c'est impossible. Parce que qu'est-ce qui a fait la renommée de la cuisine française? C'est finalement tous nos crus de beurre, tous nos crus de crème. D'ailleurs, vous voyez, là ce matin, on fait un peu de cuisine. Tiens, passe-moi de la crème. Et sans crème, c'est pas possible de travailler. Donc vous voyez, on travaille avec des crèmes de Normandie qui sont très très épaisses. Et c'est ça, finalement, la cuisine française.
1: Il aime le beurre, hein, Bocuse, la crème, les sauces, les chairs pleines, les volailles de Bresse, les produits nobles. Gauthier Battistella, comment est-ce qu'on pourrait effectivement la décrire, cette cuisine? Elle incarne le patrimoine français, l'histoire de la cuisine française, où il y a malgré tout déjà une petite touche de modernité dont Carlo parlait il y a un instant.
0: Je pense qu'en la cuisine de Paul Bocuse, en effet, se résume toute l'histoire de la cuisine française. Un peu comme quand on le regarde, lui, physiquement, on a l'impression qu'il résume tous les visages du peuple français. Est-ce qu'il y a une évolution? Alors moi, j'aurais tendance à dire qu'au fond, pardonnez-moi Philippe, mais Paul Bocuse n'a pas inventé beaucoup de plats. C'est-à-dire qu'il a mis en scène la cuisine française. C'est comme s'il portait sur ses épaules des siècles de cuisine. Et ce qu'il a fait, lui, c'est au-delà de la cuisine. Ce qui est incroyable, c'est sa modernité. Il a créé de ses mains un nouveau cuisinier. C'est-à-dire que non seulement il l'a fait sortir du sous-sol, puisqu'il ne faut pas oublier que jusque dans les années 50-60, le cuisinier était au sous-sol et les gens de salle étaient les patrons. Il a créé... Il a créé un uniforme. Le tablier, la veste, Bragard, c'est lui. Mmh.

0: Puis il a décidé de... la toque, aussi. Alors lui, il s'était fait faire une toque particulière de 15 cm de plus que les autres pour qu'on puisse toujours le voir. mais ça lui ressemble aussi. Et il disait d'ailleurs qu'il y a une photo, il se mettait jamais au milieu pour pas être sur la pliure du magazine. Ouais. Non, mais le nom, par exemple, sur la veste, c'est lui aussi. C'est-à-dire que en donnant un nom au cuisinier, le cuisinier devient noble. Il en a fait des rockstars, ce qu'on voit aujourd'hui.
1: Exactement.
0: En fait, c'est parti au moment de... C'est Paul Bocuse qui a imaginé
2: le col tricolore,
0: ça.
2: La meilleure ouvrière de
1: France. C'est ça. Il invente finalement la figure moderne du chef star sans imaginer l'impact que ça aurait sur les générations suivantes. Mais alors, ce qui est assez étonnant, c'est qu'on l'associe aussi souvent à la nouvelle cuisine, qu'on associe quand même plutôt à une cuisine de l'allègement. Il parlait d'ailleurs d'une cuisine légère et d'une addition très, très chère. Comment on a fait ce lien avec cette nouvelle cuisine incarnée par des grands noms, hein, Guérard, Chapelle, etc.
0: Ce qui s'est passé un petit peu, c'est que Guémillo, les deux journalistes sont arrivés. Cette nouvelle cuisine, elle existait plus ou moins. C'est-à-dire qu'ils ont mangé un jour une salade de haricots verts croquante chez Paul Bocuse et il s'écrit la nouvelle cuisine existe. Je l'ai rencontrée. En vérité, ils ont fait un petit peu. Vous savez, vous parliez du fooding avant. Et on dirait que le fooding a créé la bistronomie. En réalité, la bistronomie existait bien avant le fooding avec Yves Candebord et Christian Constant. Ouais. Et ces gens-là, qu'est-ce qu'ils font? Ils sont
1: et
0: malins.
1: Olympe Versigny.
0: Ils sont. Mmh. Voilà, exactement. Ouais. Voilà. Et Olympe. Et Raquel. Et alors, voilà. Donc, cette cuisine existe et il leur donne un nom. D'accord, ouais. Et nommé, fait exister. Et donc là, on est dans les années 60. Il y a eu la Nouvelle Gauche, il y a le Nouvel Observateur, la Nouvelle Vague. Ben voilà, la Nouvelle Cuisine. Mmh. Et qu'est-ce qu'elle professe, la Nouvelle Cuisine? Elle dit, vous serez inventif ou vous ne serez pas. Mais ça, c'est tout le contraire de Paul Bocuse. Parce que
1: ça.
0: Pour Paul Bocuse, lui, c'était refaire chaque plat, chaque jour le même, de mieux en mieux. Et d'ailleurs, en écrivant le roman, je me suis rendu compte que, longtemps, je me suis demandé, mais comment ça se fait que Bocuse et le Japon, ça ait matché? Lui qui aime le beurre, les Japonais qui cuisinent jamais au beurre, lui qui aime le cuit et le mijoté, les Japonais c'est quand même une cuisine du cru, du geste, de la texture en
1: c'est
0: tout
1: ça,
0: cas,
1: oui,
0: disons
1: oui.
0: Ça. Mais c'est que la cuisine japonaise, c'est ça aussi, c'est que quand on va à Tokyo, restaurant d'anguilles, on va manger l'anguille, le père en faisait, le grand-père en faisait, et on ne sert que de l'anguille. Et Bocuse, il avait ce même état d'esprit. Donc je termine sur la nouvelle cuisine, en fait Bocuse se dit, tiens, ces gars-là, ils veulent me tondre la laine sur le dos. Il disait d'ailleurs, l'oseille pour Guémillo, c'est pas que pour le saumon. Hein. Et donc, qu'est-ce qu'il a fait? Il s'est érigé en pape de la nouvelle cuisine
1: c'est
0: pour
1: ça.
0: La digérer, la dévorer,
1: ouais.
0: Et il a évité qu'elle ne le dépasse.
3: C'est ça. Et en même temps, comme vous l'avez dit tout à l'heure, quand il y a eu ce mouvement anti-Rollinger et compagnie, il ne s'est pas opposé à ces gens-là, il n'a pas signé la lettre. De la même manière, il s'est bien gardé de s'opposer à la nouvelle cuisine. Mais finalement, est-ce qu'il est héritier d'Escoffier, de Carême? De quelle cuisine française est-il héritier? Et laquelle a-t-il améliorée, selon vous?
0: Moi, je pense qu'il est héritier de tout cela. Déjà, de la cuisine monumentale de Carême pour la soupe VGE, on va dire.
3: Oui.
1: On va en parler.
0: La cocotte, cocotte luthée, c'est quand même très Carême. Mmh. Ensuite, Escoffier à l'Ech Carême. Donc, les sauces d'Escoffier, ce sont les sauces de Paul Bocuse, ce sont les mêmes. Hein. Mais ce qu'il faut bien voir, c'est que Fernand Point, qu'on imagine aussi, parce qu'on le voit énorme, etc., on se dit c'est un type à l'ancienne. Fernand Point a modernisé la cuisine de façon incroyable. Il préparait parfois des légumes croquants, Fernand Point, et ça, on l'ignore. Mmh. Et puis, il a brasier, je veux dire, la poularde de Mideuil, c'est vraiment un héritage de son passage au col de la Luère. Donc, en fait, en Bocuse converge toute la cuisine. Et aujourd'hui, on fait toujours du Bocuse. Hier, j'étais chez Bruno Verjus, qui a deux étoiles.
1: Qu'on adore ici.
0: Qu'on adore, évidemment. Qui est très 50-best aussi.
1: Ouais.
0: Et il nous a fait un menu spécial Bocuse, avec une aisance qui nous a prouvé, en fait, l'extraordinaire modernité de la cuisine de Paul Bocuse. C'est-à-dire qu'on peut reproduire ça aujourd'hui.
3: Ben
0: elle
3: vous voyez,
0: est toujours présente.
3: En début d'émission, on disait que Bocuse était moderne et pas sa cuisine. Et finalement, on arrive à se dire que sa cuisine aussi est moderne.
1: Exactement. Mais alors justement, parlons de cette cuisine. Il y a plein de recettes qui incarnent la cuisine de Bocuse. Philippe Bernachon, la soupe VGE, on peut en parler. La soupe Valérie Giscard d'Estaing. Dans quel cadre elle a été créée, cette soupe mythique aujourd'hui?
4: Alors, cette soupe, elle a été créée quand donc le président lui remet les insignes de la Légion d'honneur.
1: Mmh.
4: Paul Bocuse, comme euh, il, il aime casser la croûte, il se dit, ben, on va faire une soupe avec une croûte de feuilletage, et puis au lieu de la manger à Collonges, on va aller la manger à l'Élysée. Ouais. Du coup, il emmène les copains, parce que voilà, faut partager tout ça. Mmh. Et donc, chacun est arrivé avec un plat, donc Paul Bocuse avec sa VGE, il y avait les trois gros avec le saumon à l'oseille, et Michel Garrard qui avait fait un plat, c'est et ça. Du coup, mon grand-père aussi... Bernachon était de la partie, et là, ils avaient emmené un gâteau qui s'appelait chez nous avant le Montmorency. Oui. Montmorency pour une variété de cerises, et il a été débaptisé ce jour-là pour s'appeler le président en hommage à Valéry Giscard d'Estaing.
1: Donc, évidemment, incroyable.
4: Et du coup, là, on a fait le cinquantenaire cette année, et de la VGE, et du gâteau président, et on l'a ramené à l'Élysée par leur salon de thé. Musée qu'ils ont juste en face du palais d'Élysée, incroyable. Où on peut déguster les pâtisseries du chef pâtissier de l'Élysée. Et du coup, il y a eu tout un clin d'œil qui a été fait. Guillaume Gomez m'a beaucoup aidé à organiser tout ça. Donc, c'était une belle fête et un bel hommage pour ce gâteau.
1: Extraordinaire. Et puis, que dire, Gauthier de la Poularde de Bresse, en vessie, incroyable aussi. Elle incarne Bocuse à elle seule, non ?
0: Oui, elle incarne Bocuse et elle incarne aussi l'histoire des mères en cuisine. Moi, j'aimerais bien en parler parce qu'en fait, on se rend compte que peut-être Bocuse est à la jonction de ce monde-là, vous savez. Il faut bien voir que c'était beaucoup de cuisinières étaient des femmes, hein, des mères qui étaient seules et qui avaient ouvert des restaurants. Et en 1933, vous en parliez, Fernand Poix à 3 étoiles, mais la mère Brasier aussi à 3 étoiles.
1: Oui, bien sûr. Oui.
0: En cette année-là, je voudrais juste revenir sur la soupe VGE. Escoffier aussi avait reçu la Légion d'honneur avant Bocuse. Mm-hmm. Bocuse était le deuxième cuisinier. Mais ce qui est étonnant, c'est qu'ils l'ont reçu non pas du tout à cause de leur cuisine, mais pour leurs actes de bravoure pendant la guerre. On voit que c'est pas la cuisine qui est remerciée là, mais les actes de bravoure. Voilà, donc.
3: Bon, deux ont fait rayonner la France très fort.
0: Bah, évidemment, je veux dire, Escoffier, c'est l'Ancien Testament et Bocuse, c'est le Nouveau Testament.
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1: Autre chose à présent, on va parler de goût.
17: De goût.
1: Le sucré, le salé.
3: l'acide, l'amer et l'umami.
1: Oui, l'amer, vous en pensez quoi, Carlo ?
3: Moi, je suis un dingue d'amertume. J'adore ça, que ce soit à l'apéro, pour le digestif et même quand on mange, comme avec les chicons ou plein d'autres choses.
1: Exactement, un goût qui raconte une histoire, pas celle toute tracée, évidente, un petit peu plus complexe. Il y a quelques mois, souvenez-vous, nous avons eu l'immense honneur de recevoir Massimo Montanari. On rappelle, Carlo, qui est ce
3: un grandissime historien de l'alimentation et de la gastronomie. Un homme qui a décidé vraiment et qui a écrit l'histoire du pecorino et des poires, l'histoire des spaghettis à la tomate, une histoire de l'alimentation et qui aujourd'hui nous parle de l'amertume.
1: Oui, Amaro, un goût italien, un échange passionnant autour de ce goût très déroutant, mais devenu d'ailleurs en Italie une signature culturelle. On écoute tout ça. La mer, un goût qui n'est pas facile à appréhender, amer. Quand on parle de la mer, Massimo Montanari, on l'associe à quelque chose de mauvais, de dangereux même pour l'organisme. La mer était là pour signaler la présence éventuelle de poison. Donc, le monde paysan, lui, il a compris très vite que toute cette amertume présente dans tous ces végétaux, les chicorées, les endives, les scaroles, les capres, les asperges, eux, ils ont compris que ce n'était pas le cas. Et c'est via le monde paysan que ce goût est devenu un véritable goût italien. Vous parlez dans cet ouvrage d'un journaliste, Emmanuel Giraud, il est journaliste français, ancien pensionnaire de l'Académie de France à Rome, donc la Villa Médicis, dans la discipline art culinaire. Et parlant de la culture gastronomique italienne, ce qu'il retient surtout, c'est, je cite, « cette présence obstinée, discrète, mais constante de la mer dans le quotidien des Italiens. Sans amertume, il n'y a presque pas d'Italie, j'ai envie de dire, Massimo. »
9: Oui, c'est très intéressant ce que vous dites, parce que c'est à travers ce petit ouvrage du journaliste français que je me suis aperçu qu'il fallait étudier la mer dans l'histoire de la gastronomie et du goût italien. Parce que, si vous voulez, cette très petite leçon de méthode, c'est-à-dire que les choses s'apprennent mieux en les voyant du dehors. Quand tu es dans quelque chose, tu peut-être n'aperçois pas que tu vives quelque chose de différent des autres. Donc, c'est la lecture d'un livre français qui m'a ouvert les yeux sur cette identité italienne qui est un peu différent des identités gastronomiques, des goûts des Français, des Allemands, etc. Des autres Européens, disons. Donc c'est très intéressant.
1: Carlo.
3: Je suis tellement d'accord avec vous, Massimo, et on écoute avec passion ce que vous dites. D'autant plus que, alors, je parle de mon expérience à moi, en étant un Italien externe, j'ai pu comprendre un petit peu cette amertume italienne. Et pourtant, en creusant un peu, je me suis rendu compte que parfois, cette amertume, ce goût amer qu'il y a dans la cuisine et dans les boissons, surtout beaucoup dans les boissons italiennes, il était importé parfois d'ailleurs, ou en tout cas, il était partagé avec notamment les peuples slaves, les Russes, l'Europe centrale et parfois aussi la France avec certains apéritifs. Et puis, dans un registre différent, la bière en Belgique. D'ailleurs, souvent en Belgique,
1: et en
3: on
1: Italie
3: dit.
1: Aussi.
3: Oui, mais la bière italienne est peut-être le truc le moins amer de la.
1: Allez, on pense plutôt au café alors.
3: Voilà. Mais donc, est-ce que vous avez exploré aussi, Massimo, les mondes de l'amertume ailleurs, et est-ce que l'Italie a capturé cette amertume d'ailleurs parce qu'elle avait la passion du goût amer?
9: Je pense que cela c'est possible. Même si je pense que cette passion du goût amer s'est développée historiquement surtout en rapport pas avec l'extérieur, mais avec une extérieur social plus que spatial. Social, je veux dire l'extérieur du monde paysan, l'extérieur du monde populaire.
1: C'est ça, c'est par exemple notamment
9: c'est
1: dans...
9: Ce que vous dites,
1: Massimo, je vous interromps pour qu'on comprenne bien. C'est notamment dans le cœur des villes que le goût amer a pu vraiment percoler dans toute la société italienne. Vous l'écrivez dans votre livre.
9: Oui, je parle des villes parce que les villes sont en Italie le lieu où un goût, j'hésite à dire national parce que c'est un mot très, très délicat, mais disons un goût généralisé pour toute l'Italie qui n'était pas Italie au Bien point sûr. De vue politique au Moyen-Âge, au Renaissance. L'Italie politique est quelque chose de très moderne. mais les goûts italiens, une Italie de la culture, pas seulement gastronomique, mais aussi artistique, littéraire, musicale, cela existe depuis le Moyen-Âge, sûrement. Mmh. Et donc, ce culture italienne, c'est pas se créer avec la condivision, le partage des goûts. Ça se passe à travers les villes, parce que chaque ville dans l'histoire italienne, surtout dans l'histoire italienne, chaque ville représente son territoire, un état. Mmh. Un état petit ou moyen ou grand, mais n'est pas jamais une ville seule. C'est une ville qui est aussi un territoire. Et donc, c'est le lieu où se croisent les cultures d'une manière verticale, entre les hauts et les bas.
1: C'est ça.
9: C'est une typicité italienne. Cette liaison verticale permet de partager des goûts qui viennent du bas.
3: En fait, quand on regarde la sociologie des villes italiennes et surtout le chauvinisme parfois de certaines villes italiennes et les antagonismes qu'il y a entre les villes italiennes, ce reliquat, malgré l'unification de l'Italie dans les années 1860, est encore très présent dans l'esprit des habitants de ces villes, Massimo. On le retrouve aussi bien dans la culture que dans les assiettes. Les produits changent de nom d'une ville à l'autre, la recette change un tout petit peu et chacun pense avoir la meilleure. C'est pas un peu typiquement italien, ça ?
9: Il est typiquement italien, oui. Oui. Pas seulement, hein.
3: Non,
9: je pense que
3: bien sûr, les Français font ça très bien.
9: Il y a d'autres
3: aussi.
9: Gens.
1: Non, mais.
9: Oui, oui. Mais j'aime penser tout ça d'un point de vue positif. C'est-à-dire que derrière cette confrontation continuelle entre une ville et une autre, un territoire et l'autre, une famille et l'autre, il y a quelque chose que je aime appeler la culture de la confrontation. Mmh. C'est-à-dire que tu peux confronter quelque chose avec autre chose parce que tu connais.
1: En tout cas, Carlo, ce qui est assez fou, c'est qu'on démarre cette émission en parlant de la mer. Et là, on commence à parler finalement des relations des Italiens avec le sentiment national, quoi. Comment
3: sentiment de clocher.
1: Oui, c'est ça, exactement. Mais donc, ça nous mène très loin. Le goût. Massimo Montanari, dans cet ouvrage, vous parlez aussi de tout le vocabulaire italien pour dire l'amertume.
9: Ah oui.
1: Amaretto, amaretti, amarognolo, amariccio, amaricante. C'est incroyable. On a un vrai dictionnaire de la mer. Ça dit tout l'attachement des Italiens pour ce goût de la mer, Massimo.
9: Oui, j'ai fait cette petite reconnaissance linguistique parce que si on regarde la littérature italienne, évidemment, je n'ai pas lu tout, hein, mais j'ai rencontré avec beaucoup de textes. Donc, le mot amer en italien, comme dans tous les langages, dans toutes les langues, quand il est utilisé en métaphore, il a toujours une acception négative.
3: Oui.
9: Donc, amer, c'est la douleur, c'est la tristesse, c'est la solitude, etc. Mais quand on passe du niveau métaphorique au niveau gastronomique, quand on parle de goût, alors toutes les expressions prennent une valeur positive. Et surtout, comme vous l'avez dit, se différencie beaucoup entre un adjectif et un autre, avec toujours une sorte d'affectuosité avec ces mots, cette saveur. Amaretto, amarognolo. Il y a beaucoup, beaucoup de mots qui transmettent une sorte d'intimité avec ce goût.
1: Mais comment est-ce que vous pourriez conseiller à nos auditeurs d'accepter ce goût ? C'est un travail d'apprentissage, petit à petit. C'est ça le secret ? Apprendre le goût ?
9: Oui, peut-être un apprentissage petit à petit et surtout apprendre à distinguer. Parce que nous sommes en train de parler de amer, mais en effet, l'amer n'existe pas. Il y a beaucoup, beaucoup dizaines d'amers différents. Et il y a aussi les amers dangereux qui ne doivent pas être mangés parce qu'ils sont le signal de poison. Mais apprendre les différences entre ce qui est un peu amer, un peu plus amer, amer doux, reconnaître, disons,
1: les nuances,
9: les nuances d'amer et la présence de quelque chose d'amer aussi dans les autres saveurs. Parce que reconnaître les choses, donner des noms à les choses, évaluer les choses, le mettre en valeur.
1: Voilà, Carlo, envie d'en savoir plus ? Amaro, un goût italien, c'est publié aux éditions Macula par Massimo Montanari. Voilà pour ce petit best-of du jour, Carlo.
3: Ben oui, on se retrouve en direct
1: samedi
3: la semaine prochaine.
1: Avec le gratin du gratin. Ah, ils seront tous là pour fêter nos 20 ans.
3: Le gratin, la chapelure et le fromage.
1: Voilà. Et puis d'ici là, les amis, vous nous retrouvez sur ovio.be et sur toutes les plateformes podcast. Et puis, je voulais aussi vous rappeler qu'on se retrouve avec toute la Dream Team au complet dès samedi prochain. Fabrizio Buccella, Nathalie Guirma, Elisabeth Debourse, Michel Verlinden. Que les meilleurs, quoi.
3: Mais évidemment.
1: Allez, Carlo.
3: Que du meilleur.
1: On profite de ce dernier week-end.
3: Évidemment, on va en profiter. Et comment? Allez. Les vacances ne sont pas tout à fait finies.
1: Allez, à la semaine prochaine, Carlo.
3: À la semaine prochaine.
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5: C'est un samedi assez pluvieux qui nous attend, même si nous aurons droit également à de belles et larges éclaircies de manière ponctuelle. Il y aura du côté maxima pour cet après-midi entre 15 et 20 degrés. Une accalmie est attendue en début de soirée. La matinée de demain dimanche sera globalement ensoleillée avec de belles éclaircies qui sont aussi attendues dans l'après-midi, avec ceci dit des températures en dessous des normales saisonnières qui ne dépasseront pas 16 à 21 degrés.
6: Bonjour à toutes et tous. Une nuit calme dans les Hauts-de-Fagne malgré plusieurs reprises du feu. Les opérations de noyage ont repris ce matin. Les équipes au sol ne devraient pas pouvoir compter tout de suite sur les 2 hélicoptères norvégiens toujours sur place. Cela dépend de la météo. Le dispositif, lui, se réduit. Les pompiers se retirent petit à petit. Ils sont moins d'une centaine. Les pompiers flamands, eux, sont rentrés dans leur caserne. Et lui est un symbole des Hauts-de-Fagne. Le loup Akela est mort il y a 3 mois, en mai. Ce loup est le premier à s'être installé en Belgique il y a 8 ans. Il a aussi créé une première meute. Sa carcasse a été retrouvée en Allemagne, à quelques dizaines de kilomètres de la frontière belge. Une autopsie va être réalisée pour déterminer les causes de sa mort. Un navire sud-coréen sur le départ. Il doit partir du port de Busan en Corée du Sud pour l'Europe et il va passer par l'Arctique. Un voyage de 45 jours pour tester cette route maritime rendue plus navigable par le réchauffement climatique. Elle présente de nombreuses contraintes et suscite des craintes environnementales pour la fonte de la banquise. Mais elle est aussi perçue comme une alternative aux routes du Moyen-Orient. Des routes entravées pour le moment. Le détroit d'Ormuz est bloqué par l'Iran et les rebelles houthis menacent la traversée de la mer Rouge. Les pays asiatiques ont été lourdement impactés par cette guerre au Moyen-Orient. C'est le jeu le plus attendu de l'année. JTA 6 et son duo de malfrats. Après des grosses fuites cette semaine, son éditeur Take-Two a obtenu une victoire judiciaire. Il peut exiger à Microsoft et à Discord de transmettre des données pour identifier l'origine de ces fuites. La justice américaine a donné son feu vert. Ces fuites contrecarrent le vaste plan de communication pour JTA 6. La sortie est prévue en novembre. L'opus précédent, JTA 5, est sorti il y a 13 ans. Et c'est le deuxième jeu le plus vendu de l'histoire. En cyclisme, c'est parti pour le Tour d'Espagne. La Vuelta s'élance de Monaco tout à l'heure avec un contre-la-montre de 9 km. Les coureurs emprunteront une partie du célèbre circuit de Formule 1. Et tous les yeux seront tournés vers Tadej Pogacar. Le Slovène a un objectif, remporter le seul grand tour qui manque à son palmarès. Pour suivre la première étape de la Vuelta, rendez-vous à 16h en télé sur la Une. Et puis il y aura du hockey aussi aujourd'hui. À la Coupe du Monde, les Red Panthers entament la deuxième phase de poule. Elles affronteront l'Allemagne à 17h30 à Wavre. Voilà pour les infos. Très belle journée à notre écoute.
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12: Bon samedi, bon week-end, merci d'être au rendez-vous de votre magazine de reportage en mode rediffusion pour la dernière fois cet été. Et nous allons tout d'abord interroger l'évolution numérique aujourd'hui. Vous savez que chez nous, de plus en plus de démarches se font via un smartphone ou un ordinateur. La transformation digitale touche de plus en plus les services essentiels. Mais tout le monde n'est pas forcément armé pour faire face à cette évolution permanente. Sommes-nous à l'aube d'une petite révolution sur les océans du globe? Depuis quelque temps, en tout cas, des cargos à voile traversent l'Atlantique. Ils ne sont encore qu'une dizaine, mais leur empreinte carbone est évidemment largement inférieure à celle des cargos classiques. Reportage sur les côtes françaises dans une trentaine de minutes. Voilà donc pour le sommaire. Merci d'être au rendez-vous de ce dernier numéro des Estivales de Transversale. Il va donc être question tout d'abord de la transformation digitale, plus particulièrement de la généralisation du numérique dans les contacts entre les citoyens et ce qu'on appelle les services essentiels. Comprenez les services bancaires, les tickets de train, les rendez-vous à prendre par exemple à la commune, chez votre médecin ou encore une recherche d'emploi. Vos contacts aussi avec votre syndicat, votre mutuelle ou votre fournisseur d'énergie, votre déclaration d'impôt aussi. Bref, aujourd'hui, tous ces services essentiels d'intérêt général sont largement passer à l'ère digitale. Et l'évolution est constante. Face précisément à cette évolution, le taux d'équipement, de connexion et de compétences des citoyens a progressé, mais tout le monde ne joue pas dans la même cour. Alors, quels sont aujourd'hui les enjeux face à cette transformation qui s'accélère? Quel choix de société souhaitons-nous collectivement face au numérique? Sylvia Falcinelli et Nicolas Van de Weyer ont voulu explorer ces questions au cœur de notre quotidien. Voici leur reportage.
9: Bonjour.
13: Bonjour.
9: C'est l'équipe de la RTBF pour Fatima.
13: Oui.
14: Je ferme ma caisse et j'arrive.
9: Super.
15: Notre reportage commence à la gare de Bruxelles-Luxembourg. C'est ici que j'ai fait la connaissance de Fatima El Yazidi 10 jours plus tôt. Une heureuse coïncidence.
16: Bonjour.
9: Vous allez bien?
16: Très bien, et vous?
9: Bonjour. Fatima, enchantée.
15: Fatima travaille à la SNCB depuis 7 ans. Sa collègue de guichet la surnomme Miss Digital.
9: Qu'est-ce qui vous vaut ce petit surnom?
16: Je peux donner l'exemple avec vous, par exemple. Lorsqu'on s'est rencontrés, je me rappelle, vous étiez paniquée parce qu'il y avait votre train qui arrivait bientôt et que vous ne saviez pas comment m'envoyer votre preuve d'abonnement. Et donc moi, tout simple, j'ai dit, envoyez-le-moi sur AirDrop, je vois que vous avez un iPhone. Mais pour moi, c'est simple. C'est des choses avec lesquelles j'ai grandi.
9: Et moi, je n'y avais pas pensé.
16: Voilà. Et du coup, vous avez été apaisée, non? Qu'on a trouvé une solution et vous avez pu avoir votre train. Et voilà, tout s'est bien passé finalement.
9: Exactement. J'aurais pas pensé utiliser AirDrop pour me transférer au guichet un document, donc c'était surprenant.
16: C'est pour des choses comme ça en fait qu'on m'appelle Miss Digital. Je vais peut-être aider.
17: Can I help you?
16: Yes.
15: Quand elle n'est pas au guichet, Fatima est dans la gare à côté des machines qui délivrent les tickets.
16: Voilà. Comme on vient de le voir, parfois les gens n'arrivent pas à utiliser la machine et donc on est là aussi pour aider pour que ce soit plus rapide. Je vais juste peut-être aussi aider monsieur. I will just help you again.
17: Thank you very much.
16: No problem.
15: Ici comme ailleurs, la transformation digitale est tangible. Aujourd'hui, seules 91 gares sur 550 sont encore pourvues de guichets. Cela représente 70% du trafic des voyageurs, selon la SNCB. 9 titres de transport sur 10 se vendent via les canaux digitaux, aux bornes ou en ligne.
18: Bonjour.
16: Si vous avez besoin d'aide, n'hésitez pas.
18: Je voudrais juste savoir comment je dois...
16: Oui, juste un petit instant.
18: C'est bon.
16: Ici, voilà. On va peut-être le mettre en français d'abord.
18: Heureusement qu'il y a une dame qui vient de me dire pour la 102e fois que c'est faut pas oublier ça, puis pas l'oublier ça. Et ben c'est comme ça que ça marche.
9: C'est un petit peu de stress pour vous quand même.
18: C'est de plus en plus sur ordinateur, il faut faire ça, puis il y a ça qui va pas, puis c'est plus ça. T'sais. Et ma fille m'a expliqué, elle m'a dit quand c'est compliqué, c'est normal. Quand ça t'embête, c'est normal. Ne t'énerve pas. Pas. Eh bien, il faut faire avec.
15: Quand il n'y a pas de personnel dans la gare, l'assistance passe par l'écran. Mais ça ne suffit pas forcément.
16: Parfois, on a des seniors qui viennent exprès pour pouvoir demander des renseignements par rapport à la machine. Comme ils viennent de petites gares où il n'y a pas de personnel, ils demandent toujours un peu d'aide... Comme un enseignement, en fait, pour pouvoir utiliser la machine tout seul et pour être autonome.
9: Ça veut dire qu'il y a des seniors qui font un petit peu le détour pour pouvoir bénéficier de conseils?
16: Oui, c'est ça.
18: Ah, direct vers le volant.
16: Exactement.
18: Sinon, j'allais jusqu'à la voie 3.
16: Il arrive, oui, sur la voie 3, monsieur.
9: Est-ce que ça vous arrive, en fait, dans votre vie, à vous, parfois, d'aller à un guichet?
16: Non. Non, jamais. Je fais tout en ligne. S'il y a moyen de ne pas me déplacer, je ne me déplace pas. Déjà que je n'ai pas le temps. Alors, tout ce qui me fait parler du temps, je le prends. Je fais vraiment tout chez moi, à la maison. Je fais ça en regardant la télé, et en même temps, je me relaxe. Je m'occupe de tous mes besoins personnels sur mon téléphone.
15: Pour Fatima, le numérique allège le quotidien. Ses compétences lui permettent aussi d'aider ses proches, ses parents en particulier.
16: Donc là, on est arrivé chez ma mère, je vais sonner chez elle. Donc elle reçoit un appel téléphonique sur son téléphone.
17: La porte est ouverte.
16: Ça a marché. Je vous en prie.
17: Qui l'appelle ?
16: Ascenseur ?
17: Oui.
16: Oui.
17: Sur le quatrième étage.
16: On va se serrer un petit peu. Je pense que c'est grâce à ma mère et aussi à mon père, qui ne savent pas utiliser le numérique, etc., que j'ai cette patience avec les clients, en fait. Je sais à quel point c'est perturbant pour les autres de ne pas savoir les utiliser forcément.
19: Bonjour.
16: Enchantée.
15: Dricia, la maman, n'a pas pu embarquer dans la transformation numérique.
16: On va se mettre là pour pas faire peur au chat, peut-être.
15: Au fil des ans, elle a perdu en autonomie. Elle dépend désormais de Fatima pour absolument toutes ses démarches en ligne.
16: Le chat est bien installé.
20: Beaucoup de choses, elle fait moi.
16: Par exemple, elle décale les impôts.
20: Oui, c'est elle qui occupe de ça.
16: Pour prendre rendez-vous avec l'UZ.
20: Oui, le rendez-vous, pour le papier, pour remplir, pour...
16: Pour des attestations, etc. Que maintenant, on demande de passer par Internet, parce qu'on ne peut plus les obtenir au guichet, par exemple. Bah, je m'occupe de ça. Parce que sinon, elle ne s'en sortirait pas en ligne.
5: Et donc, vous faites tout sur le téléphone ?
16: C'est ça, tout sur le téléphone. Si j'ai pas mon téléphone, je pense que c'est moi qui serais perdue et pas ma mère, par exemple. J'ai pas lié avec le téléphone.
20: Ne pas chargé. Téléphone non chargé.
16: J'ai besoin d'une attestation sur son application bancaire. Ça, je sais qu'elle ne saura pas le faire. Donc, je vais le faire pour que ce soit envoyé. Tac, tac, tac. Donc parfois, il y a des choses où moi aussi, je m'en sors pas, donc je dois demander à ChatGPT. Sur quel onglet je dois cliquer. C'est vraiment un bon support.
20: J'ai bien lié la carte, il y a le boîtier.
16: Mais je pense aussi que c'est une excuse pour me voir. Hein. Sinon, elle sait qu'elle me verra plus.
20: Mais avant, il y en a les virements, je rentre les papiers à la banque. C'est facile avant. Mais maintenant, c'est difficile avec l'ordinateur et tout.
16: Mais c'est ça, en fait, pour ma mère, j'ai grandi au bon moment, on va dire. Donc, voilà.
15: Selon une étude de la Fondation Roi-Baudouin, 4 personnes sur 10 ne possèdent pas les compétences numériques de base. Une proportion qui monte à 6 personnes sur 10 dans les ménages à faible revenu et 7 sur 10 chez les moins diplômés.
16: Au revoir.
15: Alors, que font celles et ceux qui ne peuvent pas compter sur une mise digitale dans leur entourage ? De plus en plus, c'est le secteur associatif qui joue les roues de secours. Alors nous voici maintenant à Laeken, au projet de cohésion sociale Léopold. Ici, tous les lundis, un informaticien reçoit le public lors d'une permanence numérique.
21: Bonjour.
16: Bonjour.
21: Enchanté, Michel.
15: Michel nous accueille avec Vincent Ferré, le coordinateur de l'ARC, l'association qui a initié le réseau des informaticiens et informaticiennes publiques.
21: Vous installez. Notre permanence, elle se passe ici. C'est ici qu'on reçoit les gens.
15: Le projet a démarré en 2016 à Bruxelles et en 2022 en Wallonie.
22: En gros, ça a vraiment pris en puissance à partir du Covid, où en fait, à la base, aux prémices du projet, on venait vraiment donner un coup de main technique, installer une application, vérifier les paramètres, vérifier la sécurité des appareils, etc. Et même, pourquoi pas, expliquer en 2-3 mots comment fonctionne tel ou tel logiciel. Et puis, très vite, en fait, ça s'est transformé en du besoin d'aide sociale. On est rentré dans des démarches du quotidien. Et alors, bah, vraiment, le catalyseur, ça a été le Covid, où on a maintenu nos permanences ouvertes. Et ça, en fait, ça a été le patch à la fermeture des guichets.
15: Aujourd'hui, on compte une 60aine d'informaticiens pour environ 80 permanences.
22: On a rédigé collectivement une charte des informaticiens publics, qu'on peut trouver sur notre site, et qui... explique aussi notre démarche qui n'est pas de se substituer aux services essentiels de la société, mais bien de remettre de l'humain dans l'équation.
23: Moi, ce qui me marque le plus, ça fait que 2 mois que je bosse dans cet asso, c'est la fracture numérique, mais c'est aussi la détresse de beaucoup de gens dans Bruxelles, et on ne s'en rend pas compte de ça.
21: Bonjour, madame Duran.
24: Bonjour.
21: En quoi puis-je vous aider ?
24: C'est mon bon frère, c'est d'aménager le Turquie.
21: Ah oui.
15: Nouran passe ici très régulièrement, juste après son cours de français.
24: Et elle a envoyé une lettre parce que...
15: La jeune femme a porté une amende de 50 euros destinée à son beau-frère qui ne vit plus en Belgique.
21: C'est un courrier du 2 mars. Écoutez, on va voir ce qu'ils vont dire.
0: Le problème avec ça, c'est que...
15: Michel, l'informaticien, va l'aider à lever les obstacles un à un.
2: Visitez mymignofine.be pour consulter votre dossier, demander des documents ou effectuer des paiements. Tous nos collaborateurs sont actuellement en ligne.
15: Contact est pris avec le SPF Finance qui confirme l'amende et qui recommande de radier le beau-frère à la commune. Il faut donc prendre rendez-vous avec l'administration et ça se passe en ligne.
0: Le site, ça c'est un problème qui est très fréquent. Ouais, les sites internet, c'est aussi un gros problème, ça.
3: Ça rame, en fait.
0: Des fois, ça rame, des fois, il y a plein de gens. Ça serait bien que les concepteurs de sites et tout aient des échanges avec nous. Documents d'identité, certificat, commande clé numérique, déclaration de perte de documents, non.
6: Vous avez parfois des gens qui vont à la commune, mais qui reviennent ici parce qu'ils doivent prendre un rendez-vous en ligne.
0: Et ça, pour moi, c'est plus choquant. Parce que ça prendrait 2 minutes à quelqu'un en guichet de donner un rendez-vous, mais non, ils les envoient pour que puissions prendre le rendez-vous en ligne.
6: Ça, vous avez déjà eu, aller à la commune et qu'on vous dise, prendre rendez-vous en ligne?
19: Oui, parfois, les gens, ils la donnent directement, parfois, ils étaient non obligés de passer prendre le rendez-vous pour la ligne.
0: Ça dépend s'ils sont engorgés ou pas. Hein. Ça dépend de chaque organisation.
19: Ah bon, quelqu'un... Passer là-bas, donner l'étiquette. Maintenant, différence, il y a une machine. Parfois, l'essayer est difficile. Écrire la date de naissance, ça. Il y a des rendez-vous, sans rendez-vous. Parfois, vraiment difficile.
6: Vous avez vraiment besoin de pouvoir parler à quelqu'un.
19: Oui, c'est vrai. Avant, il y a de quelqu'un toujours là-bas, mais maintenant, c'est fini. Mieux de vous avez écrit une petite note, c'est facile peut-être. Je sais pas, j'ai peur.
0: Non, il faut pas avoir peur. Vous l'avez très bien fait avec moi. Donc, vous arrivez à la commune, vous expliquez que vous voulez radier, vous voulez que je l'écrive. On se retrouve, parfois on se pose la question si on n'est pas en train de faire de la sous-traitance. Est-ce que les pouvoirs publics ne sont pas en train de nous... faire tout le travail administratif qu'ils ne veulent pas faire. Ils ne sont pas en train des fois de nous... de nous refouler un peu tout ce boulot, quoi. Et sans contrepartie.
25: Merci.
0: Bonjour, M. Barras.
15: Le Covid a marqué l'accélération d'une tendance de fond, mais la transformation digitale répond aussi à une volonté politique. La Commission européenne a fixé un cap, suivi par la Belgique. D'ici 2030, 100% des services essentiels doivent pouvoir s'effectuer en ligne. Alors pour devenir plus autonome, pour apprendre à se débrouiller seul avec le numérique, on peut se rendre dans un EPN, un espace public numérique. Il y en a une centaine en Wallonie, une vingtaine à Bruxelles, et nous voici devant celui de Saint-Josse.
26: Voilà, poussez sur la porte parce que...
15: Le local compte une trentaine d'ordinateurs en accès libre. Des médiateurs sont présents et dans le fond, une formation est en cours.
27: It's me comme MyGov, ce sont des clés, mais vraiment au sens premier du terme. Donc vous installez It's me, vous avez une clé. En fait, quand vous arrivez devant MyMinFin, vous sortez la clé, vous la mettez dans la serrure MyMinFin et vous tournez. Alors, la différence entre les deux, c'est que It's Me et MyGov servent de clé, mais MyGov a d'autres fonctionnalités en plus de la clé.
15: Thomas donne un cours sur les démarches administratives en ligne destinées à tous les publics.
28: Vraiment, en termes d'âge, en termes de situation sociale, on a vraiment tous les profils. Mais toutes ces personnes ont vraiment cette contrainte commune d'être confrontées à une technologie qui évolue extrêmement vite et de ne pas toujours se sentir en fait capable de rattraper en fait cette perpétuelle course, de mener cette course déjà et de pas être trop distancé.
25: Mais là, n'efface pas l'œil.
15: Très attentif, Anatole prend des notes sur papier.
25: J'ai toujours ma carte.
6: Absolument. Est-ce que quand on vous explique qu'il y a certaines applications sont des clés, d'autres applications sont des boîtes aux lettres, etc., ça vous aide à entrer dans cet univers?
25: Une image, oui, comme vous avez dit, oui, ça permet évidemment de comprendre le langage informatique, parce que comme moi, on me parle de plateforme, pour moi c'est une plateforme d'un bâtiment, hein. Donc il faut assimiler le langage informatique.
6: Et donc vous voulez rester à la page au niveau informatique, digital et tout ça?
25: C'est ce qu'on m'a dit, hein, oui. Et puis je suis tombé sur l'EPN pour venir me former, mais bon, j'ai été aidé par des collègues, par des amis, mais enfin bon... Ça évolue, hein, donc, et puis je refais des remises à niveau. Voilà, parce qu'on oublie, à mon âge, on oublie. C'est un monde de fous. Bon, enfin, bon.
27: Je souhaite également vous présenter Docl. Ce que je trouve intéressant dans le cas de Docl, c'est que c'est une boîte aux lettres, mais un peu plus que ça en fait. Donc, Docker vous permet par exemple de vous connecter à un nombre assez important de services. Je vais vous le montrer là.
15: Docker, It's Me, MyBox, Ma Santé, IrisBox, MyMinFin, la liste des sites et applications s'allonge.
27: Voilà, normalement.
25: À trouver un code avec des chiffres, tout le bidule, il faudra le noter quelque part.
27: Est-ce que vous êtes connecté à votre boîte email sur votre GSM?
25: Ça fonctionne par la liaison entre les deux.
27: Ah bon?
25: Oui, je ne sais pas pourquoi.
27: On va essayer de vous connecter ici.
9: Y voir clair, vu qu'en quelques années, on a une multiplication comme ça de propositions, sans explication comme celle-ci, c'est quand même assez compliqué.
28: Absolument, c'est compliqué. Ça l'est d'autant plus que... Il y a des questions de mise à jour d'application. J'ai reçu un message pour mettre à jour mon ITMI il y a encore quelques jours. Il y a des questions d'obsolescence des appareils. Et nous avons, parmi les personnes qui viennent en EPN, des gens qui ont parfois des appareils Apple en fin de vie. Donc, qui sont un peu stupéfaites un jour de se rendre compte que rien ne fonctionne. Mais en fait, c'est que leur appareil est en fin de vie. Et ben, il faut absolument passer à l'appareil suivant.
25: Oui. Une pause, c'est un pause.
27: Donc, on se prendra une petite pause. Terminez de mettre votre email d'abord. Et ensuite,
15: pour 2030, 80% des adultes devraient posséder les compétences numériques de base. Voilà l'objectif belge et européen. Pour Stéphane Plateau, le directeur de l'ASBL Fobagra, chargé de l'animation de ces espaces, il faut absolument remettre l'accent sur la médiation humaine.
1: L'humain n'est pas remplaçable. C'est pas toujours quelque chose qui est facile à faire comprendre aux acteurs politiques et économiques. C'est que voilà, le e-learning, c'est un atout pour des personnes plutôt diplômées, c'est un handicap pour des personnes peu diplômées. Donc il y a un moment où l'humain est le plus efficace.
15: Mais en termes de financement de cet accompagnement humain, Stéphane Plateau dénonce un manque de soutien structurel.
1: On a un maillon essentiel en première ligne et ce maillon n'est pas soutenu. Et donc là encore, cette année, il y avait un subside fédéral qui avait permis l'émergence de plusieurs espaces numériques en région bruxelloise. C'était un subside provisoire dans le cadre des fonds Covid. Il s'éteint. Eh bien, plusieurs EPN ferment leurs portes. Et c'est quelque chose auquel on assiste depuis 25 ans. Je suis dans le métier depuis 25 ans. Depuis 25 ans, je n'ai pas arrêté de voir des espaces publics numériques ouvrir sur un subside provisoire de 3, 4 ans, 1 an parfois, et puis fermer alors qu'ils avaient trouvé leur public. Parce qu'il n'y a pas de politique à long terme, qu'il n'y a pas de vision à long terme, qu'on continue à se fourvoyer dans des termes comme transition numérique, comme si c'était un problème transitoire, comme si la fracture numérique allait s'arrêter, qu'on allait d'un point A à un point B, puis c'est bon, on est arrivé, mais le point B, il s'éloigne tout le temps. Donc on a un besoin de société permanent qui n'est pas soutenu, en fait, et qui est très fragile.
9: C'est un besoin vraiment structurel.
1: C'est vraiment un besoin structurel pour un problème qui sera toujours structurel aussi longtemps que le numérique continuera à évoluer.
15: Une transformation qui entraîne donc de réelles questions en termes d'inclusion numérique, mais pas seulement.
3: Vous allez chercher des convertisseurs.
15: Nous voici à l'université de Namur. Dans la classe, 20 étudiants en master de spécialisation en droit du numérique.
4: Vous laissez faire et puis dans...
15: Leur professeur, Élise De Grave, veut explorer avec eux les droits et libertés liés à la digitalisation des services. Et cela commence par un petit défi.
4: Donc on vous dit, il existe sur le site du registre national un outil qui vous permet de voir vos données. Donc d'abord, essayez de trouver où vous pouvez voir vos données sur le site du registre national.
7: Identité et affaires citoyennes.
15: Les étudiants utilisent un lecteur de carte d'identité. Au bout de 10 minutes, seuls 2 d'entre eux ont réussi à se connecter.
8: Bah moi, je suis dedans. J'ai téléchargé le logiciel, puis j'ai cliqué sur les liens et ça va, c'est assez intuitif. Sur le côté, il y a un menu avec écrit identité, naissance, filiation, enfin, etc.
10: Non, c'est pas très intuitif. J'ai toujours pas réussi en fait à accéder à mon dossier.
11: Moi, l'accès a été refusé. J'arrive pas à me connecter.
10: Est-ce que tu sais pourquoi?
11: Non.
12: Je viens de réussir à me mettre dans mon dossier. Maintenant, il reste à retrouver ce que je peux trouver dans les fichiers.
9: Tu pensais que ça mettrait autant de temps?
12: Bah, ça a été plus vite quand j'ai mis la carte dans le bon sens. Si je dois être complètement honnête, ça marche mieux dans ce sens-là. Mais bon.
4: Qui a réussi à se brancher sur son dossier registre national? On est combien? 1, 2, 3, 4, 5 sur 20 à avoir réussi au bout de 12 minutes à entrer dans le dossier. Okay. On constate quand même que c'est les champions des stories sur Instagram, des filtres avec les petits chatons. Ils peuvent faire maintenant, ils font des super vidéos avec l'IA, etc. Ils sont très à l'aise là-dedans. Mais par contre, dans ce qui est démarche administrative en ligne, c'est beaucoup plus fastidieux. Ils le disent eux-mêmes, hein. Déposer un CV en ligne pour faire un petit job dans leur commune, c'est compliqué. même parfois écrire un mail, c'est vraiment très très variable.
5: Il faut pas être sur Safari. Non,
13: sur Chrome ou sur...
9: Qu'est-ce que tu as dû télécharger en fait?
5: Pour être honnête, je sais pas vraiment ce que c'est. Mais oui, donc j'ai dû télécharger le premier logiciel pour lire la carte d'identité. Et ensuite, un deuxième logiciel, le ID Viewer, pour lire les informations sur la carte d'identité.
9: C'est bien expliqué ou le fait de le faire avec le prof, l'informaticien, ici, ça aide?
5: Ça aide beaucoup, c'est vrai. Je pense que si j'avais été seule et que j'avais dû le faire seule, au bout d'un moment, j'aurais réussi à trouver comment. Mais oui, là, avec le prof, c'est vrai que c'était beaucoup plus simple.
4: J'ai mis Firefox et ça marche pas.
14: Ah oui, il faut changer de moteur de recherche, je pense.
16: Ah mon Dieu, ça ne finit pas.
15: Au bout de 18 minutes, ils sont 8 sur 20 à avoir réussi à accéder à leurs données. Pour cela... un nouveau défi.
4: Ceux qui se sont branchés, petit défi, vous allez chercher sur le site vos changements d'adresse successifs. Est-ce que vous les voyez? Qui a consulté vos données? On discutera après du titre de l'onglet en question. Et troisième chose, moi je vous informe que vous pouvez générer en PDF une composition de ménage et... il faut aussi trouver sur le site où vous pouvez le faire. C'est un PDF qui va générer votre signature électronique en même temps. Bonne aventure à vous.
15: Quel est l'objectif? Pourquoi vous aimez bien faire cet exercice avec cette classe?
4: J'aime bien faire cet exercice parce qu'on confie nos données à l'État, de notre naissance à notre mort, et puis ça part dans un univers invisible. Et ici, c'est intéressant de leur montrer qu'il existe un outil qui leur permet de voir qu'est-ce qui a été enregistré sur eux et qu'est-ce qu'on va en faire par la suite, puisqu'on peut notamment voir qui a consulté leurs données, qui s'est intéressé à eux. Ce qui est intéressant aussi, c'est de voir que c'est un site difficile à utiliser. Il faut savoir qu'il existe, il faut pouvoir les guider. C'est ce que j'ai fait ici en leur disant « allez chercher en PDF votre composition de ménage ». Mais si on ne le sait pas, le site n'est pas très très clair là-dessus.
9: Toi, ton écran d'ordi reste noir, que se passe-t-il?
17: J'ai abandonné. Donc c'est vraiment trop compliqué et voilà, juste coincé.
15: Au final, ils sont 15 sur 20 à avoir réussi. Pour les autres, c'est sans conséquence, contrairement à nombre de démarches dans la vraie vie, que ce soit en termes d'accès au logement, aux crèches ou encore à l'hôpital.
4: On va aller au calme dans mon bureau, peut-être, c'est mieux.
15: Alors, puisque la transformation digitale entraîne de facto des discriminations, puisqu'elle s'impose aussi, qu'on le veuille ou non, Élise de Graaf propose d'inscrire dans la Constitution le droit de ne pas utiliser Internet.
4: C'est super important de pouvoir débattre de la question du choix. Les droits humains, ce sont les libertés citoyennes. La liberté, elle va de pair avec le choix. À mon sens, aujourd'hui, on doit rajouter, au nom de la dignité humaine, ce serait bien de l'intégrer dans cet article 23 qui consacre la dignité humaine, le droit de choisir, en fait. Et donc d'avoir un droit au non-numérique, qu'on pourrait aussi traduire comme un droit au contact humain. Il faut remettre les droits humains dans les mains des humains, et il faut remettre l'humain au cœur de ce débat-là.
9: Oui, c'est un choix démocratique, donc c'est un choix de société. Aujourd'hui, comment est-ce qu'on pourrait qualifier quelque part le chemin qu'a pris la Belgique? Est-ce qu'il y a une vision claire de la façon dont la Belgique se positionne par rapport à cet état numérique?
4: On peut répondre à cette question en posant une autre. Est-ce qu'il y a une loi qui impose à chacune et chacun d'avoir un smartphone? Non. Est-ce qu'il y a une loi qui dit désormais la société elle est 100% numérique, 0% humain? Non. Pourquoi? Parce qu'on n'en débat pas. Ça ne fait pas l'objet d'un débat démocratique pour le moment. Et pourquoi? Parce qu'en fait, la Belgique, comme beaucoup d'autres États, ont choisi de fonctionner avec la technique du nudge. Le nudge, ça veut dire coup de pouce. C'est une technique de marketing commercial qui pousse les gens à adopter un certain comportement considéré comme vertueux. C'est-à-dire que personne n'a envie de prendre la responsabilité de dire que maintenant il est obligatoire d'avoir un smartphone, que le numérique est obligatoire partout. On ne fait pas ça. Par contre, le gouvernement pourrit la vie des gens qui ne veulent pas utiliser le numérique ou qui ne peuvent pas, pour différentes raisons, ne pas l'utiliser. Et c'est très problématique parce que c'est une manière de gouverner sans légiférer. On ne débat pas d'une loi qui consisterait à dire quel est l'objectif de cette numérisation, quels sont les outils qu'on va mettre en place, comment est-ce qu'on va le faire. Et c'est pour ça qu'il y a une revendication de plus en plus forte d'un certain nombre de chercheuses et chercheurs, du milieu associatif aussi, d'avoir un moratoire, en disant il est urgent de ralentir, de se poser et de se demander de quelle société voulons-nous, qui doit en décider. On doit en décider ensemble.
15: Ouvrir le débat, permettre le choix, une revendication portée haut et fort par de nombreuses associations, y compris dans la rue, comme ici lors d'une manifestation en 2023. Le Covid a accéléré les questionnements, les initiatives sont multiples. Alors nous voici le long du canal à Bruxelles. Nous rendons à la SBL Habitants Habitantes des Images. C'est une association qui s'est énormément investie dans une grande mobilisation citoyenne autour des enjeux de la numérisation. Ils ont d'ailleurs finalement édité un code du numérique.
0: Bonjour.
2: Bonjour.
0: Ça va, Nora? Enchantée.
2: Enchantée, Sylvia Falcinelli.
18: Moi, c'est Adèle Jacot.
19: Moi, c'est Savannah Desmet.
2: Peut-être. Oui, peut-être que je vais me mettre plutôt là, en fait.
18: Alors, ça, c'est le code.
15: Le code du numérique, c'est un livre de 300 pages qui reprend des témoignages et des articles de loi imaginés sur base de rencontres avec 500 citoyens.
19: On a rencontré en fait énormément de personnes qui sont des profils très différents, des personnes qui n'ont pas beaucoup d'argent, mais des personnes qui ont beaucoup d'argent, des gens, des artistes, des jeunes, des gens qui ont un travail, pas de travail, et qui partagent un peu ce point de vue commun de se dire en fait le numérique il s'étend partout maintenant de manière exponentielle, ben, qu'est-ce qu'on décide de faire avec ? Il faut que ça soit en accord avec ce qu'on veut vivre, quoi.
15: Le premier article

0: Le constat, c'est que ça fait perdre beaucoup de temps à beaucoup de personnes.
1: Là, vous m'avez lu l'article 1. Tous vos articles s'articulent en deux chapitres.
0: C'est ça. Donc, il y a deux grands chapitres dans le Code du numérique, deux chapitres thématiques. Le premier, c'est sur l'accessibilité aux services essentiels et aux droits fondamentaux. Et le deuxième chapitre, c'est sur la santé, santé physique, santé mentale, mais aussi santé collective, aussi santé de la Terre. C'est quand même un gros travail sur plusieurs années qui a été fait et qui, je pense, n'a pas de prix.
2: Bonjour. On veut dire que le numérique n'est pas plus fort que l'humain.
1: 3 ans de travail et des événements publics, participatifs, festifs, comme ces parlements humains de rue.
3: Il faut peut-être quelqu'un qui prenne le marteau pour voter les lois. Est-ce que quelqu'un veut bien prendre le marteau pour faire les coups de marteau, monsieur ?
1: Ici, les lois du code sont adoptées une à une par les citoyens à coups de marteau géant en carton.
4: Est-ce que vous êtes d'accord ?
5: Oui !
4: C'est voté !
6: Au démarrage, c'était pas du tout une évidence et effectivement, oui, beaucoup de honte, beaucoup de se dire, ben, j'y arrive pas. Tout le monde pensait que c'était une situation personnelle, alors qu'en fait, plus on parlait, je vais dire, je crois qu'on a rencontré personne qui nous a dit qu'il avait rien à dire là-dessus et qui se posait pas des questions par rapport au numérique.
1: Le code a été imprimé en 1000 exemplaires. C'est aujourd'hui un outil pour animer des débats ou pour s'inspirer. C'est aussi un levier pour se faire entendre.
6: En fait, ce qui n'est pas facile, c'est que comme le numérique, effectivement, c'est déjà un peu invisible et ça a besoin de beaucoup de techniciens pour mettre ça en place, bah, du coup, c'est beaucoup de chiffres, c'est beaucoup... Tout se base sur des statistiques. Il y a tant de personnes qui ont regardé pendant plus de 10 secondes notre application, bah, des choses comme ça. Et donc, c'est des... En fait, parler face à des arguments comme ça, c'est pas facile parce que nous, on n'a pas les outils de faire ces analyses. En fait, moins on a d'argent, moins on a ces outils. Donc le numérique, c'est vraiment un peu quand même un domaine où plus on a de moyens, plus on a de pouvoir et plus on est en lien avec des politiques, etc. Et donc le fait de repartir de ce que les gens vivent, bah, ça, c'est des choses qu'on peut pas nous enlever.
4: Bon, les amis, j'ai un super projet de loi qui s'appelle Bruxelles numérique. Je vais mettre du numérique partout.
1: L'ordonnance Bruxelles numérique a aussi marqué un tournant en termes de mobilisation de la société civile. Une mobilisation hors norme qui résonne toujours aujourd'hui. Tout a démarré en 2020. L'ASBL Lire et Écrire est alors consultée sur un grand projet bruxellois qui vise à rendre tous les services régionaux et communaux accessibles en ligne.
7: Je vais vous passer mon badge. Voilà, il faut badger de l'autre côté. Là.
1: Anne Kopiters, directrice générale.
8: On se rend compte qu'il y a une volonté de passer au tout numérique dans toutes les administrations bruxelloises. Et là, on se dit, c'est pas possible. C'est pas possible, il faut faire quelque chose. Tout le réseau associatif est dans le même état que nous. Donc, ils ont vécu cette crise sanitaire où ils sont devenus des espèces de sous-traitants de l'État à régler les problématiques de leur public et à faire un job qui n'est pas le leur. Et donc, tout le monde est désemparé parce qu'effectivement, on fait mal ce job qui est de plus en plus spécialisé de soutien administratif à des personnes en grande difficulté et d'accès aux droits. Et donc, on crée un mouvement comme ça au départ de ce constat-là. C'était en 2022, je pense. On rédige une lettre ouverte et en 3 jours, on a 400 signatures d'associations et on voit aussi que ça s'étend au-delà de l'associatif puisqu'on a aussi des représentants, des responsables de guichets liés à l'énergie et autres qui sont confrontés à ces mêmes difficultés, ils disent ça suffit, il faut revenir à quelque chose de... On ne peut pas accentuer ce phénomène de numérisation de ces services publics et d'intérêt général.
1: L'enjeu, c'est de garantir le maintien systématique du guichet, du téléphone et de la voie postale dans les contacts avec l'administration. Un recours devant la Cour constitutionnelle est finalement déposé en 2025. L'arrêt tombe en septembre.
8: La Cour constitutionnelle n'a pas modifié le texte de loi, mais a clarifié les arrêtés d'exécution en précisant dans ces arrêtés d'exécution qu'effectivement, toutes les administrations devaient avoir des voies alternatives au numérique, un guichet, une ligne téléphonique et le courrier postal. Et donc, c'était un peu surréaliste comme victoire, mais au bout du compte, on l'a eu. Après, la question, c'est est-ce que les uns et les autres respectent ces textes de loi ? C'est une autre question et on est dans cette phase-là. Voilà, il ne faut pas lâcher.
1: Le focus se déplace aujourd'hui vers le fédéral, la Fédération Wallonie-Bruxelles et les communes bruxelloises.
9: Est-ce que vous êtes prêts à crier et à faire du bruit pour faire entendre votre voix ?
10: Reportage de Sylvia Facinelli et Nicolas Van de Weyer, diffusé en avril dernier. Il s'achève sur l'une des manifestations qui se tient régulièrement pour demander de vraies alternatives au numérique, notamment dans les communes. Il va être question à présent du transport maritime. C'est l'une des activités importantes à travers le monde. On en parle beaucoup depuis quelques mois maintenant, avec bien sûr la situation dans le détroit d'Ormuz. Chaque jour, des milliers de porte-conteneurs acheminent la grande majorité

0: majorité des biens et des marchandises que nous consommons ou que nous utilisons. Mais comme une série d'autres activités, le transport maritime émet des gaz à effet de serre. On estime sa part à environ 3% des émissions mondiales. Face à ce constat, une idée a surgi il y a déjà plus de 20 ans. Pourquoi ne pas utiliser le vent pour faire avancer ces porte-conteneurs ? Pourquoi ne pas en faire des voiliers cargo hybrides pour réduire l'empreinte carbone des échanges internationaux ? Sébastien Farcy s'est intéressé à la question. Il nous emmène tout d'abord visiter le Neoliner Origin. C'est à Saint-Nazaire, sur les côtes françaises, juste avant qu'il ne prenne la mer pendant 2 semaines pour se rendre aux États-Unis.
1: On avance maintenant sur le quai et devant nous se trouve l'énorme bateau, le Neoliner Origin, un grand navire de 136 mètres, un cargo à voile donc, et avec ces deux grands mâts qu'on voit qui se dressent sur le pont. On va passer par la passerelle et on va entrer par l'arrière du navire et c'est là où sont en train d'être chargés des dizaines de conteneurs.
2: Ça c'est le garage principal par lequel on arrive. C'est donc sur toute la longueur du bateau, quasiment. Je suis Gabriella Paulet, je suis responsable communication et RSE chez Neoline.
1: Donc là, on est dans l'antre, quoi. Dans l'antre.
2: Ouais. Donc c'est un navire qui peut transporter tout ce qui a des roues. Donc ça peut être des engins de chantier, ça peut être des voitures, ça peut être tout ce qui va sur une remorque, comme ce qu'il y a là, qu'on peut superposer jusqu'à 2 conteneurs. Jusqu'à plus de 5000 tonnes de marchandises à bord de ce navire.
1: Vous calez les conteneurs là ?
3: Ouais, bah on les fixe, ouais. Avec des chaînes.
1: Avec des chaînes ? Faut pas, parce que ça bouge quoi pendant, en mer, non ?
3: Ah bah oui, bah, en mer il gîte, du coup le bateau, du coup, bah, on les fixe, ouais.
1: Et comment on les fixe ?
3: On met une chaîne donc, dans les coins des conteneurs, et pour le bateau, après on prend un ridoir et puis on met la chaîne, et puis on prend un petit pétard et puis on serre.
1: Il faut pas que ça bouge quoi. Vous avez aligné combien de conteneurs environ ?
4: On doit être une trentaine de mafies comme ça, je crois.
1: Une trentaine ? Ah ouais. Et ça remplit le bateau, ça ?
4: Là, quasiment, ouais. Il restera un petit peu de place, mais bon, parce qu'on a mis des bateaux, on a mis deux bateaux Beneteau avant.
1: Ah, il y a deux bateaux qui vont aussi voyager ?
4: Qui sont dessus, et après...
1: Il est rempli à quelle capacité environ ?
4: Là, il doit être facile à 80%, je pense, aujourd'hui.
1: Ah, c'est bien. Ouais, deux conteneurs qui nous arrivent dessus. Merci, hein. Qu'est-ce que vous transportez en général ?
2: On a Longchamp par exemple qui transporte des sacs à main, on a Clarins, des produits cosmétiques, on a Hennessy pour du cognac, Rémy Cointreau aussi. Le luxe exporte beaucoup aux États-Unis.
1: Dans l'autre sens, c'est un peu moins rempli.
2: Ouais, un peu moins rempli. Je pense qu'il y a moins cette envie de décarboner le transport aux États-Unis. Aux États-Unis, j'ai l'impression que oui, c'est bien, c'est un plus, mais c'est pas ça qui me regardait en premier. C'est est-ce qu'on est efficace logistiquement ? Est-ce que le côté industriel qu'on revendique est véridique ? Et pour le coup, pour l'instant, on a réussi à le prouver à tous nos clients et potentiels clients aux États-Unis que ça fonctionne et que c'est efficace et qu'on fait des chargements rapides, que c'est sécure.
1: Et puis, il y a un léger surcoût.
2: Alors, ça dépend ce qu'ils transportent. Nous, par exemple, on est très compétitifs sur tout ce qui va être marchandises sur roue, donc les engins de chantier, tout ce qui va être des voitures ou des choses comme ça. Donc, après, sur le conteneur, on est moins compétitif. On ne peut pas être compétitif face à des énormes porte-conteneurs. Ouais, on va coûter un peu plus cher. Après, nous, on est moins dépendant du prix du pétrole aussi, donc tout dépend du moment.
1: Donc, ça, c'est le début d'une révolution, un peu.
2: C'est encore le début. C'est aussi assez unique, c'est un gréement. Normalement, les mâts et la grand voile qui ont été conçus par les chantiers de l'Atlantique à Saint-Nazaire. On est le premier cargo à avoir ces voiles, solid sail. C'est des voiles rigides qui fonctionnent sous forme un peu d'accordéon composé de plusieurs panneaux. C'est en fait composé de carbone et de fibres de verre. Et les phoques, ce sont des vrais phoques, des vrais voiles, comme on peut avoir sur des bateaux de course ou des bateaux de plaisance.
1: On est dans la cale, on va peut-être monter, on va monter sur le pont et voir ces voiles, justement. Et nous voilà sur le pont.
2: Oui.
1: Et donc, il y a un phoque qui est déplié. Ouais. Le phoque, lui, c'est une voile.
5: Ouais, c'est une vraie voile.
1: C'est une vraie voile.
5: Un phoque fait 450 mètres carrés et une grand voile fait 1050 mètres carrés. C'est ça que je dis qu'en tout... Avec les deux, ça fait 3000, ce qui est énorme. Là, il y a Guillaume, notre responsable technique. Salut Guillaume.
6: Salut.
5: Ça va ?
6: Et toi ?
5: Ouais, ça va.
1: Bonjour, ouais, Sébastien.
6: Guillaume.
1: Là, vous travaillez sur quoi ?
6: Là, on remplace le phoque aujourd'hui. Donc, on a affalé la voile ce matin et on vient de la remettre en place, une nouvelle. Là. Parce que la voile qu'on vient de débarquer va partir en réparation en Italie pour une révision chez le constructeur après 6 mois en place. Quoi. Ouais.
7: Oula, il y a quelqu'un tout en haut du phoque là. On est à quelle hauteur le mât?
6: Ah bah là, actuellement, il doit se trouver à peu près à 80 mètres au-dessus de l'eau.
7: Ouais.
6: Il est en train d'attacher la voile là-haut.
7: Je peux vous demander de vous présenter?
6: Moi, je m'appelle Guillaume Péran, je suis directeur technique de Neoline.
7: Et il y avait un petit problème avec la tétière qui a été endommagée pendant une traversée, non?
6: Oui, on a une tétière qui est juste là sur le pont, et donc on a fait les échanges également hier. C'est la tête de la voile. Ouais. Particulièrement sur les voiles, on est sur un prototype, et un bateau neuf a toujours, en sortant du chantier, une période de mise au point, de réglage. C'est parfaitement normal tout ça.
7: Ce qui fait la particularité de ce bateau, c'est assez phénoménal, c'est ces voiles qui sont repliées, donc les solid sails, les voiles rigides. Pourquoi solide mieux que de la voile traditionnelle?
6: Le gros avantage qui nous a séduit dès le départ, c'est la manutention de la voile, qui, comme vous le voyez là en face de vous, vient se plier un peu comme un gros store, poser sur la baume et remonter, donc elle se déplie. Et donc elle est solide parce qu'elle a un cadre, les cadres de chaque panneau sont en carbone et à l'intérieur on a une membrane en fibre de verre donc qui est plus souple et qui peut se déformer, qui va donner la forme à la voile qui est importante pour la bonne performance de la voile. Le problème des voiles souples de ces tailles-là, c'est qu'on a toujours des problèmes techniques avec les enrouleurs parce que 1000 m² à enrouler et à dérouler avec un enrouleur, aujourd'hui on ne sait pas faire et ça fait longtemps qu'on essaye et on ne sait toujours pas faire. Ça a mal à enrouler, ça abîme la voile, des choses comme ça. Et donc on n'a pas de problème de manutention. Et c'est vraiment le sujet qui nous intéressait beaucoup.
7: Et là, comment on déroule, comment on déplie cette voile, en fait, techniquement?
6: Elle est hissée par une drisse qui part du tête de mât avec une poulie en haut et on la soulève et on la redescend comme ça.
7: C'est mécanique, quoi.
6: C'est mécanique, c'est un treuil hydraulique, c'est très simple. Mais ce qui est difficile, c'est le changement d'échelle, c'est de passer avec une voile de 1000 m².
7: Est-ce que ça a les mêmes capacités? Parce que ça ne se gonfle pas. Est-ce qu'au portant, c'est aussi efficace et aussi portant qu'une voile en toile?
6: Je vous répondrai 16 nœuds au portant, au retour, sans moteur. Voilà. Oui, c'est efficace.
7: 16 nœuds?
6: 16 nœuds, là, sur la traversée. Ça ne se forme pas autant qu'une voile classique. Quand même, se déforme quand même un petit peu.
7: Vous venez du milieu de la voile ou du milieu purement...
6: Marine marchande, moi. Je suis purement de la marine marchande.
7: Pour vous, c'est nouveau, ça?
6: Bah oui, c'est le premier, hein. C'est le plus grand du monde. Bon, c'est une nouveauté dans la marine marchande.
7: D'accord. En termes de pourcentage d'utilisation de moteurs et des voiles, on en est à quel diagnostic?
6: On a eu pas mal de difficultés techniques. Ouais. Donc en termes d'utilisation des voiles, on n'en est pas du tout au point où on devait être, où on veut être. Mais une fois ces difficultés techniques résolues, là on a augmenté, alors j'ai pas de chiffres à vous donner. Là. Je sais qu'on a fait quelques jours sous voile pure. Donc ça progresse. L'objectif de Neoline, on l'a toujours dit, c'est une propulsion principale à la voile, donc on est à 80% de réduction des émissions. C'est vers ça qu'on tend et il n'y a aucun signal aujourd'hui qui nous dit que ce n'est pas atteignable.
7: On l'espère. Dans le cahier des charges, justement, c'est la vitesse du bateau qui décide à quel moment vous mettez le moteur?
6: Le commandant peut attendre d'avoir le vent qui se lève s'il sait qu'avec les prévisions météo, qui sont quand même très précises en mer, on sait qu'on va avoir du vent à ce moment-là, donc on peut attendre. Donc le moteur, on peut le démarrer en anticipation pour aller se mettre dans une zone où on va avoir le vent, pour aller chercher le vent, ou alors on peut attendre. C'est en fonction du routage et à la décision du commandant, à la discrétion du commandant.
8: Manuel, t'as besoin d'un coup de main?
7: On l'entend, on est encore en train d'affiner ce gréement pour stabiliser le rythme des livraisons, rassurer aussi les investisseurs et peut-être ainsi lancer la construction, disent-ils, d'un deuxième cargo à voile. C'est l'objectif, alors pas facile hein, dans le contexte actuel pour lever des fonds, surtout avec l'administration Trump qui torpille tout projet de réduction des émissions de gaz à effet de serre, mais c'est prometteur. Alors, nous, on aurait bien aimé naviguer avec l'équipage, car cela nous aurait permis de voir comment fonctionnent ces voiles. Mais c'est pas possible, ça nous obligerait en fait à partir avec eux pendant 2 semaines jusqu'en Amérique. Donc à la place, on va demander à un jeune officier qui se trouve ici et qui était lui sur ce cargo à voile lors de la dernière traversée. Je peux vous demander votre nom?
9: Vincent Goubet.
7: Et vous occupez quoi comme poste?
9: Le poste d'officier navigation à bord. J'étais au conteneur avant, j'ai aucune connaissance de voile, rien du tout. Et pour la première fois que je faisais de la voile pure, c'était vraiment le kiff total, quoi. T'as joué avec tous les automates pour pouvoir régler au max les voiles et nos phoques et voir qu'au fur et à mesure qu'on règle, ça joue peut-être à un petit degré ou une petite tension en plus. et on arrive à atteindre des vitesses qui sont assez surprenantes sans l'aide du moteur. C'était vraiment incroyable.
10: Mais vous qui avez toujours fait des traversées au moteur, c'est une autre sensation tout de suite.
9: Complètement. Et on a l'impression de flotter. Malgré qu'on est sur un navire qui est immense, qui est majestueux, on a vraiment l'impression de flotter comme un oiseau, vraiment. Un oiseau dans le vent, c'était vraiment pur, aucun bruit. Le seul bruit qu'on avait, c'était nos voiles en train de prendre la force du vent, et ça, c'était vraiment magnifique.
1: La réduction du bruit est en effet l'un des nombreux avantages de ces cargos à voile, car le vacarme des moteurs perturbe énormément la vie des animaux sous-marins et peut même affecter la survie de baleines ou de dauphins. Mais le premier objectif de ces cargos à voile est bien sûr de réduire l'empreinte carbone de ce secteur. Le fret maritime émet 3% des gaz à effet de serre mondiaux. C'est le deuxième moyen de transport commercial le plus polluant après le routier et tous ses camions. Certains transporteurs essayent de réduire cette empreinte. Et c'est dans ce but que le français CMA-CGM, troisième armateur mondial, a investi dans Neoline en achetant 37% des parts de cette compagnie. Mais une question centrale demeure. Est-ce que ce transport à la voile est vraiment compétitif et pour quel client ? Sur le bateau de Neoline, on l'entendait, il y avait beaucoup de marques de luxe. Elles peuvent généralement se permettre de payer plus cher pour verdir leur image. Mais qu'en est-il des autres ? Alors nous avons posé la question à Manitou, qui est une société française spécialisée dans les engins roulants et qui envoie également une partie de ses machines par le cargo à voile de Neoline.
11: David Bechmil, moi je suis en charge du transport et de la douane pour Groupe Manitou. La particularité de l'offre de Neoline, c'est que c'est une offre qui est vraiment, on pourrait dire, industrielle. C'est-à-dire que c'est un cargo à voile, mais qui garantit également des délais. Donc pour nous, c'est quelque chose de très important, c'est-à-dire qu'on est forcément impliqué dans la décarbonation, mais il ne faut pas oublier qu'on a quand même des clients qui attendent quand même leur machine, et on ne pouvait pas se permettre d'être imprécis sur les délais. Et l'avantage de la solution de Neoline, c'est qu'ils garantissent un délai. Et c'est aussi une solution technique qui répond pleinement à notre besoin, puisque nous, on fabrique des engins roulants de plusieurs tonnes. Donc, on ne transporte pas ces machines-là dans des conteneurs maritimes, mais on fait ce qu'on appelle du RORO. Donc, le RORO, c'est Roll-on, Roll-off, donc transport d'engins roulants. Et donc, l'offre de Neoline était vraiment axée sur ces deux sujets-là, la partie technique et la partie également logistique en termes de délai de livraison.
12: En termes de délai de livraison, est-ce qu'ils ont respecté leur engagement jusqu'à présent ?
11: Alors globalement, oui, puisque en fait, aujourd'hui, même dans un transport, je dirais, traditionnel, le taux de respect des schedules maritimes est quand même assez remis en cause. Donc là, Neoline, on est sur quelque chose qui est globalement correct, malgré les perturbations qu'ils ont pu avoir, puisque on est aussi sur un prototype, donc c'est sur les premières traversées, et donc ils apprennent beaucoup de ces premières traversées.
12: Les ports qui sont utilisés sont intéressants pour vous aussi?
11: Oui, très intéressant, puisque le port de départ est le port de Nantes-Saint-Nazaire, très local pour nous, puisque nos usines sont basées dans l'ouest de la France, donc on est sur une distance d'une centaine de kilomètres maximum, alors que le flux vers les États-Unis avant l'arrivée de Neoline nous obligeait à emmener nos machines jusqu'au port de Zeebrugge, en Belgique. Ça rejoint aussi la notion de délai, c'est pour ça que je disais qu'il y a un certain nombre de jours de retard qui peuvent être acceptables, puisqu'on peut se permettre éventuellement de perdre 3-4 jours en mer, puisque ces 3-4 jours, on peut les gagner aussi sur les premières phases de pré-cheminement.
1: Neoline semble donc répondre aux premières attentes, mais il n'est qu'un bateau à propulsion en partie décarbonée face à plus de 50 000 autres cargos bien plus grands qui avancent avec un fuel très polluant. Alors heureusement, Neoline n'est pas seul lancé dans cette aventure. Une dizaine d'autres cargos à voile ou hybrides ont pris la mer ces derniers mois, la plupart grâce à des sociétés françaises d'ailleurs. Elles s'appellent Taut, Grain de Sail ou Zéphyr et Boré. Zéphyr et Boré que nous allons rencontrer maintenant ici à Lorient.
13: Bonjour, je m'appelle Niels Joyeux. Je suis président cofondateur de Zéphyr et Boré et de WinCop.
1: Et l'un des principaux projets que vous avez mené à bout, et on le voit devant nous, c'est la maquette donc, du canopé qui a été construit, je vois, pour Ariane et le transport de partie de la fusée, c'est ça ?
13: Oui, tout à fait. C'est un bateau qui est en exploitation depuis 2022. Comme vous le disiez, le client unique, c'est Ariane Group. Et donc, c'est un bateau qui est complètement dédié au transport du lanceur européen, qui est construit dans différents pays européens. Et donc, le bateau, il touche différents ports. Brême, Rotterdam, Le Havre, Bordeaux. On récupère tous les bouts de fusée et on achemine le tout jusqu'en Guyane, à Kourou, au centre spatial guyanais.
10: Et ce qu'on voit justement sur cette maquette, c'est que c'est un énorme cargo avec au centre donc la place, j'imagine, pour le lanceur, et ce qu'on voit sur les côtés, des sortes d'ailes. Alors comment il avance ce bateau? Qu'est-ce qu'il a de particulier?
13: C'est un bateau à propulsion hybride avec deux moteurs et quatre voiles. Et donc, c'est des voiles, comme vous le disiez, assez particulières puisqu'il s'agit d'ailes rigides articulées. Et voilà, c'est les voiles du 21e siècle. Dans notre imaginaire collectif, une voile, c'est un grand bout de tissu accroché à un mât. Et en fait, ça, c'est une pâle imitation du profil parfait qui est le profil d'aile. Idéalement, le must, ce serait d'avoir une grande aile d'oiseau sur le pont du bateau. Un peu comme les avions, finalement. Ce qu'on a devant nous, c'est ni plus ni moins que quatre ailes d'avion érigées sur le pont du bateau. Et donc, en fonction de si on est au près ou au travers ou au large, eh bien, on va changer la cambrure et puis l'orientation de la voile.
10: Mmh. Est-ce qu'il avance purement à la voile ou il a toujours besoin du moteur ?
13: Il a toujours besoin du moteur. On n'a jamais eu le projet de le faire avancer que à la voile. En fait, pour faire du 100% voile, il faut consentir deux choses. D'une part, à abandonner l'idée de pouvoir garantir les délais de transport, ce qui est pour le coup vraiment pas envisageable pour une chaîne logistique industrielle comme celle d'Ariane Group. Et ensuite, il faut consentir à aller franchement lentement, entre 6 et 8 nœuds en moyenne, pour parvenir à faire que de la voile. Et donc, dès lors qu'on va viser une vitesse moyenne de, mettons, 10 nœuds jusqu'à 17 nœuds, à ce moment-là, on va rajouter une assistance mécanique de plus en plus importante. Dans la vraie vie, le bateau il est tout le temps au moteur avec une assistance vélique et donc un pourcentage d'assistance des voiles qui avoisine les 30% en moyenne.
10: En termes d'empreinte, on arrive à réduire de combien ?
13: En termes d'empreinte, les voiles, elles économisent environ une tonne de fuel par voile et par jour. Donc en gros, 4 petites tonnes de fuel par jour économisées. Pour avoir l'équivalent en tonnes de CO2, il faut basiquement multiplier par 3. Donc on économise 12 tonnes de CO2 par jour.
10: Avec quelle vitesse en moyenne alors ?
13: Ça varie entre 11 et 16 nœuds et demi. C'est la même vitesse que les cargos conventionnels.
10: Ça va ? Au niveau international, malheureusement, on est beaucoup bloqué par les États-Unis. Hein. L'Organisation maritime internationale, donc les régulations qu'ils voulaient imposer ont été complètement gelées par l'administration de Trump. Donc ça, on prend du retard. Au niveau européen, qu'est-ce qui va vraiment changer ?
13: La première, c'est ce qu'on appelle l'ETS, Emission Trading System. Et donc, c'est une sorte de marché du carbone qui était jusqu'ici appliqué uniquement à l'industrie terrestre. Et depuis maintenant 3 ans, le transport maritime est aussi soumis à l'ETS. Ce qu'il faut retenir, c'est que si vous êtes un bateau qui arrive de Chine et que vous arrivez en Europe, vous prenez la moitié de votre consommation et vous la multipliez par le taux de l'ETS. Donc aujourd'hui, la tonne de carbone, elle est autour de 60 euros la tonne de CO2. Et puis, si vous faites du transport intra-européen, vous prenez 100% de votre consommation que vous multipliez par ce fameux cours de l'ETS. C'est une sorte de taxe carbone. Et ce qui est intéressant pour nous, acteurs de la propulsion par le vent, c'est que les recettes vont être a priori redistribuées aux armateurs qui développent des cargos plus écologiques. Donc, normalement, il y a un gros chèque qui tombe cette année.
10: C'est une source de financement pour vous ?
13: C'est une cerise sur le gâteau, ça ne change pas tout, mais oui. Oui.
10: On parle de quelle somme vous envisagez ?
13: C'est
10: combien de zéros ?
13: Combien de zéros ? J'espère que sur un des projets sur lesquels on travaille, on aura peut-être 1 million, 1,5 million. Ce qui ne change pas la face du monde sur un projet. C'est bien, hein, ça se prend, hein, je ne veux pas cracher dans la soupe.
10: WinCop, ça coûte combien ?
13: Le bateau, il coûte 30 millions.
10: Alors, pour décarboner le secteur maritime, du fret maritime, il y a la voile, certes, mais il y a d'autres options qui sont mises sur la table. Alors, pourquoi est-ce que vous pensez qu'il faut donner la priorité au cargo à voile plutôt qu'aux autres ?
13: Dans l'industrie du shipping, pour l'instant, la grande idée, c'est que le jour où le pétrole deviendra trop cher ou qu'il sera trop taxé, on va utiliser d'autres carburants, des carburants alternatifs, fabriqués à partir d'hydrogène lui-même décarboné, soit de l'hydrogène nucléaire ou renouvelable. Et ça, je trouve ça assez fou parce qu'il suffit de faire les maths assez basiques
10: pour regarder quelle quantité d'énergie décarbonée il va falloir, pour s'apercevoir que si on veut décarboner ne serait-ce que les bateaux dans le monde, il va falloir construire environ 2000 centrales nucléaires supplémentaires ou 4 millions d'éoliennes supplémentaires. Donc ça n'arrivera pas parce qu'on n'a pas assez de cuivre pour fabriquer tout ça. Et il faut avoir aussi en tête que toute l'aviation fait reposer sa stratégie de décarbonation sur la même chose, à savoir produire du kérosène de synthèse à partir d'hydrogène vert, à produire à partir d'électrons nucléaires ou renouvelables. Et dans le même temps, il faut qu'on électrifie tout le parc automobile et donc produire massivement d'électricité décarbonée. Et dans le même temps, on veut aussi verdir le tertiaire, etc. Donc il y a vraiment un conflit d'usage majeur. Donc jamais on va utiliser l'électricité produite avec nos parcs éoliens offshore sur les côtes françaises pour fabriquer du carburant. En premier, on va déjà verdir l'éclairage de nos bureaux et de nos maisons. Et puis peut-être éventuellement après, on va faire le plein de nos voitures. Mais jamais on va verdir le carburant des bateaux. C'est vraiment un mirage. Et donc la seule solution, ça va être de réduire la vitesse, réduire la quantité de marchandises transportées et mettre des voiles sur les bateaux qui restent si on a réduit le nombre de bateaux sur Terre.
7: Parce que finalement, la vraie énergie que le transport maritime peut utiliser, c'est l'énergie naturelle qui le vend.
10: Bah, disons que c'est une énergie qui est trop belle pour s'en passer, quoi. La voile, c'est vraiment de loin plus écologique que toutes les autres solutions de carburant alternatif. On ne peut pas mettre des voiles sur un avion, pas sur un train, pas sur une voiture. Sur les bateaux, on peut. Franchement, il ne faut pas s'en priver, quoi. Enfin, on a cette chance. Ça fonctionne depuis des millénaires, on a abandonné l'utilisation du vent depuis maintenant 150 ans. Et il ne faut pas traîner à y revenir parce que c'est une aubaine qui est trop belle.
0: Les voiliers cargo, une petite révolution en marche, c'était un reportage de Sébastien Farcy à retrouver sur Ovio et en podcast quand vous le souhaitez. Voilà, c'était le dernier numéro des Estivales de Transversale, votre magazine de reportage en mode rediffusion. On se retrouve samedi prochain à midi pour démarrer ensemble une nouvelle saison, si vous le souhaitez. Merci pour votre fidélité et donc à très bientôt.
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29: C'est une journée pluvieuse qui nous attend avec des averses qui vont traverser le pays. Dans l'après-midi, il pourrait y avoir un petit coup de tonnerre local, un peu de grésil, voire une petite grêle, toujours très localement, de 15 à 20 degrés des Hautes-Fagnes jusqu'à la région bruxelloise. Une accalmie est attendue en début de soirée. La matinée de demain dimanche sera globalement ensoleillée, avec de belles éclaircies également attendues dans l'après-midi et des températures en dessous des normes normales saisonnières, puisqu'elles ne dépasseront pas 16 à 21 degrés. Lundi, après un début de journée plutôt frais, une belle douceur sera de retour dans l'après-midi avec 23 degrés. Et mardi signera le retour de la chaleur estivale avec de 22 à 25 degrés, mais des averses seront possibles en fin de journée.
2: Les vacances n'ont pas calmé la colère de tous les enseignants. La rentrée des classes pourrait être marquée par de nouvelles actions dans les écoles. Les vélos partagés pourront encore rouler dans les rues de Bruxelles. Le gouvernement bruxellois veut les maintenir en circulation. Elles n'ont pas toujours bonne réputation, pourtant elles sont indispensables à la biodiversité. Les chauves-souris sont à l'honneur durant deux week-ends. Bonjour, dernier week-end de vacances pour les élèves francophones. La rentrée, c'est la semaine prochaine. La fin de l'année dernière et une partie des vacances ont été marquées par des actions dans les écoles pour dénoncer les mesures d'économie du gouvernement de la Fédération Wallonie-Bruxelles. Alors faut-il s'attendre à de nouvelles grèves? Le mouvement Mars Attacks organise son université d'été aujourd'hui à Namur. Ce mouvement est composé de professeurs, d'éducateurs, de directions, de parents aussi. Ce matin, une centaine de personnes assistaient à des conférences avec comme thème l'école de demain. Nicolas Lehmann.
3: Mars Attacks a perdu un peu de souffle avec les vacances, mais il n'est pas mort. C'est le message en filigrane de cette journée d'études consacrée à l'avenir de l'enseignement. Cathy Brassel est professeure de sciences humaines et religions à Neuchâteau.
4: J'avais besoin de retrouver des collègues qui, eux aussi, sont fâchés sur la façon dont les événements se sont déroulés ou de la façon dont on n'a pas été écouté, la façon dont on est traité. Ça ne change pas. Donc, il n'y a pas de raison que la colère redescende.
3: Une colère partagée par certains parents d'élèves qui co-organisent l'événement. William Denis pour Parents Attacks.
5: On a l'impression qu'il y a un mépris toujours du monde de l'école qui est présent. Et donc, on est déterminé à soutenir les luttes dans les écoles.
3: Quelle forme prendra cette colère? Les syndicats évoquent des actions possibles, mais pas de grève à court terme. Syndicat absent à cette journée Mars Attacks, comme le regrette l'un des représentants du mouvement, Sébastien Demarche.
6: Il faudra faire preuve d'imagination maintenant pour les jours, les semaines à venir, pour les actions qu'on va mener, lesquelles il faudrait discuter de tout ça. C'était une occasion ici à cette université d'été de pouvoir en parler. On se passera un coup de fil et on se verra autrement.
3: Des questions qui trouveront réponse d'ici le 1er septembre, date de la prochaine Assemblée Générale du mouvement.
2: Le reportage signé Nicolas Lehmann. Des coups de feu ont été tirés hier soir en direction d'un commissariat d'Anderlecht en région bruxelloise. Des impacts de balles sont visibles sur le bâtiment. Personne n'a été blessé. Le commissariat a été fermé au moment des faits. Les pompiers sont toujours présents dans les Hauts-de-Fagne, mais le dispositif se réduit. Des pompiers venus d'ailleurs ont pu d'ailleurs regagner leur caserne. Il faut dire que la situation est sous contrôle dans l'ensemble, un peu plus d'une semaine après le début de cet incendie. Même si les pompiers rencontrent encore des reprises de feu par endroits, Tony Haussmann est le responsable de la communication de crise pour les services du gouverneur de la province de Liège.
8: Donc pour le moment, on a de l'ordre de 140 hommes qui sont sur le terrain, toutes disciplines confondues. On a toujours des reprises de feu dans le nord-nord-est et ceux-ci vont faire l'objet de largage de la part des hélicoptères norvégiens. Ils vont pouvoir décoller, c'est imminent et c'est important parce que c'est dans la zone la moins facilement accessible que les reprises de feu apparaissent.
6: Ces reprises de feu, vous arrivez à les maîtriser ?
8: On arrive à les maîtriser, heureusement, c'est pour ça qu'on peut dire que le feu en fait est contrôlé. Pas encore maîtrisé dans cette partie-là, mais par les hommes au sol, aidés par les moyens aériens.
6: La zone est interdite pour le public. Est-ce qu'il y a quand même des gens qui viennent?
8: Je n'ai pas de signalement encore ce matin, mais cette nuit, on a intercepté un certain nombre de personnes qui dangereusement s'aventuraient sur le site.
2: Le responsable de la communication de crise pour les services du gouverneur de la province de Liège répondait à Olivier Tunus. Il s'était installé dans les Hauts-de-Fagne en 2018. Le loup Akela est mort. Sa carcasse a été retrouvée en Allemagne, à quelques dizaines de kilomètres de la frontière belge. Une autopsie doit déterminer maintenant les causes de sa mort. Une mort qui remonterait à mai dernier. Akela, c'est un nom qu'Alain Licop, coordinateur du réseau Loup Wallon, n'oubliera pas. Ce mâle était considéré comme un individu clé pour toute la population de loups chez nous.
9: Sa lignée, en tout cas, est principalement responsable de la colonisation
0: actuelle du loup en Wallonie. Les territoires des Hauts-de-France sont occupés par ses enfants, entre guillemets. C'est le cas également pour le territoire en forêt d'Anlier, en Ardennes liégeoise, et probablement aussi à Saint-Hubert. Là, on attend encore confirmation. Donc c'est vraiment un loup important pour ce phénomène de colonisation de la Wallonie. Il semble qu'il soit mort de sa belle mort. Ça reste à confirmer puisque il sera de toute manière autopsié en Allemagne, puisqu'il est mort en Allemagne. Mais d'après ce que j'ai cru comprendre, il était assez maigre et logiquement en fin de vie, puisque un loup en parcours libre, donc un loup sauvage, 10 ans, c'est déjà 10, 11 ans, c'est déjà un très bel âge, quoi.
2: Des précisions données à Lisa Becken, la Wallonie compte une cinquantaine de loups sur son territoire. Un sursis de 4 mois pour les trottinettes partagées en région bruxelloise. Elles devaient disparaître d'ici quelques jours, le 1er septembre, mais un accord est intervenu entre les opérateurs et le gouvernement bruxellois. Elles resteront disponibles jusqu'au 31 décembre avant d'être rangées définitivement. Les vélos partagés, eux, sont sauvés. Ils devaient aussi disparaître le mois prochain, mais le gouvernement bruxellois voulait maintenir ce mode de transport dans la capitale. Boris Dilliez est le ministre-président bruxellois.
1: Il a toujours été question, en effet, de laisser la possibilité des vélos électriques partagés, parce que dans bien des cas, d'ailleurs, le comportement n'est pas le même et le nombre d'accidents liés aux piétons était essentiellement lié aux trottinettes partagées, qui était une véritable plaie. Et on s'aligne d'ailleurs sur toute une série de grandes villes, qu'il s'agisse de Madrid ou de Paris, par exemple, qui avaient pris ces mêmes mesures. Il était temps de mettre bon ordre là-dedans, tout en laissant la possibilité à ces ceux qui le souhaitent, d'utiliser le vélo électrique partagé qui, lui, va demeurer.
2: Dans un premier temps, chaque opérateur pourra exploiter 2500 vélos au maximum. En mai 2028, une nouvelle procédure désignera 2 opérateurs exclusifs. Ils pourront alors exploiter chacun 4800 vélos au maximum. Le ministre-président bruxellois était contacté par Jérôme Durand. De très fortes pluies se sont abattues sur l'Espagne la nuit dernière. Au moins 7 personnes ont été blessées et un camping a dû être évacué dans le nord-est de l'Espagne. Les pompiers ont effectué plus de 200 interventions, notamment pour secourir des personnes coincées dans leur voiture, pris au piège des eaux. Certaines zones de la région de Catalogne ont enregistré près de 200 litres d'eau en quelques heures. 9 km de contre-la-montre dans les rues de Monaco. C'est le début de la Vuelta aujourd'hui du Tour d'Espagne en cyclisme. Les 21 étapes du Tour d'Espagne seront d'ailleurs à vivre sur la RTBF. Les Red Panthers jouent en fin d'après-midi à Wavre. Elles se sont qualifiées pour la deuxième phase de poule de la Coupe du Monde de hockey. 2 adversaires les attendent. L'Allemagne aujourd'hui à 17h30 et l'Argentine dans 2 jours. On écoute l'attaquante des Red Panthers, Justine Razier.
7: Ça va être des équipes contre qui les matchs vont être hyper intenses et il va vraiment falloir être concentré pendant tout le match, parce qu'avec 2 minutes de déconcentration, c'est là qu'on encaisse et ça peut nous mettre très mal. Contre l'Argentine, on peut facilement prendre des goals. Contre l'Allemagne, elles ont des joueuses très techniques, etc. Donc il va vraiment falloir être hyper concentré, surtout sur notre défense, parce que je pense qu'on concède beaucoup trop pour l'instant. Et oui, on peut parler de l'attaque, on marque pas assez nos goals, mais on a quand même aussi trop encaissé, je trouve. Donc oui, contre ces équipes-là, ça pardonnera pas. Donc il faudra être vraiment concentré.
2: Une interview réalisé par Christophe Reculé. Charleroi recevra Malines aujourd'hui pour la 3e journée de championnat de football. Ce sera dès 18h15. C'est un week-end de fête à hâte dans le Hainaut. C'est la Ducasse avant le cortège demain. Autre moment attendu cet après-midi, le combat entre David et Goliath sur la Grand Place. Un jeune garçon joue le rôle d'un berger et affronte le géant. Il doit lancer une petite balle dans un trou de quelques centimètres situé sur le géant. Un combat symbolique devant des milliers de personnes. Et puis c'est aussi un week-end de brocante à Templou, près de Namur. Entre 6 et 700 brocanteurs vous attendent sur un parcours de 6 km. 2 week-ends leur sont consacrés. Les chauves-souris sont à l'honneur en Wallonie et en région bruxelloise. Des activités nocturnes sont prévues pour en connaître davantage sur ces petits mammifères qui n'ont pas toujours bonne réputation, mais qui sont essentiels à la biodiversité. Anne Lemaire.
9: Cette année, la Nuit européenne des chauves-souris mettra en lumière le vespertilion de Daubenton, une espèce dont les populations ne sont pas en augmentation, contrairement à d'autres. Frédéric Forget, coordinateur au Cercle des naturalistes de Belgique.
10: Depuis les années 40, il y a eu un véritable effondrement des populations de chauves-souris. Aujourd'hui, la plupart des espèces vont un peu mieux, heureusement grâce aux mesures de protection, hein, mais ce n'est pas encore le cas de toutes les espèces.
9: Et ces vespertilions de Daubenton sont facilement reconnaissables. agréable.
10: Il faut aller sur un assez grand plan d'eau. Vous prenez une torche puissante et vous éclairez. Vous allez voir des petits chauves-souris qui virevolent comme ça, à gauche, à droite. Ça, c'est en grande partie des pipistrelles. C'est l'espèce la plus commune. Et puis, vous verrez une autre espèce qui, elle, a un vol tout à fait particulier. Elle va rester à peu près toujours à environ à 20 cm au ras de l'eau. Va quasi jamais changer d'altitude, sauf de temps en temps pour plonger sur l'eau et remonter.
9: Et pour mieux connaître ces chauves-souris, des activités sont organisées ces deux prochains week-ends.
2: Et le programme de ces activités est à retrouver sur le site des Cercles des Naturalistes de Belgique et sur le site de Natagora. C'est la fin de ces informations. Merci de votre écoute.
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31: Nous sommes le 10 décembre 1907 à Stockholm, cérémonie de remise des prix Nobel. La première du genre a eu lieu 6 ans plus tôt. Rudyard Kipling est le premier lauréat anglophone dans la catégorie des écrivains. Le secrétaire permanent de l'Académie suédoise, Carl David af Wiersen, se fend d'un discours qui associe l'auteur du livre de la jungle à pas moins de 3 siècles de littérature de son pays. Il dit « L'Académie de Suède, en attribuant cette année le prix Nobel de littérature à Rudyard Kipling, souhaite rendre hommage à la littérature anglaise si riche de gloires diverses ainsi qu'au plus grand génie que ce pays ait jamais produit dans le domaine de la narration. » Un peu moins de 30 ans plus tard, le 18 janvier 1936, Kipling tire sa révérence. Il aura eu le temps de se faire autant d'amis que d'ennemis. Il reste en effet l'un des écrivains les plus controversés au monde.
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32: Je m'appelle Kipling. Puis-je vous offrir à boire?
33: Ça n'est pas de refus.
32: J'imagine que vous avez roulé votre bosse en Inde.
33: Oui, et dans tous les sens. À pied, en train, à cheval et à d'autres chameaux.
31: Un extrait de L'homme qui voulut être roi de John Huston d'après une nouvelle de Rudyard Kipling. Et pour tenter de comprendre le parcours donc, de ce grand la littérature, Myriam Campiner est avec nous. Bonjour Myriam Campiner.
0: Bonjour.
31: Vous enseignez la littérature, vous êtes traductrice également. Alors difficile de se pencher sur la biographie de Rudyard Kipling parce que l'homme, malgré une vie assez mouvementée, a été assez discret. Il fuyait les journalistes, il a refusé toutes les distinctions, il voulait être connu surtout, ou presque uniquement en tant qu'écrivain, mais quand même, Myriam Campiner, il a écrit une autobiographie quand même.
0: Il a écrit une autobiographie, oui, à la fin de sa vie, il a réuni quelques textes, cela s'intitule « Something of myself », c'est-à-dire quelque chose de moi-même, quelque chose parce qu'en fait, ce n'est qu'un aperçu de certains détails de sa vie, de son existence, qu'il acceptait de faire connaître au public. Et par public, il entendait en fait ses amis connus et inconnus. Ouais. Effectivement, vous l'avez dit, c'était un homme extrêmement discret, qui même lorsque il a connu la gloire tout jeune à Londres, lorsqu'il avait une vingtaine d'années, nous allons peut-être en parler un petit peu plus tard, il ne recherchait absolument pas la vie mondaine, les éloges l'ennuyaient, parce qu'en fait, il ne croyait pas trop aux flatteries dont il se sentait être surtout l'objet.
31: Il est né en Inde le 30 décembre 1865. Rudyard, c'est un prénom assez étrange, original. D'où vient-il ?
0: Un prénom très original, effectivement. Dans la famille, cela a créé une petite controverse quant à l'origine du prénom. Une de ses tantes prétend qu'en fait, ses parents se sont connus lors d'un pique-nique au bord du lac Rudyard en Angleterre. Lui a toujours démenti l'anecdote en question et donc on ne sait pas.
31: Alors, c'est un milieu aisé. Son père vient en Inde pour diriger une école d'art à Bombay. On va replacer le tout dans un décor. Bombay, à la fin du 19e siècle, c'est une ville très florissante.
0: Une ville très très florissante et cela s'explique en un sens par la guerre américaine, la guerre de sécession, parce que bien entendu, un pays en guerre ne pouvait plus répondre à la demande en coton de la Grande-Bretagne. Les États-Unis, donc l'Amérique, l'Amérique avait donc cessé ses livraisons. Et donc, pour répondre à la demande britannique en coton, Bombay a été garnie, a explosé d'usines fabriquant le coton pour répondre à la demande en coton, pour fabriquer des vêtements. Donc,
31: L'Inde qui, à l'époque, il faut le rappeler, comprend le Pakistan, le Bangladesh, une partie de la Birmanie, c'est-à-dire l'actuel Myanmar. C'est le fleuron, l'Empire britannique. C'est évidemment les Britanniques qui font partie de la classe dominante. Quelle est l'attitude de Rudyard Kipling ? On en reparlera encore tout à l'heure, hein. Mais face à cette domination, oui, de l'Empire britannique.
0: Disons que lui, il a été... Donc, lorsque ses parents arrivent en Inde, ils arrivent en Inde en tant que membre d'une classe dominante, bien entendu. Et donc, lui, il a été élevé dans la conviction qu'en étant britannique, qu'en étant anglais, il avait hérité d'une situation de prestige et de pouvoir. Mais en prenant de l'âge, il a néanmoins défendu l'idée que l'exercice de l'autorité sur d'autres peuples, considérés par la plupart de ses concitoyens comme relevant d'un droit divin, ne relevait pas d'un droit divin selon lui, n'était en vérité pas un droit, mais une responsabilité, un privilège qu'il fallait mériter. Et c'est un leitmotiv que l'on va retrouver dans toute son œuvre.
31: Et il sera beaucoup attaqué justement pour ses positions très en faveur de l'Empire, même s'il a, comme vous venez de le dire, certainement plus de nuances que ce qu'on a bien voulu le dire. Alors l'Inde, c'est un pays où cohabitent plus de 700 langues, de dialectes, des nombreuses religions, hindous, musulmanes, sikhs, bouddhistes. La mère de Rudyard Kipling aura beaucoup de mal à s'accoutumer aux traditions, au climat chaud. La naissance de Rudyard est un épisode très romanesque en soi.
0: C'est un épisode romanesque, effectivement, parce que sa mère a failli mourir en couche, et on raconte que c'est l'un des serviteurs qui, afin d'aider Madame Kipling dans cette épreuve, s'est précipité dans la cour pour y sacrifier un chevreau à la déesse Kali, et toute sa vie durant, Pline allait éprouver de la reconnaissance envers les dieux sous les cieux desquels il était né et qu'il avait aidé à survivre. Et les références aux dieux sont multiples dans son œuvre, dans ses poèmes, dans ses romans, notamment pour parler déjà du livre de la jungle. Il avait dans sa chambre une tête de panthère empaillée. Et son Naya, sa bonne, si je puis dire, lui racontait que c'était une sorte de déesse qui veillait sur lui. Et on verra dans le livre de la jungle que la panthère Bagheera, effectivement, sera sa tutrice et le prendra sous sa protection.
31: Parce qu'il sera également, enfin, cette gouvernante sera épaulée aussi par des serviteurs hindous. Ils vont lui raconter beaucoup d'histoires, ce qui aura beaucoup d'influence sur son œuvre. On en reparlera tout à l'heure avec vous, Myriam Campiner. Jusqu'à l'âge de 6 ans, Rudyard et sa petite sœur Trixie vivent dans le bonheur. Et puis ensuite, dit-il, j'appris ce qu'est l'enfer. On va voir pourquoi avec vous, Myriam Campiner.
1: J'ai entendu dire par ton père que tu avais lu le premier tome du livre de la jungle,
3: oui.
1: Mais pas encore le second.
3: Non.
1: Le voilà, mon garçon.
3: Il y a Mowgli dedans ?
1: Il n'y a pas une page où tu n'entendras pas parler de Mowgli. J'ai écrit ton nom et le mien sur la page de gauche. Ah, comme ça, nous n'oublierons pas qui nous sommes. Et j'ai fait un petit dessin idiot qui te représente en train de tomber de ton pommier. Mais j'ai utilisé un crayon à papier. Tu pourras le gommer dès que j'aurai tourné les talons.
3: Oh non, je le garde.
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31: C'est un téléfilm britannique de Brian Kerr qui s'intitule « Mon fils Jack » qui met en scène la famille Kipling à travers l'histoire tragique du fils mort pendant la Première Guerre mondiale. On y reviendra avec vous, Myriam Campiner. Alors, je le disais, le bonheur en Inde, avec toutes ces histoires extra... Enfin, pas fantastiques plutôt, qu'on lui raconte à Rudyard. Et puis, il y a une cassure quand même à 6 ans. Qu'est-ce qui se passe ?
0: À 6 ans, sa vie bascule, on peut le dire ainsi. Il faut savoir que les Anglais installés en Inde considéraient les Anglo-Indiens, comme on les appelait, donc les Anglais, les Britanniques installés là-bas, considéraient que l'Inde était un pays tout aussi dangereux qu'étrange. Et donc, ils estimaient que, à la fois pour des raisons climatiques, un climat très très difficile, ouais. Bien entendu, à supporter, surtout pour des enfants, pour des raisons climatiques et pour des raisons d'éducation, les enfants devaient rentrer en Grande-Bretagne, en Angleterre, pour leur scolarité, parce que ils estimaient, ils craignaient plutôt que le fait de fréquenter de trop près d'autres petits enfants indiens ou les serviteurs desquels ils étaient très très proches risquaient de d'éroder la différence de classe qu'il fallait à tout prix conserver. Ouais. Et donc à ce moment-là, les parents ont recherché un endroit en Grande-Bretagne où ils pouvaient se rendre pour être éduqués. Et il se fait qu'ils voient dans un journal une petite annonce d'un couple, un commandant de vaisseau et sa femme qui souhaitaient recevoir des petits-enfants anglo-indiens. Et c'est ainsi qu'au printemps 1871, la famille s'est embarquée pour l'Angleterre. Le drame, c'est que les parents, croyant bien faire, l'ont laissé, lui et sa petite sœur, les ont laissés là, sont partis sans leur dire qu'ils partaient. Ils n'ont plus revu leurs parents pendant 5 ans.
31: On imagine la difficulté pour des jeunes enfants. Alors, le commandant en question est un homme plutôt gentil, mais qui malheureusement va disparaître assez tôt. Par contre, pour je crois qu'il appelle la Tante Rose, c'est ça, c'est une autre paire de manches.
0: La Tante Rosa, effectivement. La Tante Rosa, comme vous l'avez dit, le commandant de vaisseau, il était plutôt gentil, il racontait des histoires de cette aventure en mer, mais il meurt, et donc la Tante Rosa, là, c'était tout à fait autre chose. C'était une femme froide, dure, très, très, très religieuse, très étroite d'esprit. Elle privilégiait son propre fils et le laissait brutaliser, le petit garçon, donc Rudyard. Trixie, la petite, comme c'était une fille, était plus ou moins protégée. Et c'était l'horreur. Chaque soir, la Tante Rosa venait dans sa chambre, interrogeait le petit garçon sur ce qu'il avait fait dans la journée. Alors, on peut imaginer le petit garçon dans un demi-sommeil. Eh bien, bon, il arrivait qu'il se trompât. Et à ce moment-là, il était puni parce qu'elle prétendait qu'il mentait. Il était régulièrement battu dès lors.
31: Elle lui accrochait un panneau dans le dos avec menteur,
0: hein, ce qu'il effectivement, effectivement, là, il a commencé à se rebeller parce qu'un jour, effectivement, comme vous l'avez dit, elle lui accroche ce panneau menteur et il lui dit « Attention, si je dois me promener de la sorte, je vais brûler la maison et je vais te tuer. Même s'il me semble que ce sera difficile vu que tu es tellement osseuse. » Et apparemment, et étonnamment, la menace a porté ses fruits parce que, bon, elle a baissé la garde, ouais, si je puis dire.
31: C'est un des éléments qui font que Kipling va développer son talent de raconteur d'histoire, cette enfance-là malheureuse avec ces gens-là.
0: Oui. Parce que le mensonge, le fait de devoir créer, inventer des mensonges pour se protéger, a contribué à développer son imagination. Aussi, le fait que lorsqu'il a appris à lire, la tante Rosa le laissait devant ce qu'il a appelé un fouillis de lettres, sans lui donner les clés de l'apprentissage de la lecture, et donc il a dû se débrouiller. Et tout cela, il est arrivé étant un petit garçon intelligent, et tout cela a contribué, il l'a dit lui-même, à développer cette créativité, cette imagination qu'il a bien entendu utilisée, qui a généré, je pense, son talent d'écrivain.
31: Et il y a beaucoup d'enfants abandonnés dans son œuvre.
0: Effectivement, il y a Kim, du roman Kim, un petit garçon qui guide un religieux tibétain vers la rivière sacrée. Il a perdu sa mère, le petit Kim, à l'âge de 3 ans, du choléra. Il a perdu son père, qu'on a retrouvé dans une fumerie d'opium. Et puis il y aura Mowgli, bien sûr, le petit homme qui a été abandonné tout bébé par ses parents qui fuyaient devant le monstrueux tigre Shere Khan, l'enfant élevé par des loups qui a dû lutter. Et on voit dans tous ces récits que les petits héros de Kipling, tout comme lui-même d'ailleurs, réussiront toujours à surmonter ces pertes malgré la douleur initiale et les difficultés dans leur initiation à la vie, dans leur parcours.
31: Alors il y aura quand même des trêves de bonheur dans cette enfance un peu chaotique. En hiver, au moment de Noël, il rejoint une partie de sa famille à Londres. Là, il rencontre des gens qui lui racontent aussi des histoires merveilleuses, enfin une espèce d'intelligentsia anglaise. Et puis il va faire des études au collège Westward Ho. C'est une école pour fils d'officiers, éducation à la rude. Il rentre, il a 17 ans, il rentre en Inde à Bombay, puis à Lahore. Son père y est conservateur d'un musée. Lahore qui est une ville extrêmement contrastée aussi. Il va faire ses premiers pas de journaliste à Lahore, c'est ça ?
0: Il va y faire ses premiers pas, effectivement. Il va commencer à travailler comme reporter débutant au journal local qui s'appelait la Civil and Military Gazette. Les compositeurs ne comprenaient pas l'anglais, les correcteurs étaient presque toujours ivres. Et dès lors, le soir, il fréquentait le club anglais du coin, le Punjab Club. Il recevait toutes sortes de réclamations parce que le journal n'était pas à la hauteur des attentes des lecteurs. Et là aussi, il avait une colonne. Il a débuté par une colonne. Il devait y mettre un maximum d'informations. Et cela également l'a aidé, si vous voulez, à synthétiser sa pensée et à lui apprendre la rigueur que l'on pourra retrouver dans ses textes, ouais, dans ses textes ultérieurs.
31: La poésie est présente déjà. Sa mère, d'ailleurs, lui offrira un recueil dans lequel elle a réuni ses poèmes. Et puis, il publiera d'autres poèmes 4 ans après son retour en Inde avec beaucoup de succès. C'est le début de la gloire déjà pour Rudyard Kipling. Nous sommes avec Myriam Campinaire.
4: Comme vous le savez, Kipling, nous les avons arrêtés à la frontière. Reste à savoir s'ils relèvent de notre juridiction. Je ne vous ai pas fourni le renseignement pour qu'ils soient poursuivis en justice, monsieur le gouverneur. Mais pour leur sauver la vie. Peut-on savoir pourquoi vous vous intéressez tant au sort de ces deux scélérats ?
5: Eh bien, ils sont simplement francs-maçons, comme moi-même.
4: Francs-maçons ? Ces deux crapules, vous devriez les rayer de vos listes.
5: Quand on devient franc-maçon, on reste franc-maçon.
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31: Un autre extrait d'ici du film de John Huston, L'homme qui voulut être roi, Myriam Campinaire. Il va rentrer à Londres, Rudyard Kipling, plus tard encore, dans les dernières années du 19e. Il est devenu célèbre, vous le disiez, il fouille un peu les mondanités, mais il va faire une rencontre qui est capitale pour lui. C'est lors d'une soirée quand même un peu festive ou mondaine en tous les cas. C'est Walcott Ballestier. Qui est-il ?
0: Ballestier est un jeune agent américain qui était venu en Angleterre à la recherche d'auteurs pour un éditeur new-yorkais. Ils deviennent amis, et à tel point qu'en 1890, Kipling lui suggéra même de d'écrire un roman à quatre mains, si je puis dire, qui s'intitulera The Nolaka, qui n'est pas très très connu, une histoire mélodramatique d'un ingénieur américain qui tente de se procurer un joyau indien fabuleux afin d'impressionner sa bien-aimée. Et là, il va faire une autre rencontre capitale dans sa vie. Dans le bureau de son ami, il va faire la connaissance de sa sœur aînée, Caroline, Carrie, pour les intimes. Et le papa de Kipling a d'ailleurs dit, d'un ton sarcastique, lui a dit que cette fille, je le cite, aurait pu être un homme. Et la maman a dit, cette fille va épouser notre Rudy. Ce qui s'avère être vrai.
31: Ce sont donc des Américains, ils vont aller vivre dans le Vermont. Il faut quand même signaler que c'est Henry James.

0: de l'Empire britannique. Il y a un paradoxe ici. Lui qui est quand même très en faveur, même si vous l'avez dit, pour lui c'est pas seulement un privilège mais un devoir, une responsabilité d'être la classe dominante. Or, dans son livre, le livre de la jungle, c'est un autre rapport qui se dessine.
1: Oui, les livres de la jungle, je dis bien les livres de la jungle, parce qu'on dit toujours le livre de la jungle, mais en fait il y en a deux. Hein. C'est un monde, il décrive un monde tel que Kipling aurait voulu qu'il fût, à savoir gouverné par des lois sages, puissantes, pratiques, indiscutables, et auxquelles tous obéissent. Dans la réalité, Kipling pensait que ceux qui étaient blancs et parlaient anglais de préférence étaient les plus aptes à exercer le pouvoir. Mais dans ses écrits, au contraire, ce ne sont pas les hommes blancs et étrangers, mais les habitants de la jungle, enfin dans cet écrit-là en tout cas, ce sont les habitants de la jungle eux-mêmes qui sont les meilleurs guides. Mais vous savez, les paradoxes dans son œuvre, il y en a énormément, et dans sa pensée aussi, ou en tout cas dans l'interprétation qu'on a pu faire au niveau de ses poèmes les plus connu d'ailleurs.
0: Ouais, notamment dans un poème qui s'appelle Recessional, où là il parle de race inférieure et sans loi quand même. Alors, est-ce que Kipling est raciste? Il faut toujours bien sûr se remettre dans le contexte d'une époque.
1: Alors, je ne pense pas que Kipling était raciste, je ne le crois pas du tout. Simplement, vu son éducation, le milieu dans lequel il vit et dans ce contexte de la Grande-Bretagne toute puissante, de cet empire tout puissant, lui, à un moment donné, il se dit « Attention, nous sommes la plus grande puissance au monde, mais ne soyons pas vaniteux. Tous les empires, il fait référence à dans Recessional notamment à la chute de Tyr, la chute de Ninive, tous les empires ont une fin. Donc, il se donne le devoir, si vous voulez, de mettre en garde la Grande-Bretagne, la puissance impériale contre la vanité, contre l'orgueil. Et le clame ou l'écrit, si je puis dire, haut et fort, il estime que la Grande-Bretagne a un devoir de coloniser, même si le mot n'est pas, ou n'est plus, en tout cas de nos jours, politiquement correct du tout, mais a le devoir de prendre soin, je vais dire, de prendre soin des peuples plus défavorisés, de les civiliser. Il estime que c'est une responsabilité.
0: Il croit beaucoup aussi à la grandeur de l'armée. On lui a reproché son côté très pro-militariste, en quelque sorte.
1: Il croit beaucoup à la grandeur de l'armée, mais l'armée, c'était l'instrument de l'Empire. Et donc, il estime que c'est un outil extraordinaire. Il défend très très fort les soldats. Il écrira même un poème qui s'intitule « Le mendiant distrait ». Quelques lignes peut-être, si je me souviens bien, quand vous aurez beuglé Rule Britannia, quand vous aurez chanté God Save the Queen, quand vous en aurez fini de tuer Kruger, une référence à la guerre des bourgs, bien entendu, en parole, aurez-vous l'obligeance de jeter un shilling dans un petit tambourin pour un gentleman en khaki envoyé dans le sud. Ce poème a récolté un immense succès, à tel point que Sir Arthur Sullivan, des célèbres Gilbert Sullivan, des auteurs d'opérettes populaires, a mis en vers ce poème, et tous les gains ont été versés au fond du mendiant distrait. Alors, ça, et le poème a rapporté un quart de million de livres à l'époque. Vous imaginez, Kipling était déjà adoré par ses compatriotes, par les militaires. Mais alors, cette fois-ci, il est devenu carrément leur idole.
0: Ouais, le poète du peuple, selon une formule du Times. Il faut aussi rappeler que dans cette 19e qui finit, la reine Victoria règne depuis 60 ans. Elle fêtera ses 60 ans en 1897. La guerre des bourgs auquel vous faisiez allusion, c'est en Afrique du Sud. Bien sûr, les descendants des colons hollandais s'opposent à la puissance britannique. Il ira vivre de fréquents séjours en Afrique du Sud. Kipling, aux États-Unis, bon, ça s'est mal passé. On n'a plus le temps de rentrer dans les détails avec son beau-frère. Retour de la petite famille dans le Sussex. Là, il trouve une sorte de stabilité. 1907, il reçoit le prix Nobel. On a le sentiment qu'à la fin de sa vie, Kipling devient... Alors, et on va évidemment évoquer l'épisode tragique de la Première Guerre mondiale, mais il est devenu un homme pessimiste,

0: sombre, misanthrope.
1: Vous avez raison, misanthrope peut-être pas tout à fait, mais pessimiste et sombre certainement. Il a quand même vécu des choses extrêmement difficiles. La mort d'une de ses filles lorsqu'elle était petite, lors de leur retour aux États-Unis. Lorsque son fils avait 17 ans, il l'a encouragé à s'engager. Et son fils, il s'est engagé dans les Irish Guards. Le fils a été porté disparu un an après. On ne l'a jamais retrouvé, à part l'épisode de quelqu'un qui l'aurait vu la bouche ensanglantée, en train de hurler. Et donc, ils n'ont jamais pu faire leur deuil. Et à partir de ce moment-là, il s'est calfeutré, cloîtré chez lui. C'est sa femme qui, devenue matrone, s'en occupait, filtrait les visiteurs. C'est vrai que certains ont dit que ce chagrin avait pris la forme chez lui d'une haine virulente envers ses concitoyens qui étaient restés aveugles à ses avertissements, surtout envers les Allemands, les Huns comme il les appelait, qui avaient tué son fils et qui étaient devenus pour lui le symbole de toute avidité, de toute ambition exagérée.
0: Rudyard Kipling meurt le 18 janvier 1936 à Londres, donc il y a 80 ans, des suites d'une hémorragie causée par un ulcère. Il avait 70 ans. Il est enterré, ses cendres aujourd'hui reposent dans le coin des poètes à l'abbaye de Westminster. Il a des funérailles à la hauteur de l'admiration qu'il a suscité.
1: En fait, oui, c'est-à-dire que ses amis étaient nombreux et donc, bien entendu, tout le monde était là. Mais il est clair qu'une partie de l'intelligentsia a boudé les funérailles parce que, comme nous l'avons vu, c'était un personnage très, très controversé.
0: Merci Myriam, encore une fois, Myriam Campiner.
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0: On prend la direction du Grand Nord aujourd'hui pour nous plonger dans un épisode singulier de la Seconde Guerre mondiale aux allures d'épopée chevaleresque. C'est la guerre d'hiver, 105 jours d'affrontement entre la grande URSS et la minuscule et toute jeune Finlande. Une histoire de David contre Goliath, mais sous la neige et cristallisée dans les mémoires autour de la légende de Simo Aia. Bonjour Cynthia Isarelli.
3: Bonjour Laurent, oui, la légende, on devrait presque dire la chanson de geste en fait, tant cet épisode historique aussi bref que sanglant doit beaucoup en fait à la renommée d'un seul homme, ni dieu ni super-héros, hein, pourtant un jeune paysan finlandais doté d'un don exceptionnel pour le tir au fusil et qui va devenir en 3 mois, à la faveur d'une guerre et on va l'entendre d'une machine de propagande bien huilée, un mythe mondial et l'incarnation du héros de guerre qui défend sa patrie contre l'injuste oppresseur. Alors, cette histoire, elle s'était un peu endormie sous la neige des années et Olivier Norek s'est chargé de la réveiller. Alors Olivier Norek, c'est peut-être un nom qui vous dit quelque chose, qui vous est familier. Il est scénariste, il est auteur de Polar, il est ancien capitaine de police judiciaire. Et ici, il s'aventure en terre inconnue, vu qu'il s'est appliqué à faire revivre Simo et ses compagnons dans un roman historique minutieusement documenté, Les Guerriers de l'Hiver. C'est paru aux éditions Lafon. Et derrière ce roman, vous allez l'entendre, il y a une recherche de terrain époustouflante.
0: Chaussez vos skis et vos combinaisons blanches. Nous partons en Carélie finlandaise sur la piste du légendaire Simo Aia. Olivier Norek nous raconte sa première rencontre avec son héros.
4: D'abord, comment j'ai rencontré ce personnage incroyable de Simo Aia? Il faut d'abord repartir un petit peu dans ma jeunesse et dans mes autres professions. J'ai été logisticien humanitaire pour une association humanitaire qui s'appelait Pharmaciens sans frontières. Et j'ai travaillé là-bas avec eux en ex-Yougoslavie, aux abords des zones de front et dans les camps de réfugiés. Et là-bas, j'ai travaillé avec des militaires de l'UNHCR. Ensuite, j'ai moi-même été militaire pendant plus de 2 ans. Puis j'ai été policier, j'ai été gardien de la paix, j'ai été officier, j'ai été lieutenant, j'ai été capitaine. Et dans tous ces métiers, il y a une partie qui tourne évidemment autour des armes. Et autour des armes, il y a quelques personnages très très célèbres, dont ce fameux Simo Aia. Je savais que c'était le plus grand sniper de l'histoire de tous les temps. J'étais un flic de terrain, je suis devenu un auteur de terrain et je suis parti à la recherche de ce qu'était vraiment Simo Aia et de ce qu'était vraiment la guerre d'hiver. Tous les enfants et tous les parents ont quelque part chez eux dans leur grenier un morceau de cette guerre d'hiver. Et donc il a fallu que j'aille dans les maisons et dans les greniers. Donc il a fallu que les gens me fassent assez confiance pour m'inviter et puis après ouvrir les cartons pour rechercher de vieilles histoires, pour rechercher ici un audio, ici quelques pages écrites de la main même de Simo Aia dans un journal intime. Et tout ça, il a fallu que j'aille le trouver par moi-même et ce qui est assez incroyable, c'est que j'ai trouvé des informations que même les archives d'Helsinki n'ont pas.
5: 1939. Depuis le 30 novembre au matin, le petit peuple d'à peine 4 millions de citoyens subit l'agression barbare d'une puissance de 180 millions d'habitants. La petite Finlande, qui allait tout juste célébrer la majorité de son indépendance, semblait n'avoir à vivre que pour continuer à donner au monde le pacifique et magnifique exemple de sa prospérité, de son remarquable progrès social, le spectacle de ses splendides athlètes. L'inqualifiable agression a fait d'elle une noble, une grande nation qui souffre en restant plus que jamais pour le monde entier le plus admirable, le plus inoubliable des exemples. Les exploits de cette petite armée, ralliée autour d'un chef magnifique, Mannerheim, ont déjà pris place dans l'histoire.
4: Les historiens se chamaillent un peu sur le sujet. Certains vous diront que Staline a toujours vécu comme une blessure le redessin des frontières de la Russie et qu'il a tout le temps regretté cette sublime et gigantesque Russie tsariste. Mais il y a surtout qu'on est en 1939, qu'on est en pleine drôle de guerre, qu'on connaît les dessins d'Hitler, et la Russie est terrorisée que Hitler passe par la Scandinavie pour atteindre l'isthme de Carélie, qui donne... Alors, l'isthme de Carélie est en Finlande, et à 20 km, on a Leningrad. Et donc, à juste titre, Staline craint énormément que la Scandinavie ne lève pas le petit doigt si Hitler passe par leur territoire pour débarquer par la Finlande et atteindre la Russie. Et comme il est bien plus facile de faire la guerre hors de son pays, il estime que la Finlande pourrait être un magnifique tampon entre son pays et donc l'Allemagne. Et en envahissant la Finlande, alors il aura un endroit pour faire la guerre et surtout il bloquerait les Allemands avant qu'ils arrivent en Russie. Donc il se décide d'attaquer la Finlande. Ce qui est fou, c'est que ça commence d'abord par une histoire d'espionnage. Mmh. Et puis même par une enquête de police. Depuis très très longtemps, la Russie est persuadée d'un complot occidental contre l'âme russe, d'un complot occidental contre tout ce qu'est, en fin de compte, la philosophie et les fondations même de la Russie. Mais par contre, ils ne supportent pas être mal vus par l'Occident. Ça, c'est quelque chose qui les agace beaucoup. Donc, commencer une guerre en attaquant la Finlande, il faut quand même voir que la Russie, c'est 171 millions de personnes, que la Finlande, c'est 3 millions de personnes. C'est donc un pays continent qui est la Russie qui va attaquer une nation infinitésimale, comme on dit les Américains à cette époque. Et c'est pas très valeureux. C'est pas très glorieux d'attaquer ce tout petit pays. Donc ce qu'ils vont faire, ils vont monter une opération de barbouze pour que des Russes tirent sur une garnison russe. Et à partir de là, Staline dit « Regardez, nous avons été attaqués par la Finlande, il est normal que nous répondions. » Et là arrive l'enquête de police. Les Finlandais ont 24 heures pour réussir à prouver qu'ils ne sont pas capables de tirer sur cette garnison. Donc ils vont chercher une sorte de génie de l'armement qu'ils couplent avec le bras droit du chef militaire de la Finlande pour que tous les deux, en 24 heures, ils réussissent à prouver que non, les canons que les Finlandais ont ne sont pas capables de tirer aussi loin. Et donc on est là à faire des calculs de tir, on est là à regarder des probabilités. Ils réussissent à prouver que non, les Finlandais ne peuvent pas avoir attaqué la Russie. Et pourtant... La Russie, elle est prête depuis déjà 3-4 mois. Elle a déjà rapproché toutes ses troupes. Elle attendait cette étincelle. Et c'est pas parce qu'on lui dit que l'étincelle n'est pas la bonne que la Russie va arrêter, puisque de toute façon, il y a une telle propagande qu'ils réussissent quand même à faire croire à la fois à leur pays et à d'autres que les Finlandais les ont bien attaqués. Et commence le bombardement d'Helsinki. Parce que Staline a cette phrase terrible. Il dit « Cette guerre doit être rapide, elle doit être éclair. Et pour qu'elle soit éclair, il va falloir traumatiser les Finlandais. » Comment on les traumatise ? On tire directement dans les villes, dans les quartiers. On tue leurs enfants, on tue leurs femmes. On va les tétaniser et la guerre va s'arrêter là. Sauf que, arrive le 6 août. Qu'est-ce que c'est que le 6 août ? Le 6 août, c'est un mot qui n'a strictement aucune traduction dans aucune autre langue. Le 6 août, c'est un mélange de ténacité, d'obstination, de courage, de force, de volonté, et j'en aurai encore 20 à vous dire. Le 6 août, c'est l'âme de la Finlande, c'est l'âme d'un pays à la nature un peu inhospitalière, avec un très faible ensoleillement, avec des froids que personne ne connaît, hein, on est sur des moins 50 degrés, et bien ça forme une population qui s'adapte à la nature et n'a pas transformé la nature pour qu'elle s'adapte à l'homme. Et bien ça fait des gens un peu complexes à faire plier. S'ajoute à ça aussi que les Russes, et on le revoit aujourd'hui en Ukraine, au lieu d'envoyer des grands Russes, comme ils appellent, c'est-à-dire des Russes de Russie, ils vont choisir parmi les 25 minorités ethniques qui sont autour de la Russie, ils vont les enrôler, les mettre dans des trains et les envoyer en Finlande pour se battre. C'est donc l'histoire de gens qui ne savent pas pourquoi ils partent se battre, qui n'ont aucune motivation, qui sont maltraités, donc des gens qui savent pas ce qu'ils font là, qui savent pas pourquoi ils se battent, en face de Finlandais, armés de ce sissou, qui est une sorte de feu intense. Et pendant 105 jours, ce quasi-million de soldats russes ne sera pas capable de faire 3 km dans les terres finlandaises. Imaginez, alors ça va se terminer par une victoire russe, mais je divulgage pas, vous inquiétez pas, parce que c'est la victoire la plus honteuse qui existe. Mais imaginez la vexation de Staline, effectivement, qui voit que ça ne fonctionne pas, qu'il n'arrive pas à pénétrer dans les terres finlandaises. Et puis il ne comprend pas du tout pourquoi ça ne marche pas, en plus de ça, puisque les Finlandais n'ont pas d'armes, les Finlandais n'ont pas de munitions, n'ont pas de canons, qu'à ça ne tienne, ils vont devenir les voleurs de guerre.
5: L'armée finlandaise, d'une intelligence, d'une énergie farouche, en 2 mois d'une guerre sauvagement menée par l'assaillant, n'a pas cessé de lui infliger les plus humiliants, les plus durs échecs, de lui prendre quantité d'armes, d'engins, de prisonniers, au cours de défaites qui prirent souvent allure de déroute.
4: Et donc ils vont partir, avec les quelques munitions qu'ils ont dans leur poche, avec le courage qui est prêt à tout casser devant eux, et ils vont partir attaquer les Russes, d'abord pour leur voler des armes. Un des militaires, Arne Juutilainen, aura cette phrase incroyable que j'ai entendue pendant un interview, le seul interview qu'il a donné. Il a dit, c'est comme si on les mordait avec leurs propres chiens. C'est-à-dire qu'ils ont volé les armes aux Russes et que c'est avec ces armes qu'ils se sont battus contre les Russes.
5: Champions, les Finlandais, au prix du sang, au prix de tous les sacrifices, le sont plus que jamais aux yeux du monde. Mais cette fois, champions de la liberté, champions de la civilisation sauvagement assaillis.
0: Un extrait du journal de guerre de novembre 1939, filmé par le service cinématographique de l'armée française. Et cette guerre, on l'entend, hein, Cynthia, elle fascine aussi parce qu'elle défie l'entendement.
3: Oui, c'est un étrange mélange de décisions stratégiques impulsives, d'excès de confiance, de caprices météorologiques et puis de facteurs humains qui fera que l'engagement des troupes, on l'a entendu, ne sera pas aussi intense de part et d'autre. Alors dans un documentaire en finnois, pas traduit malheureusement, que j'ai retrouvé, il y a un vétéran qui racontait que si la Russie n'avait pas commis la folie de les attaquer au début de l'hiver, jamais la Finlande n'aurait pu tenir aussi longtemps et en si petit nombre. Vu qu'elle va devoir finalement quand même céder, elle cédera 10% de son territoire par le traité de Moscou, mais elle va malgré tout parvenir, la Finlande, à préserver son indépendance et à gagner le respect international, ce qui va transformer ce tout petit pays en un symbole de résilience et d'ingéniosité face à l'adversité. Un symbole qui va être repris par la propagande anti-nazie pendant toute la Seconde Guerre mondiale et qui va surtout porter au nu cette notion de sisu, cet esprit de corps et de courage au combat, une notion qui va véritablement s'incarner dans la personne de Simo Haya, ce jeune fermier, devenu depuis meilleur tireur d'élite de tous les temps.
0: Il est grand temps donc de faire connaissance avec ce mystérieux héros. Retrouvons votre entretien avec Olivier Norek et avec aussi la discrète compagnie du symphoniste finlandais Jean Sibelius.
3: Qui est Simo dans tout ce contexte de la guerre d'hiver et quel va être son rôle grandissant petit à petit dans les 100 jours de cette guerre d'hiver ?
4: Bienveillant, pacifiste, de bonne compagnie, avec un peu d'humour, dit-on, un homme dont on a envie d'être l'ami, qui s'occupe de sa ferme, qui s'occupe de sa famille, un bon fils, un gros travailleur, mais qui prend toujours 3-4 heures pour être dans sa forêt. Il en écoute chaque bruissement, chaque envol, chaque course, il appartient à cette forêt. Évidemment, il chasse les ours et les loups qui s'attaquent à son bétail. Il mesure 1,52 m. Il n'est pas plus grand que son fusil. Il a ce truc avec le tir assez incroyable, une sorte de don qui fait que quand il y a des concours de tir à Helsinki ou dans les villages de Finlande, quand on le voit arriver, bah tout le monde sait déjà que c'est plié, hein, c'est Simo qui va gagner la coupe. Vous me demandiez des anecdotes, justement, il y en a une. Ayant vexé un instructeur de tir pendant un concours national, l'instructeur lui dit, bien regarde cette cible, en une minute on va voir combien moi je touche le centre et combien toi tu touches le centre. Et cet instructeur a un fusil automatique. Et Simo, il a un fusil à rechargement manuel. Et bien pendant cette minute, Simo va réussir à mettre 2 cartouches de plus dans le centre que celui qui a un fusil automatique. Personne aujourd'hui ne comprend comment il a fait ça. Mais ceux qui ont assisté disent, on ne voyait pas les doigts de Simo quand il rechargeait tellement il était rapide. Il fait ça depuis qu'il a 8 ans. Depuis qu'il a 8 ans, son père lui demande de tirer, souvent à blanc, hein, mais de tirer, de manipuler son arme plusieurs fois par jour. C'est un réflexe. Cette arme est une prolongation de lui-même. C'est tout à fait naturel pour lui. Et donc c'est lui qui va devenir membre de la 6e compagnie, de la 6e unité. Les Russes ne s'attendaient absolument pas à avoir ça devant eux. Il va devenir la mort blanche, pourquoi ? Parce que on lui a dit, c'est les Russes maintenant qui envahissent ton pays, c'est plus les ours et c'est plus les loups qui attaquent ton bétail. Alors Simo va simplement changer de proie et il va se mettre à traquer des Russes. Simo, il va tuer 542 Russes en 98 jours, puisqu'il n'ira pas jusqu'à la fin de cette guerre. Il va tuer 542 Russes, les Russes vont l'appeler la mort blanche. Ils vont le penser immortel, ils vont le penser surnaturel, à tel point qu'il y a un général un jour qui dit « Celui qui a la peau de Simoïra, la guerre est terminée pour lui, il rentre à Moscou, c'est terminé pour lui, il y a un contrat sur sa tête. » Et un autre général dit « Attrapez-moi Simo, accrochez-le à un arbre, éventrez-le et sortez-moi ses entrailles, que tous les soldats puissent le voir, pour que tous les soldats puissent voir qu'il est humain. » Pourquoi on se pose cette question? Tout simplement parce que Simo est capable de rester 4 heures, 5 heures, 6 heures allongé par moins 51 degrés. C'est impossible. Impossible, personne ne se l'explique. Simo est capable de tirer là où l'œil ne voit pas. Simo a toujours refusé de mettre une lunette de visée sur son fusil parce que le soleil pourrait se refléter dedans et dévoiler sa position. Donc Simo tire sans appareil de visée. Mais il a réussi un tir à 490 mètres.
3: À quel moment le nom de Simo percole dans les rangs russes, en fait? À quel moment il se fait un nom et un prénom côté russe? Parce que finalement, il aurait pu rester un tireur anonyme parmi tous les autres.
4: La propagande. La propagande, c'est une partie tellement importante de cette guerre. Déjà, la Finlande aimerait qu'on parle correctement de cette guerre. Donc, dépêche des professeurs, des historiens qui accueillent dans l'hôtel Kamp, qui est à Helsinki, qui accueillent tous les journalistes du monde entier pour essayer d'avoir la bonne sémantique, la bonne terminologie pour parler de cette guerre, parce qu'on sait que, dès le début, en fait, on ne décorrèle pas la guerre d'une sorte de marketing autour. Il faut l'expliquer, il faut la prouver, il faut la justifier. Et de l'autre côté, les Russes font exactement la même chose à coup de propagande. Et donc, les Finlandais, comme les Russes, s'amusent. Excusez-moi du terme, mais font des prospectus où ils racontent les aventures de Simo et ses prospectus sont balancés par avion au-dessus des camps russes. Les Russes sont, par exemple, persuadés que s'ils sont attrapés par les Finlandais vont manger leurs yeux et leurs testicules. Donc voilà, on essaie de faire peur aux Russes. Les Russes essaient de faire peur aux Finlandais en leur disant « Ça y est, nous avons déjà gagné Helsinki, toutes vos politiques ont fait déjà demi-tour, la queue entre les jambes, suivez-les et vous serez récompensés. » Et les médias, la plupart des journalistes européens, tombent en amour avec la guerre d'hiver. Évidemment, c'est Goliath contre David, évidemment il y a ces moins 50 degrés, il y a ces descriptions incroyables qui ont fait le bonheur de Kessel et d'autres journalistes qui décrivent un univers blanc qui, dans toute la journée, se couvre de rouge, de sang, de tripes, d'explosions, de terre et d'arbres écrasés, de troncs explosés. Et puis la nuit accueille la neige. Et le lendemain, quand tout le monde se réveille, le chapitre est à nouveau blanc, comme une page qu'on a tournée. Et il n'y a plus aucune trace de la guerre. Et tous les jours, on recommence. Alors imaginez.
3: Il y a une certaine poétisation de la guerre qui peut être dangereuse, néanmoins.
4: C'est pas une poétisation. Le coup de la page blanche, c'est une métaphore presque. C'est une métaphore sur. Ça fait quand même des siècles et des siècles qu'on se fait la guerre et qu'on voit que, bon, ça change pas grand chose. Ça fait des siècles qu'on se fait la guerre et pourtant on recommence à chaque fois. Et on recommence et on recommence. Comme si à chaque fois ça s'oubliait, comme s'il y avait tout le temps cette page blanche. Et comme si la mémoire sur laquelle se pose la neige des années nous dit, on va repartir en guerre. Hitler, voyant que les Russes se débrouillent très très mal avec la Finlande, alors qu'il était en train d'attaquer le côté anglais, il lui reste 4,5 millions de soldats nazis qu'il pensait envoyer sur l'Angleterre. Mais il a bien vu que la Russie se débrouillait mal avec la Finlande, donc la Russie serait-elle un colosse au pied d'argile? Donc il se dit, je vais envoyer mes 4,5 millions de soldats sur les Russes. Ça s'appelle l'opération Barbarossa, ce qui fait que personne aujourd'hui n'est capable de savoir ce que l'on doit à ces 70 000 enfants sacrifiés de la Finlande, parce que s'il n'avait pas résisté autant face à la Russie, Hitler aurait continué à envoyer ses 4,5 millions de soldats côté Europe et pas côté Russie. La seule chose qu'on sait, c'est qu'aujourd'hui, grâce à ce sacrifice de 70 000 enfants de la Finlande, hommes et femmes, filles et garçons, parce que s'il y a eu 200 000 hommes, il y a eu 100 000 lota, les lota, c'est l'équivalent des soldats, mais du côté des femmes, eh bien aujourd'hui, l'Europe, le monde, n'aurait pas le visage qu'il a aujourd'hui.
3: Qu'est-ce qui constitue la légende de Simo aujourd'hui et quelle place elle occupe encore dans la Finlande de 2024?
4: C'est à la fois Jeanne d'Arc, Napoléon, Louis XIV, c'est le personnage historique qui centralise tout, qui centralise le courage, la détermination, il est l'image même du Sissou en fin de compte. Évidemment qu'il n'a pas l'aura d'un assassin, parce qu'une fois que la guerre s'est arrêtée, il a mis son fusil de côté et il est redevenu fermier. Et tous les ans, président après président, ils sont venus à sa porte pour toquer et pour partir aller chasser le renard, aller chasser le corbeau. Les présidents, toute la vie de Simo, sont venus à sa porte jusque dans sa petite ferme pour faire une partie de chasse un jour par an. Parce que Simo, c'était une légende et qu'il était invité dans tous les régiments, il était invité sur tous les stands de tir. Et il regardait les gens tirer et on lui demandait « Et là, je tire bien ?» Et Simo disait « Oui, c'est bien. » Et on n'en avait pas plus, mais c'était une fierté de le rencontrer. Et puis, c'est une gueule cassée. Donc, rien que son visage est aussi la trace du passé portée sur sa peau.
0: Vaten dropar, ce sont sur ces gouttes d'eau pour violon de Sibelius que nous quittons à reculons la forêt finlandaise. Merci bien sûr Olivier Norek qui était votre invité. Cynthia, on rappelle le titre de son ouvrage.
3: Bien sûr, ce sont Les Guerriers de l'Hiver et c'est paru aux éditions Lafon.

0: Et plongez-vous avec délice dans les carnets francophones, cette série de reportages proposés par les radios de médias francophones publics. Bel après-midi sur RTBF, la première.
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0: Bonjour à toutes et tous. Des faits inadmissibles pour Julien Moinil, le procureur du roi de Bruxelles, Bernard Quintin, le ministre de l'Intérieur, lui, se dit profondément choqué. Tous deux réagissent après les coups de feu tirés contre un commissariat. Ça s'est passé hier soir à Anderlecht. Des impacts de balles sont visibles sur le bâtiment situé dans la rue Démosthène. Personne n'a été blessé. Selon les premiers éléments, deux suspects se seraient enfouis à bord d'une trottinette. Les trottinettes partagées qui ont obtenu un sursis de 4 mois en région bruxelloise. Jugées trop dangereuses, elles devaient disparaître le 1er septembre. Ça sera finalement le 1er janvier prochain. Un accord est intervenu hier entre les opérateurs et le gouvernement bruxellois. L'accord porte aussi sur les vélos partagés. Eux sont sauvés à long terme. Ils devaient disparaître aussi dans 10 jours. Mais le gouvernement bruxellois tient à les conserver dans les rues bruxelloises. Chaque opérateur pourra exploiter 2500 vélos maximum jusqu'en mai 2028. À ce moment-là, une nouvelle procédure désignera deux opérateurs exclusifs. En Suède, on n'en sait plus sur la victime décédée dans l'attaque à l'épée d'hier. Il s'agit d'une adolescente de 17 ans. Hier, un jeune homme de 18 ans a agressé plusieurs élèves avec une épée dans un lycée situé au nord-ouest de Stockholm, la capitale. Il a tué une personne et blessé trois autres. L'une d'elles a pu quitter l'hôpital aujourd'hui. L'auteur présumé est en garde à vue. On ne connaît pas ses motivations. Au Nigeria, des djihadistes ont enlevé et tué des dizaines de personnes. L'attaque s'est produite dans un village à l'ouest du pays pendant la prière du vendredi. Le groupe armé était composé de plusieurs centaines d'hommes armés de fusils, de couteaux et de machettes. Un témoin rapporte des massacres et de nombreux enlèvements. Le bilan exact n'est pas encore connu. Le Nigeria, pays le plus peuplé d'Afrique, fait face à des groupes djihadistes depuis 17 ans. En cyclisme, c'est parti pour le Tour d'Espagne. La Vuelta s'élance de Monaco tout à l'heure avec un contre-la-montre de 9 km. La star de cette édition, c'est Tadej Pogacar. Le Slovène a un objectif, remporter le seul grand tour qui manque à son palmarès. Pour suivre la première étape de la Vuelta, rendez-vous à 16h en télé sur la Une. Et puis il y a aussi du football aujourd'hui avec la suite de la troisième journée de championnat à 18h15. Charleroi reçoit Malines. Voilà pour les infos. Bel après-midi à notre écoute.
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3: Bienvenue dans les carnets francophones sur RTBF La Première. Tout au long de l'été, on vous aura fait découvrir le meilleur des reportages, documentaires et rencontres proposés par nos partenaires des médias francophones publics. Et pour ce dernier carnet de l'été, place aux mots et à l'un des grands écrivains français contemporains. Pierre Lemaitre, prix Goncourt en 2013, il revient sur son parcours, son enfance dans un milieu populaire, son arrivée tardive dans l'écriture et son regard sur notre époque. 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
4: Bonjour Pierre Lemaitre.
5: Bonjour.
4: Merci d'avoir accepté notre
5: invitation. Merci de m'inviter.
4: Alors, comptez Stephen King, commençons par ça quand même. Là. Il a écrit dans le New York Times en 2015. Stephen King est fan de votre travail.
5: Oui, ouais, j'étais très impressionné. En fait, j'ai l'impression d'avoir une enclume au-dessus de la tête parce que j'ai très peur qu'il change d'avis et qu'un jour il écrive le contraire.
4: C'est la première fois, vous avez jamais écrit ça?
5: Non, jamais encore.
4: Vous l'apprenez
5: encore.
4: Dans le Times, oui, vous, comme tout
5: oui,
4: le monde.
5: Oui, oui. Oui, en fait j'ai une petite histoire avec le Times parce que l'une des premières interviews, grande interview que j'ai faite à l'étranger, j'étais très heureux d'avoir enfin mon nom sur un grand titre du Times. Je me disais Pierre Lemaitre, c'est formidable. Et en fait, l'article s'est appelé Rencontre avec le nouveau Stieg Larsson. J'étais très déçu.
4: Stieg Larsson, pour les gens qui nous regardent ou qui nous écoutent, oui, c'est un grand auteur de polar.
5: Oui. Alors j'étais flatté, mais enfin, c'était pas mon nom, quoi.
4: C'est comme ça qu'on vous a découvert, vous.
5: Oui,
4: par le polar. Ouais. C'est là que les gens se sont mis à vous lire. Et vous avez créé un bassin de lecteurs fidèles, mais depuis une quinzaine d'années, vous poursuivez ce que vous avez appelé vous-même. En fait, ça commence avec Au revoir là-haut, là, une entreprise que vous désignez ainsi, je vous cite, feuilleter le siècle. Qu'est-ce que ça veut dire, Pierre Lemaitre?
5: Ça veut dire que je ne suis pas un historien et que je n'ai pas prétention à raconter le siècle comme pourraient le faire des historiens documentés, etc. Donc moi, je suis un raconteur d'histoire et donc je me propose plutôt de faire du 20e siècle, non pas une fresque, mais de proposer une sorte de photographie qui soit reconnue par les historiens comme étant une photographie possible et crédible, mais qui s'affranchit un petit peu de la réalité historique au détail près.
4: Ah ouais, mais vous prenez quand même pas beaucoup de largesse, là. Vous racontez l'histoire. En tout cas, il y a de la rigueur dans votre travail.
5: Écoutez, Marie-Louise, vous savez, j'ai toujours un lecteur qui vient me dire, vous, quand même, vous avez en 1953 une robe qui n'était pas... Bon, en fait, les lecteurs sont parfois d'une exigence tyrannique.
4: Ouais, mais c'est bien quand même. Pourquoi vous faites ça, feuilleter le siècle? Qu'est-ce qui vous intéresse dans ça?
5: Ben, d'abord, c'est mon siècle de référence, c'est le siècle de mon père. Ouais. Mon père était né en 1905, donc il a occupé le siècle. Et puis moi, je suis né exactement au mi-temps de ce siècle, dans les années 50. Donc c'est mon siècle de référence. Donc j'avais l'impression, comme ça, a priori, que j'avais un petit peu plus de crédibilité et de légitimité à parler du siècle qui était le mien.
4: Oui, c'est bien parce qu'il y a du temps qui a passé aussi. Donc ça donne une perspective pour le créateur d'histoire que vous êtes,
5: tout
4: on l'imagine. Hein. Alors, le succès de vos romans est considérable. Cette série-là, Les Années Glorieuses, ça se vend à 1,5 million d'exemplaires juste pour cette série-là, Pierre Lemaitre, en France seulement. Ça veut dire que les gens sont intéressés à se faire raconter ce qu'on appelle la grande histoire, là, ou l'histoire avec un grand H. Là. On se trompe quand on pense que les gens veulent seulement être divertis, Pierre Lemaitre?
5: Oui, on se trompe. Enfin, on ne se trompe qu'à moitié. Je pense qu'en fait, ce que les lecteurs attendent, c'est d'être à la fois divertis et qu'on leur donne l'occasion de réfléchir. Ils n'ont pas simplement envie de divertissement pour le divertissement, pour passer le temps. Ils ont envie d'avoir un divertissement, c'est-à-dire d'être pris par une histoire, ouais. De renouer avec le plaisir des conteurs, et donc d'écouter une histoire, et puis en même temps, en refermant le livre ou en cours de lecture, avoir de temps en temps des flamèches qui résonnent avec eux aujourd'hui, qui leur permettent de mettre un peu en perspective ce qu'ils vivent ou ce qu'ils ont vécu. Donc en fait, je pense qu'on aurait tort de penser qu'ils veulent simplement de la pédagogie ou simplement de la distraction.
4: Oui, puis pourtant, vous utilisez la fiction, vous l'avez dit, vous prenez, certaines largesses avec l'histoire réelle. C'est la fiction que vous utilisez pour raconter ce qu'a été le 20e siècle. Bon, c'est des guerres, hein? C'est la colonisation, c'est ce qui marque le 20e siècle. C'est un siècle assez tragique. Pourquoi la fiction est utile pour raconter ces histoires-là?
5: Parce que la fiction, c'est ce qui met du jeu dans le réel. Hein. Le réel est extrêmement pesant. Le réel s'impose à nous avec une acuité parfois structurante. Le réel finit par structurer notre imaginaire. Mmh. Et la fiction est là pour mettre du jeu dans tout ça et donc de permettre de dégager les espaces nécessaires pour réfléchir.
4: Oui, puis l'empathie aussi, bien sûr. Hein. Le roman, c'est le socle de l'empathie.
5: Oui,
4: là.
5: Alors, vous savez...
4: c'est vrai, ça.
5: Oui, en fait, je fais parfois... j'inquiète un petit peu en disant le roman n'est pas le lieu de l'intelligence. Alors, c'est pas non plus le règne de la bêtise, hein, entendons-nous bien. Mais le roman a ceci de différent des autres manières d'expliquer le monde, l'histoire, la sociologie, les mathématiques, que sais-je. La littérature, elle fait comprendre à partir de l'émotion. Quand je dis que c'est pas le lieu de l'intelligence, ça ne veut pas dire qu'il faut être bête pour lire ou bête pour écrire. Mmh. Mais ça veut dire qu'avant tout, ce qui va nous faire comprendre la réalité romanesque, c'est ce que les personnages vont nous faire de positif, de négatif. On aime un personnage ou on le déteste. Et c'est au fond le lien affectif qui nous permet de prendre de la distance avec le réel.
4: Ouais, et puis quand on est un bon romancier, on réussit à nous faire aimer des personnages qui sont en soi détestables.
5: C'est le béaba du métier.
4: Oui. Bon, Geneviève, la femme de Jean, comment dire, parlons-en d'emblée, parce qu'on est au quatrième tome de cette série. Je le montre à nouveau pour les caméras du RDI, parce qu'on est filmé pour la télévision, on est à la radio et à la télévision. Bon, Geneviève, c'est la femme de Jean. On est dans la famille Pelletier. C'est la famille Pelletier qui est la star, en fait, de cette série, Les Années Glorieuses. Dans le plus récent tome... Bon, parlons des Pelletier, tiens. Pourquoi c'est eux? Pourquoi c'est eux la star?
5: Alors, ce sont la star. Alors, fixons un tout petit peu la période. Hein. On est dans l'immédiate après Seconde Guerre mondiale.
4: Ouais, ça commence en 48.
5: Oui, c'est ça, tout à fait. Donc, de 48 à 70, 75, on a 30 années qui vont être l'acmé du capitalisme. Le capitalisme français fonctionne très bien. Globalement, le niveau de vie s'élève, le niveau de diplôme s'élève. Et on est dans une période où les parents sont à bon droit certains que leurs enfants auront une meilleure vie qu'eux. On est dans un progrès dont on estime qui ne s'arrêtera pas et qu'il va apporter le bonheur à tout le monde. Mmh. Vous voyez, on est dans une espèce de mythologie, voilà. Enfin, on a presque l'impression d'une France adolescente qui ne regarde pas les conséquences, qui brûle la chandelle par les deux bouts, mais qui ne se projette pas dans les conséquences, parce que les conséquences, c'est nous, aujourd'hui, qui les vivons.
4: Les changements climatiques,
5: entre autres,
4: bien sûr.
5: Tout à fait. Ouais. Et la famille Pelletier est en quelque sorte le témoin de cette période-là. C'est une famille qui va bien dans cette période où tout va bien. Ce qui me permet d'avoir de chaque côté du milieu de la page, dans la marge, bien, les exclus et de faire en sorte que l'itinéraire des exclus vienne percuter l'itinéraire de cette famille heureuse.
4: Oui. famille heureuse avec des personnages qui sont, comment dire, qui ont leur part d'ombre, bien sûr, mais qu'est-ce qui vous intéresse dans la famille? Tout le monde a une famille, c'est une institution aussi, la famille, alors, qui va prendre aussi son envol d'une certaine façon dans le 20e siècle, la famille nucléaire. Là.
5: Oui, alors, mon hypothèse, c'est que la famille, c'est la première structure qui vous rend fou. Hein? elle peut même rendre fous ceux qui n'en ont pas. Vous voyez, les orphelins souffrent d'une famille qu'ils n'ont pas, mais tout le monde souffre de la famille. Alors c'est le creuset de toutes nos névroses. Hein, la première institution qui nous rend dingue, c'est la famille. Après c'est l'école et puis après c'est l'entreprise.
4: Oui, c'est dit frontalement.
5: Mais en tout cas, la première qui nous structure dans notre névrose, c'est la famille.
4: Oui, complètement. Il y a une notion politique et sociologique à la famille. Les Pelletier, ils sont inscrits dans la politique, dans la sociologie française.
5: Là. Oui, alors moins dans la politique que dans la sociologie. Vous avez tout à fait raison. C'est le haut des classe moyenne. Donc, en fait, je pense que la famille Pelletier est un assez bon témoin de cette période où globalement, les choses vont bien.
4: Ouais. Ce qui est étonnant dans votre roman, puis dans cette série, c'est qu'on retrouve un personnage de chat. On a ça chez Michel Tremblay, hein, le grand écrivain québécois.
5: Je sais bien.
4: Vous le savez, ça?
5: Mais bien sûr.
4: Qu'il y a un chat qui jalonne les chroniques du plateau Mont-Royal.
5: Oui, j'ai pas manqué de penser à lui.
4: Ah,
5: bien
4: c'est
5: sûr.
4: Beau, hein, quand même, parce que là, il s'appelle Joseph. Ouais. Il va être là tout au long de la série.
5: Savez-vous pourquoi il s'appelle Joseph?
4: Non.
5: Eh bien, c'est le nom du chat dans le roman qui s'appelle Le chat de Georges Simenon.
4: Ah.
5: On a fait un film assez célèbre, hein, peut-être qu'on a vu ici au Québec, avec Simone Signoret et Jean Gabin.
4: C'est
5: et en
4: vrai.
5: Fait, dans ce livre de Simenon, le chat s'appelait Joseph, donc c'est un clin d'œil également au grand Simenon.
4: Bon, qu'est-ce qui fait le chat dans votre histoire? Pourquoi?
5: Il est l'ange gardien de la famille. Mmh. Il est en quelque sorte un petit peu le dieu protecteur du foyer, c'est-à-dire ce personnage auquel on prête des visions occultes. C'est-à-dire le chat occupe dans notre inconscient une place tout à fait particulière. On a l'impression d'un être mystérieux qui sait plus de choses que nous, hein, et qui ne les exprime pas. C'est un animal silencieux, à la fois inquiétant et rassurant.
4: Oui.
5: Et donc le chat, j'ai fait en sorte que sa durée de vie soit compatible avec la tétralogie, pour qu'il puisse occuper l'ensemble des quatre volumes, et il va vivre successivement chez tous les membres de la famille, et il va dire la vérité, notamment dans le quatrième volume, où c'est, d'une certaine manière, le dieu du foyer qui va dire la vérité des choses.
4: Ah oui, il va avoir une incidence dans le destin de Geneviève. Oui, parlons-en de Geneviève, elle m'intrigue. Ouais. Bon, c'est la femme de Jean, elle est détestable, Geneviève, je dis, un grand romancier réussit à nous faire aimer des personnages avec des parts d'ombre. Jean a une part d'ombre certaine, qu'on va dévoiler complètement dans le quatrième tome, mais que dire de Geneviève? Pourquoi elle est méchante comme ça, Geneviève? Pourquoi vous l'avez imaginée aussi méchante?
5: Alors, ce qui m'intéresse, c'est de me demander comment les lectrices vont expliquer la méchanceté de Geneviève. Moi, j'ai mon hypothèse, mais je ne suis pas une lectrice. Moi, je suis l'auteur du roman.
4: Pourquoi en fait, les lectrices plus que les lecteurs?
5: Parce que c'est une femme et que les femmes ont à bon droit de s'interroger sur le tempérament d'une femme qui est éminemment détestable. Donc, la grande question, c'est comment peut-on devenir ainsi? Bon, moi, j'ai mon hypothèse, mais enfin, chacun peut avoir la sienne.
4: Oui, vous ne la direz pas, votre hypothèse. Vous.
5: Si, moi, je peux vous la dire en deux mots. Mais ce que je voudrais surtout vous dire, c'est
4: SM pas.
5: Alors, je crois... Écoutez, d'abord, comprenons bien, ces années-là sont des années de domination masculine dans lesquelles être une femme n'est pas facile. Hein, c'est une chose assez mal vue d'être une femme dans les années 50, 60. En fait, on fait beaucoup d'enfants et la seule chose que les hommes la seule chose dont ils ont besoin, c'est que les femmes restent au foyer. On leur invente les arts ménagers, on leur fabrique des robots ménagers, des aspirateurs tornado, etc. En fait, on essaie d'allonger un peu la longueur de la laisse, mais ça ne change rien au fait que les femmes sont au bout de la laisse. Donc en fait, Geneviève s'inscrit dans une période où la femme est toujours un être relatif, c'est ce que disait Simone de Beauvoir, relatif, la femme de, la fille de, la sœur de, etc.
4: La mère de,
5: ouais. Voilà, exactement.
4: Ouais.
5: Donc en fait, imaginons quand même que c'est pas facile d'être une femme quand on n'est pas spécialement intelligente, pas très cultivée, qu'on n'a pas fait d'études, comment tirer son épingle du jeu, comment être une femme épanouie, heureuse, dans un siècle de domination sans partage. De plus, pardonnez-moi d'aller au bout, l'instinct maternel, les sociologues féministes nous ont démontré depuis une vingtaine d'années que c'était en grande partie une construction sociale.
4: C'est vrai.
5: Et donc, moi, je fais l'hypothèse que cette femme-là, en fait, aurait voulu être un homme.
4: Oui, et elle a besoin de reconnaissance, Geneviève. Hein? D'ailleurs, elle est très habile pour inventer une histoire qui va captiver les médias.
5: Bien sûr.
4: Ce qui vous donne l'occasion, vous, Pierre Lemaitre, d'avoir un regard aussi sur les médias dans cette série-là.
5: Oui. Ouais. Là, je vais être sévère avec votre métier.
4: Allez-y, parlons-en.
5: Non. En fait, ce que je remarque quand j'étudie un petit peu ce siècle, c'est qu'en France, du moins, je ne sais pas comment ça se passait au Québec, dans ces années-là, c'est la naissance d'une presse qu'on va appeler la presse à scandale, la presse à sensation. C'est-à-dire qu'en fait, c'est la première période du journalisme moderne où la vérité va devenir quelque chose de relatif. C'est-à-dire qu'au fond, la vérité est une des expressions du réel parmi d'autres, mais qui n'a pas plus d'importance que toutes les autres. C'est ce qu'on va voir aujourd'hui avec le règne de Trump, par exemple. Je lisais dans le Times, dans le New York Times, que Trump avait, lors de son premier mandat, prononcé 35 000 mensonges en public. Oui. C'est absolument phénoménal. Oui. Donc ça veut dire qu'on est rentré dans une période dans laquelle la vérité n'est qu'une expression du réel parmi d'autres qui n'a pas plus de valeur. Et ça naît dans ces années-là, et donc je profite un petit peu de ces années-là pour commencer à déplier ce tropisme qui aujourd'hui est devenu envahissant.
4: Oui, c'est forcément intéressant. Puis je le disais aussi que Trump, ce qu'il fait, c'est de miser sur le fait que non seulement la vérité est une version de la réalité comme les autres, mais le temps court aussi. Oui. Comment il profite du fait qu'on oublie très rapidement ce qui s'est passé il y a deux semaines, il y a deux mois.
5: Oui, oui.
4: Ça, c'est intéressant aussi. Et c'est dans votre roman, d'une certaine façon, dans le rapport qu'elle a aux médias, Geneviève, là, de raconter une histoire de mille façons qui ne sont pas, qui ne sont pas un reflet de la vérité, en fait.
5: Vous avez tout à fait raison. Ouais. Alors, le temps court moins vite dans ces années 60 qu'aujourd'hui, où aujourd'hui, à quelques heures près, une information est morte et c'est comme si elle était nulle et non avenue. Ce qui est frappant dans la dynamique de Donald Trump, c'est qu'au fond, il ne se sent jamais engagé par ce qu'il a dit. Il peut dire le lendemain le contraire. Enfin, ce qui compte, c'est la vérité au moment où elle est proférée, indépendamment de tout ce qui a été dit auparavant. Mais dans ces années 60, l'analyse va beaucoup moins vite. On est à la semaine près. Aujourd'hui, on est à la minute près avec les réseaux sociaux. Donc, on est dans une période où il y a plus d'inertie et donc le mensonge se voit un petit peu plus.
4: La série, comme toile de fond, on l'a dit, la dimension coloniale de la France, des années 40, 50, 60, ça se passe au Liban. La guerre d'Algérie est mentionnée, même dans le dernier tome. Ça se passe dans ce qu'on appelait aussi alors l'Indochine. Qu'est-ce qui reste de ce passé impérialiste dans la France actuelle,
5: Il reste l'impérialisme du capitalisme. C'est-à-dire qu'au fond, le colonialisme a pris d'autres formes.
4: Lesquelles ?
5: Vous voyez, il y a un impérialisme colonial dans le fait que ce sont les populations les plus pauvres du globe qui souffrent du réchauffement climatique avant que ce soit nous. Vous voyez, avant que ça gagne mon pays, ça a déjà envahi les populations indiennes les plus défavorisées, l'Afrique la plus défavorisée. Donc c'est une modalité du colonialisme sous d'autres formes, mais fondamentalement, elle n'a pas changé.
4: Dans le nouveau roman aussi, on est en 63, c'est l'époque des grands projets.
5: Ouais.
4: On découvre dans une partie de l'intrigue une affaire de corruption entourant la construction du boulevard périphérique à Paris qui va éventrer les quartiers populaires, chasser les gens de leurs maisons, les gens les plus pauvres, bien sûr. C'est le fameux périph' là, à Paris. En quoi la corruption est importante au XXe siècle?
5: Parce qu'elle est inhérente au capitalisme.
4: Ouais.
5: En fait, cette histoire, ces petites fresques du XXe siècle, modestement, je me rends compte de plus en plus qu'elle est au fond, d'une certaine manière, la ligne courante à travers les sept premiers volumes, c'est l'évolution du capitalisme depuis la Première Guerre mondiale. Alors, je ne prétends pas en faire l'histoire, encore une fois, je ne suis pas historien, mais je suis quand même frappé du fait que le capitalisme a deux vertus principales aux yeux des capitalistes, c'est le temps court, c'est-à-dire le bénéfice le plus rapide possible et l'accumulation. Or ça, ces deux phénomènes-là sont habités presque par le désir du pot de vin, de la concussion. Enfin, vous voyez, c'est ce qui amène cette avidité du capitalisme, c'est le fait que c'est l'accumulation. Et donc là, on le voit bien, un grand projet immobilier, c'est immédiatement pour les capitalistes l'occasion de faire de l'argent et tous les moyens seront bons pour le faire.
4: Ah oui, non, mais ça manque complètement de noblesse, là. Puis on pense à ce qui s'est passé avec Sarkozy. Évidemment, en France, là, on est dans l'aboutissement de ça à l'heure actuelle. Le procès qui lui est intenté,
5: oui,
4: ça vous fait sourire?
5: Ça me fait sourire, oui, parce que lorsqu'il a sorti son livre il y a quelques mois, en sortant de prison, il a vendu plus d'exemplaires que moi.
4: Comment vous expliquez ça, Pierre Lemaître?
5: Je me l'explique par le fait qu'il y a sans doute au moins 200 000 lecteurs nostalgiques de la période de Sarkozy, et je suis assez satisfait qu'il ne soit finalement que 200 000.
4: Vous l'avez remarqué qu'il vendait plus de livres que vous.
5: Mais tout le monde l'a remarqué parce que personne ne l'attendait. C'était une surprise totale.
4: Ouais.
5: Quoi.
4: Ouais, c'est du voyeurisme peut-être aussi. C'est une volonté de voir comment lui va raconter sa version
5: d'histoire. Non, je crois que personne ne lit ce livre-là. Non, beaucoup de gens l'ont acheté, mais l'ont offert, l'ont feuilleté, mais personne ne l'a lu. En fait, je pense que c'est un geste d'adhésion. C'est pas un geste de lecture, c'est pas un désir de savoir, c'est pas un désir de comprendre ce à quoi pourrait servir le livre. C'est avant tout un geste d'adhésion. On a un homme qui a été, semble-t-il, injustement, je mets plein de guillemets, cloué au pilori, et donc tous ses fans sont venus le soutenir et dépensent 23 euros pour qu'il soit un peu plus riche que la veille.
4: La question est fondamentale et complexe aussi, mais qui est responsable de la corruption? Vous nommez le capitalisme, il y a des politiciens aussi. Est-ce que c'est le système politique? Quel est le problème? Parce que c'est étendu, on le voit bien, encore une fois, revenons à Trump. Bon, on le voit, quand on lit les journalistes, quand on lit les enquêtes qui sont publiées, même dans les médias américains, la corruption est endémique dans le cabinet de Donald Trump à l'heure actuelle.
5: Oui, bien sûr, oui. Moi, je ne partage pas trop le sentiment que le capitalisme et le gouvernement, ce soit des choses bien différentes. Je pense que le gouvernement, notamment, en tout cas en France, je ne veux pas juger au Québec, je ne me permettrai pas, mais en France, le gouvernement est directement l'expression du capitalisme. En fait, vous comprenez, on est dans un système où le gouvernement autorise que Bernard Arnault soit l'homme le plus riche de France. Il a de quoi éradiquer la pauvreté en France. Et le gouvernement estime qu'il n'est pas anormal qu'il paye moins d'impôts que n'importe quel ouvrier français, en proportion. Ouais. Donc en fait, on ne peut pas s'empêcher de penser qu'au fond, Emmanuel Macron n'est jamais que le délégué de classe du capitalisme.
4: Une partie de la famille Pelletier va se retrouver à Beyrouth. On est toujours dans ce roman qui vient de paraître et pour lequel on vous rencontre aujourd'hui. Là, on est à Noël en 1963. En lisant la beauté de la ville que vous écrivez si bien, on a du mal à ne pas penser à ce qui se passe au Liban. Là. Depuis plusieurs années, avec une accélération certaine là, au cours de l'hiver dernier, qu'est-ce que vous pensez de ce qui se passe au Moyen-Orient, Pierre Lemaire?
5: C'est une tragédie absolue parce que, au fond, c'est encore une fois les populations les plus défavorisées qui vont payer l'addition. C'est, on ne peut pas s'empêcher. Le Liban a été, dans les années 50-60, non pas un modèle, mais quelque chose quand même qui avait une particularité, c'était finalement que les musulmans, les chrétiens, tout le monde vivait en bonne intelligence. Oui. Et je le montre à ma manière. On fait un Noël et où la famille musulmane est assez amie avec la famille chrétienne. Et puis bon, on se salue, on se respecte. Donc en fait, c'est peut-être une des dernières périodes où ce pays et cette grande ville de Beyrouth, c'était pas le paradis sur terre, bien sûr, mais il y avait un certain vivre ensemble. Et là, de fait, ce vivre ensemble a explosé avec l'arrivée de la violence incontrôlée et qui est devenue maintenant incontrôlable.
4: Oui, bien sûr. Puis quand on lit aussi sur l'histoire de la région, on apprend que tout le Moyen-Orient a été redessiné. On revient à l'impérialisme là, occidental, européen. Tout le Moyen-Orient a été redessiné par les accords de Sykes-Picot. Là. On est le 16 mai 1916 et grosso modo, la France et le Royaume-Uni là, séparent les frontières. Il y a la Syrie ou le Liban qui vont aux Français, l'Irak, la Palestine, sous contrôle britannique. Là. Est-ce que ce qui se passe aujourd'hui est encore tributaire de ce qu'on appelle l'impérialisme ou le colonialisme aussi,
5: moi, je crois Pierre Lemaître? Moi, je crois que oui. Enfin, je crois qu'on est certainement dans la queue de la comète. C'est-à-dire que là, dans les mois que nous vivons, les cartes géopolitiques sont en train de se redistribuer. Mm-hmm. D'une certaine manière, la folie de Trump redistribue un petit peu les cartes. Mais c'est vrai que jusqu'à aujourd'hui, on a vécu presque un siècle, enfin 80 ans, 8 décennies, dans un partage du monde que s'étaient fait les gagnants des deux guerres mondiales. Donc, ce sont les gagnants. Enfin, l'histoire est racontée par les gagnants, dit-on. Oui. Et c'est vrai que d'une certaine manière, les pays gagnants ont raconté l'histoire du siècle et qu'aujourd'hui, ils sont en train de la raconter différemment.
4: Alors, il y a aussi dans ce nouveau roman une enquête de la part du personnage de François Pelletier. C'est un ancien journaliste devenu écrivain. Je me suis demandé si c'était pas votre alter ego un peu. Est-ce que j'ai tort?
5: Non, vous n'avez pas tort, mais vous n'avez jamais tort par définition.
4: Il vous ressemble un peu, François.
5: Oui, un petit peu.
4: Oui, t'es amoureux d'une femme qui peut ressembler à la vôtre. En tout cas, j'y ai pensé. Alors, il poursuit une enquête sur son propre frère, Jean, qui va se révéler être, bon, les lecteurs de toute la série s'en doutent depuis longtemps, là, c'est un dangereux Jean. Là. Pourquoi vous avez mis en scène cette enquête? C'est le retour de l'auteur de Polar?
5: Oui, en partie.
4: Moi, j'ai aimé ça, je vous ai suivi là-dedans.
5: Oui,
4: là.
5: Alors, vous avez raison. En partie, l'enquête rappelle évidemment le roman noir. Mais il y avait aussi une autre idée, c'est que Au fond, les histoires de famille sont souvent des histoires tragiques. Depuis les Atrides, hein, on nous raconte des histoires de famille qui sont toujours des tragédies. Agamemnon, Iphigénie, enfin voilà. Donc en fait, on sait que, je le disais tout à l'heure, la famille, à quel point c'est le berceau de nos névroses, c'est l'endroit de la tragédie. Pourquoi ? Bah parce que dans un petit bassin de population, on est très peu nombreux et que toutes les passions y sont chauffées à blanc. Et donc les rivalités, les désirs, la fusion, l'affection, l'abandon, tout ça est chauffé à blanc. Et donc je me disais que dans le quatrième volume de cette histoire, dont je me permets de souligner que chaque volume peut se lire indépendamment et que ça n'est pas une suite, et c'est pas parce que le quatrième volume vient de paraître qu'il faut nécessairement avoir lu les trois précédents. Vrai. Voilà. Donc je le dis pour que tout le monde se sente libre de prendre la série dans l'ordre où il le souhaitera. Dans cette quatrième, j'avais envie de clôturer par une tragédie. Et donc la tragédie, elle va être dans le fait que François va suspecter son frère d'une part d'ombre particulièrement sombre et va se trouver devant un cas de conscience, devant un dilemme qui est proprement un dilemme tragique, dans la mesure où c'est un dilemme où il n'y a que deux solutions qui sont également des mauvaises solutions. Au choix du lecteur et de la lectrice d'imaginer s'il pourrait y en avoir une troisième, c'est ce que j'essayerai de proposer à la fin du livre.
4: C'est un succès inouï que cette série, hein, des années glorieuses. Là. Je le disais, c'est des millions d'exemplaires vendus. Comment vous expliquez que vos lecteurs sont si fidèles, Pierre Lemaitre, qui vous suivent là, tout le temps? Depuis quoi, 15 ans quand même? Depuis Au revoir là-haut, là, c'est énorme le succès. Là.
5: Oui, c'est un grand succès. Vous savez, je ne peux pas m'empêcher de considérer ce succès avec un peu d'amertume.
4: Ah bon, pourquoi?
5: Parce que ça masque un petit peu le fait que les lecteurs, dans l'ensemble, se précipitent sur un nombre relativement réduit de titres qui bénéficient donc de ventes colossales. Si tous les livres qui font des grands succès étaient des livres de qualité, et si on pouvait mettre un signe d'égalité entre le succès et la qualité, ça rassurerait tout le monde. Malheureusement, il y a des livres absolument nullissimes qui font des succès planétaires et d'excellents livres qui ne trouvent pas de lecteurs. Oui. Donc il y a quelque chose. Je ne peux pas m'empêcher, moi, de penser à mes confrères, mes consoeurs qui ont du mal à vivre, au Québec comme en France, des gens qui peinent à avoir des lecteurs suffisants pour vivre de manière décente de leur travail. Et donc, je ne peux pas m'empêcher de penser que, en fait, ce sont toujours un petit peu les mêmes dont je fais partie. Je fais partie des privilégiés qui vendent beaucoup de livres et qui vivent bien de leur métier. Ouais. Mais d'une certaine manière, je suis en train de manger sur le picotin de mes collègues. Donc, c'est satisfaisant parce que je suis un privilégié, quoi. J'ai la satisfaction des privilégiés, mais j'ai aussi la mauvaise conscience qu'on doit avoir et le souci de repartager.
4: Merci beaucoup d'être avec nous aujourd'hui, Pierre Lemaitre.
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4: On passe toute cette heure en compagnie de Pierre Lemaitre. C'est une grande star de la littérature partout dans la francophonie. Il est populaire autant au Canada qu'en France. Bon, ce qui est formidable avec votre succès, c'est que vous n'étiez pas du tout destiné à le vivre. D'où peut-être cette conscience que vous avez que votre succès fait de l'ombre aux autres quand même. Vous ne deviez pas non plus devenir écrivain. Vous êtes né le 19 avril 1951 à Paris. On est très peu de temps, vous y faisiez référence en début d'entretien, après la fin de la Deuxième Guerre mondiale. Vous venez d'un milieu assez populaire, est-ce qu'on peut dire ça?
5: Oui, tout à fait.
4: Quel
5: oui.
4: genre d'enfance vous avez eu, Pierre Lemaitre?
5: J'étais un enfant triste et heureux. Heureux parce que j'avais des bons parents, heureux parce que je ne manquais de rien. Dans une famille de niveau modeste, hein, le bas des classes moyennes, mais enfin voilà, on n'a jamais manqué de rien. J'étais entouré d'affection, mais en même temps triste parce que j'avais une famille très renfermée sur elle-même. On avait très peu de contact avec l'extérieur, pas beaucoup d'amis, quasiment pas de famille collatérale. Et donc j'ai eu une enfance un peu solitaire avec une sœur qui était malade assez tôt, qui a dû partir en sanatorium. Donc il y avait des tristesses. Donc j'étais à la fois triste et heureux.
4: Oui, vous étiez dépressif comme enfant, vous l'avez déjà dit, là. Comment on peut à la fois être heureux et dépressif? C'est particulier quand même.
5: Alors, en fait, j'étais moins dépressif que déprimé.
4: Ouais.
5: Dépressif souligne une idée, comment dire, de dépression chronique. Ce n'était pas mon cas. J'étais un peu déprimé parce que, au fond, le monde me manquait. Le monde était petit autour de moi et je sentais bien qu'il me manquait le grand monde.
4: C'est beau, hein, quand même. Vous aviez soif, là. Bon, est-ce que vous dites on venait d'une classe populaire, en bas de la classe moyenne. Est-ce qu'il y a eu des moments de pauvreté? Est-ce que vous avez été témoin moins d'une forme de pauvreté.
5: Oui, absolument. Moi, je me souviens très bien que... Alors, ça va paraître un peu bizarre au public québécois, mais dans les années 60, il y avait ce qu'on appelait le trésorier payeur, c'est-à-dire quelqu'un qui passait comme un facteur avec une grande sacoche pleine d'argent et il venait donner les allocations familiales. Ah, hein, voilà. Ouais. Et en fait, il passait le mercredi. Il passait le mercredi, et s'il passait pas ce mercredi-là, il fallait attendre une semaine. Et donc, les semaines où il passait pas, parce que sa tournée était terminée, qu'il passerait la semaine suivante, la voisine de ma mère et ma mère, elles-mêmes, ouvraient leur porte-monnaie, mélangeaient tout, et redivisaient tout en fonction du nombre d'enfants qu'elles avaient chacune. Ah. Il y avait une famille nombreuse, ils étaient cinq, nous n'étions que deux, et donc nous avions droit à deux parts, et elle à cinq. Et en fait, il y avait cette idée de fraternité, c'était des gens avec lesquels on n'avait pas énormément d'attention, crochu, mais il y avait une solidarité naturelle qui était une solidarité de classe.
4: Oui, vous en gardez, hein, faites des traces dans la façon que vous avez d'aborder la vie. Vous prenez position, parfois, dans certaines chroniques que vous faites pour les médias. On va retourner en janvier 2018, si vous le voulez bien. On est à France Inter. Vous avez fait une chronique ironique, hein, intitulée « Bonne année, mes très chers riches ». On écoute un extrait.
5: Il n'y a pas que la richesse qui progresse, il y a aussi la pauvreté. Ce qui est excellent, parce que pour qu'il y ait des riches, il faut qu'il y ait des pauvres. Et là encore, la situation se présente très bien. En 10 ans, la France a doublé le nombre de ses SDF et le nombre de ses pauvres, qui sont maintenant presque 9 millions, près de 15% de la population. 4 millions de Français sont mal logés, plus de

0: devraient être plus taxés. Mais enfin, ils sont loin d'être la très grande majorité. Mmh. Et ceux qui, vous voyez, enfin, les plus riches du monde, allaient demander à Jeff Bezos, vous voyez, s'il a signé, ou Altman, s'ils ont signé cette chronique, je suis prêt à faire le pari. Je parie mes droits d'auteur qu'ils n'y sont pas.
1: Ils n'y sont pas, je confirme.
0: Ouais.
1: Donc, ni Elon Musk,
0: voilà.
1: D'ailleurs.
0: Donc, en fait, on est dans une... Vous voyez, tout à l'heure, je parlais du capitalisme en disant que l'une des particularités, c'est l'accumulation. Et là, on est dans un degré d'accumulation qui est pharaonique. C'est-à-dire que l'écart entre les plus riches et les plus pauvres n'a jamais, jamais, dans l'histoire du monde, été aussi abyssal. Et que dans une période où il y a tant de pauvreté, dans une période où il y a tant de gens en difficulté, qu'on ne trouve pas des hommes politiques capables de taper du poing sur la table en disant « ça suffit comme ça, il va falloir être non pas égalitaire, mais équitable ». Équitable.
1: Ouais.
0: Alors ça, c'est une chose qui me sidère, et je continue de penser, en tant que privilégié moi-même, que voilà, je ne plaide pas pour la fin des privilèges. Je ne plaide pas pour l'égalité absolue. Mais je plaide pour l'équité. Il ne me semble pas équitable que quelqu'un qui travaille comme femme de ménage dans un hôtel à Montréal ait un salaire un milliard de fois moins élevé que Jeff Bezos. Ouais. Pour moi, c'est inacceptable.
1: Ouais. Il y a un politicien qui a émergé de la scène politique au cours de la dernière année, qui a ce discours-là, c'est le maire de New York, Zoran Mamdani.
0: Oui.
1: Oui. Bon, il fait des petits, il y a un discours qui semble, inspirer certains personnages de la gauche, mais c'est pas un discours extrêmement populaire en Occident, certainement pas en France à l'heure actuelle. Mm-hmm. C'est Jordan Bardella qui est en tête des sondages en France.
0: Oui, c'est lui qui est en tête. Oui, c'est vrai qu'on est, au seuil d'une possible tragédie. C'est-à-dire qu'au fond... alors, je vais vous raconter une petite anecdote.
1: Allez-y. Hein.
0: Il y a quelques mois, un militant d'extrême droite a été assassiné par des gens d'extrême gauche. Hein. C'est une bataille entre deux groupes extrémistes. Ouais. Et donc, ce jeune homme est mort. Ce jeune homme était un nazi, misogyne, masculiniste, d'extrême droite, favorable, on a vu après ses messages, néo-nazi. Donc, c'était une crapule. Mais il ne méritait pas pour autant de mourir comme il est mort. Reste que l'Assemblée nationale, c'est-à-dire la représentation nationale de l'extrême droite à l'extrême gauche, s'est levée comme un seul homme pour une minute de silence à la mémoire de ce jeune homme. Alors moi, je suis désolé. On se serait levé pour condamner la violence. J'aurais trouvé tout à fait vertueux que tout le monde se lève. Mais je cite les paroles de la présidente de l'Assemblée nationale qui invite ses collègues à se lever. C'est une minute de silence en l'honneur de ce jeune homme. Alors moi, je suis désolé, mais je trouve ça assez déshonorant de la part de la représentation nationale.
1: Comment vous l'expliquez qu'on est tenu, vous le dites, hein, de l'extrême droite à l'extrême gauche, à saluer sa mémoire? Ça rappelle un peu Charlie Kirk aux États-Unis, d'ailleurs.
0: Oui, tout à fait. Oui. En fait, l'explication, c'est que la droite française a décidé de faire alliance avec l'extrême droite. Hein. Yoann Chapoutot, qui est un grand historien français, vient de publier un livre sur l'arrivée de Hitler au pouvoir, dans lequel il montre qu'au fond, quand Hitler arrive au pouvoir, il est minoritaire. On a toujours pensé qu'il avait gagné les élections, ce qui est tout à fait faux. En fait, c'est simplement parce que la droite s'est alliée avec lui qu'il est arrivé à la chancellerie, et la droite pensait qu'en fait, il allait s'y brûler les ailes. On a vu ce qu'il en était dans les années suivantes. Et en fait, il se passe quelque chose d'un petit peu similaire, c'est-à-dire que la droite, n'ayant plus beaucoup d'espace pour fonctionner, n'a trouvé qu'une seule chose à faire, c'est de s'allier avec l'extrême droite, et donc la droite est l'objectif allié de l'extrême droite pour arriver au pouvoir. Vous voyez, Nicolas Sarkozy, dont on parlait tout à l'heure, a déclaré il n'y a pas très longtemps qu'il estimait qu'il était indispensable que Jordan Bardella soit le prochain président de la République. On ne peut pas trouver beaucoup plus tragique.
1: Oui, mais on a su d'ailleurs que vous alliez faire paraître en 2017 un nouveau roman. Un roman noir, Pierre Lemaitre, sur les thèmes de l'argent, le pouvoir, le masculinisme. On y est, là. Ce sont des thèmes qui vous intéressent.
0: Alors, c'est moi le
1: comme écrivain. 2027, qu'est-ce que j'ai dit, moi?
0: Non, non.
1: 2007, je crois. 2027, voilà.
0: Non,
1: oui,
0: alors c'est moins sur le masculinisme que sur la domination masculine. Mmh. En fait, j'ai été frappé par un documentaire que j'ai vu à la télévision, et puis par un livre de sociologie historique que j'ai lu en même temps. Puis j'ai croisé ces deux lectures, en quelque sorte, pour imaginer, dans les années 2000, une histoire dans laquelle une jeune femme est victime de la domination masculine et de l'argent. Et j'essaie de montrer de quelle manière elle rentre dans une spirale descendante qui va ruiner sa vie en quelques jours, alors que c'est... Et ça intervient le jour où elle se marie, d'où le nom de le titre du roman qui sera La petite fiancée.
1: Ah, quand même. Mmh. Oui.

0: C'est fou parce que je pense à vous. Vous êtes né en 1951, donc vous étiez adolescent, vous étiez très jeune, la révolution féministe, mai 68. Ce qu'on pense être un élan vers le progressisme, l'équité. Comment vous voyez ça, vous, de votre point de vue? Vous avez eu 75 ans très récemment.
1: Oui, je m'excuse
0: de vous ramener à votre âge. Mais...
1: Oui, ce n'est pas le plus agréable de l'émission, mais...
0: Non, mais vous avez du vécu. Vous avez de la mémoire. Ouais. Vous y avez cru, on imagine, à une certaine évolution là, des mœurs dans la société.
1: Oui. Alors, ce que je dirais, c'est que je ne suis pas un homme totalement déconstruit. Mm. C'est-à-dire que je viens d'une génération qui a été élevée dans la domination masculine et je pense que j'ai encore beaucoup de réflexes qui sont culturels et qui sont les miens. Quels que soient les efforts de conscience que je puisse faire, je crois que je reste un homme de cette génération-là et que voilà, ce n'est pas moi qui vais être le bon exemple d'un homme déconstruit. En revanche, je pense quand même que quand on regarde le chemin qu'ont fait les féministes depuis les années 68-70, il n'y a pas de doute qu'elles ont gagné quelque chose. Elles n'ont pas gagné cette guerre contre la domination et contre le patriarcat. Mais elles ont remporté des victoires. Oui. Et je pense quand même que elles peuvent à la fois être inquiètes sur le retour du patriarcat qui est signé par le retour de Trump et des masculinistes au pouvoir. Elles ont des raisons objectives d'être inquiètes et elles ont quand même aussi des raisons objectives d'être satisfaites du chemin parcouru parce qu'elles ont remporté des batailles, celle de l'avortement, un certain nombre de batailles, la femme au foyer qui est un petit peu l'héroïne de mon livre. Elles ont gagné sur ces terrains-là quand même beaucoup de choses. Il y a un certain nombre de choses qu'on ne pourrait plus dire sur les femmes et il n'empêche quand même qu'on est dans les années où se déroule le drame de Gisèle Pelicot. Donc, vous voyez, c'est extrêmement compliqué.
0: C'est paradoxal, parce que vous dites qu'il y a des choses qu'on ne peut plus dire, mais lorsque Trump a été élu, il y a des masculinistes qui ont dit des choses sur les médias sociaux qui étaient inacceptables il y a 5 ans à peine.
1: C'est pour ça que je revendique
0: ton corps.
1: Tout à fait. Ouais. La femme doit rester à sa place. Alors, on imagine très bien ce que c'est que cette place-là. Mais en fait, si vous voulez, ce que j'essaie de dire... Ouais. Alors, évidemment, je ne voudrais pas apparaître réactionnaire, mais les femmes sont devant un nouveau danger. Elles ont été dans un danger du patriarcat. Elles sont devant un néo-patriarcat devant lequel elles se trouvent maintenant et qu'elles vont devoir affronter. Alors, je pense quand même qu'elles peuvent, en se retournant sur les 50 années qui viennent de se passer, savoir qu'elles ont, dans des conditions très difficiles, rappelons-nous les luttes de Gisèle Halimi, rappelons-nous les luttes, l'apparition du deuxième sexe de Simone de Beauvoir, elles ont remporté un certain nombre de batailles. Et donc, je pense qu'elles peuvent se sentir fortes et elles ont intérêt à être fortes devant le risque d'un néo-patriarcat qui ne demande qu'une seule chose, c'est de les laminer.
0: C'est beau ça, néo-patriarcat. Oui. Alors, vous n'avez jamais caché vos opinions politiques? Oui. Pourquoi? Pourquoi vous parlez de politique? Pourquoi vous vous impliquez comme écrivain dans le débat public, Pierre Lemaitre?
1: Écoutez, je suis monté plus haut pour gueuler plus fort. Voilà. C'est-à-dire que je ne peux pas venir d'où je viens, avoir les convictions qui sont les miennes, et au prétexte que je voudrais plaire aux lecteurs pour qu'ils achètent mes livres, taire mes convictions. Moi, je n'avance pas masqué. N'importe qui, lisant quelques pages de mes livres, sait quel est mon cadre de référence, et sait globalement quelle est l'idéologie qui me porte, et la vision du monde dont je suis le témoin. Mais en même temps, j'essaie de faire des livres qui respectent le lecteur, et je ne fais pas des histoires qui lui disent ce qu'il a à penser.
0: Non,
1: j'ai beaucoup de gens qui sont en désaccord avec moi sur le plan politique et qui viennent me voir en me disant « j'ai aimé votre livre, j'ai aimé l'itinéraire de tel personnage et je ne suis pas très bien d'accord avec vous sur tel... » Moi, je trouve que voilà, c'est à ça que sert d'une certaine manière la démocratie de la lecture.
0: Oui, on le disait, vous n'étiez pas destiné à devenir écrivain, enfin. Qu'est-ce que c'est un destin d'écrivain? Mais vous étiez malheureux à l'école.
1: Ouais.
0: Vous l'avez quitté très rapidement, l'école. Mais vous étiez un lecteur vorace.
1: Ouais, ouais.
0: Votre mère achetait les livres de poche. Oui, c'est beau ça quand même.
1: Ouais.
0: C'est elle qui a fait de vous un lecteur, on imagine.
1: Oui,
0: Entre autres, tout à fait.
1: Et puis, je dois aussi de la reconnaissance au catalogue du livre de poche, si je puis me permettre. Ce catalogue, c'était un bordel incroyable.
0: Il y avait de tout.
1: Alors, le premier, c'était Pierre Benoît, vous aviez Jean-Paul Sartre, Saint-Exupéry, puis Mazot de la Roche. Personne ne pouvait comprendre quelle logique supérieure avait présidé à ces catalogues absolument absolument fou. Mais c'est ce qui m'a sauvé, parce que, au fond, comme je n'avais pas, moi, fait d'études, et qu'on ne m'avait pas mis dans la littérature dans des cases, je lisais tout ça en me disant, tout ça, c'est la littérature. Ce qui fait qu'en fait, j'ai abordé, moi, la littérature de manière totalement décomplexée, et pour moi, à cette époque-là, Mazo de la Roche et Jean-Paul Sartre avaient à peu près la même valeur.
0: Oui, c'est merveilleux quand même. C'est le cas de beaucoup de gens.
1: J'en suis un peu revenu. Hein.
0: Non, mais c'est le cas de beaucoup de gens qui nous écoutent et qui nous regardent. Ils ont fouillé dans la bibliothèque de leurs parents, il y avait de tout, et puis ils ont lu le meilleur comme le pire. Puis pourquoi pas, en fait? Qu'est-ce que la littérature vous a permis d'apprendre que l'école n'arrivait pas à faire, Pierre Lemaitre?
1: Je reprendrai volontiers la phrase de Borges, hein, qui disait si la vie était aussi intéressante, la littérature n'existerait pas.
0: Ah, c'est beau, hein? Oui, quand même. Hein. Bon, alors, vous vouliez être écrivain, je crois, vous écrivez depuis l'adolescence, mais vous avez mis des décennies à vous autoriser, est-ce qu'on peut dire ça?
1: Oui, absolument. Autoriser. Absolument.
0: Oui, pourquoi?
1: Alors, Pierre Bourdieu, grand sociologue, je ne veux pas assommer nos...
0: Non, mais il est intéressant, Bourdieu, puis on le cite beaucoup depuis quelques années.
1: Oui, alors en fait, Bourdieu, il nous a bien expliqué qu'au fond, on avait une culture qui était celle de la classe dans laquelle on vivait, c'est-à-dire que la façon de manger, la façon de s'habiller, elle témoigne pas simplement d'un niveau de vie, elle témoigne d'une culture. Et en fait, moi, dans ma culture, il était possible de devenir un acteur, mais ce n'était pas possible de devenir un écrivain. Alors, en deux mots, pourquoi? Parce que mes parents avaient, au fond, l'exemple d'un certain nombre de grands acteurs, Jean Gabin, Pierre Brasseur, vous voyez, dans cette génération-là, qui venaient de milieux populaires et qui finissaient par faire des carrières de stars. Donc, d'une certaine manière, ils avaient le spectacle de gens qui venaient du bas des classes prolétaires et devenaient des stars. Donc, ça veut dire que c'était possible. Exceptionnel, mais possible.
0: Vous y avez pensé, d'ailleurs. Vous avez caressé le rêve de devenir acteur.
1: C'est bien pour ça que j'en parle. Oui. C'est bien pour ça que j'en parle. Mais par contre, il y a quelque chose d'impossible, c'était devenir écrivain. Parce que pour mes parents, la littérature était le sommet de la hiérarchie des arts, hein, des beaux-arts. Et en fait, ils étaient sur cette idée que on peut devenir comédien, mais on est écrivain, on ne le devient pas. Et en fait, vous voyez, cette idée héritée du romantisme qui a finalement instillé comme ça toute notre culture en France, c'est l'idée qu'au fond, l'écrivain est quelqu'un de spécial, qui est frappé d'un don très particulier, un peu céleste. Il est habité par l'inspiration. Alors c'est un truc qui doit descendre du ciel. Oui, je ne sais pas très bien ce que c'est. Moi, je crois beaucoup à la transpiration, mais bon, l'inspiration, je ne sais pas bien ce que c'est. Oui. Et donc, en fait, l'idée, si vous voulez, c'est que on ne devient pas. C'est pas un métier. On ne devient pas. On est et écrivain. C'est Chateaubriand. C'est
0: Proust, tout ça. Ils viennent des classes assez supérieures, souvent.
1: Oui,
0: hein,
1: tout à fait. Et donc, pour mes parents, c'était totalement exclu. On pouvait faire de moi un footballeur ou un comédien, mais sûrement pas un écrivain.
0: Bon, alors, vous allez faire toutes sortes d'affaires. Vous allez faire l'armée, d'ailleurs. Bon, est-ce que ça vous a aidé, ça, faire l'armée, à écrire ces scènes de guerre qui vont jalonner les deux séries du XXe siècle?
1: Non, parce que moi, j'ai fait l'armée dans une période où on s'emmerdait royalement pendant un an à balayer des casernes qui ne servaient à rien ni à personne. Donc, en fait, c'est une année qui m'a intéressé parce que j'étais à l'armée avec un type qui était historien spécialiste de la Gaule. Et en fait, il m'a raconté la guerre des Gaules pendant un an. Ça m'a passionné. Parce que c'est la seule chose que j'ai retenue de l'armée.
0: La discipline, peut-être. Hein, qui est nécessaire quand on écrit autant que vous. Là. Ouais. Bon, au retour de l'armée, vous allez enchaîner des boulots. Vous avez même été directeur de théâtre. Ouais, ça, c'était drôle. Quand même, entre 20 et 50 ans, vous avez écrit 3 livres, mais vous ne les avez jamais envoyés aux éditeurs. Mmh, donc, vous écrivez, vous vous permettez d'écrire, mais vous n'envisagez pas l'idée que ça puisse être publié.
1: Non, parce que je n'y crois pas. J'y crois pas.
0: Ouais, c'est fou. Ouais. Bon, il y a une rencontre majeure dans votre vie. Parlons-en. Hein. J'y ai fait référence à cette femme que vous aimez. Là, vous la rencontrez, vous avez 50 ans quand vous rencontrez cette femme. À cette époque-là, après avoir fait des études de psychologie à partir de l'âge de 40 ans, vous donnez des séminaires dans des bibliothèques et vous rencontrez cette femme qui va tout changer. Qu'est-ce qui se passe, Pierre Lemaitre?
1: Écoutez, la magie de certaines rencontres. Moi, je suis un homme qui est facilement envahi par le doute, même encore aujourd'hui. Je doute beaucoup de ce que je fais. Je n'ai pas une très grande confiance en moi. C'est peut-être un reliquat de l'histoire qu'on se racontait tout à l'heure à propos de Pierre Bourdieu. En fait, je continue d'être un homme qui se sent pas vraiment autorisé à être ce qu'il est.
0: Au Québec, on dit né pour un petit pain. Vous la connaissez, cette expression?
1: Non, je connaissais pas l'expression. Elle est délicieuse. Donc voilà, étant un homme qui doute, finalement, je ne pouvais m'en sortir qu'à la condition que quelqu'un d'autre me porte, qu'une volonté supérieure à la mienne me porte. Et c'est une volonté tranquille, une certitude sereine et tranquille qui m'a porté. Donc nous nous sommes tenus compagnie.
0: C'est beau quand même, hein. Mmh. Oui, puis vous les racontez avec pudeur, c'est parfait. Mais bon, alors, elle va vous convaincre, quoi, d'envoyer un premier roman?
1: Oui,
0: alors. Aux maisons d'édition, ouais. C'est un polar, là.
1: Oui, c'est un polar. Il s'appellera Travail soigné. Et on l'envoie. Alors, elle me convainc de l'achever, je l'achève, nous le remettons à 22 éditeurs et nous recevons 22 refus. Donc c'est ce qu'on appelle carton plein, n'est-ce pas?
0: Oui.
1: Hein, on ne peut pas faire mieux, hein, 22 refus, et puis elle me dit, non mais il doit y avoir une erreur quelque part, c'est pas possible, ça marche pas comme ça. Et de fait, quelques jours plus tard, je reçois une lettre me disant, on a refusé votre livre, mais finalement, on va le prendre quand même.
0: C'est Le Masque.
1: Oui, voilà. C'est les éditions du Masque.
0: Alors, Travail soigné va paraître en 2006, vous
1: ouais.
0: avez 55 ans.
1: Ouais.
0: Ouais. Qu'est-ce qui se passe à partir de ce moment? Là, votre vie change? Complètement.
1: Non, alors non, ma vie ne change pas parce que je ne gagne pas ma vie avec mes romans. Mes tirages ne sont pas immédiatement des tirages me permettant d'en vivre. Mais elle me permet une première chose, c'est de rentrer à la télévision pour y écrire des scénarios. C'est-à-dire, je ne vis pas de mes romans, mais je commence à vivre de ce que j'écris. Mais je rentre dans un milieu, celui de la télévision, où la densité de personnes incultes et d'imbéciles est beaucoup plus élevée que dans n'importe quelle autre strate de la société.
0: Qu'est-ce que vous voulez dire?
1: C'est-à-dire qu'en fait, moi, enfin, oui. En tout cas, à l'époque où j'écris...
0: On parle de la fin des années 2000-2010, 2007, 2008...
1: Oui, c'est ça, 2007, c'est pas
0: 2008.
1: Si vieux. Hein, je ne suis pas sûr qu'en 20 ans, les choses aient fondamentalement oui. changé. Mais en fait, c'est un lieu où des trentenaires qui n'ont absolument rien lu me disaient à moi, qui avait 50 ans, qui avait quand même beaucoup lu, qui m'expliquaient la littérature et qui m'expliquaient ce qui n'allait pas dans... Vous voyez, j'avais envie de leur dire, écoutez, faites-le, montrez-moi ce que vous savez faire. Mais eux ne savaient que discourir et m'expliquer en permanence avec des choses extrêmement bête. En fait, le degré de culture était extrêmement bas, au point même que ces gens-là, souvent, s'exprimaient en disant, ils étaient incapables de faire des phrases complètes avec des verbes, des sujets, des compléments. Et donc, ce qu'ils disaient, tu sais, c'est comme dans tel film. Alors, ils voulaient simplement faire une métaphore, mais plutôt que de m'expliquer comme ils n'y arrivaient pas, ils me citaient des extraits de films qui étaient pour eux le sommet de la pensée. C'est dire quand même que le niveau était bas.
0: Non, mais comment vous avez fait là, pour survivre à tout ça?
1: Alors, c'était
0: payant. Oui, c'est ça.
1: Oui. En fait, la servilité est parfois la meilleure façon de payer ses traites.
0: Oui. Bon, votre destin va changer. Bon, d'abord, vous commencez par le polar. Hein. Vous en publiez plusieurs. Vous gagnez ouais. d'ailleurs, avec le premier roman, le prix au Festival Polar de Cognac. Déjà, vous êtes auréolé quand même d'une marque d'excellence, de succès. Pourquoi commencer par le polar? Pourquoi c'est ce qui vous intéressait comme écrivain?
1: Alors, il y avait deux raisons. La ouais. première, elle est très basse. C'est que je pensais que je savais le faire. Oui, ça ne me paraissait pas très compliqué. Alors, j'en suis revenu un peu. Enfin, bon, en même temps, je suis un homme laborieux. Quand j'entame quelque chose, j'essaye de le finir.
0: Ouais.
1: Donc, je pensais que ça ne serait pas trop compliqué.
0: Il y a des codes aussi dans le polar. Il y a un enquêteur. Oui, bon, vous en avez un. Vous, oui. c'est un personnage quand même assez redoutable, oui. que les gens ont aimé. Comment il s'appelle déjà?
1: Il s'appelle Camille Verhoeven.
0: Voilà.
1: Oui. Alors, il y avait aussi une autre raison, c'est que le polar est l'enfant naturel de la littérature populaire dont je m'étais nourri à partir avec les ouais. auteurs du 19e siècle. J'ai envie de dire, aujourd'hui, Dumas ferait vraisemblablement des thrillers. Vous voyez ce que je veux dire?
0: Oui, vous donc, le remerciez en fait, d'ailleurs, Dumas.
1: Oui, bien sûr, avec affection. Ouais. Et en fait, j'avais l'impression que très naturellement, ce qui était l'héritier de la littérature populaire qui m'avait nourri, c'était le roman noir et le roman policier.
0: Et puis ça va fonctionner, les gens vont s'attacher ouais. à vos histoires. Bon, il y a 2013 qui change tout dans votre vie quand même. Là. Vous quittez le roman policier. Vous le remarquez, hein, vous le dites à votre femme. Je crois que c'est pas un roman qui a l'ADN d'un polar.
1: Ouais, ouais.
0: Votre éditrice, est-ce que c'est vrai? Elle dit, ah, non, faut pas changer la recette, là, continuer à écrire des ouais, polars, ouais, ça va ouais, déstabiliser ouais. vos lecteurs.
1: Oui,
0: votre
1: oui.
0: femme
1: oui, oui.
0: Hein,
1: oui.
0: heureuse femme dit oui. « Ah non, non, moi j'y crois, oui. tout
1: oui,
0: ça. »
1: Oui, oui. Alors... puis elle me dit « Écoute, tu ne sais pas ce que tu écris, c'est pas un polar, tu sais pas ce que c'est, mais finis le livre et puis on verra quand tu l'auras terminé. Mais n'essaye pas de te mettre dans des cases, essaye d'abord d'écrire le roman que tu as envie d'écrire. » quoi. Elle avait totalement raison.
0: C'est Au revoir là-haut.
1: C'est Au revoir là-haut. En fait, à l'origine, je voulais que ce soit simplement un polar historique, c'est-à-dire un polar ouais. qui se passerait à la fin de la Première Guerre mondiale. Et puis effectivement, il n'y avait pas le code génétique pour en faire un polar. Donc c'est devenu quelque chose d'assez bizarre, qui emprunte à la fois au roman picaresque, à la fois oui. au roman historique, à la fois au polar, à la fois au livre de vengeance. C'est un roman d'aventure. Enfin, en fait, c'est un espèce d'objet. Personne ne savait vraiment ce que c'était. Et c'est peut-être ce qui a attiré un peu l'attention des lecteurs et des critiques.
0: C'est un immense succès, hein, populaire oui. et critique. Vous gagnez le Goncourt.
1: Ouais.
0: Bon, ça arrive une fois dans une vie,
1: oui.
0: quand on est chanceux,
1: oui,
0: quand on a du talent.
1: Oui.
0: Oui, qu'est-ce que ça change, un Goncourt?
1: Ah ben ça change tout. Vous savez, il y a pas beaucoup de choses qui changent la vie du jour au lendemain. Il y a l'infarctus, l'AVC, oui. Et puis le prix Goncourt. Hein, voilà. Donc Détroit, j'ai choisi le Goncourt pour le moment.
0: Hein. Ouais,
1: non, ça
0: ouais.
1: change tout parce que il faut que le public du Québec comprenne que. Le Goncourt n'est pas simplement un prix littéraire, c'est un emblème culturel, mm-hmm. c'est un symbole de la culture française. Quand j'ai fait une tournée après, pendant un an, on est Miss France hein, quand on a. Oui. Donc je suis allé montrer.
0: Sans être obligé de porter le maillot de bain. Oui, c'est ça. Oui.
1: On ne montre que ses chevilles. et donc je fais une petite tournée et je me trouve dans un pays en Lituanie, en Estonie, je sais pas où. Et donc dîner d'ambassade, je suis invité. Et ouais. puis pendant tout le repas, l'ambassadeur de France m'a appelé notre Goncourt ceci, notre Goncourt cela. Et alors, je m'étais penché vers son assistant, en lui disant, mais tu crois qu'il connaît mon nom, ce gars-là ? Mais en fait, c'était pour rire, parce qu'en fait, mon nom n'avait aucune importance. Pour lui, il recevait le Goncourt, c'est-à-dire, au fond, un emblème de la culture, ouais. de la culture française. Donc, c'est dire qu'on a une légitimité, une reconnaissance qui ne sera à peu près plus contestée, quoi que vous fassiez, à
0: ouais.
1: peu près.
0: Oui, puis ça peut paralyser. On imagine, ça peut faire... Bon, comment je vais faire pour écrire un roman à la hauteur? Vous, visiblement, ça ne vous a pas paralysé, là, Pierre Lemaitre.
1: Non, ça ne m'a pas paralysé, mais quand même, ça m'a tétanisé.
0: Ah.
1: Oui, bah oui, parce que, en fait, il faut bien comprendre l'injustice du Goncourt. C'est que vous croyez qu'on vous donne le livre pour... qu'on vous donne ce prix pour un livre, mais ce n'est pas vrai. En fait, l'année suivante ou 2 ans plus tard, on va regarder votre production pour voir si 2 ans plus tôt, on a eu bien fait de vous donner le Goncourt.
0: Si on ne s'est pas trompé.
1: Ouais. Donc en fait, vous avez l'impression de passer le bac tous les ans. Hein, c'est assez pénible. Alors bon, les premières années, on passe le bac avec un petit peu d'anxiété, puis au bout d'un moment, ça se calme. Il n'y a pas beaucoup d'avantages à vieillir. Enfin, l'un des avantages, c'est que les airbags sociaux fonctionnent quand même relativement bien.
0: C'est beau ce mot-là. Airbag.
1: Ouais.
0: Oui, airbag comme dans les voitures.
1: Oui, c'est ça.
0: Ah oui, je pensais que c'est un mot français.
1: Pardonnez-moi.
0: Non, mais c'est bon. Oui, c'est vrai, on se détache un peu.
1: Oui, on se détache, ouais. Et puis dans les chocs, il y a quelque chose qui vous retient et qui vous protège.
0: Oui, mais est-ce que c'est là que vous imaginez, après Au revoir là-haut, je vais commencer des séries. Vais faire des trilogies, des tétralogies, parce que c'est ce qui est arrivé par après.
1: Oui,
0: là.
1: Oui, mais ça s'est pas fait comme ça d'un seul. Oh, j'aimerais pouvoir vous dire oui. J'aimerais
0: avoir un plan. Oui.
1: Non, mais j'aimerais pouvoir vous dire oui. Vous savez, j'ai eu une vision claire tout de suite de ce que j'allais faire, et dans ma tête, les 10 volumes étaient présents. Oui, j'adorerais pouvoir dire ça. Bon, j'adorerais pouvoir vous mentir, mais je dois quand même à la vérité de dire que c'était beaucoup plus chaotique que ça. C'est-à-dire que voilà, le mouvement s'invente en marchant. Après Au revoir là-haut, j'ai envie de continuer à prendre du plaisir avec mes personnages.
0: Exact.
1: Et puis petit à petit, livre après livre, commence à se constituer le projet à la tête duquel je me trouve aujourd'hui.
0: Ouais, à la fin des Belles Promesses, d'ailleurs, on est en 64.
1: Ouais.
0: Vous avez raconté qu'il va y avoir une autre histoire, celle des enfants, là. Colette, Philippe, ça va se rendre jusqu'en 1989, c'est ça? La chute du mur de Berlin?
1: Oui. Alors, les historiens estiment que le XXe siècle est un siècle court, qui ne contient que 7 décennies, puisqu'il commence véritablement à la fin de la Première Guerre mondiale, ouais. et s'achève à la chute du mur de Berlin, au moment où l'axe Est-Ouest devient un axe Nord-Sud. Bon, voilà, c'est la définition qu'en proposent les historiens, et moi, elle me va bien, ça me permet de raccourcir le siècle à 7 décennies. Et donc, il y a trois générations des Pelletier qui occupent les 3 grandes périodes de ce siècle. L'entre-deux-guerres entre la Première et la Seconde Guerre mondiale, c'était la première famille des Pelletier, qu'on a vu dans la première trilogie. Là, avec les Belles Promesses, j'achève la deuxième partie du siècle, qui sont les 30 Glorieuses, et puis je vais le terminer avec les 2 dernières décennies du siècle, où ce sera la 3e génération des Pelletier. C'est ce qui justifie le terme de saga. Vous savez que le mot saga vient de la littérature islandaise, et ça n'est pas simplement une histoire de famille, c'est aussi la succession des générations. Il faut que ça soit une famille, mais dans les générations. Donc, c'est pas forcément plusieurs livres. Les Budenbrock de Thomas Mann est une saga et elle est en un seul volume. Hein. Mais d'autres, comme les Rougon-Macquart, sont en 20 volumes. Donc, vous voyez, on trouve beaucoup de choses sous cette acception de saga.
0: Oui.
1: Et donc, voilà, je vais faire une saga si les dieux me sont propices.
0: Oui, bon, ça a l'air organisé, dit comme ça quand même. Hein. Vous démentez ce que vous avez dit.
1: J'essaie de me tenir bien. tenir bien quand je viens au Québec.
0: Ça a été très agréable de passer cette heure avec vous, Pierre Lemaitre.
1: Merci infiniment.
0: Certainement. Alors, ce nouveau tome, c'est une réussite. Il est paru comme les autres chez Calmant Lévis. C'est le dernier tome des Années Glorieuses, cette tétralogie sur la famille Pelletier. Il y aura un autre ouvrage, on l'a appris. Merci énormément, Pierre Lemaitre.
1: Merci de votre accueil.
0: À très bientôt.

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1: Pierre Lemaître, au micro de Marie-Louise Arsenault, c'était le pouvoir des mots proposé par Radio-Canada dans nos carnets francophones de l'été. On rejoint le Flash Info avec Adrien Gallo et Aurore Chaud.

0: Adrien Gallo avec Aurore Chaud sur RTBF, la première. Dans un instant, il sera 15h, hein, place au flash de la rédaction. Et puis juste après, l'info par Ouidir qui prendra le relais pour une nouvelle immersion sonore. Merci pour votre écoute. Très bon samedi et belle suite d'après-midi sur la première. On se retrouve pour la sélection de podcasts que je vous prépare.
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7: Bonjour à toutes et tous. Nous ne laisserons pas le crime organisé s'emparer de Bruxelles. Les mots de Fabrice Kums, le bourgmestre d'Anderlecht, réagit après des tirs contre un commissariat de sa commune. Ça s'est passé hier soir, rue Démosthène. Des impacts de balles sont visibles sur le bâtiment. Personne n'a été blessé. Deux suspects se seraient enfuis en trottinette après les faits. Le ministre de l'Intérieur, lui, se dit choqué. Bernard Quintin condamne fermement cette attaque qu'il juge inacceptable. Les pompiers sont toujours présents dans les Hauts-de-Fagne contre le feu, mais le dispositif se réduit petit à petit. 140 personnes restent mobilisées. Elles sont appuyées par deux hélicoptères norvégiens. Il y a encore des reprises de feu par endroits, mais la situation est sous contrôle dans son ensemble. Lui est un symbole des Hauts-de-Fagne. Le loup Akela est mort. Cela remonte à 3 mois au mois de mai. Akela est le premier loup à s'être installé en Belgique il y a 8 ans. Il a aussi créé une première meute. Sa carcasse a été retrouvée en Allemagne à quelques dizaines de kilomètres de la frontière belge. Une autopsie va être réalisée pour déterminer les causes de sa mort. La Wallonie compte une cinquantaine de loups sur son territoire. Aux États-Unis, c'est un nouveau revers pour Donald Trump et sa politique anti-immigration. Une juge fédérale a jugé illégal son gel des visas. En janvier dernier, l'administration Trump a suspendu la délivrance de ses visas pour les immigrants de 75 pays, dont le Brésil, l'Égypte ou la Russie. Ces visas sont nécessaires pour résider de manière permanente aux États-Unis. Mais pour le juge, cette mesure est contraire à la loi. Depuis son retour à la Maison-Blanche, Donald Trump a fait de la lutte contre l'immigration clandestine une priorité. Il a aussi restreint l'entrée légale pour les étrangers sur le territoire américain. Mais plusieurs de ces mesures phares ont été retoquées par la justice. En cyclisme, c'est parti pour le Tour d'Espagne. La Vuelta s'élance de Monaco tout à l'heure avec un contre-la-montre de 9 km. La star de cette édition, c'est Tadej Pogacar. Le Slovène a un objectif, remporter le seul grand tour qui manque à son palmarès. Pour suivre la première étape de la Vuelta, rendez-vous en télé sur la Une dans une heure. Et puis, c'est un week-end de fête à hâte dans le Hainaut. C'est la Ducasse. Avant le cortège folklorique demain, c'est d'abord le combat entre David et Goliath sur la Grand Place cet après-midi. Un jeune garçon joue le rôle d'un berger et affronte le géant. Il doit lancer une petite balle dans un trou de quelques centimètres situé sur le géant. Un combat symbolique devant des milliers de personnes. Voilà pour les infos. Bel après-midi à notre écoute.
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12: Cette semaine, nous sommes au Musée Royal des Beaux-Arts à Bruxelles pour découvrir l'œuvre de Germaine Rimbaud. Une œuvre lumineuse, libre, d'une grande délicatesse et trop longtemps restée dans l'ombre. Derrière cette œuvre se dessine aussi une histoire à deux, celle de Germaine Rimbaud et de sa compagne, l'artiste Cécile Douard. Sa présence, sa confiance et son soutien ont permis à Germaine Rimbaud de trouver pleinement sa place d'artiste dans un univers alors encore largement dominé par les hommes. Dans la rubrique architecture, nous partirons ensuite à la rencontre de Sam Rosenzweig, cofondateur de la coopérative d'habitants Koba. Après l'association communale le mois dernier, nous poursuivons aujourd'hui notre découverte des différentes manières de s'organiser pour habiter la ville. Bonjour Iliane Gâteau.
13: Bonjour.
12: Alors, on est ici au Musée Royal des Beaux-Arts à Bruxelles et vous nous accueillez pour l'exposition sur Germaine Rimbaud, poésie, couleur, mouvement, et vous êtes le co-commissaire de cette exposition. Germaine Rimbaud, c'est une artiste qu'on connaît peu, voire pas du tout. Peut-être, dans un premier temps, la resituer. Elle est née à la toute fin du 19e siècle, 1894. Comment on pourrait la présenter?
13: Donc, Germaine Rimbaud, en premier temps, était intéressée par la poésie. Elle a écrit beaucoup de poésie déjà depuis son enfance. Sauf que quand elle a montré cette poésie pour la première fois à ses parents, elle avait publié un poème dans une revue à travers l'école, mais elle avait montré ce poème à ses parents et sa mère a pris ce poème et l'a brûlé parce que ses parents avaient l'idée qu'une femme ne pouvait pas créer de la poésie ou de l'art. Donc ça fait un peu en sorte que Rimbaud n'a pas beaucoup pu créer cet art quand elle était jeune, et avec ça elle s'est dirigée vers l'éducation. Elle est devenue prof à la ville de Bruxelles pendant beaucoup d'années, et elle est aussi devenue volontaire à la Ligue Braille quand la Ligue Braille était encore toute jeune, puisque la Ligue Braille a été créée en 1920 et déjà en 1923 elle était volontaire. Et c'est là qu'en fait elle a fait une rencontre très importante dans sa vie. Elle a rencontré l'artiste qui est né en France mais qui vivait en Belgique depuis son enfance, donc elle est considérée une artiste belge aussi, qui s'appelle Cécile Douard, qui créa de l'art réaliste surtout.
12: Cécile Douard, elle dessinait, elle gravait. Ce que vous avez indiqué dès le départ, par rapport à cette anecdote autour de la poésie, une femme ne fait pas de poésie à l'époque. C'est pas concevable. Et cet aspect des choses, ça va fortement marquer le fait qu'elle va être assez invisibilisée.
13: Oui, en effet. D'ailleurs, Cécile Douard, Rimbaud et Cécile Douard se sont connues à travers une récolte, et elles sont devenues amies, mais Cécile Douard a commencé à enseigner Rimbaud aussi.
12: C'est-à-dire que Cécile Douard, elle était déjà reconnue comme artiste, comme sculptrice, comme dessinatrice. Quand elle se rencontre avec Germaine Rimbaud, elle a déjà perdu la vue. Mais Cécile Douard va avoir un rôle d'enseignement, de mentor auprès de Germaine Rimbaud.
13: Oui, tout à fait, et plus que ça aussi, parce qu'elles sont devenues amies. Elles ont vécu ensemble pendant beaucoup d'années. Elles ont fait beaucoup de voyages ensemble. Et ces voyages deviendront aussi une inspiration pour l'œuvre de Rimbaud. C'est Cécile Douard qui a donné la confiance aussi à Rimbaud de devenir une artiste. Mais le style de Cécile Douard et le style de Rimbaud est très différent, bien sûr.
8: On va le voir tout à l'heure. Il y a, donc, ici, on est dans la salle Spillart, hein, qui est un nouvel espace du musée des musées royaux des Beaux-Arts à Bruxelles. Ici, on est dans un tout premier espace. Germaine Rimbaud, elle peint, on va voir la place de la couleur. On en parle dans le titre, poésie, couleur, mouvement. Mais elle multiplie les techniques, notamment l'encre et le crayon.
13: Oui, elle dessinait, elle faisait des peintures à l'huile, mais après la Deuxième Guerre mondiale, surtout de l'aquarelle. Elle a aussi, comme j'avais dit, fait de la sculpture et elle a aussi créé beaucoup de poésie. Elle a écrit un livre sur Cécile Douard aussi qu'elle n'a jamais publié, avec ses souvenirs de sa vie avec Cécile Douard. Donc cette période avec Cécile Douard était vraiment très importante. Et en fait, quand Cécile Douard est décédée en 41, et puis ses parents sont décédés en 42 et en 43, c'est un peu ça qui a fait en sorte que Germaine Rimbaud a arrêté sa carrière à la ville de Bruxelles comme prof. Et elle a commencé à travailler en temps plein comme artiste. Et cette période, après la Deuxième Guerre mondiale, a vraiment été une période où elle a beaucoup expérimenté, où elle a vraiment pu se libérer et créer son style à elle.
8: On ne l'a pas dit, la différence d'âge entre Germaine Rimbaud et Cécile Douard est importante.
13: Cécile Douard est née en 1866, Rimbaud en 1894, donc ça fait presque 30 ans.
8: Et donc du coup, quand elle se rencontre pour la première fois, on l'a dit, Cécile Douard est une artiste reconnue, Germaine Rimbaud débute en fait en quelque sorte. On peut considérer que c'est le démarrage du parcours artistique de Germaine Rimbaud qui est influencé par Cécile Douard.
13: Oui, oui, c'est vraiment Cécile Douard qui a donné les chances à Rimbaud qu'elle a eues. Rimbaud créait faisait déjà de la peinture et puis écrivait de la poésie avant qu'elle connaissait Cécile Douard. Mais la rencontre avec une artiste, et une artiste qui était une femme aussi, qui avait une position importante dans la Ligue Braille, c'est vraiment ça qui a donné la confiance à Rimbaud de suivre son propre chemin à la place de simplement suivre l'opinion de ses parents.

0: Toutes les œuvres qui sont exposées ici ont été créées après leur rencontre.
1: Donc les dates dans l'œuvre de Rabou sont souvent assez difficiles à savoir. Rabou ne datait pas vraiment ses dessins. Mais on a une évolution dans son style qu'on connaît. L'abstraction et la couleur, l'aquarelle, ça c'est surtout des choses qui viennent après la Deuxième Guerre mondiale. Donc la plupart des œuvres qu'on montre ici, c'est après la mort de Cécile Doir. Et je ne pense pas, pour ce que je connais de son œuvre, qu'il se trouve quelque chose d'avant la première, d'avant leur rencontre. Je ne sais pas s'il y a encore quelque chose qui existe, et s'il y aurait quelque chose qui existait, ce serait très intéressant.
0: Ça nous ramène à une chose qui est quand même, qu'il faut préciser. On a dit que c'était une artiste très méconnue. Vous êtes beaucoup dans cette, dans la mise en place de cette exposition. En préparant l'émission, on m'indiquait même, et ça en dit long, c'est que ici, le service de presse, quand ils se sont intéressés à Germaine Rimbaud, se sont rendus compte qu'il n'y avait même pas une page Wikipédia. C'est-à-dire qu'elle était, même sur le net, elle était complètement invisibilisée. Ça, vous pensez que aujourd'hui, maintenant que vous faites ce travail, il y a possiblement des œuvres méconnues qu'on pourrait redécouvrir ?
1: Oui, juste dans la collection ici du musée, il y en a beaucoup. Des artistes comme Rimbaud, il y en a beaucoup dans les collections de tous les musées partout au monde, je pense. Juste pour donner un peu une explication sur la situation de Rimbaud, il y avait une vingtaine d'œuvres dans la collection des musées royaux des Beaux-Arts, et puis il y a plus de 500 œuvres dans la collection de la Bibliothèque nationale. Donc ça fait un nombre gigantesque. Et pourtant, dans les institutions même, les personnes ne connaissaient pas du tout Rimbaud.
0: Donc il y a en fait un travail d'archéologie et de redécouverte qui est encore à faire et qui est certainement immense.
1: Oui, tout à fait. Maintenant, Sarah Van Oetegem, la conservatrice d'œuvres modernes sur papier, connaissait Rimbaud à travers une autre exposition qui a eu lieu ici il y a un an, où ils ont montré une œuvre de Rimbaud. Et puis Laura Kobelter a fait des recherches sur Rimbaud et a travaillé sur ses archives. Mais il n'y a pas beaucoup de publications ou d'informations, surtout en ligne, qu'on peut trouver, même si dans les archives, il y a beaucoup d'informations. Il y a quasiment toute la vie de Rimbaud qu'on peut découvrir.

0: on est ici dans la première pièce. On a des œuvres figuratives, on a de l'encre, du crayon. L'évolution vers la couleur me paraît importante, enfin assez nette, surtout après la Deuxième Guerre mondiale. Si on s'approche par exemple ici, on a un rassemblement, je vous laisse la décrire peut-être cette première œuvre.
1: Donc cette œuvre ici est une œuvre que Rimbaud a fait en Algérie. C'est un voyage en 1930 qu'elle a fait avec Cécile Douard. Et là, en fait, elle a participé à une fête pour la fête du Ramadan avec un groupe religieux. Et elle en a fait plusieurs dessins. Il y a un petit dessin qui se trouve juste là.
0: Alors, on va se rapprocher. Donc ici, on est, c'est plutôt du pastel.
1: Ça c'est de l'encre aussi.
0: Et alors ici, le format est plus petit. Là, c'est de l'encre.
1: Oui, là c'est de l'encre.
0: Et donc là, je vous laisse aussi la décrire.
1: Il y a une seconde, on voyait un groupe de femmes plutôt. Ici, c'est un groupe d'hommes. Rimbaud a décrit que pendant cette fête, les hommes et les femmes étaient séparés.
0: C'est-à-dire que c'est la même fête. En fait, le tableau ici, le gros regroupement de femmes, qui est plutôt un grand format, c'est un moment de la fête. Et ici, le plus petit format avec les hommes, c'est le même moment.
1: Probablement, oui, parce que Rimbaud a fait plusieurs dessins sur le même thème et elle en parle beaucoup aussi dans ses mémoires. C'était une expérience assez spéciale pour Rimbaud parce qu'elle s'est intéressée par la spiritualité, par la religion, en plusieurs sens, pendant toute sa vie. Et ça, c'était vraiment une expérience qu'elle n'avait encore jamais eue auparavant. Et apparemment, ça lui a marqué.
0: Le premier dessin avec les femmes, on a vraiment le décor. C'est une petite cour, il y a un arbre mort qui surplombe les femmes. Avec les hommes, c'est autre chose. On a juste le groupe. Il y a un côté exploratrice dans la manière de découvrir ces paysages. Je me dis, après ce que vous m'avez raconté, un couple de femmes qui dessinent, qui voyagent seules, qui arrivent dans un pays musulman, on a un peu des informations sur... c'était pas commun quand même à l'époque de ce type de démarche.
1: Ça aussi, c'est en partie grâce à Cécile Douard, parce que Cécile Douard, aussi dans leur voyage en France et puis en Italie, elle a souvent donné l'initiative dans ce qu'ils allaient faire. Mais l'idée des voyages même venait de Rimbaud, celle qui a demandé à Cécile Douard de faire un premier voyage en 1924, un an après qu'elles se sont connues. En partie aussi pour donner une expérience à Cécile Douard qu'elle n'avait plus vraiment eu tellement que ça depuis qu'elle était devenue aveugle.
0: Je pensais qu'elle était en train de perdre la vue, mais elle l'avait déjà perdue depuis pas mal d'années.
1: Cécile Douard était aveugle depuis au moins 23 ans avant que Germaine Rimbaud la connaissait.

0: ici sur ce pan, donc on a des dessins en noir et blanc. Et puis, toujours sur papier, on a aussi de la peinture, de l'huile. Enfin, en l'occurrence, là, est-ce que c'est de l'huile ou c'est de la gouache?
1: Ici, c'est de l'huile. Rimbaud, elle a quand même fait un nombre d'œuvres avec de la peinture à l'huile. Mais par contre, on pense qu'il y en a beaucoup qui ont été perdus. C'est un peu pour ça aussi que la première salle ici est plus petite que la deuxième. La deuxième commencera après la Deuxième Guerre mondiale. Et c'est quand même clair que l'œuvre de Rimbaud qui existe encore le jour d'aujourd'hui est surtout d'après la Deuxième Guerre mondiale. Avant, il y a beaucoup qui s'est perdu.
0: Ici, il y a une vitrine qui reprend des photos de leur vie à deux et puis aussi un carnet.
1: Oui, en effet. Cécile Douard était pour Rimbaud son enseignante, son amie, mais aussi son modèle. Elle a beaucoup dessiné Cécile Douard, même le dernier soir que Cécile Douard était encore debout. Rimbaud décrit ça dans un manuscrit qu'elle écrivra dans les années 60, qu'elle appellera « Le sourire de Cécile Douard ».
0: C'est-à-dire qu'elle a publié aussi, ou ça c'est simplement des écrits privés sur lesquels vous avez pu avoir un regard?
1: Donc ici se trouvent deux des feuilles qui existent encore. C'est un manuscrit qu'elle n'a jamais publié. On ne sait pas si elle voulait le publier, oui ou non.
0: Vous le possédez ou il a été partiellement perdu et on n'en a que des extraits?
1: Non, il existe encore complètement et il se trouve aux archives de l'art contemporain ici, au musée même. Et dans ce manuscrit, Rimbaud décrit leur voyage. Elle fait aussi référence à l'œuvre littéraire de Douard elle-même, parce que Douard a publié entre autres Paysages à distinct où Douard décrivait ses expériences pendant les voyages qu'elles ont fait à deux.
0: Justement, la place de Cécile Douard pendant ses voyages, elle était de quelle nature?
1: En effet, l'œuvre littéraire de Cécile Douard était un peu au début le centre de leur relation, parce que Germain Rimbaud assistait Cécile Douard dans la transcription de ses livres. Beaucoup de livres que Cécile Douard a publiés ont été tapés par Germain Rimbaud. Et puis, pendant leur voyage, Cécile Douard stimulait Rimbaud à peindre le paysage. Elle a réglé des cours que Rimbaud a eus avec l'artiste Alfred Bastien. Et puis aussi, le milieu social de Douard qui était assez important. Elle a introduit Rimbaud dans ce milieu.
0: C'est-à-dire qu'il y a vraiment eu une ouverture vers tout un réseau et tout un milieu artistique, toute une scène artistique auquel Germaine Rimbaud n'aurait pas pu avoir accès tout simplement si elle avait continué son parcours seule.
1: Oui, en effet, c'est Cécile Douard qui a donné confiance à Rimbaud de devenir une artiste, non seulement dans sa propre pratique, mais aussi dans l'idée qu'elle pouvait devenir une artiste et que c'était vraiment sa profession qu'elle pouvait avoir.
0: Je vous propose qu'on passe dans la deuxième pièce.

0: Donc là, on est dans la deuxième pièce, c'est l'après-guerre, l'après-deuxième guerre mondiale. Cécile Duard est morte. Ce qui frappe tout de suite, c'est la couleur. Là, il y a quelque chose. Alors, est-ce que c'est un choix que vous faites, ou est-ce qu'effectivement, cette deuxième partie où Germaine Rimbaud travaille plus seule est marquée très nettement par l'apparition de la couleur?
1: Oui, en effet. Ce qu'on a essayé de faire avec cette exposition, c'est de montrer une idée de l'œuvre totale de Rimbaud, quelque chose de représentatif pour son style. Puisqu'elle n'est pas encore très connue, on essaye aussi de montrer plusieurs thèmes dans son œuvre. Rimbaud commençait à s'intéresser dans la couleur et dans les théories de couleur, d'entre autres Eugène Chevreuil, qui a aussi influencé beaucoup d'artistes connus comme Van Gogh. Après la Deuxième Guerre mondiale, avec le fait qu'il commençait à utiliser plus d'aquarelles, cette couleur a reçu une clarté et une force qu'elle n'avait pas encore avant la Deuxième Guerre mondiale.
0: Ce que je propose, c'est qu'on se rapproche donc des œuvres, comme ça on va les décrire. On pourrait aller, ça c'est votre proposition, celle qu'on retrouve sur l'affiche de l'exposition. Il me semble qu'on est entre la figuration et qu'on va déjà vers quelque chose qui est de l'ordre de l'abstraction, non?
1: Oui, en effet. Après la Deuxième Guerre mondiale, quelque chose qui a influencé Rimbaud beaucoup aussi, c'est le fait qu'elle a passé des longues périodes à Paris. Là, elle a travaillé à l'Académie Julian, qui était une académie ouverte à tout le monde et qui avait en fait été créée comme alternatif pour l'Académie des Beaux-Arts. Et là, elle a beaucoup dessiné la figure humaine, elle a beaucoup dessiné des modèles. Et ces dessins de modèles, elle va commencer à les transposer. D'abord, elle crée des modèles figuratifs, comme on voit ici une œuvre en pastel. Mais même dans ces œuvres-là, on remarque qu'elle fait surtout attention à la forme.
0: C'est-à-dire qu'on voit, par exemple ici, une superposition avec des vagues. On a une femme de dos très stylisée et il y a une superposition de couleurs plus abstraites.
1: Oui, en effet. L'œuvre de Rimbaud, après la Deuxième Guerre mondiale, évoluera vers une abstraction, mais pas une abstraction complète non plus. Elle reste toujours un peu entre le figuratif et l'abstraction. Un thème qu'on retrouve beaucoup dans son œuvre sont des images de modèles qu'elle place dans un monde de couleurs et de mouvements avec des motifs abstraits, mais les modèles même sont plutôt des silhouettes, souvent d'une seule couleur. Ce ne sont pas des modèles qu'on pourrait reconnaître. C'est vraiment la forme humaine et le mouvement du corps auquel elle s'intéressera. Et tout ça, ça vient aussi de sa période à Paris, surtout.
0: Vous parlez de Paris, on pense je pense à Delaunay, je pense au fauvisme, quand je vois le choix des couleurs, les superpositions, le travail autour des courbes.
1: Oui, les fauvistes ont inspiré Rimbaud, surtout ce qui concerne la couleur. Et puis le cubisme a eu une grande influence sur Rimbaud. Une amie de Rimbaud, Blanche Desmarais, qui était aussi artiste, le moment où Rimbaud a découvert, selon elle, l'art moderne, et c'est en 1937 à Paris, quand Guernica de Picasso a été montré pour la première fois. Et elle commencera aussi à s'intéresser dans les théories d'André Lhote et d'Albert Gleizes, mais aussi les théories plutôt métaphysiques et mathématiques d'un auteur qui s'appelait Guica.
0: Quand on parcourt du regard, quand on balaye du regard l'ensemble de la pièce, le rôle de l'abstraction semble de plus en plus présent. Je ne sais pas si c'est chronologique. Est-ce que justement cette évolution vers l'abstraction, elle est nourrie aussi de ces réflexions plus théoriques?
1: Oui, oui. Ces réflexions théoriques sont en partie ce qui influence Rimbaud dans ses modèles abstraits et la géométrie. Mais une grande influence pour son abstraction est aussi simplement le monde du cirque.
0: Alors justement, vous parlez du cirque parce qu'il y avait ce tableau qui attirait mon regard, où on a un funambule Donc on a un personnage qui est repris trois fois avec ce mouvement du funambule.
1: Oui, Rimbaud utilise l'abstraction, mais il utilise l'abstraction comme élément complémentaire pour ses modèles qu'il utilise dans ses tableaux. Les motifs suivent les figures, mais les figures suivent aussi les motifs. Ce n'est pas simplement des arrière-fonds, les motifs se transpose souvent sur les figures.
0: La superposition, ça c'est quelque chose qui est très très présent effectivement.
1: Oui, oui. Elle appellera ça les figures dans l'espace ou bien les variations d'espace, et surtout les variations d'espace, ce n'est vraiment plus clair où la figure humaine se termine et où le monde abstrait de Rimbaud commence.

0: Rosy Schrimpf, vous venez de nous rejoindre. Vous êtes la directrice des conservations, de la conservation ici au Musée Royaux. On est dans cette salle Spielart, qui est un nouveau lieu, enfin relativement nouveau, mais ça fait que quelques mois qu'il a été ouvert.
1: Oui, c'est une des premières salles déjà dans le redéploiement des collections. Donc cette salle en soi, elle est ouverte depuis, c'est maintenant la troisième exposition, non c'est la troisième, hein. Oui, voilà, je dis pas des bêtises, parce qu'on a fait la programmation déjà plus loin. Donc.
0: Et en plus, effectivement, ça raconte aussi quelque chose, c'est que l'idée c'est de renouveler les on a des œuvres de Spielart qui sont là régulièrement renouvelées, mais d'une manière générale, l'idée c'est de faire tourner les œuvres.
1: Oui, on va faire tourner les œuvres, et comme vous avez mentionné aussi Spielart, en fait c'est une nouvelle salle, et en même temps elle continue une histoire, parce que dans le musée fin de siècle, on avait les rotations aussi tous les 6 mois sur les œuvres sur papier, évidemment uniquement sur la période qui concernait la période qu'on montrait dans cette partie du musée. Et ici, on va montrer plus large, 19e jusqu'à aujourd'hui. Donc, on va se concentrer essentiellement sur cette partie de l'art sur papier de notre collection, parce que

0: 500, dont il y a 9000, un peu plus que 9000, qui sont de la période donc 19e jusqu'à aujourd'hui. Et effectivement, les musées royaux des beaux-arts d'aujourd'hui ont été créés comme musées de peinture et de sculpture. Donc, on a commencé à collectionner les œuvres sur papier, le dessin, plus tard.
1: J'imagine que l'exposition d'œuvres sur papier, c'est d'autres contraintes que d'un tableau à l'huile, par exemple, en termes de conservation, de dégâts que peut produire la lumière. Il y a aussi une spécificité quand on décide de mettre en valeur ce type de pièce.
0: Oui, effectivement, hein, les œuvres sur papier réagissent très fortement aux différentes parties du spectre de la lumière. Et donc, on a des règles qui sont plus ou moins internationalement reconnues et pourquoi on les montre que toutes les X années pour une durée de 3 à 6 mois maximum.
1: Vous parliez de redéploiement et là, je trouve qu'il y a quelque chose de très qui est très beau, c'est-à-dire que on en a tout à l'heure parlé avec Iliane, vous remettez au jour une artiste qui était quasiment passée inaperçue avec un travail qui est vraiment très très beau. Et on se dit, tiens, les musées royaux redéploient leur travail. Et on se dit, donc il y a des trésors, en fait. Il y a des trésors que peut-être on va, pour les années suivantes, auxquels on va avoir accès dans les années qui viennent. C'est la dynamique dans laquelle vous êtes.
0: Ben, c'est une dynamique, je dirais même constante, mais on la voit très très peu. Donc si on prend ici Germaine Rimbaud, on l'a découvert aussi à travers un projet de recherche qui a débuté en 2020, qui a justement posé la question sur la place et le rôle de l'art sur papier dans l'entre-deux-guerres. Et donc, dans ce cadre, on a redécouvert nous-mêmes Germaine Rimbaud. Et puis, y a eu une suite, donc l'inventarisation plus spécifique des archives, et donc après le projet ici de l'exposition qu'Iliane a fait avec notre conservatrice de cette partie de la collection, Sarah van Otegem. Et en fait, c'est un peu toujours comme ça. Il y a toujours plusieurs parties du puzzle qui se mettent lentement, et donc une redécouverte ne tombe en général très peu du ciel. Elle fait un peu son petit chemin, et on peut espérer qu'ici aussi il y a des retombées encore plus lointaines, parce que si je pense par exemple en 2001, on a fait aussi une petite exposition sur Anne Bonnet, aussi uniquement les nôtres, mais entre temps Anne Bonnet, elle est redevenue et elle est beaucoup plus présente dans le collectif, dans la mémoire collective.
1: Malheureusement, le temps passe, on va devoir arrêter bientôt, mais on en parlait tout à l'heure, pas une page Wikipédia avant que vous vous lanciez dans cette exposition sur Germaine Rimbaud.
0: Mais oui, mais en fait, on les montre quand même régulièrement. Il y a eu toutes les expositions aussi, même sur les dessins art anciens, mais comme ce ponctuellement, dû aux questions de conservation, et aussi parce qu'on en a tellement. Donc si on veut être... Mais c'est ça ce qui est le plus intéressant et aussi enthousiasmant, parce que moi-même, j'ai travaillé pendant 10 ans vraiment sur cette partie de la collection, parce qu'on est obligé de changer. Donc on peut redécouvrir, on peut montrer autre chose. On peut faire ça aussi avec les peintures et les sculptures, parce qu'on en a effectivement encore beaucoup. Maintenant, c'est toujours aussi un équilibre à trouver de ce que le public attend aussi, une sorte de voir ce qu'ils connaissent déjà pour pouvoir s'orienter, et de mélanger ça avec les découvertes. Et c'est ça toujours le pari à faire et ce qu'on veut faire. Et là, le redéploiement qu'on est en train de préparer, mais qui prend évidemment beaucoup de temps parfois à se concrétiser physiquement dans l'espace, c'est de montrer aussi une histoire complète du 15e jusqu'à aujourd'hui, avec des nouvelles œuvres, des nouveaux noms, mais aussi avec des confrontations qui sont un peu différentes.
1: Eh bien, merci beaucoup. En tout cas, on laissera dans le générique les dates de l'exposition qui dure encore un certain temps. Effectivement, c'est très enthousiasmant et c'est un très, très beau travail. Merci beaucoup. À bientôt.
0: Avec plaisir.
2: Merci. À bientôt.
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0: Bonjour Sam Rosenzweig.
1: Bonjour.
0: Alors on se retrouve ici, on est à Bruxelles, place du Jeu de Bâle. C'est vous qui avez choisi ce lieu pour nous parler de votre projet COBA, qui est une coopérative dont vous êtes le fondateur.
1: Oui, tout à fait. Ici, on est place du Jeu de Bâle, donc dans les Marolles, qui est quand même un quartier historique de Bruxelles, un quartier populaire. Et je me suis dit qu'on pouvait se retrouver ici, déjà parce qu'il fait beau aujourd'hui. Et puis aussi parce que c'est un peu un symbole de la question de, tiens, les quartiers populaires, les logements accessibles, combien de temps est-ce qu'ils restent accessibles ? Si on va à quelques rues d'ici, pas juste ici, rue Haute, il y a un bâtiment dans lequel il y a des locataires historiques des Marolles qui vivent depuis très longtemps. Et ce bâtiment, il appartient à un fonds d'investissement luxembourgeois qui est en train de le mettre en vente. Et ce qui a posé la question pour les locataires, si leur bâtiment est mis en vente, dans quelle mesure est-ce qu'ils pourront se reloger ailleurs aujourd'hui, compte tenu de combien les loyers ont explosé à travers le temps par rapport au moment où ils ont emménagé ici.
0: Alors vous arrivez tout de suite avec deux mots, locataire et fonds d'investissement. Et que peut-être c'est autour de ces deux mots que se pose la problématique du logement sur Bruxelles aujourd'hui.
1: Tout à fait. Locataire, qu'est-ce qu'on peut en dire ? Un locataire, c'est quelqu'un qui loue un espace pour y vivre. Un fonds d'investissement, c'est un fonds qui a pour but d'investir et de faire de l'argent. Le problème, c'est quand on mixe les deux, ça ne va pas souvent bien ensemble, parce qu'à partir du moment où le logement est un produit financier et un produit sur lequel on peut spéculer pour faire de l'argent, en soi, la spéculation, pourquoi pas ? Le problème, c'est de le faire sur quelque chose qui est un droit fondamental garanti par la Constitution, à savoir ici le logement. Et donc, peut-être pour revenir sur ce bâtiment dont je parlais, juste à côté d'ici, les gens qui habitent dans ce bâtiment, rue Haute, qui est mis en vente par ce fonds d'investissement luxembourgeois, ils ont décidé de faire le pari fou de dire, tiens, est-ce qu'on pourrait pas nous le racheter ? Et si oui, comment ? Et c'est là qu'ils ont eu l'idée de dire, tiens, est-ce qu'on pourrait utiliser le modèle des coopératives d'habitants ? Et le modèle des coopératives d'habitants, c'est exactement ce que fait COBA. Et donc je me disais que venir ici, c'était une belle illustration de ce projet. Qu'est-ce que c'est une coopérative d'habitants ? En deux mots, c'est un modèle hybride entre la propriété et la location. Où vous n'êtes pas propriétaire, mais vous n'êtes pas que locataire. L'idée, c'est quoi ? C'est que la société coopérative va acheter ou recevoir en amphithéose un bien qu'elle va rénover ou qu'elle va construire dans certains cas, et qu'elle va louer ce bien à ses coopérateurs, coopératrices. Ce qui veut dire que les gens qui habitent dans un bâtiment de la société coopérative, ils sont en fait actionnaires de la société qui est propriétaire de leur logement.
0: Mais COBA, dans ce processus-là, intervient comment ? C'est-à-dire que vous accompagnez la création de coopératives, un projet, une coopérative, ou vous proposez une structure sur laquelle chaque projet vient ou viendrait se rattacher ?
1: On a créé COBA en 2023 avec l'ambition de créer une plateforme, donc de créer une société, enfin c'est une société, qui développe des projets immobiliers de coopératives d'habitants. Donc on n'a pas pour objectif d'être un seul projet, on a pour objectif d'être l'outil juridique et financier qui développe des projets un peu partout à Bruxelles. On s'est vachement inspiré du modèle suisse, en réalité. C'est suite à différents voyages d'études qu'on a fait, notamment à Zurich, notamment à Genève, qu'on s'est rendu compte à quel point le modèle coopératif était non seulement intéressant, mais révolutionnaire, alors qu'il est très ancien. Si vous prenez l'exemple de Zurich, à Zurich, il y a 20% du logement qui fonctionne en coopérative d'habitants. Et quand vous allez rencontrer ces coopératives d'habitants, que vous les visitez, bon d'abord, c'est parfois architecturalement très innovant et intéressant, mais surtout, on se rend compte petit à petit, en parlant avec les habitants de ces coopératives d'habitants, que pour certaines qui sont en place depuis 10-20 ans, les habitants payent un loyer qui est la moitié de ce que leurs voisins payent sur le marché classique. Pourquoi ? Parce que la coopérative d'habitants, elle fonctionne sur un modèle très simple. C'est qu'on a retiré l'élément spéculation. Elle produit du logement à prix coûtant. C'est-à-dire que son loyer, reflète purement et simplement le coût de l'opération. Combien ça lui a coûté de construire ou de rénover, combien ça lui coûte la maintenance, combien ça lui a coûté de financer tout ça, basta.
0: Revenir sur la structure, sur l'outil juridique financier, est-ce que ça veut dire que chaque projet d'habitant se retrouve dans un maillage d'autres projets avec une sorte de solidarité financière entre les différents projets, où chacun a quand même une autonomie ?
1: Il y a une structure juridique, c'est la société. Et donc, on va dire que économiquement, c'est la seule structure. Par contre, il peut y avoir des structures complémentaires. On pourrait imaginer de créer une association des habitants pour chaque projet immobilier qui va traiter de la gestion interne du bâtiment avec les habitants. Mais on s'est en fait très fort inspiré pour le coup plutôt du modèle à Genève, de la CODA, qui est la coopérative d'habitants à Genève, où ils ont une structure mère qui gère tous les projets immobiliers. Ce qui permet aussi de bénéficier d'une économie, enfin, c'est pas une économie d'échelle, mais un effet levier à un certain moment, puisque à partir du moment où la société coopérative a plusieurs projets immobiliers, son capital grandit, sa crédibilité vis-à-vis des investisseurs, mais surtout vis-à-vis des banques, augmente, et c'est de plus en plus facile de lancer des projets. Alors que si on crée une structure à chaque fois pour un projet immobilier, c'est chaque fois une structure jeune, donc plus risquée.
0: Ce que je voyais en préparant cette émission et en allant sur votre site, c'est la nature des partenariats. C'est-à-dire, vous travaillez avec l'économie sociale, des banques comme le Crédal, le Community Land Trust, on y reviendra tout à l'heure. Cette dimension réseau-partenariat, elle est absolument nécessaire dans le développement d'un projet comme ça, ou c'est plus l'idée dans une démarche, on pourrait dire, presque de plaidoyer, de s'associer entre opérateurs qui travaillent sur un même réseau?
1: Je pense que c'est les deux, mais avant tout aujourd'hui c'est une nécessité, parce que on est dans une équation qui est extrêmement compliquée. On a un marché immobilier qui n'a jamais été aussi cher. On a des taux d'intérêt qui sont très élevés. On a le coût de la construction et de la rénovation qui a augmenté. Donc, tous les paramètres à l'entrée sont très mauvais. Et à la sortie, on veut faire du loyer abordable. Donc ça ne se fait pas de manière magique. Parce qu'emprunter de l'argent, ça coûte de l'argent. Parce que faire des travaux, ça coûte de l'argent. Donc, si on n'a pas aujourd'hui tout ce réseau, notamment de la finance solidaire, comme on l'appelle, mais donc on va dire une finance qui a pour objet d'avoir de l'impact plus que du rendement, si on n'a pas ce réseau associatif de partenaires bruxellois qui travaillent sur le logement à finalité sociale, qui travaillent sur la réglementation, qui travaillent sur le lobbying et le plaidoyer, les choses vont avancer très lentement. Donc on a tout intérêt à travailler en réseau.
0: On a déjà évoqué le nom du Community Land Trust qui existe à Bruxelles. Vous dites que vous vous êtes inspiré d'expériences suisses. À Bruxelles, il y a donc le Community Land Trust qui est un autre dispositif où là, les habitants ne sont pas propriétaires du terrain mais uniquement du bâti. Vous proposez un autre dispositif. En quoi il se distingue? En quoi il se complète?
1: Le Community Land Trust, c'est une association qui a pour but de permettre aux gens avec des faibles revenus de devenir propriétaires via un mécanisme particulier de démembrement entre le sol et la brique. Je ne vais pas rentrer trop dans le détail, mais ce qu'il faut retenir, c'est que c'est un accès à la propriété pour des personnes à faible revenu.
0: En plus, dans un prochain numéro, on abordera plus spécifiquement la question du Community Land Trust.
1: Là où les coopératives d'habitants, c'est un modèle un tantinet différent dans la mesure où les gens ne deviennent pas propriétaires chez nous. Ils sont locataires, mais comme je le disais, avec cette double casquette où ils sont aussi actionnaires de la société qui est propriétaire de l'immeuble et donc de leur appartement. Et ça a quoi comme conséquence? Ça a comme conséquence qu'ils ont un contrôle sur l'entité qui est propriétaire. Donc ils ne peuvent pas être mis dehors, entre guillemets, du jour au lendemain par un bailleur. Ce sont eux qui sont au contrôle de l'entité propriétaire. Et donc, ces deux modèles, c'est pas qu'ils s'opposent, c'est qu'ils sont complémentaires. Dans une société coopérative, les gens doivent amener un certain apport aussi en achetant des parts de la société, ce qui n'est pas toujours faisable pour tout le monde. Les loyers que va pratiquer une société coopérative, comme on l'a dit, à travers le temps, ils se déconnectent fort du marché, donc ils sont très abordables, mais les premières années, ils ne sont pas toujours autant déconnectés du marché. On n'est pas tout en année 1 à 50% du marché. Donc ça vise des publics un peu différents. Quoique, il y a beaucoup de recoupements entre les deux. C'est aussi dire que quand on parle de logement abordable, de quoi on parle, et quand on parle de logement social, si on regarde les revenus des Bruxellois, théoriquement, un Bruxellois sur deux est éligible au logement social en fonction de ses revenus. Or, on sait très bien qu'il n'y a pas un Bruxellois sur deux qui vit dans un logement social, et ni un Bruxellois sur deux qui est sur les listes d'attente, même si les listes d'attente sont très longues et qu'il faut attendre parfois jusqu'à 10, 12, 15 ans pour obtenir un logement social. Donc, c'est très long. Mais ce que je veux dire, c'est qu'il y a plein de gens qui, donc, théoriquement, pourraient être éligibles au logement social, mais ne le sont pas. Et ces gens-là, ils vont sur le marché locatif classique. Et en fait, petit à petit, en restant sur le marché locatif classique, comme leurs revenus n'augmentent pas de manière significative par rapport au coût de la vie et au coût des loyers, ils vont avoir, sur le long terme, tendance à s'appauvrir. Là, et c'est là que la coopérative d'habitants leur offre une solution où ils peuvent se projeter longtemps dans un logement sans s'appauvrir, voire même à terme augmenter leur pouvoir d'achat, parce que la partie de leur revenu qui va être destinée au loyer va diminuer à travers le temps.

0: On l'entend dans votre propos, il y a ce manque de logement social. Dans un numéro précédent, on a rencontré Maxime Zaït de Comuna qui développait ce projet spécifique d'occupation temporaire. Ici, avec Koba, vous êtes dans la mobilisation pour avoir accès à la propriété. Tous ces outils, ils s'inscrivent dans quelle temporalité ? Parce qu'on pourrait se dire de manière très naïve, le terrain sur lequel vous travaillez pourrait être pris en charge par un État fédéral avec la proposition d'un certain nombre de lois qui plafonneraient les loyers, qui baliseraient ce terrain. Donc ma question, c'est est-ce que vous vous inscrivez dans une urgence, dans une complémentarité, et est-ce qu'à terme, il n'y aurait pas une nécessité que tous ces dispositifs s'institutionnalisent ?
1: Tout à fait. Si on regarde, quand je vous parlais de Zurich tout à l'heure, 20% du logement qui fonctionne en coopérative d'habitants. Genève, ils sont à 5%, ils visent 10% d'ici quelques années. C'est possible seulement et uniquement parce qu'à Zurich, ça fait 100 ans que le canton, qui est l'équivalent de la région chez nous, a mis en place une politique favorable aux coopératives d'habitants. Ça veut dire quoi ? Ça veut dire que le canton met des terrains à disposition des coopératives d'habitants. Ça veut dire que le canton se porte garant de la coopérative d'habitants lorsqu'elle va à la banque. Ça veut dire que les banques font des prêts sur 100 ans aux coopératives d'habitants. Bref, il y a des mécanismes financiers, des mécanismes réglementaires qui permettent l'émergence de ce modèle et ça paye sur le long terme.
0: Et qui n'existe pas encore ici.
1: Exactement, ces mécanismes n'existent pas encore ici. Et faute de ça, aujourd'hui, on doit bricoler, comme je le disais, dans un cadre qui est vachement compliqué. Donc notre travail, il est dans l'urgence, dans la mesure où il y a beaucoup de gens qui cherchent un logement abordable vite. Malheureusement, l'immobilier, c'est quelque chose de long. Des rénovations, c'est quelque chose qui prend du temps. Trouver un bâtiment, etc., ça prend du temps. Donc à ce niveau-là, il y a une urgence. Et on essaye le plus rapidement de développer nos premiers projets immobiliers. Mais parallèlement à ça, il y a un énorme travail de lobbying et de plaidoyer à faire et de faire en sorte que les politiques se saisissent du sujet, mettent en place les mécanismes. Et des mécanismes qui permettent le développement de coopératives d'habitants, c'est très important. Mais de manière plus macro, on pourrait réfléchir à des mécanismes qui permettent d'éviter la financiarisation du logement. Que ce soit, comme vous l'avez dit, sur les loyers, que ce soit sur une plus-value limitée à la revente du bien immobilier. Parce que chaque fois qu'on revend un bien beaucoup plus cher qu'on l'a acheté, ça va avoir un impact sur les loyers. Et cette chaîne-là, si elle ne s'arrête pas, au bout d'un moment, les loyers ne sont même plus du tout abordables et le prix au mètre carré ne fait qu'augmenter.

0: tout doucement, on va arriver à la fin de cette rubrique, c'est toujours un petit peu court. Vous avez parlé de l'inspiration suisse. Ce dynamisme-là et cette inventivité aussi, je trouve, qu'on trouve ici dans la mise en place de ces systèmes, est-ce que c'est quelque chose que vous voyez à d'autres endroits, par exemple en Europe, ou est-ce que c'est très spécifique à la Belgique et la Suisse? Et puis en termes de perspective, je serais curieux de savoir là où vous en êtes en termes de projets à venir et d'échéances importantes à venir.
1: L'inventivité du modèle suisse ou son côté disruptif, comme je dis, en fait ça date pas d'hier, et les coopératives d'habitants de manière générale ça date pas d'hier. Les sociétés de logements sociaux en Belgique se sont fondées en coopératives, donc même ici c'est quelque chose qui a une grande tradition, enfin qui a une existence centenaire, les coopératives d'habitants. Simplement les remettre au goût du jour et les utiliser pour répondre à la crise du logement à laquelle on fait face, ça, ce serait entre guillemets le côté innovant. Mais de nouveau, on réinvente vraiment rien. Les outils sont là, il faut juste les adapter au cadre financier, au cadre économique, au cadre légal actuel. Et l'émergence de ce modèle qu'on essaye, nous, d'amener à Bruxelles, il a lieu ici et également en Flandre, il a lieu en Wallonie. On est en contact avec différents partenaires qui tentent de changer le cadre légal et réglementaire là-bas aussi. En France, ça se voit de plus en plus. Donc, il y a une prise de conscience aussi et il y a les bons élèves, entre guillemets, des coopératives d'habitants. Ça peut être les Suisses, ça peut être les Scandinaves, ça peut être l'Autriche. Mais je veux dire, en Europe de l'Ouest, j'ai envie de dire, on a tout à fait les moyens de le faire. Et il faut juste qu'il y ait assez de volonté du côté des politiques tirées par la société civile pour que ça puisse émerger. Sur l'autre question de quelles sont finalement nos perspectives, comme j'ai dit, Coba, c'est une société jeune qu'on a fondée en 2023. Notre objectif aujourd'hui, c'est de sortir un premier projet immobilier. Idéalement, de le sortir avec un pouvoir public, avec ce fameux montage à la Suisse pour montrer l'exemple parfait. Un terrain sur lequel il y a un bâtiment public qui est mis en amphithéose à la coopérative d'habitants. La coopérative le rénove avec des soutiens dans les instruments financiers de la part des pouvoirs publics et puis le loue à ses coopérateurs, coopératrices. Ça, ce serait l'objectif, de faire un premier projet pilote qui montre que c'est possible. Et parallèlement à ça, on est en discussion avec les autorités régionales pour obtenir un cadre légal. Ça veut dire une ordonnance, qui l'équivalent d'une loi, mais donc à l'échelle régionale, qui reconnaît les coopératives d'habitants et qui leur octroie toute une série de mécanismes financiers et réglementaires favorables.
0: Eh bien, merci. On suivra ça avec attention. À très bientôt, Samuel.
1: Au revoir.
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10: Bonjour à toutes et tous, c'est un nouvel avertissement pour Bruxelles. Les mots de Boris Dilliès après des tirs contre un commissariat d'Anderlecht. Le gouvernement bruxellois ne va pas laisser le crime organisé s'emparer de notre ville, a déclaré le ministre-président bruxellois. Hier soir, des coups de feu ont été tirés sur le commissariat de la rue Démosthène. Des impacts de balles ont été constatés sur le bâtiment. Personne n'a été blessé. Deux suspects se seraient enfouis en trottinette. Le parquet de Bruxelles est descendu sur place avec un expert et le laboratoire de la police fédérale. Le président français promet de nouveaux missiles intercepteurs pour l'Ukraine. Emmanuel Macron a aussi exprimé son horreur et son émoi aux motions. Après les frappes russes d'hier, elles ont touché un centre commercial et ont fait au moins 16 morts et une centaine de blessés. Pour le président français, il faut donner à l'Ukraine tous les moyens nécessaires pour défendre son ciel. Kiev souffre d'une pénurie de ses missiles intercepteurs face aux missiles balistiques russes tirés chaque jour sur le pays. C'est une figure de la politique européenne. Siim Kallas est décédé à 77 ans. Il a été commissaire européen pendant 10 ans, de 2004 à 2014. Il a aussi été le premier ministre de son pays, l'Estonie, au début des années 2000. Sa mort a été annoncée par sa fille, Kaya Kallas. Elle est l'actuelle chef de la diplomatie européenne. La Corée du Sud a envoyé son premier navire pour l'Europe par l'Arctique, un voyage de 45 jours pour tester cette route maritime rendue plus navigable par le réchauffement climatique. Elle présente de nombreuses contraintes et suscite des craintes environnementales pour la fonte des glaces polaires, mais elle est aussi perçue comme une alternative aux routes du Moyen-Orient. Des routes entravées pour le moment, le détroit d'Ormuz est bloqué par l'Iran et les rebelles houthis menacent la traversée de la mer Rouge. Les pays asiatiques sont très impactés par cette guerre au Moyen-Orient. En cyclisme, c'est parti pour le Tour d'Espagne. La première étape de la Vuelta débute dès maintenant à Monaco. C'est un contre-la-montre de 9 km. Il passera par le célèbre circuit de Formule 1. La star de cette édition s'appelle Tadej Pogacar. Le Slovène a un objectif, remporter le seul grand tour qui manque à son palmarès. Pour suivre la Vuelta, rendez-vous en télé sur la Une. Et puis il y aura aussi du hockey aujourd'hui. À la Coupe du Monde, les Red Panthers entament la deuxième phase de poule. Elles affronteront l'Allemagne à 17h30 à Wavre. Voilà pour les infos. Belle fin d'après-midi à nos côtés.
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11: Bonjour à toutes et à tous, bienvenue sur RTBF La Première. Très heureux de vous retrouver pour ce samedi après-midi. On y est, dernier week-end des vacances avant la rentrée. Lundi, les écoles reprennent et la radio aussi. Les programmes vont un petit peu retrouver leur rythme de rentrée. Alors, avant de refermer complètement la parenthèse estivale, on profite encore de ce samedi ensemble, tranquillement, avec quelques podcasts choisis avec soin, accompagnés bien sûr de la musique. Cet après-midi, on vous parle d'agriculture locale et de quinoa cultivés chez nous. On remontera l'histoire d'une maladie qui a longtemps fait peur et puis on retrouvera une Bruxelloise qui a décidé de changer complètement de vie pour retrouver du sens. Merci d'être avec nous. On commence avec Tendance Première et un extrait d'entretien mené par Fabrice Lambert cette semaine.
0: L'agronomie s'est invitée comment dans votre parcours, Isabelle ?
5: Alors, mon grand rêve quand j'étais jeune aussi, c'était d'être agricultrice. Alors, tout le monde s'est toujours demandé pourquoi j'avais cette passion, parce qu'aucun dans la famille ne l'était. Ouais. C'était plutôt des gens érudits du monde de la médecine. Mais moi, j'ai toujours adoré ça et j'ai quand même toujours suivi cette ligne-là.
0: Alors ça, c'est intéressant. Pourquoi cette attirance, à votre avis, pour ce métier qu'on dit extrêmement compliqué ? On les salue aujourd'hui avec cette période d'averse et de pluie qui vient d'arriver. Hein. On se rend compte, avec l'été qu'on vient de connaître, l'importance de la météo pour ce métier. Isabelle Coupienne, d'où vous vient cette attirance, à votre avis, pour ce métier ?
5: Pour le résumer, c'est vraiment le monde de la terre et aussi le monde des animaux, mais alors globalement c'est le monde de la nature, quoi. C'est ça en fait qui m'a toujours attirée, et le monde de la nutrition, oui c'est ça, c'est lié en fait.
0: Oui. Une nature, une nutrition aussi qu'on malmène. Quel est aussi votre degré, à votre avis, d'engagement ? Est-ce que vous vous considérez comme une militante ? Vous avez créé Graines de Curieux pour réhabiliter aussi la culture locale, de changer le modèle agricole. Vous nous dites depuis le début d'émission, très attentive aussi au fait de bien manger. On malmène quelque part notre assiette, la nature. Quel est votre degré de militance par rapport à votre métier ?
5: Alors, je ne me considère pas comme quelqu'un de militant, mais je suis quelqu'un, je pense, de déterminé. C'est-à-dire que depuis le jour où, avec un groupe d'agriculteurs, hein, c'était une discussion, on a commencé à mettre en place cette filière de diversification, je continue à le mettre en place. Mmh. Parce que je suis tellement persuadée que c'est production qu'on met dans le sol améliore le sol et améliore la qualité nutritionnelle des produits qu'on en sort et qu'on met en vente, que ça me paraît essentiel pour aussi une partie de la relocalisation de la nutrition, de l'alimentation en Belgique, quoi.
0: Bien sûr, c'est la régénération des sols, c'est aller vers une alimentation beaucoup plus saine et beaucoup plus durable.
5: Oui.
0: Combien d'agriculteurs aujourd'hui, et dans un instant on parle de cette photo déclic, combien de producteurs vous entourent avec Graines de Curieux ?
5: Alors, on travaille aujourd'hui plus ou moins avec 40 agriculteurs, pas tous les ans 40, mais d'une année à l'autre, par rapport aux besoins qu'on a de tonnes de production, on fait l'appel à un ou à l'autre, et s'il a de la place pour mettre nos produits, il mettra nos produits.
0: Oui. On voit 5 personnes sur cette photo que vous avez amenée, Isabelle Coupienne, comme une photo déclic. Il y a une échelle au milieu, on est au sein de l'usine, je pense, et on en parlera aussi de Marchauvelette dans le Namurois. Le déclic dans cette aventure de Graines de Curieux, Isabelle Coupienne, c'est avant tout des rencontres humaines, comme on les voit sur cette photo.
5: Alors, c'est avant tout des rencontres humaines, mais aussi un projet passionnant. Et quand on met en place un projet qui est passionnant, souvent, on a des gens assez passionnés qui vous suivent. Donc, c'est vrai que dans l'équipe de Graines de Curieux, c'est des gens très déterminés qui travaillent avec moi. Donc, il y a les Benoît et Luc qui font tourner l'usine.
0: Qui sont au-dessus de l'échelle, non ?
5: Oui, Benoît à gauche, Luc en bas à droite. Clara au milieu qui s'occupe de toute la logistique. Et Martin en haut à droite qui s'occupe de toute la commercialisation des produits. Mais la commercialisation des produits, il y a d'une part dans les magasins, mais il y a d'autre part aussi toutes les palettes qui partent en gros chez les industriels, puisque c'est une usine. Donc, on travaille de manière industrielle aussi. Donc, au-delà des produits Graines de Curieux, il y a le Graines de Curieux sans marque qui est vendu par palette. Il nous manque juste une personne qui est Fiona, en fait, qui est en repos d'accouchement et donc qui est la partie toute administrative.
0: Oui.
5: Et voilà l'équipe.
0: Vous avez, Isabelle Coupienne, aussi un parcours pharmaceutique après vos études. Vous gardez quelque part un pied aussi dans le pharma. Le fait d'avoir, il y a quelques années, voulu planter le quinoa en Belgique, qui est une graine qui se plante dans une latitude et dans des altitudes aussi différentes qu'en Belgique. Quel a été vraiment le déclic pour dire « Ok, je continue mon parcours dans le pharmaceutique, mais je m'intéresse effectivement au métier d'agriculteur. Je veux replanter des graines qu'on n'a pas l'habitude de planter chez nous, mais de localiser des filières et de développer des filières. » Est-ce qu'il y a eu... C'était quoi le déclic ? Une rencontre avec un passionné ? D'où vous est venue cette idée de lancer Graines de Curieux ?
5: Alors, c'est vraiment une opportunité de vie, parce que quelques années avant, j'avais lancé une autre société... Dans le domaine des études cliniques, dans le pharma, mais c'est une opportunité de vie, je vais dire, autour d'une table, d'une discussion, en effet, avec des agriculteurs et avec mon collaborateur avec lequel j'ai lancé la société, qui ne fait plus partie de la société parce que c'était son choix. Mais donc, oui, c'était une rencontre, une discussion À cette époque-là, je rappelle quand même que c'était le démarrage du quinoa, c'était le début de la mode du quinoa. On parlait du quinoa partout. Mmh. On avait fait des tests de quinoa dans les bois ou pour alimenter un petit peu les animaux. Donc c'était même pas pour le récolter. Et on s'est dit, mais en fait, le quinoa, ça pousse bien chez nous. Et donc, est-ce qu'on ferait pas, pour lancer notre filière, si vous voulez, un espèce de coup, de dire, on va mettre 12 hectares de quinoa en Belgique. Si ça marche, c'est bingo. Et en fait, ça a marché. Donc, les magasins, enfin, je fais un peu de farm et autres grands filières belges, magasins belges, ont acheté la culture sur pied. Donc, ça nous a permis tout de suite de développer d'autres productions et pas que du quinoa. Mais c'était pour ça que le quinoa est arrivé en premier oui. Et le quinoa pousse en Belgique.
0: Voilà. Et ici, aujourd'hui, vous avez cité hein, quelques magasins bio, des enseignes qu'on ne présente plus évidemment, des restaurateurs aussi, des traiteurs. Qu'est-ce qui vous anime le plus le matin ? Quand vous vous levez ou quand vous vous couchez le soir, Isabelle Coupienne, et que vous pensez à ce projet des graines de curieux, qu'est-ce qui vous anime le plus ?
5: Alors, qu'est-ce qui m'anime le plus, c'est quand j'en parle. Enfin, quand j'en parle. Quand je vais vous avez parlé de restaurateur. Quand on a un restaurant étoilé, enfin quelqu'un qui est foie ou quoi, et qui te dit mais viens un petit peu derrière mon comptoir, je vais utiliser tes produits, je vais montrer comment on peut faire, comment on peut les améliorer, comment on peut les sublimer en fait, ça me kiffe à mort quoi, enfin évidemment. Mais autre chose, ça c'est une partie, mais il y a pas que, il y a tous les consommateurs qui me disent au téléphone ou par mail, vos produits sont vraiment géniaux, on est vraiment content, merci d'avoir fait ça. Mais moi ça me fait chaud au cœur, comme au moment des moissons ou au moment un agriculteur va commencer une nouvelle culture, d'aller avec lui, l'aider dans les champs et mettre ça en place avec lui. Donc c'est en fait tout est déclic dans un projet pareil parce que on rencontre des gens tout le long de la filière, quoi, si vous voulez.
0: Oui, c'est ça, c'est tout le modèle agricole, et vous l'avez dit, ça va du restaurateur qui sublime une lentille ou un quinoa, par exemple, dans son restaurant gastronomique, et j'imagine que ça va aussi, ça passe par, imaginez, rencontrer une crèche ou dans une école où on sert des lentilles, du quinoa, des pois chiches, qui sont cultivés grâce et vendus grâce à Graines de Curieux de votre projet. Vous dites, des enfants aussi bénéficient d'une alimentation de qualité. Ben là, ça vous anime aussi, j'imagine.
5: Oui, bien sûr, parce que tout ce, dans les cantines durables et autres, on a nos produits. Et il faut quand même dire aussi qu'on est fort supporté par tous ces gens. Donc, pour que notre projet continue, pour qu'on puisse mettre plus de production en culture, on est fort porté, quoi.
0: On parle évidemment beaucoup du métier d'agriculteur. On le met à l'honneur ce matin grâce à vous, Isabelle Coupienne, comme agronome et pour avoir lancé Graines de Curieux. C'est un métier qui est extrêmement difficile, aussi porté par une nouvelle génération qui se tourne vers le bio, qui se tourne vers le respect, la régénération des sols. Est-ce que c'est ça aussi qui vous anime, Isabelle, de rencontrer aujourd'hui de très jeunes agriculteurs qui reprennent parfois des exploitations agricoles, familiales, et qui se tournent vers des nouvelles filières ?
5: Oui. Ben ça, évidemment, que ça porte. Et c'est essentiel. On se rend compte que, de toute façon, si on ne change pas un petit peu l'agriculture qui a été faite par nos pères, ça ne fonctionnera pas. Donc, cette introduction d'une diversification agricole par les agriculteurs, qu'elle soit au niveau des graines, mais ça peut être à n'importe quel produit, animaux et autres, hein, c'est essentiel. Mais on peut le faire aussi, parce que ça, on n'a pas encore parlé de ce point-là, si je peux me permettre, c'est le réchauffement climatique, comme on le connaît, qui est quelque part un peu une catastrophe, mais dans nos contrées, ça veut dire que le climat est plus chaud et permet en fait d'introduire toute cette légumineuse, toutes ces légumineuses et tous ces produits qui n'existaient pas auparavant.
0: Ouais. On parle de l'actualité avec les faits qui sont marquants pour vous. Vous relocalisez des filières agricoles. On parlait bien sûr du quinoa tout à l'heure, mais il y a une trentaine, voire une quarantaine de produits que vous commercialisez grâce à Graines de Curieux. Vous me disiez, c'est ce qui vous marque dans l'actualité, bien sûr, aujourd'hui, comme beaucoup de citoyens qui ne sont pas nécessairement en prise avec le milieu agricole, c'est la sécheresse. Oui. Quel est le regard que vous portez et qu'est-ce que vous sentez aussi comme émotion dans les producteurs locaux que vous accompagnez avec Graines de Curieux, Isabelle ?
5: Mais la sécheresse, comme on l'a vécu, mais c'est terrible, hein, c'est terrible pour les agriculteurs, pour les gens qui ont les cultures de fruits également, c'est donc on aura des rendements moins importants. Mais tout ça, évidemment, c'est clairement une énorme difficulté à laquelle on n'est qu'au début, je pense, hein, de la confrontation, parce qu'on se rend, je pense que on veut relocaliser l'agriculture en Belgique, c'est ça qu'on veut faire avec ce projet Graines de Curieux. Mais pour la relocaliser, il faut changer, il faut se transformer, il faut diversifier. Enfin, on l'a déjà dit auparavant. Mais pour aller contre, il faut aller un peu avec, si vous voulez. C'est pour aller contre, on ne peut pas aller contre le changement climatique. Il faut s'adapter au changement climatique, je pense, parce que de toute façon, une personne toute seule ne va pas avoir un impact pour le faire changer. On voit bien que dans le sud de la France, où là, avant, ils faisaient les lentilles, les pois chiches et autres, eux mettent des amandiers maintenant. Donc je veux dire, toutes ces cultures-là, elles remontent vers le nord. Donc il y a une opportunité, si vous voulez, de pouvoir les mettre parce qu'il y a un changement climatique. Mais c'est sûr que quand on voit la sécheresse qu'on vient d'avoir, les feux qu'on a dans les fagnes, mais c'est terrible, quoi.
0: Je parlais de votre amour de la nature. On va parler encore un tout petit instant, hein, même si ça peut paraître un peu bateau et naïf, mais le cœur est déchiré quand on voit ce qu'on vit en été 2026. Vous êtes agronome de formation. Vous nous avez parlé au début de votre enfance, de votre passion pour la nature. On ne peut qu'être sidéré par rapport à un été tel qu'on vient de le connaître.
5: Oui, en effet. En effet. Mais je crois que je suis d'une nature plutôt optimiste, donc... En effet, c'est terrible, cette sécheresse. Mais moi, ça me donne envie de changer, quoi. Enfin, ça me donne envie de continuer le combat, si on peut appeler ça comme ça. Et le message qu'il faut faire passer à tous, c'est aussi, pour relocaliser l'agriculture chez nous, il faut se diversifier. Mais pour pouvoir se diversifier, il faut que les gens consomment. Ça veut dire, et je ne parle pas que du consommateur, il faut passer un petit peu en mode industriel aussi pour que toutes ces cultures qu'on met en place, les légumineuses, l'avoine et tout ça, se vendent bien au niveau industriel. Donc c'est toute une filière qu'il faut porter avec ça. Et donc c'est vrai que moi, plutôt, ça me donne envie de me battre. Hein.
0: Oui, c'est ça. Donc plutôt que de rester dans la paralysie de la sidération, on dit souvent, hein, pas mal de psychologues viennent nous le dire en plateau, c'est que pour vaincre son anxiété, c'est d'être dans l'action. C'est de porter des projets qui ont un impact comme le vôtre, par exemple, Isabelle.
5: Oui, c'est ça. Et en fait, dernièrement, la semaine passée, on m'a demandé un camion de lentilles pour le sud de la France. Parce qu'en fait, ils n'en ont pas assez là et que maintenant, c'est nous qui le faisons. Donc, je pense qu'il y a une réelle opportunité de développement. Ça, c'est évident. Porté par d'autres projets qui vont venir dans le futur en plus, donc voilà.
0: Oui, votre projet, depuis le début d'émission et en préparant Graines de Curieux, me fait évidemment penser à une image qui, quelque part, fait partie de l'image d'Épinal par rapport au dérèglement climatique et ce fameux colibri. Hein, pour éteindre un incendie, c'est goutte après goutte, et on le sait quand on le voit, le travail parfois des pompiers ici. Graines de Curieux, ça me fait penser à ça, en fait. Graine après graine, de pouvoir régénérer les sols, de pouvoir remettre de la qualité dans les sols. C'est un peu comme ça que vous vivez aussi votre passion?
5: Oui, c'est ça. C'est, je ne vais pas dire petit pas par petit pas, parce que maintenant, il faut commencer à faire des grands pas, mais c'est ça. Alors, Graines de Curieux, évidemment, c'était aussi l'expression belge de tuer de la graine de curieux, mais aussi, c'est ça, c'est travailler graine par graine et culture par culture, parce qu'il faut aussi savoir qu'on fait beaucoup de recherche et développement, on travaille beaucoup avec l'Université de Jean Blou et l'Université de Gand pour... mettre au point des semences qui sont adaptées à nos sols, qui sont adaptées à nos contrées, adaptées au pays du Nord. Donc c'est aussi graine par graine, ça.
0: Oui. C'est votre succès, en fait, quelque part. C'est que si on vous a invité, c'est qu'aussi Graines de Curieux fonctionne. Là, vous êtes maintenant implémenté dans un programme européen, juste quelques secondes par rapport à ça, et vous recherchez d'ailleurs un grand bâtiment. Alors c'est peut-être le moment d'en parler ici dans cette émission, mais ce qui est intéressant par rapport à ce qu'on vit aussi, par rapport à ce changement climatique, c'est que des nouveaux projets qui permettent de changer le modèle agricole, qui permettent de changer aussi l'assiette. La bonne nouvelle, c'est que ça fonctionne, c'est que votre entreprise cartonne, c'est qu'il y a un vrai succès après tous les efforts que vous menez.
5: Oui, c'est vrai, c'est vrai. C'est vrai que la marque Graines de Curieux commence à être connue, on est pas mal partout dans beaucoup de magasins, et on a été repris comme PME dans un projet de relance de l'Europe, avec un objectif de relocalisation en implantant des industries qui permettent de transformer en fait les productions agricoles. Et pour ce projet-là, oui, ça, je fais un vrai appel, quoi, hein, ça, je vous ai demandé la permission, mais je le fais, c'est que pour ce projet, nous sommes à la recherche d'un bâtiment de plus ou moins 2000 m² ou 3000 m² construit, qui serait dans la région de Namur ou Brabant Wallon ou autre, hein, ou autre. Il en existe, c'est pas tellement facile à trouver pour le moment, mais pour que ce projet se mette en place, on a besoin d'un bâtiment.
11: Isabelle Coupienne, nos micros de Fabrice Lambert dans Tendance Première, du quinoa belge donc, mais surtout l'envie de relocaliser toute une filière et de convaincre davantage d'agriculteurs de se lancer dans ces cultures. L'entretien complet est évidemment à retrouver, disponible gratuitement sur RTBF Ovio, avec beaucoup d'autres rencontres de Tendance Première qui nous ont accompagnés tout au long de cet été. On poursuit ce samedi en musique avec un jeune Californien qui continue de faire son chemin après l'énorme succès d'Ordinary.

0: Fever Dream, Alex Warren, c'est RTBF, la première. On revient maintenant au podcast. On va remonter le temps, hein. Pas vraiment pour une promenade légère cette fois, puisqu'on va s'intéresser à l'histoire des grandes épidémies. Contagion, une histoire des épidémies. C'est une série documentaire podcast en 8 épisodes, signée par Céline Raz et Jonathan Rémy. La peste, le choléra, la lèpre, la syphilis, la tuberculose. La série raconte évidemment les maladies, mais surtout ce qu'elles ont provoqué, hein, dans nos sociétés. La peur, les croyances et réactions parfois irrationnelles, mais aussi les progrès scientifiques médicaux et les grandes transformations de la santé publique. L'extrait que nous avons choisi aujourd'hui est consacré à la tuberculose.
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2: Voilà, alors oui, la tuberculose, je connais bien, et donc je peux en parler pendant très longtemps.
3: Avec nous pour raconter ce récit, Marie-Christine Payen, médecin infectiologue à l'hôpital universitaire Saint-Pierre.
2: La tuberculose, c'est la quintessence de la maladie sociale, encore aujourd'hui.
3: Nous sommes aussi avec Paul Dirks, pneumologue, ancien médecin directeur de l'Institut Georges Brugmann, qui était auparavant un sanatorium.
4: Faire de l'urbex dans un sanatorium, c'est extraordinaire. Vous avez déjà fait ça?
5: Non.
4: J'ai eu la chance de le faire au moment où les sanatoriums ont été à l'abandon. Non, c'était incroyable.
3: Et puis, avec Renaud Bardèze, nous irons au musée de la médecine sur le campus Erasme. Renaud est historien et directeur de la Bibliothèque des sciences humaines de l'ULB.
6: En fait, j'avais envie de parler d'un film, un documentaire qui a été fait par Henri Storck.
7: On a un super crachoir aussi.
8: Ah oui, ça c'est bien.
7: J'adore.
6: Okay, y a pas des affiches anti-crachat?
3: La tuberculose est une maladie infectieuse très ancienne. On en a trouvé des traces sur des squelettes du néolithique. Et les Grecs, dans leurs écrits, parlent à son propos de phtisie, en particulier pour désigner la forme pulmonaire de la maladie.
2: La forme la plus fréquente de la maladie est la forme pulmonaire.
3: Marie-Christine Payen, infectiologue.
2: Lorsqu'elle s'installe dans les poumons, le microbe de la tuberculose va petit à petit détruire le poumon en donnant de l'inflammation qui est responsable de la toux, qui est responsable de la fièvre, qui est responsable de l'amaigrissement du patient. Et lorsque la destruction pulmonaire est suffisamment importante, il va y avoir un autre symptôme qui est un peu caractéristique, qui sont les hémoptysies, c'est-à-dire que le patient va cracher du sang. Parce que le tissu pulmonaire est abîmé et qu'il y a une petite artère qui est détruite au passage. Et c'est là que c'est compliqué, puisque cette forme pulmonaire est contagieuse. Ça veut dire que si un patient tousse, crache, même postillonne dans la même pièce que quelqu'un d'autre, ben, cette autre personne est susceptible d'attraper le germe en question et de développer lui-même une forme de tuberculose.
3: La bactérie à l'origine de la tuberculose s'appelle Mycobacterium tuberculosis. C'est une bactérie cousine de Mycobacterium léprae, dont on a déjà parlé, qui cause une autre maladie, la lèpre. Et de fait, les deux maladies infectieuses ont ceci en commun qu'elles ont une évolution extrêmement lente. Elles ont un temps d'incubation très long, puis elles consument lentement le patient.
2: Dans la majorité des cas, ça peut durer des années avec quelqu'un qui petit à petit maigrit, devient anémique et se détériore de plus en plus, devient du coup très pâle, très affaibli.
3: Tellement pâle qu'on parle aussi, à propos de la tuberculose, de la peste blanche ou de la mort blanche. Elle donne un teint diaphane, presque transparent à ses victimes. Et ces symptômes-là, la pâleur, la langueur, la longueur, ils confèrent une dimension romantique à la maladie, qui au XVIIIe et XIXe siècle est conçue comme un mal de vivre ou une fièvre de l'âme. On pense que la tuberculose est causée par des passions tristes, des chagrins d'amour, voire une simple forme de mélancolie. Et c'est ainsi qu'elle inspire des écrivains comme Stendhal, Alexandre Dumas ou Alfred de Musset. En ce siècle romantique, rares sont les romans où la phtisie n'apparaît pas, au moins en filigrane. Et ces romans, ils vont répandre une vision idéalisée, esthétique du tuberculeux, qui est d'ailleurs bien souvent une tuberculeuse. Jeune poitrinaire raffiné, jouet d'emmal lymphatique et distingué, qui se traîne avec noblesse vers une mort belle et propre après des adieux pathétiques au monde. Il n'y a qu'à lire le récit théâtralisé que Chateaubriand fait du décès de Madame de Beaumont dans ses mémoires d'outre-tombe. Il écrit ceci.
5: Elle me pria d'ouvrir la fenêtre, parce qu'elle se sentait oppressée. Un rayon de soleil vint éclairer son lit et sembla la réjouir. Elle me rappela alors des projets de retraite à la campagne dont nous nous étions quelquefois entretenus. Et elle se mit à pleurer.
3: Quelques lignes plus tard, vint le dernier soupir.
5: Nous inclinâmes sur son oreiller la femme arrivée au repos. Elle pencha la tête. Quelques boucles de ses cheveux déroulés tombaient sur son front. Ses yeux étaient fermés. La nuit éternelle était descendue. Le médecin présenta un miroir et une lumière à la bouche de l'étrangère. Le miroir ne fut point terni du souffle de la vie. Et la lumière resta immobile. Tout était fin.
3: Nombre d'artistes furent tuberculeux. Frédéric Chopin, Eugène Delacroix, Franz Kafka. On dit leur créativité mise à vif par cette maladie du siècle, leurs œuvres empreintes d'une sensibilité inégalable. Mais ce cliché du phtisique riche et romantique aux émotions furtives masque les réalités de la maladie, la longue agonie. Et il s'oppose à une autre représentation du malade, qui va s'imposer de plus en plus dans la seconde moitié du XIXe siècle, celle du tubercule pauvre. La tuberculose est donc une maladie duplice, paradoxale, qui engendre une double chaîne d'imaginaire. D'un côté, le génie en proie aux excentricités du sentimentalisme, et de l'autre, le prolétaire à la moralité douteuse.
6: La tuberculose est, elle aussi, associée à une sorte de fléau de la ville ouvrière.
3: Renaud Bardèze, historien à l'ULB.
6: Ce sont les logements surpeuplés, humides, mal aérés, les journées de travail épuisantes, dans des ateliers poussiéreux, des mines, des usines, et surtout la malnutrition chronique. Peu de viande, peu de lait, et il y a, toujours on l'associe aussi, comme pour le péril vénérien, au troisième fléau social, qui est aussi l'alcool. Donc ça, c'est quelque part, pour le 19e siècle, c'est un peu le trio de base.
3: L'idée, au 19e siècle, c'est donc d'abord que la tuberculose concerne les ouvriers négligents, qui manquent d'hygiène et vivent dans des logements insalubres, qui s'encanaillent d'alcool par-ci, de sexe par-là. Dans les écrits de l'époque, on lit que la tuberculose est l'aboutissement de toutes les déchéances. Quelle est, pour reprendre l'expression de l'historien Jean Delumeau,
8: la tuberculose est la rançon biologique d'une déviance morale.
3: On trouve par exemple ceci sous la plume d'un médecin.
9: Les débauches répétées, les veilles prolongées, l'abus des liqueurs fortes et le coït immodéré peuvent produire la phtisie pulmonaire.
3: Et l'idée, c'est en plus que tous ces prolétaires, ils transmettent génétiquement la maladie à leurs enfants.
10: Le phtisique naît d'un phtisique,
3: écrivait déjà Hippocrate. On a déjà parlé, dans l'épisode sur le choléra, du courant hygiéniste qui se dessine en Belgique vers 1850, qui lutte pour un assainissement de l'espace public et pour l'éradication des taudis. Eh bien, ce courant hygiéniste, il a parfois une dangereuse déviance eugéniste. On lit par exemple
11: « Les parents malades engendrent des enfants maladifs qui, ne pouvant perpétuer une race forte, meurent comme des plantes. »
3: Dans les années 1870, il y a même un débat pour savoir s'il ne faudrait pas retirer aux tuberculeux le droit de se marier. Autrement dit, est-il permis à un taré, en se reproduisant,
8: d'imposer à la collectivité des charges écrasantes qui se prolongeront en se multipliant durant 3 ou 4 générations ? La collectivité perdra son énergie en vain à soigner ces déchets inguérissables et dangereux.
3: Ce qui est vrai, c'est que la tuberculose est alors, en ce 19e siècle, une maladie dont on ne guérit pas. Pour soulager les souffrances de leurs patients, les médecins jonglent avec une série de remèdes anciens, et souvent contradictoires, préconisant tour à tour le gavage ou la diète, le mouvement ou le repos. Il y a ceux qui considèrent qu'il faut fortifier l'organisme à grand renfort de viande, de lait, d'huile de foie de morue, mais aussi d'exercice physique. Et puis il y a ceux qui vantent à l'inverse les mérites du repos, de l'air frais et des régimes alimentaires légers. On sait que la médecine de cette époque est encore très humorale et les remèdes qu'elle prône ne sont pas spécifiques à la tuberculose. On retrouve donc la saignée. L'objectif est de purifier le corps, d'où le recours aussi aux sangsues et aux scarifications. Pour libérer les poumons de leur pu, les praticiens distribuent encore des vomitifs, des incitateurs de crachat, des laxatifs, des purgatifs et autres diurétiques. Bref, on a pour soigner la tuberculose une panoplie de remèdes, mais ils s'avèrent, au mieux, inefficaces. Et puis, un basculement a lieu en 1882.
2: Pendant un certain temps, on a cru que c'était génétique, jusqu'à ce qu'effectivement, M. Koch découvre la bactérie.
3: Robert Koch, le microbiologiste allemand dont on a déjà parlé plusieurs fois, en particulier parce qu'il a découvert le vibrion du choléra, eh bien Robert Koch parvient à mettre en évidence, en étudiant des crachats, l'agent pathogène microbien responsable de la tuberculose. Et ça change tout. Il écrit ceci.
11: Désormais, nous n'avons plus affaire dans la lutte contre le terrible fléau de la tuberculose à quelque chose de vague et d'indéterminé. Nous sommes en présence d'un parasite visible et tangible.
3: Le petit parasite en question,

0: de Pétri. On les manipule, on tente de les domestiquer. C'est le début de la médecine expérimentale, également chez nous, comme l'explique Renaud Bardèze, historien.
1: Il y a un mot vraiment à dire par rapport à ça qui est fondamental, c'est qu'à la fin du 19e, dans un coin de Bruxelles qui est aujourd'hui le parc Léopold, s'installe l'Institut Pasteur de Bruxelles. Alors c'est le seul institut qui pourra porter le nom de Pasteur d'ailleurs hors France. C'est une petite anecdote, mais qui a son importance, qui montre aussi la proximité. Mais surtout, on est là avec toute une nouvelle génération qui sont nourris au laboratoire, qui font de la médecine expérimentale et de la recherche expérimentale le pilier de leur pratique. Et c'est en ça qu'en Belgique, on est extrêmement intéressant parce qu'on va développer énormément, on va s'engouffrer dans cette dynamique entre France et en Allemagne. Et on aura d'ailleurs au Parc Léopold un autre institut qui est l'Institut d'hygiène, bactériologie et de thérapeutique, qui sera un institut universitaire lié à l'ULB et qui fait la même chose. Ils font de la recherche et surtout, ils apprennent aux étudiants à faire de la recherche expérimentale en laboratoire, à faire de l'immunologie, à pratiquer de la bactériologie.
0: La révolution est bactériologique donc, mais elle n'est pas d'emblée thérapeutique. C'est-à-dire que si l'origine du mal est connue, on ne sait toujours pas comment le faire périr sans tuer du même coup le malade. Alors, au tournant du XXe siècle, la guerre contre le bacille est lancée sur un autre front, celui de sa transmission. Décrétée contagieuse et transmissible, la tuberculose peut être évitée. La nouvelle lutte contre la maladie s'organise alors autour de deux piliers, les sanatoriums et la propagande sanitaire.
2: On comprend que du coup, c'est probablement contagieux.
0: Marie-Christine Payen, infectiologue au CHU Saint-Pierre.
2: Et donc, à cette époque-là, tout ce qu'on va pouvoir faire dans un premier temps, c'est d'isoler les patients de leur entourage. Alors, il y a tout un mythe, qui n'est pas qu'un mythe, qui est de mettre les gens dans des bonnes conditions de vie. C'est-à-dire, assez typiquement, on va les conduire à la campagne, au bon air, etc.
3: Et c'est un médecin allemand qui a constaté que...
0: Paul Dirks, pneumologue, ancien directeur du sanatorium d'Alsenberg.
3: Dans son institution de cure, les malades qui souffraient de maladies pulmonaires, et probablement de tuberculose pour certains, guérissaient par le repos et la cure hygiéno-diététique. Et il en a déduit que ce serait finalement pas une mauvaise idée de construire une institution spécifiquement pour ces malades-là, qu'on a appelé sanatorium.
0: Le sanatorium naît donc en Allemagne, puis se propage rapidement en Suisse, en France et finalement en Belgique. Il remplit une double fonction, prophylactique et thérapeutique. D'abord, il s'agit d'isoler les malades afin qu'ils ne contaminent plus leur entourage.
3: C'est un milieu un peu fermé, où les gens vivaient entre eux. Les infirmières dormaient sur place, le médecin dormait sur place, avait une villa de fonction. Les patients restaient longtemps, il y avait parfois des relations exceptionnelles avec les malades. Parfois même des médecins avaient eux-mêmes une tuberculose et suivaient la cure avec les malades. Ça devait être triste parce que les gens étaient séparés de leur famille, de leurs enfants, de leurs conjoints. Non, c'était l'isolement était aussi une des raisons pour lesquelles on construisait ces institutions en dehors des villes.
0: Il y a eu tout un débat sur l'endroit où construire des sanatoriums, en altitude ou au bord de la mer. Les recommandations sur le climat diffèrent. Mais il y a unanimité sur la nécessité de les installer au milieu de la nature.
3: Alors cet air pur était à la fois dans les montagnes, près de la mer, ou alors dans des forêts. La plupart des sanatoriums en Belgique ont été construits en dehors des villes, où il n'y avait pas de fumée des usines, il n'y avait pas de toxiques éventuels. D'ailleurs, les arbres qui entouraient ces sanatoriums étaient quasiment toujours des conifères, parce que l'air dégagé par les conifères était plus pur, entre guillemets, que celui d'arbres feuillus.
0: Bien respirer, c'est en lien avec le deuxième objectif du sanatorium, l'objectif curatif. Car le soin, dans cet hôpital spécialisé, il repose tout entier sur la cure hygiéno-diététique.
3: Les médecins considéraient que le repos était fondamental, et également l'alimentation. pour permettre à ces personnes qui étaient

0: devenu relativement faible à cause de la maladie, de permettre de reprendre du poids, de recréer une immunité, que pour permettre à cette immunité de combattre le bacille de la tuberculose qui avait été découvert par Robert Koch en 1882. Et donc on savait quelle était l'origine de la tuberculose, on savait qu'elle était d'origine infectieuse, on savait qu'elle était contagieuse, mais on n'avait aucun traitement efficace. Petite anecdote, à un moment donné, on a utilisé ce qu'on appelle les sels d'or, et mon professeur de pneumologie me rappelle qu'il disait un peu de sel pour le malade et beaucoup d'or pour le médecin. En fait, ces traitements ne servaient pas à grand-chose. Et la cure de repos et d'hygiène, pour que le malade apprenne à ne plus cracher n'importe où, de cracher dans un crachoir, de veiller à manger convenablement, à se reposer. Et cette cure, pour les malades qui avaient une tuberculose débutante, s'est avérée efficace.
1: Cure d'air, cure alimentaire, cure de repos, sous une surveillance médicale constante, le quotidien dans le sanatorium est entre l'hôpital, l'hôtel et le couvent. Les confinés se retrouvent dans un univers de corps allongé et d'ennui.
0: Effectivement, la discipline était quand même assez rude. Ils devaient respecter les horaires des cures, ils devaient respecter les horaires de l'alimentation. C'était quand même 4-5 fois, parfois 6 fois par jour.
1: L'intensité de cette mise au repos était plus ou moins grande selon le degré de gravité de l'affection. Elle pouvait aller jusqu'à l'interdiction de quitter le lit 24 heures sur 24.
0: Ces cures se passaient souvent sur des terrasses, dans des lits dessinés parfois par des architectes archi-connus, notamment en Finlande ou au Danemark, qui bénéficiaient de fauteuils et de lits qui étaient des vrais designs.
1: Mais plus généralement, la cure de repos était répartie en plusieurs épisodes au cours de la journée. Dans le roman « La montagne magique », Thomas Mann décrit cette vie à l'écart du monde, dans un panorama sublime où les personnages s'adaptent à un quotidien de repos forcé. Immobilisés de longues heures sur des chaises longues, empaquetés dans des couvertures, même l'été. Les conversations n'ont lieu qu'à voix basse et les somnolences sont entrecoupées de prises de température. Le héros du roman, Hans Castorp, sublime l'ennui et la monotonie. Il n'en reste pas moins qu'il explique que là-bas,
2: les grands espaces de temps se recroquevillent dans une mesure qui effraie mortellement le cœur.
1: Il dit :
2: lorsqu'un jour est pareil à tous, ils ne sont tous qu'un seul jour.
1: Après moins d'une semaine en sanatorium, il lui semble que pour se souvenir de son arrivée,
2: il me faille remonter toute une éternité.
1: L'écrivain surréaliste français René Crevel, condamné à des cures répétées, raconte aussi la distorsion du temps en sanatorium. Il écrit ceci à un ami.
3: Je supporte bien 3 ou 4 semaines. Mais après 28 jours de chaises longues, d'huile de foie de morue, de piqûres et de nourriture sans sel, je me sens devenir fou. Il n'est d'autre ressource que d'aller arroser ma folie d'un assez sinistre whisky en compagnie d'autres tous autant.
1: Et dans une autre lettre, il raconte.
3: Sans doute trouverez-vous que j'ai beaucoup tardé à vous donner de mes nouvelles. Mais les jours sont si terriblement monotones que la veille se confond avec le lendemain. Et l'on ne sait plus où l'on est du temps.
1: En parallèle de ces lieux de soins pour accueillir les malades et les isoler, la lutte contre la tuberculose passe par le développement d'une véritable politique d'hygiène. Les découvertes médicales ont impacté la perception du mal. Puisque la maladie n'est pas héréditaire, mais contagieuse, elle n'est plus individuelle, elle est sociale. Il faut agir sur le milieu qui permet sa propagation. Il faut transformer les conditions de vie des populations les plus précaires et donc les plus exposées.
4: 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On change complètement d'ambiance maintenant. Un morceau bien de saison, rien qu'avec son titre, c'est Station Balnéaire. ML.

0: station balnéaire ML sur la première. La Bruxelloise sera d'ailleurs à l'affiche des solidarités à Namur le dimanche 6 septembre qui arrive, aux côtés notamment de Ben Mazuet, Gaëtan Roussel ou encore Imani. Voilà peut-être de quoi prolonger encore un petit peu l'été, même après la rentrée. Et on poursuit avec notre troisième podcast, un changement de vie, un retour à Bruxelles et surtout l'envie de remettre du sens dans son quotidien. C'est le podcast des médias francophones publics, changer de vie pour retrouver du sens, dans le reportage que l'on écoute aujourd'hui. Clara Weertz rencontre Nakani.
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2: Bonsoir.
1: Poussez la porte de l'Horloge du Sud, ce restaurant emblématique de Bruxelles, et elle sera là, assise dans le fond, toujours à la même place. Nakani vérifie que tout tourne dans cette brasserie culturelle qu'elle a reprise à son parrain depuis le mois d'octobre.
3: C'est un peu rigolo parce que c'était déjà la place de mon parrain à l'époque. Et en fait, c'est la place stratégique parce que t'as une vue sur la cuisine, une vue sur le bar et puis une vue sur toute la salle.
1: Quand on la voit là, à sa place, difficile d'imaginer qu'il y a un an encore, elle était maquilleuse pour deux grandes maisons de luxe françaises.
3: Avec le maquillage, ce que j'aimais, c'était que j'avais l'impression de faire de la peinture, en fait, sur une toile vivante. Et puis, le maquillage me permettait de travailler dans plusieurs secteurs que j'aime. Le théâtre, le cinéma, la mode, la musique.
1: Pour son travail de maquilleuse, Nakani voyage à travers la France, s'éloigne encore plus de Bruxelles, sa ville de cœur, et son métro pour elle.
3: Dans ce type de métier, ce qui peut être un peu compliqué parfois, c'est que tu dois toujours être au 100% de ta forme, souriant, de bonne humeur, etc. On est humain, quoi. Il y a des moments où c'est pas possible.
1: Alors elle choisit de rentrer, de revenir à Bruxelles et de reprendre l'Horloge du Sud, car ce lieu, c'est une histoire de famille pour Nakani.
3: Ça a ouvert ici quand j'avais 3 ans, donc je peux même pas compter le nombre d'anniversaires que j'ai fait ici. Tous mes amis sont venus ici quand j'étais plus jeune et que j'y travaillais, des choses comme ça. Donc ils étaient tous super contents, contents pour moi. Et vraiment, la majorité me disait qu'ils trouvaient que c'était aussi quelque chose qui me correspondait bien de prendre ce rôle.
1: C'est aussi un restaurant emblématique de Bruxelles, ouvert depuis près de 30 ans. Il est l'un des premiers à mettre les cultures du Sud à l'honneur.
3: C'était dans les années 90, il n'y avait pas encore beaucoup de lieux qui représentaient les autres cultures que les cultures occidentales. Et ce carrefour, il est vraiment à cheval sur Matongé et les communautés européennes. Donc c'était vraiment le parfait endroit en fait, pour se faire rencontrer les gens. Que ce soit des Blancs, des Noirs, ou même des Arabes, des Asiatiques, peu importe l'origine, l'âge, que les gens juste aient un lieu pour se rencontrer.
1: C'est son parrain qui avait créé le lieu à l'époque, un homme avec qui elle pensait reprendre le restaurant et qui est décédé quelques semaines après le début de leur aventure commune.
3: C'est un peu cette fameuse phrase « un mal pour un bien ». Le fait que mon parrain soit plus là, ça a rappelé aux gens ce qu'il avait construit ici. Plein de gens extérieurs viennent me dire « c'est super que tu reprennes cet endroit, que tu continues à le faire vivre, parce que c'est vraiment une institution, faut pas que ça disparaisse ».
1: Il y a deux espaces dans le restaurant, la brasserie au rez-de-chaussée avec ses banquettes en bois, ses portraits de musiciens accrochés au mur.
4: Le poulet, il y a ça, s'il vous plaît.
1: Et la salle du haut qui est utilisée pour toutes sortes d'événements culturels, des concerts souvent, et aujourd'hui pour une soirée jeu de société.
5: On allait commencer à Time's Up, mais toi je sais que tu connais.
4: Oui.
1: L'objectif de Nakani dans ce lieu, que les personnes se mélangent, se découvrent, car elle aussi est née de la rencontre de deux cultures.
3: Comme je suis métisse, toute ma vie, dans toutes les écoles que j'ai faites, etc., j'ai toujours eu des amis de toute origine. Plus jeune, j'avais un peu parfois ce sentiment où j'avais l'impression que mes copines plus péteuses de l'école, je pouvais pas les mélanger avec mes amis du quartier ou des choses comme ça. C'est ce qui m'a construit.
1: Aujourd'hui, Nakani s'amuse, met en lumière des cultures chères à son cœur, bien loin de l'univers du maquillage.
3: Là, on rajoute une touche, parce qu'en fait, on a récemment changé de caisse.
5: Le sauvage, comment vous l'appelleriez ?
6: C'est la boisson sans alcool.
5: Ouais,
6: et les grands sauvages, le tonton, tu vois, avec le rhum.
5: Non, tonton sauvage, j'aime beaucoup.
1: Alors, quand elle regarde en arrière,
3: ben, je me dis, c'est fou tout ce qui peut se passer en un an, quoi. J'étais pas loin de commencer mon burn-out. Donc là, il y a un an, j'étais épuisée. Bon, c'est un peu marrant, je suis toujours un peu fatiguée parce que c'est un job prenant. Ici, c'est une fatigue positive. Je sais que je suis fatiguée parce que je fais beaucoup de choses pour que ici ça fonctionne, que les employés, mes collaborateurs se sentent bien dans leur travail, qu'on évolue tous ensemble positivement. Alors que l'année dernière, c'était une fatigue qui juste aspirait mon âme, quoi, mais où je sans but. Ici, il y a de la fatigue, mais où il y a un vrai but derrière, de continuer l'héritage de mon parrain et de proposer un endroit où les gens se sentent bien. Donc même si c'est prenant, le résultat et les retours que j'en ai, ils me font me dire que je fais pas tout ça pour rien, quoi.
5: C'est la patronne ici.
0: Nakani au micro de Clara Weertz, un changement de vie né d'une rupture, mais aussi d'une envie à revenir à l'essentiel, un lieu, des gens, une histoire et quelque chose à transmettre. C'était un extrait de la série Changer de vie pour retrouver du sens, une production des médias francophones publics à retrouver sur RTBF Ovio. On va remonter quelques décennies avec un morceau qui, lui, n'a pas vraiment pris une ride, hein, c'est Bananarama avec Vénus.

0: Vénus Bananarama 1986, 40 ans déjà, et toujours aussi efficace, on va dire, surtout ces petites rythmiques à la guitare. J'espère que votre samedi se passe bien. Pour certains, c'est peut-être le retour à la maison, les dernières valises à défaire hein, avant la rentrée. Pour d'autres, on essaie justement de profiter jusqu'à la dernière minute. Dans tous les cas, merci de passer cette fin d'après-midi avec nous sur RTBF La Première. On se rapproche doucement du journal de 17h. Mais avant de retrouver toute l'actualité, il nous reste encore quelques minutes de musique. Quelques coups de cloche aussi. Et une voix que l'on connaît bien avec un morceau ici de son grand retour discographique après cette année d'absence. Vanessa Paradis, avec les initiales des anges.
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0: Les initiales des anges, Vanessa Paradis sur RTL, la première extrait du retour des beaux jours, son 8e album solo, sorti en octobre dernier. Après cette année d'absence discographique, on l'attendait bien évidemment, son retour. Un joli titre hein, pour accompagner les toutes dernières minutes de cette émission et peut-être aussi les tout derniers jours de vacances, tiens, qui sait. J'espère que vous aurez bien profité. Il est bientôt 17h. Merci beaucoup de nous avoir accompagnés pendant cette heure de podcast. Dans un instant, le journal pour faire le point sur toute l'actualité du week-end. Et puis juste après, on retrouvera Thierry Belfroy pour Galaxy BD.
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9: Excellent samedi, un après-midi avec un ciel changeant, des nuages, des éclaircies, mais aussi des averses plutôt ponctuelles qui traversent le pays. Le vent de nord-ouest est plus modéré, les températures ne dépassent pas les 20 degrés, de 15 à 20 degrés. Ce soir, quelques dernières averses possibles au sud et à l'est du pays, tandis que le ciel se dégagera de plus en plus depuis l'ouest. La nuit sera globalement peu nuageuse et les températures nocturnes s'établiront de 7 à 13 degrés. Dimanche et lundi, retour de conditions anticycloniques pour 48 heures avec un temps calme, sec et plus lumineux.
10: Lundi, c'est déjà la rentrée en primaire et en secondaire. Dans les papeteries et les grandes surfaces, c'est le rush. C'est effectivement le dernier week-end pour faire le plein de fournitures scolaires. Toujours des reprises de feu dans les fagnes. Elles sont contrôlées par les 140 pompiers sur le terrain ce samedi. Une semaine après le début de l'incendie, l'heure est déjà au premier bilan. La ville d'Ath va-t-elle avoir droit à une nouvelle année de prospérité? Pour cela, David doit terrasser le géant Goliath. Les Athois attendent impatiemment ce combat folklorique. Bonne fin d'après-midi à tous. Dernier week-end de vacances avant la rentrée scolaire. Dernière occasion aussi pour compléter le cartable des enfants dans les rayons fournitures scolaires des magasins. Benoît Remans et Michel Gasset ont assisté à ce rush de dernière minute dans une grande surface bruxelloise. Ok, un petit problème technique qui vient de se produire. On va enchaîner avec éventuellement ces reprises de feu dans les fagnes. Heureusement, elles sont contrôlées par les pompiers et les différents services engagés. Les pompiers qui sont environ 140 vont être toujours sur le terrain ce samedi. Et puis, une semaine après le début de l'incendie, l'heure est déjà au premier regard en arrière. C'est ce qu'a fait le bourgmestre d'Ouem, Wansart, mais le problème technique étant résolu, on va revenir au premier sujet de ce journal, à savoir la chasse aux fournitures scolaires en ce dernier week-end de vacances. On fait ce reportage avec Benoît Remans et Michel Gasset. Toujours pas de reportage. On va voir si on peut parler cette fois-ci des fagnes et du regard en arrière du bourgmestre de Ouem, Eugène Wansart, qui tire un premier bilan après une semaine de feu dans la région des fagnes. Toujours pas non plus. On va passer au sujet suivant. Des coups de feu qui ont été tirés hier soir en direction d'un commissariat d'Anderlecht en région bruxelloise. Des impacts de balles sont visibles sur le bâtiment. Personne n'a été blessé. Le commissariat était fermé au moment des faits. À Bruxelles, un sursis de 4 mois pour les trottinettes partagées en libre service jugées trop accidentogènes. Elles devraient disparaître au 1er septembre. Mais un accord est intervenu hier entre les opérateurs et le gouvernement bruxellois. Leur retrait des rues bruxelloises, ce sera pour le 1er janvier 2027. Autre élément de cet accord, les vélos partagés sont eux sauvés. Et à long terme, Boris Dilliès, le ministre président bruxellois, qui n'est visiblement pas là non plus. Le problème technique se prolonge. On va continuer en précisant donc que chaque opérateur pourra désormais exploiter 2500 vélos au maximum. Le parti politique du président russe Vladimir Poutine tenait aujourd'hui son congrès préélectoral à Moscou. À un mois des législatives en septembre, le taux de popularité du maître du Kremlin est en baisse. Près d'un quart des Russes désapprouvent désormais son action. Il s'agissait donc aujourd'hui pour le président russe de galvaniser les troupes. Vladimir Poutine a promis d'étendre le scrutin à tous les territoires sous son contrôle, y compris l'Ukraine. On devrait écouter Vladimir Poutine si la technique est revenue. Toujours pas. Les partis d'opposition en Russie sont quasi inexistants à la veille de ce scrutin et les critiques du pouvoir en place sont poursuivies. La semaine dernière, le dirigeant d'un parti anti-guerre a écopé de lourdes peines de prison. Sa formation a été empêchée de participer aux élections. C'est l'un des jeux vidéo les plus attendus au monde. GTA 6 doit sortir en novembre prochain, mais des images du jeu ont été diffusées sur les réseaux sociaux il y a quelques jours. C'était le 18 août. À la base de cette fuite, un groupe de hackers qui disent agir dans l'intérêt des joueurs, parce que cette histoire, elle nous parle de gros sous et du business qui entoure désormais la sortie des jeux. On a appris que la justice américaine avait été saisie par les créateurs de GTA pour que les plateformes sur lesquelles les fuites ont eu lieu transmettent des informations pour savoir qui est le responsable. En sport, les Red Panthers se jouent en cette fin d'après-midi à Wavre. Elles se sont qualifiées pour la deuxième phase de poule de la Coupe du Monde de hockey à Wavre. L'adversaire du jour, eh bien, c'est l'Allemagne. Le match est prévu à 17h30 et puis il y aura encore l'Argentine dans deux jours. En football, la suite de la troisième journée du championnat. Charleroi recevra Malines dès 18h15. Et puis en Formule 1, fin de la séance des qualifications au Grand Prix des Pays-Bas. On connaît la grille de départ pour demain. Le Britannique Lando Norris s'élancera en tête devant les deux Mercedes de Russell et Antonelli. Départ de la course demain à 15h. Enfin, c'est un des moments les plus attendus de l'année. À hâte, la Ducasse, ses chants et ses géants. Ce samedi au programme, il y a le mariage de Goliath cet après-midi avant le combat du berger David contre le géant Goliath qui est prévu en ce moment. On ne sait pas s'il a commencé, on ne sait pas non plus si Simon Gérard est avec nous. Ça n'a pas l'air, Simon Gérard non plus. Eh bien, la fête va continuer ce soir avec la sortie du canon du Mont Sarah et demain avec les grands cortèges folkloriques dans la ville d'Ath. On va en rester là pour ce journal et ses problèmes techniques de son. Toutes nos excuses pour ces imprévus. On passe tout de suite à l'inforoute. Merci de nous avoir écoutés.
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29: Bienvenue dans Galaxy BD, l'émission qui vous ouvre les yeux par les oreilles. Cette semaine, notre vaisseau se pose dans la lointaine province du Québec. Je vous propose un panorama sonore de la scène québécoise qui est d'une grande vitalité. Au sommaire de cette émission spéciale, entretien avec l'incontournable Michel Rabagliati, l'auteur de la série Paul, traduite dans le monde entier. Entretien avec Julie Doucet, la pionnière de la BD underground féminine. Avec Jimmy Beaulieu, auteur, éditeur, professeur de BD qui connaît le 9e art québécois sur le bout de son crayon. Découverte aussi avec Aurore Juin qui nous reçoit dans son atelier sur le plateau du Mont-Royal. Ou encore avec Flora Maille et Jimmy Suzanne qui questionnent leurs racines. Et puis rencontre avec Zoé Jusseret qui a quitté son Ardenne natale pour s'installer au Canada, mais à plusieurs milliers de kilomètres de Montréal, à Vancouver.
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29: En mai dernier, se tenait le 15e festival BD de Montréal. 350 auteurs et autrices réunis pendant 3 jours. Le festival se déroule en plein air. On arpente pour cela l'une des rues les plus fréquentées de la ville, la rue Saint-Denis, soustraite au trafic automobile pour l'occasion sur une portion d'un peu plus d'un kilomètre de long. Ici, tout est gratuit, l'entrée sur le site comme les activités. La foule est donc au rendez-vous. Plus de 120 000 personnes se sont déplacées pour les 3 jours du festival. Un indicateur parmi d'autres de la bonne santé de la bande dessinée au Québec.
30: Virginie Moreno, directrice de la programmation du Festival BD de Montréal.
29: Alors Virginie, est-ce qu'on sait à peu près combien d'auteurs québécois exercent dans le monde de la bande dessinée?
30: C'est une bonne question. Nous, au festival, on en accueille environ 270, donc de Montréal et du Grand Québec. Donc j'imagine qu'on doit être autour de 400.
29: Alors à l'heure où on parle beaucoup en Europe de la défection des jeunes par rapport aux livres, et même au Japon, on découvre que le manga commence à moins se vendre, on a l'impression qu'ici, le livre, il se porte tellement bien et que la bande dessinée ne craint pas grand-chose.
30: On va toucher du bois, mais pour l'instant, oui, le monde du livre va toujours bien. On a encore des hausses de ventes depuis l'année dernière. Et surtout dans la bande dessinée reste le côté du livre qui est le plus grand essor, en fait, dans les dernières années.
29: L'événement s'inscrit plus largement dans une politique de soutien au livre et à la bande dessinée.
1: Bonjour, alors je m'appelle Catherine Emmanuelle Brunet, je m'implique au festival depuis 12-13 ans à peu près. Je suis membre du comité de programmation. Je m'occupe de beaucoup d'animations, de tables rondes et d'entrevues durant le festival. Une des particularités, c'est que nos institutions publiques, les universités, les écoles, les bibliothèques, sont obligées d'acheter leurs livres via un réseau de librairies agréées au Québec, qui fait en sorte que ça aide à la fois les librairies de pouvoir continuer à vendre des livres partout sur le territoire, mais aussi d'assurer une certaine stabilité au niveau du prix du livre et d'une accessibilité partout au Québec de ce marché du livre. Donc, on est quand même assez chanceux d'avoir cette loi du livre.
2: La bande dessinée fait partie de ces habitudes de lecture?
1: De plus en plus, il a fallu faire nos preuves pour expliquer en quoi la bande dessinée peut être didactique, peut être éducative aussi, mais on a vu à travers les années une approche nouvelle de la part des professeurs, des enseignants-enseignantes de nos institutions d'inclure la bande dessinée dans le cursus des cours dès le primaire, donc dès l'enfance.
29: Ici, il y a un auteur que tout le monde aime, lit et connaît. Si vous vous promenez avec lui, ne vous étonnez pas qu'on l'arrête dans la rue pour lui parler.
3: Je suis avec Michel Rabagliati. Je suis très content d'être avec vous, Michel. Paul, c'est vraiment une série qui a marqué et qui marque encore toute une génération de lecteurs ici à Montréal et au Québec de manière générale, mais même au-delà du Québec. Vous avez eu la chance de trouver un public très large. En parlant de ce qui vous arrive à vous depuis des années et en restant quasiment dans votre quartier, en tout cas dans Montréal.
4: Oui, c'est drôle. C'est en fait, on compare souvent comme à Michel Tremblay, qui est un romancier montréalais qui, toute sa vie, a parlé du plateau Mont-Royal, un quartier qui est à côté ici, où il parle de sa tante, sa mère, les voisins, tout ça. On parle aussi souvent de moi comme d'un groupe comme Beau Dommage. On me rapproche souvent de Beau Dommage, qui est un groupe de musique qui chante les rues de Montréal, le Chinatown, ce qui se passe autour, les peines d'amour qu'on peut avoir dans une ville comme Montréal. Fait que oui, il y a quelque chose de très domestique, de très local dans ce que je fais. J'ai pris le pari que ça pourrait intéresser les gens. De toute façon, moi, je suis pas bon en fiction, je suis pas doué pour la fiction. J'ai commencé à m'intéresser à la bande dessinée après Mouse. Quand j'ai lu Mouse, je lui dis, ah tiens, voilà un type qui se met lui-même en mise en scène, qui parle de son père. Ça m'a captivé au maximum. J'ai trouvé ça tellement intéressant. C'est la première fois que je lisais une bande dessinée comme ça. Puis ben après ça, on a vu d'autres choses arriver. Hein. Il y a eu la Nouvelle Vague à l'association, tout ça. Il y avait Julie Doucet aussi à Montréal, qui travaillait avec du matériel personnel. The Drawn and Quarterly aussi, un éditeur anglophone montréalais, est arrivé des auteurs comme Chester Brown, Seth, Joe Matt, des auteurs aussi qui travaillaient en jeu à la première personne, en noir et blanc, pas nécessairement comique, pas nécessairement drôle. Ça m'a plu beaucoup. Ça, j'ai toujours été intéressé à faire de la BD. Moi, je lisais Spirou, j'étais abonné à Spirou, Tintin, etc. Tous les hebdomadaires, je les recevais à la maison, puis j'étais passionné par ça, mais bon, j'ai bifurqué vers le graphisme, la typographie, tout ça, puis j'ai oublié ça pendant plusieurs années, jusqu'à ce que je vois la nouvelle vague arrivée, les bandes dessinées, justement, Mouse, et puis surtout Chester Brown de Toronto. Là, j'ai commencé à m'intéresser à peut-être vouloir faire... C'est revenu, cette idée de faire de la bande dessinée, mais pas pour les enfants. Puis de manière longitudinale, comme ça, des récits longs, libres. En fait, on a la pagination qu'on veut avec la pastèque. Je suis complètement libre. Ça peut être 90 pages, ça peut être 400 pages. Il n'y a pas de questionnement sur le format. Le style, au début, était assez rigide, était assez sec, et puis était assez carré. Puis au fil des ans, ça s'est assoupli. Disons, rendu à Paul en appartement, ça s'est un peu plus assoupli. Puis après ça, ça s'est ramolli un peu. Là, je suis passé vraiment... Là, on est rendu au crayon graphite, un dessin plus mou, plus sympathique. Moi, j'aime bien. C'est plus charbonneux. J'ai dû m'y habituer parce que j'aime bien le noir sur blanc franc, là, noir et blanc, point final. Pas de teinte entre les deux, mais ici, il faut se contenter de ce que donne un crayon... Le crayon graphite, une fois passé dans le scanner, donne un effet... On peut pas avoir du 100% noir. C'est pas possible, à moins de vraiment prendre de l'encre, mais je me l'interdis parce que l'idée, c'est de rester au graphite.
29: Si vous ne connaissez pas Paul, dont les aventures les plus connues sont Paul au Québec, Paul à un travail d'été ou Paul en appartement, voici un petit mode d'emploi de la série par l'auteur lui-même.
4: C'est Paul, c'est un monsieur tout le monde. C'est pour ça que le nom Paul, c'est un nom qui est Enfin, qui s'appelle Paul? C'est le voisin d'à côté. Si ça avait été une fille, elle serait appelée Marie, quelque chose comme ça. Tu sais, un nom très passe-partout. Je voulais pas que mon personnage ait un nom typé, genre Excalibur ou quelque chose comme ça. Je restais avec un nom de Monsieur Tout-le-Monde. C'est un personnage qui se promène les mains dans les poches dans la ville et puis dans sa vie, en fait. Et puis qui décrit, qui essaie, dans le fond, il raconte sa vie. C'est drôle d'exercice quand même. C'est que j'essaie de trouver dans mon quotidien, dans ce qui s'est passé dans mon passé, quand j'étais scout ou quelque chose comme ça. Je pars de matière réelle et puis j'essaie d'intéresser un lecteur avec ça à partir de ses souvenirs, souvent assez banals, mais bon, l'exercice, c'est de rendre ça intéressant si possible. Le fil conducteur, c'est toujours un peu l'histoire qui est plus sérieuse, comme par exemple la perte d'un être cher dans Paul à Québec, où là, on accompagne mon beau-père qui est mourant dans un centre de soins palliatifs. Mais bon, comment rendre ça digeste pendant 200 planches, quelqu'un qui meurt. Je sais, moi, que comme lecteur, j'aimerais pas lire 200 pages de quelqu'un qui meurt. Fait que, quoi faire pour que ce soit intéressant? Donc, c'est entrecoupé de la vie de Roland, sa jeunesse, d'autres choses qui se passent à la maison, qu'est-ce qui se passe en ville, qu'est-ce qui se passe sur le plan sociopolitique au Québec. En même temps, tout ça s'est glissé à travers l'histoire. Il y a toutes sortes de petites histoires parallèles qui sont glissées à l'intérieur de l'histoire principale. C'est un peu mon modus operandi, là, de vraiment de laisser des pauses, des respirations au lecteur, comme une partition musicale. Genre on y va avec un ta-ta-ta-ta-ta, on est en presto vivace, tu sais, là on a beaucoup d'informations, il y a beaucoup de croches, de double croches, mais à un moment donné, ça prend des pages avec des blanches, des rondes, et puis des silences. Je suis choriste, donc c'est pour ça que je parle en musique.
29: Paul s'est invité par hasard dans la vie de ce Montréalais qui se destinait à l'illustration plutôt que la bande dessinée.
4: Je le raconte souvent, c'était pour passer le temps entre deux commandes d'illustration magazine, parce que quand je faisais des illustrations magazine, bon, j'avais beaucoup de temps dans une journée. Moi, je faisais un sketch ou une esquisse, j'envoyais ça au magazine, un Reader's Digest ou quelque chose, puis là, j'attendais la réponse du client. Mais ça, des fois, c'est des heures, des fois des jours d'attente. J'attendais que le client me réponde, est-ce que c'est correct ou est-ce que tu peux y aller? J'attendais d'avoir le feu vert. Puis comme j'étais dans un bureau au centre-ville, puis j'avais rien à foutre, je me disais, qu'est-ce que je pourrais bien faire pour passer le temps entre deux? J'ai dit, ah, je pourrais peut-être faire une BD comme ça, un genre de tricot que je garderais dans mon tiroir, puis quand les clients me répondent pas, je sors ça, puis je peux faire mes BD tranquille, au moins je vais meubler ma journée. Bon, j'ai fini ce truc-là, c'était une 24 pages, j'en ai fait des photocopies pour ma famille à Noël. C'était ça le premier, 12 exemplaires en photocopie, c'était tout. Mais il s'est adonné que cette année-là, deux libraires à Montréal qui travaillaient dans une boutique qui s'appelait La Mouette Rieuse fondaient leur maison d'édition La Pastèque, et puis eux, ils avaient en fait envie de faire un calque de l'association en France, faire un peu le même genre de modèle éditorial. Puis ils sont venus à mon bureau, puis ils ont adoré mon Paul à la campagne, mon premier truc. Fait que on a commencé comme ça. Puis là, je leur ai dit, bon, attendez, je vais faire plus de pages. Je vais rajouter une histoire. La deuxième histoire, c'était Paul apprenti typographe qui parle de typo. Je parle toujours de typo. Puis là, on a fait un premier album de 44 pages ou je sais pas trop, un vrai album BD.
29: Tout aussi connu à Montréal que Michel Rabagliati, Julie Doucet a elle aussi décidé de s'inspirer de sa propre vie pour raconter, comme le faisaient déjà à l'époque certains auteurs américains, des histoires de sexe, de corps et de fluides. Elle a pour ainsi dire inventé l'underground autobiographique au féminin, un peu après le milieu des années 80.
30: Je m'appelle Julie Doucet, je suis née à Montréal. J'ai commencé ma pratique en bande dessinée, que j'ai fait pendant au moins une douzaine d'années. Ça a été diffusé premièrement, surtout aux États-Unis. Par la suite, j'ai été publiée en France par l'association. Et j'ai été diffusée un petit peu partout par la suite. Puis après, justement, carrière bifurquée, j'ai fait un petit peu toutes sortes de choses. De l'écriture, du collage, des films d'animation, beaucoup de petits livres en sérigraphie, de l'estampe. En fait, moi, ma formation, en fait, c'était l'estampe. Alors, je suis retournée à l'estampe, ce que je fais beaucoup encore en ce moment.
29: Julie Doucet a publié ses premières histoires en fanzine, réunies sous le nom de Dirty Plot, un mot mêlant l'argot québécois et l'anglais, que l'on pourrait traduire par sale vagin. Il a fallu un moment pour qu'on trouve ces histoires en librairie, et ce fut d'abord en anglais, dans une revue américaine, puis chez un éditeur qui démarrait ses activités à Montréal, Drone and Quarterly.
30: C'était très brut, on s'entend, c'était très sexe aussi, mais bon, il y avait un sous-texte très féministe aussi, mais je pense qu'il y a beaucoup d'hommes, de lecteurs qui ont pris ça très au premier degré aussi.
5: quand j'y repense maintenant aujourd'hui, là. Mais ça reste que ça, c'est ça, ça a beaucoup plu sur le coup. Oui, de fil en aiguille, c'est ça, j'ai été publiée. Il y a un ami qui m'a suggéré d'envoyer mes pages au magazine Weirdo, qui était édité à l'époque par Aline Kominski-Crum, qui, elle m'a répondu avec une petite carte postale qui m'a dit « Oui, oui, oui, je veux te publier ». Alors, c'est ça, c'est comme ça que j'ai commencé à être plus connue, plus diffusée, parce que j'ai été publiée dans cet incroyable magazine et à cause d'Aline Kominski-Crum, en fait.
2: Et puis aussi publiée par Brown and Quarterly, donc ouais, dans une langue, la langue anglaise, qui n'était pas celle de votre culture à vous, même si on est ici à Montréal, sur la frontière entre ces deux langues.
5: Oui, il faut dire que Chris Oliveros, qui au début éditait tout simplement un magazine qui s'appelait John and Quarterly, n'avait pas vraiment l'intention d'être un éditeur. C'est que moi, je voulais avoir mon propre comic book et j'en avais parlé à quelques personnes, dont Chester Brown, qui était à Toronto, qui avait écrit une lettre à Kim Thompson de Fantagraphics pour moi pour demander s'il voulait me publier. Finalement, ça n'avait pas marché. J'en avais parlé à Chris, comment j'avais été déçue et tout ça. Et finalement, Chris me revient. Moi, je vais te publier. J'ai été finalement la première personne qui a publié. Puis c'est ce qui a fondé la maison d'édition John and Quarterly. C'est comme ça que John and Quarterly est devenu une maison d'édition finalement. Ça m'a amusé d'écrire en anglais parce que mon anglais était vraiment pourri, à vrai dire. Même la petite carte postale que Aline Kominski-Crum m'avait écrite, j'avais dû demander à une amie de me la traduire parce que mon anglais était à ce point pas très bon pour être sûre de bien comprendre ce qu'elle m'a raconté parce que c'est ça, j'étais pas si bonne que ça. Alors, c'est à ce point-là.
2: Ce qui vous a pas empêché d'aller vivre à New York?
5: Ouais, c'est ça. Mais la première année, ma première année aux États-Unis, j'ai appris l'anglais pratiquement.
29: Reprise en livre en français à l'association, l'œuvre de Julie Doucet, aussi underground qu'elle soit, est devenue culte. Il faut dire qu'à l'époque, elle aborde des thématiques qu'aucune femme n'ose dessiner et qu'elle ne cesse de se renouveler pendant un peu moins de 13 ans d'activité dans le monde de la bande dessinée.
2: Est-ce que lorsque vous étiez en train de réaliser Dirty Plot, vous aviez le sentiment d'être, à partir du moment où vous étiez publié, et qui plus est en français après, à l'association, que vous étiez un modèle et que peut-être vous pouviez être une des personnes que des femmes regardaient en se disant « je veux faire ça »
5: Oui, j'ai réalisé que oui, parce que dans le comic book Dirty Plot, il y avait toujours une page pour éditer les courriers des lecteurs, donc ce qui fait que ça encourageait les gens à m'écrire beaucoup. Et à un moment, c'est que j'ai commencé à recevoir beaucoup plus de lettres de lectrices qui me disaient que j'étais une sacrée découverte, que je les avais beaucoup inspirées pour prendre le crayon, la plume, etc. Et ça, oui, c'est quelque chose d'entendre ça. C'est un cadeau incroyable. On dirait que c'est une espèce de validation de mon travail.
2: Vous répondiez aux courriers que vous receviez?
5: Oui, la plupart du temps, oui. Je crois que j'ai répondu à presque tout le monde. Je m'étais fabriqué un petit fanzine exprès pour ça, avec un espace pour répondre à tout le monde. Au moins un petit mot.
29: Au début des années 2000, Julie Doucet stoppe sa carrière dans la bande dessinée. Elle continuera à produire des livres, mais plus en BD.
5: À l'époque, j'étais à Berlin. Je vivais à Berlin. Et la scène de bande dessinée à Berlin était quand même assez différente. C'était des artistes qui avaient un pied autant dans l'art visuel et la bande dessinée. Alors, ça faisait des œuvres très éclatées. Et ça, j'avais trouvé ça très inspirant. J'ai eu envie, justement, de faire autre chose que ce que je faisais. De sortir, en fait, de ces pages de bande dessinée. Et aussi, c'était le milieu très masculin. Je pense que ça me pesait beaucoup. Je pense que j'ai eu beaucoup de mal à le nommer, mais éventuellement, je pense que c'est ça qui a fait que j'ai quitté le milieu.
29: En 2022, Julie Doucet reçoit le Grand Prix de la ville d'Angoulême. La récompense suprême dans le monde de la bande dessinée. Elle est alors seulement la troisième femme à recevoir ce prix, décerné par l'ensemble de la profession.
5: Ah, c'était quelque chose, c'était inimaginable. Ça a été une complète surprise pour moi, parce qu'on m'a dit par la suite que il y avait pas mal de gens depuis 2-3 ans qui votaient pour moi beaucoup, alors, mais je ne le savais pas, j'avais aucune idée. Alors ouais, ça a été une totale surprise, étant donné qu'il y avait deux Françaises aussi qui étaient en nomination à côté de moi, je me suis dit, oh, c'est pas moi qui vais avoir le prix, c'est sûr. Et j'ai eu le prix.
2: Que vous avez dédié d'ailleurs à toutes les femmes avant vous et après vous aussi.
5: Oui, oui, oui. Oui, j'ai trouvé ça vraiment important parce que justement, je pensais beaucoup aux femmes aux États-Unis. Là, justement, la génération de Helen Kaminsky-Crumb, cette génération-là en particulier, qui n'ont jamais été célébrées, elles plus oui, mais très tard en fait. Alors, mais on ne serait rien sans elles.
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2: On retourne à Montréal dans un instant. Mais avant cela, on écoute Feu Chatterton, Ce qu'on devient, la clé.
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0: C'était Feu Chatterton.
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0: Je m'appelle Jimmy Beaulieu, je suis auteur de bande dessinée, je suis originaire de l'île d'Orléans, j'habite à Montréal maintenant. J'ai été éditeur pendant une dizaine d'années, je suis encore éditeur de fanzines ponctuellement. J'enseigne aussi de la bande dessinée, mais pas c'est des cours du soir, mais je le prends quand même très au sérieux. Puis ça fait 23 ans que je fais ça, donc j'ai enseigné à pas mal de monde. Et ben, je suis aussi auteur, j'ai publié en Europe quelque chose qui se sont rendus en Europe, comme le comédie sentimentale pornographique chez Shampoing.
1: Comme Michel Rabaliati et Julie Doucet, comme bien d'autres auteurs et autrices québécois, c'est dans le creuset de l'intime et même du quotidien que Jimmy Beaulieu puise le sel de ses histoires.
0: J'étais un lecteur de bande dessinée quand j'étais ado, puis je lisais des trucs de fantastiques, de super-héros, puis je trouvais toujours que ma vie avait l'air un peu minable à côté de ces gens qui sauvaient le monde toutes les semaines. Puis à un certain moment, je me suis mis à voir, je sais pas, plus au cinéma, des films de Bergman, Godard, en tout cas, les trucs qui passaient la nuit à la télé, puis je disais, ah tiens, mes histoires avec mes copines, avec ma famille, tout ça, c'est digne d'être raconté, c'est digne de fiction. Puis d'une certaine manière, ça m'a permis de voir ma vie avec moins de... Je sais pas, c'était moins minable. Il y avait plus de dignité dans mon regard. Fait que j'essaie de rendre ça, tout simplement. J'essaie de partager ce sentiment-là, de dire aux gens qui vivent une aventure quand même formidable, même si c'est d'aller à l'épicerie, de regarder les interactions entre les gens. Il y a quand même quelque chose de beau là-dedans. À un certain moment, c'était autobiographique jusqu'à peut-être 2013-2015, où j'ai décidé de passer à la fiction, sauf que l'autobiographie revient comme un reflux gastrique. Toujours, on s'en débarrasse pas vraiment. Ça reste que ça nourrit ce qu'on fait. Les histoires qu'on invente sont toujours un peu, je sais pas, artificielles ou inspirées d'autres œuvres, alors que les histoires qui sont un peu, comme disait Truffaut, je pense, la validation par la vie ou la vérification par la vie. Ça m'arrive assez souvent de partir sur une histoire qui est une fiction, puis là, il m'arrive des trucs, puis là, je fais comme, ben, ça ferait vraiment meilleure fin à mon histoire, ce qui vient de m'arriver, que ce que j'ai inventé. Donc, je fais bifurquer mon histoire, je la fais terminer dans cette espèce de vérité structurelle qu'on pourrait pas inventer souvent.
1: Hein. Jimmy Beaulieu est sûrement moins connu chez nous que Michel Rabaliati et Julie Doucet. Mais à Montréal, c'est un pilier de la BD. Et comme enseignant, il a une connaissance assez pointue de la scène montréalaise.
0: Moi, en tout cas, en tant qu'enseignant, je vois qu'il y a vraiment les influences, c'est divisé un peu en quatre. Il y a le franco-belge, l'américain, le japonais et le québécois qui commence à devenir une influence sérieuse. Puis je trouve que c'est une richesse de pas avoir une seule proposition hégémonique, mais d'avoir une multitude d'options, tout ça. Puis, donc moi, je perçois une griffe. Il y a un côté avec l'absurde, la mélancolie. Il y a vraiment beaucoup d'humour absurde. On sent l'espèce de grande intimité de l'hiver aussi, qu'on retrouve dans à peu près toutes les histoires, même les histoires les plus pop, tout ça. Il y a vraiment un espèce de sens de la solitude, de l'enfermement de l'hiver. En tout cas, que je sois par rapport à une perception européenne, par contre, où je reconnais moins ça. Donc, pour les gens qui veulent... C'est des histoires intimes, des histoires drôles, puis un humour absurde, un humour un petit peu britannique. Je pense qu'il y a probablement un peu d'héritage de nos racines métissées britanniques qui se retrouvent dans une sorte d'humour pince sans rire, witty, un peu fin, enfin que moi j'aime beaucoup. En tout cas, c'est sûr que vous me demandez de parler de gens qui ont fait mon cours, donc je suis très ému par ce qu'ils font toujours.
1: Il n'y a pas d'école de bande dessinée à Montréal. On peut donc apprendre la BD en cours du soir avec Jimmy Beaulieu. On peut aussi suivre des filières d'art option BD ou encore les écoles d'animation. Mais on peut également aller plus loin et suivre le seul cursus universitaire de bande dessinée qui est disponible au Québec.
2: Sylvain Lemay, je suis professeur titulaire en bande dessinée à l'Université du Québec en Outaouais, qui se trouve à Gatineau, à 200 km de Montréal. On apprend à faire de la bande dessinée, donc les étudiants terminent un programme de 3 ans et terminent en réalisant un petit album de bande dessinée, donc des cours de dessin, anatomie, perspective, dessin d'observation, scénarisation, des cours techniques d'ancrage, de couleur, de découpage graphique, tout ça. Et pour apprendre vraiment les bases de la bande dessinée, et au master, là, c'est plus explorer les frontières de la bande dessinée.
1: Mais au fond, la BD au Québec, c'est une vieille histoire ou c'est tout neuf, comme pourrait nous le laisser croire le fait que les éditeurs actuels n'ont même pas 30 ans?
2: La bande dessinée au Québec, dès le début du 20e siècle, dans les journaux, il y a même un article de Mira Falardeau qui démontre que la BD francophone est née au Québec avant de naître en France ou en Belgique, parce qu'on est inspiré de l'utilisation du phylactère dans les journaux aux États-Unis. Et dès 1904, il y a des bandes dessinées au Québec qui vont utiliser le phylactère, alors qu'il faut attendre Zig et Puce. Et 1925, il y a des gens comme le Père La Débauche et tout ça, Charlebois, mais c'est vraiment avec Albert Chartier, peut-être des années 40, qui est le premier, le RG québécois. québécois, enfin celui qui a quand même

0: travaillé pendant longtemps une bande dessinée d'un Québécois typique, le Sérionésime, dans le Bulletin des agriculteurs. Après ça, il y a tout un bouillonnement dans les années 60-70 avec ce qu'on a appelé le printemps de la bande dessinée québécoise. Et des auteurs comme Réal Godbout, qui est encore, qui publie encore aujourd'hui, a fait ses débuts à ce moment-là. Et les précurseurs, ben justement, Julie Doucet, Henriette Valium, c'est toute la BD Underground des années 80-90 où tout commence à se mettre en place. Donc maintenant, il y a quand même une bonne structure qui peut soutenir la bande dessinée au Québec.
1: Montréal, la plus grande ville du Québec francophone, se trouve à 50 km à peine des États-Unis. On y parle beaucoup l'anglais et le festival de la bande dessinée se veut le reflet de cette mixité. Animation, table d'éditeurs, auteurs et autrices anglophones sont mêlés au secteur francophone. Les organisatrices du festival tiennent à ne pas délimiter de zone linguistique. À côté de l'éditeur francophone Popo, se trouve en effet le stand du célèbre éditeur Drawn and Quarterly. Nous y retrouvons une jeune autrice qui publie son premier roman graphique en anglais.
2: Hello, I'm Arizona O'Neill and I am the author and illustrator of Opioids and Organs. Moi, je m'appelle Arizona O'Neill et je suis l'illustratrice et l'autrice de Opioids and Organs qui vient juste de sortir avec Drawn and Quarterly. Je fais la radio chaque mois avec ma mère. On recommande des livres anglophones à la communauté francophone.
3: Vous êtes donc une personne parfaite pour faire ce lien entre ces deux parties du Québec qui se parlent peu. Hein. On a l'impression que, voilà, ici, c'est une initiative où tout le monde est là, anglophone et francophone, mais sinon, il manque de pont entre ces deux communautés.
2: Oui, je pense que le pont devient plus en plus fort chaque année. Moi, je suis un anglophone, mais je suis là depuis des générations. Alors, moi, je sens très connectée. Qu'est-ce que j'aime le plus avec le côté francophone, c'est qu'ils ont une communauté d'artistes tellement fort. Ils apprécient les artistes qui viennent de Québec.
3: Alors, votre livre est un livre très étrange qui mêle l'autobiographie, ou une part autobiographique du moins, des considérations sur l'époque, l'éthique, la morale, et en même temps, une relecture totale de Frankenstein, tout ça dans le même bouquin.
2: C'est l'histoire de mon père qui est mort d'une surdose de héroïne parce qu'en Amérique du Nord, on a une crise d'opioïdes en ce moment. Alors là, il y a beaucoup d'organes qui sont disponibles. Parce que moi, j'ai donné les organes de mon père quand il est mort. Alors à cause de la crise d'opioïdes, il y a beaucoup d'organes. Alors là, je suis en train de parler de la connexion entre les deux. Sauf quand je dis cette histoire, les gens sont toujours comme, oh, c'est vraiment morbide, c'est vraiment dark. Mais en réalité, l'histoire est vraiment drôle et Frankenstein me suit tout le livre avec un petit lézard sur mon épaule. Alors, j'espère que les gens vont sourire en le lisant. C'est sûr que je pensais à mon père en l'écrivant et c'est vraiment une lettre d'amour pour lui. Et je suis certaine qu'il adorait ce livre s'il était encore vivant. Et aussi, ma grand-mère, alors la mère de mon père, elle vient juste de finir le livre et elle adore le livre. Alors ça m'a vraiment touché le cœur.
3: Et pas seulement votre grand-mère, mais aussi Julie Doucet.
2: Oui, ce matin, elle m'a dit qu'elle a adoré mon livre et ça m'a fait pleurer. J'étais un peu gênée.
3: C'est important pour vous d'être appréciée par quelqu'un comme elle?
2: Oui, elle est un icon du littérature, mais à Québec aussi. Dans le genre, elle est un nom tellement important, mais elle m'a influencée tellement à Québec aussi. C'est quelqu'un que j'apprécie son travail depuis que je suis jeune. Alors, l'idée qu'elle est en train de lire mon livre, ma tête explose.
1: Puisqu'on parle de mixité linguistique, il faut souligner une autre mixité. L'existence au sein de la communauté francophone de plusieurs vagues d'immigration, dont les plus récentes ont eu lieu dans les années 60-70.
4: Mon nom est Jimmy Suzanne, je suis auteur et illustrateur de bande dessinée.
1: Jimmy Suzanne est né au Québec de parents haïtiens. Très influencé par le comics et par les animés japonais, il travaille volontiers dans le domaine de la science-fiction. Récemment, il s'est lancé dans une bande dessinée autobiographique pour raconter ses racines.
4: Oui, c'est comme découvrir que ses parents travaillaient pour la CIA dans le passé, puis on n'en avait aucune idée, mais... oui, en effet, c'est surtout ma mère que j'ai réussi à m'adouer pour me raconter justement l'histoire de son passé. Parce qu'on n'avait aucune photo de mes parents, donc c'était un peu bizarre que je ne me suis jamais posé la question dans le passé, mais c'était cet incident-là a fait que j'avais mille et une questions, puis ma mère étant ma mère, elle était très difficile à convaincre pour raconter cette histoire-là, ce qui est une affaire qui est très commune avec la culture haïtienne. Parler du passé, c'est tabou. j'admire beaucoup le courage que ça a pris pour partir, fuir un pays. Il y avait une dictature qui était renouée et il fallait absolument partir du pays puis commencer ailleurs. Donc, tout le monde qui a laissé leur pays d'origine, planté des racines dans un pays étranger, vont se retrouver dans ce livre-là. C'est un gros choc culturel que mes parents ils ont vécu. Et c'est vraiment quelque chose qui va rejoindre plusieurs lecteurs, pas nécessairement d'origine haïtienne, mais de tout partout dans le monde.
1: Le livre de Jimmy Suzanne n'est pas juste une évocation de la jeunesse haïtienne de ses parents et des raisons qui les ont poussés à l'exil. Migration raconte aussi une enfance sous l'autorité parfois violente du père, un père qui ne voyait d'autre rempart contre la violence du monde autour de lui.
3: Où en est la question du racisme au Canada et au Québec aujourd'hui?
4: Moi, de mon expérience, je trouve que le racisme est très caché par des commentaires passifs-agressifs. Le genre de commentaires ou le genre de questions qu'on se fait poser, qu'on ne réalise pas tout de suite que c'est basé sur un préjugé.
1: Parmi les communautés représentées à Montréal, il y a la communauté vietnamienne. Flora Mai en fait partie.
5: Salut, je m'appelle Flora Mai, je suis BDiste et j'ai sorti une BD l'an passé, en mai dernier, qui s'appelle Pétale et Pépin. C'est une autofiction qui relate des anecdotes sous forme assez humoristique et absurde. On parle de plusieurs choses, dont une quête identitaire ou même de demisexualité, asexualité, des rencontres. Bref, c'est ça.
6: Il y a un très beau personnage, quand on y pense, dans cette quête identitaire, c'est votre père, qui est un personnage extrêmement attachant, je trouve, et on sent tout l'amour qui est entre vous, d'ailleurs, dans la manière dont vous en parlez. Et vous l'accompagnez notamment aux funérailles de quelqu'un de la famille assez éloigné pour vous, mais qui paraît être très proche pour lui, parce que dans cette diaspora, tout le monde se connaît. Et vous avez l'impression d'être complètement étrangère à cette diaspora, justement, à ce moment-là.
5: Oui, exactement. C'était vraiment un beau voyage, j'ai vraiment aimé ça. C'est sûr que c'est vraiment une culture totalement différente. Je pense que je parle aussi dans ma BD de quand je suis allée au Vietnam, puis là aussi, encore une fois, là, par contre, c'était ma famille plus rapprochée, mais il y avait encore un clash de culture, d'abord par le fait qu'on ne parle pas la même langue. C'est sûr que quand je suis allée à Los Angeles, les gens, ils parlaient en anglais, mais quand j'étais allée au Vietnam, ils ne parlaient même pas en anglais. On pouvait juste se faire des sourires puis des petits signes avec nos mains. C'était notre manière de communiquer. Mais ouais, ça a vraiment été quelque chose qui m'a touchée. Puis ça m'a donné le goût de plus me reconnecter avec ma culture vietnamienne que je connais pas tant que ça. Parce que, je sais pas si j'en ai parlé dans ma bande dessinée, je m'en rappelle plus. Mais mon père a vécu la guerre au Vietnam. Puis... il parle vraiment pas beaucoup de sa vie au Vietnam. Puis il a travaillé longtemps dans des restaurants. Alors je le voyais vraiment pas souvent quand j'ai grandi. Alors on n'a pas vraiment pu discuter de ça. Il était fatigué, là. La restauration, c'est vraiment épuisant. Fait que c'est sûr que quand on se voyait, on écoutait des films, on avait du plaisir, on parlait de la vie, le moment présent, on parlait pas vraiment du passé. Puis je pense que c'est quelque chose qui m'intéresserait. Puis c'est sûr qu'éventuellement, j'aimerais ça faire une bande dessinée consacrée à lui.
1: À côté de la quête identitaire, Pétales et Pépins abordent aussi la question des rapports au corps. Le corps social, le corps de l'autre, son propre corps. À mesure qu'elle avance dans l'histoire, Flora Mai dévoile les difficultés liées à son asexualité. Un sujet peu abordé dans la BD.
5: Des fois, on vit des émotions, puis on essaie de se comprendre. Puis déjà, de voir quelqu'un qui peut vivre les mêmes questionnements, ça peut aider à se retrouver puis à mieux se connaître. Alors, je pense que parler de, justement, ces sujets-là dont on parle pas beaucoup, ça permet aux gens de se retrouver puis se sentir moins seuls.
1: Voilà qui nous amène naturellement à l'atelier d'une autre autrice. Comme Flora Mai, elle publie son premier album de bande dessinée.
7: Je m'appelle Aurore Juin, je suis illustratrice, autrice, BDiste. Et j'ai fait mon premier roman graphique cette année qui s'appelle « Mon lit n'est pas ta maison ». J'habite au Québec depuis 15 ans maintenant et je suis née en France.
6: Alors, on est ici dans un atelier assez grand, assez volumineux, avec des très hauts plafonds. Ça sent des solvants, de la peinture, etc. Il y a plusieurs personnes qui travaillent en même temps.
7: Oui, on est 5 personnes. Il y a une illustratrice joaillière qui s'appelle Moule. Je vous invite à regarder ses bijoux, c'est magnifique. Là, il y a un peintre, là, il y a un autre illustrateur et un autre illustrateur muraliste ici aussi. Mmh. On a comme une sorte de petite communauté comme ça où on fait tous des choses différentes, puis on s'entraide. C'est vraiment un atelier partagé, bien comme on les connaît, là, avec des grandes vitres, puis beaucoup de lumière.
1: Dans « Mon lit n'est pas ta maison », 3 nouvelles, toutes les 3 en rapport avec le corps. La première est proche du journal d'une jeune femme à Montréal aujourd'hui. Elle parle d'errance, de migration, entre autres.
8: Si le livre avait été uniquement cette première histoire amplifiée, ça aurait été une sorte de carnet personnel, oui. Sans plus, si j'ose dire.
7: Exact, ouais, ouais. Cette histoire, je trouve qu'en fait, on dirait que ça commence soft avec cette première histoire qui est en fait des petits extraits. Je parle de mon chat, bon. Et peu à peu, on rentre dans une sorte de vif du sujet avec l'histoire, entre guillemets, de comment je pose pour des ateliers de modèles vivants, donc le rapport à la nudité, au corps non sexuel, mais nu. Et ça m'a permis de commencer à rentrer dans un sujet un petit peu plus intime. Et carrément, la troisième histoire, c'est vraiment un sujet qui me tient beaucoup, beaucoup à cœur, mais ça aborde le thème de la coercition sexuelle dans le couple.
8: Depuis que l'art existe, eh bien, il y a des femmes et des hommes qui posent, mais on n'en parle jamais. Et là, tout à coup, on a quelqu'un qui en parle, mais qui en plus en parle au jeu. Mmh. C'est-à-dire qui dit... Je mets mon corps, j'expose mon corps depuis 15 ans, si je me souviens bien, une quinzaine d'années, une décennie et demie, il est mis dans le livre. J'expose mon corps à des gens sans qu'il y ait aucune connotation sexuelle et ils me détaillent, mais complètement, et qui je suis pendant cette portion de temps-là et comment le temps va changer pour moi. C'est tout ça que vous avez essayé de montrer, c'est un super défi.
7: Ouais, je suis d'accord, c'était difficile. Il y a des moments où vraiment, même au niveau de l'illustration, pour essayer de ne pas être trop « by the book », comme on dit, trop littéral. Ouais. J'ai vraiment fait un travail pour essayer de trouver des images, des métaphores. Parce que, bon. Et oui, effectivement, le fait de le faire, ça a fait que je ne me rendais pas forcément compte que c'était spécial d'avoir une compréhension, être de ce côté-là de la feuille de papier, dans le fond. Mais une fois que j'ai commencé à y réfléchir, je me suis rendu compte que ça avait beaucoup plus d'enjeux pour moi que juste une simple job. C'était une façon de s'approprier son corps qui est vraiment unique. Le fait d'être nu devant du monde qui te détaille comme ça, je ne sais pas pourquoi, c'est une zone de confort pour moi à ce point-là, parce que vraiment, le fait que les gens te détaillent, ça écarte complètement toute sexualisation, mais aussi ton corps n'est pas associé à ce qu'on peut fantasmer sur un corps. En tout cas, il est vraiment détaillé comme si, voilà, tel angle, telle courbe, voilà, paf, paf, paf, un schéma. Et là, ça me permet, moi, de partir dans mes pensées en toute sécurité et en tout confort. On parle d'une activité qui est quand même plus pratiquée par les femmes. Aussi, les femmes qui n'avaient pas le droit de peindre des corps nus. Donc, elles étaient reléguées, je parle début du siècle, qui étaient reléguées à être modèles. Et là, c'est une façon de... Je trouve ça drôle de faire les deux, en fait. De reprendre le contrôle, de reprendre le pouvoir sur être une femme, dessiner des corps nus, poser, le dire, en être fière, réfléchir au corps et dire aussi, vous devriez le faire, vous, essayez.
8: Alors le livre continue et on en arrive à ce troisième chapitre dont on a dit un mot tout à l'heure. Mmh. Troisième chapitre qui est très particulier parce que là on est vraiment dans une autre approche des corps, c'est celle de la coercition. C'est celle, peut-être, d'une coercition qui ne dit pas son nom. C'est-à-dire que c'est la manière dont, à l'intérieur du couple, et de manière, on va dire, répétée, et peut-être même presque inconsciente de la part de vos partenaires, il y a des mécanismes de répétition que, finalement, vous ne pouvez pas appeler autrement que des mécanismes de viol.
7: Ouais. Ouais, et puis c'est difficile d'en parler en utilisant les mots qui vont bien. C'est plus facile d'en parler sur le papier et d'avoir une vraie liberté pour... même avec le dessin, ça vient... quand même pas atténué du tout, mais ça vient rajouter du sens. Mais j'avais besoin de faire ce livre. Ça faisait longtemps que je pensais à ça, hein, vraiment longtemps, parce que c'est quelque chose que j'ai vécu au fil des relations. Et je me suis rendu compte que quand j'en parlais, c'était rare que les gens en face de moi disent « Oh, non, ça ne me dit rien ce sujet-là, ça ne m'est jamais arrivé ». En général, il y a quand même beaucoup de gens qui sont passés à travers ça. Un déséquilibre de désir qui vient heurter, qui vient faire se sentir l'autre pas désiré. Et là, il y a une attente, puis là, il y a des tensions, puis en fait, on se sent obligé, et ça monte, puis à quel moment on se force ou pas. Dernièrement, j'ai découvert la relation à distance. Donc, je suis en relation avec quelqu'un qui habite très loin, très très loin, qui habite à Vancouver. Et en fait, on s'est rendu compte tous les deux que ça nous comble de bonheur d'être aussi loin. Donc, c'est comme... J'ai l'impression que ça donne des éléments de réponse à... Dans mon cas, hein, à comment se sortir de ce que je décris dans le dernier volet du premier livre.
1: Ça tombe bien qu'Aurore Juin nous parle de Vancouver. C'est là, à plus de 4500 km de Montréal, que vit la dernière autrice que nous allons rencontrer. Elle est belge et elle s'appelle Zoé Jusseret.
9: Pour être très spécifique, j'ai grandi à Compogne, en fait, qui est juste à côté de Bastogne. C'est un petit village. Et donc, ensuite, j'étais dans plusieurs écoles. J'étais à Marchand-Famène, entre autres, en école secondaire, et puis à Bruxelles pendant 5-6 ans. Et à un moment donné, à Bruxelles, j'ai commencé à peut-être tourner un peu en rond. Et j'avais envie d'autre chose, j'avais envie d'explorer des ailleurs. Et donc, j'ai une amie qui, elle, avait fait un Working Holiday Visa, donc un permis vacances-travail, voilà, au Canada, à Vancouver, et qui m'a proposé de la rejoindre. Et j'ai trouvé que c'était une opportunité à saisir.
1: Zoé Jusseret est enseignante à Vancouver. Elle a publié une première bande dessinée en 2016, Qui mange des couteaux, que le Frémok vient de rééditer. L'an dernier, elle publiait chez le même éditeur « Les apprentis », son deuxième ouvrage. Les deux livres de Zoé Jusseret sont les deux faces d'une même pièce.
9: Donc dans « Qui mange des couteaux », on suit plein de femmes, on suit quatre histoires différentes, quatre femmes différentes qui se débarrassent de leurs attraits féminins. Et en se débarrassant de leurs attraits féminins, elles redeviennent elles-mêmes pour elles-mêmes, sans les yeux de la société qui leur disent comment se comporter parce que ce sont des femmes, en fait. Enfin, et qu'elles devraient se comporter de telle et telle façon parce qu'on leur demande. Donc elles se débarrassent tour à tour de leur sein, la vulve, la tête et les enfants. Moi, je retourne aussi quand même à dans Les Apprentis, où je parle à nouveau de femmes, à nouveau de ce que c'est qu'être une femme, mais là sur un récit vraiment complet, et de ce que c'est que de se réinventer femme aussi, surtout que là on suit deux petites filles qui pour le coup sont très très libres et voilà, n'ont pas encore ces exigences qui leur pèsent sur le dos, et puis qui vont se confronter à ce monde un peu dur là, à travers l'histoire, et qui vont grandir plus vite que ce qu'elles ne voudraient, littéralement, et puis dans leur tête aussi, mais littéralement devenir des géantes, pour mieux s'attaquer au monde, et pour mieux le balancer.
8: Nous sommes arrivés à la fin de ce voyage à Montréal, un voyage rendu possible par la Délégation Générale du Québec à Bruxelles. Nous les remercions. Sachez que plus d'une soixantaine de planches québécoises sont exposées pour quelques semaines encore au Musée de la Bande Dessinée à Bruxelles, au sein de l'exposition « L'art de la BD ». On se retrouve samedi prochain pour entamer la troisième saison de Galaxy BD, avec entre autres comme invité Elisabeth Holleville pour son album « Hystéria » et Nina Jacquemin pour « Les filles de Magdalena », deux nouveautés parues chez Glénat. Juste après les infos 18h, on retrouve Didier Mélon avec « Le monde est un village ».
10: L'été 2026 nous a permis de partir à la rencontre de nombreuses traditions et innovations avec Le Monde est un village, Thierry, c'est vrai. Et ce samedi, je vous inviterai à apprécier carrément un tour du monde façon Le Monde est un village. C'est juste après les infos de 18h qui arrive.
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17: Excellent samedi, un ciel changeant cet après-midi, des nuages, quelques éclaircies, mais aussi des averses. Peu à peu, c'est une accalmie qui va se dessiner ce soir, avec même des éclaircies qui se développent de plus en plus depuis l'ouest du pays. La nuit sera peu nuageuse en toute région et les températures nocturnes s'établiront de 7 à 13 degrés. Dimanche et lundi, retour de conditions anticycloniques pour 48 heures, avec un temps calme, sec et plus lumineux. Tout d'abord demain, dimanche, fraîcheur matinale, vous voilà avertis, avec un ciel souvent peu nuageux, de 16 à 21 degrés pour vous accompagner l'après-midi. Et puis lundi, une rentrée des classes sans parapluie, avec beaucoup de soleil et des températures presque de saison, de 20 à 23 degrés. Retour d'un temps plus instable dès mardi, avec des températures en hausse dans un flux de sud-ouest.
18: Un commissariat visé par des tirs à Anderlecht en région bruxelloise. Une attaque inacceptable pour Bernard Quintin, le ministre de l'Intérieur. Ils ont tout donné pendant une semaine contre les flammes dans les Hauts-de-Fagne. Les agriculteurs sont rentrés dans leurs fermes avec beaucoup d'émotion. Une nouvelle défaite pour Donald Trump face à la justice. Pour une juge fédérale, le gel des visas pour les ressortissants de 75 pays décrétés en janvier est illégal. La fête bat son plein à hâte dans le Hainaut. C'est la Ducasse et le combat entre David et Goliath. Le berger se prépare à affronter le géant. Bonsoir à toutes et tous. Des coups de feu tirés en direction d'un commissariat. Ça s'est passé hier soir à Anderlecht. Des impacts de balles sont visibles sur le bâtiment situé dans la rue Démosthène. Personne n'a été blessé. Deux suspects se seraient enfouis à bord d'une trottinette. Le parquet de Bruxelles est descendu sur place avec un expert et le laboratoire de la police fédérale. Le ministre de l'Intérieur, Bernard Quintin, lui, se dit extrêmement choqué.
19: C'est totalement inacceptable. J'ai demandé au Centre de crise nationale de mener une enquête de sécurité pour voir si des mesures spécifiques doivent être prises et lesquelles elles seront prises évidemment en coordination avec la police locale et la police fédérale. Mais cela veut dire que la reprise en main que nous faisons depuis un peu plus d'un an, singulièrement avec le plan Grande Ville, eh bien, elle fait ses effets. C'est-à-dire qu'on a intensifié vraiment la lutte contre les trafiquants de drogue. Ils se sentent traqués. Et donc là, on voit qu'en effet, ils ont franchi, comme vous le disiez, une ligne rouge en s'attaquant à ceux qui les attaquent. Mais c'est absolument nécessaire d'intensifier les mesures que nous prenons contre la criminalité organisée liée au trafic de drogue à Bruxelles et dans les autres grandes villes de notre pays.
18: Nous ne nous laisserons pas intimider, c'est les mots du chef de corps de la zone de police Bruxelles Midi. La zone a d'ailleurs renforcé la sécurité autour de ses commissariats. Toujours en région bruxelloise, les trottinettes partagées ont obtenu un sursis de 4 mois. Jugées trop dangereuses, elles devaient disparaître le 1er septembre. Ça sera finalement le 1er janvier prochain. Un accord est intervenu hier entre les opérateurs et le gouvernement bruxellois. Cet accord porte aussi sur les vélos partagés. Eux sont sauvés à long terme. Ils devaient disparaître aussi dans 10 jours. Mais le gouvernement bruxellois tient à les conserver dans les rues bruxelloises. Chaque opérateur pourra exploiter 2500 vélos maximum jusqu'en mai 2028. À ce moment-là, une nouvelle procédure désignera deux opérateurs exclusifs. Les pompiers sont toujours présents dans les Hauts-de-Fagne contre le feu, mais le dispositif se réduit petit à petit. 140 personnes restent mobilisées. Elles sont appuyées par deux hélicoptères norvégiens. Il y a encore des reprises de feu par endroit, mais la situation est sous contrôle dans son ensemble. Les agriculteurs, eux, ont regagné leur ferme. Ils ont tout donné pendant une semaine. Parmi eux, Thomas Stephens, il est agriculteur dans la commune de Wem. Anne-Catherine Crouffert et Olivier Tunus l'ont rencontré.
20: Fatigué, triste et fier à la fois.
21: Trois mots pour qualifier le sentiment de Thomas Stephens après une semaine particulièrement intense.
20: On a vu les flammes monter, on a vu la fumée, on a accroché nos tonneaux, deux messages WhatsApp et on a démarré. On est arrivé sur la fagne, on était une dizaine. Deux, trois heures après, on était une trentaine et le lendemain, on était une centaine. Donc on est vraiment une grande famille, c'est chez nous, c'est notre territoire. On l'entretient déjà toute l'année et on le protège aussi.
21: Avec leur action, les agriculteurs ont accumulé pas mal de retard pour leurs travaux à la ferme, mais pour eux, rien de grave.
20: Bah, évidemment, du retard, il y en a avec les œufs qu'on a passés. Moi, personnellement, j'ai presque roulé 80 heures. Donc, les œufs que j'ai roulés, je ne les ai pas passés ici. Mais c'est pas grave, on l'a fait. On se devait, nous autres agriculteurs, d'aller donner un coup de main. Et le travail, on le fera après. On fera ce qu'il faudra pour rattraper le travail.
21: Quant à une éventuelle indemnité, pour eux, l'essentiel n'est pas là.
20: Des aides, je n'en sais rien. Nous autres, on a vu ce qui se passait. On a pris notre tracteur, on est parti. On a été de bon cœur. C'est notre territoire, c'est chez nous. On se devait de faire ce qu'il fallait. À titre informatif, moi, j'ai consommé parce que 600 litres de mazout. Quand on a démarré, on n'a pas pensé à ça. Tout ce qu'on voulait, c'est démarrer et aider la population et donner un coup de main. Donc si on sait avoir quelque chose, c'est bien. Mais si on n'a rien, c'est bien aussi.
21: C'est ce qui s'appelle rendre service et ils en sont fiers.
18: Et dans les fagnes, les secours ont trouvé aujourd'hui un chevreuil blessé. Il a été pris en charge par l'Animal Rescue Team. Lui aussi est un symbole des Hauts-de-Fagne. Le loup Akela est mort. Cela remonte à 3 mois en mai. Akela est le premier loup à s'être installé en Wallonie il y a 8 ans. Il a aussi créé une première meute. Sa carcasse a été retrouvée en Allemagne, à quelques dizaines de kilomètres de la frontière belge. Une autopsie va être réalisée pour déterminer les causes de sa mort. La Wallonie compte une 50aine de loups sur son territoire. Plus que 2 dodos avant de retourner à l'école. Lundi, c'est la rentrée scolaire et ce week-end, c'est donc la dernière occasion pour compléter le cartable des enfants. Benoît Romans et Michel Gasset se sont baladés dans le rayon des fournitures scolaires d'une grande surface bruxelloise.
22: Cahiers, bics, stylos, effaceurs. Pour beaucoup de familles, il faut compléter l'équipement des enfants avant la rentrée. C'est le rush de dernière minute.
23: C'est-à-dire que moi, je suis la grand-mère et je lui prends uniquement ce qui lui manque.
24: Nous manquait des intercalaires, donc j'ai pris intercalaire 12 parce que j'ai 2 fardes. Et on a pris un gros bloc de feuilles parce que ma rentrée, je passe en première secondaire. Des stylos, des effaceurs, des gommes, de la colle, des ciseaux,
25: la
24: des
25: totale.
24: Équerres. Oui.
26: Des bics, des crayons, des marqueurs... Juste de quoi ravitailler pour les devoirs à la maison. Quoi. Très peu de choses, hein, parce que cette année, c'est l'école qui fournit quasiment tout.
22: Pour répondre à la demande, cette enseigne de la grande distribution a mis les petits plats dans les grands. Christophe Deric, assistant manager au Carrefour d'Auderghem.
27: En temps normal, on a 2 rayons pour la papeterie. Et là, on est sur 6 rayons plus une allée complète.
22: C'est donc une opération commerciale d'envergure. Elle a nécessité plusieurs mois de préparation et des négociations serrées avec les fabricants.
18: Et ce lundi, la RTBF relance une opération Parlons Solutions. En cette rentrée scolaire, cette nouvelle édition est évidemment consacrée à l'école. Le Canada ne compte pas se laisser faire après les nouveaux droits de douane américains. Les négociations commerciales entre les deux pays sont un échec. Ottawa et Washington n'ont pas réussi à se mettre d'accord. Il est question d'une surtaxe de 50% pour des produits canadiens entrant aux États-Unis, comme le ciment ou le vin. Le Canada a promis une riposte au dollar près et annonce déjà des mesures de rétorsion sur l'acier et les produits laitiers américains. Le Premier ministre canadien vient de dénoncer une guerre commerciale lancée par les États-Unis. Les relations entre les deux voisins se sont dégradées depuis le début du deuxième mandat de Donald Trump. Le président américain qui connaît un nouveau revers devant la justice pour sa politique anti-immigration. Pour une juge fédérale, le gel des visas de résidence permanente est illégal. Il y a quelques mois, l'administration Trump a suspendu la délivrance de ces visas. Wahou Fayoumi, cette mesure concernait les ressortissants de 75 pays.
28: Oui, elle avait été décidée le 21 janvier dernier par le secrétaire d'État de l'administration Trump, Marco Rubio. Ainsi, les ressortissants ressortissants venant d'Égypte, de Thaïlande, du Nigeria, du Brésil ou d'Iran, entre autres, se voyaient refuser leur visa. Ce décret faisait partie de la batterie de mesures censées stopper l'immigration aux États-Unis. L'argument ici, les citoyens de ces pays présenteraient un risque élevé de recourir aux prestations sociales une fois sur le sol américain. Sauf que le refus était systématique, même lorsqu'une personne présentait les garanties nécessaires pour ne pas devenir une charge pour les finances publiques. À l'image de plusieurs ingénieurs colombiens ayant postulé pour des emplois stables aux États-Unis il y a quelques semaines. Désormais, les agents consulaires sont donc interdits de refuser un visa en se fondant sur ce décret. D'autres mesures visant explicitement les étrangers ont déjà été retoquées par la justice américaine, comme les frais astronomiques exigés lors de demandes de visa de travail dans le domaine technologique ou la suppression du droit du sol pour les enfants de personnes en situation irrégulière aux États-Unis.
18: Et lui a bien la nationalité américaine. Le pape s'est rendu sur les bords de l'Adriatique ce samedi. Pas de plage pour Léon XIV. Il s'est rendu au meeting du Rimini, un forum économique et social très important en Italie. Valérie Dupont, il a tenu un discours très politique.
0: L'accueil est digne d'un stade de foot. 46 ans après Jean-Paul II, un pape est de retour au meeting de Rimini. Pour l'occasion, les jeunes ont déserté les plages. Ils sont des milliers à vouloir serrer la main du pape.
1: Le monde a besoin de vous, les jeunes, de votre enthousiasme, de votre charité, de votre fidélité.
2: De la vostra carità, de la vostra fedeltà. Dio vi benedica.
0: Ce forum, organisé depuis 1980 par la sphère catholique très influente en Italie, est un événement qui s'adresse à l'ensemble du monde politique. L'occasion pour le pape de parler du thème du moment, l'immigration.
1: Avant les frontières, leurs définitions et les institutions, il y a d'abord des personnes.
2: Ci sono sempre le persone.
0: Le pape Léon, qui entend inscrire son pontificat dans les pas de la doctrine sociale, lance aussi un message aux politiciens.
1: Ne soyez pas seulement ceux qui soufflent sur le feu de la fatigue et du désespoir. Dans ce monde traversé par des manœuvres qui ne visent qu'à conquérir des marchés et des espaces d'influence, souvent recouverts par des discours faussement rassurants et pleins d'idéologies séduisantes.
0: Le monde a besoin d'espoir, a rappelé le pape, en espérant sans doute que son appel dépasse les frontières des plages de Rimini.
18: Valérie Dupont, notre correspondante en Italie, en sport, en Formule 1. Le champion du monde Lando Norris partira en pole position demain au Grand Prix des Pays-Bas. Sa McLaren sera devant les Mercedes de George Russell et Kimi Antonelli. En cyclisme, c'est parti pour le Tour d'Espagne. La Vuelta s'était lancée de Monaco tout à l'heure avec un contre-la-montre de 9 km. Il est en cours. La star de cette édition, c'est Tadej Pogacar. Le Slovène a un objectif, remporter le seul grand tour qui manque à son palmarès. Pendant 3 semaines, vous pourrez et suivre le Tour d'Espagne sur la RTBF. En cours également, c'est le match des Red Panthers à la Coupe du Monde du hockey. Elles ont débuté la deuxième phase de poule. En ce moment, elles affrontent l'Allemagne à Wavre et c'est 1-0 pour la Belgique. Et puis, il y a aussi du football aujourd'hui avec la suite de la 3e journée de championnat. Dans 10 minutes, Charleroi reçoit Malines. C'est un week-end de fête à Hâte dans le Hainaut, c'est la Ducasse. Avant le cortège folklorique, demain, c'est d'abord le combat entre David et Goliath sur la Grand Place cet après-midi. Cette année, c'est Tom, 8 ans, qui joue le rôle du jeune berger face au géant. Sa mission, il doit lancer une petite balle dans un trou de quelques centimètres situé sur le géant. Un combat symbolique devant des milliers de personnes. Alors forcément, la pression monte, mais Tom, lui, semble plutôt confiant.
3: Je me sens bien.
4: Pas trop stressé ?
3: Non, ça va. J'ai pas peur.
4: Si jamais tu perds, tu seras pas trop triste ?
3: Si.
4: Pourquoi ?
3: Parce que je voulais la mettre.
4: Vous êtes le papa alors du David du jour. Le moment de vérité approche. Vous êtes pas trop stressé ?
5: Si, quand même. Je pense moi un peu plus que lui là. Lui il a l'air bien là, tant mieux. On essaye de pas trop lui montrer, mais bon. Ouais, le stress est quand même là. Il est présent. Ouais.
4: Si jamais il rate.
5: Bah, il ratera, c'est pas très grave. Le principal, c'est qu'il dise bien son bonimé. Et après, bah, c'est une chance sur deux, donc je ne lui en tiendrai pas rigueur. Hein. Voilà.
18: Des propos recueillis par Simon Gérard et on souhaite bonne chance à Tom. Voilà pour les infos, belle soirée à notre écoute.
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1: Bienvenue dans Le Monde est en Village et les différents rendez-vous du Monde est en Village ce week-end. J'espère que vous aurez l'occasion de vous poser entre 18 et 19 heures sur la première et sur RTBF Musique 3 entre 20 et 22 heures demain dimanche. Voici trois occasions de se faire plaisir, de se faire du bien, d'ouvrir les yeux et les oreilles pour se rapprocher d'une humanité certaines. Ce samedi, sur la première, nous ferons un tour du monde, façon Le Monde est en Village. Ce dimanche, sur la première, demain, nous écouterons l'énergie et la sensibilité de la chanteuse italienne Maria Mazzotta. Et ce dimanche aussi, sur Musique 3, entre 20 et 22 heures. Donc, nous serons très altruistes, avec de larges et beaux moments de connivence artistique et une carte blanche à une violoncelliste, elle s'appelle Meryl Havard, et elle a notamment joué historiquement avec le Quatuor MP4 et avec Osman Martins. Voilà de très beaux moments en perspective et des trajectoires très complémentaires, je pense. Ce week-end, le festival Les Polissons bat son plein, concert ce soir avec l'île de la Réunion en point de mire. Ce week-end, les sentiers de Saint-Risbard dans le Brabant Wallon vous attendent avec des artistes qui sont quelquefois passés par nos micros. Avec Paul Michel, Constantin Melnick, Sarah Pire, nous nous lançons de façon subtile, effrénée, jouissive, dans un tour du monde.
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1: Et je vous propose d'accueillir dans un premier temps un musicien américain d'origine nigériane. Il s'appelle Kuku, K-U-K-U. Il s'est engagé dans l'armée avant d'avoir un sursaut de conscience, aurais-je tenté de dire. Un sursaut qui l'a amené à quitter cette armée. Il a entrepris de chanter la paix et l'entente entre les peuples. Il a travaillé et a enregistré avec le batteur Tony Allen. Et vous allez peut-être percevoir ici et là sa sensibilité afrobeat. Open your eyes while you pray, c'est Kuku.

beaucoup dans Le Monde est un village avec la chanson Open Your Eyes While You Pray. En fait, ceci est lié à quelques paroles que l'archevêque prix Nobel de la paix Desmond Tutu a dit un jour. Il a déclaré ceci: quand les missionnaires sont arrivés en Afrique, ils avaient la Bible et nous avions la terre. Ils disaient « Prions » et nous avons fermé les yeux. Et lorsque nous les avons ouverts, nous avions la Bible et ils avaient la terre. D'où le titre de cette chanson de Coucou, « Open your eyes while you pray ». Je vous ai dit qu'il y avait des connexions entre Coucou et Tony Allen. Eh bien, sur un de ses disques, Tony Allen a renvoyé l'ascenseur, l'intérêt qu'il pouvait porter pour cet artiste nigérian, américain, Coucou. Nous écoutons Tony Allen avec « Afro Kung Fu Beat ».

C'est le batteur de l'Afrobeat, c'est Tony Allen avec Afro Kung Fu Beat que nous écoutions à l'instant. En ouverture du Monde est en Village ce soir, je vous ai dit que nous essayerions d'écouter quelques reflets musicaux de certains territoires. Je vous ai parlé aussi de l'Europe, ça va venir. Je vous ai parlé de New York, eh bien c'est à l'instant, avec Asmat Modine, une formation très colorée qui distille album studio, album public aussi. Voici un de leurs titres, 247.

connaissons ce titre de Asmat Modine depuis 2011 déjà. 247, le groupe continue à proposer des disques, à proposer des concerts aussi. Et certains de ses membres, comme Rachel Garnier, proposent aussi quelques disques en formation solo avec des univers un peu plus particuliers encore. Nous voici avec un groupe qui respire le pays occitan, c'est la Malle Coiffée. En période de carnaval, vous savez, dans les alentours du mois de février, il est bon ton d'écouter quelques chansons liées au carnaval. Ben, nous allons nous faire plaisir avec cette proposition de cet ensemble féminin, français, occitan, la Malle Coiffée. Le titre, vous l'aurez compris, c'est « Mais oui ! Carnaval !»

Ah, si vous avez l'occasion de voir un de ces quatre, ce groupe La Mal Coiffée sur scène, ça vaut le déplacement, ça vaut vraiment la peine. Il y a une belle générosité, une belle musicalité vocale. Nous les écoutions avec ce titre Carnaval. Le monde est un village et son tour du monde continue avec un extrait de l'album 1. 1, c'est le titre d'un album imaginé par Luc Pilarts et Simon Guilaine. Nous sommes ici, ben oui, chez nous, en Belgique, et nous allons jeter notre dévolu sur une suite de gigues irlandaises.

Luc Pilartz, Simon Guilaine, deux musiciens qui adorent la musique traditionnelle, qui adorent la musique populaire et qui la proposent à travers concerts et disques. Je vous invite à être attentif à ce disque qui s'appelle tout simplement 1, comme le chiffre UN. Et c'était le travail de ces deux jeunes hommes, Luc et Simon. Je vous ai parlé aussi d'Indonésie ce soir, en ouverture du Monde est un village. Nous allons tenir nos engagements et nous transporter en Indonésie, sur l'île de Java, en territoire Sunda. C'est une musique rituelle que je vous propose, un rituel de célébration de la déesse du riz, où parmi les offrandes s'élèvent les mélodies sinueuses et typiques du pays Sunda. C'est Pupung Supena qui joue de la vielle et c'est Taya qui joue de la sitar. Voici en tout cas un extrait d'un moment très rituel.

Popong Supena à la vielle et Taya à la sitar, un dialogue avec la divinité, la déesse du riz et les esprits des ancêtres. C'est un disque qui était publié par le label Okora Radio France. Nous sommes dans un autre pays encore, nous sommes en Colombie avec un groupe qui s'appelle Monsieur Périnet. Il existe depuis 2007 et il y a une voix féminine qui porte l'ensemble, qui aime bien la musique manouche, hein, la musique swing. C'est la voix de Catalina. Nous allons l'écouter chanter en français, s'il vous plaît. Ça s'appelle « Tu m'as promis » et soyez attentifs à l'évolution, aux couleurs développées dans ce titre, dans cette chanson de Monsieur Périnet.

Ah, ça fait beaucoup d'artistes rencontrés, ça fait beaucoup de pays croisés aussi, beaucoup de reflets musicaux proposés dans Le Monde est un village et notre tour du monde. Je vous propose de le clôturer avec des artistes qui aiment autant la flûte que la percussion. Pour la flûte, il faut faire confiance à Jean-Luc Thomas et pour la percussion, il faut faire confiance aussi à un Irlandais qui est installé en Bretagne depuis quelques années. Il s'appelle David Hopkins. Ils ont réalisé un très chouette album Translation qui contient notamment ce Anne Ered. Merci pour votre écoute. Bonne suite de soirée. À bientôt, à demain.

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13: Madame, Monsieur, bonsoir. Peu à peu, une accalmie se dessine ce soir avec de belles éclaircies qui se développent depuis l'ouest du pays. Globalement, une nuit peu nuageuse en toute région. Les températures nocturnes s'établiront de 7 à 13 degrés. Quant à dimanche et lundi, ce sera le retour de conditions anticycloniques pour 48 heures. Un temps donc calme, plus sec, plus lumineux, tout d'abord pour dimanche. Attention, fraîcheur matinale, ne soyez pas surpris, avec un ciel souvent peu nuageux. L'après-midi de 16 à 21 degrés. Lundi, une rentrée des classes sans parapluie et avec beaucoup de soleil et des températures presque de saison de 20 à 23 degrés.
14: Il est 19h. Bonsoir à tous, Julie Buron pour ces informations. La suite de la troisième journée de Pro League, le championnat de football. On suit le match entre Charleroi et Malines. La première mi-temps va se terminer, c'est imminent. On va le savoir tout de suite avec Hervé Gilbert. Hervé, que retenir de cette première mi-temps?
15: Que Charleroi est devant, Julie, de manière tout à fait méritée face à ce Malines qui était bien en place, mais progressivement dans la partie, Charleroi a pris l'ascendant et a conclu un joli but avec la tête d'Ouzou, le capitaine syrien de cette équipe esselée dans le petit rectangle sur un corner. Il a mis ça hors de portée du gardien espagnol et puis à l'instant, la première occasion dangereuse menée par Malines avec un tir de Benito Roman qui est passé au-dessus des buts de Koné. Il reste encore quelques secondes à jouer, Charleroi est devant 1-0.
14: Merci Hervé pour ce point sur la première mi-temps. En Formule 1, on connaît la grille de départ du Grand Prix des Pays-Bas qui se court demain. Le Britannique Lando Norris s'élancera en pôle. Départ de la course demain à 15h. Les tirs qui ont visé hier soir un commissariat à Anderlecht ont suscité des réactions politiques aujourd'hui, notamment celle du ministre président de la région bruxelloise, Boris Dilliez. Selon lui, ces tirs sont un nouvel avertissement pour Bruxelles. Nous ne laisserons pas le crime organisé s'emparer de notre ville, a-t-il affirmé. Il rappelle aussi que le commissaire bruxellois aux drogues doit prendre ses fonctions fin septembre et élaborer une stratégie globale et intégrée. Six pays de l'Union européenne réclament une taxe exceptionnelle sur les bénéfices des compagnies pétrolières dopées par la guerre au Moyen-Orient. L'Allemagne, l'Italie, l'Autriche, la Pologne, le Portugal et l'Espagne demandent que la question soit discutée le mois prochain lors d'une réunion des ministres européens des Finances à Dublin. Ces six pays estiment que les groupes pétroliers profitent des marges particulièrement élevées alors que les consommateurs, eux, subissent la hausse du coût de la vie. Pour l'instant, l'Union européenne n'a donné aucun signe qu'elle comptait instaurer une telle taxe. Enfin, bonne nouvelle pour la ville d'Ath où c'est Ducasse aujourd'hui. Eh bien, David a terrassé Goliath. Voilà qui garantit une année prospère aux Athois selon cette tradition folklorique. C'est tout pour ces infos. Merci de nous écouter.
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1: Je vous salue, bonsoir, bienvenue dans Sacré Français, le remix de l'été sur RTBF, la première. Dernière escale pour Sacré Français, le remix de l'été 2026 avec un petit pincement au cœur. C'est la fin des vacances, mais vous n'êtes pas sur la plage. Abandonnez mes petits coquillages. Les louanges ce soir, Sébastien Tellier, Jérôme Minière, Léo 55, Bonnie Banane, Blue Samu, Alain Bachung et Étienne Dao et Astrud Gilberto. C'était en 1997 sur l'album Eden, Les bords de Seine.

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1: Le brio, bien sûr, c'était Big Soul. Brigitte Bardot, avant Big Soul avec Harley Davidson, on écoutait aussi Blue Samu, Douceur, et Alain Bachung, J'écume. L'hymne à l'amour, extrait d'Arlequin, voici de Rodéo. Je vous souhaite une excellente soirée à l'écoute des programmes d'RTBF La Première. Sacré Français, le remix de l'été, c'est la fin pour cette version 2026. On se retrouve pour Sacré Français avec un bon lot de nouveautés. Ce sera dès lundi 21h sur RTBF La Première. Bonne soirée avec nous.

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13: Il est 20h. Bonsoir à tous, Julie Buron pour ces informations. La troisième journée de Pro League se poursuit en football avec le match entre Charleroi et Malines. Un match qui touche tout doucement à sa fin. On fait le point avec vous, Hervé Gilbert.
14: Oui, il reste 3 minutes, Julie, 2-0 pour Charleroi qui a fait le break grâce à un but de Van de Kerkhove bien servi par Colasin qui venait de monter au jeu à un quart d'heure du terme. Charleroi qui s'avance tout doucement avec tous ses supporters qui donnent de la voix. Vous les entendez encore derrière moi là vers un 9 sur 9, une troisième victoire en autant de matchs qui les emmènerait tout simplement en tête provisoirement du championnat de cette Pro League avec les matchs qui arrivent bien sûr, mais on voit mal comment maintenant Malines pourrait revenir. Charleroi tient le bon bout, c'est 2-0 et bientôt qui sait, un 9 sur 9 confirmé.
13: Merci Hervé de nous avoir fait vivre un petit bout de cette fin de match. Les Red Panthers, elles, ont parfaitement entamé la deuxième phase de poule de la Coupe du Monde de hockey à Wavre. Les Belges se sont imposés 3-1 face à l'Allemagne. Avec 4 points, la Belgique prend provisoirement la tête de son groupe en attendant Argentine-Espagne ce soir. Les deux premières équipes se qualifieront pour les demi-finales. L'Allemagne, elle, est déjà éliminée. Nouvel épisode dans la guerre commerciale entre le Canada et les États-Unis. Ottawa annonce des mesures de rétorsion après l'entrée en vigueur ce samedi de nouvelles surtaxes américaines de 50% sur plus de 20 milliards de dollars de produits canadiens. À partir du 8 septembre, le Canada imposera à son tour des droits de douane, notamment sur l'acier et les produits laitiers américains. Enfin, le berger David a vaincu Goliath ce samedi lors de la Ducasse d'Ath. Tom Dubois, 8 ans, qui jouait le rôle du berger, a lancé la balle avec assurance vers l'ouverture aménagée dans le corps du géant philistin et il a fait mouche. Après cette victoire saluée par une foule immense sur la Grand Place, Monsieur et Madame Goliath ont pu entamer une nouvelle fois la célèbre danse du Grand Gouillas. Les Atois vont à présent pouvoir déguster la tarte à Mastel, c'est la spécialité de la Ducasse. C'est tout pour ces informations. Bonne soirée à notre écoute.
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15: Quartier de Love Canal, Niagara Falls, États-Unis. Monsieur Fitzjames, c'est Archie. Je dépose le journal devant votre porte, hein. Tiens, pas de réponse. Monsieur Fitzjames doit passer une mauvaise matinée. Il est malade et sa leucémie gagne du terrain. Sa femme est morte depuis quelques semaines. Une sale maladie de la peau que personne n'a su expliquer. On raconte même qu'à la fin, ses plaies suintaient terriblement. Archie livre la Niagara Falls Gazette à Love Canal depuis des années. Mais il n'est plus à l'aise en passant devant ces larges rues qu'il connaît pourtant par cœur. Des odeurs lancinantes, des segments entiers balayés par les maladies, et des gosses qui ne cessent de ramener des saloperies en revenant de l'école. Ah, ce qui se passe ici n'est pas normal. Pas normal du tout. En remontant sur son vélo, le livreur fait tomber par inadvertance dans une flaque d'eau l'une des feuilles de chou qu'il se charge de distribuer. La une en gras fait justement référence à une étude menée par deux journalistes sur les nombreuses bizarreries du secteur. Le journal se dissout au contact de l'eau de la flaque. Il se dissout littéralement. Nous sommes le dimanche 3 octobre 1976, il est 10h, et c'est l'heure H de mon histoire.

David Pollock et David Russell sont des hommes de lettres qui ne connaissent pas le repos dominical. Ça fait des années qu'ils se réunissent, soirées et week-ends compris, afin de mener à bien une enquête on ne peut plus importante, celle du scandale sanitaire de Love Canal. Voilà plus de 20 ans que des maisons et des écoles sorties de terre à l'emplacement d'un ancien projet hydroélectrique sont les actrices d'une tragédie qui se joue dans l'ombre. Et dans le silence aussi. La mairie, maintes fois sollicitée pour répondre à des interviews, a eu de cesse de décliner. Alors Russell et Pollock se sont débrouillés, seuls. Ce qu'ils ont découvert fait froid dans le dos. Leur volonté d'enquêter est partie d'un événement qui aurait pu être anodin. Cet incident s'est déroulé dans la cour d'une des écoles de Love Canal, il y a quelques mois. Un jour de pluie diluvienne, quelques mètres carrés de béton se sont enfoncés dans la terre. Ils ont libéré, à la vue de tous, des cadavres bien particuliers. Des barils corrodés, abîmés, avec un nom inscrit dessus. Hooker Chemical Company. Des produits chimiques, des agents de mort. De quoi se creuser les méninges et lancer une enquête d'envergure.

3 octobre 1976. Le travail réalisé par les journalistes est enfin publié ce matin. David Pollock et David Russell portent de vifs espoirs. Cette liste terrible des découvertes qu'ils ont faites doit entraîner une réaction forte, au niveau local, mais aussi et surtout auprès du gouvernement fédéral. L'article est absolument accablant, pour la première fois. La presse semble lever le voile sur une terreur ténue, enfermée jusqu'alors dans la torpeur des maisons. Tiens, parlons-en justement de ces habitations desquelles rien ne filtre. Dans cette zone inondable de l'État de New York, où les chutes du Niagara ne sont qu'à quelques encablures, les sous-sols et les caves sont généralement dotés de puisards. Ces derniers permettent d'évacuer l'eau stagnante qui s'infiltre régulièrement. Après la découverte des barils, les deux collègues ont eu l'idée de faire analyser certaines des installations de Love Canal. Et le résultat est aussi terrifiant que stupéfiant. Dans chacun des puisards analysés, les laboratoires ont rapporté avoir trouvé des résidus de produits chimiques présents en très forte quantité, et c'est pas tout. En creusant dans les premières couches, ce qui ressemble déjà à un scandale sanitaire de masse, Russell et Pollock ont remonté la piste d'un contrat de vente. La ville de Niagara Falls n'est pas propriétaire du terrain depuis si longtemps que ça. Avant la construction des lotissements de Love Canal, les lieux appartenaient à une entreprise. Celle-là même dont on a retrouvé le nom sur les barils corrodés, la Hooker Chemical Company. Sur ces bases, nos deux compères vont sortir un mois plus tard une deuxième étude, on ne peut plus complète et accablante. Mais leurs espoirs initiaux vont se confronter à l'implacable réalité. Le scandale qui devait éclater à la face du monde est tué dans l'œuf. Ni le contrat de vente aux contours nébuleux, ni même les analyses des puisards ne vont faire changer les choses. Et pire, la municipalité ne va pas bouger d'un cil, tentant de faire étouffer les découvertes des journalistes. Les études, pourtant, devaient permettre de changer le quotidien de milliers de personnes. Mais les autorités n'y ont pas intérêt. Et pour cause, Pollock et Russell touche du doigt une affaire bien plus profonde, bien plus dégoûtante. Il va falloir des années supplémentaires avant que la vérité éclate enfin au grand jour. Love Canal a tout l'air d'un paradis, mais sous ce vernis écaillé se cache une terrible réalité. On empoisonne les résidents, on les tue. La nature de cet endroit ressemblant au jardin d'Éden est un leurre. Elle noircit et agonise sous le poids du mensonge.

Avant de nous jeter dans la gueule du loup, un peu de contexte, si vous le voulez bien. Nous sommes à l'aube de la décennie 1890, au cœur de l'État de New York, à quelques encablures des célèbres chutes du Niagara. William T. Love est un de ces hommes qui cherchent à marquer l'histoire, tout en remplissant ses poches au passage. Une barbe longue et blanche, un costume un peu trop grand pour lui, qui lui donne un air particulier. L'entrepreneur voit les choses en grand, en très grand même. Love est tout ce qu'il y a de plus flamboyant. Il est l'un des derniers symboles de la conquête de l'Ouest, celle de tous les possibles. Celle aussi qui se meurt sous les coups d'une modernité galopante. Sa petite fortune sous son chapeau melon à la dernière mode, l'homme d'affaires s'est rendu près des chutes, avec une idée folle en tête. Bâtir de ses mains une communauté en avance sur son temps. Son nom ? Model City. Un incroyable conglomérat d'habitants connectés à leur environnement et respectueux de ce dernier. Des maisons spacieuses, équipées par les derniers progrès technologiques, avec la volonté d'intégrer la verdure au milieu des commerces et des bâtiments. Le tout alimenté en énergie de manière propre et respectueuse de la planète. Nous sommes, je vous le rappelle, avant 1900. Bon, vous l'avez compris, ce gars est visionnaire. C'est pas pour rien d'ailleurs qu'il choisit la région de Niagara Falls. Il y a à cet endroit un élément naturel qui peut permettre de dynamiser l'économie locale. L'eau. En parallèle de Model City, William T. Love a la volonté de creuser un canal gigantesque qui permettra de produire localement l'électricité de sa communauté. Et plus encore, de revendre le surplus à prix d'or. Après tout, les chutes du Niagara peuvent bien être détournées, non ?

notre entrepreneur fantasque le croit. Alors, il se lance dans un incroyable chantier. Son canal doit être à la hauteur des chutes. Pour cela, il faut lui donner des dimensions considérables. 15 mètres de large, à certains endroits plus de 12 mètres de profondeur, et une première tranchée longue de plus d'un kilomètre. Rien ne semble pouvoir arrêter le développement de Model City. Absolument rien. Enfin, rien. Pas tout à fait. William T. Love va rapidement se prendre les pieds dans le tapis et son rêve de communion avec la nature va devenir un innommable scandale.

0: L'idée de Love était de permettre la production d'une énergie assez puissante localement pour alimenter toute sa communauté. À l'époque, le courant continu est très difficile à acheminer sur de longues distances. Ainsi, l'hydroélectricité semble la solution idéale pour mettre fin à ce problème. Oui, mais voilà, à la même période, il y a un homme qui développe le courant alternatif et le fait commercialiser. Et cet homme, c'est Nikola Tesla. Et manque de bol, pour notre entrepreneur, en 1896, une centrale AC est construite aux abords des chutes du Niagara. Autrement dit, l'idée de voir une ville bâtie près d'une source locale d'énergie devient obsolète. Et le canal de Love devient totalement inutile. De toute manière, la découverte et le développement du courant alternatif ne sont que l'ultime clou dans le cercueil de notre entrepreneur. Quelque temps après les premiers travaux de construction, des restrictions fédérales sont mises en place au sujet du détournement des eaux des chutes du Niagara. Le coup d'arrêt est immense, d'autant qu'une panique financière nationale a provoqué la raréfaction des potentiels investisseurs. Bien, pour le dire vite, William T. Love se retrouve ruiné avant même d'avoir pu mettre en place son plan. Au tout début d'un nouveau millénaire, le fantasque entrepreneur quitte la région. Il n'y reviendra jamais. Son canal, plaie béante, inexploitée dans le paysage, va se retrouver à l'abandon. L'idée ambitieuse de Love a été tuée dans l'œuf par un agglomérat de facteurs contre lesquels il ne pouvait rien faire. Crise financière, manque de soutien de l'État et plus encore, développement du courant alternatif. Au fond, Model City n'avait aucune chance de voir le jour. Les locaux se retrouvent bien embêtés avec cet héritage dont ils ne savent pas quoi faire. Ce sont les édiles de Niagara Falls, la ville voisine, qui vont obtenir les autorisations pour l'exploiter en 1920. Le rêve de Love va-t-il finalement pouvoir voir le jour ? Une communauté en avance sur son temps serait-elle sur le point d'être bâtie non loin des chutes ? Eh bien, absolument pas. Si Niagara Falls porte de l'intérêt au chantier abandonné, c'est pour en faire une décharge à ciel ouvert. Ah, ils sont loin d'un coup les balbutiements d'une aspiration écologique. Les déchets municipaux s'y mêlent pendant plus de 20 ans. On se sert du trou béant pour gorger les terres de substances et de matières diverses. Dangereuses pour l'environnement, mais limitées en quantité. La gestion communale du site est loin d'être optimale. Mais Niagara Falls n'est pas Boston ou Chicago. Ce qu'on apporte aux abords ou dans l'ancien canal ne forme donc pas une quantité astronomique de déchets. Mais cela va changer. Et pas pour le mieux. Au lendemain de la Seconde Guerre mondiale, en 1947, un groupe industriel se met à lorgner sur l'exploitation de la décharge municipale du Love Canal, comme on l'appelle. Depuis quelques années, la Hooker Chemical Company s'est lancée dans l'acquisition de terrain dans la région des chutes du Niagara, avec pour objectif d'y enfouir des déchets industriels. À cette époque, la firme est l'une des pionnières de son secteur. Spécialisée dans la production de produits chimiques, elle s'est développée autour de la production d'acides et de solvants, tout en fabriquant d'autres produits servant à traiter les métaux en tout genre. Mais c'est pas tout. La Hooker Chemical dispose aussi d'une réputation solide chez les agriculteurs pour ses pesticides efficaces et bon marché. L'exponentielle croissance de cette boîte basée à Niagara Falls, devenue après la Première Guerre mondiale un centre industriel important, s'accompagne d'une augmentation de ses déchets chimiques. Voilà pourquoi les dirigeants de la Hooker se jettent sur l'opportunité d'acheter le canal. Trop contente de se débarrasser de sa décharge à ciel ouvert, la commune ne pose pas plus de questions. Elle aurait peut-être dû le faire. Hooker Chemical envoie ses équipes sur site afin de vider le canal, tout en couvrant le fond d'une couche épaisse d'argile. Le but ? Protéger le sol d'une éventuelle contamination par les déchets chimiques. Mon œil, ouais. Ces derniers sont stockés dans des barils, prévus pour être enfouis à 7 ou 8 mètres de profondeur. Et vous pouvez me croire, l'entreprise ne va pas lésiner sur les moyens. En l'espace de quelques années, ce sont des dizaines de milliers de tonnes de déchets qui sont entreposés sur site. On y retrouve notamment des sous-produits on ne peut plus toxiques, servant à fabriquer des colorants, des hydrocarbures chlorés, des solvants, des résines synthétiques ou bien encore des acides gras. Sacré mélange, n'est-ce pas ? Le gouvernement fédéral, encore peu au fait des produits potentiellement dangereux pour le devenir des Américains, a néanmoins placé bon nombre de ces produits chimiques sous le coup de restrictions d'utilisation et de stockage. Cela ne va pas empêcher la Hooker Chemical de remplir l'ancien canal de saloperies en tout genre, mais pardonnez-moi l'expression. Et ce, pendant des années. Alors rapidement, elle décide néanmoins de prendre un virage inattendu. Elle fait sceller l'endroit définitivement, en la recouvrant avec de l'argile. Ops, ni vu ni connu. La firme place par-dessus une couche de terre végétale. Mais pourquoi ce changement politique majeur est foncièrement rapide ? La ville de Niagara Falls se transforme année après année. Ah, il est loin le temps où elle n'était qu'une petite bourgade sans importance. Non, là maintenant, son statut a changé. La localité s'étend maintenant jusqu'aux abords de l'ancien projet de Love. Alors l'entreprise se décide à clôturer l'exploitation de la zone, bien au fait des risques liés à une exposition des habitants aux déchets qu'elle a entreposés. Le canal disparaît donc, remplacé par une végétation magnifique et luxuriante. Le site, dont l'accès est interdit pour les habitants du coin, est un gros caillou dans la chaussure de la compagnie chimique. Ses dirigeants se demandent bien ce qu'ils vont pouvoir en faire. En 1953, sans beaucoup de scrupules, l'entreprise propose un deal à la ville de Niagara Falls. Cette dernière veut s'agrandir, ouvrir de nouvelles écoles, accueillir de nouveaux habitants. Magnanime, Hooker Chemical accepte la vente de sa propriété contre $1 symbolique. Ce n'est pas sans contrepartie. Loin d'être crédule, l'entreprise insère dans le contrat de vente des clauses qui interpellent, notamment non-responsabilité face à d'éventuels risques sanitaires, empêchant par là même toute poursuite judiciaire future. Certains membres de la direction s'inquiètent en interne d'une telle bombe à retardement. Ne faudrait-il pas avertir la ville ? Mais la vente est une opportunité trop belle pour Hooker Chemical de se débarrasser de ce poids mort. Alors le scandale est en marche. Il va provoquer un véritable tremblement de terre aux États-Unis. Love Canal devait devenir un petit coin de paradis. En réalité, c'est l'enfer qui se trouve sous ses pieds.
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1: Aujourd'hui, l'heure H vous parle de l'inconcevable affaire du Love Canal aux États-Unis. Tout part du projet d'un entrepreneur qui souhaite bâtir un canal en détournant l'eau des chutes du Niagara. Mais de nombreux facteurs le poussent à la ruine. Et le trou béant prévu pour le passage de l'eau devient une décharge. D'abord municipale, puis chimique. Pendant plusieurs années, la Hooker Chemical Company y entasse des barils de produits terribles. Avant de revendre le terrain à la ville de Niagara Falls pour un dollar symbolique. La bourgade, en expansion, souhaite faire construire des écoles et des habitations. La catastrophe semble on ne peut plus proche.

Nous voilà de retour au début des années 50. E. Dent Lackey est le maire de Niagara Falls depuis 1952. C'est un homme populaire, toujours propre sur lui, qui cherche à maximiser l'expansion géographique de sa ville. Il veut la rendre toujours plus influente, toujours plus importante. Alors quand la Hooker Chemical Company est venue le trouver avec l'opportunité d'acquérir la zone de l'ancien Love Canal, il a signé tout de suite. La voilà, la possibilité de glaner de nouvelles têtes. Lackey s'y voit déjà. Des parcs, des écoles, des propriétés avec des jardins. Dans sa tête, c'est le jackpot. Oui, mais ce matin, le principal promoteur chargé du chantier de la première école est venu le trouver. Avec une mauvaise nouvelle. Voilà qu'il a mis les premiers coups de pelleteuse et que les engins n'ont pas remonté que de la terre. C'est sur la zone dédiée à la cour de récréation que les traces de produits chimiques ont été les plus présentes. Il y en a dans tous les sens. Alors, par acquis de conscience, le promoteur est venu trouver le maire. Dans ces conditions, il vaut peut-être mieux tout arrêter, laisser la zone en friche et surtout n'y installer personne. Abasourdi, le maire et quelques membres de la municipalité accusent le coup, ce projet d'agrandissement. Ils en ont fait la pub dans tout le pays. Les familles montrant de l'intérêt sont de plus en plus nombreuses. La tête entre les mains, Lackey cherche une solution. Stopper le chantier serait un véritable aveu d'échec pour sa politique en cours. En même temps, fermer les yeux et construire une cour de récré au-dessus de barils en tout genre, voilà qui ne serait pas bien raisonnable. Alors, se croyant malin, le maire lance à la volée une phrase qui va tout faire basculer. Et si on déplaçait la zone attribuée à l'école, après tout, on a de la place. La proposition contente tout le monde, instantanément. La municipalité ne perd pas la face. Le promoteur peut lancer son chantier. Et l'établissement scolaire va voir le jour à seulement 25 petits mètres de l'endroit duquel les barils ont été remontés. Suffisant pour éviter un drame? Non, bien sûr. Certainement pas. C'est là toute l'origine du scandale de Love Canal. La volonté de faire des profits l'a emporté sur le bien commun. Comme toujours. La nouvelle école de Niagara Falls, assez grande et bien équipée pour recevoir près de 400 élèves, ouvre ses portes pour la rentrée 1955. Très vite, les choses vont aller de mal en pis. La zone de récréation à l'air libre est évidemment dangereuse. Le sol est meuble. Et la Hooker Chemical Company n'a recouvert le canal que sommairement. Ainsi, il n'est pas rare que les jours de pluie, des flaques d'eau creusent le sol de la cour, provoquant par là même des émanations qui ne restent pas sans conséquences.

0: Les bus scolaires reviennent remplis de gosses qui toussent, éternuent, et retrouvent leur famille les yeux gonflés et le corps recouvert de boutons. De quoi arrêter toute expansion et provoquer une quelconque remise en question de la part des autorités. Mais non, évidemment, pas le moins du monde. En 1960, un nouveau chantier démarre, avec l'implantation de 800 maisons supplémentaires. Un nouveau complexe scolaire voit aussi le jour. Les familles qui s'y installent sont la plupart du temps étrangères à la région. Ainsi, elles ignorent tout de ce Love Canal, empli de déchets chimiques. Elles sont pourtant considérablement exposées. Les conduites acheminées vers les nouvelles habitations pour les relier au réseau d'eau ont mis à mal les fragiles barrières d'argile installées par la Hooker Chemical Company. De nombreuses interrogations naissent chez les habitants. Très régulièrement, le bureau du maire se trouve alerté pour telle ou telle situation inhabituelle. Mais Lucky, élu jusqu'en 1964, ainsi que ses successeurs, se sont toujours appuyés sur les rapports rassurants des agences locales, pour minimiser les voix de celles et ceux qui s'interrogent. Ni la santé des enfants, ni les odeurs chimiques, parfois très fortes, n'ont alerté le gouvernement. Cela permet aux élus locaux de ne pas réagir. Et la situation va perdurer longtemps. Très longtemps. Oh, c'est bien simple. Elle va durer pendant plus de 25 ans. Les nombreux civils résidant autour de Love Canal ne seront pas protégés. Il faudra attendre d'importantes chutes de neige et la fonte de ces dernières au cœur des 70s pour que la vérité éclate au grand jour. Hélas, les travaux préliminaires des journalistes Pollock et Russell vont rester lettre morte, ou presque. Leur découverte terrible, on pense notamment aux substances chimiques retrouvées dans les puisards des maisons, ne vont pas provoquer le raz-de-marée médiatique attendu. Oh, ça ne va pas durer. D'autres journalistes vont se jeter dans la brèche en écrivant des papiers sur les soucis de santé des résidents. Cela concerne surtout les femmes enceintes et les enfants. Fausses couches, surdité, leucémie, handicaps congénitaux. La liste est longue comme le bras. Face à cela, la résistance au niveau local va bientôt s'organiser. C'est bien connu. Le mensonge prend l'ascenseur et la réalité des faits se contente de l'escalier. Le poids du scandale ne va pas tarder à tomber sur les épaules des principaux concernés. L'ampleur du désastre va tout emporter sur son passage. Vous pouvez me croire.
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1: Aujourd'hui, l'heure H se penche sur l'affaire Love Canal. Aux États-Unis, la ville de Niagara Falls s'est étendue sur une décharge de produits chimiques. Il ne faut hélas que quelques années pour que les résidents se rendent compte des effets néfastes sur leur santé. Les premiers articles de presse sur le sujet restent lettres mortes et une mobilisation plus importante est attendue afin d'éveiller les consciences. Cela sera-t-il suffisant? Les habitants de Love Canal pourront-ils être protégés? Les responsables vont-ils être identifiés et punis?

Nous sommes en 1978. Voilà 2 ans que les premiers journalistes de la Niagara Falls Gazette ont mis les mains dans le cambouis au sujet des habitants de Love Canal et de leurs soucis de santé. 2 ans que le journal attend une réaction à ces enquêtes on ne peut plus dérangeantes pour les organes de pouvoir. Et 2 ans qu'il ne se passe rien. Michael Brown en a plus que marre de cette omerta. Lui aussi est reporter pour la Gazette de la Ville. Il refuse de laisser tomber et souhaite que le premier message de ses collègues soit enfin entendu. Alors, il s'est décidé à creuser autour de cette polémique au Roland rance et nauséabond. La première de ses découvertes, glanée aux archives de la ville, lui file la chair de poule. La municipalité a menti. En réalité, l'ancienne décharge s'étend sur un périmètre 3 fois supérieur à ce qui a précédemment été annoncé. Ce sont des milliers de foyers qui sont concernés par une exposition aux produits chimiques. Le sang de Brown ne fait qu'un tour. Il faut faire quelque chose. Le journaliste se saisit de sa caméra et de son calepin. Puisque personne ne veut officiellement communiquer autour des soucis de santé des habitants de Love Canal, eh bien, il va aller à leur contact, en faisant tout simplement du porte-à-porte. Les reportages captés par Brown sont saisissants. Les résidents de la zone sont malades, tous ou presque. Les plus concernés sont les jeunes et les enfants qui se retrouvent dans certains cas avec des doubles rangées de dents, des fentes palatines ou des malformations osseuses graves. Le nombre de cas de cancer, en particulier des leucémies, est également à pointer du doigt. Dans ses articles, Michael Brown exhorte celles et ceux qui le peuvent à former un mouvement de résistance. Les familles de Love Canal, jusqu'alors silencieuses, vont l'écouter. Une femme va se mettre en avant. Lois Gibbs, atteinte de leucémie, doit également faire face aux soucis d'épilepsie de son fils, qui sont apparus 3 petits mois seulement après leur arrivée à Love Canal. C'est grâce aux articles de presse que cette mère de famille a appris que sa maison était bâtie sur les lieux d'une ancienne décharge chimique. Pour elle, comme beaucoup d'autres, c'est le choc. Se mobilisant au sein d'un comité, les habitants de Love Canal déposent une série de plaintes en 1978 afin de réclamer des comptes à la municipalité. Mais cette dernière, soutenue par le département de la santé du comté, prétend que tout va bien. Circulez, il n'y a rien à voir. Et pire, les professionnels de santé, dépendants de l'organisme, vont jusqu'à affirmer que les déchets chimiques ne sont que des éléments de nuisance, qui ne sont pas graves pour la santé des résidents. Alors, les habitants se tournent vers la Hooker Chemical Company. La boîte se cache derrière le contrat de vente signé avec la ville.

L'entreprise n'a aucune responsabilité et dément même avoir enfoui des barils de produits chimiques dans le canal. Bref, vous l'avez compris, les victimes sont seules. Seules face à leur santé défaillante et face aux mensonges. En mai 1980, Gibbs et les autres habitants mobilisés profitent d'une réunion pour montrer leur colère et leur ressentiment. « Vous êtes tous des meurtriers !» lance la meneuse du mouvement face à la caméra, à l'attention des autorités locales. La couverture médiatique de l'événement est importante. Le meeting, qui devait aboutir à un vote afin de lancer les procédures d'enquête sur la santé des habitants, se termine mal. Les représentants de Niagara Falls votent un non qui embrase l'assistance. Des médias nationaux se trouvant là, ils captent les images et font remonter l'information au niveau supérieur. Et là, la machine est lancée. La résistance continue d'être menée, la rage au ventre. La municipalité n'agit pas. Gibbs et les autres décident de porter plainte auprès de l'État de New York. C'est là qu'on commence à les écouter. Des tests approfondis sont menés sur site. Sol, eau, air, tout y passe. L'étau semble enfin se resserrer autour des responsables. Les résultats des études menées par les organes de l'État de New York sont sans appel. Dioxine et benzène sont retrouvés partout, en immense quantité. Les sous-sols et les caves des maisons sont infestés de résidus chimiques en tout genre.

0: Première mesure immédiate. Le gouvernement de l'État oblige la ville de Niagara Falls à clôturer une bonne partie de la zone contaminée, incluant l'une des écoles récemment construites. Une immense barrière est dressée. Plus personne ne peut se rendre sur place. Dans le même temps, l'état d'urgence est déclaré. C'est la première fois dans l'histoire des États-Unis que ce type de mesure est mise en place pour une catastrophe qui n'est pas naturelle. Les fonds fédéraux sont donc mobilisés pour les victimes de Love Canal. Il faut dire que politiquement, l'affaire est une bombe jusqu'au plus haut sommet de l'État. À Washington, Jimmy Carter prépare sa réélection. Son comportement au sujet du désastre est scruté de près par ses opposants. Le président débloque une enveloppe financière d'urgence à destination de Love Canal. L'État de New York se retrouve dans l'obligation d'évacuer 240 familles et de racheter leur habitation. Mais n'allez pas imaginer qu'on leur offre un cadeau. En moyenne, les familles ont pu toucher une trentaine de milliers de dollars pour leur maison, nettement en dessous de la valeur du marché de l'époque. Aux États-Unis plus qu'ailleurs, business is business. Ces évacuations ouvrent la voie à un nouveau problème. Ah, que faire des habitants se trouvant au-delà de la zone d'exclusion, mais qui se sentent exposés? Beaucoup sont aussi malades. Ils voudraient partir. Ils ne le peuvent pas. Les agences gouvernementales décident que leurs vies ne sont pas en danger. Évidemment, la situation ne leur convient pas et la tension grimpe d'un cran. Love Canal devient une véritable poudrière. Se voyant forcés d'agir, les instances ordonnent l'évacuation des femmes enceintes et des enfants de moins de 2 ans, déchirant dans certains cas des familles. Bon, le moins que l'on puisse dire, vous l'avez constaté, c'est que personne ne semble au niveau. Les départements étatiques spécialisés lancent un énorme plan de décontamination et de nettoyage du site. Le sol est charrié. Les résidus chimiques se distillent dans l'air et se répandent dans les quartiers de Love Canal qui n'ont pas été évacués. De nombreux habitants restés sur le carreau déclarent donc des maladies après le début des actions de nettoyage. En conséquence, 300 foyers supplémentaires sont relogés ailleurs. La détoxification de Love Canal ne semble pas être un objectif réalisable. Du moins, sans mettre en danger de nombreuses vies humaines. Alors, les autorités décident de procéder à la mise sous scellé de l'ancienne décharge, grâce à de l'argile et du plastique. Le site est ensuite recouvert par des couches successives de terre. Afin d'éviter la contamination des eaux, des tranchées drainantes sont ajoutées autour de la zone. Mais personne n'est dupe. Ces étapes ne sont que provisoires. Le fond du problème est encore loin d'avoir été traité. Les quelques 900 familles vivant toujours à Love Canal ne se sentent plus en sécurité. Elles demandent au gouvernement que des analyses sanguines soient faites. Aucune surprise. Les résultats sont bien souvent catastrophiques. On relève notamment des dommages chromosomiques chez 33% des habitants testés. Incapables de juguler la colère, les autorités s'enfoncent. Ce qui cristallise les tensions, c'est avant tout le manque de rapidité et de transparence des responsables politiques. Certains citoyens vont jusqu'à attaquer le bureau du maire de Niagara Falls et prennent en otage des agents gouvernementaux afin d'obtenir une évacuation immédiate. Ces actions coup de poing vont enfin faire bouger les lignes à la Maison-Blanche. En mai 1980, le président Carter ordonne l'évacuation des familles restantes. La zone à risque se retrouve quasiment vidée de tous ses habitants. Il était temps. Un petit groupe d'environ 90 familles décide néanmoins de ne pas quitter les lieux dans lesquels ils ont parfois vécu une bonne partie de leur vie. Les nombreuses maisons vides sont rasées. Fin de l'histoire. Enfin, fin de l'histoire, pas tout à fait. Le manque de réactivité et de transparence politique ne peut pas rester sans suite. Le gouvernement se retrouve au pied du mur. Et là, il va devoir s'expliquer. Très vite, une évidence s'impose dans tout le pays. Love Canal est un scandale qui aurait dû être évité. Pour les responsables, il est temps de passer à la caisse. Au niveau fédéral, une mesure attendue est décidée. Le programme Superfund voit le jour afin de traiter la question des contaminations chimiques partout aux États-Unis. La Hooker Chemical Company, bien que protégée par son contrat de vente, est rendue partiellement responsable de ce qu'il s'est passé à Love Canal. Elle est condamnée à verser plus de 120 millions de dollars aux victimes. Un nettoyage de grande ampleur est mené à la suite des derniers déménagements. Il va durer plus de 20 ans et coûter une enveloppe supplémentaire de plusieurs centaines de millions de dollars. Aujourd'hui, le site n'a pas retrouvé son allure d'antan. Il est découpé en différentes zones à risque, dont la numéro 1 est toujours interdite d'accès. Les organismes fédéraux estiment néanmoins qu'elle a été stabilisée. Les régions périphériques ont été repeuplées petit à petit. Dès la fin de la décennie 1990, un nouveau nom a remplacé celui mal connoté de Love Canal. Depuis près de 30 ans, Black Creek Village se meut sur les cicatrices du passé. Les habitants y sont soumis à des tests réguliers. Plus question pour le gouvernement et pour l'État de New York de passer à côté d'une alerte qui pourrait provoquer une catastrophe supplémentaire. Love Canal est l'un des scandales sanitaires les plus marquants de l'histoire des États-Unis. Ses conséquences marquent un tournant mondial dans la prévention et la prise de conscience sur la dangerosité des déchets industriels, notamment chimiques. Les faillites ont été multiples. Elles ont été politiques, mais aussi le fruit d'une volonté odieuse de la part de la Hooker Chemical de fuir ses responsabilités. Malheureusement, cela a conduit à une tragédie humaine et environnementale sans nom. Le bilan est absolument dévastateur, qu'il soit sanitaire ou humain. 56% des enfants nés dans la zone de Love Canal dans les années 70 furent atteints de malformations congénitales. L'exposition des habitants aux déchets chimiques a entraîné des centaines de cas de cancer, souvent mortels, ainsi que des malformations chromosomiques graves. Et cela, sans parler de l'évacuation de nombreuses familles et de la nécessité pour elles de tout recommencer ailleurs. Pour l'environnement aussi, la note est très salée. Ce sont des dizaines de milliers de tonnes de déchets chimiques qui ont été entreposés par la Hooker Chemical Company. Politiquement, la faillite des instances entraîne la création du Superfund, chargé spécifiquement de se concentrer sur les sites contaminés par l'homme aux États-Unis. Love Canal est un symbole, celui de la lutte contre la pollution industrielle. Lois Gibbs est d'ailleurs devenue une figure majeure de l'activisme écologique. Aujourd'hui âgée de 73 ans, elle continue d'œuvrer pour la planète. De son côté, le président Carter, empêtré dans le scandale, ne sera pas réélu. Il est défait aux élections par Reagan. L'affaire du Love Canal, peut-être bien, aura été un caillou un peu plus encombrant dans sa chaussure. Voilà pour ce récit terrible que j'ai eu le plaisir de partager avec vous grâce à la plume d'Antoine Charpagne et à la collaboration des équipes de LDV Productions.
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2: Il est 21h. Bonsoir à tous, Julie Buron pour ces informations. Les coups de feu tirés contre le commissariat Demosthène à Anderlecht, à Bruxelles, relancent le débat sur la sécurité de la capitale, critiqué par le socialiste Ahmed Laouej. Le ministre de l'Intérieur, Bernard Quintin, contre-attaque. Il estime que la situation actuelle est l'héritage de ceux qui ont gouverné Bruxelles ces 20 dernières années, PS en tête. Le ministre MR assure que des moyens importants sont déployés pour renforcer la police et promet d'intensifier la lutte contre le crime organisé. Les opposants aux réformes de l'enseignement en Fédération Wallonie-Bruxelles préparent leur rentrée. Environ 150 enseignants, parents, élèves et représentants syndicaux se sont réunis ce samedi à Namur à l'initiative des collectifs Mars Attax et Parents Attax. Objectif, réfléchir à la suite de la mobilisation contre le décret programme du gouvernement et préparer de nouvelles actions. Mars Attax affirme vouloir poursuivre la contestation et renforcer la collaboration avec les syndicats et d'autres mouvements citoyens. Les syndicats ont, de leur côté, déposé un préavis d'action jusqu'au 27 septembre. Charleroi poursuit son sans-faute en ce début de championnat de football. Les Zèbres ont battu Malines, 2-0 ce samedi, lors de la troisième journée de championnat, avec 3 victoires en 3 rencontres et 9 points sur 9. Charleroi prend provisoirement la tête du classement. En cyclisme, Tadej Pogacar s'est déjà emparé de la première étape du Tour d'Espagne, de quoi endosser le maillot rouge de leader. Le Slovène s'est imposé pour 900e face au Britannique Ethan Hayder. Wout van Aert termine lui 8e de ce chrono à 9 secondes de Pogacar. Enfin, en tennis, Serena Williams va faire son retour à l'US Open. 4 ans après sa dernière apparition à New York à 44 ans, l'Américaine aux 23 titres du Grand Chelem participera au double mixte aux côtés de l'Espagnol Carlos Alcaraz. Le tableau réunira plusieurs autres stars. Aryna Zabalenka jouera notamment avec Novak Djokovic. Le double mixte se disputera les 25 et 26 août avant le début du tournoi en simple le 30. C'est tout pour ces informations. Merci de nous écouter.
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3: Bonjour à vous, c'est une figure intellectuelle majeure et populaire qui nous a quittés fin mai. Le sociologue et philosophe Edgar Morin est mort à l'âge de 104 ans. Et je voulais terminer notre série d'été Matière à penser en sa compagnie. Au fil de son existence, Morin a défendu la pensée complexe et tenté d'éclairer le temps présent. Dans l'un de ses livres, il écrit « Je ne suis pas de ceux qui ont une carrière, mais de ceux qui ont une vie. » Et de cette vie, il m'en avait longuement parlé en octobre 2019.
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3: Je suis possédé par le monde, possédé par l'espèce humaine, possédé par l'amour, possédé par le mystère, possédé par l'émerveillement, possédé par la révolte, possédé par mon démon. Voilà ce qu'écrit notre invité dans Les souvenirs viennent à ma rencontre, son nouveau livre. À 98 ans, Edgar Morin se confie, revisite sa vie. Ce grand penseur, ancien résistant, sociologue et philosophe français a accepté de nous rencontrer il y a quelques jours dans un hôtel parisien. Il était 11h du matin, il venait de terminer son petit déjeuner et de tweeter ceci. La machine politico-médiatique à déconsidérer Greta Thunberg s'est mise en marche. Nous allons d'ailleurs en parler avec lui parce que le climat, c'est l'un de ses combats. Mais avant de l'écouter commenter l'état du monde en 2019, je vous lis encore l'un de ses tweets. C'était cet été, le jour de ses 98 ans. Est-elle venue la saison, avec mon anniversaire, d'atteindre l'âge de raison ? Ou n'est-ce pas nécessaire ? Voilà des rimes qui effacent instantanément les rides d'un grand sage. Mais attention, pour lui, être sage, ça n'est pas mener une vie raisonnable. Edgar Morin est notre invité exceptionnel jusqu'à 11h.
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3: Bonjour Edgar Morin.
5: Bonjour.
3: Merci d'avoir accepté notre invitation. J'ai tout le temps une musique dans la tête, c'est ce que vous confiez dans votre nouveau livre. Est-ce qu'on peut connaître la mélodie qui vous occupe en ce début de journée ?
5: Eh bien, écoutez, ça dépend des périodes. Tantôt, c'est la mélodie de « Pauvre Rudebeuf », c'est-à-dire ce poème que Léo Furet a mis en musique.
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5: Tantôt, c'est un air de la Veuve Joyeuse, mais qui n'est pas l'heure le plus banal, qui est une sorte de prière et d'invocation. Tantôt, c'est toujours le début de la 9e symphonie qui revient obsessionnellement dans la tête. C'est-à-dire, il y a toujours de la musique dans ma tête, sauf quand je ne gamberge pas, que je ne commence pas à être tourmenté par des idées. Oui, c'est vrai. Et d'autant plus que depuis que j'ai une altération de mes capacités auditives, les appareils que je mets à l'oreille, ou même, disons, la diminution de ma capacité, fait que la musique que j'adore, mais m'arrive de façon déformée, éraillé, sauf exception. Et ce n'est que dans ma tête que c'est juste.
3: Que ça sonne juste.
5: Et même que parfois, quand je chante, c'est assez juste.
3: Voilà. On va évoquer plusieurs de vos souvenirs que vous racontez dans votre livre. On va commencer par le souvenir le plus récent. C'était au mois de juin, fin juin. Vous avez rencontré le pape, vous avez demandé une audience au pape, il l'a accepté. Pourquoi avez-vous choisi d'aller voir le pape ? Et qu'est-ce qui s'est dit au cours de cette rencontre assez exceptionnelle, voilà. Edgar Morin ?
5: Eh bien écoutez, d'abord c'est dû à une série de circonstances un peu aléatoires. Je parlais avec un ami très catholique de l'encyclique du pape sur... la planète, sur la dégradation de la planète, en pensant qu'elle était très juste et très bien pensée, et sur, disons, le caractère de ce pape François, qui renouait avec la source évangélique, à la différence de ses prédécesseurs. Et cet ami catholique était lui-même lié à l'ambassadeur de France auprès du Saint-Siège, qui a dit, mais qu'il écrive au pape pour déjà lui montrer son approbation, et voilà. Et donc, à ce moment-là, j'ai fait une lettre au pape, où dans le fond, ce que je disais dans cette lettre, c'est un peu ce que j'ai repris quand je l'ai vu, en lui disant que nous sommes à un moment de l'histoire humaine qui a besoin d'une prise de conscience très grande de la communauté de destin humain face à tous les périls qui se présentent et qui s'aggravent devant nous, et que, étant donné que lui représente jusqu'à présent une de ses prises de conscience, s'il ne pouvait pas réunir un certain nombre de personnes, laïques ou religieux, qui ont eux-mêmes en permanence dans leur esprit le problème de la destinée du genre humain, de façon à pouvoir aider à créer cette conscience qui, malheureusement, là où elle est le plus indispensable, est totalement absente, parce que justement cette crise planétaire font que les angoisses amènent...
3: On va vers le repli.
5: ...les personnes à se replier sur elles-mêmes et sur leur identité singulière, sur leurs problèmes immédiats, qui sont évidemment très réels. Alors... là-dessus, j'ai fait cette lettre que le pape a lue, Et donc, sans doute, parce que Bâton dit, quand il avait fait son encyclique, il avait dû prendre connaissance de textes que j'avais fait moi-même. Donc, il m'accorde une audience qui s'est trouvée le 27 juin de cette année, et dans des conditions du reste de canicule terrible à Rome.
3: Oui, vous le racontez dans le livre. Ouais.
5: Et donc, je suis reçu au Vatican. D'ailleurs, au début, je suis conduit par un petit moine en soutane qui me fait asseoir dans une salle, vient me chercher, me conduit encore dans des couloirs, dans une autre salle. Enfin, c'est comme si une sorte d'initiation pour arriver au sein des saints. Et finalement, d'ailleurs, je suis avec mon épouse, et donc le pape nous reçoit. Et donc, ça va, mon épouse bon, lui donne quelques-uns des livres que j'avais préparés en italien, notamment, puis en français, mon petit livre sur la fraternité. Donc, il est très courtois, puis après, nous avons une rencontre en tête-à-tête dans son bureau. Et c'est alors donc, que je lui exprime ce que je voulais dire, à nouveau. Le pape, donc, se dit tout à fait partisan de ceci, mais qu'il le subordonne au fait qu'il est en train de créer une commission ou un comité au niveau aussi planétaire de la fraternité, parce que quand je lui ai donné mon petit livre sur la fraternité, il m'a sorti une publication de sa bibliothèque, Fratellanza Universale, c'est-à-dire le problème qui le travaille, c'est la fraternité universelle. Et donc, il me dit que quand ce comité ou commission sera créé, avec sans doute des ramifications qu'il voudrait dans tous les pays, pas seulement un comité religieux, un comité écuménique, si vous voulez, qu'à ce moment-là, il prendrait en considération ce que je lui ai demandé, c'est-à-dire quelque chose de spécial, d'alerte pour la conscience planétaire. Voilà.
3: Vous avez des nouvelles depuis fin juin ?
5: Non. Et puis on a parlé de l'Europe, on a parlé de l'Amérique latine. Moi, je lui ai parlé en espagnol, puisque c'est une langue que je pratique. Et il a même, eu des termes très vifs sur les évangélistes brésiliens et nord-américains qui, dit-il, sont une perversion du christianisme. Enfin bon, il y a eu un petit tour d'horizon, mais le noyau, c'est ce que je vous ai dit.
3: La conscience planétaire qui doit émerger, ça fait très longtemps que vous évoquez cette idée. Et pour vous, l'un des enjeux aujourd'hui, plus que jamais, c'est d'enseigner ce que vous appelez l'identité terrienne.
5: Oui, exactement. C'est-à-dire, d'abord, le fait que nous sommes tous des enfants de la Terre, les humains, dépendant d'une évolution biologique qui est née sur la Terre. Ensuite, sur le fait que nous avons tous, disons, la même identité fondamentale, génétique, anatomique, physiologique, affective, tout en ayant chaque personne et chaque culture son caractère propre, c'est-à-dire c'est l'unité dans la diversité, la diversité étant le trésor de l'unité et l'unité le trésor de la diversité, que la Terre est notre maison commune et que, dans le fond, aujourd'hui, on doit abandonner le rêve délirant de la conquête du monde et de la nature, beaucoup plus pour cultiver notre maison et avoir une relation de convivialité avec le monde vivant.
3: Avec le pape, vous l'avez dit, vous avez notamment parlé de l'Europe. L'Europe, vous lui avez dit, c'est un squelette auquel il manque de la chair. Quelle est cette chair manquante, Edgar Morin ?
5: La chair manquante, c'est bizarre, je dirais, c'est un terme antithétique, c'est l'âme. Et pourtant, l'âme, c'est le contraire de la chair. Mais en dehors de l'âme, je veux dire, un sentiment profond d'appartenance. Pour moi, l'appartenance à l'Europe n'est pas antinomique de l'appartenance à sa propre nation ou sa propre ethnie, au contraire, puisque je suis conscient que toute unité doit cultiver la diversité. Donc, à mon avis, on ne doit pas effacer nos diversités, mais on doit cultiver notre identité commune. Donc, si vous voulez, la chair, c'est une véritable adhésion, et pas seulement être satisfait parce qu'on n'a pas besoin d'aller dans un bureau de change quand on passe d'un pays européen à l'autre, que l'euro est utile. Mais il est évident que pour moi, le dessein premier de l'Europe, qui était politique et culturel, il ne s'est pas réalisé. C'est beaucoup plus un destin économique qui s'est imposé à partir des années 1955. Et le courant de prospérité qui s'est développé à cette époque. Et alors, qui a porté cette communauté économique, si vous voulez, mais en même temps, un pouvoir bureaucratique dans votre ville, Bruxelles,
3: oui,
5: et un pouvoir financier qui étend ses tentacules sur toutes les instances européennes et qui fait que désormais, c'est l'intérêt financier qui prime. Quand j'ai posé le problème de la Grèce ou quand se pose les problèmes des migrants, il n'y a plus aucune humanité. Il y a uniquement le fric. Alors, donc, si vous voulez, il y a une dégradation de l'Europe. C'est pire qu'un squelette, parce que c'est quelque chose qui se tourne, disons, contre les valeurs humanistes qui sont effectivement européennes, mais que l'Europe, que les pays européens n'ont jamais vraiment respectées.
3: Mais que faire, alors, justement, pour redévelopper, revivifier ces valeurs humanistes à l'échelle européenne dont vous parlez, Edgar Morin ?
5: Mais vous savez, il n'y a aucune solution que je puisse sortir de ma poche. Il n'y a rien, personne ne peut sortir. La question, c'est que nous savons très bien qu'il faut qu'aujourd'hui se naisse et se développe ce que j'appellerais un humanisme régénéré, c'est-à-dire qu'il n'est pas seulement l'ancien humanisme qui est très important, qui dit que toute personne humaine, quelle qu'elle soit, doit être reconnue dans sa plénitude d'humanité, ce que des gens appellent la dignité de la personne humaine, mais aussi reconnaître cette communauté d'unité humaine dans la diversité, reconnaître notre communauté de destin de l'ère planétaire actuelle et reconnaître que nous sommes tous emportés dans une aventure commune qui a commencé il y a des millions d'années quand des primates ont commencé par redresser leur colonne vertébrale pour arriver à être des bipèdes avec notre cerveau. Donc, si vous voulez, on vit une aventure incroyable qui a commencé à ce moment-là, qui s'est développée dans la préhistoire avec le langage, les outils, les petites sociétés de chasseurs-ramasseurs, les civilisations historiques, et puis maintenant le déchaînement économico-technico-scientifique absolument incontrôlé qui nous emporte.
3: Quand on parle d'urgence climatique, on évoque très régulièrement en ce moment une certaine Greta Thunberg. Vous le savez comme moi, elle est attaquée par beaucoup d'intellectuels. Comment vous l'expliquez, Edgar Morin ?
5: Mais je peux l'expliquer d'abord parce que culturellement, la culture européenne, justement, s'est fondée sur une scission totale, une disjonction entre l'humain et le naturel. La Bible nous dit que l'homme est créé à l'image de Dieu, c'est-à-dire avec une différence radicale. Deuxièmement, Paul, fondateur du christianisme, annonce la résurrection aux humains. Mais même si ces humains chérissent leur toutou et leur minou, ils ne peuvent pas renaître, eux. Ils ne sont pas premiers à résoudre. Donc, cette première séparation est capitale. Elle est inscrite dans notre culture. Et ensuite, avec le développement de la société moderne et techno-scientifique, Descartes a commencé à très bien voir que par la science, l'homme se ferait comme possesseur et maître de la nature, et cette idée de maîtrise de la nature, où les choses naturelles sont considérées comme des purs objets à manipuler, cette idée est de penser ce rêve fou qu'on peut être le maître du monde, s'est rajoutée au reste, et dès qu'est arrivé le message du rapport Meadows, nous disons que toute la planète est en péril, et donc nous-mêmes, qui en dépendons évidemment, et qui n'en sommes pas tellement les maîtres, encore que nous sommes les capables de la détruire, tant, dès que ça va, il n'a pas pu s'enraciner dans les esprits parce que toute notre structure mentale le refuse, vous comprenez. Il faut une révolution dans l'éducation où dès le début on enseigne dans les classes petites ou moyennes que effectivement nous sommes aussi des primates, des mammifères, des vertébrés fait de cellules, que la vie est en nous, que nous ne sommes pas seulement dans la vie, mais que à travers toutes mes cellules, c'est l'origine de la vie qui est présente, c'est-à-dire qu'elles sont les descendantes de nos premières cellules, et de comprendre que nos cellules elles-mêmes sont faites de molécules, d'atomes, etc.
3: La vie nous traverse.
5: On est des êtres physiques, on est même aussi des machines physiques qui fonctionnent à 37 degrés. Donc, comprendre qu'on est aussi physique, biologique, naturel, tout en étant humain et en des qualités particulières, c'est ça la difficulté que ça entre dans les esprits. Et beaucoup d'intellectuels, effectivement, aujourd'hui, ne se cultivent pas. C'est-à-dire que pour eux, tous ces problèmes sur lesquels il y a à réfléchir, que nous ont apporté, disons, l'astrophysique en montant que la Terre est une petite planète minuscule d'un petit soleil de banlieue minable, enfin, qu'on n'est rien dans l'univers. Tout ce que, depuis Darwin, on sait de la biologie, tout ça n'existe pas parce qu'il y a une culture entre la... Il y a une rupture, pardon, entre la culture humaniste littéraire et la culture scientifique. Donc, si vous voulez, les intellectuels préfèrent s'occuper d'autre chose, et même certains sont convaincus que tout ça, ce n'est pas sérieux.
3: Et mais de là, aller critiquer une jeune fille de 16 ans qui se bat pour sauver la planète, Greta Thunberg.
5: Et parce que justement, il y a une machine politico-médiatique qui s'est mise en marche pour déconsidérer Greta Thunberg, comme certaines machines se mettent en marche pour diaboliser telle ou telle personne. Il faut vous dire que dans cette histoire, c'est pas seulement une question d'intellectuels, c'est de puissants intérêts financiers qui ne voient que leur profit immédiat et qui ne voient même pas leur avenir menacé en tant que puissance financière, qui dans ce sens sont aveugles, mais ces énormes profits ne veulent que le profit. Et à ce moment-là, maître contrôlant des médias de toutes sortes, parfois contrôlant des scientifiques, comme on a vu pour Monsanto ou pour l'industrie du tabac, toutes ces puissances économiques se sont mises en marche pour utiliser des intellectuels qui eux-mêmes déjà ne comprennent pas du tout l'intérêt de tout ça. Donc cette machine est en marche. Vous savez, avant même qu'on déconsidère Greta Thunberg, le président Trump a abandonné toutes les promesses faites par les États-Unis à Paris. Le président Bolsonaro, qui représente d'énormes intérêts économiques, lui-même a balayé tout ça et a été prêt à liquider l'Amazonie s'il n'y avait pas eu une intervention. Donc, vous voyez, il y a encore des forces très puissantes pour empêcher la prise de conscience planétaire nécessaire à réagir contre les dangers.
3: En 1939, Victor Serge publiait « S'il est minuit dans le siècle ». En 2019, je me demande parfois s'il n'est pas 22 heures dans le 21e siècle. Ça, c'est ce que vous écriviez, Edgar Morin, il y a peu sur Twitter. Quels sont, au-delà de ceux que nous venons d'évoquer, les autres signaux qui vous font dire qu'il est 22 heures ?
5: Bien, tout d'abord, si vous voulez, il y a une crise de la connaissance et de la pensée qui se manifeste un peu partout, d'ailleurs qui est due à notre formation qui est très disciplinaire, qui morcelle les connaissances, et au repli de la philosophie sur des problèmes purement, disons, intérieurs, et donc le vide total de la pensée politique aujourd'hui, c'est-à-dire l'incapacité d'avoir une vision du monde qui renouvelle les anciennes visions, parce que prenez celle de
3: Marx.
5: Un
3: vide total de la pensée politique.
5: Oui, à mon avis. Parce que Marx, si vous voulez, on voit très bien, il a pu avoir une postérité politique forte, parce qu'il avait un message cohérent, il avait une conception du monde, une conception de la réalité, une conception de la connaissance qui était la dialectique, une conception de l'humanité en étudiant aussi à son époque les sociétés qu'on appelait primitives, une conception de l'histoire fondée sur la lutte des
3: classes. C'était multidisciplinaire.
5: Bien entendu, et puis c'était une conception cohérente. Aujourd'hui, c'est une conception qui a encore des fécondités, mais qui a d'énormes failles. Il faut repenser notre situation dans le monde, ce que c'est qu'être humain, qui n'est nulle part enseigné dans nos universités, et sur lequel, moi, j'ai travaillé, j'ai fait deux ouvrages là-dessus. Alors, il y a d'abord cette crise de la pensée qui se répercute dans tous les domaines, et, dans le fond, la politique est réduite à l'économie, et pas n'importe quelle économie, une économie qui se prétend scientifique et qui n'est qu'une branche comportant une idéologie, l'idéologie que c'est à travers le profit que la société devient prospère et meilleure. On croit qu'on a quitté les idéologies, on est en plein siècle d'une nouvelle idéologie.
3: Et c'est l'idéologie capitaliste ?
5: Voilà, mais qui se dit néolibérale. Elle ne se dit pas capitaliste, elle est pour le libéralisme économique. Et puis en plus, le capitalisme lui-même n'est plus le même capitalisme d'avant-guerre qui est lui-même était un capitalisme industriel pondéré par l'action des syndicats et des partis de gauche. Le capitalisme aussi s'est déployé partout, est devenu financier, il se manifeste dans les jeux de bourse que l'on peut faire par Internet, et il étend ses ramifications sur tous les ministères de gouvernement, il contrôle tout, et donc, si vous voulez, la puissance de l'argent était devenue gigantesque par rapport. Alors ça, c'est encore un obstacle. Et en plus, la mondialisation ne fait qu'accroître les inégalités dans le monde. Là aussi, au lieu d'être intégrative, elle provoque le repli des cultures. Regardez, dans le monde arabe, il y a eu la décolonisation, bon, qui était donc à postuler l'indépendance, mais qui n'a été que partielle, puisque ça a été suivi, en quelque sorte, par une colonisation économique. Il y a eu une démocratie qui a partout échoué, parce que la démocratie a besoin d'un enracinement historique pour se consolider. Le socialisme arabe, il a existé, le Baath, le parti de Hacham et tous ces gens-là, c'était une force politique qui a complètement échoué, qui s'est dégradé en dictature. Et donc, le communisme, il y a eu beaucoup de communisme, ces moments qui lui-même a complètement échoué. Donc, à ce moment-là, qu'est-ce qu'il reste aux gens ? La religion, la foi, il n'y a plus rien. Et donc, ce retour de la foi qui nous surprend, il est non seulement une conséquence de la mort des religions terrestres qui étaient le communisme ou le fascisme, c'est aussi le besoin de croire en quelque chose. Et d'ailleurs, le même phénomène, vous le trouvez avec l'évangélisme aux États-Unis et maintenant en Amérique latine. Au Brésil, il se déchaîne, cet évangélisme. Donc, si vous voulez, il y a le retour des religions qui est...
3: Parce que l'être humain a besoin de croire ?
5: Absolument. On ne vit pas que de pain, vous le savez bien. Oui.
3: Et donc, il faudrait qu'il croie en quoi, idéalement, aujourd'hui,
5: non,
3: l'être humain ?
5: Vous savez, dans l'être humain, justement, la complexe de l'être humain, il y a un besoin de communion, il y a un besoin de ferveur, il y a un besoin d'amour. Mais il y a aussi un besoin de raison, il y a la capacité du scepticisme. Heureusement que le doute est né dans notre civilisation et aussi dans d'autres. Donc, si vous voulez, l'être humain est très complexe et très fragile en même temps. C'est ça qu'il faut comprendre. Les mêmes humains qui, à un moment donné, ont voté pour Lula, une fois qu'ils sont déçus et qu'on leur a dit que c'était totalement corrompu, ils ont voté pour Bolsonaro. Les mêmes qui ont voté le Front Populaire, quand il y a eu le traumatisme de la défaite, beaucoup ont été devenus pétinistes. Les êtres humains, c'est ça, c'est pas stable, l'humanité. Elle subit sans cesse des contradictions, et c'est ça dont il faut prendre conscience. Puisqu'on n'enseigne nulle part ce que c'est qu'être humain, on ne sait même pas ce que nous sommes. Les uns disent l'homme est bon, comme Rousseau, l'homme dit l'homme est mauvais, comme Hobbes, mais qu'est-ce que c'est pas ? On est bon, on est mauvais, ça dépend. des petits bureaucrates peuvent venir des tortureurs nazis ou même pendant la guerre d'Algérie, parce que brusquement leurs instincts sadiques trouvent le moyen de s'exprimer. Et par contre, d'autres peuvent venir des saints, des héros. C'est ça l'être humain.
3: Étudier la complexité de l'être humain.
5: Eh bien voilà, c'est ça. Comme les gens ne veulent pas voir la complexité, ils veulent voir des schémas simples et alternatifs, ils ne comprennent pas ça.
3: Il faudrait donc enseigner ce que ça signifie être humain. Voilà l'une des recommandations d'Edgar Morin.
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3: Merci à vous d'entamer votre week-end dans notre compagnie. C'est le sociologue et philosophe Edgar Morin, l'invité exceptionnel de votre magazine. Nous l'avons rencontré il y a quelques jours à Paris. À 98 ans, il signe une sorte d'autobiographie baptisée « Les souvenirs viennent à ma rencontre ». Beaucoup de noms sont évoqués dans ce livre d'Albert Camus à Marguerite Duras, nous y viendrons. Et puis il y a aussi ces noms dont je n'avais jamais entendu parler. Gaston Poncet, Edgar Bérécy, Manin ou encore Edgar Naoum. Mais alors, qui sont-ils? De qui s'agit-il?
5: Alors, je vais vous dire, quand j'ai dû plonger dans la clandestinité parce que je faisais partie d'une classe d'âge qui devait partir au service du travail obligatoire en Allemagne, et donc j'ai été insoumis. Bon, donc il fallait que j'aie des papiers d'identité qu'on m'a donné au nom de Gaston Poncet, qui est un être réel, beaucoup plus âgé que moi, mais qui était prisonnier en Allemagne. Donc ça a été une identité extérieure qui a été celle pendant toute cette époque. D'autre part, Manin est... quand, voilà, je me suis appelé longtemps, et j'ai pris comme pseudonyme d'abord Edmond, et quand la Gestapo l'a connu, j'ai voulu m'appeler Manin, du nom d'un héros de Malraux dans l'espoir, mais ça n'a pas duré, puisque quand j'étais à une réunion clandestine de camarades, on m'a annoncé « Ah, le camarade Morin ». Donc j'ai accepté d'être Morin, mais que je ne l'avais pas voulu, mais ça m'est resté. Bérécy, c'est le nom de famille de ma mère, que j'ai pu utiliser à différentes reprises, et surtout dans une période intermédiaire, à Lyon, sous l'occupation. Et parfois, j'ai signé des articles, après-guerre, Bérécy. Mais ce qu'il y a, Naoum, qui est mon nom de famille paternelle, je l'ai gardé dans l'état civil, c'est-à-dire que, de même que dans la Résistance, j'avais une double identité, j'étais à la fois gaulliste et communiste, là, maintenant, je suis à la fois Naoum et Morin. Dans mes papiers, il y a Edgar Naoum, dit Edgar Morin, parce que j'ai pas voulu abandonner, disons, le fait que je suis le fils de mon père, et tout en voulant adopter le fait que je suis le fils de mes œuvres. Voilà. Donc, si vous voulez, c'est ma façon complexe d'être moi-même. Mmh. Voilà. Mmh.
3: À quel âge avez-vous commencé à vivre, Edgar Morin?
5: À vivre? Ça dépend le sens du mot vivre.
3: Mais si je vous pose cette question, c'est parce qu'à un moment, vous dites, j'avais 20 ans et je commençais à vivre.
5: Oui, oui. Alors, donc, si vous voulez, c'est très vrai. Parce que pendant mon adolescence, comme j'étais fils unique, que ma mère était morte, mon père voulait me protéger à tout prix contre des périls réels ou imaginaires. Il ne voulait pas que je milite, il ne voulait pas que je fasse des voyages tout seul avec des copains. Bref. Donc je me sentais limité dans mes aspirations à vivre. Et quand arrive ce désastre,
3: la Seconde Guerre mondiale,
5: l'effondrement de l'armée française, que je vais me réfugier à Toulouse, là, je tombe parmi des étudiants réfugiés, une association de solidarité s'est créée, je suis entré et j'ai commencé, même je suis devenu le secrétaire de ce centre des étudiants réfugiés, j'ai retrouvé la communauté, le fait de se dévouer pour les autres, le fait de vivre, d'avoir des relations personnelles, des amitiés. Donc, j'ai commencé à vivre dès cette époque-là. Et après, en 42, au début 42, au moment de me décider à entrer dans la Résistance...
3: Vous avez hésité quand même.
5: Oui, oui, j'avais peur. Et donc, d'ailleurs, j'avais rencontré un autre étudiant comme moi, qui était trotskiste. Et alors, je lui disais, mais pourquoi risquer votre vie? Il suffit de laisser les événements se faire, et puis comme ça. Alors, lui m'avait dit que le courage est une affaire d'organisation, parce que je lui disais que j'avais peur. Ce qui était très vrai, très profond. Une fois que j'étais organisé, je faisais des choses que jamais j'aurais osé faire avant. Mais à ces moments-là, vivre et survivre s'opposent. Survivre, c'est se planquer. Vivre, c'était se lancer dans l'aventure et participer à un combat où participaient des jeunes de tous les pays. Il y a les Russes, les Américains. Donc, si vous voulez, c'était l'aventure collective de l'humanité en même temps que, disons, la libération du pays. Donc, c'est là où j'ai vu que vivre peut comporter le risque de mort. Voilà.
3: Vous vous êtes tourné à ce moment-là vers le communisme, alors que quelques années auparavant, vous vous étiez dit « jamais ».
5: Bien sûr. Ma culture me rendait complètement immune au communisme stalinien. Seulement, voilà, quand il y a eu la première résistance de Moscou, il s'est commencé, dans ma tête, un travail d'occultation de ce que je savais au profit de nouvelles façons de penser. D'ailleurs, grâce au livre de Friedman, La Sainte Russie,

0: Apparemment, bien sûr. Parce qu'en fait, après, j'ai compris que c'est une voie religieuse. Hein. Et d'ailleurs, dès que j'ai commencé à me désabuser du communisme, d'ailleurs pas après la guerre, m'est revenue toute la culture de mon adolescence, qui était très forte. J'avais lu Trotsky, j'avais lu Souvarine, j'avais lu Simone Veil, la philosophe, pas la ministre. Enfin, je savais ce que c'était que le communisme. J'avais lu les anarchistes espagnols, enfin, je savais. Donc, mon ancienne culture m'est revenue. Le communisme, c'est une parenthèse, mais quand même une étape décisive, parce que c'est une expérience humaine extraordinaire. C'est l'équivalent d'entrer dans une église, dans un système. Moi, quand j'étais convoqué au siège du parti, qui était une, où laquelle on entrait avec un sentiment de respect, de vénération.
1: C'était comme aller chez le pape.
0: Voilà. Pire encore. Parce que maintenant, c'est plus décontracté au Vatican. Et le responsable du parti me disait, le parti te demande. Le parti, avec un P majuscule, c'était une autorité impérieuse à laquelle il fallait obéir. C'est comme l'Église, on dit Dieu te demande, Dieu veut, Dieu parle par ma bouche. Et donc, si vous voulez, c'était... Et de voir comment des gens débonnaires deviennent des fanatiques, et puis après, s'ils sont exclus, redeviennent débonnaires, c'est une expérience extraordinaire. Moi, j'ai pu ne pas le devenir fanatique, parce que j'avais quand même un fond de scepticisme antérieur et de culte. Mais c'est extraordinaire d'expérience humaine.
1: Vous avez été exclu du parti. Le jour même, ça a été un coup dur pour vous. Vous le racontez dans le livre. Et puis plus loin, cette phrase. Quelle jouissance de redevenir moi-même.
0: Oui, bien sûr. J'ai accepté l'exclusion et même j'ai souffert. Parce que c'était comme une sorte de famille, vous savez. Pas l'autorité, mais on allait dans le monde, on reconnaît en Grèce, partout. On voyait des communistes, des ouvriers ou des paysans. On se sentait aussitôt fraternel. Moi, une fois, j'étais en Grèce et j'étais dans un truc de montagne perdue. Je crève. Et alors, à ce moment-là, je prends mon pleu. Je n'avais pas de pleu de rechange. Je vais dans un village et je trouve le forgeron pour qu'il répare mon pleu. Alors, je lui dis dans un mauvais allemand, parce qu'il connaissait un peu l'allemand, puis il avait été occupé par les Allemands. Alors, je dis à Ich bin une sociologue. Je suis alors, je lui dis Karl Marx, je lui dis. Et lui, tout en continuant à son clou, il m'a dit Marx, Engels, Lénine, Staline. Donc. On a fraternisé parce que ce forgeron avait en lui, disons, la foi communiste. Donc, si vous voulez, c'était une famille et c'était rompre avec cette famille. Donc, mais en même temps, aussitôt après, quelle jouissance, c'est vrai. Et je n'ai plus jamais appartenu à aucun parti, tout en participant à des associations, des machins, des comités, mais pas un parti.
1: Que s'est-il passé, Edgar Morin, le 6 février 1934 ?
0: Eh bien, c'est un événement qui est complètement oublié aujourd'hui. C'est-à-dire que dans la crise de la démocratie qui a suivi la grande crise économique mondiale des années 29-30, oui, et qui du reste a provoqué l'accession d'Hitler au pouvoir, la crise de la démocratie a joué en France et il y avait ce qu'on appelait des ligues plutôt de droite et d'extrême droite, qui ont fait une marche sur le Parlement. Et comme ils allaient prendre le Parlement, la troupe ou la police a tiré, et il y a eu un certain nombre de morts et de blessés. Alors, ce 6 février a été un grand événement, et dans ma classe, on était en classe de 4e, je crois, la politique n'était pas entrée, la politique est entrée comme un ouragan, parce qu'à ce moment-là, les fils de gens de gauche se sont de gauche, les fils de gens de droite. Là, on a commencé à discuter, à disputer. Et donc, c'est un événement très important pour nous. Moi, à l'époque, j'étais très sceptique. Je lisais l'Atoll France, je me croyais au-dessus de tout ça. Ce n'est qu'après la ferveur des manifestations du Front Populaire qui m'ont entraîné.
1: Et puis arrivera peu de temps après la guerre d'Espagne.
0: Oui.
1: Et là, premier acte de résistance.
0: Sinon de résistance, du moins un acte politique, c'est-à-dire que je vais à la SIA, Solidarité Internationale,

0: l'antifasciste qui est libertaire pour contribuer à faire des colis pour l'Espagne républicaine et notamment la colonne Durruti qui est cette colonne libertaire qui a joué un rôle important dans la défense de Madrid.
1: Vous parlez dans votre livre également de votre amitié avec Stéphane Hessel, lui aussi qui a été résistant. Et après sa mort, pour le centenaire de sa naissance, vous lui avez écrit un message. Je vais en citer un extrait, Edgar Morin. « Engagez-vous pour que s'épanouisse en vous et en autrui la poésie de l'existence qui est communion, ferveur, amour. S'engager, c'est opter pour une vie poétique ?» Pour tout le monde, Edgar Morin ?
0: Je crois que c'est très important d'abord de considérer l'importance de la poésie dans la vie humaine. Et parce que sous le mot de poésie, on peut aussi mettre toutes les ferveurs que nous avons, aussi bien quand nous sommes amoureux, que nous avons dans l'amitié, dans la communion avec les copains, que nous avons même un match de football, que nous avons devant des merveilles de la nature, que nous avons devant les plus belles œuvres d'art qui peuvent nous amener presque à de l'extase. Donc, si vous voulez, la poésie de la vie, c'est une chose importante, et de penser que c'est un problème qui est politique aussi, c'est-à-dire qu'un politique doit se préoccuper de créer des... On ne peut pas produire artificiellement la poésie de la vie d'autrui, mais on peut créer des conditions pour refouler cette prose envahissante du métro, boulot, dodo, du calcul, du fait que nous sommes comme des objets dans la société, refouler la prose pour que la poésie s'épanouisse. Ça, c'est la chose capitale.
1: On va parler d'amour, si vous le voulez bien, maintenant, Edgar Morin. Et d'abord, de votre expérience de vie chez Marguerite Duras, rue Saint-Benoît à Paris. Vous avez là goûté à ce que vous appelez le communisme de la vie et de l'esprit. Est-ce que vous pouvez nous raconter comment c'était cette année passée pas loin de Marguerite Duras ?
0: Mais écoutez, ça serait certainement un récit un peu trop long, mais ce qui est intéressant, c'est que d'abord, nous vivions ensemble, nous étions logés, Violette, ma compagne et moi, chez Marguerite, où il y avait aussi bien Dionys qui était son compagnon, Dionys Mascolo, et Robert Antelme qui était son mari, dont elle était séparée matrimonialement, mais qu'elle aimait profondément. Et ces trois êtres étaient déjà liés d'une façon extraordinaire. Et là-dessus, on est devenus nous-mêmes des satellites, le premier satellite de ce trio. Donc, dans cette vie commune, c'était les repas ensemble, la vie ensemble, les discussions continuelles. On chantait à table, on dansait ensuite. Mmh. Si on sortait, c'était pour aller au tabou où Boris Vian jouait de la trompette, ou bien on allait, Juliette Gréco commençait à chanter. Enfin bref, il y avait un univers de Saint-Germain-des-Prés qui était, dans cette année-là, en même temps très ouvert. La guerre froide n'était pas arrivée, on fréquentait très bien Camus, et on s'est séparés, à mon grand regret, parce qu'il avait raison et moi j'avais tort. Mais enfin, c'est pour vous dire qu'il y avait quelque chose qui était une harmonie. Je sais que les harmonies, les moments merveilleux ne sont pas éternels, mais ça a duré déjà l'année où un peu plus où nous étions là-bas. Il y a eu une première distanciation quand Marguerite et Violette se sont trouvées enceintes en même temps, et nous, on a compris qu'il fallait que... qu'on trouve un autre domicile. Mais on est resté très très liés, et pendant longtemps, et pour le comité, et pour la guerre d'Algérie, etc.
1: Mais vous oubliez un détail quand même, Edgar Morin.
0: Dites-le.
1: Par ailleurs, souterrainement, Marguerite me voulait.
0: Mais oui, non, ce qui s'est passé, elle me voulait, et moi-même...
1: Vous n'étiez pas contre.
0: Non, j'étais pas du tout contre, au contraire, elle me fascinait, cette fois. Mais il s'est trouvé qu'elle était très conquérante, si vous voulez. Et moi, je me sentais très inhibé, parce que nous vivions chez elle, avec Violette, ma compagne, il y avait Dionys, son compagnon, et quand on dansait, elle commençait à me débaragoter. Mais ceci, au lieu de me stimuler, m'inhibait, vous voyez, à cause de tout ça. Et alors, quand après les années sont passées, on m'interroge à la radio sur Marguerite Duras, et moi je dis, ben, c'était la reine des abeilles, elle nous régissait tous, etc. Et on fait entendre ça, Marguerite, toujours à la radio. Et je l'entends qui me dit, mais non, Edgar, mais non. C'est qu'on aurait dû avoir une histoire ensemble et qu'on ne l'a pas faite. Voilà. Non, c'est une histoire d'un amour inachevé, impossible, mais très beau. Voilà. Mmh.
1: Vous recevez un jour une lettre avec ce souhait. Je rêve d'embrasser votre belle bouche. C'était il y a une dizaine d'années. Vous le racontez dans votre livre. Alors, ce qui est terrible, c'est que vous répondez à cette lettre, vous fixez un rendez-vous à l'aéroport de Barcelone. C'était de la curiosité ?
0: Ben, écoutez, vous savez, Edwige était morte, j'étais en deuil, j'étais avec mes filles à Sitges, près de Barcelone, qui me consolaient. Et cette lettre m'a un peu émoustillée, il faut le dire, et la curiosité et tout ça. Et donc, effectivement, je n'ai pas résisté, voilà. Donc, c'était une jeune femme tout à fait charmante, gentille.
1: Et vous avez eu une histoire pendant un an ?
0: On a eu, oui.
1: Vous racontez beaucoup dans ce livre des histoires d'amour. Elles ont rythmé votre vie. Parfois, elles sont longues. D'autres fois, elles sont très courtes. Vous avez vécu pas mal de coups de foudre. Alors moi, je me suis demandé, est-ce qu'Edgar Morin est capable de définir l'amour ? Qu'est-ce que ça veut dire aimer, Edgar Morin ?
0: Alors, pour moi, on aime quelqu'un tant que celui-ci fait émaner de sa personne de la poésie. Dès que l'autre est dépoétisé, l'amour cesse. Ça, c'est la façon négative de définir l'amour. Mais sinon, l'amour est un élan de ferveur pour un être, de besoin de quasi fusionner avec lui de la mesure du possible. Je suis un de ces êtres très facilement séduits. Je ne suis pas du tout un séducteur. Je suis non pas un dominateur, mais un adorateur. Donc je suis comme ça, parfois subissant des phénomènes d'attraction quasi gravitationnelle, obéissant à la loi de Newton. Et je suis attiré comme ça, irrésistiblement, par quelqu'un. Voilà, c'est ça qui m'est arrivé souvent dans la vie. Mais c'est pas ma faute, c'est parce que il y a beaucoup de femmes qui sont très attractives.
1: Edgar Morin et son regard tellement malicieux quand il nous parle d'amour.
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1: J'ai toujours la curiosité et le goût enfantin du jeu, les aspirations adolescentes, bien qu'ayant perdu toute illusion. C'est ce qu'écrit notre invité Edgar Morin, à 98 ans. Alors je lui ai posé cette question. Tourner le dos aux illusions, est-ce que c'est grandir ? Est-ce que c'est rejoindre la sagesse ?
0: Écoutez, pour moi, la sagesse n'est pas identique à la rationalité. C'est-à-dire, être sage, ce n'est pas mener une vie raisonnable. Bon, c'est bien entendu ne pas mener une vie totalement de combustion et de folie. Mais la sagesse, on doit maintenir en soi un grain de fantaisie. Et pour moi, je veux dire, si la sagesse, il y a une version de la sagesse depuis l'Antiquité jusqu'au bouddhisme, c'est de se délivrer des passions. Pour moi, la sagesse n'est pas se délivrer de la passion, c'est au contraire les vivre, mais toujours avec de la rationalité, avec un contrôle rationnel. C'est ça un peu, pour moi, ce qui serait la sagesse. Et d'autre part, c'est vrai que je pense que tout être humain, et moi en particulier à mon âge, contient en lui tous les âges de la vie. Il y a quelque chose d'enfantin, quelque chose d'adolescent, quelque chose d'adulte, et puis s'il est vieux, quelque chose de vieux. Et moi, je continue à garder mon goût du jeu enfantin, mes aspirations d'adolescence qui n'ont plus d'illusions, c'est-à-dire que si je prends parti pour l'humanité ou l'humanisation ou la fraternité. Je sais très bien qu'on peut totalement échouer, hein, je n'ai aucune illusion, je ne cherche pas une société parfaite, je cherche à continuer la lutte d'Eros contre Thanatos, c'est-à-dire les forces d'union contre les forces de mort. Donc, si vous voulez, pour moi, la sagesse, c'est un peu ça, c'est-à-dire la dialectique permanente de la passion et de la raison avec le fait d'essayer de tirer le meilleur de l'expérience de sa vie. Voilà pour moi la sagesse, expérience aussi.
1: Vous gardez toujours espoir aussi en l'improbable. Pourquoi est-ce que c'est important de continuer aujourd'hui à miser sur l'improbable, Edgar Morin ?
0: Plus que jamais, puisque justement, quand les probabilités sont très inquiétantes, comme par exemple en décembre 1941, où l'Allemagne nazie dominait toute l'Europe et semblait que Moscou allait tomber et qu'Hitler promettait un règne millénaire. La probabilité, c'était le maintien de cette domination longtemps. Or, il est arrivé deux événements improbables, la résistance de Moscou et la première contre-offensive russe qui a soviétique qui a sauvé Moscou, et au même moment, au moins un jour après, l'Amérique qui bascule dans la guerre avec Pearl Harbor. Donc, l'improbable qui était la victoire alliée commence à être beaucoup moins improbable, et après Stalingrad, les probabilités changent. Hein. Donc, j'ai vécu comment le probable... Et je pense que, dans le fond, nous sommes dans une époque où les probabilités nous conduisent vers des catastrophes et des régressions, mais que l'improbable, le changement de cap, peut toujours survenir, sans que j'en aie la moindre certitude.
1: L'improbable pourrait nous sauver.
0: Il pourrait nous sauver, il pourrait nous éviter peut-être les plus grandes catastrophes.
1: Votre livre de souvenirs, Edgar Morin, il commence par un sujet, la mort. Il y a beaucoup de pages sur la mort que vous évoquez, vos rencontres avec la mort qui ont commencé très tôt, puisque vous étiez considéré comme un enfant mort-né. Plus tard, l'un de vos premiers livres sera consacré à la mort. Vous y revenez dans vos souvenirs en écrivant... L'être humain, tout en reconnaissant la mort, la nie. C'est le seul animal qui ait conscience de la mort et qui, en même temps, la surmonte dans le mythe. Vous parvenez à la nier, la mort, aujourd'hui, à 98 ans, Edgar Morin ?
0: C'est-à-dire que quand j'ai atteint 80 ans, je pensais que c'était l'âge, que j'étais entré dans l'âge où je pouvais... soit par un AVC, soit par un arrêt cardiaque, soit par une maladie, la mort pouvait arriver. Bon, je ne cessais pas mes activités, mais je savais que c'était quelque chose qui pouvait, toc, survenir brutalement. Et puis, j'ai atteint 90 ans, puis 91, 92, et comme la mort n'arrive pas, ça me semble tout à fait naturel de continuer à vivre. Mais, donc... Si vous voulez, la mort est beaucoup moins présente que dans ma période octogénaire. Mais quand même, je sais qu'elle peut arriver à un moment ou à un autre. Ou bien, il m'arrive d'avoir des moments où cette conscience crée une sorte de vide en moi, parce que pour moi, la mort, c'est pas tellement la décomposition physique, c'est l'anéantissement de mon « je ». Voilà. C'est que je ne peux plus dire je. C'est cette idée qui me crée un vide tout à fait. Mais ce sont des moments parce que je suis toujours emporté par des forces de vie, parce que mes idées auxquelles je crois, la femme à laquelle je suis lié par amour, tout ce livre que j'étais très heureux de faire parce qu'il a fait revivre dans mon esprit beaucoup de mes amis morts. Donc, si vous voulez, les forces de vie continuent à agir en moi. Et donc, je vis au jour le jour. Je continue à faire des projets, mais je ne peux pas faire de programme. J'ai beaucoup de projets et pas de programme. Si on me demande à faire une conférence, etc., je dis, écoutez, attendez un petit peu, revoyez dans 3 semaines avant la date que vous me fixez. parce que je sais que je ne suis pas maître de mon futur.
1: Merci, Edgar Morin, de nous avoir accordé cet entretien. Merci pour cette conversation. Merci beaucoup.
0: Merci à vous.
1: Merci. Edgar Morin, qui se raconte en 700 pages dans Les souvenirs viennent à ma rencontre. C'était Dans quel monde on vit, le dernier épisode de Matière à penser. Merci de nous avoir suivis et merci à l'équipe. Cet entretien avec Edgar Morin vous avait déjà été proposé en octobre 2019. L'intégralité de notre série Matière à penser est disponible à tout moment en podcast. 8 numéros pour aborder les grandes questions de l'époque. Samedi prochain, c'est la saison 13 de Dans quel monde on vit que nous inaugurerons ensemble en direct et en public au festival Les Inattendus à Tournai. Joie de vous y retrouver. Caresse à l'oreille. Passez un beau week-end et une bonne rentrée.
0: Je crois que c'est très important d'abord de considérer l'importance de la poésie dans la vie humaine.
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5: Madame, Monsieur, bonsoir. Peu à peu, une accalmie se dessine ce soir avec de belles éclaircies qui se développent depuis l'ouest du pays. Globalement, une nuit peu nuageuse en toute région. Les températures nocturnes s'établiront de 7 à 13 degrés. Quant à dimanche et lundi, ce sera le retour de conditions anticycloniques pour 48 heures. Un temps donc calme, plus sec, plus lumineux, tout d'abord pour dimanche. Attention, fraîcheur matinale, ne soyez pas surpris, avec un ciel souvent peu nuageux. L'après-midi de 16 à 21 degrés. Lundi, une rentrée des classes sans parapluie et avec beaucoup de soleil et des températures presque de saison de 20 à 23 degrés.
6: Il est 22h. Bonsoir à tous, Julie Buron pour ces informations. Les tirs qui ont visé hier soir le commissariat d'Anderlecht ont suscité plusieurs réactions politiques aujourd'hui. Pour le ministre président bruxellois notamment, Boris Dilliez, il s'agit d'un nouvel avertissement pour Bruxelles. Il l'affirme, nous ne laisserons pas le crime organisé s'emparer de notre ville. Boris Dilliez rappelle également que le commissaire bruxellois aux drogues prendra ses fonctions fin septembre. Sa mission, élaborer une stratégie globale et coordonnée contre le trafic de drogue et la criminalité organisée. 6 pays de l'Union européenne réclament une taxe exceptionnelle sur les bénéfices des compagnies pétrolières. Bénéfices qui ont fortement augmenté avec la guerre au Moyen-Orient. L'Allemagne, l'Italie, l'Autriche, la Pologne, le Portugal et l'Espagne souhaitent que la question soit débattue dès le mois prochain par les ministres européens des Finances à Dublin. Ces 6 pays dénoncent les marges très élevées du secteur pétrolier, alors que les ménages sont confrontés à la hausse du coût de la vie. Pour l'heure, l'Union européenne n'a toutefois donné aucun signe en faveur d'une telle taxe. Charleroi poursuit son sans faute en ce début de championnat de football. Les Zèbres se sont imposés 2-0 face à Malines ce samedi. Une troisième victoire en autant de rencontres qui leur permet de signer un 9-9 et de prendre provisoirement les commandes du classement. En cyclisme, Tadej Pogacar frappe d'entrée sur le Tour d'Espagne. Le Slovène a remporté la première étape, un contre-la-montre, et endosse donc le premier maillot rouge de leader. Pogacar devance le Britannique Ethan Hayter de seulement 9 centièmes. Wout van Aert a lui terminé 8e à 9 secondes du vainqueur. Enfin, le berger David a vaincu Goliath ce samedi lors de la Ducasse d'Ath. Tom Dubois, 8 ans, qui jouait le rôle du berger, a lancé la balle avec assurance vers l'ouverture aménagée dans le corps du géant philistin. Et il a fait mouche après cette victoire, saluée par une foule immense sur la grande place d'Ath. Monsieur et Madame Goliath ont pu entamer une nouvelle fois la célèbre danse du Grand Gouillas. C'est tout pour ces informations. Merci de nous écouter.
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7: Bonsoir à toutes et à tous, bienvenue dans Libre Ensemble, votre rendez-vous de la laïcité. Hitler était-il de gauche? La question peut paraître incongrue et pourtant aujourd'hui, sur les réseaux sociaux notamment, un nombre important de personnes n'hésitent pas à répondre par l'affirmative. Oui, les nazis étaient d'extrême gauche, d'ailleurs leur parti s'appelait le national-socialisme. C'est le genre d'affirmation qu'on le retrouve en masse dans le discours de l'extrême droite et qu'on vous propose de décrypter dans notre émission ce soir.
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7: Et on va le faire avec un historien spécialiste du nazisme. Bonsoir, Joanne Chapoutot.
9: Bonsoir.
7: Alors vous êtes professeur d'histoire contemporaine à la Sorbonne à Paris, vous avez écrit plusieurs ouvrages sur l'idéologie nazie. Le dernier date d'il y a quelques mois, il est intitulé « Les irresponsables, qui a porté Hitler au pouvoir ?» publié chez Gallimard. Alors Joan Chapoutot, on vous a contacté car il y a une semaine, dans cette même émission, nous avons diffusé le témoignage de Simon Gronowski. À 94 ans, il est l'un des derniers rescapés de la Shoah. Il partage inlassablement son histoire pour sensibiliser aux dangers de l'extrême droite. Et on a décidé de partager cet extrait sur nos réseaux sociaux.
0: Il faut lutter contre l'extrême droite. Et il y a deux manières de lutter contre l'extrême droite. D'abord, le devoir de mémoire que j'accomplis ici devant vous aujourd'hui. Et un deuxième moyen de lutte, c'est lors des élections. Il ne faut pas voter pour un parti d'extrême droite. Il ne faut pas se tromper, il ne faut pas... Maintenant, ces dirigeants se présentent bien maintenant. Ils sont corrects, élégants. Ce n'est plus les sombres brutes que j'ai vus en 1943. Parce que moi, je les ai vus de près, les nazis, les gens de la Gestapo. Maintenant, ils se dédiabolisent. Ils sont d'autant plus dangereux.
7: Le message est clair, mais il n'a pas plu aux militants d'extrême droite. On a vu apparaître de très nombreux commentaires sous notre publication, des dizaines, affirmant que c'était l'extrême gauche le danger et que le parti nazi s'appelait d'ailleurs national-socialisme. Alors, Joan Chapoutot, Hitler était-il de gauche ?
9: Non, aucun historien ne dira jamais ça. Il suffit tout simplement de lire les sources, ce que je fais régulièrement avec mes collègues spécialistes de la question. Les nazis n'ont jamais prétendu quoi que ce soit de cet ordre-là. Ils s'affirmaient très à droite, ils s'affirmaient d'extrême droite, et lorsque l'on voit leur slogan et leur mot d'ordre dans les différentes campagnes électorales qui se sont succédées en Allemagne de 1929 à 1933, le mot d'ordre qui revient toujours, c'est mort au marxisme, mort au bolchevisme, mort à la social-démocratie, au parti communiste, etc. Donc il y a vraiment une offensive anti-gauche dans le discours, dans les faits également, avec des violences de rue multiples contre les organisations de gauche, qu'elles soient partidaires ou syndicales. Et ça va se poursuivre après l'arrivée au pouvoir du 30 janvier, puisque dans les mois qui vont se dérouler de début février jusqu'à juillet 1933, vous allez avoir une offensive à la fois normative, légale, réglementaire et physique contre toutes les organisations de gauche, puisque les partis vont être interdits un à un et les syndicats vont être physiquement détruits par des assauts de la SA le 2 mai 1933 et légalement interdits.
7: Et c'est vrai que je parlais du nom du parti, hein, le Parti National Socialiste des Travailleurs Allemands, hein, c'est comme ça que le mouvement s'est nommé. Donc ça pouvait donner l'impression qu'il s'intéressait à cet électorat ouvrier. Ça veut dire que c'était un leurre?
9: Oui, c'était un leurre et c'était pensé comme tel. Et c'est ainsi qu'ils l'expliquent eux-mêmes, puisque à la fin de la Première Guerre mondiale, vous avez un fort mouvement communiste qui saisit l'Europe occidentale et notamment l'Allemagne, avec d'ailleurs une révolution soviétique en Bavière, hein, qui est quand même un haut lieu du conservatisme catholique allemand. Et donc ça a beaucoup ébranlé évidemment la droite et l'extrême droite contemporaine, qui a décidé de s'adresser à un électorat qui était tenté par la solution internationaliste, pour la rabattre vers la solution ultranationaliste. Et en l'occurrence, il s'agissait de parler à un électorat qui était de nature ouvrière, par exemple, en affichant, et c'était, comme vous l'avez dit, des leurres, hein, en affichant des termes tels que social, socialiste, travailleur. Alors, les nazis ont fait ça à coup redoublé, si vous voulez, puisque dans le nom de leur parti, qui, tel qu'il est décidé définitivement en 1920, vous avez un redoublement. Hein, vous avez national et allemand dans le nom, et vous avez travailleur et socialiste. Sachant que ce n'est qu'un pur effet d'affichage, puisque dans les faits, dès sa naissance, hein, dès 1920-1921, le parti nazi se range du côté du patronat allemand et de la bourgeoisie allemande, en se désolidarisant tout de suite et en condamnant les grèves, par exemple, qui ont lieu partout en Europe occidentale et notamment en Allemagne, en raison des difficultés de la vie, de la reconversion de l'économie de guerre en économie une économie de paix et en raison de l'inflation. Donc les choses sont très très claires dès le départ et les financiers du parti ne s'y trompent pas. Qui finance, c'est la bourgeoisie bavaroise, ce sont les industriels, ce sont les financiers qui tout de suite ont reconnu évidemment dans le parti nazi cette attrape-masse qui allait détourner encore une fois un électorat tenté par l'internationalisme vers l'ultranationalisme raciste, antisémite, etc.
7: Mais ça veut dire que quand on lit aujourd'hui, quand on entend, Hitler était de gauche, le parti national-socialiste des travailleurs, ça veut bien dire qu'ils étaient de gauche. On est vraiment ici face à quoi ? Une réécriture de l'histoire ? Un discours révisionniste ?
9: Alors, exactement. Alors, bon, il faut dire qu'il y a un appareil très puissant derrière tout ça, puisque vous avez des gens qui maîtrisent des plateformes, des réseaux sociaux de diffusion mondiale qui adhèrent à une idéologie suprémaciste, raciste, antisémite, masculiniste, etc. Je pense notamment à Elon Musk, et qui sont les premiers à répandre sur leur réseau de manière matraquante, hein, ce genre de contre-vérité. Tout simplement parce que il y a un problème pour l'extrême droite qui est la macule du génocide contre les juifs en Europe. C'est quelque chose qui est, lorsque vous êtes d'extrême droite, assez difficile à assumer. La première tentation de l'extrême droite, ça a toujours été le négationnisme, c'est-à-dire la négation pure et simple. Ça n'a jamais existé, il n'y a jamais eu de Shoah, les juifs mentent, ils exagèrent, d'ailleurs ils ont toujours fait ça, etc. etc. Donc ça a été la voie structurelle, la substructure de l'extrême droite dès 1945 en réalité, hein, puisque, encore une fois, il était difficile de prendre à son compte et de prendre à sa charge l'assassinat de plus de 6 millions de personnes au cœur de l'Europe. La variante négationniste, elle existe toujours, mais elle est plutôt marginale, enfin très présente quand même, hein, sur les réseaux de droite et d'extrême droite, mais elle devient marginale par rapport à une autre variante qui est, comme vous l'avez dit très justement, révisionniste, c'est-à-dire qu'il s'agit de réviser l'histoire, de réécrire l'histoire et de dire que, alors certes la Shoah a existé, bon, on ne peut pas le nier comme avant, mais la responsabilité en incombe non pas à des conservateurs, à des libéraux, à l'extrême droite, etc., mais bel et bien à la gauche, puisque c'est bien connu, Hitler était de gauche, etc., etc. Donc c'est vraiment une manière de réorienter la culpabilité qui vise à disculper tout simplement l'extrême droite.
7: Alors c'est vrai que c'est un discours qui circule beaucoup en France, enfin aux États-Unis. Hein, vous avez cité Elon Musk depuis déjà quelques années. On était peut-être moins habitué à l'entendre en Belgique, et donc nous c'est vrai que ça nous a marqué quand on a vu tous ces commentaires sur les réseaux sociaux. Et une chose aussi qui me marque, c'est que on le sait, hein, sur les réseaux sociaux, il y a beaucoup de trolls qui ressassent les mêmes discours, mais on voit qu'il y a aussi des personnes qui ont l'air profondément convaincues d'avoir découvert une vérité historique. On les aurait trompés pendant toutes ces années dans les manuels historiques. Et donc il y a vraiment au final, on se dit il y a une méconnaissance, un manque de culture générale sur l'époque nazie.
9: Alors il y a quelque chose qu'on retrouve beaucoup dans les sphères complotistes, hein, qui est cette joie d'être éclairé, d'être initié, contrairement aux mensonges de l'éducation et des médias. Nous, on sait, on a fait soi-même sa propre recherche, hein, comme on le dit dans ces milieux-là, et on a abouti à une conclusion qui est orthogonale à ce qui est enseigné d'habitude. On pense jouir d'une forme d'originalité ou de d'extravagance, alors que en réalité c'est totalement mainstream dans les milieux d'extrême droite, et par ailleurs c'est encore une fois promu par des outils et des plateformes très très puissantes. Donc c'est vraiment une contre-vérité accablante, hein, de banalité dans ses ressorts, dans sa formulation et dans les vecteurs qui la promeuvent, que des gens ensuite vont répéter assez bêtement en réalité, hein, puisque encore une fois il suffit tout simplement de lire quelques historiens pour se rendre compte de l'inanité, hein, de ces affirmations, et si on veut faire sa propre recherche, on peut tout à fait le faire, puisque les historiens de profession, les historiens sérieux, hein, mettent en note en bas de page toutes les archives auxquelles ils font référence. Eh bien, allons voir ces archives-là, lisons les nazis, et voyons ce qu'ils disent eux-mêmes hein, de leur stratégie politique, de leur rapport à la gauche, de leur rapport aux syndicats, et voyons également ce qu'ils ont fait après 1933. C'est parfaitement... étranger à toute idée, à toute comment dire, à toute culture de gauche. Pour approfondir un peu les choses, si vous voulez, le grand ennemi des nazis, ce qu'ils érigent en contre-modèle à détruire et à abattre, c'est la Révolution française. Mmh. La Révolution française qui a promu les notions et les vertus ou les valeurs de liberté, d'égalité, de fraternité, eh bien ça, vous avez un Joseph Goebbels qui, le 1er avril 1933, fait un discours à la radio en disant « Nous avons effacé 1789 de l'histoire. Les décrets qui abolissent le pluralisme politique en Allemagne sont pris le 14 juillet 1933. Donc il y a vraiment une volonté de revenir sur toute la culture, tous les principes de l'universalisme, de l'égalitarisme, précisément ce que font les monstres des GAFAM actuellement, qui eux, comme les nazis, ont adopté l'inverse, c'est-à-dire le darwinisme social, le racisme, l'antisémitisme. Alors ça, ils essaient un petit peu de le masquer par une solidarité avec l'extrême droite israélienne, mais ça ne trompe pas très, très longtemps. Et pour cela, ils ont besoin de rappeler que les nazis n'étaient pas du tout d'extrême droite, comme eux.
7: Alors, Joanne Chapoutot, vous disiez que c'était important de revenir dans les textes, d'aller dans les livres d'histoire et dans les textes originaux. Et c'est ce que vous avez fait d'ailleurs, puisque vous avez publié il y a quelques mois donc chez Gallimard « Les irresponsables qui a porté Hitler au pouvoir », un ouvrage dans lequel vous racontez en détail l'accession d'Hitler à la tête de l'Allemagne donc entre 1930 et 1933. Et vous dites que l'arrivée des nazis au pouvoir n'était possible que grâce aux libéraux. Ça veut dire que c'est eux qui ont donné le pouvoir aux nazis, c'est pas le peuple, c'est pas les urnes comme on l'entend parfois.
9: Ah non, les nazis n'ont jamais gagné une élection nationale. Hein. Le maximum qu'ils aient obtenu, c'est 37,3%, ce qui est énorme, hein, aux élections du 31 janvier 1932. Mais dès la dissolution de ce Reichstag et dès les nouvelles élections le 6 novembre 1932, donc trois mois plus tard, ils obtiennent 4 points de moins, 2 millions de voix, ils perdent 2 millions de voix, ils perdent une quarantaine de députés. Donc ils sont déjà en recul à l'automne 1932 et il y a une dynamique inverse qui s'est enclenché. Ce qui fait que ce n'est absolument pas le processus électoral qui explique leur arrivée au pouvoir, c'est une décision froide, cynique, presque sordide en réalité, de la droite libérale autoritaire au pouvoir, alliée à la droite nationale conservatrice, qui elle-même était en perte de vitesse à ce moment-là, et qui a décidé qu'il était temps de faire un gouvernement d'union des droites, hein, ce qui était un projet depuis 1929, un gouvernement d'union des droites, un gouvernement de coalition entre la droite et l'extrême droite, qui est donc celui du gouvernement Hitler von Papen du 30 janvier 1933, gouvernement de coalition, où vous avez 9 ministres de droite libérale autoritaire nationale conservatrice et 3 nazis, donc un cabinet de fusion hein, et d'union des droites, comme cela s'était pratiqué dans certains Länder, hein, je pense notamment la Thuringe depuis la fin 1930, ou le Oldenburg, ou Braunschweig depuis 1932. C'était des modèles politiques hein, d'union des droites qui avait déjà été pratiquée. L'ennemi commun, en réalité, étant ce que, à la fois la droite et l'extrême droite à l'époque appellent le marxisme, terme générique qui désigne les communistes, bien sûr, mais aussi les sociodémocrates, mais aussi tous les syndicats, y compris d'ailleurs les syndicats chrétiens, tous ces organismes, toutes ces institutions faisant évidemment les frais de la violence de ce gouvernement à partir de début février 1933.
7: Mais ça veut dire que ces libéraux autoritaires se croyaient quoi, suffisamment malins que pour faire taire aussi l'extrême droite, pour pas l'encourager, mais penser que ça allait finalement être favorable pour ces libéraux.
9: C'est le pari qui est toujours formulé et toujours raté en réalité. Hein, lorsqu'on pense par exemple au coup d'État de Louis-Napoléon Bonaparte entre 1849 et 1851, la volonté des libéraux de se servir de Louis-Napoléon Bonaparte pour asseoir leur pouvoir. Hein, Adolphe Thiers disant c'est un crétin que l'on mènera. Bon, de fait, Bonaparte a montré qu'il n'était pas ce qu'on croyait. Idem en Italie en 1922, lorsque les libéraux ont mis les fascistes au pouvoir, en sorte de rétribution hein, de ce que les fascistes faisaient depuis 3 ans, c'est-à-dire le coup de poing contre la gauche, dans les usines, dans les champs, pour éviter une révolution socialiste ou communiste. Et idem en 1932-1933, avec ce pari de von Papen et de son entourage, ainsi que du président Hindenburg, qui est que les nazis étant des incapables extravagants, sans expérience politique, eh bien, les adultes dans la pièce, en l'occurrence l'ancien chancelier von Papen et le ministre de l'économie, le milliardaire mania des médias, Hugenberg, allaient flanquer Hitler pour éviter tout débordement et que, de fait, Hitler serait ce que Papen disait que Hitler serait, c'est-à-dire une sorte d'intendant, de domestique, d'intendant qui allait administrer les intérêts de ceux qu'il avait mis au pouvoir, c'est-à-dire la droite patrimoniale, qui ne voyait plus dans le paysage actuel, enfin politique allemand de l'époque, qu'une seule solution pour éviter la gauche, c'est-à-dire l'alliance avec l'extrême droite.
7: Mais on voit que, outre ce von Papen qui va donc mettre Hitler au pouvoir, il y a aussi une forme de bienveillance, de passivité, en tout cas, des gouvernements et des élites occidentales des autres pays vis-à-vis du nazisme. Il y a quand même une forme de bienveillance. On les voit d'office comme un moyen de faire taire la gauche.
9: Alors, la promesse d'Hitler au grand patron, puisque à partir de 1930, grâce à tout un réseau de journalistes économiques qui se mettent au service des nazis, hein, qui sont rarement de gauche, comme vous le savez, grâce également à Hjalmar Schacht, hein, l'ancien président de la Reichsbank, le génie de la monnaie et de la finance, qui s'est mis au service des nazis également. Hitler a fait, en gros, la tournée des clubs patronaux depuis 1930 et leur a promis plusieurs choses. Il leur a promis une relance industrielle par les commandes militaires. Il leur a promis également que la démocratie sociale instaurée par Weimar prendrait fin, c'est-à-dire qu'il n'y aurait plus de comité d'entreprise, que le patron serait à nouveau le maître chez lui, hein, c'est sa promesse, donc c'est la revanche sur la révolution de 18, et par ailleurs il leur promet la destruction de la gauche allemande, qui était la plus ancienne, la plus structurée, la plus prestigieuse au monde, hein, le parti social-démocrate, les syndicats, le parti communiste, et force est de constater que Hitler a tenu parole, c'est-à-dire qu'en quelques mois, il n'y a plus de parti communiste, il n'y a plus de parti socialiste, il n'y a plus de syndicats, tout est détruit, le patronat est à nouveau maître chez lui, les commandes militaires arrivent, financées grâce à la spoliation interne et aux anticipations de prédation extérieure grâce à des jeux d'écriture inventés par le docteur Schacht, hein, l'ancien et nouveau président de la Reichsbank, et tout cela est évidemment perçu avec intérêt à l'étranger, puisque voilà un pays où on détruit la gauche, on détruit les syndicats, où l'économie est relancée, grâce à des manipulations financières. Par ailleurs, l'Allemagne a toujours été une destination privilégiée des investissements étrangers. L'Allemagne est sous perfusion d'investissements directs étrangers et l'Allemagne exporte beaucoup à l'étranger. Donc, il y a cette idée après 1933 que lorsque l'on veut avoir un bon retour sur investissement, il faut investir en Allemagne nazie. C'est là que ça se passe et c'est là qu'on aura des profits substantiels grâce aux conditions mises en place par les nazis. Et c'est exactement ce qu'il va se passer dans toutes les années 30 où, au fond, les bourgeoisies, pour parler en termes sociologiques hein, ou matérialistes, les bourgeoisies internationales vont considérer avec beaucoup de faveur cette expérience nazie qui leur semble positive d'un point de vue social et économique.
7: On mettait sur le même plan nazi et communiste, extrême droite, extrême gauche, un discours qui revient beaucoup aussi aujourd'hui. Et est-ce que c'est aussi une tactique pour conspuer les extrêmes et montrer que finalement le centre, lui, serait raisonnable et le centre que vous qualifiez d'extrême centre?
9: Alors, c'est pas moi, j'ai repris ce concept à un collègue historien qui s'appelle Pierre Cerna, hein, qui a créé ce concept d'extrême-centre pour montrer que ceux qui se prétendent modérés, tempérés, aimables, sont en fait des gens qui, en réalité, sont intraitables vis-à-vis de leurs intérêts fiscaux, patrimoniaux, et sont prêts à la plus extrême violence. D'où le terme d'extrême-centre. On le voit dans plusieurs pays, hein, dans ces raidissements typiques typique du libéralisme autoritaire. Ça, c'est pour le coup, c'est une expression qui est née en 1932 pour décrire le gouvernement von Papen et ses projets-là. Libéralisme autoritaire, c'est-à-dire libéral d'un point de vue économique pour favoriser les intérêts privés, la politique de l'offre, typiquement, les réductions d'impôts pour les plus riches, etc. Et autoritaire, puisque, évidemment, cette politique va contre l'intérêt de la quasi-totalité de la population, va susciter des mécontentements, et donc il faut intervenir par la force et par la violence. Et c'est exactement ce qui se passe en Allemagne en 1932, et précisément, ces gens au pouvoir disent « nous sommes les modérés, nous sommes le centre, nous sommes tempérés, et il y a les extrêmes pour ajouter immédiatement, et je cite d'ailleurs longuement un discours de von Papen en juillet 1932, il dit attention, il y a plus d'extrêmes que d'autres, c'est-à-dire qu'il y a un extrême qui veut la destruction de la famille, de la société, de la religion, etc. Ça, on a compris qui c'était, donc ça c'est pas possible. Par contre, il y a des gens qui sont des honnêtes citoyens, préoccupés par le sort de la patrie, qui ont des valeurs nationales et avec qui nous pouvons évidemment faire équipe. Et c'était une offre de service, évidemment une offre d'alliance aux nazis. Le gouvernement d'union des droites n'a pas pu se faire à l'été 1932, mais il se fera à l'hiver 1933 avec ce gouvernement de coalition droite-extrême-droite du 30 janvier.
7: Oui, et vous, et alors pour faire une analogie avec le présent, et on va en parler, parce que évidemment, les analogies, elles sont inévitables, et vous dites que bah, pour vous, l'extrême-centre, aujourd'hui, elle est représentée par le président français. Cet extrême-centre, c'est lui pour vous aujourd'hui.
9: Entre autres, il y a d'autres avatars ou incarnations de cet extrême centre. Mais oui, disons que quelqu'un qui arrive sur le devant de la scène en disant « je suis ni de droite ni de gauche » ou « et de droite et de gauche ». Alors déjà, cette fusion des deux, c'est typique d'un discours d'extrême droite. Depuis la fin du 19e siècle, l'extrême droite se prétend ni de droite ni de gauche, mais française ou allemande, ou etc. Enfin, choisissez la nation que vous voulez. Donc déjà, c'est un petit peu suspect. En plus, quand vous intitulez votre parti avec vos initiales et que vous le nommez « En Marche », alors « En Marche », ça évoque des défilés pas si loin. Et renouvelé d'ailleurs aux États-Unis. Et donc on se rend compte qu'il y a une affinité élective en réalité entre l'extrême droite et l'extrême centre. L'extrême droite étant censée être l'adversaire de l'extrême centre, et on dit souvent que quand on choisit son adversaire, on choisit son successeur. Et voilà donc un homme qui en France a été élu deux fois pour faire barrage censément à l'extrême droite et qui a multiplié les offres les témoignages de complaisance sur le maréchal Pétain, sur Morat, sur les petites remarques racistes ici et là, les entretiens à des journaux d'extrême droite. C'est-à-dire l'exact inverse de ce pourquoi il avait été élu. Pratique également une politique de destruction des services publics, de destruction de la langue politique, avec un taux de mensonges inédit dans la langue politique française, qui pourtant a été assez bien dotée à cet égard, et qui va laisser un bilan effroyable du point de vue de la langue politique, de la moralité publique, de l'état des services publics, de l'état de la société française, et qui aura peut-être le plaisir d'accueillir un successeur d'extrême droite à l'Élysée. Donc effectivement, en tant que citoyen français, moi, je suis très préoccupé de cela. Et c'est pour ça que j'ai repris le dossier de l'année, de la séquence 1930-1933 pour revisiter cette période et me confronter aux sources, aux archives et à l'historiographie.
7: Et est-ce que vous avez été étonné justement de la quantité d'analogies entre les deux périodes ?
9: Oui, il faut dire que j'avais une petite idée sur les analogies possibles, mais en réalité, je le dis dans l'épilogue de l'ouvrage, j'ai été stupéfait par le nombre de parallèles. J'en fais, je crois, un résumé sur une page ou deux dans l'épilogue, et je ne m'attendais pas à autant de parallèles. Ce qui vient de l'analogie, précisément, des situations. Vous avez des acteurs sociaux dans les années 30 et aujourd'hui qui sont en gros équivalents, qui sont des équivalents fonctionnels d'un point de vue social. Vous avez une petite élite autoproclamée patrimoniale qui est sordidement attachée à ses intérêts fiscaux, sociaux, patrimoniaux et qui, on le voit aujourd'hui, refusera toute idée de justice sociale et fiscale pour préserver ses propres intérêts, croit-elle, parce que, in fine, ça disloque la société et ça peut aussi l'unir. Mais bon, à courte vue, c'est pour leur compte en banque, c'est préférable de ne pas avoir la gauche au pouvoir ou tout simplement un tout petit peu de principes républicains, d'équité, des contributions et des redistributions. Donc vous avez ces acteurs-là qui redoutent la gauche comme la peste, qui refusent parfois de reconnaître le résultat des élections. Dans les années 30, c'est le cas, et c'est à nouveau le cas depuis juin 2024 en France, qui sont prêts, au fond, à mener une politique assez nihiliste, en réalité, hein, de terre brûlée, pour préserver à toute force et à tout prix des intérêts qui sont d'un égoïsme quintessentiel et qui sont sordides, en réalité. Hein, parce que ce que je montre dans l'ouvrage aussi, c'est que, in fine, la décision de nommer Hitler à la chancellerie, elle est prise par un petit consortium autour du président Hindenburg, qui est préoccupé par les projets de réforme agraire, qui veut absolument éviter la réforme agraire, défendre leurs propriétés terriennes et leurs intérêts fiscaux dans le cadre d'une gigantesque opération de corruption dont ils sont les bénéficiaires. C'est ça qui, in fine, a été la pichenette qui a permis l'arrivée des nazis au pouvoir. Ça nous donne à réfléchir aujourd'hui, hein, parce que quand on voit qu'une séquence d'événements aussi importante pour l'histoire de l'humanité a été décidée sur la tête d'épingle des intérêts minables, hein, d'une petite caste au pouvoir, il y a de quoi se poser des questions pour aujourd'hui.
7: Alors c'est vrai que vous parlez d'analogie, mais on dit aussi souvent que l'histoire ne se répète pas, qu'elle bégaye parfois, mais qu'elle ne se répète pas. Est-ce que pour vous, on est vraiment dans la même séquence que dans les années 30? Ça veut dire qu'il y a aussi certaines formes de fatalité et que la ligne est toute tracée. Ou est-ce renverser la tendance?
9: Oui, non, il n'y a pas de fatalité, bien au contraire, puisque précisément ce que j'ai montré dans Les Irresponsables, qui correspond tout simplement à la réalité des faits, c'est que lorsque le gouvernement d'union entre la droite et l'extrême droite est nommé le 30 janvier 1933, c'est le scénario le plus improbable. C'est-à-dire que pour tous les observateurs et acteurs politiques allemands et internationaux, la nomination de ce gouvernement ne correspond à aucune rationalité politique réelle et tous les scénarios sont privilégiés par rapport à celui-là. C'est-à-dire les bookmakers de l'époque ne mettaient pas grand-chose sur la nomination de ce gouvernement. Le jour même de sa nomination, il a bien failli éclater avant même la prestation de serment, en raison de désaccords sur la dissolution du Reichstag entre Hitler, le nouveau chancelier, et Hugenberg, le ministre de l'économie et de l'agriculture. Donc en réalité, cette séquence qu'on nous présente toujours comme une espèce de paradigme de la fatalité en histoire est en réalité tout l'inverse. C'est le paradigme de la contingence la plus radicale. C'est-à-dire que tout aurait pu être autrement et ce qui était le plus probable était précisément l'autrement. Autrement dit, lorsqu'on nous présente cette séquence comme étant l'idée fatale sur laquelle l'extrême droite va finir par gagner, etc. Alors déjà, les nazis n'avaient jamais gagné. C'est quelque chose qu'on entend à longueur de plateau de télévision et de radio, comme si, au fond, les animateurs, les chroniqueurs, les éditorialistes prenaient déjà un petit peu leurs actions, hein, dans le changement de pouvoir à venir. Alors qu'en réalité, ça ne s'est pas produit en juin 2024. Hein, tous les plateaux nous promettaient Bardella, Matignon, c'est la gauche qui a gagné. Mmh. Mais le von Papen actuel ou le Hindenburg actuel a refusé d'acter la victoire de la gauche. Et donc, si vous voulez, lorsqu'on défatalise l'histoire, c'est-à-dire lorsqu'on fait l'histoire, hein, il n'y a jamais de fatalité en histoire, lorsqu'on défatalise l'histoire, lorsqu'on montre l'univers des possibles et la contingence des choses, on se désincarcère soi-même, on désincarcère nos imaginaires contemporains, nos imaginaires politiques, puisqu'on se rend compte qu'on n'a pas un pistolet braqué sur la tempe, mais au contraire un champ des possibles à explorer. Et je trouve que faire de l'histoire, précisément, nous réintroduit dans cet univers des possibles, dans cette liberté politique et citoyenne.
7: Et comment est-ce qu'on peut remettre justement cette réalité historique aussi au centre? Parce qu'on l'a dit tout à l'heure avec l'époque des réseaux sociaux, les GAFAM qui alimentent, hein, ces discours dont on parlait au début sur le fait que par exemple Hitler était de gauche, que le nazisme était de gauche. Comment on peut aujourd'hui remettre cette réalité historique au centre?
9: Alors déjà, bon, il y a un vrai problème qui transcende très largement la question de l'histoire, l'enseignement de l'histoire et de la vérité scientifique, qui est la dépendance et la colonisation numérique, comme on dit aujourd'hui, de l'Europe par des plateformes que l'on pensait purement techniques et neutres, mais qui en fait se révèlent de redoutables fourriers, de redoutables instruments d'une politique d'extrême droite qui est celle du gouvernement américain et qui est celle des actuels, hein, et qui est celle des soutiens de ce gouvernement du côté de ce que la sociologie économique appelle le capital ou le grand capital. Là, je pense que c'est très clair. Donc il y a des normes à appliquer, il y en a en Europe, et ce serait bien de les appliquer, et ce serait bien également d'être moins dépendant de ces plateformes, manipulées, on le sait bien, par des algorithmes dont on ne connaît pas la nature, qui ne sont pas publics, et qui, évidemment, vont promouvoir, dans le cas d'Elon Musk, hein, tout ce qui est cher à cet individu, hein, qui est de l'ordre donc, du suprémacisme social et racial. La démonstration n'est plus à faire. Ensuite, contre cette épouvantable machinerie, il y a le travail des médias traditionnels qui, peu à peu, alors se désintoxiquent hein, de Twitter ou de X et qui vont regarder ailleurs et qui ont compris que là, on n'avait plus une source d'information, mais une source de désinformation. Donc un vrai travail, on va dire, de critique analytique de la part des journalistes hein, que l'on peut inviter à ne pas répéter les choses, mais, tout ça, mais à faire un travail vraiment de reportage, d'enquête, de lecture des sciences humaines et sociales. Un travail critique, et vous avez l'émergence des médias indépendants qui, alors eux, sont nourris de gens qui ont fui les médias traditionnels parce qu'ils ont vu que ils étaient insérés dans des logiques, dans des intérêts qui étaient incompatibles avec leur éthique journalistique, et qui, eux, font véritablement l'enquête, lisent de l'histoire, des sciences humaines et sociales, et informent leur travail avec cette intelligence-là, et donnent la parole également aux chercheuses et aux chercheurs.
7: Mmh. Et puis on peut aussi se plonger dans les livres évidemment, et notamment dans le vôtre, hein, Joanne Chapoutot. Donc je rappelle le titre de votre dernier ouvrage, Les Irresponsables, qui a porté Hitler au pouvoir. C'est publié chez Gallimard. Merci beaucoup Joanne Chapoutot. Je rappelle aussi que vous êtes historien, spécialiste du nazisme et professeur d'histoire contemporaine à la Sorbonne à Paris.
9: Merci à vous.
7: Merci à vous et belle soirée à tous.
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10: Bonsoir à tous et bienvenue dans Présence protestante. Ce soir, il sera question de la guerre, mais pas n'importe laquelle, celle qui fait rage encore en ce moment au sud Kivu, en République démocratique du Congo. Nous allons aussi aborder un film qui s'intitule Nyota, Les Enfants Lumière, et nous sommes avec Idriss Gabel, le directeur de la photographie et le réalisateur également de ce film. Idriss, bonsoir.
11: Bonsoir.
10: Alors dites-nous, entre guillemets, malheureusement, encore un nouveau film sur ce qui se passe à l'est du Congo. Pourquoi et comment ce film ?
11: C'est un film que j'ai co-réalisé avec mon épouse Vanessa Kabuela, et puis on a fait aussi la photo ensemble. Hein. Donc d'abord, pour préciser, on y est allés tous les deux avec notre sac à dos, pas d'équipe, et surtout une volonté de partager quelque chose en fait, une volonté de vraiment mettre en lumière voilà ce qui se passe là-bas, mais une lumière, malgré l'horreur, ben, une lumière quand même qui nous donne un espoir, et l'espoir, nous, on l'a trouvé en tout cas dans ses enfants. Ces enfants, ils nous ont vraiment happé notre caméra, notre micro.

0: en Ukraine et puis d'autres zones rouges qui naissent et qui disparaissent. On voulait vraiment s'interroger, partager. Mais dans toutes ces guerres, dans tous ces conflits, on pensera à l'impact alors que ce sont les adultes de demain. Donc, avec leur trauma, avec voilà, leur résilience aussi. Et donc, en fait, c'était ça qu'on voulait mettre en image et faire passer comme message. C'est ce point de vue d'enfant, finalement, sur ces guerres d'adultes. Qu'est-ce qu'ils en pensent? Comment ils les voient? Et puis surtout, à quel point ils en sont impactés, touchés, et comment ils se reconstruisent et comment ils imaginent le monde de demain. Et dans ce film, c'est vraiment ça. On a des enfants qui nous ont donné vraiment une grande leçon de vie, quoi.
1: Alors évidemment, c'est leur quotidien. Vous avez eu déjà l'occasion de sonder ce terrain au travers d'autres films. Est-ce qu'il y a une évolution? Est-ce que les choses bougent? Est-ce que ça diminue ou malheureusement, est-ce que ça s'amplifie? Puisqu'on voit aussi qu'il y a des choses qui ont bougé politiquement ces dernières années là-bas.
0: Effectivement, donc je ne suis pas historien, mais c'est vrai que j'ai monté ou réalisé des films sur ce sujet, sur cette situation au Congo. Et donc, c'est vrai que j'ai quand même un regard d'une quinzaine d'années déjà sur ce qui se passe à l'Est. Et puis, voilà, donc des faits qui remontent à 30 ans. Et je dirais que malheureusement, ça se résume dans la parole du docteur Mukwege, qui dit que sans justice, il n'y aura pas de paix. Et donc, malheureusement, c'est comme une marée qui monte, qui descend, cette violence là-bas, qui s'est figée à l'Est, et qui ne pourra cesser que quand il y aura une volonté politique, au Congo, d'accord, mais c'est aussi tous les pays limitrophes et évidemment la communauté internationale. Et donc, tant qu'il n'y aura pas une décision de mettre le cadre d'une vraie paix, comme ça a pu se faire ailleurs, bien, malheureusement, les bourreaux ne seront pas jugés, il n'y aura pas une réparation de la population. Voilà, et donc c'est un peu toutes les conséquences, tout l'héritage, et ça, on pourrait en parler sur plusieurs films comme L'homme qui répare les femmes ou L'Empire du silence de Thierry Michel, et où on voit vraiment toute la décomposition voilà, de cette violence installée. Mais encore une fois, ici, c'est particulièrement, on parle de l'Est du Congo, mais en Ukraine, ça ne se passe pas mieux. Cette violence s'est installée depuis 4 ans. Il y a ces orphelins, il y a ces viols. Voilà. Et il y aura certainement une impunité aussi, comme c'est parti. Donc, et tout ça, c'est notre héritage à nous de demain.
1: Denis Mukwege me disait un jour que dire la vérité, c'était le début du changement. C'est aussi le leitmotiv de votre film, de démontrer quelque part, de communiquer, de transmettre quelque chose à quelqu'un, comme le journalisme peut faire.
0: Tout à fait, c'est ça, c'est ce qui nous a vraiment guidés tout le long de ce film, c'est la vérité. C'est inutile de mettre du fard sur tout ça, du sensationnalisme. Non, c'est simplement être là avec ses enfants dans leur orphelinat qu'ils autogèrent quasiment, et d'être à leur écoute de leurs mots, de ne pas les rectifier. Ils en comprennent ce qu'ils comprennent de la guerre. L'idée du film n'était pas forcément d'expliquer, mais vraiment d'être au plus près de cette vérité, au plus près de ces témoins innocents, en fait. Mais c'est vrai que ce que vous évoquez dans la question aussi, c'est que le journalisme, le documentaire est de plus en plus devenu une espèce de bouteille à la mer, quoi. Voilà, parce que à force d'avoir des contre-vérités, des fake news, etc., je comprends que le public ait du mal à y voir clair dans tout ça. Mais justement, ici, on propose un film d'une heure et demie à voir en salle, d'écouter. Et même si ce n'est qu'un acte passif à ce moment-là, c'est déjà le début de quelque chose, de venir, de se confronter à ce qui se passe, à la vérité. Il n'y a pas d'image violente ou quoi que ce soit dans ce film, mais voilà, il y a des paroles qui font réfléchir.
1: Vous avez prévu évidemment des événements autour de ce film, bien sûr, allez le voir. Comment procéder pour forcément le voir, le découvrir, vous rencontrer et puis peut-être aussi soutenir la cause?
0: Donc, au niveau de l'information, il y a sur le site des films de la passerelle, il y a une page Niota les enfants lumière. Je pense que si on va dans Google, on trouve vite vite ça, et ça donne un petit peu les dates proposées. Sinon, là, de dates déjà existantes, à Bruxelles, on a le 20 novembre au Centre culturel congolais. voilà, qui sera quand même un bel événement.

0: parce que y aura une soirée spéciale, mais il y aura aussi pendant tout le mois, pendant plus d'un mois, donc il y aura l'exposition du dessin, des dessins des enfants, parce que ces enfants, pour communiquer, on a beaucoup utilisé le dessin, donc voilà, ils nous les ont confiés. On a beaucoup de dessins très interpellants, donc il y a à la fois une exposition. Et à la fois, il y aura d'autres projections organisées par le centre culturel, voilà, parce qu'il ouvrira vraiment un public le plus large possible, aux écoles aussi, voilà. Et l'idée, c'est que les animateurs du centre culturel congolais, ben, accompagneront ces publics dans cette réflexion, voilà, ces jeunes, etc., pour s'interroger sur le citoyen de demain que ces jeunes seront.
1: Alors un film, même si vous êtes parti et sans équipe, avec votre matériel, votre épouse, ça demande quand même des moyens et de l'aide. J'imagine que sur place, ça n'a pas toujours été évident. Je sais qu'il n'est pas toujours facile de sortir une caméra dans ces contrées-là.
0: Non, non, c'est sûr que oui, filmer dans des situations un peu chaotiques comme le Kivu, hein, qui est retombé dans la guerre depuis, ben, c'est jamais évident. Vanessa Kabuela, donc qui a co-réalisé avec moi, ben, elle est congolaise, elle parle la langue, le swahili, donc c'était déjà évidemment un bon point de départ. Ça nous a beaucoup, ça a été vraiment un point très fort quand il s'est agi de vraiment comment dire, rencontrer ses enfants. Ben, elle n'avait pas la barrière de la langue. Donc tout ce travail de préparation qui a duré presque un an et demi, ben, là c'était vraiment une force. Et là, on ne sortait pas de caméra parce que c'était trop tôt, puis ça pouvait être beaucoup trop intimidant pour les enfants. On voulait d'abord prendre le temps de se rencontrer, qu'ils comprennent qui nous sommes, quelle est notre démarche, à quoi va servir ce film. Et voilà, ils ont tout à fait compris, intégré et été finalement comment dire, impliqué dans l'idée de faire un film qui sera vu en Belgique, qui interpellera, mais aussi vu au Congo, parce que c'est ça aussi notre objectif, c'est de faire une tournée au Congo pour le montrer, mais ça sera plutôt en 2027 pour ça. Et puis après, au niveau évidemment des autorités et des groupes armés qui sont là-bas, bah oui, là, il a fallu user de pas mal. Voilà, comment dire, de se faire aussi comprendre par rapport à cette caméra. Mais je pense que voilà, il y a des zones qui sont plus compliquées que d'autres. Et là, voilà, ça a quand même été compris que des enfants, c'était pas quelque chose a priori de géopolitique pour eux. Donc, on nous a quand même laissé faire, même si c'est vrai qu'il y a parfois eu des moments plus compliqués que d'autres. Voilà, mais globalement, ça s'est bien passé. Mais je reste convaincu que cette parole d'enfant, la force qu'elle a dans un film, c'est parfois plus que de grands mots et que d'images horribles à filmer sur un front. Voilà, leurs dessins et leurs paroles font finalement un résultat qui nous fait réfléchir bien plus loin.
1: Qu'est-ce que vous aimeriez dire peut-être à celles et ceux qui nous ont écoutés ce soir et qui voudraient monter dans la barque avec vous, devenir ambassadeurs, témoins, relais, non seulement de ce que vous montrez, mais aussi, par la même occasion, bah, soutenir votre film? On peut vous inviter quelque part, ou c'est prévu tout ça, ou bien?
0: Voilà, le cinéma belge, c'est surtout en documentaire, c'est pas évident. Il n'y a pas de grandes sorties comme ça avec entrée pour tous. Voilà, c'est des films qui s'accompagnent. Donc, c'est vrai qu'il y aura quelques soirées spéciales, mais c'est vrai que si certains nous entendent, de centres culturels, d'écoles, de voilà, toute activité sociale ou la société civile, etc., les droits de l'homme, ben, nous, on est toujours intéressés. Donc, comme je disais, prendre contact avec notre producteur, les films de la passerelle, ou notre distributeur Screenbox, et d'essayer d'organiser quelque chose. Nous, on accompagne le film parce que on pense vraiment que ça mérite, voilà, ça mérite d'être là et d'échanger vraiment. On est plus dans un rapport comme ça. Après, il sera diffusé à la RTBF, donc on sait que la diffusion, on va dire, tout public va avoir lieu. Mais en attendant qu'elle ait lieu d'ici la fin de l'année, Ben voilà, on pense que vraiment c'est important d'échanger, de se dire la vérité. Voilà, donc de voir le film ensemble, c'est vraiment de partager quelque chose, de créer un lien même avec l'inconnu, le spectateur, mais un lien de vérité. Et puis ce soir-là, on peut se dire les choses. Il y a rien de, on n'est pas là pour faire tirer une larme, on n'est pas là pour faire les violons, on n'est pas là pour. C'est pas un film pour voir la misère ou quoi que ce soit. C'est un film au contraire pour se donner de la lumière à tous et voir que ces enfants, le courage qu'ils ont et qu'ils nous donnent aussi, parce qu'aujourd'hui, je pense que les résistances sont partout finalement à œuvrer. Ce qui arrive aujourd'hui au Congo peut arriver tout à fait ailleurs demain. On oublie régulièrement qu'il y a quelques décennies, toute cette misère, toute cette guerre s'abattait sur l'Europe avec le nazisme, et ce serait utopique de penser que que la violence ne reviendrait plus en Europe, non. Donc il faut pouvoir se dire les choses parfois pour mieux les appréhender et rester éveillé, je dirais.
1: Alors Idriss, merci d'être venu présenter ce film, Nyota. Est-ce qu'il y a une question que vous auriez aimé que je vous pose et que je n'ai pas fait, ou quelque chose que vous auriez aimé dire pour conclure?
0: J'aimerais rajouter que voilà, de faire un film comme ça, ça nous a transformés en tant que réalisateur. On reste pas indifférent, et puis avec des enfants, et puis autant de temps aussi, 3 ans, il y a des liens particuliers qui se sont créés avec eux. Et voilà, notre espoir, en tout cas avec ce film, c'est que ceux qui le regardent puissent aussi participer à ce chemin. Oui, c'est vraiment une graine qui est semée, et parfois l'un l'autre peut continuer la route, voilà, dans celle que lui décide de faire. Et je pense que un film documentaire aujourd'hui dans le cinéma belge, c'est ça, c'est pas du divertissement, c'est aussi voilà, c'est aussi un partage.
1: Idriss Gabel était notre invité. Si vous désirez aller plus loin avec ce film, eh bien rendez-vous sur le site passerelle.be. N'hésitez pas bien sûr à chercher sur les réseaux sociaux pour l'actualité. Nous ne manquons pas de revenir en ce qui nous concerne, eh bien, sur le suivi de ce film. À très bientôt. Au revoir.
0: Au revoir.
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1: Madame, Monsieur, bonsoir. Une nuit peu nuageuse en toute région. Des températures nocturnes qui s'établiront de 7 à 13 degrés. Dimanche et lundi, retour de conditions anticycloniques pour 48 heures. Un temps donc plus calme, plus sec et plus lumineux. Tout d'abord demain, dimanche, une fraîcheur matinale avec un ciel souvent peu nuageux. Quelques nuages supplémentaires pourraient traîner sur le nord du pays. Les températures maximales pour vous accompagner l'après-midi de 16 à 21 degrés. Des températures un petit peu inférieures au normal de saison. Quant à lundi, une rentrée des classes sans parapluie, avec beaucoup de soleil, quelques voiles d'altitude tout au plus et des températures presque de saison, de 20 à 23 degrés. Par contre, retour d'un temps plus instable dès mardi, avec des températures en hausse dans un flux de sud-ouest. Les températures maximales flirteront avec les 24, 25, parfois 26 degrés.
2: Il est 23h. Un commissariat visé par des tirs à Anderlecht en région bruxelloise. Une attaque inacceptable pour Bernard Quintin, le ministre de l'Intérieur. Lundi, c'est déjà la rentrée en primaire et en secondaire. Dans les papeteries et les grandes surfaces, c'est le rush. C'est effectivement le dernier week-end pour faire le plein de fournitures scolaires. En hockey, les Red Panthers ont fait un grand pas vers les demi-finales de la Coupe du Monde. Ce soir, elles se sont imposées 3-1 contre l'Allemagne. Bonsoir à tous, Julie Buron pour ce journal. Des coups de feu tirés en direction d'un commissariat. Ça s'est passé hier soir à Anderlecht. Des impacts de balles sont d'ailleurs visibles sur le bâtiment situé dans la rue de Demosthène. Personne n'a été blessé. Deux suspects se seraient enfuis à bord d'une trottinette. Le parquet de Bruxelles est descendu sur place avec un expert et le laboratoire de la police fédérale. Le ministre de l'Intérieur, Bernard Quintin, se dit extrêmement choqué.
3: C'est totalement inacceptable. J'ai demandé au Centre de crise nationale de mener une enquête de sécurité pour voir si des mesures spécifiques doivent être prises et lesquelles elles seront prises évidemment en coordination avec la police locale et la police fédérale. Mais cela veut dire que la reprise en main que nous faisons depuis un peu plus d'un an, singulièrement avec le plan Grande Ville, eh bien, elle fait ses effets. C'est-à-dire qu'on a intensifié vraiment la lutte contre les trafiquants de drogue. Ils se sentent traqués et donc là, on voit qu'en effet, ils ont franchi, comme vous le disiez, une ligne rouge en s'attaquant à ceux qui les attaquent. Mais c'est absolument nécessaire d'intensifier les mesures que nous prenons contre la criminalité organisée liée au trafic de drogue à Bruxelles et dans les autres grandes villes de notre pays.
2: Bernard Quintin au micro de Jérôme Durand. La zone de police Bruxelles Midi a par ailleurs renforcé la sécurité autour de ses commissariats. Les trottinettes partagées ont obtenu un sursis de 4 mois en région bruxelloise. Jugées trop dangereuses, elles devaient disparaître le 1er septembre. Ce sera finalement le 1er janvier prochain. Un accord est intervenu hier entre les opérateurs et le gouvernement bruxellois. L'accord porte aussi sur les vélos partagés. Eux sont sauvés à long terme. Ils devaient disparaître aussi dans 10 jours, mais le gouvernement bruxellois tient à les conserver dans les rues bruxelloises. Chaque opérateur pourra exploiter 2500 vélos maximum jusqu'en mai 2028. À ce moment-là, une nouvelle procédure désignera deux opérateurs exclusifs. Les pompiers toujours présents dans les Hauts-de-Fagne contre le feu, mais le dispositif se réduit petit à petit. 140 personnes restent mobilisées. Elles sont appuyées par deux hélicoptères norvégiens. Il y a encore des reprises de feu par endroits, mais la situation est sous contrôle dans l'ensemble. Les agriculteurs, eux, ont regagné leur ferme. Ils ont tout donné pendant une semaine. Parmi eux, Thomas Steffens, il est agriculteur dans la commune de Wem. Anne-Catherine Couffrouffer et Olivier Tunus l'ont rencontré.
4: Fatigué, triste et fier à la fois.
5: Trois mots pour qualifier le sentiment de Thomas Steffens après une semaine particulièrement intense.
4: On a vu les flammes monter, on a vu la fumée, on a accroché nos tonneaux, deux messages WhatsApp et on a démarré. On est arrivé sur la fin, on était une dizaine. Deux, trois heures après, on était une trentaine et le lendemain, on était une centaine. Donc on est vraiment une grande famille, c'est chez nous, c'est notre territoire. On l'entretient déjà toute l'année et on protège aussi.
5: Avec leur action, les agriculteurs ont accumulé pas mal de retard pour leurs travaux à la ferme, mais pour eux, rien de grave.
4: Ouais. Évidemment, du retard, il y en a avec les œufs qu'on a passés. Moi, personnellement, j'ai presque roulé 80 heures. Donc, les œufs que j'ai roulés, je ne les ai pas passés ici. Mais c'est pas grave, on l'a fait. On se devait, nous autres agriculteurs, d'aller donner un coup de main. Et le travail, on le fera après. On fera ce qu'il faudra pour rattraper le travail.
5: Quant à une éventuelle indemnité, pour eux, l'essentiel n'est pas là.
4: Des aides, je n'en sais rien. Nous autres, on a vu ce qui se passait. On a pris notre tracteur, on est parti. On a été de bon cœur. C'est notre territoire, c'est chez nous. On se devait de faire ce qu'il fallait. À titre informatif, moi, j'ai consommé presque 600 litres de mazout. Quand on a démarré, on n'a pas pensé à ça. tout ce qu'on voulait, c'est démarrer, aider la population et donner un coup de main. Donc si on sait avoir quelque chose, c'est bien, mais si on n'a rien, c'est bien aussi.
5: C'est ce qui s'appelle rendre service et ils en sont fiers.
2: Lui était un symbole des Hautes-Fagnes. Le loup Akela est mort. Cela remonte à 3 mois en mai. Akela est le premier loup à s'être installé en Wallonie il y a 8 ans. Il a aussi créé une première meute. Sa carcasse a été retrouvée en Allemagne à quelques dizaines de kilomètres de la frontière belge. Une autopsie va être réalisée pour déterminer les causes de sa mort. La Wallonie compte une 50aine de loups sur son territoire. 6 pays de l'Union européenne réclament une taxe exceptionnelle sur les bénéfices des compagnies pétrolières. Bénéfices qui ont fortement augmenté avec la guerre au Moyen-Orient. L'Allemagne, l'Italie, l'Autriche, la Pologne, le Portugal, mais aussi l'Espagne souhaitent que la question soit débattue dès le mois prochain par les ministres européens des Finances à Dublin. Ces 6 pays dénoncent les marges très élevées du secteur pétrolier alors que les ménages, eux, sont confrontés à la hausse du coût de la vie. Pour l'heure, l'Union européenne n'a toutefois donné aucun signe en faveur d'une taxe d'une telle taxe. Le parti politique du président russe Vladimir Poutine tenait aujourd'hui son congrès préélectoral à Moscou. À un mois des législatives en septembre, le taux de popularité du maître du Kremlin est en baisse. Près d'un quart des Russes désapprouvent désormais son action. Il s'agissait donc aujourd'hui pour le président russe de galvaniser les troupes. Vladimir Poutine a promis d'étendre le scrutin à tous les territoires sous son contrôle, y compris en Ukraine.
6: Je suis convaincu que les prochaines élections confirmeront aussi la résilience de l'État, la maturité de notre système politique et sa capacité à résister à toute menace, tout chantage et toute agression venant de l'extérieur. Elles refléteront la volonté commune de millions de citoyens ainsi que leur aspiration à garantir la souveraineté et la sécurité de la Russie. Même dans les conditions les plus difficiles, nous ne renoncerons pas au principe de la démocratie. Nous avons organisé et nous continuerons d'organiser des élections à différents niveaux sur l'ensemble du territoire de notre vaste pays, de l'Extrême-Orient à la Novorossiya et au Donbass. Les soldats présents sur la ligne de front y participent également.
2: Oui, cela dit, les partis d'opposition sont quasi inexistants la veille de ce scrutin et les critiques du pouvoir en place sont poursuivies. La semaine dernière, le dirigeant d'un parti anti-guerre a écopé d'une lourde peine de prison. Sa formation a été empêchée de participer aux élections. Charleroi poursuit son sans-faute en ce début de championnat en football. Les Zèbres se sont imposés 2-0 face à Malines. Une 3e victoire en autant de rencontres, ce qui leur permet de signer un 9-9 et de prendre provisoirement les commandes du classement. En cyclisme, Tadej Pogacar a frappé fort d'entrée sur le Tour d'Espagne. Le Slovène a remporté la première étape, un contre-la-montre, et il endosse le premier maillot rouge de leader. Pogacar devance le Britannique Ethan Hayter de seulement 9 centièmes. Wout van Aert termine 8e à 9 secondes du vainqueur. Enfin, Serena Williams va faire son retour à l'US Open 4 ans après sa dernière apparition à New York. Elle participera au double mixte aux côtés de l'Espagnol Carlos Alcaraz. Le tableau réunira plusieurs autres stars, dont Arina Sabalenka qui jouera avec Novak Djokovic. Enfin, en hockey, les Red Panthers ont fait un grand pas vers les demi-finales de la Coupe du Monde. Ce soir, elles se sont imposées 3-1 contre l'Allemagne après un match plein de maîtrise. Hélène Brasseur, joueuse des Red Panthers, était évidemment satisfaite de la performance. Elle l'a expliqué au micro de Christophe Reculé après la rencontre.
7: Je pense qu'on joue un très bon match, très mature. Je pense qu'il y a encore quelques détails qu'on peut améliorer. On verra la vidéo et on améliorera pour le prochain match. Dans un tournoi, on grandit aussi match par match et c'est ça qu'on voit aussi. Donc c'est chouette à voir. Tout le monde ose à jouer, on presse à fond et l'énergie, c'est top à voir.
2: Voilà, prochain match pour les Red Panthers, c'est lundi contre l'Argentine, la 2e nation mondiale. Les Belges auront pour objectif de valider leur ticket pour les demi-finales. C'est ici que se referme ce journal. Très bonne soirée à l'écoute des radios de la RTBF.
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8: Et à 8h43, bienvenue dans l'Agence Tourisme. Tout l'été, chaque jour de la semaine dans Matin Première, on vous a invité à prendre le temps de suivre un chemin parfois aventureux, de pousser la porte d'un village, de laisser un paysage nous raconter son histoire et surtout de redécouvrir qu'il n'est pas toujours nécessaire d'aller très loin pour être dépaysé. Ce matin, c'est déjà notre dernière escapade de l'été. Alors avant de refermer l'agence et de ranger la boussole et tous nos prospectus, on compte bien en profiter jusqu'au bout, tout en vous rappelant que notre site reste ouvert toute l'année et que l'émission revient aussi en version hebdo tous les samedis à 13h. Et on commence avec le coup de cœur de Nadia Salmi. Bonjour Nadia.
9: Bonjour.
8: Où est-ce que vous nous emmenez pour votre dernière halte?
9: Alors comme vous êtes poète, je vais vous faire des rimes. On va dans un village wallon totalement canon. On va à Aubechy dans le Hainaut.
8: Oui, et ce vendredi, nous irons aussi à Namur prendre connaissance de ce que le pavillon nous a réservé cet été. Le pavillon, c'est l'ancien pavillon belge de l'exposition universelle de Milan, situé à Namur. Il est désormais le nouveau lieu de référence des cultures numériques en Wallonie. Après les infos de 9h, le reportage du jour nous emmènera dans la province de Luxembourg pour découvrir les vraies richesses de l'Ardenne méridionale et de son parc naturel Grandeur Nature. Ensuite, Anne van den Plas et verra pour la dernière fois de cette saison nos sens culinaires en nous relatant sa rencontre avec un jeune chef. Il s'agit de Jordan Boreux des Lodges de la Vière. Ce sera vers 9h20. Mais avant de dérouler ce copieux menu, il nous reste un tout dernier gagnant de l'été à rendre heureux. Il s'agit bien sûr de notre concours Photo Visite Wallonia. Et pour cette dernière, on espère terminer en beauté. Hein.
9: Alors c'est Fabien Dehaene de Namur avec une photo très bien composée, sans parler du jeu de couleurs. C'est vraiment beau et surprenant de voir l'Office du tourisme de Namur sous cet angle. Grâce à ce cliché, Fabien, vous remportez un chèque cadeau, 200€ sur la brochure Séjour et excursion en Wallonie de Visite Wallonia. Dedans, vous avez plus de 200 offres d'excursions et de séjours, des activités sportives, des culturelles, gastronomiques, les incontournables des villes wallonnes. Bravo Fabien.
8: Bravo Fabien. Et en attendant, Anne van den Plas est arrivée dans ce studio avec le petit déjeuner. Bonjour Anne.
10: Bonjour.
8: Vous allez bien?
10: Oh non, non.
8: Qu'est-ce qui s'est passé?
10: Tristesse, c'est la dernière.
8: Oui, bah oui, oui. On a déjà parlé des Lodges de la Vière. Hein. C'est bien là que vous nous emmenez, hein, avec un très beau restaurant.
10: Absolument, je vais vous faire découvrir Jordan Boreux, qui est un super chef et qui a un restaurant là-bas qui s'appelle L'Épisode. Et vous allez le voir, non seulement c'est gai pour les papilles, et en plus de ça, on a l'évasion.
8: Merci Anne, reprenez votre souffle, si on commence en douceur. Magnifique concours donc, qui nous a accompagnés tout l'été, hein, grâce à vos clichés, à vos souvenirs de vacances. On a voyagé aux quatre coins de la Wallonie avec vous. Un grand merci aussi à Visite Wallonia et nos partenaires d'avoir joué le jeu et surtout d'avoir permis de prolonger un petit peu les vacances de nos auditeurs chaque matin dans l'agence tourisme.
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8: Et notre coup de cœur de ce matin nous emmène à Aubechy.
9: Oui, dans la commune de Belœil. Et quand on arrive là, eh bien, on comprend vite pourquoi Aubechy est classé parmi les plus beaux villages de Wallonie. Vous avez des maisons en briques rouges, des fermes de caractère, une église romane du XIIe siècle, une taverne, une brasserie artisanale. Vraiment, on pourrait rester là des heures à flâner, à contempler. Et si on aime les secrets, on est aussi servi puisqu'il y a sous terre des trésors.
8: Sous terre, développer un peu. Ça veut dire quoi ?
9: Pour comprendre, il faut remonter aux années 50. Il y a à cette époque un jeune homme que je dois vous présenter. Léonce de Marais, 25 ans. Il est passionné d'archéologie et il aime tellement ça qu'il commence à prospecter les champs autour de Bliki, juste à côté d'Aubechy. Il fouille et en 1958, il trouve quelque chose. 800 tombes à incinération datant des 1er au 3e siècle. Sous les champs, personne ne savait. Léonce est aux anges, alors il continue, il cherche encore, jusqu'en 1976. Une photographie aérienne révèle alors quelque chose d'impressionnant. Les traces d'un sanctuaire monumental gallo-romain. Il y a un temple, une enceinte, des portiques, tout ça dormait là, sous la terre et nuyère, depuis des siècles. Alors Léonce, il a une idée un peu folle. Il se dit, et si on faisait comme à l'archéodrome de Beaune en France? Pas un musée poussiéreux, non, un site vivant où on reconstruit les bâtiments, où on fait revivre les techniques de nos ancêtres.
8: C'est génial ça, c'est comme ça que l'archéosite d'Obshi est né.
9: Oui, en 1983. Et aujourd'hui, eh bien, la visite, elle permet de voyager à différentes époques. On commence avec des habitats du néolithique, de l'âge du bronze et de l'âge du fer. Puis, on arrive à la période gallo-romaine avec notamment un chaland, un bateau à fond plat de 16 mètres de long reconstitué sur le site. Ce qui est fort, eh bien, c'est que rien n'a été inventé. Tout repose sur les fouilles de Léonce de Marais et les recherches scientifiques qui ont été menées dans le Hainaut occidental. Ce n'est pas du décor, c'est vraiment de la science qu'on peut toucher.
8: Et c'est un site vivant aussi. Hein.
9: Oui, et c'est même l'un de ses grands intérêts. Les dimanches, des artisans viennent montrer des techniques anciennes. Le travail du métal, la poterie, le tissage, je sens que vous allez aimer
11: oui,
9: ça.
11: Bon.
9: L'idée est de retrouver les gestes et les savoir-faire à partir des découvertes archéologiques. C'est vraiment une belle sortie à faire avec les enfants. C'est toujours chouette de les voir imaginer comment les anciens vivaient.
8: Oui, c'est génial quand on peut toucher les choses et puis aussi voilà, mettre la main à la pâte, faire quelques beaux ateliers. Ouais. Merci Nadia pour ce dernier coup de cœur. Et si on en parle aujourd'hui, c'est aussi parce qu'on va retrouver Obshi demain soir à la télévision.
9: Exactement. Demain soir à 20h20 sur la Une, Livia Duchkov et David Jean Motte mettront à l'honneur Obshi dans Mon plus beau village, la grande finale. À noter que pour cette 7e saison, la RTBF change la formule. L'émission revient sur les villages qui ont remporté les finales des 6 premières saisons depuis le lancement du programme en 2020. Une belle façon de retrouver des villages qui ont marqué l'histoire de l'émission et de donner aussi envie d'aller les découvrir pour de vrai. Et si vous voulez revoir la victoire d'Obshi ainsi que les saisons précédentes, tout est à revoir sur OVIO.
8: Allez, c'est noté. Et on rappelle aussi que tout le contenu de l'agence Tourisme reste disponible pour vous servir de guide tout au long de l'année. Nos coups de cœur et nos différentes séquences se déclinent aussi en articles avec les extraits OVIO de l'émission. De quoi piocher quelques bonnes idées et préparer vos prochains week-ends, même après la rentrée. Avant de se rendre au pavillon à Namur, voici Teddy Bear avec Chaussures Roses.

0: chanter. Chaussures roses, Teddy Bear sur RTBF La Première. Un artiste qui a vraiment décollé cet été et qu'on retrouve chaque fois avec beaucoup de plaisir dans la programmation de La Première. On peut le dire, c'est clairement l'un des titres qui aura marqué notre été en Fédération Wallonie-Bruxelles. On poursuit notre dernière ligne droite de l'agence tourisme de l'été à Namur, avec un lieu où l'art, la science et la technologie aiment justement sortir un petit peu des sentiers battus. On appelle la directrice du pavillon.
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0: À 8h53 minutes, bienvenue Charlotte Benedetti, bonjour.
2: Bonjour.
0: Vous êtes la directrice du pavillon à Namur, au lieu des arts numériques chez nous. Vous allez bien ?
2: Je vais très bien, merci.
0: Allez, et l'été, les vacances se sont bien passées ?
2: Ah mais c'était parfait, mais allez, voilà, de retour.
0: On continue sur la lancée. Le pavillon, c'est quoi pour ceux et celles qui ne connaissent pas encore ?
2: Alors, excellente question. Le pavillon, c'est d'abord un bâtiment assez exceptionnel en réalité, puisque c'est l'ancien pavillon belge de l'Expo Universelle de Milan, qui se tenait donc en 2015 à Milan. Et donc, le bâtiment a été démonté puis reconstruit à Namur. Et donc, maintenant, à l'intérieur, eh bien, c'est un lieu qui est dédié aux rencontres entre art, science et technologie, vous l'avez dit. Mais concrètement, ça donne quoi ? Ben, ça donne des expositions temporaires et toute une offre aussi d'éducation aux technologies, aux cultures numériques, des événements festifs. L'idée, c'est vraiment d'en faire un lieu hybride, vivant et qui est accessible à des publics très différents.
0: On est d'accord, vous êtes situé sur la citadelle au niveau de la gare d'arrivée de la télécabine.
2: Exactement, on est sur l'esplanade de la citadelle de Namur, tout à fait.
0: C'est super accessible, dis donc. Pavillon Playground, c'est votre nouvelle exposition. De quoi s'agit-il au juste ?
2: Alors, Pavillon Playground, c'est d'abord une invitation au jeu, mais surtout une invitation à la curiosité, et ce, à travers les arts numériques. Comment l'art, en fait, nous permet d'interagir avec le monde, de déployer nos sens, d'expérimenter d'autres manières de voir, d'écouter, de ressentir. Et puis surtout, comment les artistes numériques, ceux et celles qu'on invite dans l'exposition, vont s'emparer de la technologie, lui donner une juste place pour y parvenir. Tout ça, c'est un peu la recette et les questions de Pavillon Playground.
0: Et pourquoi le jeu est-il un moyen justement intéressant pour explorer les cultures numériques ?
2: Eh bien, parce que le jeu, en fait, c'est une formidable porte d'entrée pour s'adresser à tous, et notamment aux plus jeunes. Mmh. Et ça permet aussi à tous les publics d'interagir avec l'art contemporain. Et justement, au pavillon, on est assez attentif, on aime démystifier l'art, on aime casser cette idée qu'il faudrait avoir certaines connaissances ou certains codes pour entrer dans une exposition. Et puis surtout parce que le jeu et l'art, ils ont en commun cette idée que la curiosité est au centre de leur intérêt. C'est la curiosité qui est provoquée dans le jeu et dans l'art. Jouer, c'est être curieux, essayer, expérimenter, parfois échouer, recommencer. Et l'art, en fait, fait exactement la même chose. C'est une manière d'explorer différemment le monde, de regarder, de sentir différemment. Et donc, c'est très réjouissant de voir ce public interagir, avoir spontanément cette attitude, justement, quand il est dans la manipulation avec une œuvre. Et c'est plus seulement une installation. On entre dans l'œuvre, on cherche à la comprendre et on la manipule.
0: L'exposition, elle s'adresse à tout le monde ?
2: Alors, elle s'adresse à tous les âges, exactement. Elle débute, par exemple, avec l'univers de Julie Stephen-Cheng. C'est une illustratrice qui a un univers très riche et poétique, mais dans lequel on doit trouver des personnages à l'aide de la réalité augmentée. Et donc, c'est un principe, évidemment, que les enfants connaissent très bien. On explore, on cherche, on découvre des éléments cachés. Et donc, des plus jeunes vont s'y retrouver, mais des œuvres et des installations vont s'adresser à des plus grands. On a, par exemple, une sélection de jeux vidéo coproduit avec Arte. Et là, évidemment, les adolescents s'y retrouveront très facilement. Mais on a aussi, et ça, c'est une première dans nos expositions, un espace pour les tout-petits, qui est un espace de psychomotricité, de lecture, de calme, dans lesquels les parents qui ont des enfants de 0 à 3 ans vont trouver avec joie un espace pour s'épanouir avec leurs tout-petits quand ils sont souvent en peine de trouver des activités. Eh bien, au pavillon, on les accueille avec plaisir et surtout
0: qu'il y a un pavillon café. On peut prendre un petit café à côté ou pas ?
2: Voilà, super. Exactement. Il y a le pavillon café qui jouxte en fait les espaces d'exposition. On joint l'utile à l'agréable et on passe un excellent moment au pavillon.
0: Quelles sont les installations à ne surtout pas manquer quand on vient chez vous ?
2: Bon, alors je vais évidemment répondre...
0: En résumant, bien sûr.
2: Je vais vous dire toutes, mais je dis toutes sans nous jeter des fleurs, mais surtout parce que, cette exposition, son enjeu, c'est aussi de montrer une grande diversité dans les pratiques artistiques numériques, mais aussi une grande diversité dans les manières d'interagir. Et donc, j'ai parlé, par exemple, du travail de Julie Stephen-Cheng qui utilise la réalité augmentée, mais je pourrais aussi parler de Robin Baumgarten, qui est un artiste berlinois. Et lui, il va vous permettre d'interagir sur le sujet de la physique quantique. Donc c'est un jeu avec des ressorts et des LED, mais à travers ce jeu, en fait, on rentre dans les principes de physique quantique. Et c'est un petit clin d'œil pour dire aussi que la science est là chez nous, dialogue toujours dans certaines installations. Mais on a aussi, par exemple, Romain et Florent Baudard, donc c'est des artistes français, et eux, ils ont créé une installation qui est entièrement mécanique. Et donc, en fait, vous êtes un chef d'orchestre avec un contrôleur de jeu. Vous allez manipuler des instruments qui sont physiquement présents. Et donc, vous le voyez, en fait, on a dans toutes les installations, parce que j'en ai cité que quelques-unes, mais on a ce passage dans plein de techniques différentes. On passe de la réalité augmentée à la mécanique, du jeu vidéo au son, du mouvement à l'image. Et donc, il y a vraiment une grande palette de formats. Et c'est, je pense, aussi la force de l'exposition, c'est de montrer que les arts numériques, ben, ça ne se résume pas, en fait, à juste des écrans ou de la technologie. En fait, ce qui nous intéresse, c'est vraiment montrer ce que les artistes en font et puis les expériences qui nous invitent à vivre. Et donc, je vous invite évidemment aussi à vivre au pavillon avec nous.
0: Ouais, et il y a un petit côté sensibilisation aussi hein, derrière. Voilà, il faut faire quand même attention aux écrans, à ce que la technologie peut amener de négatif chez les enfants surtout. Donc, j'imagine que vous en parlez au pavillon. Ça, c'est vraiment quelque chose d'important. Mais donc, voilà, expédition assez originale et futuriste hein, du côté du pavillon sur la Citadelle.
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0: Et bienvenue à vous, si vous nous rejoignez jusqu'à 9h30, l'agence Tourisme continue de vous accompagner dans Matin Première. Et puisque vous avez été nombreux à voyager avec nous tout au long de l'été, merci. Merci d'avoir été fidèle au rendez-vous. Chaque matin, on a encore quelques belles idées à glisser dans votre agenda en fin de semaine. Des invitations à prendre l'air, à s'émerveiller, à profiter de tout ce que nos régions ont à offrir. Et on commence avec notre reportage du jour, direction la province de Luxembourg pour une balade dans un vaste parc naturel qui contient des espaces préservés.
3: Oui, nous allons explorer la Fange de l'Abîme avant de retrouver par téléphone Harmonie Jardon, la responsable communication de ce parc naturel situé en Ardennes méridionale.
0: Anne Van Den Place est également de la partie avec sa chronique consacrée au tourisme culinaire. Et pour terminer cette belle saison de l'agence, vous avez voulu nous étonner. Vous avez sorti le grand jeu, là.
4: On part aussi dans les Ardennes, dans nos magnifiques Ardennes. On part à Wellimont, au Lodge de la Vière. On va à la rencontre de Jordan Boreux. Il y a un restaurant qui vaut vraiment le détour, qui s'appelle L'Épisode. Et on va se régaler.
0: J'ai regardé un petit peu, on est dans la région d'Herbemont. Enfin, la dernière idée de sortie du jour, ce sera le bon plan de Nadia. Hein, une belle activité à découvrir et qui, en plus, devrait ménager un petit peu le budget vacances. Parce qu'à la fin de l'été, on n'a plus beaucoup de sous, hein. Mais ça ne va certainement pas nous empêcher d'explorer nos belles.
3: Même au début, hein.
0: Ouais, c'est vrai.
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0: Place au reportage du jour dans l'agence Tourisme, c'est l'heure de partir en balade. Une de plus, une balade qui nous emmène vers la Fange de l'Abîme.
3: Oui, c'est une zone tourbière située en altitude dans le massif forestier de la Croix-Scaille, mais qui a été aménagée pour les promeneurs. On peut s'y balader et c'est ce que Marianne Berrieux a fait en compagnie de Baptiste Goguillon du parc naturel de l'Ardenne méridionale, puisque cet imposant massif forestier et cette zone tourbeuse en font partie. Depuis quelques années, plusieurs actions de restauration et de conservation y sont menées. C'est d'ailleurs le job de Baptiste Goguillon, chargé du patrimoine naturel.
6: Mes missions consistent à appuyer les communes et développer des projets pour préserver la biodiversité et restaurer certains types d'habitats. Et là, on va voir aujourd'hui la Fange de l'Abîme. On a travaillé à restaurer un petit peu cet habitat.
7: On a une chance de dingue aujourd'hui. Entre la pluie et la neige, je ne sais pas ce que je préfère, sans parler du brouillard.
6: Oui, on a choisi notre jour aujourd'hui, mais vous verrez que la pluie ici fait beaucoup pour cet habitat. C'est une tourbière de pente et elle s'est créée au fur et à mesure des siècles. Et elle a besoin de ce froid et de cette eau pour pouvoir survivre et pour pouvoir développer sa tourbe, en fait.
7: Alors, nous sommes dans le massif de la Croix-Scaille.
6: Oui, alors ici, on est sur le massif de la Croix-Scaille, perché à quasiment 500 mètres au niveau de la Tour des Millénaires. Le climat est très particulier, il est très froid, très pluvieux, et on est sur des espaces qui sont principalement des zones humides, qui ont été reboisées il y a une centaine d'années. Et on a reboisé à cette époque-là avec de l'épicéa, ce qui a modifié vraiment considérablement le paysage Avant, il faut s'imaginer ici avec des paysages de landes peut-être un petit peu ouvertes, de forêts de bouleaux comme on a juste devant nous.
7: Un peu comme dans les fagnes alors ?
6: Oui, tout à fait. Peut-être un petit peu moins ouvert, ouais. Parce que les fagnes ont été exploitées pour leur tourbe. Ici, ça n'est pas trop le cas.
7: D'accord. Nous empruntons évidemment des sentiers forestiers, donc tout à fait accessibles évidemment aux promeneurs.
6: Oui, alors il faut savoir que pour arriver à la frange de l'abîme, à la réserve naturelle, on a un sentier, une boucle qui est balisée, qui doit faire 7 km à peu près, et qui vous emmène directement sur les franges, sur le Caïboti. Il existe un passage au niveau de la tour du millénaire, là où on était juste avant, où vous pouvez arriver directement ici en empruntant des chemins forestiers. Et vous allez voir, ça va vous changer complètement de tout ce qu'on a vu quand on arrivera sur la frange.
7: Très bien. Donc je vois réserve naturelle de Magnel, frange de l'abîme. Le panneau est indiqué. Et il y a un petit panneau didactique aussi pour tous les publics. Et même un petit jeu apparemment pour les enfants. Voilà. On monte un petit peu.
0: Une balade en pleine nature, sous la pluie on dirait, hein, courageuse Marianne Périlleux, au cœur de la fange de l'abîme, hein, dans le massif de la Croix-Caille, et ce n'est évidemment qu'un petit aperçu de tout ce que l'on peut découvrir dans le parc naturel de l'Ardenne méridionale. D'ailleurs, de nouvelles balades et expériences viennent d'enrichir l'offre, hein, pour explorer le territoire autrement, en famille notamment. Pour nous les présenter, nous retrouvons Harmonie Jardon, responsable communication du parc naturel de l'Ardenne méridionale. Bonjour Harmonie.
8: Bonjour.
0: Le parc naturel propose de nouvelles façons de découvrir le territoire, hein, parmi elles un circuit qui nous emmène sur les traces de la résistance. Qu'est-ce qu'on va découvrir en suivant ce parcours ?
8: Oui, donc là, on est à nouveau dans le massif de la Croix-Caille, mais pour une autre balade. Donc là, on se plonge en fait dans le contexte de la Seconde Guerre mondiale et plus précisément, on rentre sur le maquis de la Croix-Caille. Mmh. Donc en fait, c'est un camp de résistants qui a été l'un des plus grands camps de Wallonie et le parcours vous permet en fait de découvrir et de vous balader là où les maquisards ont vécu et de découvrir en fait leur quotidien et leur mission.
0: Oui, vous avez voulu rendre la balade assez vivante. Il y a des panneaux, des silhouettes, des maquisards et même des messages codés à décrypter. L'idée, c'est qu'on apprenne presque sans s'en rendre compte.
8: Oui, c'est ça. On a voulu donner un côté convivial, un côté aussi un peu ludique, avec justement le message caché de la résistance à découvrir tout au long. L'idée, en fait, c'est de se plonger dans l'ambiance sans vraiment s'en rendre compte.
0: Deux autres balades thématiques voient également le jour. Il y en a une qui devrait particulièrement plaire aux enfants, le bois des Nutons à Our. Là, on plonge carrément dans les légendes ardennaises.
8: Tout à fait. On découvre en fait cette petite créature du folklore ardennais qu'est le Nuton. C'est là grâce à différentes sculptures du Nuton qui sont magnifiques à découvrir, mais aussi quelques objets un peu atypiques qui font partie de son univers, comme une enclume musicale, un coffre au trésor, des petites portes, des outils. Vraiment tout un univers qui risque de bien plaire aux enfants.
0: Et puis à Herbemont, le Sentier des Songes nous emmène plutôt à la rencontre des animaux de l'Ardenne méridionale, avec une particularité importante. Vous avez pensé ce parcours pour qu'il soit accessible au plus grand nombre.
8: C'est ça. Donc c'est un parcours qui est adapté aux personnes à besoins spécifiques. Mmh. Donc tous les équipements ont été pensés dans ce sens et il permet en fait de partir à la rencontre de la faune de notre territoire. On y retrouve en fait les oiseaux comme la cigogne noire, on y découvre aussi les animaux de la forêt, mais également la libellule. Il y a vraiment toutes sortes de sculptures de ces animaux qui sont présentes tout au long du chemin avec des panneaux adaptés pour les personnes à besoins spécifiques.
0: Et vous ne vous arrêtez pas aux balades. À la rentrée, les enfants vont pouvoir se transformer en véritables petits détectives avec les enquêtes des petits explorateurs du parc. C'est quoi le principe ?
8: Alors l'idée, en fait, c'est qu'on a développé des enquêtes à mener sur le terrain pour découvrir le patrimoine de notre territoire, le tout en famille. Donc il y a deux enquêtes. Il y en a une qui se passe du côté de Bertry, dans les villages Cugnon et Mortehan. Et donc là, en fait, les habitants ont été téléportés dans le temps et dans l'espace et les familles devront les aider à retrouver leurs adresses et à démasquer les coupables.
0: Ouais.
8: Donc voilà.
0: On part avec la loupe, les indices et tout ça, et puis il va falloir résoudre une véritable affaire en famille. Hein.
8: Exactement, c'est ça, avec vraiment tout le matériel nécessaire.
0: Avec deux enquêtes pour commencer, l'une autour de Cugnon et Mortehan, l'autre du côté de Cornimont et Grosfailly. Sans nous révéler les coupables évidemment, qu'est-ce qui attend nos petits enquêteurs en plus sur le terrain ? Une chouette journée déjà.
8: Oui, c'est ça. C'est vraiment une chouette balade, mais c'est aussi des sensations avec la recherche des indices, la découverte du patrimoine et vraiment une expérience sur le terrain.
0: Et si on veut tester l'expérience, il y a justement une journée de lancement prévue le dimanche 13 septembre à l'occasion des Journées du patrimoine. Comment ça va se passer ?
8: Donc c'est ça, on donne rendez-vous aux familles directement sur le terrain à Mortehan ou à Grosfailly et nos équipes ainsi que les offices du tourisme seront sur place pour remettre le matériel nécessaire et permettre aux familles de tester les enquêtes.
0: Ah bah voilà, encore quelques bonnes raisons finalement de chausser ses baskets et d'aller explorer l'Ardenne méridionale autrement. Merci beaucoup Harmonie Jardon.
8: Merci à vous.
0: Avec ces très belles idées de balade, tiens, on n'a pas cité le site internet. Est-ce que Nadia, vous avez noté quelque chose, tiens,
7: pour trouver je peux même vous le dire.
0: Heureusement.
7: C'est ardennes-meridional.be, Ardennes au singulier. Et si vous avez envie d'avoir plus d'infos sur les enquêtes, vous allez sur ardennes-meridional.be/agenda.
0: Allez, merci beaucoup et merci Harmonie. On vous souhaite le meilleur pour la suite de votre été. Oh bah elle est déjà partie, voilà, elle est déjà occupée. On garde encore un petit peu les chaussures de rando au pied, mais on s'accorde une petite pause souvenir musical hein, avant de terminer notre escapade. C'est Laurent Voulzy qui nous rejoint sur RTL la première avec un petit air de nostalgie, comme ça on est sur le retour des vacances. Avec Idéal Simplifié.

0: Laurent Voulzy qui s'affole sur ses guitares avec Idéal Simplifié sur RTBF La Première. Et notre itinéraire en Ardennes n'est pas terminé. Il est temps de se restaurer et on se fait plaisir. On prolonge un petit peu les vacances.
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0: Anne, nous voici déjà arrivés au dernier portrait de chef de cet été. Et pour terminer cette série, vous avez choisi Jordan Boreux et son restaurant L'Épisode à Wénimont. C'est près de Bertry, Neuchâteau. Un choix qui n'est pas tout à fait un hasard, d'autant plus qu'on vient de parler de la région.
2: Eh oui, c'est incroyable. C'est
0: on a pensé à tout.
2: C'est vraiment une émission thématique.
0: Donc un très beau portrait.
2: Eh bien, je dirais que si je devais choisir un portrait qui résume tout ce que j'ai voulu raconter cet été avec l'agence Tourisme, ce serait peut-être celui-ci. Alors, tout d'abord parce qu'il y a l'évasion, et on est dans l'agence Tourisme.
0: Ouais.
2: Et c'est vrai qu'on en parlait aux rantaines, hein. Guillaume, vous les connaissez aussi, les lodges de la Vière, c'est quand même
0: un magnifique domaine, avec
2: dingue,
0: le lac.
2: Avec ses 14 lodges qui surplombent un plan d'eau entouré de nature. On est en Belgique, et pourtant on a immédiatement cette sensation d'être parti très loin, c'est calme, c'est apaisant, bref, que du bonheur. Et puis, il y a L'Épisode, hein, le restaurant de Jordan, sur ce site qu'il tient avec son épouse Gaëlle. Alors, Jordan Boreux, ça fait maintenant 4 ans que je suis sa cuisine. J'y suis retournée plusieurs fois, souvent...
0: Elle habite là-bas, en fait. Et alors, chaque fois, surprise.
2: Je trouve assez passionnant de pouvoir observer un jeune chef grandir comme ça. À chaque fois, je vois sa cuisine progresser, gagner en finesse, son identité s'affirmer. Et c'est vrai que Jordan reste très attaché au terroir, hein, des Ardennes, mais il a aussi une vraie sensibilité au végétal, beaucoup de créativité, notamment autour d'un potager qu'il a conçu il y a quelques années, qui contient 80 aromates, et dans lesquels il vient puiser toutes ses saveurs. Et puis, ça aussi, on aime dans l'agence Tourisme, c'est une gastronomie très raffinée, mais à un prix très abordable.
0: Ouais, j'ai l'impression que c'est ça le must souvent, hein, quand on a le potager dans le domaine, ça va vraiment du potager à l'assiette, il n'y a rien de mieux.
2: Exactement.
0: Chez lui, l'hôtellerie et la restauration, c'est vraiment une affaire de famille.
2: Complètement. Les Boreux ont énormément construit dans la région et Jordan a grandi au milieu de tout ça. Un tout petit déjà, il donnait un coup de main à la plonge, à la salle, à la cuisine. Mais ce que je trouve intéressant, c'est qu'il n'a pas suivi une voie toute tracée. Il a développé une véritable passion pour la cuisine. Ce qui lui plaît particulièrement dans la cuisine, c'est la créativité. Donc à 15 ans, il part à l'école hôtelière de Namur. Et puis après, il va vraiment rouler sa bosse. Il va travailler notamment à la Grappe d'Or. Il effectue un stage à l'Air du Temps chez notre ami Seine de Jambre. Et puis, il se confronte aussi très jeune au concours. À 21 ans, il représente la Belgique en cuisine aux Euroskills de Budapest et en revient avec une médaille d'excellence. Alors, je trouve que c'est important dans son parcours parce que c'est vrai que quand on est dans une famille où tout existe déjà, où les parents ont énormément construit, aller apprendre ailleurs, se confronter à d'autres chefs, eh bien, c'est aussi aller à la rencontre de soi-même. Regardez ça, je philosophe pour ce vendredi matin. Alors, il va finalement épouser l'aventure familiale sans se laisser pour autant absorbé par elle. Il participe à des nouveaux projets, il participe à l'ouverture du Point de Vue, qui était un des restaurants qui était en train de se développer dans l'entreprise familiale. Et puis, il va créer L'Épisode au Lodge de la Vière. Et ce restaurant, Jordan le dit lui-même, il lui ressemble énormément parce que c'est lui qui en a pensé le concept.
0: Et aujourd'hui, il arrive aussi à un autre tournant de sa carrière. Il n'est plus seulement chef, il devient aussi de plus en plus entrepreneur.
2: Oui, et c'est peut-être son prochain grand défi, parce que Jordan prépare progressivement la suite de l'histoire familiale. Il y a des nouveaux projets, de nouveaux hébergements, la transmission qui se dessine. Il va forcément devoir gérer de plus en plus de choses. Alors je lui ai demandé où est-ce qu'il se voyait dans 10 ans. Et j'ai vraiment aimé sa réponse. Il ne m'a pas parlé de récompenses, il ne m'a pas parlé d'avoir des tas d'autres restaurants. Non, il m'a dit, j'espère encore être en cuisine. Ouais. Et pas être derrière un bureau à devoir...
0: D'avoir toujours cette flamme pour la cuisine.
2: Mais oui, et c'est ce que je me suis dit, finalement, un chef reste un chef, c'est son âme. Et je vais un peu mouiller pour ce dernier portrait, parce que comme je le disais un peu plus haut dans la chronique, ça fait 4 ans que je le suis, j'y retourne régulièrement, je le vois progresser, je trouve sa cuisine plus précise, plus personnelle, plus affirmée. Et aujourd'hui, je trouve sincèrement que son talent et celui de son équipe méritent d'être encore davantage reconnus. Alors c'est vrai que Jordan porte un nom

0: Très connu dans la région, il est l'héritier d'une famille. Et quand on grandit au milieu d'une telle histoire, il faut parfois peut-être un peu plus de temps pour qu'on distingue votre propre voix de celle de votre famille. Mais moi, cette voix, je l'entends de plus en plus dans sa cuisine. Alors, Jourdain est encore très jeune, il a le temps. Mais allez, je vais prendre un petit pari, peut-être dans 4 ans, dans 5 ans, une étoile Michelin. Je trouve qu'il a tout à fait les capacités pour l'avoir. Et en attendant, je lui souhaite surtout de conserver ce qu'il m'a dit vouloir préserver, être en cuisine, continuer à créer. Parce qu'avant d'être un héritier, avant d'être un entrepreneur, Jourdain Boreux est un chef et je crois qu'il n'a pas fini de nous surprendre.
1: Bon, je crois que vous avez
2: un
1: vrai coup de cœur. On a une table qui vous attend chez Jourdain pour ce midi.
0: Très sincèrement, j'y suis allée de nombreuses fois, donc je me sens très très à l'aise d'en parler comme ça et vraiment grand talent.
1: Merci Anne pour toutes ces belles adresses et ces portraits partagés avec nous au fil de l'été. Vous nous avez fait saliver et voyager en même temps. Et pour refermer cette saison estivale de l'Agence Tourisme, le dernier mot vous revient, Nadia, avec un ultime bon plan qui, paraît-il, vaut vraiment le détour puisqu'on va encore manger et voyager en même temps.
3: Mais oui, ce week-end, le parc du Cinquantenaire à Bruxelles accueille la 10e édition de l'Indian Food Festival. Et c'est un festival complet. Il y a de la nourriture, évidemment, des plats régionaux préparés par des chefs passionnés, des dosas de Chennai ou encore du biryani d'Hyderabad, plein d'options végétariennes et véganes. Et puis, il y a aussi de la culture, des danses Bollywood bien sûr, mais aussi des performances classiques d'Odyssey, de la musique live, des ateliers de yoga, une vraie ambiance indienne, c'est familial, c'est coloré, c'est dépaysant et bien sûr, sinon ce ne serait pas un bon plan, l'entrée est gratuite.
1: Allez, donc on va pouvoir voyager en Inde en se rendant du côté du Cinquantenaire ce week-end. Merci beaucoup Nadia pour ce bon plan et voilà,
3: merci.
1: Il est déjà temps de refermer les portes de l'agence Tourisme.
3: Sniff.
1: Fin de saison pour l'agence Tourisme avec un petit pincement au cœur, forcément.
3: Oui,
1: pendant deux mois, on a eu le plaisir de vous accompagner, de vous faire découvrir des lieux, des idées, des rencontres et plein de façons différentes de voyager et de profiter de l'été. On espère que cette saison vous a bien plu, qu'elle vous a donné quelques bonnes idées et surtout l'envie de partir vous aussi à la découverte de nouveaux endroits. Alors un grand merci à toutes celles et ceux qui sont venus partager avec nous leurs coups de cœur, leurs bonnes adresses et leurs passions. Merci à toutes celles et ceux qui ont fait vivre l'émission, Marianne et Nathalie pour les reportages, Marion, Sophie, Pascal, Marianne et Nadia à la présentation, Anne-Françoise, Iroun, Geoffrey, Fabien, Estelle pour toutes les chroniques, Marion et Olivier aussi pour l'édition de ces 8 semaines d'escapade matinale et bien sûr Stéphane à la production et puis évidemment, merci à vous de nous avoir suivis et écoutés tout au long de ces 2 mois de vacances. Profitez bien de la suite, profitez bien de l'arrière-saison, profitez bien de votre week-end.
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0: Il est minuit.
1: Bonne nuit à tous, Julie Buron pour ces informations. Les tirs qui ont visé vendredi soir un commissariat d'Anderlecht ont suscité plusieurs réactions politiques ce samedi, dont celle du ministre-président bruxellois Boris Dilliez. Pour lui, il s'agit d'un nouvel avertissement pour Bruxelles. Il l'affirme, nous ne laisserons pas le crime organisé s'emparer de notre ville. Boris Dilliez rappelle également que le commissaire bruxellois aux drogues prendra ses fonctions fin septembre. Sa mission, élaborer une stratégie globale et coordonnée contre le trafic de drogue et le crime organisé. 6 pays de l'Union européenne réclament une taxe exceptionnelle sur les bénéfices des compagnies pétrolières, bénéfices qui ont fortement augmenté avec la guerre au Moyen-Orient. L'Allemagne, l'Italie, l'Autriche, la Pologne, le Portugal ainsi que l'Espagne souhaitent que la question soit débattue dès le mois prochain par les ministres européens des Finances à Dublin. Ces 6 pays dénoncent les marges très élevées du secteur pétrolier, alors que les ménages, eux, sont confrontés à la hausse du coût de la vie. Pour l'heure, l'Union européenne n'a toutefois donné aucun signe en faveur d'une telle taxe. Charleroi poursuit son sans-faute en ce début de championnat en football. Les Zèbres se sont imposés 2-0 face à Malines ce samedi. Une troisième victoire en autant de rencontres, ce qui leur permet de signer un 9-9 et de prendre provisoirement les commandes du classement. En cyclisme, Tadej Pogacar a frappé fort d'entrée sur le Tour d'Espagne. Le Slovène a remporté la première étape, un contre-la-montre. Il endosse donc le premier maillot rouge de leader. Pogacar a devancé le Britannique Ethan Hayter de seulement 9 centièmes. Wout van Aert termine 8e à 9 secondes du vainqueur. Les Red Panthers, elles, ont parfaitement entamé la deuxième phase de poule de la Coupe du monde de hockey à Wavre. Les Belges se sont imposés 3-1 face à l'Allemagne. Avec 4 points, la Belgique prend provisoirement la tête de son groupe. Les deux premières équipes se qualifieront pour les demi-finales. L'Allemagne est, elle, déjà éliminée. C'est tout pour ces informations. Merci de nous écouter.
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1: Je vous salue, bonsoir, bienvenue dans Sacré Français, le remix de l'été sur RTBF, la première. Dernière escale pour Sacré Français, le remix de l'été 2026 avec un petit pincement au cœur. C'est la fin des vacances, mais vous n'êtes pas sur la plage. Abandonnez mes petits coquillages. Les louanges ce soir, Sébastien Tellier, Jérôme Minière, Léo 55, Bonnie Banane, Blue Samu, Alain Bachung et Étienne Dao et Astrud Gilberto. C'était en 1997 sur l'album Eden, Les bords de Seine.

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1: Le brio, bien sûr, c'était Big Soul. Brigitte Bardot, avant Big Soul avec Harley Davidson, on écoutait aussi Blue Samu, Douceur, et Alain Bachung, J'écume. L'hymne à l'amour, extrait d'Arlequin, voici de Rodéo. Je vous souhaite une excellente soirée à l'écoute des programmes d'RTBF La Première. Sacré Français, le remix de l'été, c'est la fin pour cette version 2026. On se retrouve pour Sacré Français avec un bon lot de nouveautés. Ce sera dès lundi 21h sur RTBF La Première. Bonne soirée avec nous.

0: Il est 1h.
1: Bonne nuit à tous, Julie Buron pour ces informations. Les tirs qui ont visé vendredi soir un commissariat d'Anderlecht ont suscité plusieurs réactions politiques ce samedi, dont celle du ministre-président bruxellois Boris Dilliez. Pour lui, il s'agit d'un nouvel avertissement pour Bruxelles. Il l'affirme, nous ne laisserons pas le crime organisé s'emparer de notre ville. Boris Dilliez rappelle également que le commissaire bruxellois aux drogues prendra ses fonctions fin septembre. Sa mission, élaborer une stratégie globale et coordonnée contre le trafic de drogue et le crime organisé. 6 pays de l'Union européenne réclament une taxe exceptionnelle sur les bénéfices des compagnies pétrolières. Bénéfices qui ont fortement augmenté avec la guerre au Moyen-Orient. L'Allemagne, l'Italie, l'Autriche, la Pologne, le Portugal ainsi que l'Espagne souhaitent que la question soit débattue dès le mois prochain par les ministres européens des Finances à Dublin. Ces 6 pays dénoncent les marges très élevées du secteur pétrolier alors que les ménages, eux, sont confrontés à la hausse du coût de la vie. Pour l'heure, l'Union européenne n'a toutefois donné aucun signe en faveur d'une telle taxe. Charleroi poursuit son sans faute en ce début de championnat en football. Les Zèbres se sont imposés 2-0 face à Malines ce samedi. Une troisième victoire en autant de rencontres, ce qui leur permet de signer un 9-9 et de prendre provisoirement les commandes du classement. En cyclisme, Tadej Pogacar a frappé fort d'entrée sur le Tour d'Espagne. Le Slovène a remporté la première étape, un contre-la-montre. Il endosse donc le premier maillot rouge de leader. Pogacar a devancé le Britannique Ethan Hayter de seulement 9 centièmes. Wout van Aert termine 8e à 9 secondes du vainqueur. Les Red Panthers, elles, ont parfaitement entamé la deuxième phase de poule de la Coupe du Monde de hockey à Wavre. Les Belges se sont imposés 3-1 face à l'Allemagne. Avec 4 points, la Belgique prend provisoirement la tête de son groupe. Les deux premières équipes se qualifieront pour les demi-finales. L'Allemagne est, elle, déjà éliminée. C'est tout pour ces informations. Merci de nous écouter.
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3: Nous sommes le 10 décembre 1907 à Stockholm, cérémonie de remise des prix Nobel. La première du genre a eu lieu 6 ans plus tôt. Rudyard Kipling est le premier lauréat anglophone dans la catégorie des écrivains. Le secrétaire permanent de l'Académie suédoise, Carl David af Wiersen, se fend d'un discours qui associe l'auteur du livre de la jungle à pas moins de 3 siècles de littérature de son pays. Il dit « L'Académie de Suède, en attribuant cette année le prix Nobel de littérature à Rudyard Kipling, souhaite rendre hommage à la littérature anglaise si riche de gloires diverses ainsi qu'au plus grand génie que ce pays ait jamais produit dans le domaine de la narration. » Un peu moins de 30 ans plus tard, le 18 janvier 1936, Kipling tire sa révérence. Il aura eu le temps de se faire autant d'amis que d'ennemis. Il reste en effet l'un des écrivains les plus controversés au monde.
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4: Je m'appelle Kipling. Puis-je vous offrir à boire ?
5: Ça n'est pas de refus.
4: J'imagine que vous avez roulé votre bosse en Inde.
5: Oui, et dans tous les sens. À pied, entre un cheval et à d'autres chameaux.
3: Un extrait de L'homme qui voulut être roi de John Huston d'après une nouvelle de Rudyard Kipling. Et pour tenter de comprendre le parcours donc de ce grand la littérature, Myriam Campiner est avec nous. Bonjour Myriam Campiner.
6: Bonjour.
3: Vous enseignez la littérature, vous êtes traductrice également. Alors difficile de se pencher sur la biographie de Rudyard Kipling parce que l'homme, malgré une vie assez mouvementée, a été assez discret. Il fuyait les journalistes, il a refusé toutes les distinctions, il voulait être connu surtout, presque uniquement en tant qu'écrivain. Mais quand même, Myriam Campiner, il a écrit une autobiographie quand même.
6: Il a écrit une autobiographie, oui. À la fin de sa vie, il a réuni quelques textes. Cela s'intitule « Something of myself », c'est-à-dire « Quelque chose de moi-même », quelque chose parce qu'en fait, ce n'est qu'un aperçu de certains détails de sa vie, de son existence, qu'il acceptait de faire connaître au public. Et par public, il entendait en fait ses amis connus et inconnus. Ouais. Effectivement, vous l'avez dit, c'était un homme extrêmement discret, discret, qui même lorsque il a connu la gloire tout jeune à Londres, lorsqu'il avait une vingtaine d'années, nous allons peut-être en parler un petit peu plus tard, il ne recherchait absolument pas la vie mondaine, les éloges l'ennuyaient parce qu'en fait il ne croyait pas trop aux flatteries dont il se sentait être surtout l'objet.
3: Il est né en Inde le 30 décembre 1865. Rudyard, c'est un prénom assez étrange, original. D'où vient-il ?
6: Un prénom très original, effectivement. Dans la famille, cela a créé une petite controverse quant à l'origine du prénom. Une de ses tantes prétend qu'en fait, ses parents se sont connus lors d'un pique-nique au bord du lac Rudyard en Angleterre. Lui a toujours démenti l'anecdote en question et donc on ne sait pas.
3: Alors c'est un milieu aisé, hein. Son père vient en Inde pour diriger une école d'art à Bombay. On va replacer le tout dans un décor. Hein. Bombay, à la fin du 19e siècle, c'est une ville très florissante. Hein.
6: Une ville très très florissante et cela s'explique en un sens par la guerre américaine, la guerre de sécession, parce que bien entendu, un pays en guerre ne pouvait plus répondre à la demande en coton de la Grande-Bretagne. Les États-Unis, donc l'Amérique avait donc cessé ses livraisons. Et donc, pour répondre à la demande britannique en coton, Bombay a été garni, a explosé d'usines fabriquant le coton pour répondre à la demande en coton, pour fabriquer des vêtements. Donc,
3: L'Inde qui, à l'époque, il faut le rappeler, comprend le Pakistan, le Bangladesh, une partie de la Birmanie, c'est-à-dire l'actuel Myanmar. C'est le fleuron, l'Empire britannique. C'est évidemment les Britanniques qui font partie de la classe dominante. Quelle est l'attitude de Rudyard Kipling? On en reparlera encore tout à l'heure, hein. Mais face à cette domination, oui, de l'Empire britannique.
6: Disons que lui, il a été... Donc, lorsque ses parents arrivent en Inde, ils arrivent en Inde en tant que membre d'une classe dominante, bien entendu. Et donc, lui, il a été élevé dans la conviction qu'en étant britannique, qu'en étant anglais, il avait hérité d'une situation de prestige et de pouvoir. Mais en prenant de l'âge, il a néanmoins défendu l'idée que l'exercice de l'autorité sur d'autres peuples, considérés par la plupart de ses concitoyens comme relevant d'un droit divin, ne relevait pas d'un droit divin selon lui, n'était en vérité pas un droit, mais une responsabilité, un privilège qu'il fallait mériter. Et c'est un leitmotiv que l'on va retrouver dans toute son œuvre.
3: Et il sera beaucoup attaqué justement pour ses positions très en faveur de l'Empire, même s'il a, comme vous venez de le dire, certainement plus de nuances que ce qu'on a bien voulu le dire. Alors l'Inde, c'est un pays où cohabitent plus de 700 langues, de dialectes, des nombreuses religions, hein, hindous, musulmanes, sikhs, bouddhistes. La mère de Rudyard Kipling aura beaucoup de mal à s'accoutumer aux traditions, au climat chaud. La naissance de Rudyard est un épisode très romanesque en soi.
6: C'est un épisode romanesque, effectivement, parce que sa mère a failli mourir en couche, et on raconte que c'est l'un des serviteurs qui, afin d'aider Madame Kipling dans cette épreuve, s'est précipité dans la cour pour y sacrifier un chevreau à la déesse Kali, et toute sa vie durant, Kipling allait éprouver de la reconnaissance envers les dieux sous les cieux desquels il était né et qu'il avait aidé à survivre. Et les références aux dieux sont multiples dans son œuvre, dans ses poèmes, dans ses romans, notamment pour parler déjà du livre de la jungle. Il avait dans sa chambre une tête de panthère empaillée. Et son Naya, sa bonne, si je puis dire, lui racontait que c'était une sorte de déesse qui veillait sur lui. Et on verra dans le livre de la jungle que la panthère Bagheera, effectivement, sera sa tutrice et le prendra sous sa protection.
3: Parce qu'il sera également, enfin, cette gouvernante sera épaulée aussi par des serviteurs hindous. Ils vont lui raconter beaucoup d'histoires, ce qui aura beaucoup d'influence sur son œuvre. On en reparlera tout à l'heure avec vous, Myriam Campinaire. Jusqu'à l'âge de 6 ans, Rudyard et sa petite sœur Trixie vivent dans le bonheur. Et puis ensuite, dit-il, j'appris ce qu'est l'enfer. On va voir pourquoi avec vous, Myriam Campinaire.
7: J'ai entendu dire par ton père que tu avais lu le premier tome du livre de la jungle,
8: oui.
7: Mais pas encore le second.
8: Non.
7: Le voilà, mon garçon.
8: Il y a Mowgli dedans ?
7: Il n'y a pas une page où tu n'entendras pas parler de Mowgli. J'ai écrit ton nom et le mien sur la page de gauche. Ah, comme ça, nous n'oublierons pas qui nous sommes. Et j'ai fait un petit dessin idiot qui te représente en train de tomber de ton pommier. Mais j'ai utilisé un crayon à papier. Tu pourras le gommer dès que j'aurai tourné les talons.
8: Oh non, je le garde.
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3: C'est un téléfilm britannique de Brian Kirk qui s'intitule Mon fils Jack, qui met en scène la famille Kipling à travers l'histoire tragique du fils mort pendant la Première Guerre mondiale. On y reviendra avec vous, Myriam Campiner. Alors, je le disais, le bonheur en Inde, avec toutes ces histoires extra... Enfin, pas fantastiques plutôt, qu'on lui raconte à Rudyard. Et puis, il y a une cassure quand même à 6 ans. Qu'est-ce qui se passe ?
6: À 6 ans, sa vie bascule, on peut le dire ainsi. Il faut savoir que les Anglais installés en Inde considéraient les Anglo-Indiens, comme on les appelait, donc les Anglais, les Britanniques installés là-bas, considéraient que l'Inde était un pays tout aussi dangereux qu'étrange. Et donc, ils estimaient que, à la fois pour des raisons climatiques, un climat très très difficile, ouais, bien entendu, à supporter, surtout pour des enfants, pour des raisons climatiques et pour des raisons d'éducation, les enfants devaient rentrer en Grande-Bretagne, en Angleterre, pour leur scolarité, parce que ils estimaient, ils craignaient plutôt que le fait de fréquenter de trop près d'autres petits enfants indiens ou les serviteurs desquels ils étaient très très proches risquaient de d'éroder la différence de classe qu'il fallait à tout prix conserver. Ouais. Et donc à ce moment-là, les parents ont recherché un endroit en Grande-Bretagne où ils pouvaient se rendre pour être éduqués. Et il se fait qu'ils voient dans un journal une petite annonce d'un couple, un commandant de vaisseau et sa femme, qui souhaitaient recevoir des petits-enfants anglo-indiens. Et c'est ainsi qu'au printemps 1871, la famille s'est embarquée pour l'Angleterre. Le drame, c'est que les parents, croyant bien faire, l'ont laissé, lui et sa petite sœur, les ont laissés là, sont partis sans leur dire qu'ils partaient. Ils n'ont plus revu leurs parents pendant 5 ans.
3: On imagine la difficulté pour des jeunes enfants. Alors, le commandant en question est un homme plutôt gentil, mais qui malheureusement va disparaître assez tôt. Par contre, pour je crois qu'il appelle la tente rose, hein, c'est ça, c'est une autre paire de manches. Hein.
6: La tente rose, effectivement. Tente rosa, comme vous l'avez dit, le commandant de vaisseau, il était plutôt gentil, il racontait des histoires de cette aventure en mer, mais il meurt. Et donc la tente rose, là, c'était tout à fait autre chose. C'était une femme froide, dure, très, très, très religieuse, très étroite d'esprit. Elle privilégiait son propre fils et le laissait brutaliser, le petit garçon, donc Rudyard. Trixie, la petite, comme c'était une fille, était plus ou moins protégée. Et c'était l'horreur. Chaque soir, la tante Rosa venait dans sa chambre, interrogeait le petit garçon sur ce qu'il avait fait dans la journée. Alors, on peut imaginer le petit garçon dans un demi-sommeil. Eh bien, bon, il arrivait qu'il se trompât. Et à ce moment-là, il était puni parce qu'elle prétendait qu'il mentait. Il était régulièrement battu dès lors.
3: Elle lui accrochait un panneau dans le dos avec menteur.
6: Effectivement. Là, il a commencé à se rebeller parce qu'un jour, effectivement, comme vous l'avez dit, elle lui accroche ce panneau au menteur et il lui dit « Attention, si je dois me promener de la sorte, je vais brûler la maison et je vais te tuer. Même si il me semble que ce sera difficile vu que tu es tellement osseuse. » Et apparemment, et étonnamment, la menace a porté ses fruits parce que bon, elle a baissé la garde, si je puis dire.
3: C'est un des éléments qui font que Kipling va développer son talent de raconteur d'histoire, cette enfance-là malheureuse avec ces gens-là.
6: Oui. Parce que le mensonge, le fait de devoir inventer des mensonges pour se protéger, a contribué à développer son imagination. Aussi, le fait que lorsqu'il apprit à lire, la tante Rosa le laissait devant ce qu'il a appelé un fouillis de lettres, sans lui donner les clés de l'apprentissage de la lecture, et donc il a dû se débrouiller. Et tout cela, il est arrivé étant un petit garçon intelligent, et tout cela cela a contribué, il l'a dit lui-même, à développer cette créativité, cette imagination qu'il a bien entendu utilisée, qui a généré, je pense, son talent d'écrivain.
3: Et il y a beaucoup d'enfants abandonnés dans son œuvre.
6: Effectivement, il y a Kim, du roman Kim, un petit garçon qui guide un religieux tibétain vers la rivière sacrée. Il a perdu sa mère, le petit Kim, à l'âge de 3 ans, du choléra. Il a perdu son père, qu'on a retrouvé dans une fumerie d'opium. Et puis, il y aura Mowgli, bien sûr, le petit homme qui a été abandonné tout bébé. Par ses parents qui fuyaient devant le monstrueux tigre Shere Khan, l'enfant élevé par des loups qui a dû lutter. Et on voit dans tous ces récits que les petits héros de Kipling, tout comme lui-même d'ailleurs, réussiront toujours à surmonter ces pertes malgré la douleur initiale et les difficultés dans leur initiation à la vie, dans leur parcours.
3: Alors il y aura quand même des trêves de bonheur dans cette enfance un peu chaotique. En hiver, au moment de Noël, il rejoint une partie de sa famille à Londres. Là, il rencontre des gens qui lui racontent aussi des histoires merveilleuses, enfin une espèce d'intelligentsia anglaise. Et puis il va faire des études au collège Westward Ho. C'est une école pour fils d'officiers, éducation à la rude. Il rentre, il a 17 ans, il rentre en Inde à Bombay, puis à Lahore. Son père y est conservateur d'un musée. Lahore qui est une ville extrêmement contrastée aussi. Il va faire ses premiers pas de journaliste à Lahore, c'est ça ?
6: Il va y faire ses premiers pas, effectivement. Il va commencer à travailler comme reporter débutant au journal local, qui s'appelait la Civil and Military Gazette. Les compositeurs ne comprenaient pas l'anglais, les correcteurs étaient presque toujours ivres, et dès lors, le soir, il fréquentait le club anglais du coin, le Punjab Club. Il recevait toutes sortes de réclamations parce que le journal n'était pas à la hauteur des attentes des lecteurs. Et là aussi, il avait une colonne. Il a débuté par une colonne et il devait y mettre un maximum d'informations. Et cela également l'a aidé, si vous voulez, à synthétiser sa pensée et à lui apprendre la rigueur que l'on pourra retrouver dans ses textes, ouais, dans ses textes ultérieurs.
3: La poésie est présente déjà. Sa mère, d'ailleurs, lui offrira un recueil dans lequel elle a réuni ses poèmes. Et puis, il publiera d'autres poèmes 4 ans après son retour en Inde avec beaucoup de succès. C'est le début de la gloire déjà pour Rudyard Kipling. Nous sommes avec Myriam Campiner.
9: Comme vous le savez, Kipling, nous les avons arrêtés à la frontière. Reste à savoir s'ils relèvent de notre juridiction.
10: Je ne vous ai pas fourni le renseignement pour qu'ils soient poursuivis en justice, monsieur le gouverneur. Mais pour leur sauver la vie.
9: Peut-on savoir pourquoi vous vous intéressez tant au sort de ces deux scélérats ?
10: Eh bien, ils sont simplement francs-maçons, comme moi-même.
9: Francs-maçons ? Ces deux crapules, vous devriez les rayer de vos listes.
10: Quand on devient franc-maçon, on reste franc-maçon.
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3: Un autre extrait d'ici du film de John Huston, L'homme qui voulut être roi, Myriam Campiner. Il va rentrer à Londres, Rudyard Kipling, plus tard encore, dans les dernières années du 19e. Il est devenu célèbre, vous le disiez, il fouille un peu les mondanités, mais il va faire une rencontre qui est capitale pour lui. C'est lors d'une soirée quand même un peu festive, ou mondaine en tous les cas. C'est Walcott Ballestier. Qui est-il ?
6: Ballestier est un jeune agent américain qui était venu en Angleterre à la recherche d'auteurs pour un éditeur new-yorkais. Ils deviennent amis et à tel point qu'en 1890, Kipling lui suggéra même d'écrire un roman à quatre mains, si je puis dire, qui s'intitulera The Nolaka, qui n'est pas très très connu, une histoire mélodramatique d'un ingénieur américain qui tente de se procurer un joyau indien fabuleux afin d'impressionner sa bien-aimée. Et là, il va faire une autre rencontre capitale dans sa vie. Dans le bureau de son ami, il va faire la connaissance de sa sœur aînée, Caroline, Carrie, pour les intimes. Et le papa de Kipling a d'ailleurs dit, d'un ton sarcastique, lui a dit que cette fille, je le cite, aurait pu être un homme. Et la maman a dit, cette fille va épouser notre Rudy. Ce qui s'avéra être vrai.
3: Ce sont des Américains, ils vont aller vivre dans le Vermont. Il faut quand même signaler que c'est Henry James qui sera l'un des témoins, si j'ai bien compris, du mariage.
6: En fait, il va conduire la mariée à l'hôtel, parce que lorsqu'ils se sont mariés, Londres était glaciale, la plupart des gens qu'ils connaissaient souffraient de la grippe, les parents, comme vous l'avez dit, étaient en Amérique, et donc c'est Henry James, qui était un ami de Rudyard Kipling, qui a conduit la mariée à l'hôtel.
3: Alors, ils vont vivre aux États-Unis, la petite famille, dans le Vermont. Et puis, il va s'atteler donc à la rédaction du livre de la jungle. Alors, on va s'arrêter 2 secondes sur ce livre, parce que, et revenir à son attitude quant à la puissance de l'Empire britannique, il y a un paradoxe ici. Lui qui est quand même très en faveur, même si vous l'avez dit, pour lui, c'est pas seulement un privilège, mais un devoir, une responsabilité d'être la classe dominante. Or, dans son livre, le livre de la jungle, c'est un autre rapport qui se dessine.
6: Oui, les livres de la jungle, je dis bien les livres de la jungle, parce qu'on dit toujours le livre de la jungle, mais en fait, il y en a deux. Hein. C'est un monde, il écrive un monde tel que Kipling aurait voulu qu'il fût, à savoir gouverné par des lois sages, puissantes, pratiques, indiscutables, et auxquelles tous obéissent. Dans la réalité, Kipling pensait que ceux qui étaient blancs et parlaient anglais de préférence étaient les plus aptes à exercer le pouvoir. Mais dans ses écrits, au contraire, ce ne sont pas les hommes blancs et étrangers, mais les habitants de la jungle, enfin dans cet écrit-là en tout cas, ce sont les habitants de la jungle eux-mêmes qui sont les meilleurs guides. Mais vous savez, les paradoxes dans son œuvre, il y en a énormément, et dans sa pensée aussi, ou en tout cas dans l'interprétation qu'on a pu faire au niveau de ses poèmes les plus connu d'ailleurs.
3: Ouais, notamment dans un poème qui s'appelle Recessional, où là il parle de race inférieure et sans loi quand même. Alors, est-ce que Kipling est raciste? Il faut toujours bien sûr se remettre dans le contexte d'une époque.
6: Alors, je ne pense pas que Kipling était raciste, je ne le crois pas du tout. Simplement, vu son éducation, le milieu dans lequel il vit et dans ce contexte de la Grande-Bretagne toute puissante, de cet empire tout puissant, lui, à un moment donné, il se dit « Attention, nous sommes la plus grande puissance au monde, mais ne soyons pas vaniteux. Tous les empires, il fait référence dans Recessional notamment à la chute de Tyr, la chute de Ninive, tous les empires ont une fin. Donc, il se donne le devoir, si vous voulez, de mettre en garde la Grande-Bretagne, la puissance impériale contre la vanité, contre l'orgueil, et estime, et le clame ou l'écrit, si je puis dire, haut et fort, il estime que la Grande-Bretagne a un devoir de coloniser, même si le mot n'est pas, ou n'est plus, en tout cas de nos jours, politiquement correct du tout, mais a le devoir de prendre soin, je vais dire, de prendre soin des peuples plus défavorisés, de les civiliser. Il estime que c'est une responsabilité.
3: Il croit beaucoup aussi à la grandeur de l'armée. On lui a reproché son côté très pro-militariste, en quelque sorte.
6: Il croit beaucoup à la grandeur de l'armée, mais l'armée, c'était l'instrument de l'Empire. Et donc, il estime que c'est un outil extraordinaire. Il défend très très fort les soldats. Il écrira même un poème qui s'intitule « Le mendiant distrait ». Quelques lignes peut-être, si je me souviens bien, quand vous aurez beuglé « Rule Britannia », quand vous aurez chanté « God save the Queen », quand vous en aurez fini de tuer Kruger, une référence à la guerre des bourgs, bien entendu, en parole, aurez-vous l'obligeance de jeter un shilling dans un petit tambourin pour un gentleman en kaki envoyé dans le sud. Ouais. Ce poème a récolté un immense succès, à tel point que Sir Arthur Sullivan, des célèbres Gilbert Sullivan, des auteurs d'opérettes populaires, a mis en vers ce poème, et tous les gains ont été versés au fond du mendiant distrait. Alors, le poème a rapporté 1/4 million de livres à l'époque. Vous imaginez, Kipling était déjà adoré hein, par ses compatriotes, par les militaires. Mais alors, cette fois-ci, il est devenu carrément leur idole.
3: Ouais, le poète du peuple, hein, selon une formule du Times. Il faut aussi rappeler que dans cette 19e qui finit, la reine Victoria règne depuis 60 ans. Elle fêtera ses 60 ans en 1897. La guerre des bourgs auxquelles vous faisiez allusion, c'est en Afrique du Sud. Bien sûr, les descendants des colons hollandais s'opposent à la puissance britannique. Il ira vivre de fréquents séjours en Afrique du Sud. Kipling, aux États-Unis, bon, ça s'est mal passé. On n'a plus le temps de rentrer dans les détails avec son beau-frère. Retour de la petite famille dans le Sussex. Là, il trouve une sorte de stabilité. 1907, il reçoit le prix Nobel. On a le sentiment qu'à la fin de sa vie, Kipling devient... Alors, et on va évidemment évoquer l'épisode tragique de la Première Guerre mondiale, mais il est devenu un homme pessimiste, sombre, misanthrope.
6: Vous avez raison, misanthrope peut-être pas tout à fait, mais pessimiste et sombre certainement. Il a quand même vécu des choses extrêmement difficiles. La mort d'une de ses filles lorsqu'elle était petite, lors de leur retour aux États-Unis. Lorsque son fils avait 17 ans, il l'a encouragé à s'engager. Et son fils, bon, il s'est engagé dans les Irish Guards. Le fils a été porté disparu un an après. On ne l'a jamais retrouvé, à part l'épisode de quelqu'un qui l'aurait vu la bouche ensanglantée, en train de hurler. Et donc, ils n'ont jamais pu faire leur deuil. Et à partir de ce moment-là, il s'est calfeutré, cloîtré chez lui. C'est sa femme qui, devenue matrone, s'en occupait, filtrait les visiteurs. Et donc, c'est vrai que certains ont dit que ce chagrin avait pris la forme chez lui d'une haine virulente envers ses concitoyens qui étaient restés aveugles à ses avertissements, surtout envers les Allemands, les Huns, comme il les appelait, qui avaient tué son fils et qui étaient devenus pour lui le symbole de toute avidité, de toute ambition exagérée.
3: Rudyard Kipling meurt le 18 janvier 1936 à Londres, donc il y a 80 ans, des suites d'une hémorragie causée par un ulcère. Il avait 70 ans. Il est enterré, ses cendres aujourd'hui reposent dans le coin des poètes à l'abbaye de Westminster. Il a des funérailles à la hauteur de l'admiration qu'il a suscité.
6: En fait, oui, c'est-à-dire que ses amis étaient nombreux et donc, bien entendu, tout le monde était là. Mais il est clair qu'une partie de l'intelligentsia a boudé les funérailles parce que, comme nous l'avons vu, c'était un personnage très, très controversé.
3: Merci Myriam, encore une fois, Myriam Campiner.
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3: On prend la direction du Grand Nord aujourd'hui pour nous plonger dans un épisode singulier de la Seconde Guerre mondiale aux allures d'épopée chevaleresque. C'est la guerre d'hiver, 105 jours d'affrontement entre la grande URSS et la minuscule et toute jeune Finlande. Une histoire de David contre Goliath, mais sous la neige et cristallisée dans les mémoires autour de la légende de Simo Aia. Bonjour Cynthia Isarelli.
11: Bonjour Laurent. Oui, la légende, on devrait presque dire la chanson de geste en fait, tant cet épisode historique, aussi bref que sanglant, doit beaucoup en fait à la renommée d'un seul homme. Ni dieu ni super-héros, hein, pourtant un jeune paysan finlandais doté d'un don exceptionnel pour le tir au fusil et qui va devenir en 3 mois, à la faveur d'une guerre et on va l'entendre d'une machine de propagande bien huilée, un mythe mondial et l'incarnation du héros de guerre qui défend sa patrie contre l'injuste oppresseur. Alors, cette histoire, elle s'était un peu endormie sous la neige des années et Olivier Norek s'est chargé de la réveiller. Alors Olivier Norek, c'est peut-être un nom qui vous dit quelque chose, qui vous est familier. Il est scénariste, il est auteur de Polar, il est ancien capitaine de police judiciaire. Et ici, il s'aventure en terre inconnue, vu qu'il s'est appliqué à faire revivre Simo et ses compagnons dans un roman historique minutieusement documenté, Les Guerriers de l'Hiver, c'est paru aux éditions Lafond. Et derrière ce roman, vous allez l'entendre, il y a une recherche de terrain époustouflante.
3: Chaussez vos skis et vos combinaisons blanches. Nous partons en Carélie finlandaise sur la piste du légendaire Simo Aia. Olivier Norek nous raconte sa première rencontre avec son héros.
12: D'abord, comment j'ai rencontré ce personnage incroyable de Simo Aia? Il faut d'abord repartir un petit peu dans ma jeunesse et dans mes autres professions. J'ai été logisticien humanitaire pour une association humanitaire qui s'appelait Pharmaciens sans frontières. Et j'ai travaillé là-bas avec eux en ex-Yougoslavie, aux abords des zones de front et dans les camps de réfugiés. Et là-bas, j'ai travaillé avec des militaires de l'UNHCR. Ensuite, j'ai moi-même été militaire pendant plus de 2 ans. Puis j'ai été policier, j'ai été gardien de la paix, j'ai été officier, j'ai été lieutenant, j'ai été capitaine. Et dans tous ces métiers, il y a une partie qui tourne évidemment autour des armes. Et autour des armes, il y a quelques personnages très très célèbres, dont ce fameux Simon Hera. Je savais que c'était le plus grand sniper de l'histoire de tous les temps. J'étais un flic de terrain, je suis devenu un auteur de terrain et je suis parti à la recherche de ce qu'était vraiment Simon Hera et de ce qu'était vraiment la guerre d'hiver. Tous les enfants et tous les parents ont quelque part chez eux, dans leur grenier, un morceau de cette guerre d'hiver. Et donc il a fallu que j'aille dans les maisons et dans les greniers. Donc il a fallu que les gens me fassent assez confiance pour m'inviter, et puis après ouvrir les cartons pour rechercher de vieilles histoires, pour rechercher ici un audio, ici quelques pages écrites de la main même de Simon Hera dans un journal intime. Et tout ça, il a fallu que j'aille le trouver par moi-même, et ce qui est assez incroyable, c'est que j'ai trouvé des informations que même les archives d'Helsinki n'ont pas.
13: Finlande 1939. Depuis le 30 novembre au matin, le petit peuple d'à peine 4 millions de citoyens subit l'agression barbare d'une puissance de 180 millions d'habitants. La petite Finlande, qui allait tout juste célébrer la majorité de son indépendance, semblait n'avoir à vivre que pour continuer à donner au monde le pacifique et magnifique exemple de sa prospérité, de son remarquable progrès social, le spectacle de ses splendides athlètes. L'inqualifiable agression a fait d'elle une noble, une grande nation qui souffre en restant plus que jamais pour le monde entier le plus admirable, le plus inoubliable des exemples. Les exploits de cette petite armée, ralliée autour d'un chef magnifique, Mannerheim, ont déjà pris place dans l'histoire.
12: Les historiens se chamaillent un peu sur le sujet. Certains vous diront que Staline a toujours vécu comme une blessure le redessin des frontières de la Russie et qu'il a tout le temps regretté cette sublime et gigantesque Russie tsariste. Mais il y a surtout qu'on est en 1939, qu'on est en pleine drôle de guerre, qu'on connaît les dessins d'Hitler, et la Russie est terrorisée, que Hitler passe par la Scandinavie pour atteindre l'isthme de Carélie, qui donne... Alors, l'isthme de Carélie est en Finlande, et à 20 km, on a Leningrad. Et donc, à juste titre, Staline craint énormément que la Scandinavie ne lève pas le petit doigt si Hitler passe par leur territoire pour débarquer par la Finlande et atteindre la Russie. Et comme il est bien plus facile de faire la guerre hors de son pays, il estime que la Finlande pourrait être un magnifique tampon entre son pays et donc l'Allemagne. Et en envahissant la Finlande, alors il aura un endroit pour faire la guerre et surtout il bloquerait les Allemands avant qu'ils arrivent en Russie. Donc il se décide d'attaquer la Finlande. Ce qui est fou, c'est que ça commence d'abord par une histoire d'espionnage. Et puis même par une enquête de police. Depuis très très longtemps, la Russie est persuadée d'un complot occidental contre l'âme russe, d'un complot occidental contre tout ce qu'est, en fin de compte, la philosophie et les fondations même de la Russie. Mais par contre, ils ne supportent pas être mal vus par l'Occident. Ça, c'est quelque chose qui les agace beaucoup. Donc, commencer une guerre en attaquant la Finlande, il faut quand même voir que la Russie, c'est 171 millions de personnes, que la Finlande, c'est 3 millions de personnes. C'est donc un pays continent qui est la Russie qui va attaquer une nation infinitésimale, comme on dit les Américains à cette époque. Et c'est pas très valeureux. C'est pas très glorieux d'attaquer ce tout petit pays. Donc ce qu'ils vont faire, ils vont monter une opération de barbouze pour que des Russes tirent sur une garnison russe. Et à partir de là, Staline dit « Regardez, nous avons été attaqués par la Finlande, il est normal que nous répondions. » Et là arrive l'enquête de police, les Finlandais ont 24 heures pour réussir à prouver qu'ils ne sont pas capables de tirer sur cette garnison. Donc ils vont chercher une sorte de génie de l'armement qu'ils couplent avec le bras droit du chef militaire de la Finlande pour que tous les deux, en 24 heures, ils réussissent à prouver que non, les canons que les Finlandais ont ne sont pas capables de tirer aussi loin. Et donc on est là à faire des calculs de tir, on est là à regarder des probabilités. Ils réussissent à prouver que non, les Finlandais ne peuvent pas avoir attaqué la Russie. Et pourtant, la Russie, elle est prête depuis déjà 3-4 mois. Elle a déjà rapproché toutes ses troupes. Elle attendait cette étincelle. Et c'est pas parce qu'on lui dit que l'étincelle n'est pas la bonne que la Russie va arrêter, puisque de toute façon, il y a une telle propagande qu'ils réussissent quand même à faire croire à la fois à leur pays et à d'autres que les Finlandais les ont bien attaqués. Et commence le bombardement d'Helsinki. Parce que Staline a cette phrase terrible. Il dit « Cette guerre doit être rapide, elle doit être éclair. Et pour qu'elle soit éclair, il va falloir traumatiser les Finlandais. » Comment on les traumatise ? On tire directement dans les villes, dans les quartiers. On tue leurs enfants, on tue leurs femmes. On va les tétaniser et la guerre va s'arrêter là. Sauf que arrive le 6 août. Qu'est-ce que c'est que le 6 sous ? Le 6 sous, c'est un mot qui n'a strictement aucune traduction dans aucune autre langue. Le 6 sous, c'est un mélange de ténacité, d'obstination, de courage, de force, de volonté, et j'en aurai encore 20 à vous dire. Le 6 sous, c'est l'âme de la Finlande, c'est l'âme d'un pays à la nature un peu inhospitalière, avec un très faible ensoleillement, avec des froids que personne ne connaît, on est sur des moins 50 degrés, et bien ça forme une population qui s'adapte à la nature et n'a pas transformé la nature pour qu'elle s'adapte à l'homme. Et bien ça fait des gens un peu complexes à faire plier. S'ajoute à ça aussi que les Russes, et on le revoit aujourd'hui en Ukraine, au lieu d'envoyer des grands Russes, comme ils appellent, c'est-à-dire des Russes de Russie, ils vont choisir parmi les 25 minorités ethniques qui sont autour de la Russie, ils vont les enrôler, les mettre dans des trains et les envoyer en Finlande pour se battre. C'est donc l'histoire de gens qui ne savent pas pourquoi ils partent se battre, qui n'ont aucune motivation, qui sont maltraités, donc des gens qui ne savent pas ce qu'ils font là, qui ne savent pas pourquoi ils se battent, en face de Finlandais, armés de ce 6 sous, qui est une sorte de feu intense. Et pendant 105 jours, ce quasi-million de soldats russes ne sera pas capable de faire 3 km dans les terres finlandaises. Imaginez, alors ça va se terminer par une victoire russe, mais je divulgage pas, vous inquiétez pas, parce que c'est la victoire la plus honteuse qui existe. Mais imaginez la vexation de Staline, effectivement, qui voit que ça ne fonctionne pas, qu'il n'arrive pas à pénétrer dans les terres finlandaises. Et puis il ne comprend pas du tout pourquoi ça ne marche pas, en plus de ça, puisque les Finlandais n'ont pas d'armes, les Finlandais n'ont pas de munitions, n'ont pas de canons, qu'à ça ne tienne, ils vont devenir les voleurs de guerre.
13: L'armée finlandaise, d'une intelligence, d'une énergie farouche, en 2 mois d'une guerre sauvagement menée par l'assaillant, n'a pas cessé de lui infliger les plus humiliants, les plus durs échecs, de lui prendre quantité d'armes, d'engins, de prisonniers, au cours de défaites qui prirent souvent allure de déroute.
12: Et donc ils vont partir, avec les quelques munitions qu'ils ont dans leur poche, avec le courage qui est prêt à tout casser devant eux, et ils vont partir attaquer les Russes, d'abord pour leur voler des armes. Un des militaires, Arne Juutilainen, aura cette phrase incroyable que j'ai entendue pendant un interview, le seul interview qu'il a donné. Il a dit « c'est comme si on les mordait avec leurs propres chiens ». C'est-à-dire qu'ils ont volé les armes aux Russes et que c'est avec ces armes qu'ils se sont battus contre les Russes.
13: Champions, les Finlandais, au prix du sang, au prix de tous les sacrifices, le sont plus que jamais aux yeux du monde. Mais cette fois, champions de la liberté, champions de la civilisation sauvagement assaillis.
14: Un extrait du journal de guerre de novembre 1939, filmé par le service cinématographique de l'armée française. Et cette guerre, on l'entend, hein, Cynthia, elle fascine aussi parce qu'elle défie l'entendement.
11: Oui, c'est un étrange mélange de décisions stratégiques impulsives, d'excès de confiance, de caprices météorologiques et puis de facteurs humains qui fera que l'engagement des troupes, on l'a entendu, ne sera pas aussi intense de part et d'autre. Alors dans un documentaire en finnois, pas traduit malheureusement, que j'ai retrouvé, il y a un vétéran qui racontait que si la Russie n'avait pas commis la folie de les attaquer au début de l'hiver, jamais la Finlande n'aurait pu tenir aussi longtemps et en si petit nombre. Vu qu'elle va devoir finalement quand même céder, hein, elle cédera 10% de son territoire

0: du symphoniste finlandais Jean Sibelius.
1: Simo dans tout ce contexte de la guerre d'hiver et quel va être son rôle grandissant petit à petit dans les 100 jours de cette guerre d'hiver?
2: Bienveillant, pacifiste, de bonne compagnie, avec un peu d'humour, dit-on, un homme dont on a envie d'être l'ami, qui s'occupe de sa ferme, qui s'occupe de sa famille, un bon fils, un gros travailleur, mais qui prend toujours 3-4 heures pour être dans sa forêt. Il en écoute chaque bruissement, chaque envol, chaque course, il appartient à cette forêt. Évidemment, il chasse les ours et les loups qui s'attaquent à son bétail. Il mesure 1,52 m. Il n'est pas plus grand que son fusil. Il a ce truc avec le tir assez incroyable, une sorte de don qui fait que quand il y a des concours de tir à Helsinki ou dans les villages de Finlande, quand on le voit arriver, bah tout le monde sait déjà que c'est plié, hein, c'est Simo qui va gagner la coupe. Vous me demandiez des anecdotes, justement, il y en a une. Ayant vexé un instructeur de tir pendant un concours national, l'instructeur lui dit « Bien, regarde cette cible. En une minute, on va voir combien moi je touche le centre et combien toi tu touches le centre. » Et cet instructeur a un fusil automatique. Et Simo, il a un fusil à rechargement manuel. Et bien, pendant cette minute, Simo va réussir à mettre 2 cartouches de plus dans le centre que celui qui a un fusil automatique. Personne, aujourd'hui, ne comprend comment il a fait ça. Mais ceux qui y ont assisté disent « On ne voyait pas les doigts de Simo quand il rechargeait tellement il était rapide. » Il fait ça depuis qu'il a 8 ans. Depuis qu'il a 8 ans, son père lui demande de tirer, souvent à blanc, hein, mais de tirer, de manipuler son arme plusieurs fois par jour. C'est un réflexe. Cette arme est une prolongation de lui-même. C'est tout à fait naturel pour lui. Et donc c'est lui qui va devenir membre de la 6e compagnie, de la 6e unité. Les Russes ne s'attendaient absolument pas à avoir ça devant eux. Il va devenir la mort blanche, pourquoi? Parce que on lui a dit, c'est les Russes maintenant qui envahissent ton pays, c'est plus les ours et c'est plus les loups qui attaquent ton bétail. Alors Simo va simplement changer de proie et il va se mettre à traquer des Russes. Simo va tuer 542 Russes en 98 jours, puisqu'il n'ira pas jusqu'à la fin de cette guerre. Il va tuer 542 Russes, les Russes vont l'appeler la mort blanche, ils vont le penser immortel, ils vont le penser surnaturel, à tel point qu'il y a un général un jour qui dit « Celui qui a la peau de Simoïra, la guerre est terminée pour lui, il rentre à Moscou, c'est terminé pour lui, il y a un contrat sur sa tête. » Et un autre général dit « Attrapez-moi Simo, accrochez-le à un arbre, éventrez-le et sortez-moi ses entrailles, que tous les soldats puissent le voir, pour que tous les soldats puissent voir qu'il est humain. » Pourquoi on se pose cette question? Tout simplement parce que Simo est capable de rester 4 heures, 5 heures, 6 heures allongé par moins 51 degrés. C'est impossible. Impossible. Personne ne se l'explique. Simo est capable de tirer là où l'œil ne voit pas. Simo a toujours refusé de mettre une lunette de visée sur son fusil parce que le soleil pourrait se refléter dedans et dévoiler sa position. Donc Simo tire sans appareil de visée. Mais il a réussi un tir à 490 mètres.
1: À quel moment le nom de Simo percole dans les rangs russes, en fait? À quel moment il se fait un nom et un prénom côté russe? Parce que finalement, il aurait pu rester un tireur anonyme parmi tous les autres.
2: La propagande. La propagande, c'est une partie tellement importante de cette guerre. Déjà, la Finlande aimerait qu'on parle correctement de cette guerre. Donc, dépêche des professeurs, des historiens qui accueillent dans l'hôtel Camp, qui est à Helsinki, qui accueillent tous les journalistes du monde entier pour essayer d'avoir la bonne sémantique, la bonne terminologie pour parler de cette guerre, parce qu'on sait que, dès le début, en fait, on ne décorrèle pas la guerre d'une sorte de marketing autour. Il faut l'expliquer, il faut la prouver, il faut la justifier. Et de l'autre côté, les Russes font exactement la même chose à coup de propagande. Et donc, les Finlandais, comme les Russes, s'amusent. Excusez-moi du terme, mais font des prospectus où ils racontent les aventures de Simo et ses prospectus sont balancés par avion au-dessus des camps russes. Les Russes sont, par exemple, persuadés que s'ils sont attrapés par les Finlandais vont manger leurs yeux et leurs testicules. Donc voilà, on essaie de faire peur aux Russes. Les Russes essaient de faire peur aux Finlandais en leur disant « Ça y est, nous avons déjà gagné Helsinki, toutes vos politiques ont fait déjà demi-tour, la queue entre les jambes, suivez-les et vous serez récompensés. » Et les médias, la plupart des journalistes européens, tombent en amour avec la guerre d'hiver. Évidemment, c'est Goliath contre David, évidemment il y a ces moins 50 degrés, il y a ces descriptions incroyables qui ont fait le bonheur de Kessel et d'autres journalistes qui décrivent un univers blanc qui, dans toute la journée, se couvre de rouge, de sang, de tripes, d'explosions, de terre et d'arbres écrasés, de troncs explosés. Et puis la nuit accueille la neige. Et le lendemain, quand tout le monde se réveille, le chapitre est à nouveau blanc, comme une page qu'on a tournée. Et il n'y a plus aucune trace de la guerre. Et tous les jours, on recommence. Alors imaginez.
1: Il y a une certaine poétisation de la guerre qui peut être dangereuse, néanmoins.
2: C'est pas une poétisation. Le coup de la page blanche

0: C'est une métaphore presque, c'est une métaphore sur ça fait quand même des siècles et des siècles qu'on se fait la guerre et qu'on voit que bon, ça change pas grand chose, ça fait des siècles qu'on se fait la guerre et pourtant on recommence à chaque fois, et on recommence et on recommence, comme si à chaque fois ça s'oubliait, comme s'il y avait tout le temps cette page blanche et comme si la mémoire sur laquelle se pose la neige des années nous dit, oh bah tiens, on va repartir en guerre. Hitler, voyant que les Russes se débrouillent très très mal avec l'Infalande, alors qu'il était en train d'attaquer le côté anglais, il lui reste 4,5 millions de soldats nazis qu'il pensait envoyer sur l'Angleterre. Mais il a bien vu que la Russie se débrouillait mal avec l'Infalande, donc la Russie serait-elle un colosse au pied d'argile ? Donc il se dit, bah en fait non, je vais envoyer mes 4,5 millions de soldats sur les Russes. Ça s'appelle l'opération Barbarossa, ce qui fait que personne aujourd'hui n'est capable de savoir ce que l'on doit à ces 70 000 enfants sacrifiés de la Finlande, parce que s'ils n'avaient pas résisté autant face à la Russie, Hitler aurait continué à envoyer ses 4,5 millions de soldats côté Europe et pas côté Russie. La seule chose qu'on sait, c'est qu'aujourd'hui, grâce à ce sacrifice de 70 000 enfants de la Finlande, hommes et femmes, filles et garçons, parce que s'il y a eu 200 000 hommes, il y a eu 100 000 lotas, les lotas, c'est l'équivalent des soldats, mais du côté des femmes, eh bien aujourd'hui, l'Europe, le monde, n'aurait pas le visage qu'il a aujourd'hui.
1: Qu'est-ce qui constitue la légende de Simo aujourd'hui et quelle place elle occupe encore dans la Finlande 2024 ?
0: C'est à la fois Jeanne d'Arc, Napoléon, Louis XIV, c'est le personnage historique qui centralise tout, qui centralise le courage, la détermination, il est l'image même du Sissou en fin de compte. Évidemment qu'il n'a pas l'aura d'un assassin, parce qu'une fois que la guerre s'est arrêtée, il a mis son fusil de côté et il est redevenu fermier. Et tous les ans, président après président, ils sont venus à sa porte pour toquer et pour partir aller chasser le renard, aller chasser le corbeau. Les présidents, toute la vie de Simo, sont venus à sa porte jusque dans sa petite ferme pour faire une partie de chasse un jour par an. Parce que Simo, c'était une légende et qu'il était invité dans tous les régiments, il était invité sur tous les stands de tir. Et il regardait les gens tirer et on lui demandait « Et là, je tire bien ?» Et Simo disait « Oui, c'est bien ». Et on n'en avait pas plus, mais c'était une fierté de le rencontrer. Et puis, c'est une gueule cassée. Donc, rien que son visage est aussi la trace du passé portée sur sa peau.
2: Vaten dropar, ce sont sur ces gouttes d'eau pour violon de Sibelius que nous quittons à reculons la forêt finlandaise. Merci bien sûr Olivier Norek qui était votre invité. Cynthia, on rappelle le titre de son ouvrage.
1: Bien sûr, ce sont Les Guerriers de l'Hiver et c'est paru aux éditions La Forêt.

0: Il est 2h.
1: Bienvenue à tous, Julie Buron pour ces informations. Les tirs qui ont visé vendredi soir un commissariat d'Anderlecht ont suscité plusieurs réactions politiques ce samedi, dont celle du ministre-président bruxellois Boris Dilliez. Pour lui, il s'agit d'un nouvel avertissement pour Bruxelles. Il l'affirme, nous ne laisserons pas le crime organisé s'emparer de notre ville. Boris Dilliez rappelle également que le commissaire bruxellois aux drogues prendra ses fonctions fin septembre. Sa mission, élaborer une stratégie globale et coordonnée contre le trafic de drogue et le crime organisé. 6 pays de l'Union européenne réclament une taxe exceptionnelle sur les bénéfices des compagnies pétrolières, bénéfices qui ont fortement augmenté avec la guerre au Moyen-Orient. L'Allemagne, l'Italie, l'Autriche, la Pologne, le Portugal ainsi que l'Espagne souhaitent que la question soit débattue dès le mois prochain par les ministres européens des Finances à Dublin. Ces 6 pays dénoncent les marges très élevées du secteur pétrolier, alors que les ménages, eux, sont confrontés à la hausse du coût de la vie. Pour l'heure, l'Union européenne n'a toutefois donné aucun signe en faveur d'une telle taxe. Charleroi poursuit son sans faute en ce début de championnat en football. Les Zèbres se sont imposés 2-0 face à Malines ce samedi. Une troisième victoire en autant de rencontres, ce qui leur permet de signer un 9-9 et de prendre provisoirement les commandes du classement. En cyclisme, Tadej Pogacar a frappé fort d'entrée sur le Tour d'Espagne. Le Slovène a remporté la première étape, un contre-la-montre. Il endosse donc le premier maillot rouge de leader. Pogacar a devancé le Britannique Ethan Hayter de seulement 9 centièmes. Wout Van Aert termine 8e à 9 secondes du vainqueur. Les Red Panthers, elles, ont parfaitement entamé la deuxième phase de poule de la Coupe du monde de hockey à Wavre. Les Belges se sont imposés 3-1 face à l'Allemagne. Avec 4 points, la Belgique prend provisoirement la tête de son groupe. Les deux premières équipes se qualifieront pour les demi-finales. L'Allemagne est, elle, déjà éliminée. C'est tout pour ces informations. Merci de nous écouter.
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3: Bienvenue dans Galaxy BD, l'émission qui vous ouvre les yeux par les oreilles. Cette semaine, notre vaisseau se pose dans la lointaine province du Québec. Je vous propose un panorama sonore de la scène québécoise qui est d'une grande vitalité. Au sommaire de cette émission spéciale, entretien avec l'incontournable Michel Rabagliati, l'auteur de la série Paul, traduite dans le monde entier. Entretien avec Julie Doucet, la pionnière de la BD underground féminine. Avec Jimmy Beaulieu, auteur, éditeur, professeur de BD qui connaît le 9e art québécois sur le bout de son crayon. Découverte aussi avec Aurore Juin qui nous reçoit dans son atelier sur le plateau du